0: chargée. Le leader du gouvernement, Stephen McKinnon, n'a pas manqué de s'en vanter.
1: On a livré 21 projets de loi, Monsieur le Président.
0: Pour y arriver, le gouvernement Carney a bien souvent coupé court au débat. Pas moins de 9 projets de loi ont fait l'objet de bâillons, constate la bloquiste Christine Normandin.
2: Le premier ministre, finalement, a un mépris du travail parlementaire.
0: Parmi les projets de loi dont l'adoption a été forcée, celui qui laisse le goût le plus amer aux oppositions est celui sur l'accès aux données numériques. Pour faciliter l'accès aux policiers à certaines données, le gouvernement demande aux fournisseurs de services de rendre ces données plus facilement accessibles et facilite ainsi l'espionnage, dit le conservateur Luc Berthol.
3: L'État qui devient Big Brother, parce que c'est exactement ça.
0: Le premier ministre se défend.
4: Et après un certain temps, c'est le temps de voter.
0: Les partis d'opposition ont beau reprocher à Mark Carney ses absences et ses méthodes expéditives, il semble que ce sentiment d'urgence plaise aux Canadiens. La popularité du premier ministre ne s'essouffle pas. Ici Valérie Gamache, Radio-Canada, Ottawa.
5: Et à l'international, des experts doutent de la capacité des États-Unis de conclure un accord définitif avec l'Iran au sujet de son programme nucléaire d'ici 60 jours. Les deux pays ont signé un protocole d'entente permettant de prolonger le cessez-le-feu en vigueur depuis le 8 avril et qui ouvre la voie à des négociations plus complexes sur la question nucléaire. Le document prévoit d'ailleurs que les discussions pourront être prolongées au-delà des 60 jours si nécessaire, selon le chercheur associé à l'Institut de relations internationales et stratégiques, David Rigoulet-Rose. Les pourparlers seront longs et très techniques.
6: Le fait qu'il y ait eu ce protocole prouve que malgré un niveau de méfiance très élevé, ça n'empêche pas de négocier. Mais là, on rend la partie sérieuse parce qu'en réalité, la signature a eu lieu au château de Versailles par Donald Trump, mais elle devait avoir lieu demain en Suisse. Et en fait, dès demain, il y a le début des négociations entre les deux délégations, tout simplement parce que le temps est compté. 60 jours, c'est très court.
5: Selon le protocole d'entente, Téhéran s'est engagé à diluer ses stocks d'uranium enrichi. Toujours à l'international, Cuba annonce un virage économique historique. Le premier ministre de l'île, Manuel Marrero, a présenté une série de réformes devant le Parlement pour libéraliser l'économie du pays des Caraïbes. Ce programme prévoit notamment la transformation des entreprises d'État en sociétés commerciales ou encore l'ouverture de comptes en devises pour les particuliers. Si elles sont approuvées, ces réformes entraîneraient des changements majeurs près de 60 ans après la révolution cubaine menée par Fidel Castro. Et en terminant, l'équipe canadienne vient de remporter une victoire écrasante de 6-0 face au Qatar à son deuxième match du tour préliminaire à la Coupe du monde de soccer. Donc, 6-0 pour le Canada contre le Qatar. Une victoire canadienne. Donc, la rencontre avait lieu à Vancouver devant une foule survoltée de plus de 50 000 spectateurs. Le Canada obtient donc sa première victoire en 3 présences au Mondial depuis 1986. Voilà, c'était vos informations.

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Avec les crises qui se succèdent, logement, environnement, santé, les scandales cycliques, les dépassements de coûts pharaoniques dans la construction et tant d'autres, on assiste souvent au même spectacle. Un échange de blâme, chacun se dégage, personne ne se déclare responsable. Résultat, la confiance s'effrite. Le baromètre Endelman, qui est une grande enquête mondiale annuelle qui mesure le niveau de confiance du public envers les grandes institutions, parle désormais pour le Canada d'une véritable crise de confiance, avec des niveaux de confiance à peine moyens, autour de 50 %. Une confiance donc fragile, presque conditionnelle. Et puis, il y a nos crises à nous, plus intimes, où les reproches, où le « c'est pas de ma faute » fusent aussi facilement que dans l'arène publique. C'est ce parallèle.

0: elle qui m'a donné envie qu'on s'arrête sur cette notion, la responsabilité.
1: Monsieur Quintin, bonjour.
2: Bonjour.
0: Pour en discuter, Nathalie et moi recevons le philosophe Jacques Quintin, professeur titulaire à l'Université de Sherbrooke au département de psychiatrie de la Faculté de médecine et des sciences de la santé et membre du Centre d'études du religieux contemporain.
1: Quand on parlait, Nathalie et moi, d'un épisode sur la responsabilité, Nathalie a dit, il faut parler à Jacques Quintin. Pour elle, c'était une évidence. Pourquoi tu vois Jacques Quintin dans cet épisode-là? La réflexion sur la responsabilité au sens large.
3: Ben, tu vois, j'aurais vu dans plusieurs de nos thèmes, parce que Jacques, c'est vraiment un philosophe très incarné dans les problèmes de la cité. Là, tu sais, c'est pas le philosophe dans sa tour d'ivoire reculé avec ses livres, bien qu'il ait un nombre effarant de livres. Puis la responsabilité, ben c'est parce que il est éthicien, Jacques, il s'intéresse beaucoup à l'éthique et on a eu plusieurs conversations dans le cadre de ma thèse sur la question justement de quand on réfléchit la responsabilité, ça se pourrait qu'à un moment donné, on glisse hors, finalement, de la question de la responsabilité, qu'on échappe l'éthique. Puis c'est vraiment un chien de garde de l'éthique, Jacques. Donc, je le voyais bien échanger avec nous sur cette question-là de qui blâmer quand il se passe quelque chose, de comment, en voulant rendre les gens plus responsables, souvent, on va finir par créer toutes sortes de situations qui vont faire que les gens vont pouvoir se dédouaner d'une vraie responsabilité éthique. Donc, un peu toutes ces raisons-là.
0: L'éthique, écrivait Aristote, c'est l'art de bien vivre. C'est tenir pour juste ce qui guide nos actions. Pour Max Weber, sociologue et philosophe allemand, l'un des fondateurs de la sociologie moderne, la responsabilité, c'est autre chose. C'est accepter et assumer les conséquences concrètes de nos choix pour les autres et sur le long terme. En résumé, l'éthique, ce sont nos convictions. La responsabilité, c'est l'impact réel de ces convictions sur le monde.
2: Mais je veux rebondir ce que Nathalie a dit, parce que là, ça induit des choses dans lesquelles je ne me reconnais pas nécessairement. Blâmer. En éthique, je ne suis pas dans une culture du blâme, mais encore une fois, qu'est-ce que ça révèle de l'humain? Et puis à quelque part, même les actions les plus abjectes, les plus indésirables, les moins acceptables, il y a de l'humain dans ça aussi. Et c'est ça qui m'intéresse. Et sans nécessairement justifier les gestes qui sont posés, les actions, mais pour la blanche, je laisse ça aux juristes puis aux ceux qui sont en déontologie. Donc, c'est dans ce sens-là que je voulais juste... parce que ça nous amène à la question de la responsabilité, mais on peut le prendre aussi à l'envers. Hein? Donc, l'irresponsabilité aussi.
1: L'imputabilité.
2: Et moi qui ai fait une médecine, mais je suis quand même rattaché au département de psychiatrie. Et là, c'est toute la question de la responsabilité est au cœur de la psychiatrie. Dans le sens que, je vais dire comme ça, ce que la folie ou différents troubles mentaux induit automatiquement une forme d'irresponsabilité ou jusqu'où on est responsable malgré nos difficultés à vivre. Je préfère cette expression-là que de trouble mental. Et donc, c'est vraiment au cœur. Puis l'éthique aussi, il n'y a pas d'éthique sans une réflexion sur la responsabilité. Donc, je suis pas dans le blanc, mais il y en demeure pas moins que moi qui viens du champ principalement de la psychiatrie, la question de la responsabilité est au cœur de la psychiatrie et à travers ça, c'est la liberté aussi. On peut se poser la question, même nous-mêmes, jusqu'où on est responsable de tous nos choix qu'on fait dans la vie de tous les jours, d'accepter de participer à ce balado-là, jusqu'où, même si j'ai toutes les informations, on le sait, c'est pas juste cognitif, et il y a autre chose qui joue, et à notre insu, il y a du désir, pour le dire ça comme ça, et ça nous porte, et donc, à partir de là, jusqu'où on est responsable. Et ben moi, j'ai quand même, je me dis, minimalement, on a toujours la responsabilité de comprendre. ou de tenter de comprendre. Mmh.
1: Parler du blâme, je suis probablement moins sage que vous, parce que moi, j'ai parfois, pas dire souvent, soif de blâme. Ce qui a été d'ailleurs un peu un des moteurs à cette discussion-là, parce que j'ai de la colère. J'ai de la colère pour des enjeux macro. Il se passe des choses dans notre société pour reprendre des dossiers comme ça clique dernièrement au Québec où on a fait des dépassements de coûts de 500 millions de dollars, il faut couper dans la santé, puis là, finalement, il n'y a personne vraiment de responsable qui est imputable. Il y a plusieurs dossiers comme ça, la commission Charbonneau sur le tout ce qui est le milieu de la construction. Moi, j'ai soif de blâme dans ces situations-là.
3: C'est hyper humain, hein? C'est très, très humain comme première réaction, là. Mais c'est que la colère, elle me semble une émotion, un affect qui est juste, qui est ajusté à la situation. Mais on voit bien comment cette colère-là est aussi récupérée et instrumentalisée par le même système, dans le sens où on va se fâcher contre sa clique, puis là, ben les médias vont aussi nourrir cette colère-là. Puis finalement, elle va être récupérée par un autre parti politique qui va pouvoir s'en servir pour. Donc il y a quelque chose où tu sais, pouvoir, responsabilité et affect, là, on est beaucoup là-dedans dans cette série-là où on regarde comment ces choses-là sont liées entre elles pour finalement nous dérober souvent de notre liberté de penser et de notre engagement éthique personnel aussi là-dedans. C'est comme tu le dis, Jacques, le système va favoriser ça, qu'on soit désengagé, parce que quand on veut être engagé au sein du système, il y a toutes sortes de mécanismes qui font qu'on pourrait être blâmé au sein du système, tu sais. Mais en tant que citoyen, quand on est comme dans cette réaction-là, ben regarde ce que tu fais avec. Tu fais un balado, c'est le fun. Comme manière de réinvestir cette colère-là, si tu veux, première, ça va mener vers un geste qui va permettre une médiatisation de cette colère-là, qui va ouvrir vers plus de comprendre, plus de compréhension.
0: Quand on réfléchit à la responsabilité, on réalise vite qu'il n'existe pas de réponse unique, simple et absolue. La réalité est toujours plus nuancée, ce qui peut parfois être difficile à accepter. Selon le chercheur néerlandais Mark Bovens, l'un des grands spécialistes de la reddition de comptes, la responsabilité publique ne prend tout son sens que si elle peut entraîner un blâme et des conséquences. Pour lui, être responsable, c'est devoir expliquer et justifier ses actes devant un forum, qu'il s'agisse du Parlement, d'un tribunal, des médecins ou des citoyens, capable de poser des questions, de porter un jugement et, le cas échéant, de sanctionner.
3: Ce qui est dommageable, je pense, c'est quand on est dans le blâme, on reste dans le blâme et finalement, on se fait instrumentaliser par le fait qu'on est fâché, puis on se fait dérober à ce moment-là de peut-être de potentielles actions qui auraient un réel impact de changement.
1: J'ai le privilège de effectivement prendre cette colère-là pour essayer de construire, de réfléchir autour de ce sentiment qui est fort désagréable, d'impuissance, parce que c'est ça, c'est de l'impuissance. Mais je fais partie de peu d'individus qui ont peut-être une que voix. Chacun ses moyens, mais celui-là d'avoir une voix est un moyen privilégié. Les autres qui voient le trait filé, un manque d'imputabilité, ça crée du cynisme et le cynisme amène un désengagement. Il y a comme une roue qui tourne qui est très négative. Moi, j'ai envie qu'on embrasse les responsabilités et qu'on trouve des responsables qui se graissent pas la patte au fur et à mesure du processus avec de l'argent public qui pourrait servir à autre chose.
2: Le blâme, on peut le prendre aussi avec la métaphore d'une cour de justice. C'est-à-dire, il y a une accusation. Dans une cour de justice, quand il y a une accusation, ben les gens peuvent se défendre. Et même pour accuser, ça prend des arguments. Et puis la défense vient avec des contre-arguments. C'est un petit peu ce qu'on a cité dans la commission Galant.
0: Juste pour préciser, la commission Galant, c'est l'enquête publique sur le fiasco Saclic au Québec. Cette commission a coûté plus de 7 millions de dollars aux contribuables. Et au moment d'enregistrer cet épisode, la commission n'a pas encore livré son rapport.
3: Ouais, tu sais, jusqu'où ça amène de réels changements, puis juste

0: nous, ça devient pas un cirque à un moment donné. On partage l'amour des bergers allemands, Jacques et moi. Fait que des fois, je l'appelle le berger allemand, soit de l'éthique, soit de la phénoménologie, qui est son champ de pensée là, dans, philosophique. Mais dans le sens que c'est vrai que la colère peut servir à ça. C'est une première réaction qui dit ça, c'est non. Et on rencontre une espèce de sentiment. Au début, c'est un sentiment éthique. Mais faut dépasser ça pour aller essayer de comprendre ce qui s'est produit, ce qui s'est passé. Puis c'est quand même rare qu'au final, après avoir fait tout ce travail-là, ce qui reste, c'est de la colère pure. Il peut rester, au contraire, vraiment autre chose comme des impulsions pour faire des changements, pour habiter notre société d'une façon différente. Et moi, je pense, Karina, que même quand on n'est pas dans une situation privilégiée, c'est-à-dire qu'on a un micro, qu'on peut s'exprimer. Je pense quand même que quand on fait ce processus-là, de s'intéresser à tout ça, de comprendre, de décortiquer et de pas échapper l'humain en route, de se dire, moi, j'aurais-tu fait ça à sa place? Qu'est-ce que j'aurais-tu fait mieux? Mais je pense quand même qu'on a moyen ça nous transforme, nous, puis ça change notre manière d'habiter notre monde puis notre manière d'être en cohérence éthique au jour le jour.
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2: Je veux rebondir sur deux éléments. Parler de la colère. On est beaucoup dans une société, là je vais vous dire quelque chose de théorique, où justement on est dans un cas, je dirais, émotiviste. C'est-à-dire que les gens vont poser des jugements à partir de leurs sentiments. Donc, je suis en colère, donc c'est pas bien. Ou ça devrait être comme ça. Mais ça va pas ben plus loin que ça. Puis quand on demande des gens de justifier davantage, ils sont pas capables d'élaborer davantage. La colère est suffisante en elle-même pour dire que c'est pas bien tout ça. En même temps, ça dévoile aussi que quand les gens disent ça, ils veulent, il y a une sorte d'idéal, la perfection. On est des maniaques de la perfection. C'est comme si il pouvait pas avoir un peu de chaos dans notre société, un peu d'injustice, un peu de mal. Je crois que oui. Il y en aura toujours. La question, c'est pas, il devrait pas en avoir. C'est comment composer avec ça. Et c'est peut-être un moindre mal qu'il y ait une commission comme ça. Et c'est dans l'esprit d'une commission qui a pas nécessairement d'accusation, tout ça. Et c'est beaucoup plus exploratoire, c'est de comprendre comment ça s'est passé, tout ça. Et bref, si on part avec l'idée, ça sera jamais parfait, il y aura toujours d'imperfections, il y aura toujours de l'injustice. Mais la question, c'est jusqu'où on tolère ça. Et est-ce que c'est une façon de se désengager? Pas nécessairement, mais peut-être un engagement, je dirais, plus nuancé, plus modéré. Et plus ça rejoint Aristote, où il disait la juste mesure ou l'équilibre dans tout, oui. Et donc, fait que je le retourne un peu comme ça. Et puis évidemment, c'est pas facile, parce que à partir du moment qu'on dit, c'est pas une question de bien ou de mal, mais de limite. À partir de quand c'est plus acceptable, ou à partir de quand c'est acceptable. Ben là, ça devient automatiquement un objet de délibération, de réflexion, et là, c'est plus une question de vérité, c'est une question qu'est-ce qui est raisonnable ou qui l'est pas. Mais ce qui est raisonnable pour vous et pour moi, puis Nathalie, ça sera peut-être pas la même chose. Encore une fois, ça va devenir un objet de délibération, et c'est le principe de notre société démocratique. Il y a pas personne en haut qui décide. Voici ce qui est bien, ce qui est pas bien, tout ça. C'est préférable d'avoir des systèmes nécessaires. Mais imparfait, et on compose avec ça. Mais les gens rétorsent, en profitent. Encore là, c'est pas grave. Jusqu'à où? Parce qu'il y en aura toujours des gens qui vont en profiter.
3: Mais considérant qu'on n'atteindra jamais la perfection, ça c'est une évidence, au moins essayer d'y aspirer, il n'y a pas plus de chances qu'on s'y rapproche.
2: Absolument, on est toujours, là j'ai un anglicisme, là, drivé, mais on est toujours attiré par la perfection.

0: mal. Et puis ça aussi, on peut pas y échapper. Donc, mais il y a une différence à être, c'est quelque chose d'un horizon, je dirais heuristique, donc qui nous permet de réfléchir, puis peut-être de tracer une limite, mais on n'y arrivera jamais.
1: L'heuristique, c'est décider de raisonner comme si une idée était vraie pour voir où elle nous mène. Par exemple, je sais pas si cette émission change vraiment quelque chose pour vous, mais j'agis comme si c'était le cas. Cette idée me sert de levier, donne du sens à ma réflexion et soutient mon engagement.
0: Mais il faut pas tomber dans le cynique. Parce qu'on y arrivera jamais, on s'en occupe pas. Mm-hmm. Non, au contraire, ça devient un moteur pour réfléchir, mais on peut pas le reproduire. Mais on peut produire quelque chose qui renvoie à cet idéal-là sans l'être.
2: C'est ça, c'est moi ce que j'entends souvent quand je t'écoute parler, Jacques, c'est cet appel-là quand même à une certaine de ne jamais échapper l'idée de médiation puis de flexibilité qui vient avec. C'est que dans le fond, on est quand même dans un discours qui appelle à la rigidité. Très souvent. Puis des fois, c'est au nom de principes éthiques puis de principes idéaux qui sont tout à fait défendables, mais qui, dans leur application, vont s'appliquer avec une telle rigidité qu'ils vont créer, finalement, d'autres problématiques éthiques. Puis c'est ça qui devient intéressant quand on réfléchit, notamment, tu sais, dans le champ de la psychiatrie, de la médecine, dans mon champ, qui est la psychologie. Tu sais, on aime tous ça, qu'il y a de la déontologie, mais la déontologie ne nous épargne jamais d'avoir à faire face à des dilemmes éthiques profonds qu'on va pouvoir résoudre avec notre sens éthique personnel et qui va engager notre responsabilité personnelle. Puis moi, ben, en termes de responsabilité professionnelle, ce qu'on appelle les pratiques défensives, qui sont vraiment des gens qui appliquent à la lettre leur code de déontologie, mais tellement qu'ils finissent par être dans des postures parfois non éthiques. Toutes les fois où on va, par exemple, refuser de prendre certaines personnes parce que tout d'un coup, ils se mettent à avoir un diagnostic de trouble de personnalité X, et que là, ils disent « Ah, mais je n'ai pas les compétences pour travailler avec cette personne-là. » Et c'est ce que notre ordre va nous encourager à faire, de pas prendre des gens avec lesquels on n'a pas les compétences. Sauf que au fond, la personne, elle n'a pas envie de travailler avec ce trouble de personnalité-là parce que ce trouble de personnalité-là est associé avec beaucoup de problématiques. Et là, ben, ça va faire que cette personne-là, elle va devenir stigmatisée d'un professionnel en professionnel. C'est un problème éthique qui est causé, non pas par la déontologie, mais par une application rigide de la déontologie ou de la loi.
1: La déontologie, c'est la morale en tenue de travail. Pas les grands principes, mais des règles précises qui encadrent médecins, journalistes, avocats, ingénieurs, ce qui est permis, ce qui est exigé et ce qui est interdit.
2: Et c'est ça qui est compliqué dans nos affaires, parce que si on a un grand sentiment d'injustice, des fois, on a envie de dire, on brûle tout ça, puis on repart à zéro. Hein? Puis c'est d'ailleurs c'est porté là par certaines personnes militantes. Puis des fois, moi aussi, je me dis ça, ça marche pas partout. L'hôpital, l'école, ça marche pas partout. Faut recommencer à la base. Mais il y a toujours des humains dans ces institutions-là qui continuent de porter cette délibération-là éthique en eux-mêmes. Puis c'est ça qu'il faut préserver. Mm-hmm. C'est des humains qui sont souvent souffrants au départ, passant en souffrance éthique, puis que là, on les supporte. Puis là, eux, ils peuvent continuer à faire de l'institution des médiations de l'éthique dans notre monde. Tu sais, l'éthique, c'est pas quelque chose qui est abstrait, qu'on attrape, genre, moi, je suis éthique, toi, tu l'es pas, là. Ça s'incarne dans un contexte, là.
0: En fait, l'idée, c'est d'être vivant. C'est ça la grande question. Si on sert de l'éthique ou de la responsabilité pour tuer les gens, on va y arriver. Mais l'idée, à travers ça, c'est pour être vivant. Et donc, pour être vivant, ben la vie, c'est faite de toutes sortes d'affaires et puis pas toujours comme on veut. Puis il y a du tragique dans la vie. Puis il y a de l'injustice. Puis en même temps, rétrospectivement, quand je regarde mon histoire de vie, il y a eu plein d'injustices. Mais si je suis aujourd'hui ici, ben c'est parce qu'il y a eu plein de petits épisodes d'injustice que j'ai perçus comme d'injustice. Mais finalement, j'ai grandi à travers ça. Fait qu'une société super responsable, ça voudrait dire qu'il n'y a plus rien qui dépasse. Tout est parfait. Ben moi, je ne veux pas.

0: Je ne veux pas.
1: Ben, moi, je pense par exemple de ce qui se passe actuellement par rapport à l'aide médicale à mourir, qui a été vraiment rendu accessible avec, au nom de principes éthiques tout à fait louables, le respect de la liberté, le respect de l'autonomie des gens jusqu'au bout. Puis depuis son application, ben maintenant on voit maintenant un besoin de revoir un débat au sein, en tout cas, de la communauté médicale en soins palliatifs, puis au sein un peu de la population. Puis, mais c'est très naissant. Mais je vous le dis, là, ça s'en vient. On va rediscuter de ça parce que les chiffres, parce qu'on est devenu rapidement la province qui a le taux le plus élevé au monde d'aide médicale à mourir. Et là, ben, il y a des situations qui se sont vécues dans le personnel qui n'ont pas toutes été heureuses. Il y a des situations où ça a été beaucoup trop rapide pour certaines personnes. Donc, là, on commence à avoir des récits, des histoires où ce principe-là s'incarne dans des réalités. Et là, on fait, whoop, ah, OK, il y a peut-être besoin de revoir des discussions éthiques par rapport à ça. Et ça, ça s'est fait au nom du principe de l'autonomie. Puis tu vois, comme quand on en discute, je suis pas pour, je suis pas contre. C'est pas ça la question. C'est à chaque fois qu'on va dans on embrasse un principe, là, on le freine à pleine bouche, puis on n'a plus de distance, ben, il peut arriver des abus. Donc, la rigidité, c'est le mot peut-être qui nous fait échapper une responsabilité à un moment donné.

0: Pour Nathalie et Jacques, si on désire vraiment réfléchir à la responsabilité, on ne peut pas faire l'économie du dialogue. Sans dialogue, la responsabilité dégénère en accusation. Et avec lui, elle devient engagement partagé.
1: En ce moment, je pense qu'on a perdu une littératie du dialogue. Puis on utilise ce mot-là à outrance en disant oh, « faut qu'on rétablisse le dialogue social, faut qu'on le fasse ».
2: Mais d'abord, c'est quoi un vrai dialogue?
3: Alors le dialogue, c'est d'aider les gens, aider ou même juste dans un partage. Je partage mon horizon, ça va vous porter, ça va vous inspirer à ce que je le souhaite. Est-ce que vous, en retour, vous me partagez votre propre horizon? Et là, horizon qui se juxtapose avec d'autres horizons, à un moment donné, il y a quelque chose qui se mêle. Parce qu'on n'est pas si étrangers que ça, les uns les autres. Et même si je viendrais ou vous viendrez d'une autre culture, d'un autre pays, il y a toujours quelque chose qui nous relie. Oui. Et puis ça, c'est à travers le dialogue qu'on va être capable d'aller chercher. Alors, c'est un long processus. Fait qu'on est très loin d'un dialogue où c'est convaincre l'autre.
2: C'est pas un débat. C'est des dialogues et débats n'est pas la même chose.
3: Mais dans un débat, il va ressortir les horizons. Mais pas nécessairement spontané. Ce sont des affrontements, mais derrière ces affrontements-là, on devrait être, pour dénouer le débat, on devrait être, aller chercher les horizons. Mmh. Et le fait de les partager, ça les transforme. Parce que là, je me nourris de votre horizon, et de l'horizon Nathalie, etc., etc. Et là, ça vient enrichir mon horizon. À partir du moment qu'on se connaît, Karina, ben, vous faites partie de mon horizon maintenant. Mmh. Jusqu'où, je ne le sais pas. Et il y aura une place pour vous, toujours. L'esprit humain, c'est une immense, pour employer une analogie de Borges, c'est une immense bibliothèque. Mmh. Donc, des fois, j'ai juste un livre qui correspond à une personne, mais je peux avoir 10 volumes d'une personne, tout dépendamment de sa valeur, pas de sa valeur, mais de son importance dans sa façon de nourrir mon propre horizon.
0: Jorge Luis Borges est un écrivain argentin fascinant, à la fois poète, conteur et bibliothécaire. Il est mort en 1986. Dans sa célèbre nouvelle « La bibliothèque de Babel », il imagine un univers où le monde entier serait une bibliothèque infinie, contenant tous les livres possibles. Pour lui, le paradis ressemble à une bibliothèque. On peut s'y reconnaître. Chacun de nous est comme une bibliothèque vivante, remplie d'histoires.

0: Mais non, mais c'est quand même avec déduction qu'on écoute aussi.
1: Mais tu vois, comme quand on parle, tu sais, quand on essaie de revenir à la question de la responsabilité, ben si on l'adresse en évacuant tout dialogue, justement, ben c'est là qu'on va se rigidifier, tu sais, puis dans tout régime totalitaire, là, y a pas aucun régime totalitaire qui s'est installé en disant, hey, allez, on va aller tuer des gens, là. C'est pas au nom de ces idéaux-là que les gens se sont engagés à suivre, là, parce que dans les régimes totalitaires, il y a des gens qui subissent, mais il y a aussi des gens qui supportent la mise en place d'un régime totalitaire. C'est toujours au nom d'idéaux. Puis c'est des idéaux qui sont nobles en soi. Donc, on revient, tu sais, comme à comment c'est articulé. Puis, quand on s'en rend pas compte à quel point c'est une richesse qu'il faut vraiment pas échapper dans notre société, le fait qu'on soit pas d'accord les uns avec les autres et qu'on ait des lieux pour discuter de ça.
2: Je reviens à Max Weber, l'un des grands penseurs de la responsabilité en politique. Dans sa conférence de 1919, Le métier et la vocation d'homme politique, il oppose deux attitudes. L'éthique de la conviction, où l'on se juge à la pureté de ses principes, j'ai dit la vérité, point. Et l'éthique de la responsabilité, où l'on accepte de répondre des conséquences prévisibles de ses actes sur les autres et sur l'avenir. Pour Weber, un véritable responsable politique ne peut pas se réfugier derrière ses bonnes intentions. Il doit assumer les effets réels de ses décisions sur le monde.
1: Les cherche les lieux de dialogue. Moi, Karina, je les cherche. Tout le monde dit qu'on se polarise, tout le monde dit qu'on se clive, mais je veux dire, où on a des plateaux de télévision puis des plateaux où il va y avoir, à la limite, un vrai débat. Tu sais, si on n'est pas prêt au dialogue, un vrai débat. Pas une performance là qui a été écrite par des stratèges de communication là dans lesquels qui va faire le plus de points en faisant bing bang pouf là, c'est pas ça un débat. Et ça, c'est, je dirais, c'est l'entrée de gamme. Et puis ce que j'aimerais, c'est avoir des réels dialogues où on a le temps d'entendre une histoire, le narratif, donc le d'où l'on parle d'une personne avec qui on pourrait ne pas du tout être d'accord. Puis ça, on le vit des fois là, tu sais, comme des fois c'est le temps des fêtes là, peut-être là, ou le temps de vacances. Ben des fois on va se retrouver avec notre famille avec lesquelles des fois on n'est pas du tout d'accord sur certaines idées, mais parce qu'il y a l'amour, parce qu'il y a le temps, parfois dans le meilleur des mondes, il pourrait y avoir des dialogues qui nous font bouger. Ta nièce, je sais pas moi, t'as 65 ans, puis ta nièce que t'adores, à un moment donné va t'annoncer que qu'il faut que tu dises yel, puis qu'elle va s'identifier comme trans, ben tu l'adores, puis tu vas essayer de comprendre d'où elle vient, puis cette nièce là va peut-être essayer de comprendre aussi d'où tu viens, d'où tu parles, et puis il va y avoir des formidables histoires de réconciliation là-dedans, puis de vrais dialogues. J'aimerais savoir ça dans nos médias.
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0: Tout le monde s'entend qu'on vise le bonheur, mais on ne s'entend pas comment y parvenir. D'où les débats, d'où le dialogue, d'où la délibération. Donc, merci Nathalie de me rafraîchir la mémoire. C'est tout à fait pertinent, mais il faut jamais oublier, on se bat pour, des fois pour la vérité, mais à travers la vérité, c'est le bonheur, si on veut rester incarné. Donc, c'est demander aux gens, finalement, c'est quoi le bonheur? Et ça va probablement dénouer bien des choses. Mais vous allez avoir différentes perspectives. Moi, le bonheur, c'est faire de l'argent, c'est ci, c'est ça, c'est me payer du luxe, d'autres, c'est d'aider les gens. Peu importe. Donc, c'est vraiment souvent noble.
3: Mais moi, je peux vous dire que ce que je vis ici, ça fait partie du bonheur pour moi. Je trouve notre conversation nourrissante et moi, ça me réchauffe en dedans, ces conversations-là qui élèvent, qui nous permettent d'éclairer des angles morts, justement, ou d'ouvrir les fenêtres, puis faire respirer.
0: Mais c'est peut-être ça aussi la responsabilité, c'est de répondre à ce qui est à nos désirs, pour parler comme Nathalie, souvent elle le dit comme ça, et idée à laquelle j'adhère, c'est capable de

0: d'identifier le lieu de notre désir. Et il se situe où notre désir? Fait que quand on est près de ça, à quelque part, mais ça ne va pas nécessairement dire qu'on va poser des belles actions ou des actions acceptables. Mais minimalement, je me répète, le bonheur, on peut le décliner de bien des façons. Donc, quand on est prêt de son désir, en principe, on devrait sentir une bonne vitalité. Le poil, il chauffe. Là. C'est ça, souvent, qui... les gens meurent parce qu'à un moment donné, ils meurent à petit feu. Il n'y a plus de combustible. Mais en fait, c'est parce qu'ils sont loin de ce qui les pousse, ce qui les inspire dans la vie. Donc, ça demande du courage, pas de responsabilité, la responsabilité de répondre, parce que dans le mot « responsabilité », c'est répondre aussi. Donc, c'est répondre à ça, et sans savoir où ça nous mène.
1: En psychologie, l'Américain Julian Rother a introduit dans les années 60 la notion de locus de contrôle, c'est-à-dire où tu places la cause de ce qui t'arrive. Il y a le locus interne, si je réussis ou j'échoue, c'est moi, et le locus externe, c'est la chance, les autres, le système. Trop externe, tu deviens passif, dit-il. Trop interne, tu te rends coupable de tout. La maturité, c'est tenir les deux. Je ne suis pas tout puissant, mais je ne suis pas impuissant. J'ai toujours une marge pour choisir ma réponse.
2: Dans la notion de dialogue, je suis tout à fait d'accord avec vous. Ça prend du dialogue. Et là, moi, où ça chauffe, pas parce que je suis dans le mode vitalité puis je suis proche de mon désir, mais ça chauffe parce que ça chauffe. C'est quand j'ai pas la possibilité d'avoir un dialogue parce que je me bute à un système. Parlons du système de la santé, parlons du système de l'éducation, où là, on a des protocoles qui nous répondent le système. Oui. Et ça m'arrive pas quotidiennement, mais pas rare. T'sais, moi, je suis dans la tranche d'âge où les parents sont vieillissants, fait que le système de santé, on y a affaire. J'ai un enfant en jeune âge. Je suis dans la fleur de l'âge sur le plan de la vie sociale, les rénovations, tout ça. Et là, tu parles à des gens pour faire trouver des avenues. Eh ben là, écoutez, madame, c'est pas moi, c'est je peux pas rien faire. Ça, c'est la règle. Ça, c'est le protocole. Mais est-ce que je peux parler à quelqu'un, à un moment donné, qui est responsable de quelque chose pour...
0: Tout ça met les gens en souffrance. Ça vous met en souffrance et la personne... Oui. Ça la met en souffrance aussi. On dit les gens sont en souffrance aujourd'hui, dans le milieu de travail, tout ça, justement où on les aliène de leur capacité de penser et de prendre des décisions. Et là-dessus, Anna Arendt est très éclairante. Et moi, je suis assez vieux pour avoir vu l'évolution du système de santé où c'était beaucoup moins gros des années 70, où il y avait justement beaucoup plus de liberté et d'initiative personnelle.
2: Ouais.
0: Par conséquent, de responsabilité personnelle. Et on faisait confiance aux gens. Ça, c'était pas parfait, il y avait des abus, mais on avait du plaisir à travailler puis à innover.
1: Jacques fait référence à Hannah Arendt, philosophe du 20e siècle, connue pour son analyse des régimes totalitaires, qui s'est demandé jusqu'où on est responsable quand on obéit à un système plus fort que soi. Pour elle, si on est vraiment sans aucun pouvoir, la responsabilité politique est limitée. Mais là, je n'y pouvais rien, j'obéissais seulement, et souvent une excuse. Sans les petits exécutants, aucun régime violent ne tient. Même sous une dictature, il reste presque toujours un minimum de choix. Démissionner, se retirer, dire non, ne pas participer. Arendt refuse la culpabilité collective vague et veut qu'on voit un à un qui a fait quoi, où chacun a dit oui ou non.
2: Parce que vous, le système de santé, vous naviguez dedans depuis...
0: Les années 70.
2: Oui, voilà.
0: Donc,
2: vous connaissez de l'intérieur.
0: Puis ce que j'ai vu comme évolution, c'est qu'à chaque fois, on coupe, mais en même temps, le système grossit. Grossit. Et là, ça devient très, très compliqué. Puis derrière ça, il y a d'où l'on pense, c'est qu'il y a quand même tout un modèle, un système, qui a été pensé sur le modèle, je dirais, du positivisme scientifique. Donc, il faut que la machine fonctionne tout seul et on évacue justement la subjectivité et comme ça, ça va être plus efficace, puis ça va être plus juste aussi. Derrière ça, il y a un souci de justice et d'équité. Fait que vous voyez, l'idée est bonne.
2: Mais imagine, tu sais, quand t'es dans un état de vulnérabilité très avancé à ce moment-là, puis que tu te butes à ces règles-là, ben c'est sûr que là, l'injustice, elle est vraiment grande.
3: Puis on ajoute à ça la notion de plus en plus, il faut prendre les rendez-vous par voie électronique, etc. Ouais. Donc là, il y a des gens qui n'ont pas tous ces outils-là, ils n'ont pas cette littératie-là. C'est d'une complexité et qui sème en elle-même une sorte d'injustice et de manque de responsabilité. Au final, la machine, le système, qui est responsable du fameux système?
2: Nous.
3: Toutes ces personnes?
2: Nous.
3: Mais nous.
0: Des fois que la responsabilité vient aussi de la transgression.
3: Ah, mon Dieu, ça me fait du bien d'entendre ça.
0: Ben, je suis convaincu que si on avait des institutions plus petites, comme disons les années 70 et même avant, ça serait beaucoup plus facile. Mais on est quand même, la population a augmenté, tout ça, nos services n'ont pas nécessairement augmenté. Autrement dit, là où je veux en venir, c'est que dans les années auparavant, on pouvait faire beaucoup du cas par cas. Aujourd'hui, faire du cas par cas, ça sera complètement bordélique. Oui, on a besoin d'un système, mais encore une fois, qui pense? Puis, jusqu'où le système donne des opportunités où chacun puisse exercer un jugement. Mais encore là, c'est jusqu'où? Parce que si tout le monde est très ouvert, tout ça, c'est du cas par cas, là, ça ne fonctionnera plus.

0: suis critique par rapport à nos positions sociales parce qu'on est cynique pour la plupart, où on va rester dans la colère, où on va chercher à blâmer. Pendant ce temps-là, qu'est-ce qu'on fait? On vient d'avoir, tu sais, dans l'année, il y a eu des élections, mettons, municipales. C'est le petit, là, ça, là. C'est quoi les taux de participation? Ils sont ridicules. Donc, il y a ça aussi. Quand ce sont nos systèmes. Nous en avons la responsabilité. Qui s'engage en politique? Pis là, on est de la même génération, toi puis moi, Karina, je pense, à peu près. Tu sais, moi, je suis une vieille Y ou une jeune X, là. On est une génération qui ne s'engage pas politiquement, très peu. On critique souvent les boomers, mais ils sont quand même là. Bon, ils ont un nombre, là. Mais puis je pense que les jeunes vont peut-être retrouver le goût de la politique. Mais l'engagement, je veux dire, on veut tous protéger la démocratie. Comment on traite nos politiciens dans les médias? Comment on les traite sur les réseaux sociaux? Donc ça, pour moi, c'est vraiment un grand problème de responsabilité collective. Puis dans le petit, ben il y a chaque interaction qu'on a avec chaque personne qui nous applique la règle comme ça, là. Moi, j'ai assez habité le système de santé de l'intérieur quand j'étais malade pour avoir vraiment rencontré des fois des gens qui avaient rien à faire, là, que, tu sais, il y a rien à faire, puis bon, on pourra pas faire bouger cette personne-là. Mais dans une éthique du dialogue, ça m'est arrivé de conscientiser des fois des personnes qui étaient complètement absorbées par leur propre souffrance à habiter ce système-là déshumanisant, puis de juste comme créer la brèche pour que le contact humain se fasse. Je me rappelle une fois avec une médecin spécialiste qui était comme vraiment, vraiment débordée, puis qui me parlait sur un ton. Puis à un moment donné, j'ai fait « Pourquoi vous me parlez sur ce ton-là? » Juste poser la question, puis elle a été saisie, puis elle a eu des petites larmes, là, puis j'ai vu toute son humanité revenir à ce moment-là, mais elle était pressurisée et tout ça, puis là, moi, j'y ai parlé au début, mais c'était à partir de ma colère, mais si tu veux, c'était pas une agression, là, tu sais, c'était pas fait avec violence. Puis ça, pour moi, c'est une responsabilité. Il faut lutter pour préserver notre subjectivité dans des systèmes qui nous objectivent. Poser des questions, habiter l'espace en tant que sujet. Je dis pas que c'est facile, mais pour moi, c'est la seule forme de résistance.
1: Paulo Freire, c'est un grand pédagogue, philosophe brésilien et auteur de La pédagogie des opprimés. Il dit que chaque être humain a une vocation, devenir plus pleinement humain, sujet de sa propre histoire, pas chose qu'on gère. Notre responsabilité, c'est donc de refuser le rôle d'objet, se lever, prendre la parole, participer aux décisions. C'est pas de l'insolence, c'est répondre à notre vocation à l'humanité.
0: D'ailleurs, j'aimerais vous soumettre un questionnement éthique que j'ai eu, puis par rapport à la responsabilité. Tout dernièrement, je tournais dans une chambre d'hôtel une suite avec un intervenant, mais finalement, je n'utilisais pas la chambre d'hôtel pour la nuit. Deux lit queens, chaleur, possibilité de prendre une douche. On connaît la situation de l'itinérance au Québec, alors je me dis, mais ça n'a pas de bon sens, ça ne peut pas rester inhabité pour une nuit, alors que quelqu'un pourrait dormir enfin en sécurité, prendre une bonne douche. Puis là, j'ai eu tout mon questionnement. Qu'est-ce que je fais? Est-ce que je permets, notamment une femme, de venir dormir ou deux femmes d'aller dormir? Puis là, ouais, mais c'est moi qui est responsable de la chambre. C'est mon nom. Qu'est-ce qui va se passer? Et tout ça. Et finalement, je l'ai pas fait. Je suis pas allée. Ça aurait été pas très compliqué, hein. Puis encore aujourd'hui, je sais. Je sais pas si j'ai posé le geste juste. J'ai un grand questionnement intérieur. Il y a une partie de moi qui me trouve lâche parce que j'étais responsable de cette chambre-là. Qu'est-ce qui résonne pour vous par rapport à cela?
2: Ben, c'est la dimension tragique. C'est-à-dire qu'on est des êtres de finitude. On peut pas être responsable de tout. On est limité et tout, et il y a toutes sortes de contraintes. Oui, vous auriez peut-être pu le faire avec les risques que cela encourait, mais encore là, c'est un risque. On assume ou on n'assume pas. L'idée, c'est que on est toujours dans l'inconnu. Il n'y a pas de réponse. Vous l'avez fait vous-même. Vous avez fait une délibération. Mmh. Ils avaient tenu compte de différentes voies. Les gens ont des besoins. Ça pourrait être, je pourrais les aider. Puis après ça, ben j'ai les responsables. S'il arrive quelque chose, etc., etc. Puis vous avez pris votre décision. Puis elle est tout à fait acceptable. Mmh. Puis de nos côtés, on pourrait vous avez manqué de courage.
0: Ouais.
2: Et parce que la question de la responsabilité, c'est du courage.
0: Oui.
2: C'est du courage et c'est une vertu, comme on retrouve chez Aristote, mais la vertu dans le sens, c'est une qualité. On l'a ou on ne l'a pas, ou ça dépend des contextes, ça dépend des journées. Mais il faut choisir nos batailles. C'est ça que ça veut dire aussi. Donc, si on commence à être bon tout le temps, ben moi, je vous donne une semaine. Après une semaine, vous allez être brûlé. J'aurais pu d'argent dans votre compte et tout. Vous allez être dans la rue.
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0: Si vous voulez, j'aimerais ça, par rapport à la petite bonté, lire un petit extrait. Ça vient de Vassili Grossman, qui est dans son roman « Vie et destin ». Il dit « C'est la bonté d'une vieille qui, sur le bord de la route, donne un morceau de pain à un bagnard qui passe. C'est la bonté d'un soldat qui tend sa gourde à un ennemi blessé. La bonté de la jeunesse qui a pitié de la vieillesse. La bonté d'un paysan qui cache dans sa grange un vieillard juif. C'est la bonté de ces gardiens de prison qui, risquant leur propre liberté, transmettent des lettres de détenus adressées aux femmes et aux mères. Cette bonté privée d'un individu à l'égard d'un autre individu est une bonté sans témoin, une petite bonté sans idéologie. » Puis, tu sais, je rejoins Jacques pour avoir travaillé avec des gens qui

0: sont dans des états, des fois, de dévolution, de grande souffrance avec des proches qui essaient de supporter ces personnes-là. Je pense à des personnes en situation de toxicomanie avancée, par exemple, où là, on va se dire, bon, ben on va être responsable de cette personne-là, mais il y a quelque chose où cette personne-là, effectivement, tant qu'elle ne touchera pas le fameux fond, on ne peut rien faire pour elle. Puis ça, c'est quelque chose qui, effectivement, peut choquer quand on essaie de réfléchir socialement. Puis je m'étais déjà, moi, fâchée dans une chronique quand il y avait eu la mort de Karim Ouellet. Puis il y avait des gens qui avaient trouvé le moyen d'un peu de blâmer sa famille en disant, mais il a passé Noël. Il était probablement déjà décédé. Comment ça se fait qu'on ne soit pas... Bon, puis on avait retrouvé son corps dans un état de décomposition avancée. Puis moi, ce qui m'avait fâché à ce moment-là, c'est vraiment le manque d'empathie par rapport à ce que c'est d'avoir une personne avec des graves problèmes de santé mentale dans sa famille, où là, on va jeter la responsabilité là-dessus. Donc, c'est ça. Le blâme, presque à chaque fois, je dirais, faut le dépasser parce qu'il y a... C'est tellement facile de blâmer puis de se déresponsabiliser collectivement de tous ces problèmes-là. Donc, vraiment de se ramener à... Puis parfois, on a des gens qui ont des idéologies, ils ont des propos idéologiques là, parfaits. Au sens de la responsabilité face à l'autre, du souci de l'autre. Parfois, c'est assez fascinant de voir comment ça s'articule pas en action. Fait qu'il faut voir aussi ce qu'on prêche versus ce qu'on fait.
1: J'aimerais juste un élément que vous m'avez mentionné quand on s'est parlé au téléphone, puis ça pourrait être la voie vers une conclusion. Vous m'avez dit l'être humain est fondamentalement un individu qui veut des responsabilités. Mm-hmm. On le voit avec les enfants, ils vont jouer au papa, à la maman, avec les poupées. Donc, on a besoin de responsabilités. Et quand on soustrait la possibilité d'être responsable, en fait, on dévitalise les humains.
2: Absolument. Oui, c'est... Il y a quelque chose dans l'humain qui veut prendre soin. C'est un petit peu comme ça qu'on a commencé. Prendre soin dans le sens que quand il y a quelque chose qui nous happe, il y a des choses comme ça qui nous obligent. Hein, une obligation de prendre soin, de préserver. C'est dans ce sens-là que prendre soin, et que ce soit la beauté, l'amour, quelqu'un de fragile, de vulnérable. Et je pense que c'est dans l'humain, puis... Y répondre humainement, ça fait du bien.
0: Il y avait une autre pensée qui me venait, c'est celle de la philosophe Martha Nussbaum qui dit « Tout souci véritable de l'autre engage une part de notre être dont nous ne maîtrisons pas l'issue. » Donc, quand on parle de responsabilité, paradoxalement, souvent on va le dire « Vous êtes responsable, vous n'avez pas maîtrisé l'issue. » Là, on cherche qui n'a pas maîtrisé l'issue. Alors que le véritable souci de l'autre implique de se dépouiller de cette obsession-là de la maîtrise. C'est une injonction de la maîtrise.
2: En même temps, en droit et en éthique, surtout en médecine, on dit que on n'est pas responsable du résultat, on est responsable des moyens.
0: Ouais.
2: Donc, ça fait une énorme différence. Ouais.
1: Comment vous aimeriez conclure, Jacques Quintin?
2: Ah, mon Dieu! Conclure, je ne suis pas certain. J'aime pas conclure. Ça voudrait dire qu'il y a une vérité ou quelque chose comme. Je ne veux pas faire un résumé non plus, mais peut-être d'ouvrir sur quelque chose d'autre. Je pense que dans la responsabilité, il y a quelque chose de l'ordre de la transcendance. Transcendance dans le sens de soi, de dépassement de soi. Et puis là... On disait tantôt, il y a quelque chose du prendre soin. Chez les Grecs, le mot thérapie, ça veut dire se mettre au service d'eux. Donc, eux autres, c'était au service des dieux, mais nous, on a lassisé ça, c'est se mettre au service d'autrui. Et c'est peut-être juste ça, la responsabilité, et se mettre au service d'autrui, donc sortir de soi. Et de toute façon... Être avec soi, c'est la chose la plus terrible qui existe. non, mais on étouffe avec ça. Je veux dire, mais quand on se sort de soi avec un dialogue, justement, on crée un espace qui est ouvert. Puis, sans savoir où ça nous amène, où il n'y aura pas de conclusion, ça c'est certain.

0: Merci infiniment.
1: Ah, ça passe vite.
0: Hey, c'est fou, hein?
2: T'aimais ça? Tu savais que t'aimerais ça.
3: En terminant, je tiens à souligner le travail des artisans talentueux qui ont collaboré à ce projet de À la recherche du soi perdu. À la prise de son et au montage, Clovis Lamarre. Adjointe à la réalisation, Kim Benoît Lapointe. L'invité aujourd'hui, Jacques Quintin. Et au micro, Nathalie Platte et moi-même, Karina Marceau. J'ai également assuré la recherche et la réalisation. Puisqu'il n'y a pas vraiment de conclusion à notre échange, on vous laisse donc sur ces trois petits points de suspension qui vous invitent à poursuivre votre réflexion sur la responsabilité. On se retrouve tout bientôt pour un prochain épisode.
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9: Bonsoir, ici Fred Harding. Voici les informations. La première ministre Christine Fréchette affirme qu'il est normal que des membres de son cabinet annoncent leur départ. Le ministre québécois de la Culture et des Communications, Mathieu Lacombe, a déclaré ce matin qu'il ne sera pas candidat aux prochaines élections. Hier, c'était son collègue au ministère du Travail et aux Relations canadiennes, Jean Boulet, qui annonçait son départ à la fin de son mandat. Voici donc la première ministre du Québec, Christine Fréchette.
10: Il y a un renouveau qui s'opère, c'est normal. On arrive au terme d'un engagement, d'un cycle politique. Et puis d'ailleurs, je veux saluer l'engagement de Mathieu Lacombe, également Jean Boulet, parce que ça a été des acteurs très investis dans les dernières années, plusieurs années d'ailleurs. Et je veux saluer ça parce que c'est un investissement plein et entier qui a bénéficié, qui a profité aux Québécois.
9: La chef caquiste sera dans la circonscription de Brome-Missisquoi samedi afin de présenter une première candidate en vue des élections de l'automne. Et les travaux parlementaires ont pris fin à la Chambre des communes à Ottawa. Le leader parlementaire du gouvernement Carney, Stephen McKinnon, a fait adopter une motion en ce sens. En principe, les travaux devaient se terminer demain. La motion libérale a aussi permis de mettre en œuvre des bâillons afin d'adopter certains projets de loi, dont le controversé C-22, qui vise à permettre aux policiers d'avoir accès à des renseignements détenus par les plateformes numériques. L'ensemble des partis d'opposition ont dénoncé l'adoption du projet de loi. Et le vice-président américain J.D. Vance défend le protocole d'accord conclu pendant la fin de semaine entre les États-Unis et l'Iran. Il a réprimandé aujourd'hui les critiques venant des Israéliens et les a mis en garde contre le risque de s'aliéner leur plus important allié. À Washington, le protocole d'entente est attaqué de toutes parts. Louis Blouin nous en dit davantage.
11: Good morning, everybody.
12: J.D. Vance devant les journalistes à la Maison-Blanche. Opération de relations publiques pour défendre l'accord conclu avec l'Iran. Un accord gagnant-gagnant pour les États-Unis, plaide-t-il. Le protocole d'entente prévoit un plan de reconstruction de 300 milliards de dollars et la levée des sanctions sur les exportations de pétrole iranien. Mais il ne contient aucune limite en ce qui a trait au programme de missiles iraniens.
11: You can't tell a country whether Israel or Iran they're not allowed to have any self-defense.
12: Le vice-président est même allé jusqu'à dire qu'on ne peut pas interdire à un pays de se défendre, qu'il s'agisse d'Israël ou de l'Iran. J.D. Vance en profite pour réprimander des ministres israéliens qui ont critiqué l'accord.
11: I might not be attacking the only powerful ally that I have.
12: J'éviterai de m'en prendre au seul allié puissant qu'il me reste dans le monde, déclare J.D. Vance. Critiqué par Donald Trump pour ses frappes menées au Liban, le premier ministre israélien tente de calmer le jeu. Et appelle à maintenir les relations importantes avec les Américains. Tension entre les alliés et au sein même de la famille républicaine. J'aurais aimé que le président finisse le travail en Iran, dit le sénateur républicain John Cornyn. Le président est très mal conseillé, estime son collègue Ted Cruz. Je ne veux pas que nous envoyions un seul centime à l'Ayatollah, lance-t-il.
0: Pour le président, le service après-vente ne fait que commencer. Ici Louis Blouin, Radio-Canada, Washington.
9: Et de retour chez nous, les autorités de santé publique en Estrie et en Montérégie lancent un appel à la vigilance en raison de l'augmentation des cas de rage du raton laveur. Un animal infecté a été retrouvé mort il y a quelques jours dans une zone rurale de Magog. Marie-Hélène Rousseau fait le point.
1: Quand tu as des bonnes pratiques, ben t'évites tous des problèmes reliés aux animaux.
13: Ce campeur en visite au parc national du Mont-Hufford a l'habitude de côtoyer des animaux sauvages en forêt. La montée des cas de rage du raton ne l'inquiète pas trop.
1: Il n'y a pas de problème si tu fais attention à ta nourriture et si tu essayes de ne pas les nourrir.
14: Ils n'ont pas besoin de nos guinoves, nos chips, nos Cheetos et tout ça.
13: Le parc va renforcer la sensibilisation auprès de sa clientèle. Voici la responsable du service de la conservation et d'éducation, Claudia Lasselle.
15: C'est sûr qu'avec la rage qui s'approche tranquillement du parc, ben tous nos comportements, il faut les vérifier, il faut les ajuster. Il faut faire attention aussi à nos déchets, donc en disposer aux bons endroits.
13: Avec l'été qui arrive, la directrice de la santé publique de l'Estrie, Dr Isabelle Sanson, rappelle que la rage est une maladie toujours mortelle dès l'apparition des symptômes.
16: Oui, la raison qu'on sort aujourd'hui, c'est pas pour alerter les gens indûment, c'est pour les informer de la situation.
13: La rage se transmet par un contact direct avec la salive d'un animal infecté. Si vous êtes mordu ou griffé, il faut laver la plaie de 10 à 15 minutes avec de l'eau et du savon et contacter le 811. Un traitement préventif peut être administré. En Estrie, 21 cas ont été détectés depuis janvier. En 2025, il y en avait eu 84.
16: Ça s'approche des centres urbains en Estrie. Ça s'approche de Cowansville, ça s'approche de Magog.
13: Un raton laveur mort a d'ailleurs été retrouvé il y a quelques jours dans une zone rurale de Magog. Les autorités demandent à la population de signaler tout animal ayant un comportement inhabituel ou retrouvé mort. Faire vacciner ces animaux de compagnie fait aussi partie de la solution. Ici Marie-Hélène Rousseau, Radio-Canada, Sherbrooke.
9: Et en terminant, l'équipe canadienne a remporté une victoire écrasante de 6-0 face au Qatar à son deuxième match du tour préliminaire à la Coupe du monde de soccer. La rencontre avait lieu à Vancouver devant une foule survoltée de plus de 50 000 spectateurs. Le Canada obtient donc sa première victoire en 3 présences au Mondial depuis 1986. L'équipe a disputé une bonne partie de la rencontre avec 2 joueurs en plus à la suite de 2 cartons rouges décernés à des joueurs du Qatar. L'équipe canadienne avait fait match nul contre la Bosnie-Herzégovine à sa première sortie et affrontera la Suisse mercredi prochain. Voilà, c'était vos informations.
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18: Est-ce qu'on peut changer l'orientation sexuelle de quelqu'un? Avec moi, Laurent Leclerc, qui a subi une thérapie, il dit que c'est cette thérapie-là qui lui a permis de changer d'orientation sexuelle. Alors, parlons-en de cette thérapie. Qu'est-ce que c'est?
19: Alors, c'est une thérapie qui, on essaie de voir c'est quoi nos relations avec notre famille, quoi les relations avec le père, quelles ont été nos relations avec notre père.
17: En 2009, sur les ondes de LCN, l'animateur Denis Lévesque reçoit un homme qui affirme avoir vécu, avec succès, une thérapie de conversion.
19: L'homosexualité, en fait, n'est pas une maladie dont on guérit. C'est un trouble d'intégration de l'identité sexuelle.
17: Et à partir de... Il explique qu'il a été gay, mais qu'il serait lui-même rendu compte un jour qu'il n'était pas né comme ça. Ce serait plutôt lié à un traumatisme de son enfance.
19: Je suis passé par là, je sais exactement ce que c'est, se faire traiter de fif, de tapette, de homo ou quoi que ce soit.
18: Une fois que c'est assumé, pourquoi les gens feraient ce que...
19: Je n'étais fait... plus confortable avec cette option-là.
18: Okay, mais vous comprenez que...
17: C'est pas la première entrevue que cet homme-là accorde dans les médias. Il fait alors partie d'un organisme qui croit que l'homosexualité, ça se corrige et qu'il faut dire tout haut que oui, on peut devenir hétéro, tout comme lui.
19: Moi, tout ce que je veux, c'est être un témoin que pour des gens qui ne sont plus confortables ou qui ne sont pas confortables avec ça, il y a une porte de sortie.
17: On a demandé à cet homme-là s'il accepterait de nous rencontrer 14 ans après son entrevue. Et il nous a dit oui.
20: Mon nom est Laurent, j'ai 72 ans. J'ai 6 enfants, 13 petits-enfants et un arrière-petit-fils. Comme j'ai l'habitude de dire en blague, c'est pas si pire pour un gay. J'ai toujours su que j'étais gay.
21: On a beau ignorer ses désirs, on a beau se marier puis avoir des enfants, on a beau militer pour que tout le monde sache que les conversions fonctionnent, on a beau se mentir à soi-même, dans bien des cas, la réalité nous rattrape.

0: L'histoire de Laurent, c'est comme un pendule qui balance entre des désirs gays et une vie hétérosexuelle. Dès l'enfance, il a su que les hommes l'intéressaient, mais ça ne l'a pas empêché d'essayer de sortir avec des femmes au début de l'âge adulte, ce qui n'a pas été très concluant.
1: Moi, je peux être en amour avec des femmes, mais je n'ai aucune attirance, aucun attrait physique. T'sais, j'avais aucun attrait physique. Là,
0: Sa vraie nature devient rapidement claire pour lui, et dans la vingtaine, il annonce son homosexualité à tout son entourage. Il adopte pleinement une vie gay et il s'implique même dans les luttes pour défendre les droits de sa communauté au cœur des années 70. Mais en parallèle, un de ses proches l'incite à joindre l'Église mormone et c'est ce qu'il fait.
1: Puis je me souviens que le jour de mon baptême, le missionnaire qui m'avait enseigné, si tu veux, m'a dit « Bon, ben la prochaine étape, c'est le mariage. » Hey, wow, minute, là. J'ai accepté de devenir membre de l'Église, là. Ben, regarde, oublie ça, le mariage, là. Moi, je me marierai pas avec une femme, là. Je suis gay.
0: Mais tout de même, malgré le fait qu'il assume pleinement son homosexualité, il y a un doute qui s'installe.
1: Moi, ce qui est le problème que je me suis mis à avoir, c'est comment ça se fait que je suis homosexuel, que Dieu m'a créé comme ça, parce que dans mon esprit, je suis né comme ça, mais qui condamne ça. Pour moi, il y avait une espèce de d'illogisme, là. Puis dans mon esprit, dans ma compréhension de Dieu, entre guillemets, ben ça se peut pas qu'il soit pas conséquent. Alors là, la question, ça a été, ben ça veut dire que je suis peut-être pas né comme ça. Donc, si je suis pas né comme ça, je le suis devenu. Si je le suis devenu, ben OK, ça veut dire que je peux changer. Et c'est là qu'a commencé ma quête pour changer, pour ne plus être homosexuel.
0: Il dit donc que s'il devient un bon croyant et qu'il se marie, ça va lui ouvrir la voie vers l'hétérosexualité. Il épouse alors une femme de son église et il lui cache pas sa réalité homosexuelle qu'il laisse derrière lui.
1: Bon, elle est au courant de tout ça, là. Elle, dans son cheminement, ses croyances, puis bon, le contexte de l'époque, elle pense que je vais changer. Dieu va me guérir, entre guillemets. OK? Puis moi, je pense ça aussi. Ça devient lourd, puis tu sais, je continue à être attiré par les hommes, puis il y a rien qui a changé, puis ça, ça devient compliqué dans ma vie de couple. Parce que moi, j'ai pas d'attrait pour ma femme. J'ai aucun...
2: De pas attiré sexuellement
1: non.
2: par elle.
1: Non. Moi, là, toutes les années où on a été ensemble, là, je faisais mon devoir conjugal. Quand elle n'en pouvait plus, là, ben là, OK, on va le faire, là, tu sais. Mais pas le goût de faire ça pendant tout, là. Pas avec une femme.
0: Son devoir conjugal fonctionne. Ils ont eu 6 enfants, mais leur mariage s'effrite lentement, puis ils divorcent. Donc, pendant des années, Laurent renoue avec sa vie homosexuelle avant de se remarier avec la même femme, puis de se séparer à nouveau.
1: Et c'est dans cette période-là que je vais aller en thérapie de conversion. Hein. Parce que c'est toujours cette dichotomie-là, tu sais, entre qui je suis et ce que je crois. Ma foi en Dieu... Et mon homosexualité, c'est toujours cette espèce de déchirure profonde.
2: Donc, vous vous dites, si je réussis à changer, je vais être plus heureux?
1: Ben oui. C'est le but de chaque être humain, de trouver la paix, tu sais, la sérénité. Alors, c'est pas parce que je voulais changer, c'était juste que... Ben, c'est souffrant, hein, être homosexuel, là. J'ai pas connu une personne qui m'a dit... qu'au point de départ, il était content d'être homosexuel. Que ça n'a pas été une source de questionnement. Ce qui n'est pas du tout le cas des personnes hétérosexuelles. Là. On s'entend?
2: Tu n'as pas à te poser cette question.
1: Non. Ouais. Je connais pas une personne hétérosexuelle qui s'est posée la question « Ah, je suis hétérosexuel, je vais être capable d'accepter? » Non. Ça ne leur traverse même pas l'esprit. Tu sais, alors que les personnes homosexuelles, oui, ça fait partie de notre réalité. Alors, je pense que à cause de tout ça, il y a cette espèce de... Mais peut-être je pourrais être différent. Peut-être je pourrais m'en sortir. Peut-être que. Puis, ben, les thérapies de conversion viennent répondre à ce genre de questionnement-là.
0: Il entreprend donc, pendant près de 2 ans, une série de rencontres avec un thérapeute basé sur un programme développé aux États-Unis pour explorer son passé.
1: Par exemple, écrire sur mon enfance, la relation avec mon père, la relation avec ma mère, mes frères et sœurs. Essayer de retourner en arrière pour voir où est-ce qu'il y a quelque chose qui a accroché qui fait que je suis devenu comme ça.
2: Vous l'avez trouvé?
1: Ouais.
0: Durant notre discussion, Laurent est allé chercher dans sa bibliothèque le cahier d'exercice de son programme de conversion.
2: C'est un cartable avec à peu près 1 pouce d'épaisseur.
0: Environ 400 pages de textes et de questions à répondre.
2: C'est intéressant le titre. Workbook for Men.
1: Oui.
2: Donc, un cahier de travail pour hommes. Signé par des docteurs.
1: Oui.
2: Il y a plein d'explications, mais il y a des sections.
1: Exercices, oui, c'est ça.
2: Vous aviez à écrire.
1: Oui, c'est ça. Là. C'était ça le processus.
2: On vous demande de vous décrire. Puis vous dites, je suis gêné.
1: Ah oui, écoute, je serais curieux de relire ça.
2: Je me sentirais gêné par l'abomination que je révèle. J'aurais peur d'affoler ou d'offenser les oreilles de mon sauveur.
1: Ouais.
2: Et pourtant, lui, dans toute sa pureté, n'aurait jamais pu croire, ni même imaginer un pareil acte possible. Toute ma gratitude à celui qui, dans son infinie beauté, a accepté de souffrir pour cette faute.
1: Ouais, ça me donne une idée de l'esprit, d'état d'esprit dans lequel j'étais à ce moment-là. Et je suis complètement, tellement plus là.
0: Ces séances-là lui permettent d'explorer des événements de sa jeunesse, de comprendre des choses sur lui-même et de se remémorer une scène alors qu'il était très jeune où son père l'aurait frappé.
1: Quand ça surgit, là, il y a plein d'affaires qui s'expliquent là, dans mon esprit. Il y a plein de choses, de morceaux de casse-tête qui se mettent en place. OK?
2: Est-ce que vous pensez que ça a même influencé votre orientation sexuelle?
1: Ben, à l'époque, oui. À l'époque, je dis, c'est là que s'est faite la cassure. J'ai tellement besoin d'avoir l'affection d'un homme, puis ça, c'est mon interprétation à l'époque.
0: Et tout ce cheminement personnel, ça se fait sur un ton respectueux et bienveillant, ce que Laurent apprécie à ce moment-là.
1: Les conversions de thérapie, là, où on essaye de rentrer ça dans le fond de la gorge, là, de force, là, je connais pas ça. J'ai pas connu ça.
0: Et aussi, il y avait l'impression que ça fonctionnait.
1: Ouais, j'avais le sentiment que peut-être les choses commençaient à changer. Que, ouais, ça se pouvait que j'ai un peu d'attirance pour une femme, tu sais. Ouais, peut-être, tu sais. Je pense que je l'espérais plus que c'était présent.
0: Il arrive à se persuader lui-même de sa propre conversion. Donc, il se marie à nouveau, une troisième fois, et il aide à la mise sur pied d'un organisme québécois qui avait un objectif très clair.
1: Aider les personnes aux prises avec des attraits homosexuels à changer. C'est ça l'objectif, c'est ça leur but. Donc, ils vont t'offrir de te mettre en contact avec différents thérapeutes là qu'ils ont dans leur... Ils ont une banque de thérapeutes qui acceptent de rencontrer les gens. C'est des psychologues.
0: Puisqu'il est convaincu d'être un exemple vivant d'un changement d'orientation réussi, il n'hésite pas à raconter son histoire dans les médias, comme à l'émission de Denis Lévesque, pour venir en aide à d'autres hommes comme lui. Mais là encore, les doutes ne tardent pas à revenir. Il prend lentement conscience que sa thérapie de conversion n'a toujours pas fonctionné.
1: C'est pas parce que faute d'avoir essayé là que ça a pas marché. Là. J'ai vraiment donné tout ce que je pouvais pour changer. Mais en même temps, avec le recul aujourd'hui, je me dis, mais de toute façon, ça donne rien. On peut pas changer, ça fait partie de ma nature, et moi je dis même de ma nature éternelle. Mais pendant 40 ans, je suis constamment déchiré entre ma foi et mon homosexualité. Quand je suis fidèle, entre guillemets, à Dieu, puis que tu sais que je vis ma vie de foi, puis tout ça, Je suis profondément malheureux parce que il y a toute une partie de ma vie qui est pas comblée. OK? Affectif, sexuel, etc. Les périodes de mes escapades, ben là, je comble le besoin, mais là, Dieu est pas content, là. Je me sens coupable. C'est comme ça tout le temps. C'est un ou l'autre. Toujours un ou l'autre. Comme si les deux avaient toujours été incompatibles. Et c'est ça que je vais régler à 67 ans, là, tu sais.
0: 67 ans. C'est l'âge auquel il est finalement sorti définitivement du placard après être follement tombé amoureux d'un autre homme.
1: Puis là, je me dis non, c'est fini, là, je suis tanné de vivre cette espèce de... Alors, si l'Église m'empêche de me sentir bien comme homosexuel, ben, plus d'Église. Ma constatation, c'est que non seulement je change pas, mais là, je veux plus changer. C'est comme, c'est assez, là. J'ai donné, ça marche pas. Alors, foutez-moi la paix, là, tu sais.
2: Donc, vous quittez l'Église?
1: Je quitte l'Église. Je prends, ouais, c'est ça, ouais.
0: L'histoire de Laurent n'est vraiment pas unique. Il y a plein de témoignages d'hommes qui ont cru être devenus hétéros, qui ont fondé et dirigé des organismes chrétiens pour convertir les homosexuels, qui ont eux-mêmes mené des thérapies et qui sont sortis du placard par la suite. Dans leur mea culpa, plusieurs d'entre eux ont avoué n'avoir jamais connu une seule personne qui a réellement réussi à transformer son orientation sexuelle. Selon eux, tous ces ministères religieux pour ex-gays, tous ces camps de conversion, toutes ces thérapies réparatrices, toutes ces rencontres de groupes-là, c'était juste une illusion qu'ils ont cru eux-mêmes. Et cette illusion-là, elle a ses conséquences. Ça fait 5 ans que Laurent a abandonné la religion, mais les marques sont encore bien présentes.
1: Je pense qu'il y a des moments que j'ai encore honte. Par exemple, je suis enseignant en francisation. C'est des immigrants. Et j'ose pas dire que je suis homosexuel. J'ai peur de leur réaction. Encore peur du rejet. Écoute, j'ai 72 ans, je vais en avoir 73 au mois d'août, là. Tu sais, je peux pas croire qu'après toutes ces années-là, tout ce cheminement-là, j'en sois encore là. Tu sais.
0: Pour ma part, je suis sorti plusieurs fois du placard dans ma vie. Auprès d'une amie proche, puis à l'université. Mais la fois la plus importante, c'est devant les personnes les plus chères à mes yeux, mes parents, quand j'avais 22 ans. Ils ont hyper bien réagi et c'était comme si j'avais eu 100 tonnes de moins sur mes épaules quand je leur ai dit. Je me suis même demandé pourquoi j'avais attendu aussi longtemps. Ce qui m'a aidé, c'est de voir de plus en plus de modèles homosexuels positifs dans les médias, comme dans la série La vie, la vie ou le film Crazy de Jean-Marc Vallée. Tous ces personnages-là m'ont montré que je pouvais être heureux, en santé, en amour et gay. C'est incroyablement précieux quand on se sent seul et condamné dans sa différence. Et dans le cas de Gabriel, qu'on suit depuis le début de la série, l'élément qui a déclenché son acceptation est survenu en Floride, alors qu'il résidait quelques semaines chez sa marraine.
2: Elle voyait un petit peu qu'est-ce qui se passait de loin, subtilement, mais elle voulait pas trop se mettre les pieds là-dedans. Mais d'avoir resté chez elle en Floride, là, ça a comme fait un espace pour moi de commencer à me poser des questions différemment. Puis drôlement, on ouvre à maner la télé. La vie fait bien les choses. On ouvre la télé puis on tombe sur un documentaire d'Exodus International, une organisation de thérapie de conversion aux États-Unis qui faisait juste ça. Je pense qu'ils ont passé 25 000 personnes dans. Puis ils ont fermé les portes en avouant que ça avait jamais marché. Puis en s'excusant pour les gens qui s'étaient suicidés. On a regardé ce documentaire-là, puis la maman Maureen me faisait des petits signes, tu sais, du coin de l'œil comme
3: Gabriel, c'est pour toi, là.
2: J'avais une alliée, là.
3: J'avais une alliée. Ah, oh, 100%. Puis là, je me rappelle, là-bas, chez ma tante en Floride, avoir regardé de la pornographie homosexuelle pour la première fois, en l'acceptant, en ne me sentant pas coupable, en trouvant ça beau, puis en me laissant la regarder comme... tu sais, comment j'aurais toujours voulu la regarder comme, hey, c'est un bel acte sexuel entre deux adultes consentants, tu sais, puis accepter mon attraction en même temps, mes réactions physiologiques. Puis là, ça a été le déclic. C'est beau, ça, tu sais, qui avait été démonisé, qui avait tellement été pointé du doigt toute ma vie par plein de gens religieux que j'avais entendus.
0: Pour bien des personnes survivantes des thérapies de conversion, la sincère et graduelle acceptation de soi est souvent le fil d'arrivée d'un long parcours qui est parsemé d'embûches et de détours. Mais même si cette fin heureuse-là est possible, tout doit être fait pour éviter que de nouvelles générations de jeunes gays, bisexuels, lesbiennes ou trans aient à traverser les mêmes épreuves. Pour qu'il n'y ait plus personne qui les fasse douter de qui ils sont. Et pour y arriver, il faut des gestes concrets.
4: Good afternoon, bon après-midi. Today, I am happy to share that we have made significant progress in addressing an issue that is close to the hearts of many Canadians.
0: Le 9 mars 2020, le député libéral et ministre fédéral de la Justice, David Lametti, prend la parole devant les médias à Ottawa. Il annonce avoir déposé un projet de loi pour interdire les thérapies de conversion à la grandeur du pays.
4: La thérapie de conversion est fondée sur un mensonge. Qu'être homosexuel, lesbienne, bisexuel ou trans est mal et nous devons le réparer.
0: Juste derrière lui se trouvent quelques personnes, dont un homme qui a le regard un peu nerveux. Il s'avance au micro après la locution du ministre.
5: Good afternoon, everyone. I am a conversion therapy survivor from Belleville, Ontario. Before I started this, I
0: C'est Matt, un survivant de thérapie de conversion.
5: I just came back.
0: Les émotions à fleur de peau, il raconte brièvement son expérience aux caméras, la détresse qu'il a vécue, les impacts qu'il ressent encore aujourd'hui. Puis, il dit une phrase surprenante.
5: I know that you said mean things about me. I love you and I forgive you.
0: Il pardonne à ceux qui ont dit des choses horribles sur lui lors du camp de conversion qui l'a démoli.
5: I don't even think that they care that they have hurt me.
6: Je pense pas que ça leur importe qu'il m'ait blessé. Mais pardonner, ça veut pas dire qu'on les laisse en sortir sans conséquence. C'est plutôt que le pouvoir qu'ils exerçaient sur moi, mais il n'existe plus.
0: Depuis quelques années, face aux témoignages de détresse de nombreuses personnes survivantes, plusieurs provinces et pays mettent en place des lois pour interdire les pratiques de conversion afin d'éradiquer ce fléau-là. Mais la bataille est loin d'être gagnée. Je m'appelle Jocelyn Lebeau et voici le 7e et dernier épisode de la série « Fais un homme de toi ».

0: On a rencontré Matt chez lui dans un immeuble du village gay de Toronto. Début trentaine, portant un jean et un t-shirt, il y a un rire nerveux puis le regard un peu fuyant.
1: I grew up in a split household. I was partially with my mom and partially.
0: Il a grandi en Ontario et ses parents se sont séparés alors qu'il était enfant. Son père, c'est un fils d'immigrant jamaïcain qui avait un comportement homophobe à la maison, alors que Matt commençait à vivre en secret de l'attirance envers d'autres garçons.
2: Je me souviens qu'il y avait 4 règles chez mon père. Mens pas, vole pas, ce qui se passe à la maison reste dans la maison, puis si t'es gay, tu fais plus partie de la famille. Je me sentais étrange, puis tout seul.
0: Je lui ai posé la question. Durant sa jeunesse, s'il y avait eu la pilule pour devenir hétéro, est-ce qu'il l'aurait prise?
1: At that time, I would have, because I wanted to do anything that I could to get the relationship of my dad.
2: À cette époque-là, oui, je l'aurais prise. Parce que j'aurais fait n'importe quoi pour avoir une relation avec mon père. C'était vraiment important. Je pensais que j'avais aucune valeur. C'est pour ça que j'ai fait une thérapie de conversion. Je pensais que ça me donnerait les outils qui feraient que mon père, il pourrait enfin m'aimer.
0: Au début de la vingtaine, il trouve sur les réseaux sociaux des groupes d'hommes qui tentent de surmonter leur désir pour les personnes du même sexe. Et on lui explique qu'il existe des moyens pour rétablir une relation saine avec son père et que ça aurait pour effet de corriger ses attirances sexuelles. On lui parle de camps intensifs aux États-Unis qui pourraient l'aider.
1: If you do this, this will change your life forever.
2: On m'a dit, si tu fais ça, ça va changer ta vie pour toujours. Je me suis dit, cool, qu'est-ce qui pourrait arriver de mal? Puis ça s'est vraiment mal passé. C'était tellement dur. Attends, donne-moi juste une seconde.
0: Tout au long de notre discussion, il y a plusieurs moments où Matt doit prendre des petites pauses, comme pour surmonter les émotions négatives que ses souvenirs ravivent. C'est clair que même si ça s'est passé il y a une dizaine d'années, il est encore profondément marqué par ce camp-là qui a duré une fin de semaine et qui a coûté plusieurs centaines de dollars. On le met dans une pièce complètement sombre, éclairée par une seule chandelle, avec une vingtaine d'hommes. Ils doivent tous regarder la flamme en silence.
1: They designed that weekend so we didn't have a lot of time to talk.
0: La fin de semaine est hyper structurée pour éviter que les participants aient l'occasion de discuter entre eux. Il y a plein de moments étranges, malaisants. On leur demande par exemple de s'asseoir l'un sur l'autre pour redécouvrir l'affection masculine sans qu'elle soit érotique. Matt voit un homme qui se sent femme à être déshabillé et forcé à regarder son corps masculin dans un miroir pour le convaincre qu'il est pas trans.
1: This is what you look like. You are a man. This is your body. You have a man's body.
0: Il assiste aussi à la reconstitution par les dirigeants du camp de l'agression sexuelle d'un des participants qui hurlait pour qu'ils arrêtent cette mise en scène prétendument réparatrice. Une scène qui traumatise Matt profondément.
1: Because I just don't want to hear those screams anymore. And it's
2: parce que je veux plus entendre ces cris-là. C'est comme un stress post-traumatique.
1: Something I'll probably live with for the rest of my life.
2: Avec lequel je vais vivre probablement toute ma vie.
1: I had some massive.
2: Ça a été le début d'une longue descente.
1: Homeless.
2: J'ai été une personne sans abri. J'ai commencé à prendre beaucoup de drogue.
1: A lot.
0: Mais à travers cette période de souffrance-là, il a pris contact avec un organisme pour les survivants des thérapies de conversion. Il s'est activement impliqué dans la cause pour que leurs histoires soient entendues et que les choses bougent. Pour qu'il n'y ait plus de thérapie de conversion

0: y a l'Ontario, la Nouvelle-Écosse, le Manitoba. Et au Québec, ça s'est passé en 2020. C'était le tout premier projet de loi de Simon Jolin Barrette lorsqu'il est devenu ministre de la Justice.
1: C'était quelque chose qu'on voyait dans l'actualité, les thérapies de conversion, puis je trouvais que ça n'avait pas de bon sens qu'encore aujourd'hui, on puisse dire à des gens, on va essayer de vous convertir, de changer votre orientation sexuelle. Alors que c'est pas un choix. Puis je trouvais que ça avait pas de sens qu'une pratique aussi barbare ait encore cours au Québec.
0: C'est une loi qui prévoit des amendes pouvant s'élever à plusieurs dizaines de milliers de dollars pour tous ceux qui offrent ou qui font la promotion d'une thérapie de conversion. Elle est accompagnée d'un plan d'action qui vise entre autres à sensibiliser la population et les professionnels et à effectuer davantage de recherches pour documenter la situation.
1: Moi, je pense, puis c'est un peu notre rôle comme ministre, de faire en sorte que lorsque il y a des consensus sociaux, bien, il faut faire évoluer le droit. Puis nous, comme parlementaires, puis comme ministre, bien, notre rôle, c'est de mettre en place des politiques publiques qui reflètent les valeurs québécoises, puis de dire clairement, la société dans laquelle on veut que ça soit comme ça, puis qu'on laisse pas place à des comportements complètement inappropriés.
0: Toutes les lois provinciales, comme celle du Québec, sont un pas dans la bonne direction. Mais ce qu'espèrent réellement Matt et ses collègues, c'est que les thérapies de conversion deviennent des actes criminels. Et ça, c'est à Ottawa que ça se passe.
2: Nous avons entendu les témoignages de plusieurs victimes des thérapies de conversion.
0: C'est la conférence de presse à laquelle Matt participait en mars 2020.
2: I just introduced a bill that proposes creating five new criminal code offenses targeting...
3: OK. Donc, David Lametti, j'ai été entre 2019 et 2023 le ministre de la Justice et le procureur général du Canada.
0: C'est lui qui a déposé le projet de loi pour criminaliser les thérapies de conversion.
3: On visait les jeunes, on a banni la pratique pour les mineurs et on a banni tout ce qu'il y avait autour de la pratique. Donc, la publicité, l'offre des services, le transport d'une mineure à travers une frontière.
0: Mais le projet de loi, il satisfait pas tout le monde. D'abord, certains trouvent qu'il va pas assez loin parce qu'il ciblait seulement les thérapies de conversion envers les mineurs ou les adultes non consentants. Donc, des thérapies comme celle à laquelle Matt s'est inscrit de son propre gré, eh bien, elles seraient toujours permises. Et puis, les membres des communautés LGBTQ+, elles ne sont pas senties impliquées dans la rédaction du texte. C'est l'impression qu'a eue, entre autres, Florence Ashley, professeure en droit et en bioéthique à l'Université d'Alberta, qui a justement rédigé son mémoire de maîtrise sur le droit entourant les pratiques de conversion.
4: Il y a eu très peu de consultations des communautés et des personnes qui étudient le sujet avant d'écrire le premier jet de la loi. Ça a pris beaucoup, beaucoup d'efforts du côté communautaire pour se faire entendre par le gouvernement. Et rendu là, c'était un petit peu limite trop tard pour faire beaucoup de changements. Des changements d'envergure, c'était pas vraiment quelque chose que le gouvernement était ouvert à considérer.
0: Mais avant que la loi ne puisse être adoptée, le gouvernement fédéral a déclenché des élections à l'été 2021, donc le projet de loi est mort au feuilleton. Les libéraux ont été réélus et David Lametti est retourné à la planche à dessin dans les semaines suivantes.
3: Quand on est revenu, on s'est dit, hey, on a écouté les témoignages, les dommages qui ont été faits, les vraies vies qui ont été détruites par la pratique, on pourrait aller plus loin. Et donc, on est allé avec une interdiction complète. Même l'adulte ne peut plus donner son consentement parce qu'on a qualifié la pratique comme la torture. Et on peut pas accepter d'être torturé. On envoie une forte message. Il y a même des choses que tu peux pas accepter toi-même. On voudrait pas avoir une société où une telle pratique est permise. C'est tout.
5: The second time, that was really cool. I was like,
6: à la
5: wow.
6: Deuxième tentative, j'étais vraiment content. Je me disais, wow, ils ont inclus toutes mes recommandations.

0: recommandation pour améliorer la loi. J'étais surpris parce qu'avant ça, je me disais, vous nous écoutez pas. Puis après, ben, ils nous ont écoutés, donc je me suis dit que je pouvais plus me plaindre.
1: Les militants étaient davantage satisfaits. Mais là, la question, c'est, est-ce que le deuxième projet de loi allait recevoir le soutien des partis de l'opposition à la Chambre des communes?
2: J'avais déposé la loi. On savait déjà qu'on avait l'NPD, on savait déjà qu'on avait le Bloc avec nous, le Bloc québécois. On savait déjà que le Parti vert était avec nous.
3: Mais le Parti conservateur?
2: On savait que certains députés étaient pour le projet de loi. Et donc, on commençait à écouter des rumeurs qui circulaient. Le matin, je suis arrivé à la Chambre et quelqu'un qui m'a dit « Hey, je crois qu'on va avoir une résolution des conservateurs pour l'unanimité. »
1: Et c'est ce qui s'est passé le 1er décembre 2021.
2: Et qui m'ont appuyé. C'était fantastique. Je suis fier du projet de loi, évidemment. Et je suis fier aussi qu'on a trouvé des appuis dans les autres partis. C'est important parce que ça donne un message beaucoup plus positif pour les jeunes, pour les autres.
3: Tout le gouvernement.
2: Exactement. Ben, toute la société.
3: Toute la société
2: a compris que ce n'est pas permis.
1: La loi est entrée en vigueur en janvier 2022. Depuis ce moment-là, toute thérapie de conversion est considérée comme un crime en sol canadien. Gabriel, le survivant des thérapies de conversion qu'on a suivi tout au long de la série, eh bien, il était avec nous lorsqu'on a rencontré David Lametti. Il en a profité pour lui dire comment il s'était senti quand la loi a été adoptée.
4: Pour moi, c'est comme parce que j'avais toujours eu un little something in my heart d'être mécontent parce que quand j'ai vécu mes exercices à 13 ans, c'était légal que je me fasse crier les oreilles pendant une demi-heure. Puis que maintenant, ça soit illégal, pour moi, c'était de me sentir soutenu.
1: Puis Gabriel, il était vraiment pas la seule personne survivante à se réjouir de cette loi-là.
5: Ah ben, j'étais bien contente, hein, c'est sûr. C'est comme une espèce de soulagement aussi qu'on reconnaisse là, le mal que ça peut faire, ce genre de pratique-là.
6: Savoir que cette loi existe, ça me guérit le cœur. Ça me donne un sentiment de validation. Je me sens valide. Être transgenre, c'est avoir beaucoup de gens qui vont te dire que c'est tout dans ta tête. Alors, avoir cette confirmation que c'est vrai que ça peut mettre en danger la vie des gens, ça donne un peu plus de force à l'intérieur de soi.
0: J'ai reçu un appel d'un journaliste de CBC, puis j'ai appris que la loi venait tout juste d'être adoptée. Je suis littéralement allé courir le long de la rue en bas de chez nous sans raison. J'ai juste couru. Ce jour-là, je voulais être fier de moi. Je voulais pouvoir dire, vous savez quoi? Et j'ai fait ça.
1: Et à ce moment-là, Matt a senti qu'il valait quelque chose. Bien sûr, il n'était pas le seul responsable de la loi. Mais grâce à cet effort collectif-là, ils avaient réussi. Avec cette nouvelle loi, le Canada fait désormais partie d'une poignée de pays, une dizaine en tout, qui interdisent à quiconque de faire subir une thérapie de conversion. Il est également interdit de faire la promotion de ce genre de pratique, d'en tirer profit ou de faire en sorte qu'un mineur suive une thérapie au-delà de nos frontières dans un autre pays où c'est permis. Tous ces gestes-là peuvent mener à des accusations criminelles. Mais est-ce que la loi va aussi loin qu'elle l'aurait pu? Pas selon tout le monde.
7: Il y a beaucoup de problèmes à avoir une loi criminelle qui fait que c'est beaucoup plus difficile d'appliquer la loi.
1: Selon la professeure de droit Florence Ashley, le fardeau de la preuve au criminel est plus important. Il doit y avoir une enquête, le survivant doit témoigner

0: en cours. Bref, le processus est plus ardu. Mais aussi, la personne qui a subi une thérapie doit porter plainte à la police, alors que plusieurs des membres des communautés LGBTQ+, entretiennent une certaine méfiance envers les forces de l'ordre à cause des tensions qu'il y a eu entre les deux par le passé.
1: Donc, beaucoup de gens ne vont pas faire rapporter ça à la police. Je pense qu'il y a aussi un peu le fait que les forces policières ne s'intéressent pas tant ou n'ont pas l'air de s'intéresser tant à l'enjeu.
0: Actuellement, il n'y a pas vraiment d'effectifs policiers dédiés pour enquêter activement sur les thérapies de conversion. Donc, la loi interdit ces pratiques-là, mais il n'y aurait pas beaucoup de ressources mises en place pour son application. On attend donc des plaintes de personnes survivantes. Alors, pour l'instant, 2 ans après l'entrée en vigueur de cette loi-là, personne n'a encore été accusé. Il faut dire qu'il y a un enjeu de temps aussi. Les thérapies de conversion ne sont devenues criminelles qu'à partir de janvier 2022. Tout ce qui s'est passé avant n'est pas considéré comme un crime. Donc, c'est vraiment récent et ça peut prendre des années avant qu'une personne survivante prenne conscience de ce qu'elle a vécu, trouve le courage de le dénoncer et porte plainte. Mais si la loi n'a mené à aucune accusation pour l'instant, est-ce que ça veut dire qu'elle est inefficace ou même inutile? Pas selon David Lametti.
2: Il y a un impact, même s'il n'y a pas des accusations. Il y a tout le temps la possibilité des enquêtes menées par la police à travers le Canada et tout le temps le menace d'une poursuite pénale. Donc, c'est très important pour encadrer les actions des personnes, même si on n'a pas vu encore une accusation.
0: Bref, la loi envoie un message clair et peut faire peur. Mais la dissuasion a ses limites. En mars 2023, plus d'un an après l'entrée en vigueur de la loi canadienne, des journalistes du quotidien Métro ont infiltré des églises à Montréal et ils ont démontré qu'on y effectuait toujours des pratiques de conversion. C'est ce que croit également la journaliste Brigitte Noël de l'émission Enquête, qui avait fait il y a quelques années un grand reportage sur les thérapies de conversion pour les médias de Québecor. Selon elle, ces pratiques-là sont loin d'avoir disparu.
3: C'est juste plus caché. Peut-être qu'il y a moins de vidéos sur YouTube ou de choses flagrantes qui circulent sur le web, mais je suis convaincue, preuve à l'appui en fait, que ça se poursuit, mais c'est juste moins public. Légiférer contre des choses comme ça, qui sont surtout underground, des fois, ça fait juste les pousser plus underground, mais c'est plus difficile à trouver. Donc, c'est excessivement compliqué pour les autorités, pour les gouvernements. La loi, c'est presque symbolique, parce que si quelqu'un veut offrir ce service, si quelqu'un veut avoir recours à ce service, ils vont le trouver.
0: Les thérapies de conversion se transforment. Elles migrent maintenant en ligne où on peut facilement avoir des discussions virtuelles avec un pseudo-thérapeute qui pratique dans un autre pays où le code criminel canadien ne s'applique pas. Donc, clairement, la loi ne peut pas régler le problème à elle seule. Elle n'est qu'un outil parmi tant d'autres.
1: Il ne faut pas se limiter à dire non aux thérapies de conversion. On parle de pratiques qui essaient toujours de se soustraire à toute tentative de les éradiquer. Il faut faire preuve d'au moins autant de créativité, d'originalité et d'engagement pour vraiment s'y attaquer.
0: Alors, qu'est-ce qu'on peut faire? D'abord, multiplier les façons de porter plainte contre ceux qui offrent ce genre de thérapie. On peut aussi s'attaquer au statut fiscal d'organismes religieux qui encouragent les pratiques de conversion, ce qui pourrait porter un coup dur à leurs finances.
4: We start naming names and we start recording, we start tracking. Where does it happen?
0: On peut mener des recherches pour dénicher les individus ou les organismes qui effectuent toujours ces pratiques-là, accumuler les preuves nécessaires et les dénoncer. Il pourrait y avoir des équipes de policiers spécifiquement formées pour enquêter sur les organismes qui offrent toujours ces thérapies. Et on peut subventionner davantage de recherches, comme les travaux du professeur Olivier Ferlatte, pour encore mieux comprendre le phénomène. Comment évoluent les pratiques de conversion et comment

0: Comment venir en aide aux personnes survivantes?
1: Je vois, t'sais, ma recherche comme étant une forme, t'sais, d'activiste. J'espère que mes données vont aider, t'sais, à plaidoyer, puis que moi-même, je vais être capable d'utiliser mes données pour des meilleures politiques, des meilleures interventions, un meilleur système de santé pour les personnes LGBTQ+.
0: Puis ce qu'il faudrait aussi, selon l'étudiante en psychologie Elisabeth Dromère, c'est de s'assurer de réparer les dégâts humains causés par les thérapies de conversion.
2: Plus de soutien par rapport aux victimes, justement, par rapport aux gens qui ont vécu des thérapies de conversion. Parce que quand on bannit quelque chose, on le bannit dans le futur. Ça fait rien pour les gens qui ont déjà souffert. Alors que ces gens-là ont besoin justement d'un soutien psychologique, d'un soutien médical, souvent d'un soutien qui est sur le long terme, qui affirme leur identité, qui célèbre leur identité. Et ça, ça n'a pas du tout été pris en compte dans la loi. Il y a des pays, je pense que c'était en Allemagne, où est-ce qu'eux, ils ont mis en place, par exemple, une ligne d'écoute pour les victimes, où est-ce qu'ils peuvent appeler puis avoir du soutien psychologique. Je ne dis pas que c'est la meilleure manière de le faire, mais au moins, ça démontre un effort de la part des gouvernements de vouloir faire plus que juste les bannir, puis dire « Hey, regardez, on a banni ça, on est tellement genre des alliés de la communauté LGBTQ+, genre non, ça va plus loin que ça. »
0: Et en attendant la mise en place d'infrastructures de soutien par les gouvernements, on peut tout faire pour s'assurer que les survivants sachent qu'il existe des groupes d'entraide. Il y a des églises où les membres des communautés LGBTQ+ sont les bienvenus. Et il faut de la sensibilisation, beaucoup de sensibilisation. Pour les professionnels de la santé, pour les membres du personnel des écoles, pour que toutes et tous comprennent bien ces enjeux-là et soient capables de reconnaître des situations où une personne subit des pratiques comme ça. Et pour y arriver, il faut une définition plus précise et étoffée de ce que c'est une thérapie de conversion.
3: Parce qu'actuellement, ce qu'on a, c'est une loi qui a relativement peu de détails au niveau de la définition. Ça permet aux personnes qui offrent des pratiques de conversion de dire « Ah, mais non, mais moi, j'essaie pas de changer l'orientation sexuelle d'une personne. J'essaie de trouver la raison pourquoi la personne est gay ou j'essaie de guérir le trauma sous-jacent et, bon, si son orientation sexuelle change, moi, ça m'adonne. » Donc, ces tentatives de justifier l'offre pour que la loi soit suffisamment claire pour qu'on puisse dire, regarde, on n'est pas con, on sait que c'est une pratique de conversion pareille. Les pratiques de conversion existent encore parce que la transphobie, l'homophobie, ça existe encore. Et non seulement ça existe encore, mais malheureusement, on est en train de voir une montée d'homophobie et de transphobie, ces tentatives d'enlever des droits aux personnes trans, ces tentatives de censurer les pratiques de drague. Ce sont des choses qu'on voit de plus en plus à travers le Canada et qui servent la même idéologie qui justifie et qui donne force aux pratiques de conversion.
0: Le psychiatre Richard Montoro.
4: Ce qui doit changer, c'est la société. Il faut que l'homophobie puis la transphobie deviennent de moins en moins présentes, qu'on puisse vivre tous sur un pied d'égalité. Puis à ce moment-là, les thérapies de conversion seront plus utiles.
5: Comment on fait pour réduire l'homophobie dans la société?
4: On fait des balados. On s'implique dans la communauté at large. On est visible. Il n'y a pas une chose à faire. Il y a 1 million de choses à faire. Mais c'est d'être présent puis de démystifier. Parce que les gens se font beaucoup d'idées de c'est quoi un homosexuel. Mais ce qui a été démontré dans les études, c'est que ce qui change les attitudes, c'est de connaître quelqu'un qui est gay. Donc, le plus qu'on est ouvert, le plus que les gens connaissent notre expérience, le plus que les gens vont réaliser qu'on est plus pareil que différent.
0: Dans les premiers épisodes du balado, j'expliquais comment, à l'adolescence, j'avais l'impression de ne pas être un vrai homme parce que je ne correspondais pas aux stéréotypes de masculinité. On a passé presque un an à préparer cette série-là, et ça m'a fait beaucoup réfléchir sur mon passé, sur qui je suis, sur comment je me définis. Et aujourd'hui, c'est clair pour moi. Je suis gay, cisgenre, et je suis un homme. En fait, je crois maintenant que l'important, c'est pas d'être un vrai homme ou une vraie femme. C'est juste d'être quelqu'un qui embrasse toutes les facettes

0: de sa personnalité authentique, peu importe les conventions sociales. C'est ce qu'ont découvert plusieurs des personnes survivantes qu'on a rencontrées pour la série. Pendant de nombreuses années, elles ont vécu dans la négation de qui elles étaient réellement. Elles ont fermé les yeux sur ce que leur cœur criait, jusqu'au jour où elles ont finalement accepté leur vérité, où elles n'ont plus cherché à réprimer leurs désirs, mais plutôt à les vivre. La première fois où elles se sont permis de toucher, d'embrasser, de faire l'amour avec la personne vers laquelle tout leur être était attiré.
1: C'était une des premières fois où mes sentiments, mes opinions, puis moi en tant que personne, avaient de l'importance.
2: J'ai vraiment aimé le fait d'être tellement proche avec un autre homme. C'était vraiment quelque chose surprenant et que j'avais jamais...
3: C'était vraiment un gros crush d'ado. Ça a été l'élément déclencheur pour me dire, ben dans le fond, ça sert à rien d'essayer de fuir ça.
4: C'était incroyable, exaltant. Et pour la première fois, je sentais que ma tête était attachée au reste de mon corps. Parce que jusque-là, c'était comme un iceberg. Ma tête était au-dessus de l'eau et essayait d'ignorer tout le reste de mon corps en dessous.
5: On est revenu chez lui, on s'est embrassé. Puis là, j'avais dit « je t'aime ». La première date.
6: I can't describe it. It's like butterflies. It was just everything.
7: C'était des papillons. C'était d'enfin comprendre. C'est à ça que ça ressemble.
6: Just feel like, okay,
7: juste de sentir que c'est la bonne chose.
6: It was just this release of,
7: c'était l'évacuation de toute la haine, la honte, les péchés.
8: C'était full wow. C'était full wow. J'avais adoré. C'était clairement, OK, ça, c'est moi. Là. Ça, c'est qu'est-ce que j'ai toujours vu rêver vivre. T'sais, c'était en cohérence avec qui je suis en l'intérieur. C'était pas... Il n'y avait même pas de malaise de la première fois ou de genre... qu'est-ce que c'est ça? T'sais. C'était confort. C'était très confortable.

0: Je l'ai déjà dit, s'il y avait eu une pilule pour devenir hétéro d'un coup, je l'aurais prise à l'adolescence, comme à peu près tous les survivants à qui on a parlé. Gabrielle aussi l'aurait prise dans sa jeunesse. Mais je lui ai demandé si cette pilule-là existait aujourd'hui. Est-ce qu'il la prendrait encore?
1: Hey là là, jamais. Hey, si j'avais le choix de naître hétérosexuel, j'irais non.
2: Pour vrai?
1: Oh non, aucunement intéressé par ça. Je suis tellement content d'être gay. Parce que être gay, ça veut dire être un petit peu en marge. Puis être un petit peu en marge, ça veut dire pousser les mentalités pour l'ouverture puis l'acceptation de la diversité. C'est un honneur, tu sais. Puis c'est correct d'être dans la foule puis d'être un petit peu comme ce que plus de gens sont. Mais la vérité, c'est que tout le monde a leur particularité. Tout le monde est différent à un certain point. Puis le problème, c'est les conséquences, le jugement, le rejet qu'on met aux différences. Fait que d'être une voix pour la différence, je changerais pas ça pour tout l'or du monde. C'est un honneur.
0: Et aujourd'hui, je suis d'accord avec lui.

C'était la série « Fais un homme de toi », une production de Radio-Canada Audio. Le recherchiste qui a trouvé tous ces incroyables témoignages, c'est Jean-Philippe Proulx. La sublime musique originale est composée par Étienne Copé. Le formidable réalisateur qui a enregistré, assemblé, écrit les textes de tout ça, c'est Philippe Marois. Et à l'animation et aux entrevues, c'est moi, Jocelyn Lebeau. Un immense merci à toute l'équipe de Radio-Canada Audio pour nous avoir soutenus, conseillés et accompagnés tout au long du projet, mais surtout à tous ceux et celles qui ont accepté de nous raconter leur histoire.

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8: Bonsoir, ici Fred Harding. Voici les informations. Les travaux parlementaires ont pris fin à la Chambre des communes pour la pause estivale. Le leader parlementaire des libéraux, Stephen McKinnon, a fait adopter une motion pour ajourner les travaux une journée plus tôt que prévu. Le gouvernement a par ailleurs imposé le bâillon pour forcer l'adoption de certains projets de loi, dont C-22, qui vise à permettre aux forces de l'ordre d'accéder à des données détenues par les plateformes numériques. Les partis d'opposition ont critiqué le recours au bâillon en affichant des craintes en matière de protection de la vie privée. Voici le conservateur Luc Berthold, suivi de la bloquiste Christine Normandin.
9: Malaise vient du fait qu'on a mis dans un projet de loi qui aurait dû normalement recueillir l'unanimité, un support vraiment, vraiment important de la Chambre, une pilule empoisonnée pour les Canadiens. Dans ce sens qu'ils se donnent le droit de surveiller puis d'accéder à des métadonnées, d'accéder à plein d'informations que les Canadiens ne veulent pas que leur gouvernement ait accès.
10: Les conservateurs qui détenaient par le passé le record en matière de bâillon, les libéraux semblent s'approcher de ce record-là à une vitesse dangereuse. Et on voit que le premier ministre, finalement, a un mépris du travail parlementaire, sa présence en chambre en atteste, mais la façon de procéder aussi, la façon de procéder par bâillon, on peut penser à C-22.
8: Selon le calendrier officiel, les députés seront de retour en chambre le 21 septembre. Et au Québec, maintenant, le ministre québécois de la Culture et des Communications, Mathieu Lacombe, a annoncé qu'il ne se représentera pas aux prochaines élections prévues en octobre prochain. Il affirme vouloir, entre autres, être davantage présent pour ses deux jeunes enfants. Il dit avoir pris une décision difficile, mais déclare quitter après près de 8 ans comme député de Papineau avec le sentiment du devoir accompli.
11: Je sens que je suis arrivé au moment où j'ai besoin de passer à autre chose, de retrouver ma famille et de retrouver une vie un peu plus normale. J'ai fait tout mon possible pour être un papa présent à travers les années, mais il y a quand même une limite à faire avec les fonctions que j'occupe. C'est donc le cœur gros, mais avec le sentiment du devoir accompli que je tourne la page sur ces 8 années d'engagement politique.
8: Avec les départs annoncés de Jean Boulet hier et celui de Mathieu Lacombe ce matin, la première ministre Christine Fréchette devra présenter 33 nouveaux candidats en vue de l'élection provinciale à l'automne. Et des experts doutent de la capacité des États-Unis de conclure un accord définitif avec l'Iran au sujet de son programme nucléaire d'ici 60 jours. Les deux pays ont signé un protocole d'entente permettant de prolonger le cessez-le-feu en vigueur depuis le 8 avril et qui ouvre la voie à des négociations plus complexes sur la question nucléaire. Le document prévoit d'ailleurs que les discussions pourront être prolongées au-delà des 60 jours si nécessaire. Selon le chercheur associé à l'Institut de relations internationales et stratégiques, David Rigoulet-Rose, les pourparlers seront longs et très techniques.
12: Le fait qu'il y ait eu ce protocole prouve que malgré un niveau de méfiance très élevé, ça n'empêche pas de négocier. Mais là, on rend la partie sérieuse, parce qu'en réalité, la signature a eu lieu au château de Versailles par Donald Trump, mais elle devait avoir lieu demain en Suisse. Et en fait, dès demain, il y a le début des négociations entre les deux délégations, tout simplement parce que le temps est compté. 60 jours, c'est très court.
8: Selon le protocole d'entente, Téhéran s'est engagé à diluer ses stocks d'uranium enrichi. Et toujours à l'international, l'Ukraine a lancé tôt ce matin sa plus importante attaque de drones contre la Russie depuis au moins 2 ans, frappant notamment une importante raffinerie pétrolière de la région de Moscou. Cette offensive survient au moment où le président américain Donald Trump adopte un ton plus ferme.

0: ferme envers la Russie et que son homologue ukrainien, Volodymyr Zelensky, réclame davantage d'armes à ses alliés occidentaux. L'ancien major général et expert associé du Collège militaire royal de Saint-Jean, Richard Blanchette, explique ce qu'une frappe de cette ampleur révèle sur les capacités militaires de l'Ukraine.
1: Au niveau stratégique, je ne crois pas qu'il va y avoir un changement massivement important. Mais au niveau opérationnel, ce qu'on voit, c'est une bien meilleure organisation de ce genre d'attaque. C'est la synchronisation et c'est l'utilisation en masse d'un grand nombre de drones pour réussir à saturer véritablement les environs de Moscou. Et il semble que ça a été rencontré pas mal de succès ce matin.
0: Le président ukrainien, qui participait à Bruxelles à une réunion des ministres de la Défense de pays de l'OTAN, a déclaré que Moscou brûlera si les attaques russes en Ukraine se poursuivent. Et en sport, l'équipe canadienne a remporté une victoire écrasante de 6-0 face au Qatar à son deuxième match du tour préliminaire à la Coupe du monde de soccer. La rencontre avait lieu à Vancouver devant une foule survoltée de plus de 50 000 spectateurs. Le Canadien obtient sa première victoire en trois présences au Mondial depuis 1986. Et en terminant, Céline Galipeau a animé son dernier téléjournal, près de 18 ans après avoir succédé à Bernard de Rome à la barre de ce grand rendez-vous d'information. À compter du 17 août, c'est l'actuelle correspondante de Radio-Canada à Washington, Azeb Valdeyorkis, qui reprendra la relève. Son collègue Gérald Filion lui a rendu hommage en ondes.
2: Un mot pour te décrire, Céline, c'est humanité. Humanité qui s'incarne dans ton regard, qui s'incarne dans tes questions, dans ton écoute avec les experts qui viennent ici sur le plateau, mais aussi, bien sûr, avec les gens, les témoins, les victimes, les personnes qui ont vécu des choses terribles que tu as rencontrées toute ta vie en reportage aux quatre coins du monde.
0: Céline Galipeau animera, quant à elle, une émission hebdomadaire d'actualité internationale dès cet automne. Voilà. C'était vos informations.
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0: Bonjour, ici Rosemée Autonne-Témorin. Vous écoutez Point de repère, une émission dans laquelle on essaie d'éviter le vertige au quotidien. Ça fait rire en studio parce que c'est un peu chaotique ce matin. Donc aujourd'hui, on va prendre des nouvelles de l'artiste multidisciplinaire Soleil Launière. On va revenir à la base de l'effet clochette et de la méritocratie aussi avec Rachel Chagnon et David Robichaud. En deuxième heure, on va se donner à des personnes d'expérience, évidemment Louise Deschâtelet, Pierre Curzi et Hélène David. Le trio va parler de TGV, d'aide au logement et de l'âge des dirigeants, entre autres. On va terminer l'émission avec une expérience de psychologie sociale fascinante. Je pense que vous allez en apprendre beaucoup sur vous-même. La personne qui se moque gentiment de mon studio, c'est David Robichaud, à qui je vais parler dans une seconde. Mais je veux d'abord commencer en vous remerciant pour votre participation si active à l'émission. Vous nous écrivez beaucoup, que ce soit par courriel ou par la bulle de conversation sur l'application Radio-Canada Audio. Puis malheureusement, je n'ai pas toujours le temps de lire vos messages à voix haute, en ondes, mais je veux que vous sachiez que je les lis dès qu'ils entrent. Donc parfois, j'anime en souriant, par exemple, hier, quand j'ai appris que certains et certaines d'entre vous écoutaient notre discussion sur la course et l'amitié en courant. J'ai aussi pu constater à quel point vous avez été ému, touché par les propos de Pierre-Yves Laure hier. Votre participation à la chaire de recherche était phénoménale. Donc aujourd'hui, vous pouvez nous écrire vraiment au sujet, à propos du sujet de votre choix, n'hésitez jamais. Mais j'ai déjà une question pour vous. Est-ce que vous pensez que votre perception d'une personne est différente si on vous a préalablement dit que cette même personne était très intelligente? On en parlera lors de notre segment sur la psychologie sociale plus tard, mais déjà curieuse là, de savoir ce que votre intuition vous dicte à ce sujet-là. Maintenant, c'est l'heure de freiner le feu roulant du quotidien pour prendre le temps de revenir à la base de concepts qui nous permettent de mieux comprendre l'actualité. On va retrouver aujourd'hui le fameux duo composé de Rachel Chagnon, professeure au département des sciences juridiques de l'UQAM et doyenne de la faculté de sciences politiques et de droit. Mais d'abord, David Robichaud, professeur au département de philosophie de l'Université d'Ottawa. Salut!
1: Bonjour!
0: Quel concept vous allez vulgariser pour nous aujourd'hui, David?
1: J'hésite à l'appeler la méritocratie ou la promesse sociale liée à l'éducation. Donc, quand on promet à nos jeunes, peu importe de quelle famille ils viennent, peu importe leur classe sociale, si on veut, faites les efforts qu'il faut, étudiez, obtenez de bons résultats, puis les chances vont être de votre côté pour que ça aille bien pour vous par la suite.
0: Êtes-vous en train de nous dire que c'est pas vrai, ça, quand on veut, on peut?
1: C'est de moins en moins vrai, malheureusement. Mais la bonne nouvelle, c'est qu'il y a des outils, on a des solutions qui sont à notre portée à différents niveaux. Donc, on va essayer de revenir un peu à la base de tout.
0: Regardez-vous à être porteur d'espoir.
1: Ouais.
0: OK, moi, je vais appeler ça la méritocratie.
1: Ouais.
0: Parce que c'est ce que j'ai dit
1: c'est
0: en introduction.
1: Ouais.
0: Je vais essayer d'être cohérente. OK, alors, l'idée de méritocratie, ça commence avec l'école, je présume.
1: Ça commence beaucoup avec l'école. Puis, en fait, ce qui me fait penser à cette chose-là, c'est que présentement, il y a 5 millions de jeunes Canadiens qui vont terminer les classes. Puis, parmi ceux-là, il y en a 400 000 qui finissent le secondaire.
0: Oui.
1: Donc, parmi ces 400 000-là, il y en a une qui m'est particulièrement chère, qui est ma plus vieille, qui me rend à la fois fière et très vieux. Je me sens très...
0: C'est sûr que ça ne vous rajeunit pas.
1: Ouais, exact. C'est vraiment surprenant. Et il y a des données. En fait, quand on regarde les données, quand on pense à l'éducation, ça vise essentiellement justement à égaliser les chances depuis le rapport Parent, en fait, dans les années 60.
0: Ouais.
1: Avant cette période-là, c'était beaucoup l'éducation, rendre les gens polis, leur apprendre les normes. Un petit peu de... On essaie d'inculquer la religion.
0: Un
1: petit peu, oui. En faire de bons citoyens, etc. Puis, évidemment, les rendre capables de s'exprimer, de voter, de lire, etc. Avec le rapport Parent dans les années 60, on a ajouté une dimension
0: dont
1: qui est super importante. De revoir, en fait, le mandat du système d'éducation qui a amené, en fait, la création du ministère de l'Éducation, qui a amené la création des polyvalentes, du réseau des cégeps, de l'extension aussi du réseau d'université. Et en fait, on a mis au cœur du système d'éducation l'idée d'égalité des chances.
0: Ouais.
1: Donc, c'est un contexte, on s'en souvient, où les inégalités étaient quand même très élevées, notamment entre francophones et anglophones.
0: Mm-hmm.
1: Et ce qu'on observait, en fait, c'est que le système d'éducation, essentiellement, reproduisait les inégalités de classe de l'époque. Donc, on a dit, il faut qu'on utilise l'éducation pour égaliser les chances des jeunes Québécois.
0: Que tout le monde parte de la même ligne de départ.
1: Exactement. Et il y a deux chose vraiment importante. Donc, on pourrait voir ça comme étant un grand mandat moral qu'on s'est donné. Donc, ouais. Pour des raisons de justice, il faut que ce soit égal pour tout le monde, etc. Et c'était le cas. Mais il y a une autre dimension qui est super importante, qui est carrément sur le plan économique. Un des arguments qu'on retrouvait dans ce rapport-là, c'est de dire on passe à côté de beaucoup de talents en ne permettant pas à des jeunes des régions, à des jeunes des familles plus défavorisées, de développer et d'exploiter leurs talents. Donc, évidemment, c'est injuste pour eux, mais pour nous, en tant que collectivité, pour le Québec, c'est une perte inimaginable, en fait, en termes d'innovation, en termes de talent, en termes de, qu'on ne va pas exploiter.
0: Mais c'est bien logique.
1: C'est bien logique, puis souvent, on l'oublie quand on parle de l'État. Quand on parle de l'État qui, par exemple, là, Gabriel Nadeau-Dubois remet en question le système à trois vitesses, donc les écoles privées, les programmes sélectifs et les programmes non sélectifs publics. On voit souvent ça comme étant un peu une invitation à l'État nounou, là, d'encore devenir se mêler des affaires des gens pour le bien pour des raisons morales, etc. Mais non, il y a vraiment une raison économique de base qui peut aussi être mise de l'avant. Le problème avec tout ça, c'est que quand on regarde les chiffres, c'est de moins en moins le cas que l'éducation, en fait, représente cette espèce de grand ascenseur social. Ce qui m'amène, en fait, à prendre cette situation-là vraiment au sérieux, c'est que les chiffres aux États-Unis sont catastrophiques.
0: Donc, comment ça?
1: Il y a une étude qui est sortie, puis là, je vais essayer d'être très clair. Les jeunes qui sont dans le 10 % les plus performants à l'école, mais qui viennent de familles pauvres, ont les mêmes chances d'avoir du succès sur le marché que les 10 % les plus faibles des étudiants qui viennent de familles riches.
0: Non.
1: Donc, ça, c'est une faillite du système d'éducation. Là. C'est un échec monumental.
0: Mais dans ma tête, le système d'éducation aux États-Unis n'est pas du tout notre système d'éducation.
1: C'est pas du tout notre système. Mais en fait, on l'a vu venir depuis longtemps, cette situation-là. Donc, ça fait des années que ça s'empire aux États-Unis. Okay. Et on commence à être sur cette voie-là. Donc, je suis pas en train de dire
0: que c'est... Qu'est-ce qui vous fait c'est... dire qu'on commence à avoir cette réduction d'égalité des chances dans notre système d'éducation?
1: C'est que la mobilité sociale est de moins en moins marquée.
0: Donc quand on regarde, en fait, qu'on puisse être transfuge de classe pour utiliser une expression très à la mode sur les ondes de Radio-Canada.
1: Oui, tout à fait, votre collègue Jean-Philippe Plot. Évidemment, et moi, je suis un transfuge de classe aussi. Donc,

0: Il y a eu une certaine époque où il y avait beaucoup de ces gens-là, en fait, qui, indépendamment de l'origine socio-économique de leurs parents, arrivaient à tirer leur épingle du jeu. C'est de moins en moins le cas. Et donc, c'est une des variables qu'on utilise pour calculer la mobilité sociale, c'est quel est le revenu des parents, quel est le revenu des enfants. Et de plus en plus, on remarque un retour à une certaine reproduction de l'origine socio-économique. Puis il y a trois domaines, en fait, où on doit intervenir si on veut freiner cette espèce de glissade.
1: Ouais.
0: La première, c'est dès la petite enfance. Donc, on a remarqué, il y a des études, notamment Heather Bushy, qui a écrit un livre qui s'appelle Unbound, qui collige, en fait, des études sur ce sujet-là, qui démontre, en fait, que même dans l'utérus, en fait, si un enfant manque de nutriments, manque de certaines d'un apport calorique, etc., il y a des impacts sur ce qu'on peut s'attendre en termes de réussite académique.
1: Donc,
0: de...
1: une mère qui aurait donc des soucis financiers et qui n'aurait pas les moyens de bien se nourrir, déjà, ça pourrait avoir un impact sur la mobilité sociale de son enfant.
0: Et sur le potentiel économique de notre société. Donc, si
1: on
0: veut profiter de tout le monde.
1: Soin.
0: Exactement.
1: Oui.
0: La petite enfance, en fait, donc, les programmes préscolaires, donc les garderies, etc., c'est un autre élément qui permet de contribuer à améliorer les compétences académiques. Donc, vraiment, diminuer la pauvreté, c'est le premier pas à faire. Le deuxième, bien, c'est probablement de revoir le fameux système à trois vitesses dont on parlait tout à l'heure, donc les écoles privées, qui éliminent une certaine portion de la population sur la base des compétences académiques, mais surtout sur la base de la capacité de payer des parents.
1: Mm-hmm.
0: Les programmes sélectifs qui sont publics, mais qui sont très sélectifs sur le plan des compétences académiques, et le programme public non sélectif où tout le monde peut s'inscrire, mais dans lesquels se retrouve la majorité des enfants avec des enjeux d'apprentissage, etc. Donc, revoir ce système à trois vitesses, en fait, c'est vraiment primordial. Là où je veux mettre l'accent, c'est sur l'après-étude. Parce que c'est là où on a le plus d'impact et où on a le plus de capacité d'intervenir. Ce qu'on observe, en fait, de plus en plus, c'est qu'à compétence égale, à note égale, les jeunes de familles riches et de familles pauvres ne sont pas égaux devant le système. Puis une des raisons, c'est que de plus en plus, pour être admis dans des programmes contingentés ou pour obtenir des emplois très convoités, ce qu'on va faire, c'est oui, regarder le bulletin de notes, mais on va aussi regarder les accomplissements, les initiatives de l'étudiant. Est-ce qu'il a fait du bénévolat?
1: Oui, des équipes sportives.
0: Exactement. Est-ce qu'il était membre d'équipes de sportives à haut niveau?
1: Ouais.
0: Est-ce qu'il a fait preuve de leadership? Est-ce qu'il parle plusieurs langues? Est-ce que, bon, etc. Ça peut sembler des critères qui sont objectivement, disons, désirables ou pertinents. Le problème, c'est que quand on se pose la question, c'est qui a le temps de faire du bénévolat, de s'impliquer dans une équipe sportive, d'être impliqué dans sa communauté, etc., ben c'est beaucoup les enfants de familles aisées. C'est beaucoup...
1: C'est pas quelqu'un qui travaille à temps partiel en étudiant pour aider la famille sur le plan économique.
0: Exactement. Ouais. Ou pour être capable de payer les petits extras à côté, etc. Donc, ce que ça fait, en fait, c'est que, ben, objectivement, on pourrait dire que c'est désirable, en fait, d'opter pour les plus matures, les plus débrouillards, les plus motivés, etc. Mais dans les faits, ceux qui sont les plus motivés, puis là, je mets des guillemets, bien, c'est ceux qui ont le plus de temps pour l'être. Donc, c'est trois dimensions, en fait, où si on veut tenir notre promesse envers les jeunes de dire, si vous étudiez fort, si vous faites ce qu'il faut pendant que vous êtes aux études, les choses vont statistiquement bien aller pour vous, il va falloir qu'on mette un petit peu, qu'on apporte certains correctifs au système actuel, sans quoi cette promesse-là va être brisée, ce qui est un problème, comme je le disais, à la fois pour des raisons de justice, puis à la fois pour des raisons économiques, en fait, de développement des talents de ces jeunes-là.
1: Parlez-moi de quelqu'un capable de rallier les intérêts de la droite, de la gauche.
0: Exactement.
1: Bien joué, David Robichaud. Merci d'être revenu à la base de la méritocratie pour la déboulonner complètement.
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1: Rachel Chagnon, bonjour.
3: Bonjour.
1: De votre côté, qu'est-ce qui vous a inspiré dans l'actualité?
3: Moi, j'avoue, j'ai eu un regard particulier pour les événements de Montréal-Nord, parce que c'est des événements qui sont tellement regrettable et tellement triste à tellement de niveaux.
1: Je peux les rappeler pour les personnes, je sais pas, qui auraient été
3: sous
1: en voyage.

0: cette semaine. Une équipe de 16 policiers a été démantelée à Montréal-Nord. Ce sont des collègues qui ont dénoncé leur père et les actes racistes qu'ils auraient commis. Je parle au conditionnel parce qu'il y a une enquête en cours, mais je précise que je crois tout à fait la communauté et les organismes communautaires qui sonnent l'alarme depuis longtemps.
1: Ben, en fait, c'est pas un problème récent. Toute la question des actes illégitimes ou problématiques qui sont posés par des membres de corps policiers au Québec, c'est un problème récurrent qui revient nous hanter année après année. Et visiblement, il y a peut-être des correctifs qui auraient pu être apportés. Moi, ça m'interpelle beaucoup à titre de juriste puis à titre de professeur de droit parce que les corps policiers, c'est pas seulement des gens qui nous arrêtent puis qui nous donnent des tickets. C'est vraiment les membres d'une institution qui est essentielle à la mise en œuvre du droit puis à l'application de la primauté du droit. Et et ça fait réfléchir justement sur la fragilité de cette espèce de cette institution là qui est l'état de droit qui repose en fait essentiellement sur notre croyance en cette institution, d'où la mobilisation de cette métaphore que j'ai beaucoup aimée quand je suis tombée dessus, j'ai trouvé ça absolument merveilleux, de Tinkerbell Effect, soit l'effet fée-clochette.
0: Donc, on revient à la base de l'effet fée-clochette aujourd'hui. Oui. Souvent, je présente ce segment en disant, on revient à la base d'un concept là, que vous entendez souvent, là, vous entendez ce nom-là dans les médias, lui? Pas du tout, Rachel.
1: Non,
0: je ne sais pas c'est quoi.
2: On le lance dans la mêlée.
1: Mais en fait, il est le pendant d'un concept qui est peu connu, mais qui, ma foi, existe quand même depuis un certain temps, qu'on appelle le schème d'intelligibilité, qui n'a aucune résonance poétique, on va se le dire.
0: Alors ici, ce sera la fée clochette.
1: Ben, je trouve que c'est plus parlant pour le public général. Mais les juristes et les gens qui sont dans le droit connaissent le schème d'intelligibilité. C'est notre capacité de comprendre un phénomène ou quelque chose, même si cette chose-là est intangible. Mm-hmm. Donc, la métaphore de la fée clochette, ça a été mis de l'avant par un professeur en psychologie qui voulait essayer de mettre en image l'idée selon laquelle notre perception du réel ne dépend pas uniquement des informations que nous rapportent nos cinq sens, mais dépend plutôt de la fusion puis de la coordination de ces informations-là qu'on reçoit là, du monde extérieur, associées à nos propres souvenirs, nos propres idées, nos propres préjugés parfois, et que c'est le mélange de tout ça, ce que notre cerveau a déjà emmagasiné, plus ce qu'il reçoit comme information qui crée le réel.
0: C'est quoi lié avec Peter Pan?
1: C'est une excellente question. Oui, jusqu'ici, on se demande, mais où est-ce que clochette dans tout cela? En fait, le lien avec Peter Pan nous vient de la pièce de théâtre, parce qu'il faut quand même dire qu'avant d'avoir été un film de Disney, bon, et maintenant une comédie musicale, Peter Pan, c'était une pièce de théâtre à l'origine. Et dans la pièce, il y a un moment où la fée clochette meurt. C'est bien triste. Et Peter Pan se tourne, brise le quatrième mur, se tourne vers le public et demande au public d'applaudir pour montrer qu'il croit aux fées en disant au public, si vous croyez aux fées, clochette va revenir. Oh. Et on fait applaudir le public, et plus le public applaudit, plus la fée clochette ressuscite, ce qui nous dit donc que la fée clochette existe parce qu'on croit en son existence.
0: Je comprends.
1: D'où la poésie de ce concept. Et on peut se demander ce que faisait M. Durguin dans ses soirées libres, mais visiblement, il allait au théâtre voir des voix Peter Pan.
0: Un amateur de culture.
1: Un amateur de culture dans son sens le plus
2: au
1: général.
2: Sens large.
1: Donc, et cette métaphore-là nous enseigne justement sur notre capacité à croire en des choses, alors qu'il y a très peu de preuves matérielles, finalement, de l'existence de
0: mais
1: cette chose-là.
0: Mais c'est très effrayant de penser que cette notion a un lien avec le droit.
1: Ben, et pourtant, dès que le concept de la fée clochette va apparaître dans le monde anglo-saxon, puis qui était vraiment pensé à l'origine pour expliquer certains phénomènes en psychologie, il va être rapatrié par des juristes parce que cette métaphore-là fonctionne de manière admirable dans notre rapport au droit.
0: Expliquez-moi, Rachel.
1: Parce que le droit existe parce qu'on croit qu'il existe. Entre vous et moi, là, à 4 heures du matin, qu'est-ce qui vous empêche de brûler un feu rouge? Si ce n'est que votre conscience et le sentiment que ce feu-là doit être respecté. C'est le droit existe parce qu'on y croit. L'état de droit fonctionne parce qu'on adhère au principe de l'état de droit. Et les forces policières, c'est le bras armé de l'État, mais c'est notre contact le plus tangible aussi avec la réalité de l'État, parce que c'est un des rares moments où, là, l'état de droit s'incarne de façon plus concrète, parce que autrement, on l'applique d'office. T'sais, on va payer nos impôts, on va arrêter au feu rouge, on va considérer normal que si un enfant vient au monde, on va remplir les formulaires pour qu'il aille

0: qui soit enregistré à l'état social. Donc il y a le droit nous encadre dans à peu près tous les aspects de notre vie et ça fonctionne parce qu'on y adhère, parce qu'on le fait, parce qu'on pose les gestes, parce qu'on considère ça légitime. Et à un moment donné, si quelqu'un contrevient à l'état de droit ou y croit moins, le corps policier nous permet justement de donner un aspect plus tangible, plus direct à l'état de droit parce qu'il permet de corriger finalement ce qui retrousse ou ce qui dépasse ou ce qui fonctionne moins bien.
1: David, qui s'intéresse beaucoup à la morale, hoche la tête
2: intense. Mais c'est fascinant parce qu'on néglige cette dimension-là du droit. Tu sais, souvent, on va dire que c'est les cours de justice puis c'est la Constitution. Puis, mais qu'est-ce qui donne son caractère autoritaire à la Constitution? Ben, c'est le fait que moi, toi, vous, tout le monde, en fait, on se dit, ben, OK, la Constitution, c'est ça qui est au... Et donc, c'est davantage ce sentiment-là qui est au sommet de la hiérarchie légale.
0: Beaucoup plus important. On sous-estime l'effet fait-clochette droit. Et d'ailleurs, il y a des théoriciens du droit qui ont mobilisé ce concept-là. Et quand la police déconne, ça nous met mal parce que si on commence à perdre confiance en cette institution-là, vous voyez, le bateau, il va se mettre à tanguer, parce que...
1: Et bien sûr, l'autorité policière est en jeu si on ne la juge plus légitime.
0: Puis si on croit plus dans la portion la plus tangible de la mise en œuvre du droit, qu'est-ce qui arrive du reste? T'sais, à partir du moment où notre confiance entre ce qui constitue l'aspect le plus extérieur de la chose sur laquelle on a le plus de sens attaché, qui commence puis on commence à questionner ce pôle-là, qu'est-ce qui nous empêche de nous poser des questions sur tout ce qui vient avec?
2: Puis il y a, dans les études sur la confiance et la méfiance, ce qu'on voit, c'est qu'il y a deux équilibres. C'est facile de faire confiance quand tout le monde fait confiance. Donc, quand on a relativement confiance dans les forces policières, dans les juges, dans etc., s'il y a des erreurs, s'il y a des dérapages, on va garder l'image positive de l'institution, puis on va dire, OK, il y a quelques erreurs, il y a quelques dérapages. Si on passe du côté de la méfiance, si on se dit non, en général, ces gens-là sont mal intentionnés, sont mal formés,
0: sont pas
2: compétents, sont pas fiables, etc. Mais là, au contraire, en fait, ce que vous disiez tout à l'heure, tu sais, on prend les faits, mais il y a aussi tout notre bagage préalable. Bien, dans ce bagage préalable-là, il y a cette espèce de prédisposition à venir confirmer des croyances qu'on a.
1: Puis c'est intéressant parce que je comprends bévu, dérapage, petites erreurs, mais quand on est confronté collectivement à des actes aussi répréhensibles, aussi choquants, là, on parle pas d'erreurs ou de dérapage. Donc, qu'est-ce qu'une institution associée au droit peut faire pour redonner confiance à la population?
0: Ça serait bien que les autorités se saisissent de ce moment-là pour faire des choses qu'on aurait dû faire il y a longtemps, questionner deux choses principalement. Questionner la formation des policiers. Je sais que j'ai des collègues à l'UQAM qui disent que c'est pas tout, puis que c'est pas si on forme mieux les policiers que ça va tout changer demain matin. Mais le fait est que nos policiers sont très peu formés. Si on compare avec des forces policières, par exemple, la Grande-Bretagne, la Suède, où les policiers, là, passer le cégep, ils vont faire de 2 ans à 3 ans d'études supplémentaires pour pouvoir entrer dans un corps policier.
1: Ah oui.
0: Au Québec, c'est 1 an.
1: Oui.
0: Et on nous disait avec fierté que les étudiants de Nicolet recevaient 12 heures de formation sur les enjeux liés au racisme, sexisme, droit de la personne. Un travailleur social va recevoir en moyenne au moins 45 heures de formation sur le même sujet, c'est pas mieux. Donc, je pense qu'on doit repenser, puis c'est pas juste moi qui le dis, là, il faut rendre plus solide la formation des policiers, puis ça les rendrait aussi moins perméables à l'influence des pairs. Parce que dans l'étude qui était sortie sur le profilage policier, ce qu'on nous disait, c'est que la culture policière avait un contre-effet sur la formation que les policiers recevaient, puis finissait même par effacer les effets bénéfiques de la formation, tellement cette culture-là est forte.
1: Oh,
0: et on remarquait que c'était plus fort que dans d'autres domaines.
1: Mm-hmm.
0: Puis là, pour rajouter une couche, c'est les policiers qui forment les policiers. Et ce qu'on remarque aussi à Nicolet, puis ils peuvent être très bons, puis ils peuvent avoir des belles qualités, mais il y a un regard externe qui manque dans la formation policière. Si on compare les avocats qui sont un autre corps qui sert vraiment l'état de droit et qui sert à maintenir l'état de droit, la formation d'un avocat, c'est 3 ans d'université, plus 1 an de barreau, plus 6 mois de stage. Et on a 6 centres de formation des avocats au Québec. Il y a 6 universités qui offrent un bac en droit. Donc, c'est une émulation, c'est une course à donner les meilleures formations disponibles, à avoir les meilleurs formateurs disponibles, parce qu'on est en compétition les uns avec les autres, faut-il le rappeler. Merci beaucoup au système de financement des universités. je pense que ça, il faut absolument creuser là-dessus.

0: là-dessus. Et il faut creuser aussi sur la déontologie policière. Les critiques sur le commissariat et la déontologie policière sont nombreuses, récurrentes, prolongées dans le temps. On accuse la déontologie policière de faire preuve de trop d'indulgence à l'égard des policiers. C'est un an le délai pour pouvoir porter une plainte en déontologie policière. C'est trop court. Donc, je pense que j'aspire à ce que ce moment-là soit un moment où on fasse une prise de conscience de l'importance de nos corps policiers, de l'importance d'avoir des policiers bien formés qui nous permettre de préserver cette confiance-là dans notre système qui est essentiel à la bonne marche du système.
1: Autrement, l'effet fée clochette pourrait
0: la fée va
1: surgir.
0: Mourir.
1: Exactement, la fée va mourir dans notre cas.
2: Puis souhaitons qu'on va résister à la tentation de dire ben c'est des pommes pourries. Le système va bien, c'est 16 pommes pourries. Généralement, là, quand on a des équipes comme ça, c'est qu'il y a quelque chose systémique puis culturel au sein d'une organisation.
0: On l'a vu à Val-d'Or, hein, c'est ce qu'on nous a dit, quelques pommes pourries.
2: Exact.
0: Puis c'est le réflexe naturel de personnes qui ont... C'est le manque de regard externe, en fait. Parce que quand c'est toi qui te juges toi-même et qui juge les tiens, ben c'est sûr que tu vas être plus indulgent. C'est normal.
1: Puis c'est sûr qu'on parle d'un événement avec des enquêtes en cours, mais c'est pas le premier. Il y a eu des rapports issus au sein même des corps policiers qui parlent de racisme systémique. Donc, je veux dire, on parle de phénomènes documentés, malheureusement. Je prendrais 30 secondes parce qu'on a reçu une question très intéressante de Jean Beaulieu sur l'état de droit. Est-ce que ça fonctionne parce qu'on y croit ou parce qu'on a peur des conséquences si on ne le respecte pas?
0: C'est le savant mélange des deux.
1: OK.
0: c'est le savant mélange des deux. Puis la question est d'autant plus pertinente que si on perd un des deux pôles, tu sais, la carotte et le bâton, là, si on perd le bâton, est-ce que la carotte suffit?
1: vous penserez à ça pendant la chanson. Merci Rachel Chagnon et David Robichaud. Je rappelle que vous êtes respectivement professeur au département des sciences juridiques de l'UQAM et doyenne de la faculté de sciences politiques et de droit, puis professeur au département de philosophie de l'Université d'Ottawa. On se retrouve bientôt.
2: À bientôt.
0: Bonne journée.

0: Trois-Rivières, Gatineau, Alma au cours de l'été. Bref, Soleil Launière, salut, vous êtes dans le jus?
1: Oui, je suis dans le jus. C'est un beau jus, c'est un beau jus.
0: Est-ce que ça vous enchante à être si occupé?
1: J'aime quand même ça, je pense. J'ai besoin de bouger puis d'être. Je suis dans mon élément aussi. J'aime ce que je fais, fait que. Ouais, non, mais il y a quand même, il y a toute la vie famille qui est autour puis qui grouille quand même, fait que.
0: Vous n'avez pas l'air d'une fille sous pression au moment où on se parle.
1: Non.
0: Vous me semblez bien. comment vous vous sentez d'ailleurs à quelques heures de monter sur une belle grande scène des Franco de Montréal?
1: Bien, je suis contente, j'ai hâte. C'est autant le fun de partager ce projet-là que je travaille depuis quelques années, là, donc de pouvoir le partager au Franco, puis devant un nouveau public aussi. Je pense un mélange là, de public qui me connaît bien, puis un nouveau public, puis je suis très heureuse, très contente.
0: Je me demande qu'est-ce que cette étape représente dans votre parcours, parce que les dernières années ont été foisonnantes, disons, gagnante des Franco ouvertes, révélation Radio-Canada, pièce de théâtre. Album, là, belle grande scène des Franco, ça représente quoi?
1: Mais tu vois, c'est vrai que ça a été foisonnant, mais j'ai toujours eu l'impression que mon parcours est une grande montagne, en fait, qui monte toujours très... Je trouve que la pente est douce, est naturelle, il y a rien de forcé, trop rapide. J'ai vraiment l'impression que je dépose bien les pierres puis que je monte une étape à la fois. Je pense que je suis rendue là de pouvoir faire les Franco, de faire des grandes scènes définitivement. Je m'y sens à ma place. Fait que pour moi c'est juste l'étape où est-ce que je suis rendue puis que je continue de monter
0: Petit belvédère que vous atteignez même pas essoufflé.
1: Pas du exactement.
0: Wow! Hey, on essaie de parler en randonnée pendant toute l'entrevue. On se donne ce défi. Qu'est-ce qu'on va pouvoir voir et entendre ce soir dans votre spectacle Soleil Launière?
1: Ben, c'est certain qu'il y a, mes chansons classiques là, de mon premier album qui vont être là. On fait une pièce qui va faire partie de mon deuxième album sur lequel on travaille en ce moment.
0: Chouette.
1: Qui devrait sortir dans la prochaine année, donc dans un an, d'ici un an.
0: On en reparlera.
1: Mais c'est ça, fait que il y a une pièce de ce nouvel album-là, puis c'est un mélange d'art performance,
0: de poésie. Il n'y aura pas que de la chanson.
1: Non.
0: Je propose d'ailleurs qu'on écoute un extrait de Akouteo qui sera dans le spectacle.
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0: C'est tellement beau.
2: 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Et
0: donc,
2: yeux,
0: ce soir, chanson, mais poésie également, extrait de pièces de théâtre, parce que Akouteo, c'est votre premier texte théâtral, Soleil Launière. Oui. Il a été porté à la scène en 2022 au Centre du théâtre d'aujourd'hui. Ensuite, ça a été un livre qu'on peut aussi entendre en version audio sur l'application Radio-Canada Audio. Et là, l'œuvre s'apprête à avoir encore une nouvelle vie. Elle sera traduite en suédois. D'où est cette belle idée-là?
1: Ben écoute, c'est une personne de la Suède qui m'a écrit il y a au-dessus d'un an en fait, elle m'a dit je suis tombée sur ton livre, je le trouve excellent, est-ce que je peux te rencontrer puis qu'on en parle, j'aimerais ça le traduire en suédois. Fait que on s'est rencontrés dans un café, on a parlé puis je suis invitée à aller au salon du livre de la Suède en septembre prochain pour justement présenter ce livre là qui a été traduit là en suédois. Je l'ai eu par PDF, là, c'est super beau, c'est très, en tout cas, je me sens très choyée.
0: Mais c'est quand même surprenant. Akouteo, ça signifie suspendu en langue. Donc, vous demandez là-dedans si c'est légitime de prendre la parole au nom des siens. Mm-hmm. Vous demandez, je vous cite, comment démêler l'inextricable nœud dont est faite l'identité. Est-ce que ça vous surprend de voir à quel point ce sont des questions universelles, que ça résonne chez quelqu'un en Suède au point que cette personne se dise « je dois traduire cette œuvre »
1: Mais en fait, ça me surprend puis ça me surprend pas dans le sens où les Samis là-bas, ils ont la peau est pas foncée, tu sais, donc le rapport à la peau ou à la couleur de peau que je questionne aussi dans ce texte-là est présente, très présente. J'en avais parlé

0: avec des collaborateurs Samy aussi, tu sais, de cette même pas trouble, mais
1: un enjeu
0: ouais. dans le quotidien, en fait, du fait que de l'extérieur, les gens voient pas nécessairement. Donc, comment est-ce que s'exprimer ou comment être reconnu d'une autre mm-hmm. manière? Fait que reste que pour moi, ça fait du sens que ça soit que ça puisse parler au peuple suédois, puis peut-être aux autochtones de là-bas aussi. T'sais. Donc, je trouve ça beau puis fort, puis en même temps, beaucoup de gens qui ont lu ou qui sont venus voir la pièce, peu importe leurs origines, ont trouvé une résonance ou m'ont fait un retour sur ça. Donc, je trouve ça beau.
2: Et c'est pas terminé parce que la pièce Akuteo sera aussi traduite en anglais par Mishka Lavigne. Elle se présentera à la chapelle l'hiver prochain. Est-ce que vous êtes capable de laisser votre bébé entre d'autres mains comme ça quand il s'agit de le réinventer ou c'est un processus difficile?
0: Non, j'aime ça en fait.
2: Oui.
0: Moi, j'aime ça. Je trouve ça le fun de pouvoir faire ça ensemble, la collaboration. J'aime les familles. Hein. Puis mon bébé, je pourrais pas l'élever tout seul non plus. ma fille.
2: Oui.
0: Tout ça pour moi, c'est positif hein, de se dire, ben, on travaille ensemble à élever cette chose-là. Puis ouais.
2: 6 ans plus tard, quel regard vous portez sur ce bébé qui a contribué à vous propulser sur la scène artistique?
0: J'en suis fière. Je pensais jamais que j'allais pouvoir écrire. Tu sais, pour moi, écrire, ça a toujours été un défi. Tu sais, je suis une décrocheuse scolaire, là, quand même. Donc, l'écriture, c'était un très gros défi avec mon déficit d'attention, etc. Fait que quand j'ai découvert l'écriture puis que je suis rentrée dedans, c'est vraiment avec Akuteo que j'ai fait tous mes premiers pas, puis mes erreurs, mais aussi mes découvertes. Fait que je le vois vraiment comme justement un accouchement de soi-même, de découvrir, dont je parle dans la pièce, mais de me découvrir à travers ça, puis de prendre confiance en ma voix, puis à ma multitude de qui je suis, en fait. Parce que ce texte-là parle de cette multitude d'être entre plusieurs choses. Puis pour moi, c'est beau de voir cette partie-là de ma vie mise en lumière, puis appréciée. Puis c'est sûr que je suis ailleurs aujourd'hui. Tu sais, j'ai passé à une autre étape. Puis il y a plein de choses qui se sont passées aussi dans ma vie, mais je le vois comme un bijou, là, quelque chose que je peux continuer de partager positivement.
2: Je me permets de revenir sur ce que vous avez dit, le fait que vous avez décroché au secondaire. Je lisais qu'on vous a laissé croire que vous n'aviez pas tellement de potentiel, que ce serait pas facile pour vous. Mm-hmm. Qu'est-ce qui vous a permis de prendre confiance en votre voix, en votre talent qui est très clair, Soleil Lunaire?
0: Ouais, ben, je pense beaucoup de rencontres, mais aussi une famille qui me supportait là-dedans. Quand j'ai décroché, c'était pas, y a pas eu le blâme sur moi de dire là tu vas retourner à l'école puis tu vas faire ça. Non, c'est au contraire, ma mère m'a vraiment, mais mes parents les deux là, mais ma mère est plus dans l'action, mon père est plus passif dans l'écoute.
2: On dirait que vous l'imitez un peu.
0: Oui, c'est
2: ça. En me disant ça.
0: Ben on est quand même similaires, mais c'est ça, ma mère est dans l'action, fait qu'elle a dit OK, bon ben si tu veux décrocher, on fait ensemble, on trouve des solutions, des choses qu'on va faire. Fait que je suis partie faire un programme d'échange qui s'appelait Katimavik qui existe plus, mais c'est ça que j'ai fait Katimavik. Après ça, quand j'ai décidé de déménager, puis elle a trouvé une école, tu sais, où est-ce que je suis allée en Alberta pour pouvoir continuer quand même des choses, mais à mon rythme. Puis après ça, ben c'est ça. Fait que tu sais, ça a été des étapes, mais toujours bien supportées par mes parents, puis pas dans le jugement. Mais fait que ça, je pense que c'est la clé, c'est de toujours accepter l'enfant où est-ce qu'il est, puis de savoir ou de comprendre que si... T'sais, pour moi, c'est si j'étais restée où est-ce que j'étais, je pense que je serais restée pris beaucoup plus longtemps. Avec le support, puis d'être appréciée dans mes différences, en fait, de savoir que OK, ben on le voit que ça fonctionne pas pour elle, ça fait qu'on va prendre un autre avenue, puis on va la supporter là-dedans.
2: Il y a ce soutien magnifique, mais il y a quand même un pas à franchir entre ma famille même, m'encourage à demeurer curieuse et je vais prendre ma place sur la scène culturelle. Donc cet élan-là,
0: mais il y a eu
2: vous l'avez trouvé
0: long moment. Mais il y a eu un long moment là qui s'est passé entre les deux là, c'est certain, tu sais, dans le sens où il y a eu cet élan-là, le support de ma famille, mais il y a eu beaucoup de voyages, beaucoup de rencontres. J'ai commencé à faire de l'art dans les rues, puis là c'était très timide, mais la rencontre des peuples autochtones à travers le monde aussi m'a vraiment encouragée parce que je voyais OK, ben tu sais, ma culture, on dirait que je la faisais rayonner beaucoup plus.

0: plus puis de voir qui j'étais aussi. Ça m'a permis de me trouver. Puis quand je suis revenue, ben, tu sais, là, on parle de chaude bain des étapes, là, mais
1: c'est une grande entrevue, ça.
0: Ben oui, c'est ça que je vois. On a le temps. Mais c'est ça, tu sais, à force de voyage, puis je pense un voyage assez spécifique en Nouvelle-Zélande, tu sais, où est-ce que je suis restée un an, j'ai rencontré une communauté queer artistique, mélange autochtone, allochtone ensemble, vraiment forte. Puis ça m'a je suis rentrée dans cette communauté-là avec des gens qui avaient les bras grands ouverts. Puis j'ai commencé à faire de leur performance avec eux autres. Puis ça m'a comme poussée dans une autre zone, tu sais, qui était un petit peu plus edgy, le fun. Et quand je suis revenue à Montréal, il y a des choses qui ont fait qui me poussaient de l'avant puis qui m'ont encouragée.
1: Vous étiez portée par ce souffle-là.
0: Exactement. Puis j'ai commencé à être plus active. Là, je me suis dit ok, mais je reviens. Puis là, j'y vais. Tu sais, je me lance. Puis je fais mes choses. Fait que c'est ça que j'ai fait. J'ai déposé mes pierres, comme
1: on
0: je disais tantôt. J'ai monté ma montagne.
1: Donc, la rencontre de peuples autochtones à travers le monde vous a visiblement inspiré. Juin, il faut le dire, c'est le mois national de l'histoire autochtone. Qu'est-ce que ça signifie pour vous aujourd'hui?
0: Ça signifie beaucoup. En fait, je pense que c'est important de mettre de la lumière sur les peuples autochtones, de continuer en fait avec tout ce qui se passe aussi à travers le monde. Je pense qu'il faut continuer de voir, de supporter, de comprendre, puis oui, de voir les traumatismes, mais aussi la beauté de nous, de tout ce qu'on fait sur les scènes, mais aussi dans le fond, là, dans les communautés. Il y a tellement de belles choses qui se passent. Les communautés sont foisonnantes, sont belles. Fait que je pense qu'il y a tout ça à mettre en lumière, puis d'encourager les gens à aller à la rencontre et à l'écoute.
1: Ouais. D'ailleurs, vous avez convié tout un public aussi avec votre deuxième pièce, Pakuneo, qui a été présentée au Centre du théâtre d'aujourd'hui cet hiver. Là-dedans, vous vous intéressez aux femmes autochtones en milieu carcéral, où elles sont surreprésentées, rappelons-le. Plus particulièrement, vous vous intéressez aux mères. Dans une entrevue que vous avez accordée à la presse, Soleil Launière, vous dites avoir voulu explorer comment on guérit de choses qui se sont passées avant votre naissance. Aviez-vous trouvé une réponse depuis?
0: Pas spécifiquement.
1: Mais une réponse. En cours.
0: Ben, je pense que oui, mais c'est une réponse parce qu'il y en a plusieurs des réponses. C'est dans le sens où à chacun son propre chemin. Je pense qu'il y a beaucoup de non-dits dans certaines familles aussi, des choses qui se passent avant. Hein. Mm-hmm. Dans cette pièce-là, en fait, on suit trois enfants qui sont nés en prison. Fait que leur chemin en naissant en prison. En ayant notre ADN porte en fait les traumatismes de nos parents.
1: Rappelons que c'est possible dans certaines prisons du Canada qu'une détenue, une personne détenue, donne naissance à un enfant et que cet enfant il reste jusqu'au début de sa scolarité.
0: Exactement. Quand je suis tombée là-dessus, j'ai trouvé ça extraordinaire en fait là, d'apprendre ça. Fait que tu sais. De savoir comment est-ce que c'était quoi le lien mère-enfant aussi, puis comment est-ce que ensemble ils pouvaient s'élever, guérir ou au contraire, dépendamment de ce que la mère décidait de faire, comment est-ce que le lien était brisé, comment est-ce que le lien se formait si la mère était peut-être pas présente, c'est dépendamment, puis le chemin de vie de ces enfants là fait que j'ai pas trouvé de réponse. Pour moi, c'était plus dans mettre en lumière une certaine réalité puis de réfléchir à mes multiples réalités aussi par rapport à ça. Fait que est-ce que j'ai trouvé une réponse? Je pense pas, mais je pense que j'ai trouvé une lumière en tout cas. Puis des rencontres vraiment inspirantes aussi à travers ça.
1: Dans le cadre de la recherche que vous avez fait pour écrire?
0: Oui, dans le cadre de la recherche, tu sais, Marie-Josée Poirier qui était extraordinaire aussi.
1: Qui était à la tête d'un organisme qui s'appelait CEFAD et qui a changé de nom. Et là, je l'ai pas sous les yeux, mais un organisme communautaire qui accompagne les femmes détenues dans leur parentalité, qu'elles cohabitent avec leurs enfants en prison ou pas.
0: Exactement. En fait. Puis il y a un super balado aussi que vous avez fait à Radio-Canada.
1: un balado sur le sujet.
0: Oui, c'est ça. Mais c'est super parce que pour moi ça venait à une complémentarité de tout ça en fait, là, d'apporter la lumière sur cette réalité là.
1: Absolument.
0: Qui est tellement pas connu.
1: Donc votre pièce,
0: Pakuneo.
1: Oui, merci beaucoup. Et le balado, si vous êtes curieux, non pas que je veux mettre de l'avant mon travail, mais je veux mettre de l'avant Marie-Josée Poirier et ses femmes. Ça s'appelle Mère même en prison. C'est disponible sur Radio-Canada Audio. Ça a été un bel hiver.

0: de mise en scène aussi. Oui. Quand on parlait de jus, il ne date pas exactement d'hier. Vous avez mis en scène votre pièce, Pakuneo, en plus de Tupquan, nos territoires intérieurs chez Duceppe. Écrire, jouer, mettre en scène, chanter, est-ce que ça sollicite différents cerveaux ou différentes zones de votre cœur, Soleil?
1: Oui et non. En fait, pour moi, tout est interrelié. Je dis maintenant, je suis transdisciplinaire parce que vraiment tout est à l'intérieur d'une ouais. même chose. T'sais, je pars pas différemment dans mon cerveau pour me dire ok là je m'en vais chanter ou je m'en vais faire de la mise en scène. Là, je m'en vais. C'est vraiment ça part de la même place. Pour moi, l'un va pas sans l'autre. Puis c'est pour ça aussi que dans mon show de musique, j'ai autant de la poésie mm-hmm. que de l'art performance, que de la musique, puis que tout a besoin de cohabiter. Sinon, j'ai l'impression que mon corps est un petit peu en il y a un manque.
0: Oh. Mais j'aime que vous ne vous obligiez pas à choisir.
1: Non, mais pour moi, c'est décolonial de le faire.
0: Ah!
1: En fait, parce que avant, il n'y avait pas ces barrières-là. Ah, là, on fait de la musique, c'est juste de la musique. Là, on fait du théâtre, c'est juste du théâtre. Il n'y avait pas ça. Tout était fluide. La musique faisait cohabiter avec la danse, avec le théâtre, avec le masque, avec tout était à l'intérieur de ça, dans une forme ritualistique. Mmh. Pour moi, c'est ça que je fais. J'apporte des rituels à la scène, donc je vois pas comment je pourrais me limiter à une seule forme. Fait que c'est ça.
0: Je trouve ça magnifique parce que il y a deux jours, je recevais un chercheur et rédacteur en chef là, du magazine Cerveau et Psycho, Sébastien Bollard, qui disait que on est anxieux notamment parce qu'on a perdu nos rituels collectifs. Donc vous ramenez le rituel sur scène.
1: Oui, oui.
0: C'est important ce que vous faites, Soleil Launière. C'est ça que je voulais vous dire.
1: Merci.
0: Revenons à la chanson maintenant dans votre premier album, Tao et O. Vous vous intéressez au territoire, l'identité de genre, le matriarcat. Vous chantez dans plusieurs langues, parfois inventées. Vous semblez très libre, affirmé. Est-ce que je me trompe?
1: Non, je pense que tu te trompes pas. J'aime me donner cette liberté-là. Mais tu vois, ça a pris un temps avant que j'ouvre vers la musique totalement parce que j'avais peur. Parce que pour moi, la musique, c'était ça, c'était m'ouvrir entièrement. T'sais, j'ai l'impression que ma cage est ouverte. Puis dans cet album-là, j'avais envie justement j'avais besoin de l'ouvrir puis d'être dans ma liberté totale puis de pas me restreindre à ce que faut pas se restreindre à ce que les gens vont peut-être penser parce qu'on sait pas, tu sais, faut s'assumer, faut continuer d'avancer. Fait que pour moi, tu sais, dans les multiples langues, encore là, c'est une façon de décoloniser les langues, de me les réapproprier parce que français, c'est ma langue première, mais reste que c'est pas ma langue, c'est pas l'inuaïmoune, tu sais, que ouais. Il y a un mélange des deux. L'inuaïmoun, je le parle pas. Je suis capable d'entendre des mots, mais je le parle pas. Puis l'anglais, je l'ai apprise, mais plus tard. Fait que pour moi, c'est de prendre toutes les langues que je connaissais, d'écrire quand même des textes, mais de les revirer de bord, de me les réapproprier, de dire ok, ben je vais m'en faire une langue à moi,
0: ouais.
1: qui est vraiment la mienne. Puis je vais voir qu'est-ce que ça donne. Puis sérieusement, j'ai vraiment eu beaucoup de plaisir avec ça. Puis j'en ai encore, là, j'en fais pour mon prochain album, il va en avoir aussi, un peu moins, mais il va en avoir quand même. Puis, tu sais, de me réapproprier ça, de jouer avec les sons, puis de savoir que les gens, même s'ils comprennent pas les mots, comprennent tout. Puis ça, je trouve ça beau. Tu sais, d'avoir les retours, de dire ok, mais vous avez tout compris.
0: Faites confiance à votre public.
1: Oui. Ben oui, je fais confiance à mon public et puis sans eux, il y aurait pas toute l'énergie pour faire un spectacle. Sans la générosité du public puis la compréhension, la discussion en énergie live, le spectacle n'a pas autant lieu là. Fait que c'est sûr.
0: On va écouter un extrait de Pied Quoi Camille.

0: Ben là, je vais me répéter. Les gens vont croire que je manque de vocabulaire, mais c'est très beau, ça. C'est une chanson significative pour vous. Pourquoi?
1: Ben, c'est la première chanson que j'ai écrite en Inuaimun. Que j'ai fait traduire en Inuaimun. Comme je disais, je parle pas ma langue. Fait que c'est sûr que pour moi, c'était significatif. Ça parle du Pieckwagami, de mon territoire, et de moi en tant qu'enfant qui

0: qui marche à travers les bois flottés, qui rit. Je pense que c'est ça, c'est la genèse, en fait. C'est là où est-ce que tout est parti. Fait que pour moi, cette chanson-là est très significative à cause de ça. Moi qui est à travers les bois flottés, c'est moi aujourd'hui qui apporte mes bois flottés sur scène. C'est l'enfant intérieur qui veut encore s'exprimer, qui ne sait pas nécessairement à ce moment-là comment, mais que maintenant le fait. Je pense tout petite, je parlais pas, fait que pour vrai, je parlais pas. On pensait que j'étais sourde. T'sais, fait que de penser que j'aurais été sur une scène, faire ce que je fais, c'est énorme. C'est énorme le chemin de vie. T'sais, où est-ce qu'on se rend dans la vie? Puis on n'a pas, on sait pas. Hein? Fait que je trouve ça beau. Cette chanson-là, pour moi, ça signifie tout ça. C'est où je suis née, tout mon rapport à ma culture, à moi en tant qu'enfant, dans toute l'innocence, mais là, le connecter. T'sais.
1: Et vous nous transmettez beaucoup à travers votre art, à travers les entrevues que vous accordez comme ça, si sensible. J'aimerais qu'on parle donc de transmission. Vous serez avec le collectif Héritière pour le grand spectacle de la Fête nationale du Québec à Montréal le 24 juin. Vous êtes aussi dans le film du même nom, Héritière, qui plonge dans le projet musical qui, je le rappelle, a rassemblé une vingtaine d'interprètes autour de sujets comme le legs maternel et l'héritage collectif des femmes. Le film est co-réalisé par Karine Pion et Lucie Paris-Canet. La première aura lieu à Montréal au cinéma Beaubien le 29 juin. De quoi vous êtes l'héritière, vous, Soleil Launière?
0: De quoi je suis l'héritière? Ah, oh, mais ça, c'est une grosse question, c'est beau. L'héritière de... Ah, je me sens très connectée avec le territoire. Là, je vais peut-être me répéter moi aussi, mais très connectée avec le territoire.
1: On ne fait jamais trop parler du territoire. Oui.
0: Mais pour moi, c'est une grosse un héritage énorme, le territoire où je suis née. Dans le spectacle Héritière, il y avait la voix de ma grand-mère qui a près de 90 ans là, tu sais, qui habite chez eux, qui chantait. Pour moi, c'était fort d'avoir cette voix-là, craquelée, qui a chanté toute sa vie sur scène avec une chanson de country. Tu sais, je suis l'héritière de ça aussi, tu sais, dans le legs familial de ma mère aussi, tu sais, tout ce rapport-là à il y a plein de femmes médecines aussi dans ma famille. Je me sens très choyée d'avoir ça. Fait que quand on parle des mères, des matriarches autour de moi, tu sais, je pense vraiment à ça, là, des femmes fortes médecines qui portent ce joyau-là de la longévité. Puis c'est ça, donc du territoire.
1: Puis en tant que mère, qu'est-ce que vous voulez léguer à votre fille?
0: La confiance.
1: Ah, tu vois? C'est tellement le plus beau cadeau.
0: Ouais, puis c'est pour ça aussi, je pense que je me sens dans cette liberté-là. Depuis que je suis mère, encore plus, je me sens dans la responsabilité d'être fière, d'être haute, puis de voir la confiance que j'ai maintenant. T'sais, puis je sais que je l'ai pas toujours eue, mais là, je me sens dans ma confiance, je me sens grande, forte, puis je veux qu'elle puisse hériter de ça.
1: Vous avez mentionné que vous étiez en train de créer votre deuxième album, Soleil Launière. Est-ce que je peux vous demander quel thème vous habite?
0: Tu vois, moi, ce qui m'habite présentement, c'est les... je retourne dans le territoire. Hein. Mais tu sais, quand on, c'est ce qui résonne en fait ailleurs résonne aussi ici, dans le sens où mettons il y a un tremblement de terre qui se passe au Japon.
1: Ouais.
0: Nos montagnes bougent à travers ce tremblement de terre-là et chantent. Fait que moi ça m'inspire beaucoup en fait, les résonances de ce qui se passe à travers la terre, à travers le territoire, qui font vibrer notre corps d'une certaine manière. Fait que c'est les thèmes, un thème quand même grand, mais qui m'habite en fait pour le deuxième album. Fait que la prémisse a été là-dedans, dans ces tremblements-là qui se passent quelque part, qui résonnent dans mes montagnes ici.
1: Quelle tête formidable! J'aime comment vous pensez, Soleil Launière. C'est toujours un plaisir de vous entendre et de vous tendre le micro. Je me trouve choyée. Je rappelle que vous serez ce soir sur la scène Loto-Québec des Franco de Montréal. C'est à 18h. C'est gratuit. Le 21 juin, vous allez aussi monter sur scène pour la Journée nationale des peuples autochtones dans le grand spectacle Coué à Québec. Et puis, on va pouvoir vous voir dans le documentaire Héritière au cinéma dès le 29 juin. Et pour toutes vos dates de spectacle, on peut consulter le Soleil près du Launière.com. Merci encore.
0: Je m'étonne.
1: Dans quelques minutes, Louise Deschâtelet, Pierre Curzi et Hélène David vont commenter l'actualité avec leur regard d'expérience. Ils parleront notamment d'accès au logement, de critiques en ligne et de l'âge des politiciens. À très vite.
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3: Ici Fred Harding, voici les informations. Les travaux parlementaires ont pris fin à la Chambre des communes pour la pause estivale. Avant l'ajournement, le gouvernement Carney a fait adopter certains de ses projets de loi en imposant le bâillon. Cela s'est fait en l'absence du premier ministre Mark Carney à Vancouver pour une annonce sur le logement. Valérie Gamache fait le point.
4: So good to be here.
5: Une fin de session bien loin d'Ottawa pour le premier ministre. Mark Carney dresse son bilan en Colombie-Britannique.
4: Nous avons conclu plus de 20 partenariats économiques.
5: Mais cette absence de la Chambre des communes s'ajoute à de nombreux autres, proche le chef de l'opposition, Pierre Poilievre.
6: Le premier ministre qui a manqué une 100e période de questions pour ne pas défendre son bilan.
5: La pause estivale arrive au terme de travaux parlementaires chargés. Le leader du gouvernement, Stephen McKinnon, n'a pas manqué de s'en vanter.
7: On a livré 21 projets de loi, Monsieur le Président.
5: Pour y arriver, le gouvernement Carney a bien souvent coupé court au débat. Pas moins de 9 projets de loi ont fait l'objet de bâillons, constate la bloquiste Christine Normandin.
8: Le premier ministre, finalement, a un mépris du travail parlementaire.
5: Parmi les projets de loi dont l'adoption a été forcée, celui qui laisse le goût le plus amer aux oppositions est celui sur l'accès aux données numériques. Pour faciliter l'accès aux policiers à certaines données, le gouvernement demande aux fournisseurs de services de rendre ces données plus facilement accessibles et facilite ainsi l'espionnage, dit le conservateur Luc Berthol.
9: L'État qui devient un big brother parce que c'est exactement ça.
5: Le premier ministre se défend.
4: Et après un certain temps, c'est le temps de voter.
5: Les partis d'opposition ont beau reprocher à Mark Carney ses absences et ses méthodes expéditives, il semble que ce sentiment d'urgence plaise aux Canadiens. La popularité du premier ministre ne s'essouffle pas. Ici Valérie Gamache, Radio-Canada, Ottawa.
3: Et à Québec, le ministre de la Culture et des Communications, Mathieu Lacombe, en a surpris plus d'un en annonçant qu'il va quitter la vie politique à la fin de son mandat l'automne prochain. Élu en 2018, député de Papineau, en Outaouais, où il pratiquait alors le journalisme, Mathieu Lacombe a été ministre de la Famille pendant le premier mandat de la CAQ et est passé à la Culture en 2022. Après Jean Boulet, c'est un autre ministre parmi les plus connus du gouvernement qui ne se représente pas. Diana Gonzalez a recueilli des réactions.
10: Un ministre à l'écoute est disponible.
11: Un allié de la musique nous quitte.
10: La directrice générale de la Disque, Eve Paré, souligne le travail du ministre de la Culture et des Communications, Mathieu Lacombe.
11: Je dirais que son plus grand fait d'armes, à mon avis, c'est le dépôt du projet de loi sur la découvrabilité, le PL 109, qui portera sans doute ses fruits dans les prochaines années.
10: L'ex-ministre péquiste Louise Baudouin, membre du comité conseil sur la découvrabilité des contenus culturels, abonde dans le même sens.
12: Son leg le plus important, je pense, c'est d'avoir d'abord trouvé de l'argent. De l'argent supplémentaire. Là. Le budget de la CALQ a été augmenté. Il comprenait les enjeux.
10: Élu en 2018, Mathieu Lacombe ne sera pas candidat aux prochaines élections provinciales. Il affirme vouloir être davantage présent pour ses enfants.
13: Puis d'ailleurs, je veux saluer l'engagement de Mathieu Lacombe.
10: La première ministre, Christine Fréchette.
13: Et je veux saluer ça parce que c'est un investissement plein et entier qui a bénéficié. Qui a profité aux Québécois.
10: Laurent Dubois, directeur général de la Société des auteurs de radio, télévision et cinéma, la SARTEC, salue son dévouement, mais a encore des attentes.
14: On attend toujours la stratégie québécoise pour l'audiovisuel. Tout en le félicitant, je me garde quand même la possibilité de demeurer critique.
10: Le dévoilement de cette stratégie est prévu au cours des prochains jours. Ici, Diana Gonzalez, Radio-Canada, Montréal.
3: Et chez nos voisins du Sud maintenant.
15: Donald J. Trump is the only head of state in the entire world who is sympathetic to the nation of Israel at this moment in time. And he happens to be the head of state.
3: Le vice-président américain a lancé une mise en garde aux ministres israéliens qui ont critiqué le protocole d'entente conclu entre les États-Unis et l'Iran. Tu as dit

0: Ça décrit Donald Trump comme le seul dirigeant encore compréhensif envers l'État hébreu, tout en suggérant au gouvernement israélien de ne pas attaquer le seul allié puissant qui lui reste. La grogne ne vient pas uniquement de l'État d'Israël, puisque même des élus républicains aux États-Unis ont dénoncé l'accord qu'ils jugent trop avantageux pour Téhéran et bien loin de la victoire écrasante promise par le président américain. En sport maintenant, l'équipe canadienne a remporté une victoire écrasante de 6-0 face au Qatar à son deuxième match du tour préliminaire à la Coupe du monde de soccer. La rencontre avait lieu à Vancouver devant une foule survoltée de plus de 50 000 spectateurs. Le Canada obtient sa première victoire en 3 présences au Mondial depuis 1986. L'équipe a disputé une bonne partie de la rencontre avec 2 joueurs en plus à la suite de 2 cartons rouges décernés à des joueurs du Qatar. L'équipe canadienne avait fait match nul 1-1 contre la Bosnie-Herzégovine à sa première sortie et affrontera la Suisse mercredi prochain. Et en terminant,
1: à vous, à la maison, merci d'avoir été fidèle, de m'avoir fait confiance. Vous savez, ce lien très fort, je crois, que nous avons tissé pendant toutes ces années, il est vraiment précieux pour moi. Je veux dire aussi...
0: Céline Galipeau a animé son dernier téléjournal, près de 18 ans après avoir succédé à Bernard de Rome à la barre de ce grand rendez-vous d'information. À compter du 17 août, c'est l'actuelle correspondante de Radio-Canada à Washington, Azevalde Gheorghis, qui prendra la relève. Céline Galipeau animera pour sa part une émission hebdomadaire d'actualités internationales dès l'automne. Voilà, c'était vos informations.

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0: Parlant de rêve, c'est le retour de notre trio d'expérience. J'ai nommé la comédienne et courriériste Louise Deschâtelet, le comédien et ex-politicien Pierre Curzi et l'ex-psychologue et politicienne Hélène David. Essayez ça à la maison, c'est pas simple. Bonjour à vous trois.
1: Bonjour.
0: On va parler de santé, d'âge, des personnes qui nous dirigent, de TGV, de commentaires méchants en ligne. J'espère que vous avez de l'énergie.
2: Beaucoup.
0: Oui, oui. Ici, il pleut, c'est sombre, là, mais vous, vous pouvez pas avoir envie d'une sieste. Là.
1: Non.
0: La prochaine heure sera chargée.
3: Et puis, la circulation était tellement épouvantable, il fallait naviguer là-dedans, donc on est réveillé.
0: On a eu des petites frousses là, ce matin là, à cause de la circulation d'invités là, à qui on va parler. Tout se passe bien, mais je suis consciente que c'était pas facile sur la route. D'ailleurs, toutes mes pensées aux personnes qui nous écoutent au volant en ce moment. Alors, commençons par la politique provinciale, si vous le voulez bien. Christian Dubé a parlé aux médias pour la première fois depuis sa démission du poste de ministre de la Santé, le 18 décembre 2025. C'est quand même un rôle qu'il a joué depuis 2020, en fait, pendant près de 5 ans. Patrice Roy l'a rencontré cette semaine pour sa dernière journée de travail au Parlement. Puis, il y a plusieurs phrases choc dans cet entretien qui est disponible sur iciradiocanada.ca. Une telle entrevue bilan, là, ça représente quoi dans le parcours d'un politicien, puisqu'il y a des ex autour de la table? Hélène David, allez-y.
2: Ah mon Dieu, ça, j'ai beaucoup écouté, j'ai beaucoup lu, j'ai lu tout le rapport de Christian Dubé. J'en aurais vraiment très très long à dire.
0: Ben, on va en parler.
2: Et ça m'a beaucoup touché.
0: D'abord. Ah oui, hein? Pourquoi?
2: Tout me touche. D'abord, c'est un homme qui ne vient pas du milieu de la santé, qui a pris le plus gros ministère qui existe, c'est-à-dire celui de la santé. Et il y a du pour, il y a du contre de pas connaître le milieu de la santé puis d'aller dans ce milieu-là. Mais il a fallu qu'il fasse une courbe d'apprentissage absolument incroyable. Et quand tu lis son texte de 80 pages, qui est extrêmement fouillé, documenté, qui était pas obligé de se taper parce qu'il était député, puis il aurait pu rester un peu plus, disons, tranquille.
0: Ouais.
2: Il a décidé vraiment de se commettre et il y a beaucoup de bouts où tu te dis, ainsi que dans l'entrevue à Patrice Roy et dans d'autres commentaires qu'on a entendus, à quel point il s'est engagé dans cette mission-là, avec des bons coups, des mauvais coups. Il ne les cache pas, il cache pas les obstacles qu'il a vécu, il cache pas les obstacles de toute l'histoire de ce mammouth de la santé. Comme dit Alec Castonguay, à l'entrevue, en commentaire après, il disait peut-être effectivement qu'il a voulu beaucoup trop

0: touché à trop de sujets, il a vu trop gros, trop large, trop vite. Et il y a des choses vraiment qui se sont améliorées quand même.
1: On va parler du document que vous venez de mentionner. Je veux juste mettre en contexte de quoi il s'agit pour les personnes qui ne le savent peut-être pas. C'est que Christian Dubé a publié mardi dernier un document dans lequel il présente sa vision pour transformer le réseau de santé d'un coup que le prochain gouvernement cherche des pistes là avant les négociations qui auront lieu en 2028. Mais avant qu'on entre plus concrètement dans ces propositions, pour vous, Pierre Curzi, une entrevue bilan d'un ex-politicien comme Christian Dubé, ça représente quoi?
2: Moi, j'étais ravi de cette entrevue-là. Je l'ai écoutée avec passion parce qu'enfin, il a dit plusieurs... il a exprimé plusieurs pensées que j'ai depuis la conclusion de la négociation avec la Fédération des médecins omnipraticiens. Parce que je trouve que ce qui s'est passé là, c'est carrément un lynchage d'un ministre. Et ça a été fait par ce syndicat des médecins-là avec une campagne de peur que moi, j'avais pas connu depuis qu'on a décidé de l'histoire de la Brings en 1980, avec l'utilisation de tous les moyens pour se débarrasser d'un ministre avec lequel, au départ, tout le monde était d'accord. Parce que le but était foncièrement noble, donner accès à tout le monde, tous les Québécois, Québécoises, à tout le monde, à la santé. Et là, tout à coup, il a été contré par un lobby extraordinaire, extraordinairement puissant. Et là, moi, j'en veux terriblement ce lobby-là. Et même à l'ex-premier ministre, M. Bouchard, qui s'en est mêlé.
1: Mais c'est quand même un premier ministre là qui a posé
2: dans le balance. Il a été désavoué par son premier ministre.
1: Vous pointez du doigt un syndicat et des lobbies, mais...
2: Non, mais il a cédé, là. M. Legault, c'est clair qu'il a cédé. Là. Il a cédé devant la menace de... On va fermer les groupes de médecine familiale. On va aller professer dans d'autres provinces, en Ontario, au Nouveau-Brunswick. On va prendre notre retraite collectivement. C'est effrayant, les moyens qui ont été utilisés pour détruire un ministre qui avait, franchement, et je dis pas que le projet de loi numéro 2 était parfait. Il y avait sans aucun doute des négociations à faire. Puis moi, j'ai du respect pour bien des médecins que je connais.
1: Oui, puis dont on peut comprendre des revendications aussi. Là, on peut parler d'épuisement professionnel dans le milieu. La détresse psychologique est bien documentée. C'est un système complexe. La santé, on peut pas pointer du doigt que les médecins, évidemment, mais ce ne sont pas sur les négociations qu'on veut revenir davantage.
2: Non, mais c'est dommage parce que moi, je pense que c'est le nerf de la guerre, il a été là. Mais je pense que les médecins, avec la quantité phénoménale de sous qu'ils tirent, de 20%, je pense, du budget total, et c'est la moitié du budget de l'État, je pense qu'on est en mesure et en devoir de leur demander de ne pas participer à une diminution ou à une destruction du service public pour favoriser une privatisation.
1: Je pense qu'ils sont nombreux, par contre, à vouloir sauver le système public, mais
2: oui, je le crois.
1: Plusieurs failles. Le Christian Dubé, par exemple, dans sa sortie, dénonce le volontariat du réseau de la santé. Ouais. Hein, il souligne qu'au Québec, on cotise parce qu'on a confiance que si on en a besoin, ben, on va avoir accès à des services. Il pense que c'est plus toujours le cas. Il dit que le réseau de santé est vicié. Je vais le citer. Je pense qu'on a abandonné des principes. Le principe de trouver une façon de prendre 100% de la population en charge. Ce sont des phrases qui ont un gros impact quand elles viennent d'un ancien ministre de la Santé, Louise Deschâtelet.
3: Ce que pointe Monsieur Dubé, moi je n'ai pas lu le dossier comme Hélène, mais j'ai entendu l'entrevue qu'il a donnée à Patrice Roy, je l'ai entendue avec Alec Castonguay également. Et je crois que ce qu'il dit est tellement vrai, puisque personnellement, j'ai vécu un événement de santé, moi qui ne suis jamais malade, j'ai eu un problème au mollet droit il y a 2 semaines. Et l'acupunctrice me dit, ça peut être votre muscle, mais ça peut aussi être une phlébite. Allez donc voir votre médecin de famille. Mon médecin de famille a recommandé un Doppler en urgence.
1: C'est un test?
3: C'est un test qui est une espèce de radiographie faite avec un petit appareil qu'il passe sur la jambe pour écraser la chair et faire que les vaisseaux sanguins se referment ou ne se referment pas si on a une phlébite. Donc, je n'ai pas de phlébite. Eh bien, la secrétaire de mon médecin a téléphoné dans 7 milieux hospitaliers pour avoir en urgence un Doppler, négatif partout pour toutes sortes de raisons. Et elle me dit, il ne reste qu'une chose, d'aller au privé.
2: Voilà.
3: Vous dire ce que ça m'a fait, là, pas parce que j'étais obligée de payer, j'ai les moyens de payer. Mais si je pense à quelqu'un qui n'a pas les moyens,

0: rien de payé, qui est dans ma situation à moi, qui ne peut pas attendre 8 à 10 mois pour faire le Doppler, ben il peut pas l'avoir, son résultat. Et ça, je me dis, si moi, qui suis jamais malade, je vis ça, imaginez-vous ce que doivent vivre tous ces gens qui attendent, dont une de mes amies qui attend une opération à la hanche depuis un an et demi.
1: Exact.
2: En même temps, dans son document publié mardi, Christian Dubé a plusieurs recommandations, parmi lesquelles une plus grande collaboration avec le privé. Est-ce que...
0: Oui. Je suis pas en désaccord avec ça, sauf qu'il va falloir équilibrer entre privé et public, parce qu'on n'aura pas le choix. Parce que peut-être on n'aura pas le choix d'avoir une assurance mutuelle comme il en existe en France pour pallier à l'absence de soins dans le milieu hospitalier généraliste normal. Peut-être que ça va être obligatoire.
3: Mais oui, il dit aussi qu'il faudrait plafonner ce que les médecins chargent au privé. Oui. Et ça, quand même, c'est important comme nuance. Oui, le privé, mais je veux juste revenir parce que j'y tiens sur le geste assez courageux, deux gestes courageux de Christian Dubé, parce que vous souvenez-vous d'où on partait? Le ministre le plus aimé, le ministre le meilleur communicateur du gouvernement, tout le monde sait ça, le plus gros système qui est le plus gros ministère qui existe, le plus gros budget. Et il avait dit, avec François Legault, nous allons shaker les colonnes du temple. Ben, ils ont shaké, mais ils ont remis du ciment après ça. Exact. Mais il y a eu un courage que plusieurs ministres, ou même quand t'es dans l'opposition, ont eu à d'autres moments, mais pas assez selon moi, et je m'inclus peut-être là-dedans.
2: C'est-à-dire Hélène David?
3: De dire clairement ce que tu penses. Et s'il faut que ça aille, et Pierre va sûrement être d'accord avec moi, s'il faut que ça aille jusqu'à siéger comme député indépendant, ben, avoir ce courage-là. Dubé partait du numéro un.
2: Ouais, pour devenir député indépendant de la Prairie.
3: Il faut le faire. Ouais. Il faut le faire.
1: Vous savez, le problème, c'est que ça marche pas non plus, le gap, là, le recours. Les mesures qui sont appliquées actuellement, je pourrais raconter une histoire personnelle, mais disons, entrons pas là-dedans. Sont très nombreuses les personnes actuellement, et souvent les plus vulnérables, qui n'ont plus accès à la médecine dans le système public et qui n'ont pas les moyens d'aller vers le privé. Alors moi, je suis content d'entendre cette voix-là, puis je vais lire ce rapport-là avec beaucoup d'intérêt, parce que voilà un homme qui, à mon sens, a décidé, qui affrontait vraiment une situation complexe, puis qui le fait avec courage, intelligence, même douceur, parce qu'il s'exprimait bien. Et voilà.
0: Et au-delà du monde médical comme tel, tous les fonctionnaires qui travaillent au ministère de la Santé, ils font quoi exactement, puisque M. Dubé, parmi ses récriminations, a dit qu'il avait souvent du mal à obtenir des données statistiques pour défendre la position du gouvernement. Les fonctionnaires, vous deux, Pierre et Hélène, qui avez été ministres,
2: Pierre n'a pas été ministre, mais élu.
0: Élu, pardon, excuse-moi. Mais de quoi ça dépend que le fonctionnariat ne fournisse pas les dossiers nécessaires?
3: Ben, parce que quand tu es ministre, t'es pas nécessairement en charge de tout. Il y a en dessous, les ministres passent et les fonctionnaires restent. Les ministères restent. T'as un sous-ministre qui est extrêmement dévoué d'habitude et qui travaille très, très fort. Mais même en dessous de lui, il a une armée. Et Dieu sait que c'est une armée énorme au ministère de la Santé. C'est la plus grosse force de frappe, je pense, du gouvernement. Et quand tu as tous ces gens-là et que tu demandes avec un si grand réseau, quand vous le verrez dans le livre, quand il demande la ventilation de trucs qui lui auraient été extrêmement utiles dans sa négociation. Mm-hmm. On parle comme d'être en cours, là. Lui, il arrivait, puis il y avait comme un avocat qui a pas de dossier, puis les syndicats de médecins arrivaient bardés de leurs propres données. Ben le juge, qui était le tribunal un peu populaire, le tribunal de la politique, disait, ben là, c'est évident que c'est le syndicat cas de médecins qui gagnent. Ils sont tellement bien équipés. Donc, dans les acteurs de cet énorme psychodrame, il y avait la population, il y avait les élections à venir, la cote de popularité, puis il y avait les syndicats, puis il y avait Dubé.
2: Il y a un enjeu de communication Patrice Roy le souligne lors de son entrevue avec Christian Dubé. Vous avez peut-être mal communiqué ou certains enjeux, même en équipe, on en discutait hier, puis on se dit, OK, mais pour prendre un rendez-vous, avoir accès aux ressources publiques versus privées, peut-être que c'est pas toujours clair où aller, peut-être que les ressources sont là, mais qu'on les comprend pas. Bref, l'enjeu est tellement complexe. Je suis contente que vous nous ayez entraînés en coulisses de la politique québécoise. Je pense que ça nous éclaire déjà un peu, mais il reste beaucoup à faire. Puis, ben, je suis contente de vous entendre admirer des politiciens qui ne sont pas dans le parti dans lequel vous étiez respectivement aussi, Hélène et Pierre.
3: Ben, ça qui osent faire des choses même une fois qu'ils ont quitté. Et c'est tout à son honneur, vraiment.
2: Ben, on a bien entendu ça.
1: Il y a un message d'espoir. Il finit avec ça, puis il dit, j'espère que la population ne perdra pas espoir dans le système de santé publique. Ça, je trouve ça, je ne peux que l'appuyer, mais en même temps, je commence à avoir un doute parce que les difficultés sont trop nombreuses et récurrentes.
0: Un doute que ça puisse se réparer?
1: Ben, qu'on puisse garder espoir que la moitié du budget de l'État soit vraiment au service de l'ensemble de la population.
2: Bon, avant qu'on soit tous et toutes déprimés, je passe à un prochain sujet.
1: Oui, c'est ça.
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2: Ça fait réagir cette discussion sur la bulle de conversation, les messages sans fil. Malheureusement, on passe à un autre sujet. Donald Trump, encore lui, mais bon, pour célébrons un. Ah, oh, Pierre. Jean-François Loiselle qui vous appelle. Là, c'est la deuxième fois en deux saisons que votre téléphone sonne pendant qu'on se parle.
1: C'est probablement la deuxième fois cette année qui sonne.
2: Mettez-le sur silencieux.
1: Je sais pas comment l'arrêter.
2: Pourquoi votre téléphone vous dit qu'il vous appelle? C'est bien drôle.
1: C'est gentil de sa part.
2: Ah non,
1: alors,
2: non.
1: Écoutez, je vais essayer de fermer ça, mais j'ai jamais su.
2: Est-ce que c'est urgent?
1: Comment le fermer? À moins de l'enterrer. Des fois, je l'enterre.
2: Bon.
1: Moi, je vais le mettre quelque part.
2: Assoyez-vous sur votre
1: téléphone. Bon, voyons si ça marche.
2: Non, il le fait. OK.
1: Ça marche, je crois.
2: Donald Trump, donc, a eu 80 ans dimanche dernier. On sait qu'au Canada, à 75 ans, les juges de la Cour suprême, puis les sénateurs et les sénatrices doivent prendre leur retraite. Alors, on a envie de se demander, pouvoir, grand âge, sont-ils compatibles, selon vous? Je vois que personne veut se mouiller en premier.
3: Oui.
2: Je vais vous lancer, Hélène David.
3: Ben, moi, j'ai comparé deux personnes.
2: OK.
3: Trump, Louise Arbour. Même âge, ou à peu près.
2: Deux énergies.
3: Mais deux raisons différentes de vouloir avoir le pouvoir et de l'exercer. Et c'est majeur. Dans le cas de Trump, il y a une question de personnalité très, très, très grandiose, narcissique, qui veut un grandiose pouvoir, qui veut un pouvoir absolu.
2: Je rappelle que vous avez enseigné la psychologie. Donc, quand vous utilisez un mot comme narcissique, on peut vous croire.
3: Oui, même si je suis ex, mais quand même,
2: oui,
3: ça
2: oui,
3: reste. Hein, quand t'as fait ça pendant et pratiqué pendant 30 ans. Là. En tout cas, alors oui, Trump, c'est pour des raisons de personnalité. Il a besoin de ça. Il s'alimente de ça tous les jours. Et enlève-lui le pouvoir pour le pouvoir. Il ne reste plus grand-chose de sa personnalité. Louise Arbour, c'est tout le cheminement contraire. Louise Arbour, c'est le pouvoir pour arriver à ses fins, mais ses fins, c'est des fins de justice sociale, d'égalité, de lutte contre le pouvoir absolu, justement. Et elle a fait ses preuves, là. Elle l'a mis en prison, elle l'a condamné dans les plus grands criminels génocidaires, etc. Donc, elle, c'est le pouvoir au service des autres, qui deviendra, en vieillissant, et elle me l'a même dit personnellement, je l'ai écrit, ça me trotte dans la tête tout le temps, le pouvoir doit se transformer en influence.
2: C'est quoi la différence?
3: Ben, le pouvoir, là, on l'a eu, en tout cas, quand t'es en politique, puis t'es ministre, t'exerces du pouvoir, tu gères des affaires. Tu peux gérer une émission de télévision, une émission de radio, tu gères. L'influence, c'est nous trois ici, entre autres, avec Rosemée. On essaie d'influencer par nos idées, notre expérience de vie. Louise Arbour, c'est ça qu'elle va faire comme gouverneur général, au fait que je pense qu'elle espère faire ça, et pas seulement des coupure de
2: ruban,
3: etc. Alors, elle, ça a été le pouvoir au service des autres, puis lui, c'était le pouvoir au service du narcissisme, puis il arrêtera jamais, alors qu'elle est capable d'arrêter d'avoir du pouvoir, parce qu'elle veut avoir de l'influence. Pauline Marois, en ce moment, exerce une grande influence pour avoir un sommet sur l'itinérance. Voilà la différence.
2: Donc, ce n'est pas une question d'âge, mais davantage de motivation et de la manière dont on souhaite faire rayonner nos idées. Pour vous, Louise Deschâtelet?
0: Moi, je pense que c'est plus au-dessus des épaules le problème de Trump qu'un problème de santé physique. Je ne sais pas si vous vous souvenez, dans les années 70, il était sorti un livre, avait été publié, « C'est malade qui nous gouverne ». Et il répertoriait à travers les ans les personnalités publiques qui avaient du pouvoir, qui avaient été malades pendant l'exercice de leur pouvoir.
2: Ah, je connais pas du tout cet ouvrage.
0: Et ce qui ressortait le plus, c'était les problèmes psychologiques des gens qui les rendaient mauvais gérants de ce qu'ils avaient à gérer, beaucoup plus que les problèmes physiologiques. Il y a quelques personnes qui ont fonctionné comme M. Mitterrand, par exemple, qui avait un cancer et qui l'a caché pendant de nombreuses années, mais ça ne l'empêchait pas de fonctionner avec une tête équilibrée.
2: Mais bon, il y a plusieurs personnes qui mettent en doute, remettent en question, en fait, la santé cognitive de Trump. On a caché un déclin du côté de Joe Biden, alors qu'il était au pouvoir. Donc, au-delà là, des questions partisanes et idéologiques, on peut se questionner à partir de quel âge une personne peut-être ne devrait plus être en poste de pouvoir.
0: Mais dans le cas de Trump, c'est pas une question d'âge. À mon avis, il était comme ça à 50 ans. Quand il faisait son émission de télévision, il était vieux
1: à 50 ans.
0: Puis il en avait 60. Ça n'a rien à voir avec le chiffre de l'âge. Regardez Jeannette Bertrand.
2: Comment on évalue alors?
1: Moi, je pense qu'il y a quelque chose. En vieillissant, il y a une perte. En tout cas, il y a des diminutions physiques. Après, une diminution un peu de la force, un petit peu de la résistance. Tu sais, il y a des pertes physiques. Ça se peut aussi, mais pas nécessairement, qu'il y ait une diminution au niveau psychologique, mental. Tu sais, peut-être le temps de concentration est plus lent. Les gens ont une mémoire moins vive. Des choses comme ça. Mais règle générale, est-ce que c'est suffisant? Ça, ce sont les pertes. Je pense qu'il y en a. Et il y a des cas là, comme Trump et tout ça. Mais donc, il y a une diminution. Mais est-ce que c'est suffisant pour dire que rendu à cet âge-là, on devrait renoncer? Ça, je suis pas convaincu de ça. Parce que autant il y a des pertes, autant il me semble qu'il y a aussi certains gains. Et quand on vieillit, puis on parlait des juges de la Cour suprême, des sénateurs, est-ce que 75 ans, ils doivent sortir? Là, j'ai plus de difficultés avec ça parce que je me dis, il y a quand même toutes ces années vécues, toutes ces expériences, toutes ces personnes. Donc, il y a une sorte de sagesse. Un peu ce que nous sommes, là. Les personnes d'expérience, ça se peut qu'ils se dégagent, qu'elles aient acquis à cause du temps, en bonne partie, puis à cause de la richesse de leur vie, qu'elles aient acquis une sorte de sagesse, une sorte de d'empathie, une sorte de jugement qui soit utile une société et utile dans l'exercice d'un certain pouvoir.
2: Mais vous qui vous lancez là dans l'influence, Pierre Curzi, influenceur, est-ce que vous voudriez un poste de pouvoir aujourd'hui?
1: Ben, j'y ai pensé, moi, je me suis dit, est-ce qu'à l'âge que j'ai, je me représenterais?
2: Ouais. Mmh.
1: Et puis je me suis dit, non, mais je me suis dit, exact, je pense que j'en ai encore la capacité physique, mais je comme tout le monde, je vieillis, j'en perds. J'en ai encore la capacité mentale, j'espère. Mais là, je me suis dit, jour après jour, assumer des responsabilités lourdes qui ont des conséquences sur de nombreuses personnes, je crois que j'ai donné et que maintenant, il faut savoir laisser le flambeau à d'autres. Mais c'est pas la même chose que si j'étais juge à la Cour suprême, peut-être que j'aurais une autre opinion.
2: Hélène David?
3: Ben oui, moi, quand j'ai quitté la politique, je me disais, je pense que j'ai assez donné du côté du pouvoir, justement, de la gestion, comme dit Pierre, des grosses journées qui en finissent plus avec des gens qui comptent sur toi. Et les gens disaient, mais pourquoi tu quittes? Mais je disais, je veux aussi laisser la place à d'autres dans ce genre d'énergie que ça prend. Ça veut pas dire qu'on n'a pas d'énergie. Je pense qu'à nous trois, là, on ferait une grosse batterie électrique.
2: Vous m'épuisez.
3: Bon. Mais d'avoir de l'influence, je reviens. Pauline Marois, là, elle a 77, disons. Oui. Louise Arbeau, 70. On est immensément encore utile à la société, mais d'une autre façon. Et c'est pour ça que j'aime bien cette nuance pouvoir et influence, parce que on doit pas se priver et se taire, surtout pas. Moi, je suis pour le grand militantisme de la parole, d'être des citoyens engagés, de dire à travers toute la vie qu'on a vécue, toutes les expériences qu'on a, toute notre sagesse, comme dit Pierre, le plus sage d'entre nous, comment
1: mieux, tu veux dire.
3: Comment on a encore beaucoup à apporter, beaucoup, beaucoup, peut-être d'une autre façon.
2: Je n'en doute pas, et notre auditoire non plus, hein, quand j'ai parlé à des auditeurs et auditrices en début de saison pour planifier le contenu de notre saison estivale, il y a une femme qui m'a parlé de vous en disant, on dirait qu'il

prennent l'apéro ensemble depuis 50 ans. J'aime tellement ça, les entendre. Donc, voyez l'influence que vous avez, vous donnez envie de boire. On reçoit des messages par rapport à la santé, puis c'est intéressant parce qu'il y a des personnes qui nous disent qu'elles ont vécu la même chose que vous, Louise Deschâtelain, une difficulté à avoir des rendez-vous, mais aussi un médecin qui nous écrit que c'est absolument pas normal ni fréquent. Donc, je reviens à cette idée. Je pense qu'il y a des problèmes de communication. On va y réfléchir en écoutant une chanson qui me rend particulièrement heureuse parce que c'est une chanson de Pomme en collaboration avec Aaron Dessner du groupe The National, qui est mon groupe préféré, comme vous le savez, si vous avez écouté récemment, il restera toujours la culture.

Il y a des fans de pommes en studio. J'ai vu Pierre Curzi danser souillé. Louise Deschâtelet s'est confiée à la maison. Pomme est en rotation forte. Toujours rêvé d'animer au FM musical, au fond. On va parler de TGV. Maintenant, je résume le dossier. Un projet de train à grande vitesse qui connecte sept villes, Québec, Trois-Rivières, Laval, Montréal, Ottawa, Peterborough et Toronto, fait rêver certaines personnes. Or, la mise en chantier prévue en 2029 pour le premier segment Montréal-Ottawa serait arrêtée par Paul Saint-Pierre Plamondon si le Parti québécois était au pouvoir. C'est ce qu'on a appris le 9 juin dernier. En gros, le chef du Parti québécois pense que les estimations officielles de 60 à 90 milliards de dollars sont erronées, puis qu'on parle plutôt d'un projet qui pourrait atteindre 200 milliards de dollars. Ça, c'est basé sur les calculs du député bloquiste de Mirabel, Jean-Denis Garon, et c'est ce qui fait dire à Paul Saint-Pierre Plamondon que le Québec se ramasserait potentiellement avec une

0: des billets de tous les prix dans les trains. Donc, les gens qui sont moins argentés et qui veulent se déplacer du nord de la France au sud de la France, en Italie, en Suisse, eh ben ils peuvent le faire.
1: C'est beaucoup plus accessible.
0: Et moi, je pense que faire Montréal-Québec en une heure au lieu de le faire en 4-5 heures, comme c'est le cas actuellement, ça serait très bienvenu pour l'ensemble de la population.
1: Ce serait un peu plus qu'une heure selon si ma mémoire est bonne, mais oui, je comprends bien ce que vous dites, Louise. Hélène?
2: Moi aussi, mais oublions pas qu'on ira dans les mets, là, faut que ça soit fait correctement. Ouais. Mais avec des tarifs corrects. Aussi pas des tarifs, mais le prix de tout ce projet-là. Mais entrer dans la modernité, là, la caricature de Chapleau était une merveille.
1: c'est dur de décrire une caricature, là, mais c'est Paul Saint-Pierre Plamondon déguisé en patriote qui dit Jarniguane, un patois que je ne connaissais pas.
3: Ah oui.
1: Pas besoin d'un train, d'un TGV, on a déjà un train, puis c'est un vieux train de Via Rail et on voit un passager dire en arrière, on arrive-tu bientôt?
2: Oui, mais pour avoir été à Québec pendant presque 9 ans et avoir voulu quelquefois prendre le train, mais c'était l'enfer. Le train reculait au lieu d'avancer. Et ce n'est pas, c'est pas une blague, parce que...
3: Les prix, régulièrement, hey, Hélène.
2: Oui, mais regarde, quand il y avait un train de marchandises du CN ou du CP qui avançait, ben oui, qui a la priorité, le train reculait pour aller se mettre dans la zone, ouais, là, double. Et puis là, il attendait que le train, ça m'a déjà pris 6 heures. Puis ma sœur, qui était en politique avec moi, m'avait dit, Hélène, viens avec moi, tu vas voir, c'est formidable. Ça nous a pris 6 heures.
1: Mais c'est bien documenté. Là. Il y a des problèmes de retard du côté de Via Rail. C'est-à-dire que ce serait 1h20, finalement, le trajet Montréal-Québec avec un TGV. Je vous écoute maintenant, Pierre Curzi.
3: J'ai pas entendu.
1: Ce serait 1h20.
3: 1h20.
1: Avec un TGV.
3: Mais, moi, j'ai pris souvent le train de Saint-Hyacinthe parce que c'est plus proche de chez moi jusqu'à Québec quand j'étais au Parlement. Puis ça fonctionnait relativement bien, mais c'est vrai qu'il y a eu des retards épouvantables. En fait, le vrai problème, c'est qu'on n'a jamais été propriétaire des rails et que c'est comme le commerce passe avant les individus dans cet univers-là. Moi, je trouve qu'on a abandonné au Québec le développement du train et ça me fait de la peine parce que, tu sais, il y a de nombreuses gares. On pouvait aller jusqu'en Gaspésie en train. Qu'en reste-t-il? Alors, je trouve que tout d'un coup, que le TGV devienne une panacée, ouf, il y a des avantages. Celui que ce serait l'ensemble des Canadiens qui paieraient pour ce grand projet, mais le coût, quand je regarde les coûts, et là, je ne veux pas rentrer dans une bataille de chiffres, je n'y connais rien, mais on parle de 10, 15, 100 milliards, là, les coûts sont gigantesques.
1: Ben, le plus haut de la fourchette des estimations officielles, c'est 90 milliards.
3: 90 milliards, c'est du fric en diable. Mais c'est vrai que aller de Montréal à Québec rapidement en 1h20, ce serait probablement aussi avantageux d'aller de Montréal à Ottawa. Mais est-ce que c'est vraiment une priorité? Est-ce qu'il y a tant de gens qui l'utiliseraient? Je sais pas. Moi, je trouve que on s'emballe sur quelque chose qui est encore pour moi un peu à vérifier. Il y a beaucoup de données qu'on n'a pas, me semble-t-il, pour se prononcer là-dessus.
1: Louise Deschâtelet?
0: Ben moi, j'ai lu M. Labeaume sur ce sujet-là. J'ai adoré.
3: Qu'est-ce qu'il dit?
0: M. Labeaume disait, si le tramway de Québec avait été construit quand on l'a demandé la première fois, il aurait coûté 10 fois moins cher et il serait en service et les gens en bénéficierait la totalité de la population. Là, il coûte 10 fois plus cher, il est pas encore construit. Puis si on retarde encore la construction comme ça risque de se produire, ben ça va être la population qui va payer pour. Ouais. Ça va être la population qui n'aura pas ce service-là. Alors moi, je Labeaume, là, c'est un monsieur que j'adore. C'est le gros bon sens. J'ai toujours trouvé.
1: C'est dit.
0: Puis si M. Labeaume le dit, ben moi, je le crois.
3: Oh, une labeaumiste.
1: J'espère que quelqu'un va lui envoyer ce segment en reprise sur audio. Là, c'est pas rien comme déclaration, Louise Deschâtelet.
2: Oui, tout ça, ce sont d'énormes investissements. Réparer l'aéroport de Dorval, combien pensez-vous que ça va coûter? Mais on veut tous prendre l'avion parce qu'on veut tous voyager puis aller en Europe. On ira pas en bateau encore, là. Je pense qu'on va y aller en avion. La modernité, c'est ça aussi. Puis on veut pas faire 4 escales, puis que ça soit un petit avion qui va lentement, mais il va avoir des revenus. Il va avoir des revenus pour prendre ce train-là.
1: Mais parlant d'aéroport, là, je pense que c'est important de mentionner que le

0: la trajectoire de ces 1000 km de voies électrifiées exclusives emprunte des terres de gens qui sont bien traumatisés avec raison déjà. D'ailleurs, on a reçu un courriel d'une auditrice qui dit « J'espère que vos chroniqueurs n'oublieront pas que ce projet va affecter parmi les plus belles terres du Québec venant d'un lieu agricole. Je suis très sensible à la cause des agriculteurs qui craignent de voir morceler leurs terres. » Elle ajoute « Cet engouement pour le TGV semble très citadin et c'est d'une tristesse de voir cette désolidarisation ville-campagne. »
1: Ben, en tout cas, elle parle de gens qui ont déjà été éprouvés, parce qu'on parle de Mirabel, les plus belles terres du Québec en principe, et encore une fois, on trancherait dans ces terres-là pour faire passer un train à haute vitesse. Yes. Moi, je trouve qu'on a fait comme collectivité, là, il faut faire un petit retour en arrière, hein. Quand on a abandonné tout ce qui était train, à la fois au Québec puis un peu au Canada, qu'on a laissé ça entre les mains des gens qui transitent des marchandises plutôt que des personnes, on a fait un choix, le choix de l'automobile. Et là, on a investi massivement dans toute une structure routière qui est en train de se défaire actuellement. Et quand on me dit peut-être que les milliards pourraient être utilisés pour redonner un peu de oomph à ce qui est notre réseau routier dans lequel on investit et on continue d'investir, je me dis, là, ouais, il y a peut-être une décision pondérée qu'il faudrait prendre. Est-ce qu'il faut avoir un TGV qui va faire ce triangle-là, qui va aller jusqu'à Toronto? Est-ce qu'on pourrait, si c'était Montréal-Québec, je dirais tout de suite, allons-y. Tu sais, c'est parfait, ça. Est-ce qu'on doit absolument aller à Toronto,
0: c'est
1: à Ottawa,
0: c'est sûr que là, c'est un projet fédéral. Je pense que c'est peut-être plus dur.
1: Oui, c'est sûr.
2: On n'est pas des spécialistes.
1: C'est un peu gênant.
0: Je sais pas, là, Pierre.
1: Non, mais j'ai pas de haine contre Ottawa ou Toronto, villes accessibles. Ça. Mais je trouve que la quantité phénoménale d'investissement pour entrer dans la modernité, il me semble qu'on est entré dans la modernité quand on a décidé d'électrifier.
0: Précisons, tu sais, que selon le ministre fédéral des Transports, là, c'est un projet qui pourrait toucher 40% de la population canadienne. Cela dit, il faut la consulter. J'aimerais qu'on termine là-dessus, Hélène David.
2: Absolument la consultation. Ça, c'est vraiment, vraiment le talon d'Achille d'un projet comme ça, c'est si ça ne rallie pas par consensus. Alors oui, ça va
0: ville
2: être difficile.
0: Ville ou campagne, donc.
2: Oui, le PDG d'Alto a dit, on a consulté, mais si les citoyens sont si inquiets, c'est que peut-être ça prend beaucoup plus de consultations, c'est clair et net.
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0: Encore une fois, la bulle de conversation s'enflamme, mais c'est l'heure de chercher de l'apaisement avec une belle nouvelle. Rima El-Khoury nous apprenait dans la presse le 15 juin que la banque d'aide au loyer de la Maison du Père se déploie à l'échelle du Québec. Je me permets une petite mise en contexte. En 2024, il y a un homme qui a cogné à la porte de la maison du père. Il lui manquait 150 $ pour payer son loyer. Il risquait d'être expulsé de chez lui. Et ça a fait naître une idée à la maison du père. La création d'une banque d'aide au loyer pour protéger les locataires en situation précaire. Donc, concrètement, on combine des prêts sans intérêt qui peuvent atteindre jusqu'à 5 000 $ pour des personnes à risque d'éviction. Mais on leur offre aussi un accompagnement budgétaire et psychosocial. Et ça, c'est très important. Dans les deux dernières années, il y a 228 ménages qui ont ainsi évité la rue dans la grande région métropolitaine. Par contre, on sait que le problème, ben, il n'est pas que montréalais. Hein. Il y a 30% plus de personnes en situation d'itinérance dans les régions québécoises depuis 2022. Et là, grâce à l'implication de la Maison de l'innovation sociale, la banque d'aide au loyer sera reproduite partout au Québec. Le projet de mise à l'échelle est soutenu par la Fondation Rossi. Vos réactions, Louise Deschâtelets?
4: Moi, quand j'ai lu ça lundi matin, là, je flottais. L'article de Rima El-Khoury m'a rendue heureuse au moins pour une journée cette semaine.
0: Oui.
4: Et surtout, je lisais dans cet article-là qu'il y a 99% de stabilisation résidentielle chez les personnes qui se sont adressées à cet organisme, cet organisme à deux têtes.
0: Là, c'est exceptionnel.
4: Pour avoir de l'aide au loyer. Mm-hmm. Qu'est-ce qui, aujourd'hui, a un taux de réussite de 99%? Il n'y a pas grand-chose. Eh bien, ces deux organismes-là qui ont choisi de travailler ensemble pour aider des gens démunis qui leur ont évité de se retrouver dans la rue.
0: Et à moins d'erreurs, ce 99% s'appliquait qu'à la Maison du Père.
4: Oui.
0: C'était avant que la Maison de l'innovation sociale embarque et dise « OK, on déploie ça à la grandeur de la province ». Donc, c'est extrêmement

0: exceptionnel ce qu'un organisme communautaire peut
1: faire. Et un autre élément important, c'est l'accompagnement budgétaire et psychosocial dont ces gens-là, les gens qui viennent demander de l'aide, ils ont l'aide financière, mais ils sont accompagnés dans la réorganisation de leur vie mentale, psychosociale et budgétaire. Est-ce qu'il y a pas, c'est pas la meilleure façon de partir dans la vie comme du monde?
0: Vous faites bien de le souligner parce que peut-être qu'il y a des personnes qui nous écoutent d'une autre province et qui se disent, ben, ça existe aussi chez nous. C'est vrai. Par contre, la banque imaginée par la Maison du Père est unique. Là, je vais citer Rima El-Khoury. Le succès de l'approche transactionnelle préconisée au Canada anglais est mitigé. Deux personnes sur trois n'arrivent pas à respecter leur plan de recouvrement. Par contre, avec l'approche centrée sur le soutien personnalisé, mis sur pied à la Maison du Père, le taux de remboursement est de 63%. Donc, on comprend à quel point c'est important d'offrir des outils en plus d'un chèque. Hélène David?
2: Alors oui, 63% de remboursement sur des prêts en moyenne de 2 000 $. Je m'excuse, mais c'est des peanuts pour éviter la misère humaine.
0: Ben oui.
2: De l'itinérance à des 58, 60, 70 ans, l'itinérance qui, raison de plus d'inclure ce thème-là dans le sommet sur l'itinérance de Mme Marois, mais c'est 63% de remboursement versus ce qui se fait par exemple en Colombie-Britannique.
0: Ouais.
2: Mais ici, c'est parce qu'il y a du soutien social. Alors là, on va dire, oui, mais où on va le prendre tout le soutien social si on fait ça à grande échelle? Ben voilà, investissons dans quelque chose qui coûte pas mal moins cher que 72 000 $ par année par personne sans domicile.
0: Exactement. C'est les coûts sociaux, ce sont les coûts sociaux épargnés grâce à la banque. Ça coûte 72 500 $ par an par personne en situation d'itinérance. Puis on parle de près de 2 000 $ par ménage.
2: Et voilà l'importance aussi, j'oserais dire aussi d'un dossier que j'aime beaucoup, qui est l'enseignement supérieur. Parce que la Maison de l'Innovation, c'est de la recherche. Ils sont mis, c'est HEC, c'est Concordia, et ils sont mis avec une fondation. Fondation Rossi. Mm-hmm. Alors là, vous allez dire, oui, il y a du privé. Oui, oui, là-dedans, il y a une fondation.
0: Il y a de la philanthropie.
2: Mais cette trilogie a permis des choses absolument extraordinaires. Et puis, cette dame-là, Bégarin, qui est en liste pour la
0: personnalité, la tête de la Maison du Père.
2: Oui, personnalité de l'innovation sociale. Mais j'en veux plus de prix comme ça. Il en faut plein, plein, plein. Parce que ça s'adresse à des gens qui offrent des solutions répondant à un défi de société. Il y en a-tu un plus grand que ça? En ce moment, un défi de société. Alors, tout ça, effectivement, comme Louise, comme Pierre, probablement, nous a fait passer. Merci, Rima El-Khoury, journaliste exceptionnel. Et merci à Guillaume Clich-Rivard. Alors, pourquoi?
0: Oui, pourquoi?
2: Parce que c'est, elle le dit, Rima, c'est lui qui l'a attiré vers ce dossier-là et qui lui a dit, viens voir avec moi ce qui se fait, parce qu'il avait fait la tournée de tous les refuges.
0: Magnifique.
2: Il dit, viens voir ce qui se fait là. Alors, bravo, donnons à César ce qui revient à César.
0: Pierre Curzi?
3: Je n'ai mis qu'un mot, je n'ai qu'un cri, bravo. Moi, je suis complet. Je me demande comment ça se fait qu'on n'en a pas entendu parler avant.
0: C'est vrai,
3: tellement remarquable. Et c'est de la prévention intelligente. Enfin, vous avez tout dit, mesdames. Je ne puis que féliciter les groupes qui se sont réunis. L'innovation sociale, ça voulait rien dire. Puis tout d'un coup, ça devient concret. Ça devient actif. Alors, formidable. Moi, j'ai été, moi aussi, j'avoue que ça a mis un baume sur les plaies que le temps nous procure. Cette journée-là, j'étais heureux.
0: Ah, alors je me joins à vous pour crier bravo!
1: Mais ce genre de projet-là qui émane d'un organisme qui aide la Maison du Père, ça aide les gens dans la rue. Et la Maison de l'Innovation sociale, ce sont des penseurs. Souvent, quand des penseurs expriment des choses comme ça, qui touchent à une population qui peut pas se défendre par elle-même parce qu'elle en a pas les moyens, les gens disent, c'est rêver en couleur.
0: C'est vrai.
1: Ce sont des utopistes.
0: On pèle des nuages.
1: Pelleter des nuages.
0: C'est idéaliste.
1: Exactement. Ben, pelleter des nuages, là, ça peut servir à quelque chose quand c'est arrimé à quelque chose de concret dans la vraie vie. Puis là, on en a la preuve. Alors, peut-être que pour le train, ça sera...
0: Bon, animatrice d'expérience qui fait un lien ici. Prochain sujet.
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0: Après tant de beauté, parlons de chicanes et de réseaux sociaux. La comédienne Guylaine Tremblay a fait une sortie sur Facebook il y a quelques jours. Moi, ça m'a vraiment fait sourire. Elle a publié une photo d'elle avec les mots « 65 ans, pas maquillée, pas coiffée, mais surtout défigurée ». à côté, on voit une capture d'écran. Là, ce sont des commentaires laissés par des internautes au sujet de Guylaine Tremblay. J'en cite deux. Le Botox, ça défigure quelqu'un. Et elle est défigurée. Dommage, elle était si belle au naturel. Glenn Tremblay a expliqué en entrevue à Cube qu'elle voulait montrer que le visage des femmes est, je la cite, le punching bag d'autres colères. Puis elle voulait faire ça de manière humoristique, non pas pour se venger, mais pour montrer que c'est un combat inutile. Vos réactions, Hélène David?
2: Ah, ben, Glenn Tremblay, elle est d'abord adorable. Je l'ai déjà rencontrée, toi aussi, sûrement Louise, Pierre, tout le monde la connaît.
0: Oh, quelle femme.
2: Mais elle est extraordinairement gentille et elle est extraordinairement adorée du public.
0: Oui.
2: Mais, effectivement, quand t'es mise souvent comme ça sur un piédestal, il peut y avoir un peu de rivalité, un peu d'idéalisation. Et c'est ce contre quoi, justement, elle veut lutter en disant, me voici à ma plus simple expression, continuez à m'aimer ou continuez pas, mais voici, moi je suis aimée, je suis entourée, j'ai un chum, des enfants, des amis. Et c'est extraordinaire comme témoignage.
0: Absolument.
2: Dans le fond. Puis elle a des phrases psychologiques au sujet de ceux qui écrivent ça, qui sont formidables. Elle dit, c'est probablement de la colère qui nous appartient pas. On est le punching bag parce que ces femmes-là, dans le fond, elles ont peut-être pas en dedans d'elles suffisamment d'amour pour elles-mêmes.
0: Oui, parce qu'elle souligne que les commentaires pas super gentils qu'elle reçoit viennent souvent de femmes, ce qui est paradoxal. Ce sont des femmes qui disent à une femme, en gros, t'es laide.
2: Ben, les femmes aiment pas toujours les femmes. Il y a des mots pour ça, des fois, qui... Mais elle a bien fait et c'est un très beau geste, je trouve, qu'elle pose.
1: Moi, si j'avais un conseil à donner à Guylaine, si elle m'avait consulté avant de faire ça, je lui aurais dit, va voir Lewis Hamilton, le coureur automobile. Moi, je suis une amatrice de course automobile parce que j'ai toujours eu des hommes qui se sont intéressés à ça, puis ça m'a intéressée. Lewis Hamilton, c'est mon favori. Depuis qu'il était chez Ferrari, c'est-à-dire depuis à peu près 4 ans, il ne gagnait pas, il ne réussissait pas à faire corps avec son automobile. Dimanche dernier, pour la première fois, il a gagné la course de Barcelone, il est arrivé premier. Et savez-vous ce qu'il a dit, Lewis Hamilton?
0: Non.
1: Qu'est-ce qu'il a fait pour se remettre en santé physique et mentale? Physique, il est allé au gym, il a diminué sa consommation de certaines substances et surtout, il s'est sevré des réseaux sociaux parce qu'il dit, je m'étais rendu compte que mentalement, parce que pour un coureur automobile, la tête est aussi importante que le corps et que la rapidité, que la vitesse. Il dit, je me suis sevré des réseaux sociaux parce que je me suis rendu compte que ça me perturbait. Alors moi, je dirais à Guylaine, arrête d'aller sur les réseaux sociaux. Commence par y aller une fois par jour au lieu de 10 fois par jour. Puis peut-être que tu n'auras plus besoin d'y aller parce que tu vas te suffire à toi-même. Dans ton environnement, tu vas avoir les opinions que tu veux avoir et dont tu as besoin pour bien vivre. Et tu ne seras pas victime de ces gens qui te disent des bêtises parce qu'ils savent que tu les lis. Ben, c'est ça qui leur fait plaisir.
0: Je pense que développer une hygiène numérique, c'est essentiel. Vous avez raison de le mentionner, Louise. Après, moi qui subis le même sort que bien des femmes dans l'espace public, je suis un peu tannée qu'on me mette cette responsabilité-là sur les épaules. Je veux dire, si moi aussi j'ai envie de voir des photos de chats puis de me rappeler que c'est l'anniversaire de cette connaissance, j'ai bien le droit. Est-ce que la responsabilité d'être poli ne devrait pas incomber aux usagers et usagères? Pourquoi est-ce qu'on prend,
1: pour citer Guylaine,
0: le visage des femmes comme un punching bag? Ça vient d'où, ça?
1: Ben parce qu'elle est trop aimé. Quand tu es trop aimé, c'est sûr que tu vas recevoir
0: Pensons à Safia Nolin, par exemple, qui est une cible de haine terrible sur les réseaux sociaux. Je pense pas qu'on puisse dire que c'est parce que c'est Guylaine Tremblay puis que tout le monde l'aime. Le problème est beaucoup plus profond, je pense.
1: Je suis d'accord, mais comment on les élève, ces gens-là qui sont méchants?
0: Arrêtez de faire ça, la gang.
1: On peut leur dire.
0: On prend du temps de notre tribune. Mais Pierre Curzi, qu'est-ce que vous pensez de Guylaine Tremblay, son visage? Des gens.
3: Je trouve qu'elle a eu l'article est très bon, puis les motivations qu'elle prête à celle qui l'assassine sont je pense justes. Mais il y a plusieurs questions qui sont posées, par exemple sur le fait d'être une personnalité publique et quand on est une femme, et là on le voit beaucoup dans le métier d'actrice, c'est évident. Il y a beaucoup de tentatives pour préserver l'image qui nous permet de travailler. Dans notre cas, après 40 ans, les femmes perte de l'emploi parce que tout d'un coup, elles ne sont plus jeunes. Donc, ouais. Elles vont essayer de parer à cette image-là en rehaussant leur propre visage par toutes sortes de moyens. Et on le voit beaucoup aux États-Unis, les actrices américaines utilisent. Donc, il y a... Qu'est-ce qu'on fait comme personne publique, mm-hmm. alors qu'on sait très bien qu'un élément essentiel, c'est l'image qu'on projette. Et là, on va vers un moyen qui est un moyen, je sais pas comment l'appeler, chirurgical, en tout cas, on traite soit avec un rehaussement de soi, plutôt que de se battre dans le fond pour
0: qu'on
3: soit tel qu'on est partout tout le temps et que ce soit admissible et accessible. Puis là on tombe dans les paramètres de qu'est-ce que c'est qu'être vieux ou être jeune à l'écran, jusqu'où ça va. Tu sais, je trouve qu'elle soulève toutes ces questions là d'une façon indirecte.
0: Époque à l'écran là, il y a eu
3: dans la vie,
0: bien sûr, il y a plein de domaines dans lesquels les femmes doivent avoir l'air éternellement jeunes pour garder des postes importants. Puis je pense qu'on fait bien aussi de nommer qu'il y a tout un système qui met cette pression sur les femmes qui, au final, se feront toujours juger qu'elles aient des injections ou non. Dans un cas, elles sont trop botoxées, puis dans l'autre, elles ont l'air vieilles. Je veux juste jeter un pavé dans la mare puisqu'il nous reste une minute et demie.
3: C'est le bon moment.
0: Ben oui, bien sûr. Il y a plusieurs personnes qui observent, peut-être que j'en fais partie, que les commentaires les plus désobligeants viennent de gens de votre génération. On dirait qu'il y a des boomers qui ne comprennent pas qu'il y a un humain là derrière l'ordinateur qui va le recevoir, ce courriel, par exemple, envoyé après une chronique publiée à la presse. Un mot pour vos comparses, peut-être?
2: Ben, j'oserais dire que les boomers ont peut-être plus de solitude, sont peut-être plus dans leur maison tout seul.
0: Intéressant, Hélène David.
2: Et ont besoin de prendre une certaine parole, qui est pas toujours une belle parole, effectivement. Mmh. Mais je suis pas sûr que ces mêmes boomers-là diraient la même chose s'ils étaient dans une assemblée publique et qu'il y avait 300 personnes ou 60 personnes qui disaient « Rah, rah, ça n'a pas de bon sens ce que tu dis là ». Alors, c'est d'une désinhibition, mais c'est une prise de parole peut-être liée au fait aussi qu'ils ne sentent pas tellement qu'ils exercent de rôle dans la société.
3: Très beau conseil, ça. Prenons la parole, mais prenons-la publiquement. Ayons le courage d'avoir nos opinions. Et on verra bien si ces opinions aussi négatives vont persister.
0: Je termine avec un point levé. Merci pour ça. Merci beaucoup, Louise Deschâtelet, Pierre Curzi, Hélène David. Hélène, on vous lit dans la presse. Louise, dans le Journal de Montréal. On pourra aussi vous voir au théâtre cet été, dans Fleurs d'acier à Kingsey Falls et à Rougemont. Pierre, vous faites partie du comité d'organisation de la Fête nationale du Québec de North Atlantic.
3: C'est celui qui a appelé tantôt, là.
0: Ah, oh, c'est lui, ça! Mais on le salue. Ça aura lieu le 24 juin avec la fanfare pourpour. Bravo pour ça, tout le monde. À la semaine prochaine.
3: Bye.
2: Bye.
0: Après Point de repère, vous pourrez écouter Midi Info, évidemment, avec Alec Castonguay. Salut Alec!
5: Bonjour aux amis.
0: Qu'est-ce qui vous préoccupe aujourd'hui?
5: 1 million d'actes médicaux qui sont superflus, voire très peu utiles dans le système de santé au Québec.
0: Oh, oh.
5: C'est presque 1 sur 3. Évidemment, ça engorge le réseau, ça engorge le système. Donc, est-ce qu'on peut mieux choisir les actes médicaux qu'on prescrit pour laisser de la place à ceux qui en ont vraiment besoin? On va se poser la question ce midi. On va se rendre à Chicago aussi, parler avec l'une des architectes de la bibliothèque Barack Obama qui est inaugurée aujourd'hui. Vous savez que les anciens présidents inaugurent comme ça des centre multifonctionnel après leur présidence. 850 millions de dollars dans le cas de Barack Obama. C'est à Chicago. On va aller parler avec quelqu'un d'impliqué dans le projet. Puis évidemment, c'est le deuxième match du Canada à la Coupe du monde de soccer. C'est à Vancouver. En fin de journée aujourd'hui, on va en parler également à l'émission.
0: Ce sport que vous pratiquez avec brio, je le répète.
5: Brio, je ne sais pas, mais que je pratique.
0: C'est une exclusivité Point de repère. Merci beaucoup, Alec.
5: Merci.
0: Après le bulletin nouvelle, on découvre une expérience de psychologie sociale. Est-ce que vous allez agir différemment avec quelqu'un si on vous dit préalablement que cette personne est très intelligente? Écoutez-nous pour savoir ce que la science en pense.
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10: Ici Fred Harding, voici les informations. Les travaux parlementaires

0: parlementaires ont pris fin à la Chambre des communes pour la pause estivale. Avant l'ajournement, le gouvernement Carney a fait adopter certains de ses projets de loi en imposant le bâillon. Cela s'est fait en l'absence du premier ministre Mark Carney à Vancouver pour une annonce sur le logement. Valérie Gamache fait le point.
1: So good to be here.
2: Une fin de session bien loin d'Ottawa pour le premier ministre. Mark Carney dresse son bilan en Colombie-Britannique.
1: Nous avons conclu plus de 20 partenariats économiques.
2: Mais cette absence de la Chambre des communes s'ajoute à de nombreux autres, proche le chef de l'opposition, Pierre Poilievre.
3: Le premier ministre qui a manqué une centième période de questions pour ne pas défendre son bilan.
2: La pause estivale arrive au terme de travaux parlementaires chargés. Le leader du gouvernement, Stephen McKinnon, n'a pas manqué de s'en vanter.
4: On a livré 21 projets de loi, Monsieur le Président.
2: Pour y arriver, le gouvernement Carney a bien souvent coupé court au débat. Pas moins de 9 projets de loi ont fait l'objet de bâillons, constate la bloquiste Christine Normandin.
5: Le premier ministre, finalement, a un mépris du travail parlementaire.
2: Parmi les projets de loi dont l'adoption a été forcée, celui qui laisse le goût le plus amer aux oppositions est celui sur l'accès aux données numériques. Pour faciliter l'accès aux policiers à certaines données, le gouvernement demande aux fournisseurs de services de rendre ces données plus facilement accessibles et facilite ainsi l'espionnage, dit le conservateur Luc Berthol.
6: L'État qui devient un Big Brother parce que c'est exactement ça.
2: Le premier ministre se défend.
1: Et après un certain temps, c'est le temps de voter.
2: Les partis d'opposition ont beau reprocher à Mark Carney ses absences et ses méthodes expéditives, il semble que ce sentiment d'urgence plaise aux Canadiens. La popularité du premier ministre ne s'essouffle pas. Ici Valérie Gamache, Radio-Canada, Ottawa.
0: Et à Québec, le ministre de la Culture et des Communications, Mathieu Lacombe, en a surpris plus d'un en annonçant qu'il va quitter la vie politique à la fin de son mandat l'automne prochain. Élu en 2018, député de Papineau, en Outaouais, où il pratiquait alors le journalisme, Mathieu Lacombe a été ministre de la Famille pendant le premier mandat de la CAQ et est passé à la Culture en 2022. Après Jean Boulay, c'est un autre ministre parmi les plus connus du gouvernement qui ne se représente pas. Diana Gonzalez a recueilli des réactions.
7: Un ministre à l'écoute est disponible.
8: Un allié de la musique nous quitte.
7: La directrice générale de la DISC, Eve Paré, souligne le travail du ministre de la Culture et des Communications, Mathieu Lacombe.
8: Je dirais son plus grand fait d'armes, à mon avis, c'est le dépôt du projet de loi sur la découvrabilité, le PL109, qui portera sans doute ses fruits dans les prochaines années.
7: L'ex-ministre péquiste Louise Baudouin, membre du comité conseil sur la découvrabilité des contenus culturels, abonde dans le même sens.
9: Son legs, le plus important, je pense, c'est d'avoir d'abord trouvé de l'argent. De l'argent supplémentaire. Là. Le budget de la CALQ a été augmenté. Il comprenait les enjeux.
7: Élu en 2018, Mathieu Lacombe ne sera pas candidat aux prochaines élections provinciales. Il affirme vouloir être davantage présent pour ses enfants.
10: Puis d'ailleurs, je veux saluer l'engagement de Mathieu Lacombe.
7: La première ministre, Christine Fréchette.
10: Et je veux saluer ça parce que c'est un investissement plein et entier qui a bénéficié, qui a profité aux Québécois.
7: Laurent Dubois, directeur général de la Société des auteurs de radio, télévision et cinéma, la SARTEC, salue son dévouement, mais a encore des attentes.
11: On attend toujours la stratégie québécoise pour l'audiovisuel. Tout en le félicitant, je me garde quand même la possibilité de demeurer critique.
7: Le dévoilement de cette stratégie est prévu au cours des prochains jours. Ici, Diana Gonzalez, Radio-Canada, Montréal.
0: Et chez nos voisins du Sud maintenant.
12: Donald J. Trump is the only head of state in the entire world who is sympathetic to the nation of Israel at this moment in time. And he happens to be the head of state.
0: Le vice-président américain a lancé une mise en garde aux ministres israéliens qui ont critiqué le protocole d'entente conclu entre les États-Unis et l'Iran. Jody Vance a décrit Donald Trump comme le seul dirigeant encore compréhensif envers l'État hébreu, tout en suggérant au gouvernement israélien de ne pas attaquer le seul allié puissant qui lui reste. La grogne ne vient pas uniquement de l'État d'Israël, puisque même des élus républicains aux États-Unis ont dénoncé l'accord qu'ils jugent trop avantageux pour Téhéran et bien loin de la victoire écrasante promise par le président américain. En sport maintenant, l'équipe canadienne a remporté une victoire écrasante de 6-0 face au Qatar à son deuxième match du tour préliminaire à la Coupe du monde de soccer. La rencontre avait lieu à Vancouver devant une foule survoltée de plus de 50 000 spectateurs. Le Canada obtient sa première victoire en 3 présences au Mondial depuis 1986. L'équipe a disputé une bonne partie de la rencontre avec 2 joueurs en plus à la suite de 2 cartons rouges décernés à des joueurs du Qatar. L'équipe canadienne avait fait match nul 1-1 contre la Bosnie-Herzégovine à sa première sortie et affrontera la Suisse mercredi prochain. Et en terminant...
13: À vous, à la maison, merci d'avoir été fidèles, de m'avoir fait confiance. Vous savez, ce lien très fort, je crois, que nous avons tissé pendant toutes ces années, il est vraiment précieux pour moi. Je veux dire aussi...
0: Céline Galipeau a animé son dernier téléjournal, près de 18 ans après avoir succédé à Bernard de Rome à la barre de ce grand rendez-vous d'information. À compter du 17 août, c'est l'actuelle correspondante de Radio-Canada à Washington, Azévalde Gheorghis, qui prendra la relève. Céline Galipeau animera pour sa part une émission hebdomadaire d'actualités internationales dès l'automne. Voilà, c'était vos informations.

0: Bienvenue à Point de repère. Merci d'être là. Chaque jeudi, on s'intéresse à une expérience qui a marqué l'histoire de la psychologie sociale pour mieux comprendre de quelle façon les autres peuvent influencer notre comportement. Aujourd'hui, on prend encore une fois compter sur Philippe Desrosiers, animateur, réalisateur et professeur de psychologie au Collège Lionel Groulx. Et c'est Marina Doucerin qui se joint à lui. Elle est professeure au département de psychologie de l'Université du Québec à Montréal. Enchantée!
1: Enchantée!
0: Puis salut Philippe!
2: Bonjour. Merci. À Montréal où nous sommes en ce moment, je vais inquiéter personne, mais j'ai vu des animaux passer deux par deux. Il pleut beaucoup.
0: Une référence à l'Arche de Noé?
2: Oui, oh, okay. Voilà, bravo.
0: Un point. Mes cours là, religieux sont vraiment loin derrière moi. Je voulais être certaine.
2: Par contre, il fait un plein soleil à Vancouver. Bonjour,
0: mais
2: bonjour
0: voyons.
2: Dans l'Ouest.
0: Merci pour ce segment météo. Est-ce qu'on peut passer à la psychologie sociale? C'est correct? Oui.
2: C'est quoi le boss?
0: Avant qu'on se lance dans l'expérience d'aujourd'hui, je veux lancer une question à notre auditoire. Est-ce que vous allez agir différemment avec quelqu'un si on vous dit préalablement que cette personne est intelligente? Pensez-y, là. Répondez-moi honnêtement sur la bulle de conversation de l'application Radio-Canada Audio. Je suis curieuse de savoir ce que votre intuition vous dit, parce que la science, elle, nous dit quelque chose, Philippe Desrosiers.
2: Ah oui, tout à fait. Puis nous, comme prof, je vous inclus là-dedans, mm-hmm. Marina, parce que vous enseignez à un autre niveau que le mien, mais quand même. Donc, ce qu'on nous demande, c'est évidemment de maîtriser la matière. Il faut mm-hmm. être pédagogique également. On doit être équitable et offrir des opportunités égales à toutes et à tous. Mais on peut se poser effectivement la question, est-ce qu'on façonne involontairement les personnes parce qu'on les croit douées mm-hmm. ou parce qu'on les croit nulles? Et c'est ce qu'on sait, ce que s'est demandé un chercheur il y a déjà une cinquantaine d'années à peu près, presque 60 ans. Et donc, on appelle ça l'effet Pygmalion. Alors, pourquoi Pygmalion? Ben, l'inspiration vient de la pièce de George Bernard Shaw, que j'ai prononcé comme
0: à merveille.
2: Et donc, vous devinez le titre. Ça, c'est une pièce qui s'appelait Pygmalion, dans laquelle on retrouve cette citation, si vous permettez. La différence qu'il y a entre une vraie dame et une marchande de fleurs, ce n'est pas la façon dont elle se conduit, mais la façon dont elle est traitée. Pour le professeur Higgins, je serai toujours une marchande de fleurs parce qu'il me traite en marchande de fleurs. Il le fera toujours. Mais pour vous, je sais que je peux être une femme comme il faut parce que vous me traitez comme une femme et comme une dame, pardon, et le ferez toujours. Voilà.
0: C'était difficile de me concentrer sur le propos. Je vais être franche. Mon attention était entièrement portée sur l'interprétation.
2: Oui. Ben alors, c'était l'incarnation de l'effet Pygmalion. Ça vous rappelle peut-être le film My Fair Lady. Oui. Ben ça aussi, ça s'inspire d'une pièce de Shaw. Et Pygmalion, c'est le nom d'un mythe grec où un sculpteur, déçu par les femmes, je dois dire, décide de s'en sculpter une et il tombe amoureux de cette sculpture qui s'appelle
1: Galatée.
2: Bravo, merci. Il en tombe amoureux et donc ça lui donne vie. Alors la sculpture prend vie. C'est très beau. Ce mythe, c'est très beau et j'ai un extrait audio pour le prouver.
3: Éveille-toi. Je suis vrai. Je suis un vrai petit garçon. Youpi!
4: C'est un miracle. Merci, Votre Altesse.
0: Je trouvais la statue très jeune.
2: Oui, ben ça a inspiré plein de monde. Ça a inspiré donc c'est l'inspiration de Pinocchio. C'est pas les seuls exemples dans la culture populaire. Juste dans le monde francophone, il y a Mérimée, Rousseau, Molière avec l'école des femmes qui reprennent ça. Bon, en psychologie sociale aussi, comme on le voit. Et souvent, ce qu'on fait en psychologie sociale, c'est qu'on prend une idée répandue ou un préjugé et on la teste,
0: ouais.
2: N'est-ce pas,
0: Marie?
2: Alors, qu'est-ce que c'est que l'effet Pygmalion? Ben, le chercheur qui s'appelle Rosenthal se demande

0: Si le fait qu'une personne en position d'autorité, donc c'est un élément qui est important, qui fait un lien avec la chronique de la semaine passée sur 1 milligramme, si donc une personne en position d'autorité pense qu'une personne est douée, est-ce que ça favorise cette personne-là? Bref, est-ce que le fait de penser qu'une personne est bonne peut la rendre meilleure?
1: C'est fascinant. On
0: s'apporte aussi un autre nom qui est un peu moins sexy, ça s'appelle la prophétie autoréalisatrice, mais c'est la même chose.
1: Ça fait plus clinique,
0: tout à fait. Alors, l'étude préliminaire, parce qu'il y a une étude avant celle-là, on fait souvent ça en psychologie, on teste les choses sur des rats avant de passer aux humains. Et donc, il a fait son étude en 61 sur des rats. Il a dit à des étudiants que la moitié des rats qui doivent apprendre un labyrinthe sont intelligents et que l'autre moitié des rats est médiocre. Et en fait, ils sont répartis au hasard dans les deux groupes et on n'a pas fait passer de test d'intelligence aux rats.
1: Oui, au début, quand vous avez dit on a testé la chose sur des rats, je me demandais vraiment comment.
0: Alors, donc, c'est dans des labyrinthes. Et puis, bien évidemment, le résultat, pas de surprise ici, les rats dits intelligents sont plus performants. Donc, les étudiants les ont aidés d'une certaine manière, involontairement, sans le savoir. Et c'est comme ça, souvent en psychologie, comme je le disais, si ça marche avec des rats, ben on passe aux humains. Et l'étude célèbre de Rosenthal et Jacobson en 68, c'est la suivante. Donc, les chercheurs se rendent dans une école située dans un quartier pauvre et ils mentent.
1: On est dans quel pays?
0: On est aux États-Unis. Okay. On est dans l'école Oak. Mais je ne sais pas, elle est dans quelle
1: ville. C'est pas grave.
0: Alors, les chercheurs se rendent dans cette école-là. Ils mentent en disant qu'ils font une étude sur l'éclosion tardive de l'intelligence des enfants. Ils font passer un vrai test d'intelligence aux enfants. Et ça leur permet de constituer deux groupes équivalents. Alors, deux groupes où est-ce qu'il n'y a pas un groupe qui a un QI qui est supérieur à l'autre. Et puis, ils disent à leur professeur, par un moyen détourné, donc ils font semblant qu'il y a une erreur de courrier. Alors qu'ils ont reçu, les professeurs reçoivent un courrier qui leur était pas adressé, mais bref, tout le monde l'ouvre et regarde qu'est-ce qu'il y a là-dedans. Et ils disent qu'il y a un des deux groupes qui est constitué d'élèves qui ont un très fort potentiel. Et à la fin de l'année, on fait repasser le même test d'intelligence. Et le résultat, Rose, c'est que les élèves arbitrairement désignés comme ayant un fort potentiel ont montré des gains de quotient intellectuel significativement supérieurs aux autres.
1: C'est à nouveau le moment où mes mains couvrent mon visage parce que je suis stupéfaite.
0: Bravo pour votre mâchoire qui reste en place. Ça vous permet de parler. Donc, involontairement, ils n'ont pas l'impression, ils leur ont pas attribué de faveur, mais qu'est-ce qu'ils ont fait qui les ont favorisés? Ben, plus d'encouragement, plus d'attention, plus de feedback également. Alors, comme dans beaucoup d'expériences comme ça, on se dit, mais quelle chose étonnante. Donc, on va faire ce qu'on appelle des réplications, on recommence l'expérience, on fait des variantes également. Alors, on s'est rendu compte que l'effet ne marche que si les profs ne connaissent pas beaucoup les élèves. Donc, si on attend un peu dans l'année, ils se sont fait déjà une idée des élèves, puis ça viendra pas beaucoup changer. Donc, il faut le faire en tout début d'année pour que l'expérience marche. Ça marche aussi si les professeurs ne savent pas du tout sur quoi porte véritablement l'expérience, comme je vous le dis.
1: Ben oui.
0: Comme je vous l'ai dit tout à l'heure, ils sont rentrés en mentant sur le but. Et ça marche mieux si les élèves sont plus jeunes, parce que ils connaissent pas encore bien leur capacité académique. Mm-hmm. Donc, ils sont plus malléables, puis disons
1: ça
0: comme ça.
1: Je comprends dans un cadre scolaire, mais j'imagine que l'effet Pygmalion peut se déployer ailleurs aussi, Philippe?
0: Tout à fait. On a essayé dans d'autres domaines. Effectivement, ça marche. C'est des études qui ont été faites beaucoup plus tard. Celle qui a marqué, d'après moi, ou celle au pluriel qui a marqué, c'est celle de un type qui s'appelle Eden, Dove Eden, d'une université, je crois que c'est Tel Aviv, donc en Israël. Donc, il a fait ça dans le monde du travail. Il a vu que qu'il y avait une augmentation de l'efficacité et des efforts des subalternes. Et il a fait ça également dans le domaine militaire et s'est aperçu qu'effectivement, les gens étaient plus efficaces si on disait à leurs supérieurs, aux gens qui sont plus gradés qu'eux, qu'ils ont des dons particuliers, ces militaires-là.
1: Marina, est-ce que vous connaissez des effets documentés dans d'autres domaines?
2: Oui, il y a dans le sport aussi. Si on a plus confiance, plus d'attente envers certains joueurs ou joueuses, on peut avoir une influence sur leur performance.
0: Hashtag Caulfield.
1: En médecine. Moi, là, okay.
0: Bravo, vous avez trouvé le bon sport.
2: En médecine aussi. médecine. Par exemple, si des patients, des patientes qui doivent adhérer à un traitement, les attentes qu'on a envers eux ou elles, ça peut influencer est-ce que les gens vont rester avec ce traitement-là.
1: Mais là, c'est très important ce que vous êtes en train de dire.
2: Oui, absolument. Absolument. Et dans les relations amoureuses, on s'y attendrait peut-être moins, mais si on attend plus, plus positif de notre partenaire, on recevra davantage
0: de notre partenaire. C'est quoi, c'est si ces gens qui se disent ils sont vraiment extraordinaires.
1: Mais oui, comment j'ai des questions là-dessus, si je peux me permettre. Mm-hmm. Donc, comment je peux influencer mon partenaire comment je peux croire que mon partenaire va être encore meilleur que ce qu'il peut être?
2: Ben, pour les personnes qui n'ont pas un partenaire parfait, on part avec ça. Si on s'attend à ce que la personne nous parle de manière plus gentille, va nous traiter avec plus de bienveillance, plus d'attention, etc. Donc avoir ces attentes plus élevées, c'est une étude assez récente en fait en 2023 d'un chercheur qui s'appelle Joel, qui montre que en fait, ben on va recevoir davantage de notre partenaire en termes d'attention, etc.
1: J'imagine que notre partenaire doit à la base être quand même une personne gentille.
2: Absolument. Oui, absolument.
1: Il ne faut pas croire qu'on va transformer notre partenaire toxique là, si on entend ce que vous dites.
2: Non.
0: Mais je dois mettre un bémol. Si ça fait longtemps que vous êtes avec votre partenaire, Rose, ben ça se peut qu'il change moins.
1: Heureusement, il est parfait. Après une décennie de relation, je n'ai aucun défaut à énoncer à son sujet. Parlons maintenant, après l'effet Pygmalion, auquel on reviendra évidemment, de l'effet Golem, Philippe Desrosiers.
0: Oui, parce que évidemment, on s'est demandé qu'est-ce qui se passerait si on disait que des élèves sont poches,
1: voilà,
0: puis qu'ils sont pas bons à l'école. Puis alors l'effet Golem, c'est un peu le principe de la statue de Pygmalion qui s'appelait Galatée, comme vous l'avez dit tout à l'heure. Alors Golem, c'est une légende qui est aussi très ancienne, pas aussi ancienne que celle des Grecs, mais ça vient de la Bible, ça vient du judaïsme aussi. Essentiellement, Golem, on prend un petit tas de boîte, puis on le fait ressembler à quelqu'un, il prend vie pour accompagner les basses besognes pour accomplir les basses besognes des dieux. Mais c'est une créature qui peut se retourner contre son créateur. Et ça aussi, ça a inspiré plein de monde dans la culture populaire. Le monstre de Frankenstein, par exemple. Dans Le Seigneur des Anneaux, il s'appelle carrément Golem là-dedans. Là.
1: C'est une référence assez claire.
0: My precious.
1: Oui, voilà. Merci pour cette...
0: Et Adam,
1: c'est Gollum.
0: Gollum? On dit Gollum? Ah bon, c'est pas Golem? Ah
1: ben, les fanatiques du Seigneur des Anneaux disent, ben on n'est pas loin. Là.
0: On a changé une lettre.
1: Ouais. Golem, Gollum.
0: Et Adam, le Adam de la Bible, c'est un golem aussi. Il a été fait d'un tas de boue, contrairement à Ève qui est essentiellement une côte levée. Bon, alors. Même chose, l'effet marche aussi, donc je vends le punch tout de suite. Les élèves de qui on a dit qu'ils avaient un faible potentiel, ben ils performent moins bien suite à ça.
1: Puis Marina, quels sont les effets de cette découverte?
2: Mais en fait, c'est plus l'effet Golem qui a vraiment un impact au niveau social en termes de pertinence.
1: Quel effet Pygmalion selon vous?
2: Oui, parce que c'est quoi qui informe les attentes qu'on a envers nos élèves ou nos employés ou nos collègues, etc. Mais en fait, très souvent, elles vont être façonnées par des biais préexistants qu'on a envers, par exemple, des minorités culturelles ou raciales, des personnes en situation de handicap, qui parlent avec un accent non standard, personnes immigrantes, statut socio-économique plus faible. Donc, en fait, pour toutes les gens qui font partie de ces groupes, on a déjà des biais, on va avoir souvent des attentes plus basses. Cet enfant parle français avec un accent que j'ai plus de mal à comprendre, donc forcément, il va sans doute moins bien réussir, etc. Et donc, surprise, surprise, à la fin de l'année, cet enfant-là, effectivement, a moins bien réussi.
0: Comme c'est intéressant.
2: Sur le milieu du travail, cette personne-là vient d'un groupe racial où j'ai moins l'habitude, j'ai des attentes négatives, elle va moins bien réussir. Bon, on continue, et puis etc. Et donc, au niveau social, si on regarde le lien ou l'impact possible de cet effet golem sur des inégalités sociales, au niveau un peu plus systémique, c'est là qu'on retrouve un maillon qui peut être important.
1: Je suis d'accord avec vous, Philippe Desrosiers, que c'est intéressant. Si on revient à l'étude originale de Rosenthal et Jacobson, comment elle a été reçue, Marina Doucerin?
2: En fait, un indicateur, c'est que la psychologie sociale, c'est souvent un domaine assez obscur. C'est pas des choses dont on parle au souper tant que ça. Mais l'effet Pygmalion est rentré dans le langage courant.
1: Oui.
2: Donc c'est un exemple d'une étude qui a vraiment été reprise par tout le monde dans les conversations, etc. Donc c'est un peu un témoignage de l'impact de cette étude-là. Et puis ça a vraiment changé la conversation sociale plus largement. D'un état où on pensait plus la réussite en termes de est-ce que l'enfant est bon, est-ce que l'enfant est paresseux, est-ce que l'enfant est intelligent, etc., à déplacer un peu la responsabilité vers c'est pas juste l'enfant, mais il y a un système autour, il y a des personnes autour, et on peut mieux comprendre la réussite si on regarde tout ça, tout ce système et ces personnes. Donc on a déplacé un petit peu la responsabilité en éducation. Mais par contre, pour l'effet golem, peut-être un petit peu moins. Donc ça, il y a encore du travail à faire à ce niveau-là.
1: Puis est-ce qu'on a critiqué l'étude originale?
2: Oui, on l'a critiqué. On a dit, mais ça pourrait être l'inverse. Peut-être qu'en fait, c'est la manière dont les personnes sont, leur réussite qui va influencer nos attentes.
1: OK.
2: Mais quand même, finalement, la conclusion après des décennies de recherche, beaucoup de réplications, c'est que oui, l'effet tient. Il est peut-être plus modeste que ce que les chercheurs originaux au départ avaient pensé, mais on le retrouve dans une variété de contextes. Et la recherche, finalement, au cours des années, elle s'est plus déplacée sur, au-delà de est-ce que l'effet tient, dans quel contexte, avec qui, dans quelles circonstances. Et puis, elle s'est déplacée au plus aussi sur le côté golem pour essayer de comprendre justement les aspects des biais raciaux, justice sociale. Mmh. Aux États-Unis, c'est particulièrement important avec cette expression qu'on a, le school-to-prison pipeline. Donc, c'est en gros le conduit direct de l'école aux prisons. Parce qu'en fait, c'est une application directe de cet effet golem. C'est, on a des enfants noirs dans les écoles, on a des attentes très très basses envers eux et elles, on s'attend à ce qu'ils soient criminels, on s'attend à ce qu'il y ait de la délinquance. Surprise, surprise, il y en a. Ils sont aussi traités plus durement que les élèves blancs, par exemple. Donc, pour une même infraction, la sanction va être plus sévère. D'une manière qu'on continue comme ça sur les années, puis il n'y a pas vraiment de surprise que ces jeunes-là se retrouvent en prison. Donc ça, c'est, je dirais, le sujet qui a retenu l'attention de manière plus contemporaine pour ces effets des attentes et des prophéties autoréalisatrices.
0: Le côté sombre de ça. On pourrait se poser la question pour les garçons aussi, dont on dit qu'ils sont moins bons à l'école. Mm-hmm. Est-ce que ça fait la même chose?
1: Mm-hmm. Donc là, on parle du leg social, de l'expérience. Ouais. Et quel est son leg scientifique, Marina Doucet?
2: Ça a été de comprendre comment est-ce que cet effet-là, il marche. Philippe en a parlé un petit peu. Puis à force de travailler là-dessus, les chercheurs ont dégagé quatre aspects importants. Pourquoi est-ce qu'on favorise certaines personnes par nos attentes? Il y a un climat. Souvent, ça va être offrir un climat émotionnel plus chaleureux. Donc, on va leur parler de manière plus empathique, plus bienveillante, parce qu'on pense qu'ils vont mieux réussir. Des intrants, donc on leur donne plus de matériel, plus riche, plus nuancé.
1: Parce qu'on pense qu'ils vont mieux le comprendre.
2: Exactement. Donc, toi, peut-être tu pourrais lire ce livre-là qui va te... On retrouve ça dans les classes au quotidien.
0: Dans nos classes, effectivement, si on a quelqu'un qui est particulièrement brillant, moi, j'essaie de me dire, il faut pas que je regarde cette personne-là trop. Mm-hmm. Parce que j'ai tendance, puis c'est subtil, mais ici, il y a des gens que tu regardes pas du tout, à qui tu souris pas, peut-être que tu les décourages, puis les autres, tu les encourages.
2: Exactement.
1: Absolument.
2: Et ça, c'est le troisième ingrédient auquel tu fais référence. Plus d'occasions de répondre, de participer. Mm. Donc, si on sourit davantage un élève, la personne va être plus susceptible de lever la main, de vouloir participer.
1: Bien sûr.
2: Et en plus, en dernier, c'est qu'on donne de la rétroaction qui va être plus détaillée, plus encourageante envers les personnes qu'on pense plus douées. Avec l'inverse, évidemment, pour l'effet golem. Un jeune qui va répondre, peut-être une réponse qui est pas parfaite, j'ai des attentes négatives, je vais penser que cette personne-là réagit pas. Donc, je vais peut-être être plus sévère que ce que j'aurais été avec quelqu'un d'autre envers qui j'ai des attentes plus neutres.
1: Ou même juste donner moins d'attention.
2: Absolument.
1: Si je comprends bien.
2: Oui.
0: Ou ça peut être dans les commentaires de correction, par exemple, où est-ce que tu dis, si tu dis que cette personne-là est pas bonne, à quoi bon lui donner des commentaires détaillés? Elle y lira peut-être même pas. Alors, donc, faut être conscient de ça, puis donner un traitement égal à tout le monde, plutôt que de dire à quelqu'un que, dont tu sais qu'il va en bénéficier, bravo, c'est super, peut-être que tu pourrais essayer tel petit truc à l'avenir. Donc, il faut être conscient de ça. Mm-hmm. C'est absolument
1: Mais
0: crucial de l'être comme prof.
1: De juste connaître l'existence des effets Pygmalion et Golem, ça nous permet de s'en prémunir?
2: Non.
1: Alors comment on fait? J'ai pas envie de traiter les gens de manière inégale parce que je pense quelque chose à leur sujet.
2: Mais il y a des, par exemple, dans le domaine de l'enseignement, de plus en plus des fois, des remettre les devoirs de manière anonyme, donc
1: ah,
2: enlever
1: oui.
2: complètement les noms.
1: Ouais.
2: Pour dans le domaine de l'emploi, les CV, par exemple, il y a eu une mm-hmm. époque où une photo c'était plus courant. Ben, on a enlevé ça, pareil.
1: On pourrait les anonymiser aussi.
2: Les anonymiser parce que une étude qui a pas si longtemps, encore une fois sur ces biais-là, c'était assez hallucinant. À CV identique, donc c'était expérimental, on manipulait le nom, uniquement le nom mm-hmm. sur le CV,
0: oui. Ah, oui.
2: Un nom comme Tremblay ou Gagnon. Versus un nom comme Traoré ou Ben Saïd ou Doucet français. En tout cas, c'était 60% de plus de chances d'être invité en entrevue.
1: C'est
2: que,
1: choquant.
2: On rentre dans d'autres considérations que l'effet Pygmalion
1: oui,
2: ici,
1: oui,
2: mais
1: oui.
2: ça participe quand même à ça.
0: Et puis, le domaine de la musique, par exemple, l'Orchestre symphonique, quand ils font des auditions, maintenant, ils le font avec un rideau qui sépare.
1: C'est vrai?
0: Oui, pour qu'on ne sache pas, par exemple, le genre des personnes. Je connais quelqu'un qui a fait une audition récemment comme ça. Qui, d'ailleurs, les gens... Derrière, les juges disent oui, mais on sait si c'est un gars ou une fille, par exemple, quand on l'entend marcher
1: oui.
0: pour se rendre.
1: Est-ce qu'on pourrait refaire cette étude-là aujourd'hui? Parce que ça, c'est une question qui m'intéresse toujours quand on parle de psychologie sociale. J'ai l'impression qu'elles viennent souvent d'une même décennie où les normes étaient peut-être plus lousses.
2: Non, on ne ferait pas ça aujourd'hui. Ça
1: Pourquoi,
2: passerait
1: Marina?
2: Pas. Mais plusieurs raisons. D'abord, pour des raisons éthiques, de mentir comme ça mm-hmm. À des profs, on le fait plus, ou on le fait dans des cas très très spécifiques. Peut-être on va faire ça en laboratoire, on a une menterie pendant une demi-heure, mais après ça, on informe les gens, on a vraiment un processus de débrief, mais sur une année au complet, sans jamais rien révéler, absolument
1: pas. Mais
2: c'est
1: pas. Qu'on a joué sur le sort des enfants aussi.
2: En plus, ça c'est la deuxième chose.
0: J'adore la nuance involontaire ici. Il y a mensonge, et puis vous avez dit menterie.
1: C'est vrai.
0: Parce qu'effectivement,
1: grave.
0: Quand il y a des petites menteries qu'on répare tout de suite après, là, c'est acceptable.
2: Exactement. Mais nos comités d'éthique, non, on ne laisserait pas passer ça aujourd'hui parce que ça peut avoir un impact vraiment sur le développement d'un enfant
1: oui.
2: à long terme, etc. Donc, on ne pourrait plus se permettre de faire ça.
1: Donc, comment la recherche sur ce même sujet s'articule aujourd'hui?
2: Il y a des études expérimentales qui restent avec des procédures beaucoup plus nuancées où on a des intermédiaires pour essayer de faire croire. Puis je ne vais pas rentrer dans les détails, je les trouve toujours très très complexes. Donc il y a des moyens de contourner ça un petit peu, mais il y a plus d'intérêt, je dirais aujourd'hui aussi sur les aspects développementaux à travers le temps, qui sort du cadre expérimental, mais qui peuvent nous donner vraiment une indication, comme je parlais tantôt. Des élèves de la trajectoire, des écoles jusqu'au
1: ouais.
2: présent. Bon, ben là, on n'est plus dans un cadre expérimental, mais on fait ressortir davantage l'impact social mm-hmm. au niveau plus à large échelle.
0: Puis au niveau législatif,
2: oui.
0: Par exemple, la loi 25, avec laquelle on doit transiger maintenant, qui nous interdit de dire, pas juste en contexte scolaire, dans plein de contextes, de partager des renseignements personnels, comme par exemple, est-ce que cet élève-là a eu un bon résultat dans mon groupe?
1: Ça va jusqu'au résultat scolaire,
0: oui,
1: Philippe?
0: Ça va totalement jusqu'au résultat scolaire. Puis c'est à double tranchant cette chose-là parce qu'on se dit bon oui, mais si quelqu'un a des problèmes, on voudrait pouvoir l'aider, mais on n'a pas le droit de nommer, on n'a pas le droit d'appeler un intervenant puis de dire Rose Aimée, mm-hmm. Autonne Témorin a peut-être des problèmes, je sais pas dans son assiette, on n'a pas le droit de dire ça.
1: Mm.
0: Mais en même temps, Pygmalion et Golem, c'est-à-dire qu'on peut pas non plus leur nuire.
1: Absolument.
0: Parce que les gens auraient l'impression que cette personne-là sera peut-être un peu moins bonne.
1: C'était fascinant. Merci beaucoup, Marina Doucerin, professeure au département de psychologie de l'UQAM, Philippe Desrosiers, animateur qui enseigne aussi la psychologie au collège Lionel Groulx. On se retrouve bientôt. J'ai adoré ce moment passé avec vous deux. Demain, j'espère adorer ma journée autant que celle-ci. Ce sera notre deuxième série culturelle avec Claudia Larochelle, Pascal Lévesque et Marc-André Mongrain. On organise aussi une table ronde qui a pour sujet avoir 50 ans en 2026. Ça va être passionnant. On découvre, pour terminer l'émission, ce qui fait la une des journaux de Terre-Neuve et Labrador. Merci à mes précieux et précieuses collègues. Merci à vous, surtout, puis à demain.
0: Est-ce que vous avez du temps pour la météo?
1: Oui, allez-y, Philippe.
0: Il pleut.
1: Toujours à Montréal, oui. Puis à Vancouver?
0: Il fait toujours soleil.
1: Ah, c'est super.

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4: Bonjour, ici Jocelyn Lebeau qui vous accompagne en ce jeudi 18 juin. Pour commencer l'émission, on va vivre ensemble un moment historique. J'étais là à leur première fois et je suis là à leur dernière fois ensemble. Notre club d'écoute des nouveautés musicales, le duo Indom, et j'ai nommé Ingrid Saint-Pierre et Dominique Tardif. Bonjour à vous deux.
5: Salut Jocelyn.
6: Bonjour.
4: Pas trop d'émotions dans l'air?
6: Beaucoup, ouais, je dois dire.
5: On pleure depuis qu'on s'est aperçu tantôt.
6: Oui.
4: Mais on sera pas triste parce que vous avez eu l'idée d'organiser un gala méritable.
5: On remet des prix aujourd'hui. Aujourd'hui, oui, effectivement, comme on le fait dans les écoles présentement un peu partout au Québec. Donc, cette semaine, ce ne sera pas des nouveautés musicales.
6: Non,
5: ce
6: exact. Des coups de cœur, tout dépendant de la catégorie. Mais je pense qu'on s'est bien amusé cette semaine, en tout cas moi.
5: Je me suis bien amusé aussi. C'est des albums qu'on a oubliés, des albums qu'on a aimés cette année, qu'on remet en lumière.
4: Et moi, j'ai lu vos notes. Je pense qu'on va passer un très bon moment. Et autre raison de passer un bon moment, c'est qu'il y a quelqu'un de vous deux qui a célébré 40 ans cette semaine. Et au nom de toute l'équipe de l'émission, on aimerait souhaiter un très joyeux anniversaire à Dominique Tardif.
5: Merci, Justin, c'est très gentil.
4: Qu'est-ce qu'on vous souhaite?
5: Que j'arrête d'en parler, là, de mes 40 ans qui approchent.
6: C'est un festival de 40 ans.
5: Oui, mais on peut me souhaiter de la bonne musique. C'est ça qui est bon.
4: De la bonne musique, oui. C'est ce qu'on vous souhaite assurément. Et permettez-moi aussi de saluer le texte que vous avez publié ce matin dans la Presse Plus. Un grand entretien avec Norman Brathwaite qui annonce quelque chose qui est assez troublant.
5: Ben oui, Norman a failli mourir. Il parle pour la première fois de ses problèmes d'alcoolisme. Il est sobre depuis quelques semaines, quelques mois. Donc, un entretien qu'il m'a accordé hier midi.
4: C'est tout récent, c'était hier.
5: Oui, très, très, très bouleversant comme moment que j'ai passé avec Norman. On lui souhaite de la sérénité parce que il apporte beaucoup à notre monde culturel et à notre monde musical.
4: Parler de musique, Norman Brathwaite est assurément un des grands piliers parce qu'il porte cette musique-là depuis tellement d'années. Oui. On le salue et on l'embrasse. Ingrid et Dominique, on vous retrouve dans un instant. Le temps de vous dire qu'en deuxième heure, on va parler avec Mario Jean en direct du théâtre La Marjolaine en Estrie parce que ce soir, c'est la première de la pièce Monsieur le maire qu'il met en scène et dans laquelle il joue, rien de moins. L'écrivaine Maud Jarry va convier l'auteur Charles Dionne à l'exercice du Tinder littéraire et on aura une création signée Mathieu Coblet. Tous ces gens réunis pour prouver, encore une fois, qu'il restera toujours la culture.

0: il restera toujours la culture.
1: Aujourd'hui, la météo est très adéquate autour de notre studio. Il pleut, il fait un peu gris, pour savourer, avec une douce mélancolie, le dernier signement indom de la saison. On parle donc ici d'une tragédie, rien de moins. Et c'est avec la larme à l'œil que j'accueille les Roméo et Juliette de la chronique culturelle, le journaliste à la presse Dominique Tardif-Montaigu et l'autrice, compositrice, interprète Ingrid Saint-Pierre Capulet. Ils ont quand même choisi de terminer sur une note festive dans la gratitude et la musique en nous présentant le

0: Comme on sait faire les choses en grand, elle restera toujours la culture.
1: On oublie que vous êtes formé en théâtre.
0: Quatre ans d'école de théâtre quand même. Et on va commencer ce formidable gala avec le Méritas Indom dans la catégorie trame sonore idéale pour un moment méditatif de contemplation estivale.
2: C'est exactement ça, c'est très bien dit. C'est sorti il y a quelques semaines. Je dois vous dire que j'adore les trames sonores de films.
0: Oui.
2: Et celle-ci, elle est signée Joseph Marchand, compositeur, réalisateur, musicien qu'on connaît bien.
0: Si talentueux.
2: Oui, absolument. Et c'est une musique chargée de poésie, d'intensité. C'est tiré du film Nina Rosa, réalisé par Geneviève Duluth-Dessel.
0: Très beau film d'ailleurs que j'ai eu la chance de voir.
2: Une œuvre magnifique sortie ce printemps. Et on y suit un conservateur d'art qui habite à Montréal, qui doit retourner en Bulgarie après près de 30 ans d'absence. Et ce voyage-là, obligé, devient rapidement une confrontation avec ses origines, ses choix de vie, ses fantômes aussi qu'il pensait avoir laissé derrière lui. Et c'est dans ce contexte-là, chargé d'émotions, que Joseph Marchand a créé cette trame sonore-là, brodée méticuleusement. C'est un peu comme une véritable respiration à l'intérieur du film. C'est une musique instrumentale à la fois très, très épurée et profondément évocatrice.
0: Ouais.
2: C'est des pièces très, très courtes qui oscillent souvent entre douceur et tension un peu plus sombre. Et Joseph me racontait qu'évidemment, il s'est laissé inspirer par les vastes paysages de la Bulgarie qu'on voit dans le film.

0: C'est vraiment
1: c'est
0: très,
1: doux,
0: très beau. Hein?
1: C'est beau, hein?
0: Oui, Joseph Marchand et la trame sonore du film Nina. D'ailleurs, que je vous invite à découvrir. On peut l'écouter au complet, cette trame sonore de Nina Rosa de Joseph Marchand sur les différentes plateformes d'écoute. On passe maintenant au prix Indom de la batteuse jazz de l'année qui est remis à...
2: C'est remis à Valérie Lacombe pour son album. Oui, on l'a vu. Malheureusement pas présente pour accepter son prix. Elle remporte ce prix pour son album State of Garden and Shadow. Bon, je pense que ça a été bien établi ici à l'émission durant ce club d'écoute que j'aime la batterie.
0: Ah oui?
2: J'aime les batteurs. J'aime... Non, mais ça paraît tellement aujourd'hui que vous avez étudié en théâtre, Jocelyn, c'est magnifique. J'aime la batterie, j'aime les batteurs, les batteuses, peu importe le genre musical. Et j'aime beaucoup donc ce premier album d'une batteuse jazz. Parce que oui, là, j'en écoute du jazz, là. OK, ah, ça m'arrive. Là. Donc, c'est son premier album à Valérie Lacombe. C'est paru en avril dernier. C'est un titre, donc, State of Garden and Shadow, qui est inspiré de l'écrivaine brésilienne Clarice Lispector.
0: Ah oui.
2: Vous aurez compris donc que cet état de jardin et d'ombre, c'est moins un lieu réel qu'un état d'esprit auquel on peut aspirer. Elle a un parcours singulier, Valérie Lacombe. Dans sa jeunesse, elle a joué du violon, puis elle s'est tournée vers des études en anthropologie, mais la musique lui manquait pendant tout ce temps-là. Elle avait toujours rêvé, elle avait toujours voulu jouer de la batterie parce que son père en avait une à la maison dans des cartons, puis elle pouvait pas lui toucher. Son père lui interdisait de lui toucher.
0: Ah, c'est donc, pas gentil, ça.
2: C'est pas gentil. Bon, j'ai pas les détails de cette histoire-là. J'imagine que son père est quelqu'un d'adorable. Je voudrais pas qu'on lui lance la pierre aujourd'hui.
0: Peut-être qu'il voulait avoir du calme dans la maison aussi.
2: Je pense qu'elle était petite aussi, puis il voulait pas que c'est ça qu'elle martyrise trop son instrument. Elle s'est inscrite au cégep en batterie sans en avoir joué préalablement, et elle est devenue donc au cours. C'est complètement fou.
0: C'est audacieux.
2: Elle a préparé ses auditions en quelques semaines à peine. Elle est devenue au cours des dernières années une des jeunes batteuses de jazz les plus estimées au Québec. Elle est présentement en tournée partout au Canada. Elle va être demain au festival de jazz de Winnipeg avec le Ostara Project. C'est un collectif jazz pan-canadien 100% féminin. Elle va aussi être au Festival de jazz de Montréal le 2 juillet. Un de ses batteurs préférés, c'est Elvin Jones, grand batteur qui a beaucoup joué avec le regretté John Coltrane.
0: Ah oui.
2: On célèbre cette année le centenaire de John Coltrane. On va le célébrer au Festival de jazz à Montréal. Vous voyez comment j'ai de la suite dans les idées.
0: Bien, là, pour nous.
2: Mais c'est passe beaucoup de choses dans ma tête. Et passons à un extrait musical. Voici un extrait de la pièce Later for That.

0: faites bien de le souligner, le travail de Valérie Lacombe, batteuse, qu'on salue, qu'on félicite grâce à un prix Indom aujourd'hui. Prochaine catégorie, le Méritas Indom dans la catégorie sortie d'album attendu qui attise les curiosités.
1: La mienne en particulier, oui. En tout cas, je ne veux pas parler pour celle des autres, mais celle-ci, elle
2: attise. La mienne
1: aussi. Ah oui, donc ben voici le Indom, je le décerne à l'album de Charlie XCX qui va être prévu pour le 24 juillet prochain. Écoute, cet album-là s'appelle Music Fashion Film et avant même sa sortie, ça fait déjà beaucoup parler. Parce qu'il faut dire que d'abord, la barre, elle est particulièrement haute. On se rappelle de l'album Brat qui a marqué l'été 2024. Véritable phénomène culturel.
2: Le Brat Summer.
1: Le Brat Summer, exactement. Ben oui. Brat Summer Girl qui s'est transformé en état d'esprit pour toute une génération. L'esthétique aussi vers fluo qui est devenue presque emblématique. Elle a sorti aussi un album en février dernier qui s'appelle Wuthering Heights qui était inspiré par l'univers sombre et passionné du roman d'Emily Bunty. Et ce qui rend ce prochain album particulièrement intriguant, c'est que la chanteuse britannique évoque un virage à l'opposé de tout ça. Elle parle même d'un anti-brat. On parle ici d'influence rock, de guitare, peut-être même d'une énergie pas mal plus brute. En fait, les premiers morceaux dévoilés sont pas mal plus abrasifs. L'album est un

0: dialogue entre ce qu'elle aime le plus, hein. Donc le voyons, je
1: qu'est-ce qu'elle aime le plus,
0: le dandan,
1: la musique,
0: le cinéma et la mode. Voilà, merci beaucoup. Ben oui, absolument. Et la pochette, en fait, elle est très très spéciale parce que c'est trois figures emblématiques de la musique, de la mode et du cinéma. Donc John Cale, avec qui elle a collaboré sur l'album précédent, le créateur Marc Jacob aussi, et le réalisateur Martin Scorsese. Oui. Donc ça laisse place à beaucoup de spéculations, à savoir quel sera ce nouveau paysage musical que Charlie XX nous préserve. Et ce que j'aime, en fait, c'est qu'elle refuse de faire le même album deux fois. Elle refuse de capitaliser sur une recette gagnante. Moi, je trouve ça vraiment magnifique et tout à son honneur.
1: Ouais.
0: Ça sort le 24 juillet. Je suis très, très géante, en fait.
1: Oui, vous trimoussez.
0: Oui, je trimousse sur ma chaise ici. Donc, on en écoute un extrait. Wow!

0: Charlie XX qui sera d'ailleurs en spectacle à Toronto le 21 septembre prochain, si jamais vous avez envie d'assister à cette prestation sur scène. Sans perdre un seul instant, Dominique, à qui remettons-nous le prix Indom hommage pour l'avancement du rock gériatrique?
1: On le remet aux Rolling Stones parce qu'ils vont lancer...
0: Oh oui, un nouvel album.
1: Mais oui, le 25e album des Rolling Stones, Foreign Tongues, ça va paraître le 10 juillet prochain. Vous l'avez souligné avec beaucoup d'élégance, Jocelyn, j'ai célébré mon 40e anniversaire mardi dernier.
0: Oui.
1: Et j'ai reçu le plus beau des cadeaux. Dans
0: lequel?
1: Ma boîte courriel est arrivé ce jour-là un lien d'écoute pour le nouvel album des Rolling Stones. Donc, merci à Mick, Keith et Ronnie pour cette délicate attention. Merci.
0: C'était juste
1: gars.
0: Pour vous, pour votre 40e, Dominique Tardif.
1: Mais là, le problème, c'est que je peux pas vous dire tout de suite ce que j'en pense. Je peux pas vous en parler au risque d'être fusillé, d'être abattu par des snipers qui me surveillent présentement. Ce que je peux vous dire, c'est que le précédent album des Stones, Acne Diamond, ça remonte à octobre 2023. C'est un très bon album, surtout qu'on avait un peu renoncé à du nouveau matériel des Stones parce que le précédent, lui, remontait à loin. Ça remontait à 2005.
0: Ah oui.
1: On comprend donc que ce 25e album-là a été créé dans la foulée de celui de 2023. Là, les gars avaient juste trop de fun en studio. Puis j'aime ça les appeler les gars, même s'ils ont 79 ans. Ça, c'est Ronnie Wood. Et 82 ans, c'est Mick Jagger et Keith Richards. Andrew Watt est de retour à la réalisation. Lui, il a seulement 35 ans. Mais il est devenu, au cours des dernières années, ce que j'appellerais le bâton de vieillesse de plein d'icônes du rock gériatrique.
0: Oui.
1: Il a travaillé avec Iggy Pop, avec Ozzy Osbourne. C'est lui qui a réalisé le plus récent album de Paul McCartney.
0: Oui.
1: C'est peut-être lui que Pag devrait appeler pour enfin réussir à finir son album sur lequel il travaille depuis 40 ans, depuis aussi longtemps que je suis sur cette terre.
0: Mais on peut lui envoyer peut-être le contact à Pagliaro.
1: On va s'arranger pour que ces gens-là se parlent. Il me semble que ça nous ferait du bien, un peu de nouveau Pag. Mais ce qui va nous faire du bien, c'est du nouveau Rolling Stones. Je vous propose un extrait d'une chanson qui est portée par un riff purement stonesien. Ça s'appelle « In the Stars ».

0: Eh bien, c'est prometteur, ça. In the Stars, les Rolling Stones. Prochain album attendu le 10 juillet.
1: Je peux pas vous le dire, c'est pas moi qui vous le dis, mais c'est un très, très bon album qui s'en vient.
0: C'est pas vous qui l'avez dit.
1: Mais j'ai pas dit ça.
0: Non, OK, parfait, on n'a rien entendu. On poursuit avec le Méritas Indom dans la catégorie au nom le plus long.
2: Vous voulez que je le nomme? Je peux le faire à ta place aussi. Alors, j'ai la catégorie, je l'ai nommée « J'ai trouvé une gardienne et je ferai 757 km aller-retour pour une heure de concert au festif de Baie-Saint-Paul ».
0: C'est quand même niché comme catégorie.
2: C'est très niché comme catégorie, trouvez-vous? Ça va se passer le 25 juillet prochain à 12h45. Je serai là pour aller voir Bousra,

0: Kayekchi.
1: Ah oui.
0: Je l'aime. C'est une pianiste, en fait, que j'ai découvert il y a quelques années. Totalement par hasard, elle avait collaboré avec Vincent Delerme, un artiste français que j'adore, avec lui pour une chanson. Et puis sa musique, Aboussra Kayekchi, elle ne m'a plus jamais quittée. Donc on est dans le très très intime, le délicat. Mmh. J'aime les prises de son de ses albums. On entend souvent les mécanismes du piano dans ses pièces. Ça amène toujours cette touche vivante, hypnotique, granuleuse. On sent les cordes, on sent les frottements, le bois du piano. J'ai particulièrement aimé son dernier album qui s'appelle Waving. Oh. Elle s'est inspirée, Boussra, de ses racines familiales en puisant dans les anciennes traditions de tissage d'Anatolie. Ça, c'est les célèbres tapis turcs. Mmh. Et selon la tradition turque, en fait, le tissage, c'est pas seulement un métier. C'est carrément une forme d'expression et dans chaque motif, chaque croisement de fil, les femmes ont tissé leur histoire de vie et là, chaque symbole raconte une histoire. Et à travers sa musique, Boussra, elle fait un parallèle entre le métier à tisser traditionnel et le piano droit, qui sont en fait deux instruments complexes qui se ressemblent quand même un petit peu quand même.
1: Ouais, oui.
0: Et Boussra, elle tisse littéralement ses pièces de musique avec les cordes de son piano droit. Elle racontait aussi sur ses réseaux sociaux qu'elle fait appel à la mémoire haptique pour se remémorer ses pièces de piano. Est-ce que vous connaissez
1: la mémoire haptique? Qu'est-ce que c'est?
0: C'est particulier parce que je fais appel à cette mémoire-là. Moi aussi, je me trouvais un peu, j'ai ce complexe-là d'imposteur parce que je fais rarement appel aux partitions quand je joue mes propres chansons. Alors la mémoire haptique, c'est appelé aussi la mémoire kinesthésique ou musculaire. Ça fait référence aux capacités des muscles à se mémorer les mouvements nécessaires pour jouer une pièce sans nécessairement avoir à solliciter la conscience ou la partition. Et c'est ça qui permet à nos doigts de savoir où aller et où bouger tout seul. Ça m'a sauvée quand même plusieurs fois.
1: C'est intelligent quand même.
0: Absolument. Donc je me suis sentie carrément moins imposteur dans mon métier quand j'ai entendu qu'elle faisait appel à cette mémoire-là. J'ai peut-être trouvé une sœur de mémoire haptique. Qui sait que je vais la rencontrer peut-être cet été sur les scènes du festival Abbé Saint-Paul. J'ai vraiment hâte de la découvrir sur scène au festif le 25 juillet prochain. Je vous propose d'écouter cette chanson-là qui s'appelle Bird de Boussra Kayekchi.

0: très joli. Merci, Ingrid Saint-Pierre.
1: Merci.
0: Pour nos auditeurs qui viennent de se joindre à nous et qui se demandent, mais que diantre se passe-t-il? Je rappelle qu'Ingrid Saint-Pierre et Dominique Tardif nous offrent pour leur dernière chronique
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0: Merci à la réalisation, Sylvie Lavoie. On est curieux de connaître qui repart, Dominique, avec le prix Indom de l'album Country, dont on ne vous a pas parlé parce qu'il y a trop de bons albums country.
3: C'est Patrick Bourdon avec son album Bourdon. On l'applaudit.
1: Oui.
3: Je vous propose une liste partielle des bons albums country dont on vous a parlé au cours de la dernière année. Divertir de Tom Chicoine, Dans la vallée de Tommy Young, Rural de Julie Aubé, Allô chanceux de Mononcle Jason. Ce que je veux vous dire, c'est que le country est partout et pas juste dans sa version sous stéroïdes avec beaucoup de whisky et de camionnettes, là, pas juste dans sa version new country. Il y a tellement de bon country qu'on a omis de vous parler de cet album-là. C'est paru en octobre dernier. Patrick Bourdon, c'est un gars de Sainte-Julie qui, comme on le sait, c'est un peu le Nashville du Nord, ou pas vraiment. Ces chansons contiennent deux des éléments principaux d'un bon album country, c'est-à-dire de l'adversité et de l'autodérision.
0: Oui.
3: C'est très clair qu'il a étudié certains des géants du genre, comme l'Américain John Prine, comme le Québécois Stephen Faulkner. C'est un des nombreux descendants de Cassonade avec Alex Berger, qu'on pourrait nommer aussi. Déjà, le titre de ces chansons, c'est tout un programme. Là. Je vous en nomme quelques-uns. Je sue puis je saigne.
0: Oh,
3: l'impôt,
0: ouais, ça part.
3: L'impôt et la mort. L'arme de, non pas de métal, l'arme de champagne. Il est présentement en tournée avec Thomas Ariel et Tom Chicoine. C'est un peu la version country chant gauche de la tournée Le Roi, la Rose et le Loup.
0: Ah oui.
3: Je vous propose un extrait d'une pièce dans laquelle Patrick Bourdon parle de sa job alimentaire. De sa job de jour. Il travaille à loader des trucks qui voyagent plus que lui. Ça s'appelle la shop.

0: La chope de Patrick Bourdon, on pourra le voir un peu partout au Québec cet été. Il sera entre autres aux Escoumins le 26 juin, à Tadoussac le 27 et à Sainte-Flavie le 28
1: juin. Il va voir du pays.
0: Il va voir du pays, certain. Alors, on poursuit avec le prix Indom de l'album qui unit les générations autour des plaisirs de la mélancolie.
1: C'est moi qui vous parle de ça, Jocelyn. Il s'agit de l'album You Seem Pretty Sad for a Girl So in Love d'Olivia Rodrigo.
0: Ah,
1: c'est
0: oui.
1: Paru vendredi dernier. C'est le
0: ça
1: troisième.
0: Ça fait beaucoup jaser, ça.
1: Ça fait beaucoup jaser parce que c'est un des albums les plus attendus de l'année. Olivia Rodrigo, bien sûr, qui est la sensation de la pop américaine, de la pop mondiale. C'est un album qui parle d'amour dans les premières chansons. Du moins, là, Olivia, à ce moment-là, elle est encore au stade des papillons, de l'euphorie, des premiers moments. Puis plus l'album progresse, plus elle se rend compte que l'amour, c'est pas pour les peureux, pour citer Vincent Vallière, qui lui-même citait Patrice Desbiens. Son précédent album, qui lui s'appelait Guts, c'était très marqué par l'influence du pop-punk des années 2000. Là, cette fois-ci, ce qu'on retrouve sur son mood board, là, sur son tableau d'inspiration, c'est le rock gothique du groupe The Cure, la mélancolie du groupe The Cure.
0: Ah oui.
1: Olivia Rodrigo, c'est une élève très studieuse de l'histoire du rock. C'est une grande mélomane. Robert Smith lui a rendu visite sur la scène du festival Primavera en Espagne il y a quelques semaines. Weezer lui avait rendu visite à Lollapalooza à Chicago au mois d'août 2025.
0: La grande visite.
1: La très, très grande visite. Et sur ce nouvel album-là, elle chante même en duo avec Robert Smith de The Cure. C'est comme si elle créait ses albums à la fois pour les adolescentes de 16 ans et pour les vieux messieurs de 40 ans comme moi.
0: C'est pour tout le monde.
1: C'est pour tout le monde. Il y en a de tout pour tous sur cet album-là. Voici un extrait donc de ce duo. Ça s'appelle What's Wrong With Me.

0: Olivia Rodrigo et Robert Smith. Olivia Rodrigo qui sera de passage au Centre Bell à Montréal les 21 et 22 octobre.
1: Mais sans Robert Smith.
0: Non, sans Robert Smith, exact. Prochaine catégorie, le Méritas Indom dans la catégorie 3 chansons qui devraient se retrouver sur vos listes d'écoute cet été en attendant d'avoir leur album complet. Et on commence avec une escapade vers la Gaspésie sur la 132.
2: Exactement. Donc moi, j'ai eu envie de vous proposer des monoplages nouvelles qui figurent sur aucun album et qui sont disponibles évidemment sur les plateformes d'écoute. Et ben en fait, j'ai eu envie de vous proposer des escapades estivales idéales pour écouter ces chansons-là dans le meilleur écrin de paysage. C'est pas pire?
0: Oh, on adore.
2: OK, je vous amène, on part. Donc une escapade vers la Gaspésie, là on est sur la 132, l'eau du fleuve pétille, le soleil est doux. Évidemment que je vous propose cette chanson de Loane Larobina, cette autrice, compositrice, interprète originaire de Gaspé qui marie avec finesse ses racines latines dans la douceur d'un folk solaire. C'est évidemment la grande gagnante des Francouverts 2026.
0: Oui.
2: Et cette chanson-là s'appelle Voz de mi vida et c'est un hommage à son papa, Juan Sebastián Larobina. Une chanson qui célèbre ce langage universel de la musique et cette passion transmise à sa fille. Et on part sur la 132 avec Loane Larobina.

0: Et maintenant, je vous propose une escapade dans l'heure rose au moment où la lueur tremble un peu et que le soleil tombe doucement.
1: Vous voyez
0: le tableau.
1: Ben oui.
0: Je vous propose d'écouter cette chanson Bijou. C'est sorti cette semaine, interprétée par l'ensemble vocal Stone Bonnet Choir. C'est l'ensemble qui est formé de voix fortes de la scène folk montréalaise et canadienne, avec entre autres Elena Delan, Camille Deléan, Adèle Trottier, River, pour ne nommer que celle-là.
1: Ouais.
0: Elle s'intéresse à la musique polyphonique ancienne et aux chansons traditionnelles. Cette chanson-là, c'est d'une immense beauté. Ça s'appelle « Là-bas sur cette montagne ». C'est une chanson qui avait été remise en lumière par Cédric Delavoye,
1: oui,
0: dans son EP Archive Seaside, paru l'année dernière. Cet album-là, comme un coffre au, pr- au

trésors d'histoire et de chansons du passé. Donc, c'est une complainte d'amour intemporel. C'est maintenant Stone Bonnet Choir qui se réapproprie cette poésie. C'est tellement beau, cette passation du patrimoine qui se transmet de voix en voix. On écoute la chanson.

0: C'est une chanson qui s'écoute les yeux dans un ciel doux. Elle va être en spectacle au Festival de jazz le 2 juillet au Jésus. Quelle grande beauté.
1: C'est beau, beau, oui.
0: Et là, j'ai envie de vous amener maintenant un peu ailleurs. Une nuit caniculaire tient sur la route avec les réverbères qui défilent. Si je vous proposais cette chanson de Gabriella Olivo qui s'appelle « Que je vous aime », c'est une chanson qui est sortie ce printemps pour nous faire patienter un peu jusqu'à son prochain album prévu à l'automne 2026. J'ai tellement hâte, je l'aime, Gabriella Olivo, celle qui fusionne ses racines mexicaines et québécoises pour en fignoler une dream pop délicate. Elle chante en français, en anglais et en espagnol. Elle me disait que c'était elle aussi une grande fan de Rosalía et que probablement que ça fait partie de ses influences musicales pour son prochain album prévu à l'automne 2026. Donc, je vous laisse écouter un extrait de la chanson.

0: Merci pour cette suggestion, Gabriella Olivo. Et le dernier, mais non le moindre, la toute dernière récompense de ce gala, Indom, prix Indom du meilleur album au son duquel boire de la bière bon marché.
1: Oui, c'est remis à l'album Sans filtre d'Alice Brough. C'est un autre album à côté duquel on est passé. C'est paru en février dernier. Alice Brough s'autoproclame la reine des botches, parce que c'est, semble-t-il, une fumeuse invétérée. C'est la réincarnation au féminin de Bernard Adamus. Elle donne dans le folk trash, le folk bluegrass, le folk funk aussi. C'est un peu la cousine de la fesse gauche du Québec Redneck Bluegrass Project. Elle a en commun avec eux un même amour pour les paroles qui prennent pas de détour sur des chansons comme, je vous nomme des titres, « Mange-moi donc » ou « Lequel tu liches ». Elle joue d'ailleurs demain en première partie du Québec Redneck Bluegrass Project. Ça va être au MTLUS dans le cadre des Franco. Je vous parlais de folk funk. Je vous propose un extrait de cette chanson qui me donne vraiment envie d'en décapsuler une. Ça s'appelle « Sipac ».

0: Alice Bro. Tiens, j'ajoute une dernière catégorie, le Méritas, meilleur duo de chroniqueurs culturels qui ont su chaque semaine mettre sur notre radar des œuvres phares. Merci Ingrid Saint-Pierre et Dominique Tardif.
1: Merci.
2: Merci Jocelyn.
0: On se retrouve après le Radio-Journal.
2: Ah ouais, un autre six-pack!
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9: Ici Fred Harding, voici les informations. Les travaux parlementaires ont pris fin à la Chambre des communes pour la pause estivale. Avant l'ajournement, le gouvernement Carney a fait adopter certains de ses projets de loi en imposant le bâillon. Cela s'est fait en l'absence du premier ministre Mark Carney à Vancouver pour une annonce sur le logement. Valérie Gamache fait le point.
10: So good to be here.
11: Une fin de session bien loin d'Ottawa pour le premier ministre. Mark Carney dresse son bilan en Colombie-Britannique.
10: Nous avons conclu plus de 20 partenariats économiques.
11: Mais cette absence de la Chambre des communes s'ajoute à de nombreux autres, proche le chef de l'opposition, Pierre Poilievre.
12: Le premier ministre qui a manqué une centième période de questions pour ne pas défendre son bilan.
11: La pause estivale arrive au terme de travaux parlementaires chargés. Le leader du gouvernement, Stephen McKinnon, n'a pas manqué de s'en vanter.
13: On a livré 21 projets de loi, Monsieur le Président.
11: Pour y arriver, le gouvernement Carney a bien souvent coupé court au débat. Pas moins de 9 projets de loi ont fait l'objet de bâillons, constate la bloquiste Christine Normandin.
14: Le premier ministre, finalement, a un mépris du travail parlementaire.
11: Parmi les projets de loi dont l'adoption a été forcée, celui qui laisse le goût le plus amer aux oppositions est celui sur l'accès aux données numériques. Pour faciliter l'accès aux policiers à certaines données, le gouvernement demande aux fournisseurs de services de rendre ces données plus facilement accessibles et facilite ainsi l'espionnage, dit le conservateur Luc Berthol.
15: L'État qui devient un big brother parce que c'est exactement ça.
11: Le premier ministre se défend.
10: Et après un certain temps, c'est le temps de voter.
11: Les partis d'opposition ont beau reprocher à Mark Carney ses absences et ses méthodes expéditives, il semble que ce sentiment d'urgence plaise aux Canadiens. La popularité du premier ministre ne s'essouffle pas. Ici Valérie Gamache, Radio-Canada, Ottawa.
9: Et à Québec, le ministre de la Culture et des Communications, Mathieu Lacombe, en a surpris plus d'un en annonçant qu'il va quitter la vie politique à la fin de son mandat l'automne prochain. Élu en 2018, député de Papineau, en Outaouais, où il pratiquait alors le journalisme, Mathieu Lacombe a été ministre de la Famille pendant le premier mandat de la CAQ et est passé à la Culture en 2022. Après Jean Boulay, c'est un autre ministre parmi les plus connus du gouvernement qui ne se représente pas. Diana Gonzalez a recueilli des réactions.
16: Un ministre à l'écoute est disponible.
17: Un allié de la musique nous quitte.
16: La directrice générale de la DISC, Eve Paré, souligne le travail du ministre de la Culture et des Communications, Mathieu Lacombe.
17: Je dirais, son plus grand fait d'armes, à mon avis, c'est le dépôt du projet de loi sur la découvrabilité, le PL109, qui portera sans doute ses fruits dans les prochaines années.
16: L'ex-ministre péquiste Louise Baudouin, membre du comité conseil sur la découvrabilité des contenus culturels, abonde dans le même sens.
18: Son leg le plus important, je pense, c'est d'avoir d'abord trouvé de l'argent. De l'argent supplémentaire. Là. Le budget de la CALQ a été augmenté. Il comprenait les enjeux.
16: Élu en 2018, Mathieu Lacombe ne sera pas candidat aux prochaines élections provinciales. Il affirme vouloir être davantage présent pour ses enfants.
19: Puis d'ailleurs, je veux saluer l'engagement de Mathieu Lacombe.
16: La première ministre, Christine Fréchette.
19: Et je veux saluer ça parce que c'est un investissement plein et entier qui a bénéficié, qui a profité aux Québécois.
16: Laurent Dubois, directeur général de la Société des auteurs de radio, télévision et cinéma, la SARTEC, salue son dévouement, mais a encore des attentes.
20: On attend toujours la stratégie québécoise pour l'audiovisuel. Tout en le félicitant, je me garde quand même la possibilité de demeurer critique.
16: Le dévoilement de cette stratégie est prévu au cours des prochains jours. Ici Diana Gonzalez, Radio-Canada, Montréal.
9: Et chez nos voisins du Sud maintenant,
21: Donald J. Trump
1: is the only head of state in the entire world who is sympathetic to the nation of Israel at this moment in time. And he happens to be the head of state.
9: Le vice-président américain a lancé une mise en garde aux ministres israéliens qui ont critiqué le protocole d'entente conclu entre les États-Unis et l'Iran. Jody Vance a décrit Donald Trump comme le seul dirigeant encore compréhensif envers l'État hébreu, tout en suggérant au gouvernement israélien de ne pas attaquer le seul allié puissant qui lui reste. La grogne ne vient pas uniquement de l'État d'Israël, puisque même des élus républicains aux États-Unis ont dénoncé l'accord qu'ils jugent trop avantageux pour Téhéran et bien loin de la victoire écrasante promise par le président américain. En sport maintenant, l'équipe canadienne a remporté une victoire écrasante de 6-0 face au Qatar à son deuxième match du tour préliminaire à la Coupe du monde de soccer. La rencontre avait lieu à Vancouver devant une foule survoltée de plus de 50 000 spectateurs. Le Canada obtient sa première victoire en 3 présences au Mondial depuis 1986. L'équipe a disputé une bonne partie de la rencontre avec 2 joueurs en plus à la suite de 2 cartons rouges décernés à des joueurs du Qatar. L'équipe canadienne avait fait match nul 1-1 contre la Bosnie-Herzégovine à sa première sortie et affrontera la Suisse mercredi prochain. Et en terminant,
2: à vous, à la maison, merci d'avoir été fidèle, de m'avoir fait confiance. Vous savez, ce lien très fort, je crois, que nous avons tissé pendant toutes ces années, il est vraiment précieux pour moi. Je veux dire aussi...
9: Céline Galipeau a animé son dernier téléjournal, près de 18 ans après avoir succédé à Bernard de Rome à la barre de ce grand rendez-vous d'information. À compter du 17 août, c'est l'actuelle correspondante de Radio-Canada à Washington, Azeva Degergis, qui prendra la relève. Céline

0: Rebonjour tout le monde, c'est toujours Jocelyn Lebeau qui est avec vous aujourd'hui en remplacement d'Émilie Perrault. Il restera toujours La Culture se poursuit avec un gars qui a une très grosse journée parce que ce soir, c'est la première représentation de la pièce de théâtre Monsieur le maire qu'il a mise en scène et dans laquelle il joue. On joint d'ailleurs au théâtre La Marjolaine à Eastman, c'est nul autre que Mario Jean. Bonjour Mario.
1: Bonjour à vous. Bonjour.
0: C'est quoi votre état d'esprit à quelques heures de cette grande première?
1: Non, je peux pas dire, j'allais dire très bien, ça va bien, non, je me mange présentement à l'intérieur.
0: On va prendre soin de vous, je vous le promets, au cours des prochaines minutes. Et dans cette deuxième heure, on aura beaucoup d'amour, puisque ce sera le populaire segment du Tinder littéraire. Maud Jarry a convié l'écrivain Charles Dionne. Bonjour à vous deux.
2: Bonjour.
3: Bonjour.
0: Maud, pourquoi avoir convié Charles à ce Tinder?
3: Charles, c'est un ami depuis le baccalauréat, hein, donc depuis 2008 qu'on se suit un peu. Puis là, il vient de sortir un super livre, Les Ravisseuses. Fait que je trouvais que c'est l'occasion parfaite de le confier au Tinder.
0: Ça tombe bien parce que j'ai envie qu'on parle de tout ça, Les Ravisseuses entre autres. Et puis, Charles, pourquoi vous avez dit oui?
2: Parce que c'est une grande amie et j'étais rempli de gratitude quand j'ai découvert cette invitation.
0: Au fond, vous êtes déjà matché, vous là.
2: Depuis 2008, oui.
0: Super, bien, merci à vous d'être là. Et le dernier, mais non le moindre, vous venez nous présenter aujourd'hui une création de votre cru, Mathieu Coblet. Bonjour.
4: Bonjour.
0: Qu'est-ce qui vous a inspiré cette semaine?
4: Je viens de tomber en vacances, puis les gens travaillent encore souvent. Fait que là, je me ramasse tout seul. Fait que là, je me suis intéressé à la solitude cette semaine. Comme un phénomène social, individuel.
0: Oui, et la solitude, ça peut toucher pas mal tout le monde qui nous écoute
4: tout
0: présentement.
4: Le monde. Hein? Exactement.
0: Merci à vous toutes et tous d'être là. C'est parti pour la deuxième heure de l'émission.

0: On est bien chanceux d'attraper notre prochain invité qui cumule 35 ans de carrière alors qu'il est à quelques heures de la première de la pièce « Monsieur le maire » qui va le garder sur les planches du théâtre de la Marjolaine en Estrie tout l'été. Par la suite, il va poursuivre la tournée de son 7e spectacle solo « Les imparfaits bonheurs » et d'autres « Tutti quanti de la vie » jusqu'en mai 2027. On s'est d'ailleurs inspiré de son « Tutti quanti » pour le recevoir sur la musique de Verdi chantée par Pavarotti, hein, concept quand même. Ajoutez à ça un bien cuit programmé au Festival Juste pour rire de Québec cet été et un contrat de mise en scène pour le 2e spectacle solo de Marthe Laverdière. N'en rajoutez plus, la cour est pleine. Bonjour Marie-Eugène.
1: Ben bonjour. Ben oui, c'est vrai que la cour est pleine, ben oui.
0: Mais on va y aller un projet à la fois.
1: Exactement.
0: Vous nous parlez en direct du théâtre La Marjolaine à Eastman en Estrie. C'est un magnifique endroit. Le propriétaire, c'est Marc-André Coallier qu'on salue. Oui. Qu'est-ce que ça vous fait d'être là, de passer votre été en Estrie?
1: Ben, La Marjolaine, c'est mythique. Et c'est l'expérience est entière. L'expérience, c'est à la fois le théâtre. Ben, premièrement, la pièce, oui. Nos compagnons avec qui on joue, qu'on est tous plus relax un peu à cause de l'été et tout ça. Et la Marjolaine, le théâtre qui a, je sais plus combien d'années, ouvert en théâtre depuis 1960. Mais c'est une grange depuis, je pense, le début du siècle passé.
0: Oui.
1: Les murs ont de l'histoire, les sièges ont de l'histoire, le terrain est champêtre, tout l'ensemble de ça est fait partie de l'aventure théâtrale, autant pour nous autres qui jouons que les gens qui viennent voir la pièce, puis Marc-André qui meuble tout ça de façon...
0: Marc-André,
1: ouais.
0: Et pour jouer dans cette pièce, il faut une pièce, justement, pour jouer dans ce théâtre, il faut une pièce, Monsieur le maire. Alors, c'est une comédie écrite par Emmanuel Reichenbach et adaptée par vous, Mario. Vous enseignez également la mise en scène et vous jouez dedans. C'est arrivé

0: comment ce projet-là dans votre vie?
1: Ben, c'est arrivé. Le théâtre est arrivé il y a quelques années avant la Marjolaine, justement, dans un creux entre deux spectacles. Moi, je me suis dit, j'ai fait un petit bilan, j'ai fait comme, qu'est-ce que j'ai pas fait encore dans ma carrière? Cinéma, télé, bon, j'ai animé, j'ai fait plein de trucs.
0: Oui.
1: Du théâtre, j'en ai jamais fait. Mm-hmm. Pourquoi pas? Alors, avec ma maison de production, on s'était associé avec Marc-André, on avait joué à ce moment-là. Je vous écoute.
0: Oui.
1: Et là, la piqûre est arrivée, puis j'adore ça, j'aime ça, de partager la scène avec d'autres. J'ai joué Le Père Noël est une ordure, j'ai joué une coupe, j'ai écrit une autre pièce avec Diane Lavallée, on avait joué ensemble. Et là, ben, tiens, pourquoi pas retourner à la Marjolaine. Ma boîte de prod, ben Emmanuel Reichenbach fait partie de ça. Il dit, moi, j'ai cette pièce-là.
0: Oui.
1: J'ai écrit ça il y a une dizaine d'années, peut-être.
0: Mm-hmm.
1: Et on l'a réactualisé un peu. Puis, écoute, c'est comme ça. Ce qui est agréable, c'est que, comment je dirais bien ça, je le dis en mauvais français, on colle les shots, puis on les réalise.
0: On y va selon finalement.
1: Nos trips.
0: Ben oui.
1: C'est ça. Nos désirs, nos coups de cœur, puis qu'est-ce qu'on veut faire. Fait que moi, de passer l'été à la Marjolaine, c'est des plus agréables. Tiens, on a dit, on fait ça, cette belle pièce-là, qui est quand même actuelle.
0: Ben,
1: on l'a vraiment réactualisée, mais elle est à la mode.
0: Racontons, c'est quoi Monsieur le maire? C'est une comédie. Ben, on connaît évidemment vos talents en humour, Mario Jean. Et on a un petit indice dans le titre. Hein, ça va se dérouler dans le milieu de la politique municipale.
1: Ouais,
0: vous allez vous-même interpréter un maire, celui de Saint-Just, qui souhaite remporter ses dernières élections, même si ça va pas super bien pour lui, non?
1: Non, ben c'est ça. C'est un virage un peu pour lui dans la façon de faire de la politique. Ancienne façon de faire de la politique qu'on a découvert avec la commission Charbonneau puis les enveloppes d'une certaine couleur et tout ça.
0: Brune peut-être.
1: Bon, ben c'est ça. Puis qui brassait là-dedans dans ces trucs et là de toute la nouvelle façon aussi de communiquer avec ces gens-là et les réseaux sociaux et l'écœurite aussi de ces gens-là, de ces gens dans la politique. On a vu beaucoup de démissions de maires dans ces dernières années.
0: C'est un métier difficile, oui.
1: Entre autres parce que, y a beaucoup de haine puis de violence sur les réseaux sociaux qui fait que les gens font comme « Coudonc, est-ce-tu vraiment ça? Que j'ai-tu droit à ça, moi, là? » Alors, c'est un mélange de tout ça qu'on a mis en place.
0: Puis vous l'avez adapté à la sauce 2026.
1: Oui, on a actualisé un peu ces trucs-là. Ça, on a mis ça de l'avant aussi. Les réseaux sociaux sont très présents. Il y a un podcaster, quelqu'un qui va nous faire un petit podcast.
0: Oui, les balados, c'est très populaire.
1: Exactement. Donc, c'est ça qui est la trame de fond. Et qu'est-ce qui va arriver au maire? Qu'est-ce qui va arriver au poste de maire? Parce que dans le fond, on dit que c'est une comédie. Moi, avec le recul, c'est vraiment une comédie dramatique. Là. Utilisons ce thème-là. Parce que, en soi, c'est pas drôle de se faire raconter de la corruption, de, tu sais,
0: pour le public, effectivement.
1: Pour le public, on a comme pas envie d'en rire en se tapant ses cuisses. On en rit beaucoup plus de façon avec de l'aigreur, puis on a les dents serrées. Alors c'est ça un petit peu le côté dramatique de tout ça. C'est le fun. On passe de l'information aussi, on passe des sentiments beaucoup dans cette pièce-là. Fait que c'est l'ensemble de tout ça là qu'on a mis de l'avant. Puis Monsieur le maire, je suis le maire.
0: C'est ça, vous jouez le maire.
1: Dans le fond, le personnage principal, c'est le poste de maire comme tel.
0: Ah oui.
1: Il est beaucoup plus que le bonhomme. Tu sais.
0: D'ailleurs, est-ce que vous êtes inspiré d'un maire en particulier pour la création de votre personnage?
1: J'ai fait le devoir de ne pas m'inspirer de personne parce que j'avais pas envie après la pièce dans la loge que la directrice de la salle vienne me voir puis elle me dise il y a un tel monsieur le maire qui a vu la pièce
0: salle.
1: Il voudrait te parler entre les quatre yeux. Ah, ça me tentait pas ça.
0: Je comprends.
1: Alors si vous vous reconnaissez un maire en quelque part, c'est purement un accident, c'est pas voulu.
0: On sait Mario Jean que vous aimez faire de la critique sociale, je pense entre autres à votre populaire personnage du livreur de journaux Thierry Baudouin. Baudouin, qui n'hésitait pas à critiquer l'actualité. Est-ce que ça se pourrait qu'il y ait quelques pointes quand même qui soient lancées vers des élus municipaux?
1: Ah ben beaucoup. Ben, il y en a beaucoup. Mais pas particulièrement sur un ou l'autre, mais sur des villes, sur des phénomènes aussi que les municipalités vivent aussi. Les problèmes de nid de poule, les problèmes de d'itinérance, de tout ça, on en parle, oui, effectivement, c'est bien évident. Le développement des emplois, quelle industrie qu'on met dans notre ville, c'est une petite ville qu'on a pris, une petite ville fictive qui n'existe pas. De Saint-Just. Les petites villes, présentement, là, si on fait le tour de Montréal ou de Québec, elles sont assiégées par l'étalement urbain. Puis ils ont ces problèmes-là, donc t'as des petites municipalités que le service d'eau ça suffit pas, les vidanges ça suffit pas.
0: Oui, il y a des défis.
1: Tu sais, il y a des défis énormes. Et alors, on va le sentir dans toute cette pièce-là. On le sent très bien. On le sent même très bien. Vous allez voir, là, l'industrie qui est reliée à ça est très olfactive.
0: On va prendre des grandes respirations pour sentir tout ça. Ouais. Marie-Eugène, allons vous voir. Vous allez jouer aux côtés de Catherine Proulomé, Blaise Tardif, Catherine Paquin-Béchard et Simon Beaulé-Bullman. Quand on fait de l'humour, on est seul sur scène. C'est comment de se retrouver avec une gang autour de vous?
1: Enrichissant, des fois même un peu, je vous dirais, frustrant, parce qu'ils sont tellement bons.
0: Je niaise pas,
1: c'est vraiment, je les vois aller, je fais comme « wow ». Pas frustrant, mais plutôt challengeant. Ouais. C'est le terme exact. Je les vois aller, puis ça fait comme « ok, go, ils sont bons, moi aussi, il faut que je le sois ». Ça nous pousse et... Dès la première lecture, je ne dirais pas qu'on était exactement en parfaite, le travail était fini, mais dès la première lecture, j'ai senti, wow, c'est la distribution idéale. Chacun avait, je voyais exactement tous les personnages se profiler, puis c'était vraiment une distribution. Écoute, c'est rêvé, là. Je les vois aller, là, puis ils sont bons, sont beaux, sont sur leur personnage exactement. Puis moi, ils me font rire, puis ils m'épatent. Ça fait que j'ai des fois un travail de dire « Mario, reviens dans le personnage, là, arrête d'être spectateur ». C'est ça mon petit défi.
0: Et ce qu'il y a de particulier ici, c'est que vous signez également la mise en scène. Qu'est-ce que vous aimez de faire ça, la mise en scène d'un spectacle?
1: Ben c'est le travail de création, c'est qu'on part de c'est un peu ce que je fais en humour, c'est-à-dire que je pars de mon bureau d'une page blanche à un spectacle sur scène. Mais là, en théâtre, je fais partie intégrante de cette création-là, de dire ok, comment est-ce que je l'imagine, d'avoir des collaborateurs, le gars d'éclairage au décor, à la musique, au costume.
0: Ouais, le travail d'équipe.
1: Tout ce monde-là, hey, c'est un travail le fun, tu sais. Puis j'ai confiance en ce monde-là. Puis moi, je fais pas de crise. Des fois, j'en fécule, puis personne me croit, ça c'est drôle. Mais j'aime ça travailler dans le bonheur, et de faire confiance aux gens, de prendre les bons collaborateurs qui disent ok, qui catch, puis tout le monde fonce dans la même direction. Puis c'est comme un peu moi le chef d'orchestre, puis j'adore ça. C'est un beau travail de création de A à Z, du texte sur papier à aller sur scène. C'est ça qui était enrichissant pour moi, c'est le fun.
0: Et vous le faites au théâtre cet été avec Monsieur le maire, mais on a annoncé récemment que vous allez le faire de nouveau avec Marc Laverdière pour son spectacle J'ai dit oui, dont les rodages vont commencer fin août. Vous aviez aussi collaboré avec elle sur son premier spectacle solo, Marc Laverdière fait son show, qui a été très populaire, plus de 180 000 billets vendus. Il me semble que ça doit pas être plate, Marie-Eugène et Marc Laverdière ensemble?
1: Non, c'est pas plate. Non. Ben, Marc Laverdière, tout seul, ben, pas plate. Fait qu'imagine, moi, je suis là, je la regarde. Elle est extraordinaire. Moi, j'ai accepté encore de travailler avec elle parce que c'est une femme qui est vraie.
0: Oui.
1: Elle est travaillante. Elle est généreuse. Puis, elle veut. Elle a beaucoup de volonté. Alors, travailler avec quelqu'un comme ça, c'est facile. Je lui donne plein de notes. Elle est ouverte, elle est prend, elle est gobe. elle va faire le show le soir, et le lendemain, elle me redit, elle les a faites, les 10, là. Mettons, je donne 10 indications.
2: Un bon élève.
1: C'est rentré, c'est fait, elle les a travaillées. Puis là, elle m'estime, il y en a une, là, quand je chiale quasiment. Soit tu me dis de faire ça, puis ça, ça n'a pas marché. Ça, je te le dis tout de suite, ça, ça n'a pas marché. OK, parfait, Marc, on avance. Et elle est très travaillante, puis elle veut, tu sais, elle veut être ouverte à ça, elle veut gober de tout ça, elle veut s'enrichir.
2: Elle est
1: tellement vraie, elle est trop vraie. Et ça, c'est ça le problème. Non, mais sérieusement, il faut que j'y enlève la vérité, parce que on peut pas tout dire de un.
2: Non.
1: De deux, des fois, c'est pas nécessaire. Ça fait que je fais le ménage dans ces vérités pour qu'on ait l'essentiel, pour qu'on ait la bonne chose.
2: Ah, oui.
1: Mais c'est un bonheur.
2: C'est sûr. Dans ce sens-là. Avec Marc Laverdière. Mario-Jean, vous êtes diplômé de l'École nationale de l'humour en 1991. Ça veut dire 35 ans de carrière. Et là, vous allez passer sur le grill cet été. On a appris il y a quelques jours que vous serez invité d'honneur du Grand Bien Cuit Roast du 2 août prochain dans le cadre du festival Juste pour rire de Québec. Ce sera animé par Billy Tellier. Est-ce que vous êtes stressé de passer sur la rôtissoire?
1: Un peu de stress quand même. Mais c'est du beau stress, parce que je sais que tout le monde qui participe à ça, tout le monde accepte par amour. Il y a personne qui vont se venger, là, tu sais, c'est pas à place, là. Puis je sais que ces gens-là m'aiment beaucoup parce que je les aime beaucoup aussi. Moi, on m'a proposé des noms, du Christophe. Oui, j'ai des surprises, là, mais je les aime tous, là, tu sais. Ça va être de l'amour, ça va être. Puis c'est ça qui est le fun aussi, c'est de savoir rire. Moi, j'ai toujours ri de moi. J'ai toujours été ma première victime en show. J'ai toujours été le plus calme du spectacle. Alors là, encore, de passer de victime par la voix des autres, c'est juste un pur bonheur. C'est juste on va avoir du fun. Le but dans tout ça, que ce soit Monsieur le maire, que ce soit Marc Laverdière, que ce soit peu importe, on ne met pas de thématique sur rien de tout ça. C'est de passer une belle soirée, de se divertir, et de triper. C'est ça qu'on va faire aussi lors du roast, je pense.
2: Ben, c'est ce qu'on vous souhaite, plein de bonheur à compter de ce soir et pour tout le reste de l'année. Alors, je rappelle, Mario-Jean, on peut vous voir dans la pièce Monsieur le maire au théâtre La Marjolaine. Ça commence ce soir et c'est jusqu'au 8 août. Les billets sont en vente sur le site du théâtre. Vous reprendrez donc votre spectacle solo Mario-Jean, les imparfaits bonheurs et autres tutti quanti de la vie un peu partout au Québec à partir du 11 septembre. Et votre bien cuit sera présenté dans le cadre du festival Juste pour rire de Québec le 2 août prochain. Les billets sont en vente au québec.aa.com. Le mot de cambronne, Mario-Jean, pour ce soir, et on va aller vous voir.
1: Ah, c'est tellement gentil. Je vous attends. Je vous attends, tout le monde. Et semaine en plus, l'Estrie en général. Quelle belle place pour passer ses vacances. Alors, je vous attends.
2: Bon été, Mario-Jean.
1: Merci à vous. Merci beaucoup.
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0: Qu'êtes-vous devenu de Jean-Pierre Ferland? Choix de Pierre Poirier, notre co-programmateur musical cette semaine avec Sylvie Lucier. Pierre nous a avoué que cette chanson-là le bousille complètement. Il l'aime autant qu'il la déteste. Il pourra nous raconter pourquoi demain, vendredi, parce qu'il sera avec nous en première demi-heure d'émission dès 13h30. Et là, on arrive au moment de la semaine où on laisse toute la place à la création grâce à nos auteurs et autrices en résidence qui nous offrent chaque jeudi un texte puissant et inspirant. Certains profitent de l'occasion pour réfléchir à de grands sujets de société, autant ceux qui nous divisent que ceux qui nous rassemblent. Et c'est le talent indéniable qu'a Mathieu Cablet, notre vulgarisateur poétique que nous recevons aujourd'hui et qui est en studio avec nous à Montréal pour l'occasion. Rebonjour Mathieu.
1: Salut.
0: C'est bien d'être en studio des fois. Hein?
1: En chair et en os, ça fait du bien certain. Pas sur écran pour une fois.
0: Oui, vous voyez les coulisses de l'émission en direct. Et comme à l'habitude, Mathieu, vous nous dites tout sur un sujet de votre choix. Et aujourd'hui, tout sur la solitude. La parole est à vous.
2: Création. Il restera toujours la création.
1: La solitude, c'est comme l'objectivité. Ça existe en théorie seulement. Parce qu'en pratique, on n'est jamais vraiment seul. Vous savez, il y a toujours un fatigant qui te suit partout, de la bolle de toilette jusqu'à l'oreiller en passant par ta chaise de bureau. C'est ce même fatigant qui placote tout le temps, tu sais, le bruit de fond qui répète « Mais pourquoi t'as dit ça? Pourquoi t'endures ça? Pourquoi t'es comme ça? » Fatiguant au point de te réveiller la nuit avec sa petite fringale, son mauvais rêve ou sa crise d'anxiété. Le fatiguant qui reste jusqu'à la fin du party et qui gosse pour coucher avec toi dans ton lit de mort et te faire sacrer une dernière fois en tirant toutes les couvertes de ton bar. On dit que la solitude, c'est le fléau de notre époque, mais encore là, ça dépend de l'époque à laquelle t'es rendu. Moi, à l'époque où mes enfants étaient plus jeunes, la solitude, c'était pas un fléau, c'était une bénédiction. J'en étais même venu à simuler des numéros 2 pour m'enfermer dans la salle de bain et échapper à la vie de famille. Me ressourcer 5 minutes en laissant couler l'eau du robinet pour enterrer la voix de mon fatigant qui disait « Ok, dans le fond, t'es aimes pas vraiment tes enfants. » Je dis ça en sachant très bien l'époque qui m'attend. Celle où mes enfants, trop occupés à se sentir coupables, viendront plus me voir dans mon appart, grand comme une salle de bain, où je vais laisser couler mes derniers jours avec pour seule compagnie mon fatigant préféré, plus loud que jamais, me racontant pour la 1000e fois des bouts de ma vie que j'aurais préféré oublier. Et puis un bon matin, je me réveille pas. Et quelques matins plus tard, c'est mes petites odeurs qui réveillent la voisine qui se demande « Alors, coudonc, j'ai-tu oublié de sortir le compost, moi? » La police défonce la porte pour me trouver raide-mort d'une crise cardiaque, en théorie, mais en pratique de solitude. Le phénomène que je viens de décrire là, c'est ce qui arrive chaque année à des milliers de Québécoises et de Québécois. Au Japon, le phénomène est si répandu qu'on lui a même donné un nom, le Kodokushi, qui se traduit par mort à domicile d'une personne vivant seule et dont le décès n'est constaté qu'après plusieurs jours, voire plusieurs semaines. Mmh. Eux autres, ils l'ont l'affaire, les Japonais, avec leurs petits mots simples pour décrire de grands complexes. Mmh. Mais le pire pour moi, ça reste le Shidoshi, qui se traduit par désir d'être anéanti sur le champ suite à la lecture d'un de mes posts Facebook datant de l'époque où c'était OK de publier chaque jour ce qu'on pensait. La solitude, c'est un terreau fertile pour les idées noires comme les idées de génie. En effet, combien de grandes inventions ont été inventées par l'inventeur tout seul dans son laboratoire? Combien de grands écrits ont été écrits par l'écrivain tout seul dans sa résidence d'artiste payée avec vos impôts? Ou encore, dans un petit chalet pour me faire une petite retraite d'écriture, me retrouver pour mieux créer, loin de toute distraction, et de mes amis, pour qui je vais quand même poster à chaque jour une photo pauvre de ma table de travail mise en scène par mon fatigant. Petite tasse de café et livres éparpillés dans un rayon de soleil, documents Word ouverts sur mon laptop, mais oups, illisibles à cause d'un rayon de soleil. À une autre époque, on n'était pas tout seul juste pour faire semblant d'écrire ou pour mourir oublié. La solitude, c'est plutôt une façon de connecter avec Dieu. Pour ce faire, c'est pas compliqué. Tu vends tout ce que t'as, t'achètes un cochon ou ben un mouton pour tu sais quoi, puis sans dire adieu à personne, tu te pousses dans le désert pour prier du matin au soir en bouffant des sauterelles pour finalement pogner une insolation que tu confonds avec une révélation. On peut pas simplement définir la solitude comme l'état d'une personne seule, parce que c'est souvent quand on est bien entouré qu'on se sent le plus seul. Mes déserts à moi, ça a été une cour d'école, un vendredi soir dans un bar, la salle d'attente à l'urgence, un lit dans lequel elle et moi, on dormait dos à dos en sachant tous les deux qu'on dormirait seuls bientôt. Si j'étais vraiment seul au monde, tu sais, je veux dire seul là à la Robinson Crusoe ou Tom Hanks, j'apporterais sur une île déserte un jeu de cartes pour jouer au solitaire. Évidemment, un classique que j'ai pas encore lu, genre 100 ans de solitude ou Comment se faire des amis. Mais surtout, j'apporterais mon laptop pour me faire une petite retraite d'écriture.
0: Hey, Mathieu Coblet, quel talent vous avez.
1: Merci.
0: Et vous n'êtes pas venu seul, vous étiez avec votre fatigant, là, je le vois en arrière.
1: Il est toujours là, toujours en arrière de moi.
0: On le salue puis on le remercie de sa présence. Mathieu, si c'est pas déjà fait, j'invite les gens qui nous écoutent à découvrir vos deux recueils de poésie, Ornithologie et Tabloïd, qui sont tous les deux publiés au Cartanier.

0: Déjeuner en paix de Stéphane Echer, une sélection musicale de Sylvie Lussier. C'est paru en 1991 et elle est encore tellement d'actualité.
1: Tinder littéraire.
0: Maud Jarry est une autrice dont l'entrée sur la scène littéraire a été chaudement saluée. Avec son premier roman, La mère des larves, paru en avril 2025, elle a remporté le prestigieux prix des libraires catégorie roman nouvelle récit, ainsi que le prix littéraire des collégiens. Elle a conquis le public et la critique grâce à un sens de l'humour noir irrésistible et une lucidité désarmante. Elle a choisi de convier à ce Tinder littéraire Charles Dionne. Auteur au regard aiguisé, il connaît lui aussi un succès retentissant avec son premier roman, Les Ravisseuses, paru en mai dernier. À travers une proposition littéraire d'horreur, il a su imposer sa voix dès son entrée en librairie. Il sait captiver le lecteur en maniant le mystère et une fine observation des relations humaines. Tel un cupidon radiophonique, je déclare ouvert leur Tinder littéraire. Bonjour à vous deux.
2: Bonjour, c'est donc bien cute tout ça.
3: Salut.
0: En plus, on a appris tout à l'heure que vous êtes déjà matché d'une certaine manière, comme on dit en langage de Tinder, et vous avez beaucoup de points en commun. C'est sûr qu'on va revenir à tout ça au cours des prochaines minutes. Vos premiers romans respectifs, je viens de le dire, connaissent un beau et un grand succès. Ils sont tous les deux dans les meilleurs vendeurs sur le site leslibraires.ca. Vous avez tous les deux commencé par la poésie. Vous êtes tous les deux scénaristes. Mm-hmm. Et j'ajouterais que vous avez été colocataire et que vous avez fait le bac en scénarisation et création littéraire dans la même cohorte de l'Université de Montréal. Y a-t-il d'autres choses en commun qui sont à signaler?
2: Mais bien sûr, on avait un band qui s'appelait Novembre et toute trace a disparu d'Internet. Donc, on peut se permettre d'en parler. Sinon, je pense qu'on n'aurait pas parlé de ça.
0: C'était un band folk, si j'ai bien compris.
2: Folk, avec Mélanie Langlais.
3: Actrice, à la flûte traversière. Oui. Donc, on salue Mélanie.
0: Oui. Donc, il n'y a pas d'extrait, si je comprends bien.
2: Non, malheureusement.
0: Mais Maud, vous avez quand même d'autres points en commun à souligner, des points littéraires, entre autres un amour pour la littérature d'horreur, la littérature de genre et le cinéma.
3: Mm-hmm. Oui, absolument. Je pense que c'est quelque chose que moi et Charles, on partage absolument.
0: Ouais.
2: Puis dans mes souvenirs, là, je pense que ce qui nous a rapprochés, c'est comme notre humour un peu acide, notre cynisme à contrôler, sans quoi il pourrait devenir incontrôlable. puis moi, j'apprécie beaucoup son côté no bullshit que j'aimerais bien cultiver un peu plus de mon côté.
0: Ah ouais, donc on va essayer peut-être de faire ça au cours des prochaines minutes. Est-ce que durant vos études ensemble à l'Université de Montréal, c'était déjà clair pour vous que vous alliez écrire, en faire un métier? Maud, Jarry.
3: Je pense que c'était une espérance, c'était un objectif, mais c'est drôle ça que je disais à Charles quand on est arrivé, puis on était en bas, puis on attendait de monter au studio. Quand, tu sais, en 2008, c'était un rêve, puis là, je remplissais le questionnaire pour la mission, puis comme 18 ans plus tard, aïe aïe, mon cœur, 18 ans plus tard, ça fait presque 20 ans le bac, wow!
0: Le temps passe vite.
3: Oui, absolument, mais je pense qu'on rêvait pas de ça, de se retrouver comme à la radio nationale pour parler comme de nos deux premiers romans.
2: Ouais, notre roman respectif.
0: Oui, qui connaissent ouais, en plus des immenses succès. Je vous ai entendu dire en entrevue que vous étiez intimidée par l'écriture. Vous trouvez ça intimidant, Maud?
3: Oui, c'est vrai. Moi, j'ai une famille que c'est ça, les études universitaires, c'était pas quelque chose de très courant. Il y avait pas beaucoup de gens qui avaient été à l'université. Puis, moi, l'écriture, ça m'a toujours intimidée. J'ai fait un concours au cégep, le concours critère.
0: Oui.
3: Puis, j'ai comme beaucoup arrêté d'écrire après ça parce que non seulement j'avais pas gagné, mais ma feuille est revenue avec, tu sais, c'est des critères de passable à très bon. Puis, moi, tout était moyen.
0: Ah, ça peut être très dur hein, d'avoir des commentaires comme ceux-là. Puis effectivement, ça peut affecter la suite de notre vie.
3: Ben j'étais comme, il y a littéralement rien que je peux m'appuyer pour me dire, hey, ça, je suis quand même bonne là-dedans. C'est comme tout est average.
0: Ah, mais moi, je peux vous rassurer, La mère des larves, c'est un magnifique ouvrage, d'ailleurs, salué, je l'ai dit, par deux prix importants. Et ça parle de thématiques qui ont résonné chez les gens, la misogynie médicale, la non-maternité. 11 000 exemplaires vendus à ce jour. Gagner des prix comme ceux-là, ça change pas le monde, sauf que...
3: J'ai encore de la misère à réaliser que ça s'est vraiment produit. C'est comme une journée dans ta vie, puis on dirait que pour tout le monde, tu graisses comme le gagnant, la gagnante du prix des libraires, mais pour moi, comme j'oublie à tous les jours que c'est arrivé, des fois, je vous sens en bibliothèque, je suis comme, ah oui, c'est vrai. Donc, c'est des honneurs incroyables. C'est aussi beaucoup de pression pour la suite. Comme on se demande, ah, est-ce que j'ai piqué à mon premier roman et ça va juste être downhill from here?
0: Fait que... On a confiance.

0: confiance que vous n'êtes pas au bas de la montagne, que vous allez pouvoir continuer à monter.
1: C'est bien gentil. Mais c'est plein d'émotions contradictoires, honnêtement. Mais c'est surtout un grand honneur, là, on va se le dire.
0: Vous étiez venu nous en parler à Il restera toujours la culture le 30 avril 2025. On peut évidemment rattraper l'émission sur Radio-Canada Audio si jamais ça vous intéresse. Charles Dionne, c'est la première fois qu'on vous reçoit à l'émission. Et avant de plonger à proprement parler dans votre Tinder, j'aimerais ça qu'on parle un instant de ce premier roman, Les Ravisseuses, qui vient de paraître au Cartanier. Le premier tirage de votre livre a été épuisé en 10 jours. Donc, clairement, il y a de l'intérêt pour votre ouvrage. Le livre raconte l'histoire de 4 amis à Laval, sur la rive nord de Montréal, où vous avez grandi. Mm-hmm. Ils vont vivre quelque chose ensemble qui implique un vol et une usine de chips qui va les lier pour toujours. Et plusieurs années plus tard, lors d'une journée de chasse, une fois rendus dans la trentaine, disons que le passé va les rattraper. Ça a été quoi l'étincelle pour écrire Les Ravisseuses?
2: C'est une bonne question. Il n'y a pas eu d'étincelle à proprement parler. Je pense qu'il y a eu mon envie d'écrire une histoire d'horreur surnaturelle qui se passe en banlieue, celle où j'ai grandi, parce qu'il y a toujours eu pour moi une ambiance presque surnaturelle dans la banlieue quand elle est vidée de ses voitures et de ses occupants, puis qu'on erre entre amis adolescents dans les rues vides ou des quartiers industriels déserts. Puis ben, mon goût plutôt général pour l'horreur.
0: Ouais, ça vient d'où?
2: Ça vient d'un goût personnel, de traumatisme d'enfance par les films d'horreur qui ont été choisis peut-être de façon moyennement judicieuse par les parents. On était à l'époque avant les bandes-annonces et tout ça. Donc,
0: on découvrait pas nécessairement
2: ce qu'on écoutait. Puis aussi, on a une fascination, je pense, enfant pour l'horreur qui nous amène à acheter un billet pour un film jeunesse, mais de changer de salle pour aller voir le film 18 ans et plus.
0: Oui, secrètement, discrètement.
2: Oui, c'est ça. Donc, on vit des traumatismes qui nous marquent.
0: Et ça donne de très, très bons ouvrages, de bons romans comme Les Ravisseuses. Maud Jarry, je sais que vous avez tout lu ce qu'a écrit Charles Dionne. Qu'est-ce que vous avez pensé des Ravisseuses?
1: Moi, j'ai adoré Les Ravisseuses. Je l'ai lu en 2 jours. J'ai eu la chance de l'avoir en plus avant qu'il sorte. Là. Fait que je l'ai comme...
0: Lectrice privilégiée.
1: Oui, absolument, ça m'a aspiré ce livre-là. Je suis tombée dedans. Puis comme j'ai écrit à Charles quand je l'ai fini, j'ai dit, c'était comme même pas juste à quel point mes attentes envers ton livre étaient vraiment élevées. Puis j'ai dit, tu l'as remporté haut la main, comme aucune déception que du ravissement.
2: C'est bien dit.
0: C'est beau ça. Qu'est-ce que vous aimez tant dans l'écriture de Charles?
1: L'ambiance m'a vraiment marquée dans ce roman-là. Charles, je pense que c'est quelqu'un qui est capable d'imposer des images fortes. Moi, je trouve qu'on sent quand même le poète derrière. C'est ça, les images. On sent beaucoup toute l'ambiance. Tu sais, comme on goûte les choses, on les sent, on les voit. C'est très immersif comme livre. Mm-hmm.
0: Oui, parce qu'il y a eu 2 recueils de poésie avant, je tiens à le souligner.
2: Oui, puis c'est aussi un livre qui est basé sur les sens. C'est un livre très sensoriel pour les raisons qu'on découvre en lisant le livre.
0: Oui, puis pour les codes de l'horreur, ça peut être bien d'avoir ce côté au niveau des sens, là, ouais.
2: Oui, pour être happé le plus possible par les scènes horrifiques.
0: Oui, qui sont nombreuses. Alors, on invite évidemment les gens à le lire, à le découvrir. Je pense que ça va être une lecture très populaire durant la saison estivale, Charles Dionne.
2: Je le souhaite.
0: Les Ravisseuses, qui est publié au Cartanier. Et là, on va se lancer dans votre Tinder littéraire. Et Maude, vous vouliez absolument commencer en parlant d'habitude de création. Et vous aviez des questions pour Charles.
1: Ouais, moi, c'est comme mon dada, c'est mon obsession. Là. Moi, je veux tout savoir des habitudes de création, des auteurs, des autrices. Dès que j'ai l'occasion, j'en parle, comme j'en parlais avec Alexis à ton lancement. Là. J'étais comme, comment t'écris, tout ça. Donc, ouais, moi, je me demandais, comme pour Les Ravisseuses en particulier, est-ce que tu avais un plan? Est-ce que tu l'as suivi? Il y a combien de réécritures? Comme tout ça.
2: C'est un projet qui s'est échelonné, étalé sur plusieurs années, 5-6. Puis, à la base, ma version 1, disons, a plus grand-chose à voir avec le produit final.
0: Ah ouais.
2: Y a eu beaucoup de découvertes pendant l'écriture. C'était des phases d'écriture assez concentrées. Ensuite, je passais la POC au Cartanier avec Éric Larochelaire, Alexis Morin, puis on avait des discussions sur ce qui avait été écrit. On ouvrait des chantiers d'écriture. Donc, au fil du travail, puis tout le côté surnaturel, c'est un surnaturel que j'invente. C'est pas une figure surnaturelle qui existe, genre le vampire ou le loup-garou. Donc, il y avait un gros travail d'invention de ce côté-là. J'ai essayé plein de choses qui fonctionnaient bien, moins bien, des choses qui ont disparu et je suis vraiment content que ça soit plus dans le livre. Donc, ça a beaucoup changé en 6 ans.
0: Puis, est-ce que vous aviez des plans détaillés? C'était ça aussi la sous-question.
2: Oui, j'aime beaucoup travailler avec des plans. J'aime ça savoir où je m'en vais. Évidemment, pour un roman, il y a aussi une découverte au fil de l'écriture, mais j'aime bien savoir où je m'en vais. Je suis pas très à l'aise avec l'exploration

0: total, juste me mettre à écrire comme ça, ouvrir Word, écrire roman, puis là, partir, c'est moins mon genre.
1: Ouais, moi, je trouve ça anxiogène. Moi aussi, ça me prend un petit plan, là, juste pour me donner l'impression que je sais où je m'en vais, même si finalement, souvent, ça s'en va complètement ailleurs.
0: Puis toi, ça a-tu ressemblé à ça, le processus d'écriture de La Mère des larmes?
1: C'est drôle, ça ressemble quand même. Moi, ça a été sur 3 ans, presque à temps plein, que je faisais ça. On a fait comme. Ben, moi, j'ai fait comme 16 versions. Mon éditeur en a eu comme 4-5, mais moi, j'ai fait
2: 16 versions?
1: Il y a comme 16 différents fichiers Word. Comme moi, dès que j'ai des modifications assez importantes, là, je crée un autre fichier. Là, fait que moi, j'ai 16 fichiers Word de La Mère des larves.
2: Pendant 3 ans?
1: Oui, qui ne s'appelait pas du tout La Mère des larves, d'ailleurs, au début.
2: Ça s'appelait comment?
0: Roman 1.
1: Ça s'appelait Lidatide.
2: Ah
1: oui? Maxime était mon éditeur. Il était comme ça, Maud, c'est un excellent titre si tu veux pas vendre des livres.
2: Lidatide? Non, La Mère des larves, très vendeur.
1: Oui, on a fini, on est très contents de ce titre-là. Mais moi, mes titres de travail, c'est tout le temps terrible, terrible.
0: Oui, puis moi aussi, le titre, c'est drôle, il est arrivé à la fin. Il y avait un autre titre tout le long du processus.
2: Oui, est-ce que vous pouvez le dire aussi, c'était quoi?
0: C'était la cache pour la chasse. Là.
2: Ah ouais.
0: Parce que le premier tiers du livre, on suit les personnages qui se rendent à la chasse, leur voyage traditionnel annuel de chasse. Puis il y en a deux qui reviennent pas, puis c'est à ce moment-là que tout se déploie, le contentieux entre eux, puis leur dynamique difficile et le surnaturel. Mais c'est à la fin qu'on a découvert le titre le plus qui nous faisait le plus triper.
2: Les ravisseuses.
0: Ben oui.
2: Charles, vous étiez curieux de l'inspiration.
0: Ben, plus précisément, qu'est-ce qui t'inspire ces temps-ci? Parce que on a tous nos inspirations un peu indélébiles, là, genre moi, je trippe sur Elena Ferrante ou Tolstoy ou whatever. Mais en ce moment, y a-tu des trucs qui te font vraiment tripper? Ou qui t'inspirent?
1: Ouais, ça, là, je suis comme en train d'écrire mon prochain livre. Puis,
0: Donc, en mode recherche un peu plus?
1: Un petit peu, mais je me rends compte qu'il y a beaucoup d'échos. Twin Peaks de David Lynch, ça, c'est une de mes inspirations qui reste comme tout le temps. Dès qu'il y a un petit peu d'étrange, en fait, moi, ça m'attire beaucoup.
2: Vous répondez présente.
1: Oui, ouais. Absolument. Donc, j'ai écouté un film récemment, la semaine dernière, en fait, quand j'étais en résidence à Sherbrooke.
2: Oui, c'est ça. Vous revenez d'une résidence tout juste, là, d'écriture.
1: Oui, c'est ça, où genre, j'écrivais comme 3000 mots par jour, ça a été vraiment productif. Wow. Je comprenais rien de ce qui se passait. Ça m'était jamais arrivé de ma vie. Je capotais.
0: Tant mieux.
1: Mais ouais, j'ai écouté The Stepford Wives, donc les femmes de Stepford, qui est une adaptation, un film de 75 d'un roman d'Ir. Mon Dieu, là, j'oublie son nom. Je pense que c'est Ira Levin. Ouais, je ne sais pas comment on prononce en anglais. Ira Levin.
2: Ira Levin.
0: Ou ça sonne irrelevant un peu.
1: C'est
0: peut-être irrelevant.
2: Voilà, merci pour votre anglais, Charles Dionne.
1: Donc, oui, ça m'a vraiment fascinée. Tout ce qui est. C'est ça. Là, je suis vraiment. Là, sur mon projet est comme sur la maternité. Là, on est comme dans l'étrange dans la maternité. Mais ça, dès qu'il y a quelque chose de bizarre, d'inquiétant, moi, ça m'inspire vraiment beaucoup. Là.
2: Et vous, votre inspiration, Charles Dionne, vous la trouvez où présentement?
0: Ben, ces temps-ci, j'ai pas d'inspiration comme un créateur ou une créatrice dont j'aime absolument tous les films ou tous les livres. Récemment, Ari Aster avec Hereditary, mais j'aime pas ses autres films. Ensuite, je veux dire, ils ont leur grande qualité et tout, mais le match créatif est moins là qu'avec Hereditary. Ensuite, Julia Ducournau pour Grave. Les autres non plus fonctionnaient moins pour moi. Donc là, ironiquement, je sais pas, les deux créateurs, créatrices, leur premier film, j'ai trippé dessus, puis après, c'était moins dans mon sentier à moi créatif. Sinon, j'ai vu Blue Heron dernièrement de Sophie Romvary, je crois.
2: Oui.
0: Qui n'est pas du tout dans l'horreur, mais qui est extraordinaire. Film canadien, cinéaste canadienne que j'encourage tout le monde à aller voir.
2: On prend des notes. Maude, vous étiez curieuse de savoir si les gens disent à Charles que son écriture est, et je vous cite, vous pouvez le dire vous-même.
1: Trash.
2: Est-ce que les gens vous disent ça?
0: Les réactions initiales des premières lectrices, premiers lecteurs des Ravisseuses, c'était « what the fuck ».
2: Ah oui, hein? C'était comme carrément
0: textuellement.
2: Ça.
0: Donc, ouais. Mais
2: qu'est-ce
0: on m'a pas dit « ouais, que se passe-t-il? » On m'a pas parlé d'écriture trash. On me demande pourquoi j'ai l'instinct d'écrire des choses violentes comme ça.
2: Pourquoi vous avez l'instinct d'écrire des choses violentes comme ça, Charles Dionne?
0: Ah, c'est une bonne question. C'est une question, comme il y a plusieurs réponses. La première réponse, c'est je le sais pas parce que j'aime ça, c'est des goûts personnels. Ensuite, je pense que l'horreur en particulier, c'est un genre des pulsions, un genre du danger, de la fragilité de la vie, de l'identité. Tous des thèmes que je trouve extrêmement C'est des terreaux fertiles pour la création.
2: C'est riche.
0: La créativité, c'est très riche, merci. Fait

0: c'est pour ça que j'ai ce penchant vers l'horreur.
1: Ouais.
0: Et la grande violence. Mais c'est juste dans mes livres et mes scénarios.
1: Oui, dans la vraie vie, vous êtes très gentil.
0: Je ne suis pas violent.
1: Ouais, on peut témoigner, vous êtes très gentil autour de nous, merci. En tout cas présentement. Maude, vous disiez que vous, le rapport au trash, en tant que femme, il est particulier.
2: Mais en fait, c'est que ça revient constamment à m'en donner des commentaires sur mon écriture. Puis je voulais te poser la question parce que j'étais certaine que toi, personne avait dit ça, alors que pourtant, des scènes gore dans Les Ravisseuses, il y en a à la pelletée.
0: Ouais, ouais.
2: Mm-hmm. Moi, je trouve même que tu vas beaucoup plus loin que moi dans La Mer des Larmes, par exemple, au niveau du trash, entre guillemets. Mais ouais, c'est comme on dirait une étiquette qu'on attire beaucoup à l'écriture des femmes qui s'avancent dans des choses crues.
0: Oui, sens-tu que c'est trash pour une femme?
2: Ben, c'est comme le sous-entendu, parce que j'entends jamais ça pour des textes écrits par des hommes, le mot trash, comme ni dans les médias, ni sur Goodreads, ni comme. C'est comme pas dans le discours. Fait que, ouais, moi, je trouve ça vraiment intéressant. C'est une discussion que j'avais déjà eue d'ailleurs avec Maude Veilleux, comme on avait discuté de ça, parce qu'elle aussi, c'était une étiquette à laquelle elle se faisait accoler.
0: Mm-hmm.
2: Et puis, ça la dérangeait aussi. Fait que, moi, je trouve ça vraiment intéressant comment. C'est ça, dès qu'une femme. À s'aventurer dans quelque chose de plus intense, de gore, de cru, on va dire que c'est trash, mais pour les hommes...
0: C'est juste du genre.
2: Ouais.
1: Ah ouais. Il y a de quoi méditer là-dessus, assurément. Maude, vous vouliez souligner que vous êtes tous les deux scénaristes. Charles, vous avez entre autres collaboré au scénario du premier film québécois pour Netflix, Jusqu'au déclin. Mm-hmm. Vous écrivez aussi sur Alerte à TVA. Maude, vous souhaitez aborder les différences entre écrire pour un écran puis écrire un roman.
0: Mm-hmm.
2: Mais en fait, moi je suis une future scénariste. Là. J'ai des projets en développement, là, mais je ne suis pas officiellement scénariste.
1: Une étape à la fois.
2: Moi, ça s'en vient, l'écriture scénaristique, on espère. Mais oui, je me demandais, puis c'est ça, je sais que tu as beaucoup parlé, que souvent quand on parle des différences entre écrire pour la littérature ou pour les écrans, on parle de budget. Mais je me demandais au-delà de ça, ou des points de vue, de narrativité, puis tout ça, mais je me demandais comme... Quoi d'autre?
0: Il y a toute la question de la vie intérieure des personnages dans un roman. La prose romanesque, elle peut plonger là-dedans. En fait, c'est un peu son ADN. Là. Alors qu'à l'écran, si on veut rentrer dans la vie intérieure, il faut passer par toutes sortes de petites acrobaties formelles pour réussir à faire comprendre ça. T'sais, dans un scénario, on ne peut pas écrire « Charles Dionne pense à sa mère ». Ça, on peut pas écrire ça. Ça doit être une écriture purement visuelle, automatiquement visuelle, qui se traduit tout de suite par l'image. Alors que dans la prose... On a accès à cette vie intérieure-là, qu'elle soit par un narrateur ou une narratrice où on est dans son point de vue. Comme dans Les Ravisseuses, on saute d'un point de vue personnage à l'autre.
1: On est toujours dans le point de vue du personnage. En fait, on suit l'évolution de l'action au fur et à mesure que la personne découvre la chose en même temps que nous.
0: Oui, puis ça y fait penser à quelque chose qui leur est arrivé avant. Donc, on a accès à leur passé aussi. Le rapport au temps, il est beaucoup plus organique, je trouve, dans la prose romanesque que dans le cinéma, où le cinéma, on doit comme couper ça, trancher ça au couteau, au scalpel, alors que dans la vie de tous les jours, notre rapport au temps est très fluide, on est tout le temps un peu dans nos souvenirs, dans notre expectative, dans le présent. En fait, des fois, j'ai l'impression que le présent, c'est très mineur dans notre vie, là, quand on est en train de vivre quelque chose.
2: Ouais,
0: c'est ça la grosse différence, je dirais.
1: Oui. Un enjeu qui touche beaucoup d'artistes, c'est le sous-financement en culture. Cette question-là vous interpelle, Maude. Vous vouliez aussi aborder ce sujet-là aujourd'hui?
2: Oui, c'est un des questionnaires. Je ne sais plus trop comment je vais aborder ça.
1: En fait, vous dites que là, maintenant, c'est votre travail à temps plein d'écrire, puis c'est un enjeu qui touche le quotidien, c'est-à-dire le sous-financement, effectivement.
2: Oui, ben c'est un grand privilège, mais c'est aussi un grand inconnu. Hein. On gagne un prix, on a une bourse, on est correct pour X nombre de temps, mais après, on ne sait pas qu'est-ce qui s'en vient. Je sais que Charles aussi, tu écris à temps plein. Là, donc, c'est ça qu'on partage, là, cette espèce d'insécurité-là qui vient
0: avec... Oui, c'est un peu imprévisible. Je pense que oui, si on finançait plus les institutions comme le Conseil des arts du Canada et du Québec, il y aurait peut-être plus de bourses accordées aux autrices, aux auteurs. Ça pourrait régulariser un peu la condition. Mais comme scénariste aussi, on travaille, ça fait partie du travail d'écrire, j'ai dit travail 4 fois d'affilée, d'écrire,
1: le boulot. Oui.
0: D'écrire des textes qui ne seront pas mis à l'écran, qui ne vont pas voir le jour. Et au départ, c'est très difficile à accepter cette condition-là parce qu'on a l'impression qu'on ne va pas jusqu'au bout du projet pour plein de raisons. Mais il y a des phases dans l'écriture, en scénarisation, là, on est en développement au début, on écrit, mais ça ne veut pas dire qu'on est en production. Donc, on peut écrire jusqu'à 3. Des fois, on commande plus de textes que ça. On peut écrire quasiment la série au complet. Et à la fin du processus, on se fait dire, malheureusement,
1: ça
0: on
1: ne
0: va pas envoyer votre série en production. Donc, moi, c'est plus ce côté-là là, tu sais, qui a été difficile à apprivoiser, tout en ayant cette espèce de pulsion de, on doit, il y a un temps nécessaire à l'écriture,
1: oui.
0: Et à la création de personnages et d'univers.

0: Et on, comme scénariste, on sent la pression de produire rapidement plein de choses. Donc, il y a ça aussi. Il faut qu'on
1: pose avec
0: ça.
1: La production à la chaîne. Puis vous dites aussi l'attention du public. C'est ça aussi. Là, on dit, mon Dieu, les gens ne peuvent pas regarder quelque chose longtemps.
0: Oui, on se fait donner toutes sortes de jugements puis de sentences sur le temps d'attention des téléspectateurs, téléspectatrices. Puis moi, je ne suis pas sûr que c'est fondé tout ça. Je ne pense pas que tout le monde là, a besoin de checker son téléphone et son iPad pendant un film. Puis qu'on doit tout expliquer dans les dialogues. Qu'est-ce que les personnages veulent? Pourquoi ils font ça? On a entendu Matt Damon en parler beaucoup de ça, là, mais j'ai l'impression que c'est des sentences un peu artificielles.
1: En terminant, on vous a demandé quel est le rôle de la littérature et des séries télé selon vous, Maude?
2: C'est
1: quelque chose de tellement beau. Oui, avoir du fun. Mais vous avez dit exorciser nos peurs les plus profondes.
2: Oui, je pense qu'en ce moment, pour moi, la création puis la littérature et potentiellement d'autres médiums, ça sert beaucoup à ça, oui.
0: Ah, c'est très intéressant. Moi, je vois ça comme une confession à soi-même aussi, un peu l'écriture. Mm. Dans l'acte d'écrire, on apprend à se connaître nous-mêmes sans trop s'en rendre compte. On se confesse des choses qu'on ne savait même pas qu'on avait à se confesser en inventant des personnages ou en réalisant sur quoi on écrit tout le temps.
2: Oui.
1: En quelques mots, vos prochains projets, Maude, vous revenez d'une résidence d'écriture, à quoi on peut s'attendre?
2: Oui, ben là, mon prochain livre, ça va être un récit-essai qui va explorer les 4 ans et demi que j'ai passé comme embaumeuse dans le milieu funéraire.
1: Oui, vous avez étudié en thanatologie.
2: Oui, c'est ça, ça va explorer notre rapport à la mort et surtout le contexte législatif au Québec qui est très, très, très particulier et critiquable, selon moi.
1: Oh, intéressant. Charles Diane, à quoi on peut s'attendre?
0: Ben comme je disais tantôt, je le sais pas parce que je travaille en développement sur deux séries, un film, qui sait si ces projets verront le jour. Côté roman, ben j'ai deux chantiers avec Le Cartanier, un plus avancé que l'autre, donc on verra qu'est-ce qui se concrétise en premier.
1: Oui, puis dans vos projets, il y a alimenter l'amitié qui vous unit, Charles Diane et Maude Jarry. Maude Jarry, je rappelle que votre premier roman La Mère des larves, c'est aux éditions de ta mère, plus de 11 000 exemplaires déjà vendus.
0: Félicitations.
1: Et ce vendredi, vous faites une causerie à la librairie Pantoute de Québec dans le cadre de votre victoire du prix des libraires. On sera là. Charles Diane, on lit également votre premier roman Les Ravisseuses. C'est publié au Cartanier. Et je souligne qu'il va sortir en France, en Belgique et en Suisse au début de 2027. Ça serait bien, des portes qui s'ouvrent comme ça du côté de l'Europe.
0: Oui, très excitant.
1: Eh bien, merci à vous d'avoir été là. Mathieu Goblet également, Maude Jarry, Charles Diane, Mario Jean un peu plus tôt. Demain à l'émission, on aura nos programmateurs musicaux. Cette semaine, Sylvie Lucier et Pierre Poirier. On recevra également une comédienne que tout le monde aime, Catherine Trudeau, pour son CV de spectatrice et l'algorithme littéraire de Thomas Hellman. Ici Jocelyn Lebeau. On se retrouve demain dès 13h30 pour la dernière émission de la 4e saison d'Il restera toujours la culture. À demain.
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9: Ici Fred Harding, voici les informations. Les travaux parlementaires ont pris fin à la Chambre des communes pour la pause estivale. Avant l'ajournement, le gouvernement Carney a fait adopter certains de ses projets de loi en imposant le bâillon. Cela s'est fait en l'absence du premier ministre Mark Carney à Vancouver pour une annonce sur le logement. Valérie Gamache fait le point.
10: So good to be here.
11: Une fin de session bien loin d'Ottawa pour le premier ministre, Mark Carney dresse son bilan en Colombie-Britannique.
10: Nous avons conclu plus de 20 partenariats économiques.
11: Mais cette absence de la Chambre des communes s'ajoute à de nombreux autres, proche le chef de l'opposition, Pierre Poilievre.
12: Le premier ministre qui a manqué une centième période de questions pour ne pas défendre son bilan.
11: La pause estivale arrive au terme de travaux parlementaires chargés. Le leader du gouvernement, Stephen McKinnon, n'a pas manqué de s'en s'en vanter.
13: On a livré 21 projets de loi, Monsieur le Président.
11: Pour y arriver, le gouvernement Carney a bien souvent coupé court au débat. Pas moins de 9 projets de loi ont fait l'objet de bâillons, constate la bloquiste Christine Normandin.
14: Le premier ministre, finalement, a un mépris du travail parlementaire.
11: Parmi les projets de loi dont l'adoption a été forcée, celui qui laisse le goût le plus amer aux oppositions est celui sur l'accès aux données numériques. Pour faciliter

0: Accès aux policiers à certaines données, le gouvernement demande aux fournisseurs de services de rendre ces données plus facilement accessibles et facilite ainsi l'espionnage, dit le conservateur Luc Berthol.
1: L'État qui devient un Big Brother parce que c'est exactement ça.
0: Le premier ministre se défend.
2: Et après un certain temps, c'est le temps de voter.
0: Les partis d'opposition ont beau reprocher à Mark Carney ses absences et ses méthodes expéditives, il semble que ce sentiment d'urgence plaise aux Canadiens. La popularité du premier ministre ne s'essouffle pas. Ici Valérie Gamache, Radio-Canada, Ottawa.
3: Et à Québec, le ministre de la Culture et des Communications, Mathieu Lacombe, en a surpris plus d'un en annonçant qu'il va quitter la vie politique à la fin de son mandat l'automne prochain. Élu en 2018, député de Papineau, en Outaouais, où il pratiquait alors le journalisme, Mathieu Lacombe a été ministre de la Famille pendant le premier mandat de la CAQ et est passé à la Culture en 2022. Après Jean Boulay, c'est un autre ministre parmi les plus connus du gouvernement qui ne se représente pas. Diana Gonzalez a recueilli des réactions.
4: Un ministre à l'écoute est disponible.
5: Un allié de la musique nous quitte.
4: La directrice générale de la DISC, Eve Paré, souligne le travail du ministre de la Culture et des Communications, Mathieu Lacombe.
5: Je dirais que son plus grand fait d'armes, à mon avis, c'est le dépôt du projet de loi sur la découvrabilité, le PL 109, qui portera sans doute ses fruits dans les prochaines années.
4: L'ex-ministre péquiste Louise Baudouin, membre du comité conseil sur la découvrabilité des contenus culturels, abonde dans le même sens.
6: Son legs, le plus important, je pense, c'est d'avoir d'abord trouvé de l'argent. De l'argent supplémentaire. Là. Le budget de la CALQ a été augmenté. Il comprenait les enjeux.
4: Élu en 2018, Mathieu Lacombe ne sera pas candidat aux prochaines élections provinciales. Il affirme vouloir être davantage présent pour ses enfants.
7: Puis d'ailleurs, je veux saluer l'engagement de Mathieu Lacombe.
4: La première ministre, Christine Fréchette.
7: Et je veux saluer ça parce que c'est un investissement plein et entier qui a bénéficié, qui a profité aux Québécois.
4: Laurent Dubois, directeur général de la Société des auteurs de radio, télévision et cinéma, la SARTEC, salue son dévouement, mais a encore des attentes.
8: On attend toujours la stratégie québécoise pour l'audiovisuel. Tout en le félicitant, je me garde quand même la possibilité de demeurer critique.
4: Le dévoilement de cette stratégie est prévu au cours des prochains jours. Ici Diana Gonzalez, Radio-Canada, Montréal.
3: Et chez nos voisins du Sud maintenant.
9: Donald J. Trump is the only head of state in the entire world who is sympathetic to the nation of Israel at this moment in time. And he happens to be the head of state.
3: Le vice-président américain a lancé une mise en garde aux ministres israéliens qui ont critiqué le protocole d'entente conclu entre les États-Unis et l'Iran. Jody Vance a décrit Donald Trump comme le seul dirigeant encore compréhensif envers l'État hébreu, tout en suggérant au gouvernement israélien de ne pas attaquer le seul allié puissant qui lui reste. La grogne ne vient pas uniquement de l'État d'Israël, puisque même des élus républicains aux États-Unis ont dénoncé l'accord qu'ils jugent trop avantageux pour Téhéran et bien loin de la victoire écrasante promise par le président américain. En sport maintenant, l'équipe canadienne a remporté une victoire écrasante de 6-0 face au Qatar à son deuxième match du tour préliminaire à la Coupe du monde de soccer. La rencontre avait lieu à Vancouver devant une foule survoltée de plus de 50 000 spectateurs. Le Canada obtient sa première victoire en 3 présences au Mondial depuis 1986. L'équipe a disputé une bonne partie de la rencontre avec 2 joueurs en plus à la suite de 2 cartons rouges décernés à des joueurs du Qatar. L'équipe canadienne avait fait match nul 1-1 contre la Bosnie-Herzégovine à sa première sortie et affrontera la Suisse mercredi prochain. Et en terminant,
10: à vous, à la maison, merci d'avoir été fidèle, de m'avoir fait confiance. Vous savez, ce lien très fort, je crois, que nous avons tissé pendant toutes ces années, il est vraiment précieux pour moi. Je veux dire aussi...
3: Céline Galipeau a animé son dernier téléjournal, près de 18 ans après avoir succédé à Bernard de Rome à la barre de ce grand rendez-vous d'information. À compter du 17 août, c'est l'actuelle correspondante de Radio-Canada à Washington, Azévalde Gheorghis, qui prendra la relève. Céline Galipeau animera pour sa part une émission hebdomadaire d'actualités internationales dès l'automne. Voilà, c'était vos informations.
11: Bonsoir, c'est Evelyne Charruet. Oui, je sais, j'ai dit que j'étais là exceptionnellement la semaine dernière. Promis, j'en ferai pas une habitude. Aujourd'hui, on va parler de musique, plus précisément de partition, de façon d'encoder la musique. Ça m'a rappelé une histoire dont je me souvenais vaguement. Je suis retournée chercher. En 1950, on avait trouvé, c'est des archives,

archéologues français qui avaient fait une découverte dans l'actuelle Syrie. C'était des tablettes d'argile avec de l'écriture cunéiforme. Quand on s'est mis à chercher qu'est-ce que c'était, on a trouvé que c'était une inscription musicale très, très ancienne. En fait, un hymne à la déesse Nikkal. Ça date de 1400 ans avant Jésus-Christ. Imaginez. Et là, il y a des musiciens, des passionnés, des bidouilleurs qui ont déchiffré cette musique-là, qui ont recréé des instruments d'époque pour entendre cette chanson.

0: Ce soir à Moteur de recherche, une émission qui trouve réponse à toutes vos questions en sciences, santé, technologie, environnement et consommation. Est-ce que vous faites de la confirmation, Stéphane Garneau? Vous me le direz tout à l'heure.
1: Je confirme tout ce que vous voulez, Evelyne.
0: Alors, parmi les questions, pourquoi notre déjeuner est-il différent de celui d'autres sociétés? Uriner après un rapport sexuel protège-t-il vraiment des infections urinaires? Existe-t-il plusieurs façons d'écrire la musique? Et comment se fait-il que l'IA peut programmer des applications en entier, mais pas résoudre des captchas?

0: Bonsoir à vous, j'espère que vous allez bien. J'ai une belle tablée pour un moteur de recherche. Bonsoir, chers collaborateurs, collaboratrices.
1: Bonsoir.
0: Vous allez bien? Surprise, oui, c'est ça. Encore une fois, je suis là.
2: Correct, vous venez le jeudi.
0: En plus!
2: Jeudi, je suis toujours là.
0: Je vous retrouve, Stéphane Garneau. Comment allez-vous?
2: Mais très bien, merci, vous aussi.
0: Ça va très bien. Beurre d'arachide.
2: Alors, sur le beurre d'arachide, je veux juste dire quelque chose.
0: Ouais.
2: S'il y a un aliment que j'apporterai avec moi sur une île déserte, c'est celui-là.
0: C'est vrai?
2: Parce qu'honnêtement, j'en mange tous les jours depuis que je suis enfant, puis je m'en lasse pas.
0: C'est vrai, mais lequel?
2: Oh non, l'industriel.
0: Ah, avec beaucoup d'huile, beaucoup de sucre, beaucoup de sel.
2: Il
0: n'y
2: a pas beaucoup de sucre. Non, il y a du grain, il y a du sel, il y a beaucoup de... Non, j'ai vérifié.
0: Bon, si on parle de beurre d'arachide, c'est qu'on va se concentrer sur les petits déjeuners de la planète.
2: Parce qu'on s'imagine ici en Amérique du Nord que nos petits déjeuners sont la norme. Ça, c'est ça, regarder le nombril nord-américain.
0: Oui, mais c'est exceptionnel, en fait. Et apparemment qu'au Canada, on consomme beaucoup de beurre d'arachide.
2: C'est vrai. D'ailleurs, celui de la marque qu'on nomme pas, là, on le trouve pas ailleurs.
0: Oui, c'est ça. Caroline Trombe, bonsoir.
3: Bonsoir, Caroline.
0: Vous êtes une experte de la musique. Qu'est-ce que vous avez pensé de ce tube très, très vieux?
3: Ah, c'est magnifique. C'est tellement émouvant à entendre.
0: Ouais. C'est vrai, hein? Ouais, on s'imagine le décor. Il devait y avoir beaucoup d'oiseaux à cette époque-là. Donc, le bruissement des arbres, les feuilles, la nature. Je ne sais pas, moi, ça me rend romantique, ce genre de choses.
3: Définitivement.
0: On va remonter dans le temps avec vous pour parler de la musique. Comment c'était inscrit il y a très, très longtemps, finalement?
3: Oui, mais donc, pour répondre à la question, on pourra faire un petit détour par l'histoire de la notation utilisée en Occident et puis peut-être aller vers d'autres continents et peut-être même dans l'espace.
0: Dans l'espace. Bonsoir, Océane Gonçalves. On vous accueille ici parce que vous êtes un peu privilégiée. Vous avez gagné un concours il n'y a pas si longtemps. Vous êtes devenue même stagiaire à l'émission Moteur de recherche.
3: Exact.
0: Et là, vous avez le privilège de répondre à une question d'auditeur en plus parce que c'est votre dada. Vous vous intéressez beaucoup aux bactéries. Pourquoi?
4: Exactement. C'est exactement sur ça que je travaille au laboratoire à l'Université de Sherbrooke. Puis on s'intéresse en particulier aux bactéries résistantes aux antibiotiques. Problème d'enjeu mondial de plus en plus.
0: Ouais.
4: Puis un peu moins romantique. Aujourd'hui, je vais parler de... Moins romantique que les musiques. Je vais parler de qu'est-ce qu'il faut faire après l'amour, est-ce qu'il faut vraiment aller faire pipi pour prévenir les infections urinaires?
0: Oui, c'est vrai que ça, c'est quelque chose qu'on répète souvent et on ne sait pas si ça fonctionne vraiment. Bref, c'est ce qu'on va savoir avec vous. Merci beaucoup d'être autour de la table. Et je fais connaissance avec Léo Boisvert. Bonsoir,
5: bonsoir.
0: Léo. C'est une première rencontre entre vous et moi. Vous êtes intéressé par l'intelligence artificielle. Mm-hmm. Pourquoi? Qu'est-ce qui vous passionne dans ce domaine?
5: Rapidement, là, je dirais que je pense que c'est la technologie la plus importante qui a jamais été inventée, puis elle va prendre de plus en plus de place dans nos vies. Dès que j'ai vu ça, ça m'a complètement allumé, puis je suis devenu obsédé. Ça fait à peu près 10 ans que j'y pense tous

0: jours.
1: Tous les jours,
0: tous les jours.
1: OK. Puis vous attaquez à quel problème, quelle partie?
0: Initialement, j'étudiais l'IA agentive, alors l'IA qui peut prendre des décisions, qui peut prendre, faire des longues séquences d'actions, par exemple dans un navigateur web ou pour répondre à des questions plus compliquées. Puis maintenant, je m'attaque à l'aspect de sécurité agentive, fait que tous les enjeux de sécurité, d'exfiltration de données personnelles, tous les risques qui sont liés à ça.
1: Il y en a des risques, vraiment?
2: Un ou deux.
3: Vous Terminator 2, apparemment, vous.
1: Non, effectivement, il y a beaucoup à dire, ouais. Beaucoup à faire. Et je pense que tous les chercheurs partout sur la planète sont très, très intéressés. Vous travaillez en collaboration avec le MILA, entre
0: oui,
1: autres?
0: Oui, tout à fait, exactement.
1: Qu'est-ce que c'est le MILA, pour ceux qui ne connaissent pas?
0: MILA, c'est l'Institut québécois d'intelligence artificielle. Ça a été fondé initialement par Yoshua Bengio, qui est vraiment un de nos plus grands chercheurs au Québec. Mais maintenant, c'est plus qu'un centre de recherche. Il y a un aspect politique publique, un aspect incubateur d'entreprise, un aspect formation aussi. Donc, c'est vraiment tout un écosystème pour l'intelligence artificielle au Québec.
1: Et on va s'intéresser donc au CAPTCHA. Pour ceux qui ne savent pas, vous savez, la petite image là, qu'on doit recréer là, où, en glissant le curseur, c'est un peu irritant pour les humains, mais c'est assez utile, semble-t-il, encore une fois.
3: Oui? Là, c'est une machine qui nous demande de confirmer qu'on n'est pas une machine.
1: Oui, c'est vrai. Oui, c'est vrai. Merci d'être là, tout le monde.
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1: Martin Plaisance nous demande, on prend un petit déjeuner de pain et de beurre d'arachide, alors qu'ailleurs, par exemple en Thaïlande ou en Inde, le déjeuner est comme un dîner ou un souper, composé de curry, de lentilles, de pâtes, de riz. Ma blonde pense que c'est juste parce qu'on est lâche. Il y a sûrement une explication scientifique ou sociologique plus valorisante que ça. Et voilà qu'on a mis un homme sur la question, et c'est Stéphane Garneau. Pourquoi on mange ici du beurre d'arachide et pas partout sur la planète?
3: Ben, il y a des raisons. En fait, l'explication, elle est ni scientifique ni sociologique, elle est plus culturelle. On a en Amérique du Nord un petit déjeuner qui est installé, puis vu qu'on se regarde le nombril des Nord-Américains, on s'imagine que c'est comme ça partout à travers la planète, alors que pas du tout. Ça dépend des cultures, ça dépend des habitudes. Mais j'ai appris une chose cette semaine qui m'a interloqué. Je me suis réveillé la nuit, je me disais, mais comment ça fait que j'ai jamais fait le lien? Déjeuner, ça veut dire rompre le jeûne. Déjeuner.
1: Quel âge avez-vous, Stéphane Garneau?
3: Je suis trop vieux. Vous le saviez, vous?
1: Oui.
3: Vous, autour de la table, tout le monde savait ça?
1: Oui, le jeûne. Oui, rompre le jeûne.
3: Déjeuner. En tout cas,
1: il n'est jamais trop tard pour apprendre.
3: Absolument, absolument. Puis regardez cette capacité d'émerveillement que j'ai toujours pour les petites choses. Pendant une grande partie de l'histoire humaine, le premier repas de la journée n'était ni universel, ni du beurre d'arachide, ni considéré comme indispensable. C'est surtout au 18e et au 19e que le petit déjeuner devient pas plus défini pour les classes moyennes, pour les classes aisées. Pour ce qui est du déjeuner nord-américain, là, on est très québécois quand on parle, et canadien quand on parle de beurre d'arachide. Là, si on étend ça en Amérique du Nord, mettons qu'on parle des œufs, toast, bacon, céréales. Il y a quatre facteurs qui expliquent nos choix. Mais en fait, ça peut s'appliquer même à l'extérieur de l'Amérique du Nord. Il y a l'environnement local, ce qu'on trouve localement, ce qu'on peut manger. L'organisation du travail aussi. C'est sûr que si on veut travailler dans la mine ou en usine, peut-être qu'on a besoin de démarrer la journée avec des protéines, de bien se nourrir quand on peut, bien sûr. L'histoire culturelle, donc, ça évolue d'un pays à l'autre. Puis le marketing, très, très important, particulièrement en Amérique du Nord, particulièrement ce qui concerne les céréales. Il n'existe pas de nourriture de déjeuner naturel, universel et tout. On mange dans différents pays différentes choses le matin. Alors, les nourritures de déjeuner ou nourritures de souper sont largement culturelles. En Asie, le repas du matin ressemble au repas du midi et au repas du soir.
1: C'est
3: il y a du riz, il y a des nouilles, il y a des soupes, des lentilles, des légumes, de la viande, du poisson. Puis les ingrédients qui sont disponibles aussi. Donc, il y a des traditions culinaires locales. L'Asie, c'est quand même assez foisonnant, c'est quand même assez riche. Autrement dit, un Thaïlandais qui mange une soupe de nouilles à 7 heures du matin, pour lui, c'est pas plus étrange que de nous regarder manger des toasts au beurre d'arachide. En fait, on est probablement plus étrange pour lui que lui pour nous. Les petits déjeuners nord-américains, parce que la question de Monsieur
1: Plaisance
3: portait un peu là-dessus, surtout pour sa blonde, qui dit qu'on est paresseux. Elle n'a pas tout à fait tort, d'ailleurs, pour ce qui est des céréales, je vais y venir. dire, mais l'Amérique du Nord a hérité des traditions britanniques, beans on toast. Ça, là, ça vient du Moyen-Âge. J'arrive de Londres, hein, j'étais là il y a 10 jours. Ils auraient pu laisser ça au Moyen-Âge.
1: Mais non, c'est un classique.
3: Ils aiment
1: nous.
3: Tellement ça.
1: Mais oui, j'ai marié un Commonwealth, comme vous savez.
3: Beans on toast, ça dépasse les frontières de la Grande-Bretagne.
1: Oui, ça, c'est un classique là, pour le monde anglo-saxon. Effectivement. Alors, pour ceux qui ne savent pas, c'est une tranche de pain grillé, beaucoup de beurre et des fèves au lard.
3: Des fèves au lard, sans sirop d'érable. Et
1: Vous êtes insulté, Stéphane.
3: Donc, ça vient de la tradition britannique, notre petit déjeuner. Ça vient de l'Europe du Nord aussi, les aliments de base, le pain, les céréales, surtout de l'avoine et de l'orge, les produits laitiers, les œufs, le porc salé, le bacon. Mm. Donc, plusieurs avantages. Ce sont des aliments qui se conservent bien, qui sont disponibles toute l'année, qui fournissent beaucoup d'énergie aux travailleurs agricoles, par exemple.
1: Ça, c'est dit, le bacon... Très américain aussi. Les tranches de bacon qu'on a s'appellent pas bacon ailleurs dans le monde. Parce que, oui, quand on voyage et qu'on sort du Canada et de l'Amérique du Nord, le bacon n'est pas en tranches. C'est pas la même partie de viande. Il y a, par exemple, round bacon.
3: Ça, est-ce que c'est pas le back bacon, back comme on dit au Canada
1: aussi,
3: anglais?
1: Aussi, effectivement. Tandis que notre bacon, si vous demandez ça à l'étranger, vous aurez pas les belles tranches avec beaucoup de gras, comme on a ici.
3: Qu'on s'est habitué à manger ici. Donc, avant l'industrialisation, les gens mangeaient souvent du gruau, du porridge, pain, fromage, ou même les restes du repas de la veille. Dans les sociétés rurales, le premier repas devait fournir suffisamment d'énergie pour se rendre jusqu'au bout de sa journée, parce qu'on faisait beaucoup du travail physique. Donc, on le divise comme ça. Ça vient de la culture locale, l'Europe du Nord, donc le pain, le gruau, les œufs, les viandes salées. En Inde, c'est des galettes, des lentilles, puis du riz. En Chine, c'est de la bouillie de riz, puis des nouilles.
1: Mais il y a souvent des œufs, hein? C'est vrai que ça revient dans plusieurs cultures, ça, les œufs.
3: Alors, les œufs, c'est ce qui nous rassemble. Ah. C'est ce qui rassemble la planète entière, effectivement. Tout le monde sert des œufs, c'est pratique. En principe, ça coûte pas cher, parce que si vous demandez à l'Américain moyen ces temps-ci, il va vous dire que les œufs, c'est plutôt cher. Mais oui, effectivement, les œufs nous rassemblent, riches en nutriments, c'est bon pour le corps, c'est bon pour le cerveau, c'est abordable la plupart du temps, puis c'est surtout très polyvalent. Là, tu peux en brouiller, pocher, frit, cuire. C'est une valeur sûre pour le petit déjeuner. Mais si on regarde un peu partout à travers le monde, là, la liste est un peu longue, là, mais de choses que j'ai retenues, je vous dirais qu'il y a deux élans. Il y a des cultures qui sont plus portées vers le sucré, des cultures qui sont plus portées vers le salé. Commençons avec le salé. L'Asie de l'Est, l'Asie du Sud-Est, il y a un truc qui s'appelle, je vais probablement charcuter tous les noms là, de mets que je vais mentionner, mais qui s'appelle le congee, qui est une bouillie de riz salé particulièrement populaire en Chine et en Thaïlande. Et là, on trouve là-dedans diverses combinaisons de viande, de légumes, d'autres ingrédients nutritifs. C'est aussi pas cher, pas trop cher. C'est facile à préparer en grande quantité. On a fait le tour là, du full English breakfast. Là, en plus des beans and toast dont on parlait tantôt, il y a effectivement des œufs, il y a de la viande, il y a des pommes. Il est copieux, le petit déjeuner anglais. Là. Ça démarre une journée, ça. Là.
1: Bangers and mash aussi, hein? Des saucisses avec des patates pilées. Continuez. Sortez-nous du monde anglo-saxon. Qu'est-ce qu'on mange ailleurs?
3: Empanadas d'Espagne qui ont migré vers l'Amérique du Sud. Donc, vous connaissez les empanadas, pâtes farcies, légumes, viande épicée, initialement destinées aux travailleurs pour une collation. Ils partaient avec dans leur besace, quelque chose de très, très nourrissant. Moi, j'adore ça, je vous avoue, mais j'en mangerai pas le matin. Je suis pas habitué.
1: Mais c'est
3: pas
1: dans ma culture, voilà.
3: C'est une question d'habitude. Ouais. Au Japon, le déjeuner traditionnel, on est encore dans le salé, là. Souvent du riz, de la soupe miso, des légumes marinés, du poisson grillé, plus du maquereau et du saumon. Les pays nordiques, moi, les poissons marinés le matin, je suis pas capable. Quand je suis allé à Sochi en 2014 pour les Olympiques, et puis dans le buffet de l'hôtel le matin, il y avait toutes sortes de poissons marinés, parce que les Européens de l'Est aiment bien le poisson mariné. Non, je dis non. Mais nos amis suédois, norvégiens, danois aiment bien le hareng mariné, le saumon fumé, d'autres poissons conservés qui mangent avec du pain noir, avec des produits laitiers. Donc, certaines régions de Russie et d'Europe de l'Est aussi font à peu près la même chose. Ce qui, du point de vue historique, a beaucoup de sens. Là. Avant la réfrigération, les peuples côtiers ou qui vivent près des grands lacs conservaient le poisson par salaison, par fumage, par mariné. Et puis, le matin, on mangeait ce qui était disponible. ce qui était nourrissant, ce qui était déjà préparé. Alors, le poisson mariné fournissait des protéines, du gras, ben du sel.
1: Il faut le souligner parce que c'est un luxe d'avoir ce choix de manger des céréales, du bacon, de l'avocat, peu importe. Nous, on n'a pas du tout la vie de nos ancêtres d'il y a 100 ans. Là.
3: Exact. Sûr? Alors, ceux qui ont une dent un petit peu plus sucrée, les Italiens, la crostata, qui est une espèce de tarte aux fruits avec du sucre en poudre dessus, ils en sont très, très friands. La version...
1: Océane aime bien cette idée-là. C'est son vrai, sourire est apparu ça. Dans son visage.
3: La version aux cerises est particulièrement populaire à Rome, mais on en trouve aussi au chocolat, on en trouve avec de la crème pâtissière, avec de la ricotta sucrée.
1: Avec un petit espresso.
3: Avec un petit espresso. Le matin, plus cappuccino, espresso peut-être plus le soir. Là, je vais recevoir des courriels pour avoir dit ça.
1: Vous magasinez des courriels haineux. Ouais.
3: Le pain perdu en France, le pain perdu, je ne me trompe pas, c'est le pain doré. Ouais. C'est le pain doré qu'on mange ici, donc que les Américains appellent French toast. Donc, on trempe un pain rassis dans un mélange d'œufs, de lait. Je ne sais pas pourquoi je l'explique. Tout le monde sait ce que c'est, ce pain doré. Honnêtement.
1: Vous nous donnez faim, là.
3: Les viennoiseries danoises, les danoises...
1: Est-ce que les viennoiseries viennent vraiment de Vienne?
3: Non, ils viennent du Danemark, en fait.
1: Ah, oui, hein?
3: La danoise vient effectivement du Danemark. C'est une institution, d'ailleurs. Puis là, je vais charcuter le nom. En Amérique du Sud, il y a le Pao de Queijo. Savez-vous ce que c'est, Océane?
1: Non. Vous savez pas?
3: Est-ce que je le prononce correctement?
1: Non, je vous confirme.
3: Probablement,
1: que
3: non.
1: Je ne sais pas ce que c'est, mais c'est sûr que c'est pas comme ça.
3: C'est une petite boule sans gluten, extrêmement populaire au Brésil, en Argentine. C'est quelque chose de croustillant à l'extérieur, de moelleux à l'intérieur, préparé avec de la farine de tapioca. Et on la déguste avec le café du matin, mais aussi comme collation plus tard dans la journée.
1: Ben voilà, on a quelques suggestions de la part de Stéphane Garneau. Monsieur Plaisance, vous pouvez maintenant puiser dans tous ces mets internationaux pour vous sustenter.
3: C'est culturel,
1: le
3: monsieur
1: matin.
3: Plaisance.
1: Voilà.
3: C'est pas sociologique, c'est culturel.
1: Merci Stéphane.
3: Merci à vous.
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1: C'est une question que plusieurs couples se posent à la suite d'une conversation avec des amis. Étienne Quenel nous dit « Je me demande si uriner après un rapport sexuel réduit vraiment le risque d'infection urinaire. Légende urbaine ou réalité? Et pourquoi les femmes seraient-elles plus à risque que les hommes? » On a invité Océane Gonsalves, qui est doctorante en biologie à l'Université de Sherbrooke, pour répondre à cette question. Est-ce que uriner après un rapport sexuel, ça réduit vraiment la possibilité d'une infection urinaire, Océane?
2: Eh bien oui, c'est vrai. Ce n'est pas une légende urbaine, mais ça peut aider en fait, mais il y a peu d'études concrètes qui montrent l'effet réel. Mais en même temps, ce n'est pas un geste si compliqué, alors si ça peut aider, pourquoi pas?
1: Ben oui, c'est vrai.
2: Par contre, ce qu'il faut savoir, c'est que si ça réduit le risque d'avoir une infection urinaire, ça ne va pas traiter une infection urinaire qui est déjà présente.
1: Oui, et de quelles bactéries on parle pour les infections urinaires précisément?
2: Bien, pour les infections urinaires, on parle souvent de Escherichia coli, ou E. coli, on dira ça pour la suite de l'émission. En fait, c'est environ 80% des infections urinaires qui sont causées par cette bactérie, donc quand même. Ce qui surprend tout le monde, c'est qu'elle ne vient pas de l'extérieur. Elle vit en fait dans notre intestin de manière normale. Et elle est parfaitement inoffensive quand elle est dans notre intestin. Elle participe même à notre digestion, en fait, tous les jours. Mais une fois dans le tractus urinaire, c'est là que les problèmes commencent.
1: Oui, c'est quand elle sort de son environnement. Parce qu'il faut le rappeler, les bactéries sont partout, sur notre peau, à l'intérieur de nos organes. C'est tout à fait normal d'avoir des bactéries dans notre corps.
2: Heureusement qu'on en a, en fait, sinon on ne survivrait pas.
1: Oui, et on ne pourrait pas digérer,
2: exact.
1: Et on n'aurait pas une bonne santé, effectivement. Pourquoi les femmes sont plus susceptibles aux infections urinaires?
2: Mais c'est une bonne question, puis ce n'est pas en fait une question de propreté ou de désinfection, c'est vraiment plutôt une question de différence anatomique. Faut savoir que chez la femme, l'anus, le vagin et le méa urétral, donc l'entrée de l'urètre, sont vraiment séparés de seulement quelques centimètres. Et donc, ça va être plus facile pour la bactérie d'aller migrer dans cette zone, parce que lors d'un rapport sexuel, il va avoir une friction mécanique, puis ça va propulser la bactérie vers l'entrée de l'urètre. Donc, c'est vraiment pas une question d'hygiène ici, c'est plus une question de voisinage anatomique.
1: Mm-hmm. Vous parlez de différence anatomique, comme quoi, par exemple, comment ça se compare avec un homme, disons?
2: Eh bien, l'urètre féminin va mesurer plutôt entre 3 à 4 cm, tandis que l'urètre masculin, lui, va mesurer environ 20 cm. Alors, ici, je me permets la blague. Oui, la taille compte pour ce sujet-là. Mais c'est ça. Pour une bactérie qui rentre dans l'urètre féminin, ça va être plutôt une courte allée à franchir, 3 cm. Tandis que ben, pour un homme, ça va être plutôt un couloir de 20 cm à remonter. Une bactérie, c'est tout petit, on parle de micromètres. Alors, 17 cm de plus, c'est long. C'est pour ça qu'en fait, on va avoir souvent les femmes qui vont contracter une infection urinaire. À peu près 50% des femmes en fait, vont contracter une infection urinaire dans leur vie, contre à peu près un homme sur 20. Donc, c'est quand même une grosse différence.
1: Et là, dès qu'il y a une bactérie qui entre dans l'urètre, il y a infection, c'est ça?
2: Pas forcément infection, ça va dépendre du système immunitaire de la personne, bien sûr. Puis si on a un système immunitaire qui est affaibli, il y a plus de chances qu'il y ait d'infection. Mais en fait, ces bactéries-là qui vont faire qu'on a une infection urinaire sont plutôt adaptées à cet environnement. On les appelle les uropathogènes, donc les UPEC. Donc c'est des E. coli spécialisés, on va dire, pour les infections urinaires, malheureusement pour nous. Pourquoi? Parce qu'elles ont comme des petits crochets moléculaires qui vont leur permettre de s'accrocher à la paroi de la vessie. Désolée si je mets des images de films d'horreur ici, mais c'est vraiment ça qui se passe. Ces crochets sont appelés les fimbriés. Puis ça, ça va faire que ça va résister justement à la miction. Parce que s'il n'y avait pas ces petits crochets, exactement. S'il n'y avait pas ces petits crochets, ben là, la bactérie en fait, elle serait évacuée à la miction directement.
1: D'accord. Et c'est quand la bactérie remonte l'urètre et va dans la vessie,
2: exact,
1: que là, il y a les symptômes connus, l'envie d'uriner, les douleurs,
2: les
1: etc.
2: Inflammation, okay. Tout ça.
1: Si la prévention suffit pas, qu'il y a bactéries E. coli dans le tract urinaire, qu'est-ce qu'on fait?
2: Eh bien là, quand ça suffit plus, on passe donc aux antibiotiques. Les fluoroquinolones, qui sont une famille d'antibiotiques, dont la ciprofloxacine, peut-être plusieurs personnes ont déjà entendu parler de cet antibiotique-là, sont les traitements de première ligne pour les infections urinaires. Des molécules qui sont très efficaces en apparence, mais de plus en plus sous pression à cause justement de la résistance aux antibiotiques.
1: Ouais, et ça, on voit ça vraiment partout. C'est votre sujet de prédilection, Océane. Comment E. coli résiste concrètement aux antibiotiques?
2: Bien, la résistance, c'est vraiment une stratégie avec plusieurs armes, en fait, pour la bactérie, pour se défendre contre l'antibiotique. Donc, malheureusement pour nous, elles en ont plusieurs. E. coli, par exemple, peut avoir ce qu'on appelle des enzymes, donc des protéines, quoi, si on veut, qui vont modifier la cible de l'antibiotique. Donc là, l'antibiotique arrive, mais ne reconnaît plus sa cible. Donc, c'est un petit peu comme si on essaie d'ouvrir une serrure avec une clé qui ne fonctionne pas. Ben, ça ne marche pas. Donc, la bactérie fonctionne toujours, mais l'antibiotique, lui, dans ce cas-ci, est inutile. Et le problème, c'est que dans certains pays, plus de 20 à 30% de souches de colis sont devenues résistantes aux fluoroquinolones.
1: 20 à 30% C'est beaucoup, ça. Ça rend des gens très malades, ça.
2: Oui, exact. Puis, ce n'est pas la seule arme. Cette bactérie peut aussi avoir ce qu'on appelle des pompes à efflux. Alors là, c'est vraiment dit dans le nom. On peut imaginer comme un vigile à l'entrée d'une boîte de nuit qui repère les antibiotiques et qui les expulse. Et bien, c'est vraiment ça. Les pompes à efflux vont prendre l'antibiotique puis l'expulser avant même qu'il n'atteigne sa cible. Donc forcément, s'il n'atteint pas sa cible, ça va être difficile de faire son effet antibactérien.
1: OK. Est-ce qu'il y en a d'autres mécanismes comme ça?
2: Oui, la liste est vraiment longue. Effectivement, je ne vais pas tous les citer aujourd'hui, mais il y a aussi ce qu'on appelle les bêta-lactamases. Donc ça, c'est un petit peu des molécules qui vont découper, un petit peu comme des ciseaux, qui vont découper les bêta-lactamines, donc bêta-lactamases pour as, pour couper. Ça, le problème, c'est que les bactéries peuvent même se transférer ces gènes de résistance-là entre elles et même entre différentes espèces bactériennes.
1: Ben non!
2: Alors là, ça complique parce qu'elles se transfèrent leur petit bagage d'armes, puis là, c'est difficile pour nous.
1: Elles sont savantes, les bactéries, ouais, en fait. Elles s'adaptent pas mal plus vite que nous, même. OK. Il y a aussi les biofilms. Je ne sais pas si vous savez ce que c'est, les biofilms. C'est un peu une collaboration entre plusieurs bactéries qui forment des colonies. Ça aussi, ça joue dans la résistance.
2: Tout à fait, ça joue dans la résistance. Il faut voir vraiment ça comme une communauté de bactéries qui se met ensemble, qui s'allie pour développer une force encore meilleure contre les antibiotiques. C'est d'abord une barrière physique. C'est vraiment, il faut voir ça comme une matrice gluante. Puis l'antibiotique va avoir du mal à pénétrer cette matrice, effectivement. Mais aussi, au sein de ce biofilm, on peut retrouver des cellules qui sont un peu, donc des bactéries, qui sont un peu en état de dormance. C'est un peu comme si elles étaient entrées en hibernation. Mais les antibiotiques, eux, ils ciblent des bactéries actives.
1: Ah.
2: Alors, eh bien, ça marche beaucoup moins si les bactéries sont sous forme de dormance pour l'antibiotique.
1: Mon Dieu, c'est fascinant. Tout ça, dans le cadre de votre doctorat, Océane, vous travaillez sur un sujet qui est proche de ça?
2: Quand même proche, oui, je travaille sur la bactérie Pseudomonas aeruginosa. Retenez pas le nom, là, c'est vraiment pas important. Ce qui est important, c'est de savoir qu'elle a tous ces mécanismes-là et qu'elle utilise souvent tous en même temps. Alors, c'est pour ça que ça en fait une bactérie de choix pour travailler dessus, puis trouver de nouveaux traitements. Puis, elle est surtout importante chez les personnes qui sont atteintes de fibrose kystique, puisqu'elle va s'installer dans les poumons, parfois durant des décennies. Donc, on appelle ça une infection chronique, dans le sens où elle reste longtemps. Elle est difficile à traiter. Et puis, dans le cadre de mon doctorat, ce qu'on fait, c'est qu'on essaye vraiment de cartographier ces failles pour pouvoir, en fait, trouver une façon de contourner ces défenses. Alors moi, je dis souvent que j'essaye de percer la forteresse bactérienne pour mon doctorat.
1: Et est-ce que ça porte ses fruits? Avez-vous appris des choses importantes?
2: On a trouvé, effectivement, ce qui était déjà intéressant, c'est qu'on a pu ressortir les gènes qui sont déjà importants pour la résistance. Donc ça a montré que notre méthode fonctionnait vraiment bien. Et sans aller dans le détail ici, on a trouvé aussi d'autres gènes qui lui permettaient de résister aux antibiotiques. Puis ça, en fait, ça serait des nouveaux candidats à les cibler spécifiquement, puisqu'on sait qu'ils sont importants pour résister à un antibiotique donné. Alors on va aller les cibler. L'idée, c'est vraiment de détruire l'arme pour pouvoir mieux l'attaquer après.
1: Vous êtes une enquêtrice des bactéries, finalement, Océane. OK, si on revenait aux infections urinaires causées par E. coli, on le sait maintenant. Est-ce qu'il y a d'autres solutions que les antibiotiques?
2: Oui, il y a des solutions plus de prévention, je dirais. Les antibiotiques, c'est quand l'infection est déjà là. Mais avant, on peut, comme on l'a dit au début de la chronique, uriner après un rapport sexuel, ça peut être bien. Mais on a aussi d'autres questions qui sont soulevées, comme par exemple boire du jus de canneberge.
1: Ah oui, c'est vrai, on dit souvent ça. Ah oui, t'as une infection urinaire, on va aller t'acheter du jus de canneberge.
2: Exact.
1: Ça fonctionne ça ou pas?
2: Ça fonctionne, oui et non, dans le sens où si l'infection urinaire est déjà là, bien installée, ça va être difficile de venir décrocher les bactéries qui sont bien hameçonnées à la vessie avec ces fameux crochets dont je parlais tout à l'heure. Mais il y a quand même des chercheurs qui ont fait beaucoup d'études en fait là-dessus, dont la plus grande, c'était publiée dans la base Cochrane en 2023. Ça a été fait quand même sur plus de 9000 personnes, donc quand même une grosse étude, qui a montré un effet réel, mais plutôt modeste, donc à prendre quand même avec des pincettes, mais le mécanisme est assez cohérent avec comment ça fonctionne. En fait, les molécules appelées les PAC, donc PAC, c'est les molécules qui donnent la couleur rouge au jus de canneberge. En fait, ces molécules, elles ont une forme chimique qui ressemble au récepteur qu'il y a dans la paroi de la vessie. Mmh. Donc l'idée, c'est que les bactéries, elles vont s'y accrocher comme si c'était la paroi. Donc c'est un petit peu un... Au lieu d'infecter, en fait, elles sont emportées dans les urines. C'est un peu comme un leurre naturel, en quelque sorte. Mais attention, il faut une dose quand même importante de ces molécules, des PAC, pour que ça fonctionne.
1: OK, donc 4 litres de jus de canneberge, ouais. D'un coup, c'est ça?
2: Potentiellement, puis...
1: Ils se vendent des capsules, quand
2: c'est
1: même.
2: C'est ça. Des capsules, je pense, ça marcherait mieux. Puis, c'est sûr que si on prend le jus ultra sucré, où il n'y a même pas de canneberge dedans, bon, c'est peut-être pas la meilleure solution.
1: Bon, OK. Et qu'est-ce que c'est le démanose?
2: Bonne question. En fait, c'est un petit peu le même principe. Ça fonctionne un peu comme un appât moléculaire. Donc, c'est une molécule, un sucre, que E. coli peut utiliser, en fait, donc ces petits crochets, donc les fameux fimbriers de tout à l'heure, qui va aller se chercher, en fait, à se fixer sur les récepteurs mannose de la paroi de la vessie. Sauf que là, si on met du démanose, si on inonde l'urine de démanose libre, eh bien, ces petits crochets vont s'accrocher d'abord sur le démanose qu'on a donné, avant de s'accrocher à la paroi de la vessie.
1: D'accord.
2: Donc encore une fois, ça fonctionne un petit peu comme un leurre. Puis à la prochaine miction, ça va emporter la bactérie avec elle.
1: Donc on va pouvoir l'évacuer tout simplement.
2: C'est ça.
1: Donc pour répondre à la question de base, ce n'est pas un mythe. Effectivement, faites pipi après l'amour. C'est pas très romantique ça non plus.
2: Non.
1: Mais ça fonctionne. Eh bien, je comprends mieux, Océane, pourquoi vous avez remporté le premier prix du jury et le prix du public au concours Science Pop 2026. C'est un grand concours provincial de vulgarisation scientifique. Elle avait beaucoup d'images dans sa chronique. Percer la forteresse, c'était le titre de votre présentation. C'était sur votre doctorat. J'ai ici des commentaires du jury, Océane, de ce concours qui nous ont écrit et qui ont dit « Derrière la simplicité apparente se cachait un travail scientifique immensément complexe, capable d'identifier des gènes bactériens vulnérables et les antibiotiques correspondants. Océane, tu as su expliquer avec une grande clarté et un talent exceptionnel. Une star de la science est née. » Et ça, c'est Sabri Ahmed Rial, PhD scientifique biomédical, qui nous a écrit ça. Et j'en lis un dernier. « Non seulement cette jeune femme avait choisi un sujet qui touche tout le monde, la résistance aux antibiotiques, elle a su le faire d'une façon impeccable, malgré un sujet catastrophique, elle a réussi à passer son message avec humour.
2: Wow, merci beaucoup. J'avais jamais vu ces commentaires.
1: C'est vrai.
2: Ça me touche.
1: Oh, ben, je vous les donne, Caroline.
2: Ça me touche beaucoup.
1: Merci. Le papier, mais effectivement, c'est un beau prix. Pourquoi avoir voulu participer à ce concours-là?
2: Toujours par idée, en fait, de simplifier un petit peu la science, amener des concepts, des fois, qui paraissent compliqués, mais pourtant qui sont un enjeu vraiment crucial. Et en fait, devoir le faire un petit peu avec sa famille, avec ses amis, ben, ça a aidé à le faire de plus en plus, au final, lors de concours comme ça. Vraiment un transfert de connaissances, pour moi, ça me tient vraiment à cœur.
1: Ouais.
2: Je trouve ça vraiment important, que ça soit des tout petits, en fait, des enfants, avec des questions de curiosité immense, jusqu'aux adultes pour des sujets plus complexes.
1: C'était un concours de vulgarisation.
2: Exact.
1: Une fois votre doctorat terminé, quelle place ça occupera, la vulgarisation, dans votre carrière?
2: Bien, je passe en fait en recherche plutôt clinique. En fait,

0: message clair. Donc, la vulgarisation, j'adore ça. Donc, je vais essayer de la garder auprès de moi.
1: Eh bien, merci de l'avoir fait pour nous ce soir à Moteur de Recherche. Je rappelle que c'est Anne Gonsalves, et doctorante en biologie à l'Université de Sherbrooke. Merci.
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1: Oui, en consommation et non pas en confirmation, comme je l'ai affirmé au tout début de l'émission.
3: On l'avait déjà oublié.
1: Moi, pas moi. C'est pas le genre de choses que j'oublie. Je m'appelle Evelyne Charruet. Je suis là exceptionnellement aujourd'hui en remplacement de Mathieu Dugas. À venir à l'émission, est-ce qu'il existe plusieurs façons d'écrire la musique? Et comment se fait-il que l'IA, si intelligente, n'arrive pas à résoudre les CAPTCHA? On va parler de ça dans quelques instants, mais j'aimerais quand même remercier l'équipe de Moteur de Recherche qui travaille très fort pour vous, pour répondre à toutes sortes de questions. À la recherche, Sandrine Bélanger-Mona, Patricia Blais, Ariane Pelé et Guillaume McSween. L'adjoint à la réalisation, Éloi Desjardins, Lady Mestre et Christian Côté. À la technique, en alternance, Alexis Lebel, Bruno Frigon-Lavoie, Alejandro Magana-Martinez, Caroline Boivin et Stéphanie Bolduc ce soir. À la réalisation, Marie-Hélène Racicot et l'équipe de Moteurs de Recherche. Je vous remercie d'être là, soir après soir, à l'écoute.
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1: On va parler de musique. Je trépignais d'impatience depuis le début de cette émission. C'était très intéressant, ceci dit, ce dont on a parlé, mais je voulais absolument qu'on plonge dans l'histoire de la musique. Avec Caroline Traub, elle est ingénieure de formation, professeure titulaire en acoustique et en informatique musicale, secteur des musiques numériques à la Faculté de musique de l'Université de Montréal. Quelle belle question, quand même. Existe-t-il plusieurs façons d'écrire la musique? La réponse courte, c'est...
5: Oui.
1: Plongeons tout de suite, parce qu'après tout, il y a plusieurs langues, pourquoi pas plusieurs façons d'écrire la musique. Celle qui est en référence aujourd'hui, c'est la portée.
5: Voilà, donc évidemment, là on parle de notation, c'est graphique, alors on va essayer de placer des images dans les têtes des auditeurs et des auditrices. Donc on parle de la notation sur une portée, c'est-à-dire c'est un ensemble de 5 lignes horizontales et sur lesquelles on indique les hauteurs de notes, donc sur des petites boules qu'on place donc sur les lignes ou entre les lignes, et donc ça correspond à donc aux notes du clavier du piano. Alors on peut avoir une portée en clé de sol, en clé de fa, et donc par exemple sur la portée en clé de sol, la note qui est sur la deuxième ligne, c'est le sol, c'est
1: deuxième
5: la référence.
1: Deuxième ligne par le bas.
5: Exactement, en partant du bas. Exactement, oui. Merci. Voilà. Et donc la question, c'est est-ce qu'il existe d'autres façons d'écrire la musique? Vous le mentionnez, ben oui, il existe plein de façons d'écrire la langue du monde. Il y a différents types d'écriture, alphabétique, syllabique, et forcément différents systèmes d'écriture. Et en musique, c'est la même chose. Et toutes ces notations correspondent répondent plutôt à la même question, c'est-à-dire comment transmettre la musique par l'écriture.
1: Quel défi quand on y pense.
5: Voilà. Ouais. Donc c'est un outil de transmission. Alors il faut quand même mentionner que beaucoup de musique depuis la nuit des temps se transmettent par l'oralité, plus récemment par l'enregistrement. Mais donc voilà, dans différentes régions du monde, on a développé des systèmes de notation. Alors ça dépend évidemment de ce qu'on souhaite transmettre. Est-ce qu'on veut indiquer des hauteurs, des rythmes, des timbres, ou plutôt des gestes, ou simplement une intention artistique?
1: Des gestes? Ah oui, on peut écrire les gestes, non?
5: Oui, ah. Oui, tout à fait. Alors, peut-être on peut commencer par un point de vue historique. Donc, la portée qu'on connaît aujourd'hui, c'est une invention relativement tardive dans l'histoire de la musique. Pendant des siècles, en Europe, la musique n'était pas écrite avec des notes précises. On utilisait plutôt ce qu'on appelle des neumes. Et à l'origine, ce sont des petits signes placés au-dessus du texte chanté qui indiquent seulement la direction générale de la mélodie, si elle monte, si elle descend, mais pas la hauteur exacte des notes. Donc, les neumes servaient plutôt à d'aide-mémoire, finalement.
1: On pouvait fausser facilement, là.
5: En fait, parce qu'il y a toujours une tradition orale qui accompagne la tradition écrite. Donc, on apprend par les pères, donc c'est juste un aide-mémoire sur lequel on se base. Et on se base aussi sur notre mémoire. Voilà, exactement.
1: Comme les chants grégoriens, par exemple.
5: Exactement, oui, c'est de ça qu'on parle, exactement. Donc c'est plus récemment, en fait, vers l'an 1000 qu'on va, si on prend l'histoire de l'humanité, c'est assez récent, donc on voit apparaître des ancêtres de la portée moderne qui permettent enfin de lire précisément les hauteurs.
1: OK. Est-ce que ça existe encore aujourd'hui? Parce que les neumes, on s'entend que c'est il y a quoi? Il y a 1000 ans, peut-être?
5: Oui, mais il existe. Il y a des chercheurs, des chercheuses en

0: en histoire de la musique qui recrée la musique de l'époque et qui se base sur les partitions de l'époque. Okay. On s'y intéresse encore aujourd'hui.
1: Et est-ce qu'il y a d'autres systèmes de notation en Occident?
0: Alors, ben oui, donc avant de passer à d'autres continents, on peut mentionner un système de notation que je pense beaucoup d'auditeurs et d'auditrices connaissent. Ils jouent de la guitare. C'est ce qu'on appelle les tablatures. Hein, donc, et contrairement à la notation traditionnelle sur la portée, qui indique les sons à produire, la tablature indique plutôt à l'interprète, où placer les doigts. Donc, on a 6 lignes qui représentent les 6 cordes de la guitare et les chiffres indiquent les cases du manche à presser. Alors, par exemple, si on voit un 3 sur sur la corde la plus grave, ça signifie simplement d'appuyer sur la troisième corde, sur la troisième case de cette corde. Voilà. Et donc, en comparaison avec la notation traditionnelle, la tablature décrit davantage le geste, justement. Elle décrit plutôt ce qui cause le son et non l'effet sonore obtenu.
1: C'est pas le résultat finalement.
0: Exactement.
1: C'est le processus finalement.
0: Tout à fait.
1: OK, je comprends. Je suis un peu. Vous avez ajouté à vos notes toutes sortes d'images. Mm-hmm. C'est des images de partitions d'autres endroits, d'autres
0: oui.
1: époques.
0: Donc justement, il y avait une image avec les nœuds, mais on peut voir la direction. Et puis après, j'avais aussi inclus une tablature du XVIe siècle. C'est juste pour aussi mentionner que la notation par tablature est assez ancienne également.
1: Ah oui, ça c'était aussi pour les guitares. Dans d'autres cultures musicales, là, si on sort de l'Occident un peu, est-ce qu'on trouve des systèmes complètement différents?
0: Alors, on n'aura pas le temps de tous les décrire, mais j'aimerais vous parler d'un système en particulier qui est important dans l'histoire globale de la musique, mais aussi dans l'histoire de l'exploration spatiale.
1: Oui.
0: Alors, en 1977, lors du lancement des sondes spatiales Voyager 1 et 2, la NASA a placé à bord un disque de cuivre plaqué or contenant une sélection de sons et de musique provenant de différentes cultures du monde. Et parmi les 27 pièces musicales retenues figurait un enregistrement de la pièce Liu Shui, qui veut dire les eaux qui coulent. Alors peut-être on pourrait entendre un extrait de cette pièce.

0: très joli. Alors, rappelez-nous, c'est à quel âge, ça?
1: Alors, c'est difficile de retracer exactement les origines de cette pièce particulière, mais le Gucin, donc c'est, alors, on va y arriver bientôt. Donc c'est une œuvre qui est emblématique, qui est très ancienne, plusieurs siècles, emblématique de la culture musicale chinoise, et donc qui voyage aujourd'hui à bord de la sonde. Et donc peut-être on pourrait donc parler du système de notation qui a été développé pour cet instrument. Je suis en train de me perdre dans mes feuilles. Voilà, c'est ça. Et donc, d'abord, décrire rapidement l'instrument. Donc, c'est un instrument à cordes, à 7 cordes pincées, qui est associé aux érudits, à la tradition savante chinoise, et qui a une notation très particulière qui ne ressemble absolument pas du tout à la notation occidentale sur la portée à 5 lignes. En fait, on peut voir justement dans la documentation, j'ai mis un exemple de notation. Donc, ce sont des caractères chinois et qui, au lieu d'indiquer les paramètres du son, comme la hauteur, la durée, la notation va indiquer très précisément les actions sur l'instrument. Donc, quelle corde utiliser, où placer les doigts, comment passer la corde et même quel mouvement effectuer ensuite.
0: C'est comme la tablature, finalement.
1: Exactement. On est très, très proche de la tablature. Donc, encore une fois, on va décrire les gestes, mais je dirais d'une façon beaucoup plus détaillée que dans le cas de la tablature de guitare.
0: Bon, là, on est vraiment dans le passé, Caroline, mais est-ce qu'on invente encore des nouvelles façons d'écrire la musique aujourd'hui?
1: Oui, donc, ce serait une belle façon de terminer cette chronique en parlant de ce qu'on appelle les partitions graphiques. Alors, c'est très ancien aussi. On a des exemples qui datent de plusieurs siècles même, mais c'est au XXe siècle qu'on a vu le développement de ce qu'on appelle les partitions graphiques. Et l'idée, c'est, donc, par exemple, je pourrais citer le fameux treatise de Cornelius Cardew, qui date des années 60, 1960. Et là, l'idée, c'est qu'au lieu d'utiliser uniquement des notes sur une portée, on va employer des lignes, des formes géométriques, des couleurs, des textures.
0: On dirait un plan d'architecture paysager.
1: Oui, oui. En effet, d'ailleurs, le paysage peut servir de partition. Ouais. Il y a des thèses de doctorat qui se sont écrites là-dessus. Et oui, en effet, donc certaines partitions ressemblent davantage à des œuvres d'art visuel plus qu'à des traditions traditionnelles. Et peut-être, je ne sais pas si j'ai le temps de mentionner rapidement.
0: Oui, allez-y.
1: Je voudrais mentionner que donc j'ai des collègues à la faculté de musique de l'Université de Montréal, dont je vais les citer, Pierre-Luc Lecourt et Nicolas Bernier. Pierre-Luc vient tout juste de terminer son doctorat sur le sujet. Et ils ont mis en point un logiciel d'édition visuelle qui permet de lire et d'écrire des partitions graphiques directement dans... Alors, c'est développé pour une application qui s'appelle Ableton Live, qui est très utilisée par les musiciens aujourd'hui. Et donc, on peut importer, modifier et animer des images pour créer des partitions qui seront ensuite utilisées pour des improvisations et de la création sonore en direct.
0: D'accord, c'est fascinant. C'était vraiment très, très intéressant, Caroline Trouve. Je rappelle que vous êtes professeure à la Faculté de musique de l'Université de Montréal. Revenez nous parler de musique ancienne comme ça et de trésors d'un autre temps. Merci beaucoup.
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0: Sylvain Provost nous pose une super question. Comment ça se fait qu'en 2026, on a des intelligences artificielles capables de coder, d'analyser des images médicales, de trouver des failles informatiques, mais qu'on nous demande encore de prouver qu'on est humain en cliquant sur des autobus? C'est une très, très bonne question à laquelle Léo Boisvert, doctorant en polytechnique et à Mila, va répondre. Bonsoir, Léo.
3: Bonsoir, Evelyne.
0: OK. Première question pour ceux qui ne sauraient pas ce que c'est. Qu'est-ce que c'est un CAPTCHA?
3: Oui, c'est ça. Donc, un CAPTCHA, Ça vient du début des années 2000. Ça venait d'un problème que l'Internet rencontrait à ce moment-là. C'est le début de l'Internet. À ce moment-là, l'Internet voyait que les robots commençaient à remplir des sondages, à scraper des sites web, à juste exploiter du contenu dans plusieurs places, acheter des billets de spectacle automatiquement, bref, faire plein de choses qui devraient être réservées à des humains, mais plus vite. Alors là, on a développé un test qui consistait à donner des tâches qui sont faciles pour les humains, mais difficile pour les ordinateurs. Alors, on a développé le CAPTCHA, qui veut dire « Completely Automated Public Turing Test to Tell Computers and Humans Apart ». Donc, en gros, c'est drôle, hein? En gros, c'est un test automatisé pour distinguer les ordinateurs et les humains. Le premier test, là, on s'en rappelle tous et toutes, c'était de reconnaître les caractères dans un texte déformé.
0: C'est vrai.
3: Donc,
0: Oui.
3: Ça fait longtemps. On en voit encore des fois, mais c'est vraiment vieux test. Donc, on a une suite de lettres tordues, pixelisées, puis pour un humain, c'est désagréable, mais c'est faisable.
0: Lisible pour nous.
3: Tout
0: oui.
3: à fait. On peut le voir, puis on comprend qu'est-ce que c'est. Mais des fois, c'est difficile.
4: Oui, évidemment.
3: Mais pour les logiciels de l'époque, c'était dur parce qu'il fallait reconnaître les lettres, les séparer puis comprendre la séquence complète.
0: Ouais.
3: Suite à ça, il y a eu ReCAPTCHA, c'est une entreprise qui a été achetée par Google qui développe toutes les CAPTCHA qu'on a maintenant. Puis ça avait une deuxième utilité, c'était d'aider à numériser les livres. Alors, ils prenaient plein de livres anciens parce qu'il y avait des caractères qui étaient un peu proches. Ils les donnaient à des humains. Puis quand il y avait une grosse entente sur plusieurs personnes qui annotaient les mêmes caractères, ça servait à numériser des livres qu'il y avait dans Google Books.
0: OK. Pourquoi les robots sont toujours aussi mauvais pour reconnaître les autobus?
3: Oui, mais surtout que c'est pas toujours facile. T'sais. Donc, t'sais, mettons qu'on dit cliquer sur toutes les motos qu'il y a dans l'image. Mais là, est-ce que je clique sur le carré qui a juste une poignée, quand il y a le rétroviseur, quand il y a juste une affaire, ça constitue légalement une moto?
0: Il faut y réfléchir un petit peu. Quand
3: exactement.
0: Même.
3: Donc, ouais. ça demande une certaine réflexion pour nous, mais au bout du compte, on est souvent capable de s'en sortir.
0: Oui, on a plusieurs chances.
3: Exactement.
0: Parce que si on échoue, on en a un autre, heureusement.
3: Oui.
4: Un bateau.
0: Un escalier. Oui.
3: Donc, on a des études qui sont faites en laboratoire. Alors, je dis en laboratoire parce que c'est des CAPTCHA qui sont simulés. Donc, il y a différents types de CAPTCHA qui ont évolué. Là, au début, c'était vraiment les lettres. Ensuite, on a eu les images. Donc, identifier les traverses piétonnes, les motos, les feux de circulation, par exemple. Puis, éventuellement, on a eu des tests qui sont plus spécifiques qui analysent le comportement de l'utilisateur pour voir est-ce que ce comportement-là vient d'un utilisateur humain. Mais les CAPTCHA d'autobus, c'est une ancienne version qui est encore utilisée dans beaucoup de sites web. Donc, ce préambule-là étant établi, il y a une étude qui a été faite en 2025. Alors, en intelligence artificielle, 2025, c'est comme l'Antiquité, mais ça, c'est des données qu'on a pour évaluer ça.
0: D'accord.
3: Donc, il y a un agent d'IA spécialisé dans les CAPTCHA visuels qui arrivait à un taux de réussite d'autour de 70 % sur des CAPTCHA rencontrés dans la nature. Mais la nuance...
0: La nature, vous voulez dire sur Internet?
3: Sur Internet, okay. Exactement. Donc, ce taux de satisfaction-là, ça vient à identifier seulement les bonnes réponses, pas nécessairement effectuer la séquence de clics qui permet de résoudre le problème. Donc ça, c'est une nuance importante. Toujours en 2025, il y a une autre étude, alors c'est CAPTCHA-X,

0: Ou est-ce que c'est des CAPTCHA qui sont simulés cette fois-ci? Donc, c'est pas des véritables CAPTCHA. Ce sont des problèmes qui s'apparentent à des CAPTCHA, donc reconnaître des images, mais qui sont pas exactement des CAPTCHA fournis par l'entreprise. Ou est-ce qu'on entraînait un modèle pour identifier spécifiquement les images? Puis la performance montait jusqu'à 84 % dans plusieurs catégories difficiles. Puis c'est assez bon, mais c'est pas tout. C'est pas
1: infaillible.
0: Exactement. Donc, oui, l'IA commence à pogner la twist, mais là, c'est vraiment juste identifier les images, puis pas nécessairement berner le système au complet.
1: Comment ça se fait, Léo? Parce que si l'IA identifie les bonnes réponses, il pourrait résoudre les vrais CAPTCHA. Pourquoi ça se fait pas?
0: Ouais, parce que il y a toute la partie d'identifier les réponses, c'est vraiment juste comme noter quelle case contient les éléments recherchés, puis pas nécessairement faire la séquence d'action, cliquer, percevoir l'environnement, puis faire toute la séquence d'action
1: D'accord.
0: sur le navigateur.
1: Donc, on est vraiment évaluer sur notre comportement avec la souris quand on remplit un CAPTCHA.
0: Dans ces CAPTCHA-là spécifiquement, on ne l'est pas, mais c'est qu'il faut faire la séquence de clics mm-hmm. pour juste résoudre le problème. Donc, dans des vrais cas d'utilisation, où est-ce qu'il faut vraiment faire la séquence de clics, il y a une étude récente, là, c'est HLL, le nom du modèle qui a été développé pour ça, c'est une étude récente, donc c'est 2026. Alors, c'est sorti très récemment. Où est-ce qu'on avait le genre de CAPTCHA visuel, où est-ce qu'il fallait identifier des éléments comme ça, la performance des meilleurs modèles, c'était 90%. Donc, c'est pour juste identifier les réponses. Mais pour faire la séquence de clics, la performance diminuait à 45%. Donc, ça, c'est la performance diminue beaucoup parce que prendre le contrôle de l'ordinateur, ça demande beaucoup d'autres capacités perceptuelles puis d'action. T'sais, il faut identifier précisément le pixel où est-ce que l'image est identifiée, pas identifier l'élément dans une grille où est-ce qu'il faut cliquer.
1: Mais là, vous qui travaillez sur l'IA agentive, est-ce que ce serait quelque chose facilement résolu avec ce type d'IA-là?
0: Tout à fait. Donc, il y a des méthodes qui sont spécialisées pour faire ça spécifiquement. Donc, c'est les modèles qui ont été évalués pour ça, c'est des modèles génériques qui font juste comme qui sont évalués juste pour n'importe quelle capacité de navigation web.
1: Oui.
0: Mais il y a un modèle spécifique qui a été entraîné juste pour ça, qui était capable d'avoir des performances au-dessus de 96%. Ça, c'est une étude de 2019. Mais ce modèle-là, il ne peut pas naviguer l'Internet.
1: C'est quoi ça? C'est pas l'Antiquité, c'est la préhistoire.
0: C'est les fossiles.
1: D'accord.
0: Mais ça, c'est un modèle qui fait uniquement ça. T'sais, il ne va pas être capable de naviguer l'Internet. Puis ça, on ne peut pas nécessairement vouloir le bloquer.
1: Un CAPTCHA, c'est pas parfait. Pourquoi c'est encore utilisé?
0: Le CAPTCHA, c'est utilisé parce que c'est une barrière de coût. Alors, en ce moment, on a des modèles d'IA qui peuvent résoudre des CAPTCHA avec un certain taux de succès. Mais avant qu'il y ait les modèles d'IA, il y avait des gens qui utilisaient l'Internet pour aller chercher beaucoup de données massivement sur plein de sites web. Puis ils employaient des humains pour faire ça. Alors, une étude de 2010 qui montrait que résoudre un CAPTCHA, ça pouvait coûter environ 1000 $. Alors, ce qui arrivait, c'est qu'un robot rencontrait un CAPTCHA, envoyait ça à un CAPTCHA farm, une ferme de CAPTCHA, parce que des humains les résolvaient les CAPTCHA, renvoyaient les réponses, puis ça permettait au robot de naviguer. Donc, ça a toujours été comme une barrière de coût. Alors maintenant, ça a un peu la même fonction, c'est que l'IA n'est pas capable de les résoudre parfaitement.
1: Mm-hmm.
0: Puis ça ne veut pas dire que les robots ne vont jamais être capables de passer. Ça veut dire, si vous voulez passer ça, ça vous prend un système où est-ce que vous allez reconnaître qu'il y a un CAPTCHA, passer ça à un modèle spécialisé, résoudre le CAPTCHA, puis juste ça demande un système qui est d'un grand coût, qui va être une barrière à l'accès.
1: Ouais, ça semble compliqué pour rien, il me semble, non?
0: C'est un peu compliqué, oui. Mais c'est parce qu'il y a beaucoup, avec la montée de l'IA, il y a la quantité de robots qui parcourent l'Internet devient très, très grande.
1: Uh-huh.
0: Alors, le futur, en fait, là, c'est pas juste d'avoir des objectifs plus flous, là, mettons des autobus complètement tordus, c'est juste d'avoir des meilleures reconnaissances des comportements humains qui vont utiliser un ordinateur.
1: Mmh.
0: Est-ce que le modèle a parcouru la distance entre où est-ce que la souris était puis le pixel en comme zéro, une fraction de seconde, ou est-ce qu'il a parcouru un chemin qui est un peu aléatoire? T'sais, on ne va jamais parcourir on va jamais utiliser la souris de manière complètement droite.
1: Non, on se trompe aussi.
0: Exactement, on va se tromper un peu.
1: Et ça, c'est plus humain de se tromper que de le faire en une milliseconde, par
0: exactement.
1: Exemple.
0: Exactement. Puis c'est CAPTCHA-là qui mesure juste le comportement humain. Mais là, le taux de blocage est beaucoup plus élevé parce que l'IA doit... Tu sais, il y a des CAPTCHA où est-ce que c'est juste cliquer sur un petit bouton. Fait que là, ça, de faire cette action-là, de juste cliquer, puis ça, c'est très difficile de simuler un comportement humain
1: Mais c'est ce qu'on cherche. Exactement. D'accord. Alors, il y a quand même une longue vie devant pour les CAPTCHA ou ça tendra à disparaître éventuellement?
0: Mais toutes les choses de cybersécurité, c'est toujours une course entre les attaquants puis les défenseurs. Donc, l'IA devient plus forte, après ça, les CAPTCHA deviennent plus forts, puis c'est, tout ça va continuer à évoluer.
1: OK, on va cliquer sur des autobus encore pour quelques années. C'est Léo Boisvert qui nous l'annonce. Merci beaucoup, Léo. Je rappelle que vous êtes doctorant en polytechnique et à Milan.
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1: On va commencer par la suggestion d'Océane. C'est une série de vulgarisation scientifique sur YouTube.
3: Oui, en fait, c'est quelque chose que je regardais quand j'étais petite. Ça s'appelle « C'est pas sorcier ». Je pense, je peux dire c'est français. En tout cas, c'est plus connu en Europe. Puis, c'est accessible sur YouTube assez facilement, en fait. Et c'est Jamie qui fait des super expériences. Alors, à l'origine, dans son camion. il nous montre ça dans son camion, mais c'est vraiment top, donc ouais. Allez voir ça.
1: Et c'est très rigolo, très bien fait. Mes enfants écoutent ça. Léo, de votre côté.
0: C'est un article dans le magazine L'Actualité, c'est « Et si nos ancêtres avaient ressenti les émotions différemment ?» Ça porte sur les travaux d'un chercheur, un historien, qui étudie la manière dont les émotions ont évolué à travers le temps, puis comment nos ancêtres percevaient probablement les choses très différemment.
1: C'est un historien des émotions, ça. C'est une belle suggestion. Caroline?
4: En lien avec ma chronique, je vous proposerais d'aller écouter la playlist des extraits musicaux qui ont été choisis pour le disque d'or des Sound Voyager. On peut les trouver et je pourrais vous transmettre un lien YouTube. On pourra entendre la sélection musicale.
1: La playlist qui voyage au-delà de notre système solaire. Merci de la suggestion, Stéphane.
5: J'ai vu le dernier Spielberg, donc le quatrième de son cycle extraterrestre.
1: Et
5: c'est vrai que c'est le plus faible des quatre. Et il est de bon ton en ce moment sur les réseaux sociaux de râler. Mais ça reste un bon thriller.
1: Disclosure Day, c'est la suggestion de Stéphane Garneau. Je m'appelle Evelyne Charruet. À très bientôt.
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14: Ici Fred Harding, voici les informations. Les travaux parlementaires ont pris fin à la Chambre des communes pour la pause estivale. Avant l'ajournement, le gouvernement Carney a fait adopter certains de ses projets de loi en imposant le bâillon. Cela s'est fait en l'absence du premier ministre Mark Carney à Vancouver pour une annonce sur le logement. Valérie Gamache fait le point.
15: So good to be here.
16: Une fin de session bien loin d'Ottawa pour le premier ministre, Mark Carney dresse son bilan en Colombie-Britannique.
15: Nous avons conclu plus de 20 partenariats économiques.
16: Mais cette absence de la Chambre des communes s'ajoute à de nombreux autres, proches le chef de l'opposition, Pierre Poilievre.
17: Le premier ministre qui a manqué une centième période de questions pour ne pas défendre son bilan.
16: La pause estivale arrive au terme de travaux parlementaires chargés. Le leader du gouvernement, Stephen McKinnon, n'a pas manqué de s'en vanter.
18: On a livré 21 projets de loi, Monsieur le Président.
16: Pour y arriver, le gouvernement Carney a bien souvent coupé court au débat. Pas moins de 9 projets de loi ont fait l'objet de bâillons, constate la bloquiste Christine Normandin.
19: Le premier ministre, finalement, a un mépris du travail parlementaire.
16: Parmi les projets de loi dont l'adoption a été forcée, celui qui laisse le goût le plus amer aux oppositions est celui sur l'accès aux données numériques. Pour faciliter l'accès aux policiers à certaines données, le gouvernement demande aux fournisseurs de services de rendre ces données plus facilement accessibles et facilite ainsi l'espionnage, dit le conservateur Luc Berthol.
20: L'État qui devient un big brother parce que c'est exactement ça.
16: Le premier ministre se défend.
21: Après un certain temps, c'est le temps de voter.
16: Les partis d'opposition ont beau reprocher à Mark Carney ses absences et ses méthodes expéditives, il semble que ce sentiment d'urgence plaise aux Canadiens. La popularité du premier ministre ne s'essouffle pas. Ici Valérie Gamache, Radio-Canada, Ottawa.
14: Et à Québec, le ministre de la Culture et des Communications, Mathieu Lacombe, en a surpris plus d'un en annonçant qu'il va quitter la vie politique à la fin de son mandat, l'automne prochain. Élu en 2018, député de Papineau, en Outaouais, où il pratiquait alors le journalisme, Mathieu Lacombe a été ministre de la Famille pendant le premier mandat de la CAQ et est passé à la Culture en 2022. Après Jean Boulay, c'est un autre ministre parmi les plus connus du gouvernement qui ne se représente pas. Diana Gonzalez a recueilli des réactions.
2: Un ministre à l'écoute est disponible.
21: Un allié de la musique nous quitte.
2: La directrice générale de la Disque, Eve Paré, souligne le travail du ministre de la Culture et des Communications, Mathieu Lacombe.
21: Je dirais son plus grand fait d'armes, à mon avis, c'est le dépôt du projet de loi sur la découvrabilité, le PL109, qui portera sans doute ses fruits dans les prochaines années.
2: L'ex-ministre péquiste Louise Baudouin, membre du comité conseil sur la découvrabilité des contenus culturels, abonde dans le même sens.
22: Son legs le plus important, je pense, c'est d'avoir d'abord trouvé de l'argent. De l'argent supplémentaire. Là. Le budget de la CALQ a été augmenté. Il comprenait les enjeux.
2: Élu en 2018, Mathieu Lacombe ne sera pas candidat aux prochaines élections provinciales. Il affirme vouloir être davantage présent pour ses enfants.
23: Puis d'ailleurs, je veux saluer l'engagement de Mathieu Lacombe.
2: La première ministre, Christine Fréchette.
23: Et je veux saluer ça parce que c'est un investissement plein et entier qui a bénéficié, qui a profité aux Québécois.
2: Laurent Dubois, directeur général de la Société des auteurs de radio, télévision et cinéma, la SARTEC, salue son dévouement, mais a encore des attentes.
24: On attend toujours la stratégie québécoise pour l'audiovisuel. Tout en le félicitant, je me garde quand même la possibilité de demeurer critique.
2: Le dévoilement de cette stratégie est prévu au cours des prochains jours. Ici, Diana Gonzalez, Radio-Canada, Montréal.
14: Et chez nos voisins du Sud maintenant.
25: Donald J. Trump is the only head of state in the entire world who is sympathetic to the nation of Israel at this moment in time. And he happens to be the head of state.
14: Le vice-président américain a lancé une mise en garde aux ministres israéliens qui ont critiqué le protocole d'entente conclu entre les États-Unis et l'Iran. Jody Vance a décrit Donald Trump comme le seul dirigeant encore compréhensif envers l'État hébreu, tout en suggérant au gouvernement israélien de ne pas attaquer le seul allié puissant qui lui reste. La grogne ne vient pas uniquement de l'État d'Israël, puisque même des élus républicains aux États-Unis ont dénoncé l'accord qu'ils jugent trop avantageux pour Téhéran et bien loin de la victoire écrasante promise par le président américain. En sport maintenant, l'équipe canadienne a remporté une victoire écrasante de 6-0 face au Qatar à son deuxième match du tour préliminaire à la Coupe du monde de soccer. La rencontre avait lieu à Vancouver devant une foule survoltée de plus de 50 000 spectateurs. Le Canada obtient sa première victoire en 3 présences au Mondial depuis 1986. L'équipe a disputé une bonne partie de la rencontre avec 2 joueurs en plus à la suite de 2 cartons rouges décernés à des joueurs du Qatar. L'équipe canadienne avait fait match nul 1-1 contre la Bosnie-Herzégovine à sa première sortie et affrontera la Suisse mercredi prochain. Et en terminant,
26: à vous, à la maison, merci d'avoir été fidèle, de m'avoir fait confiance. Vous savez, ce lien très fort, je crois, que nous avons tissé pendant toutes ces années, il est vraiment précieux pour moi. Je veux dire aussi...
14: Céline Galipeau a animé son dernier téléjournal, près de 18 ans après avoir succédé à Bernard de Rome à la barre de ce grand rendez-vous d'information. À compter du 17 août, c'est l'actuelle correspondante de Radio-Canada à Washington, Azévalde Gheorghis, qui prendra la relève. Céline Galipeau animera pour sa part une émission hebdomadaire d'actualités internationales dès l'automne. Voilà, c'était vos informations.

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0: Avec les crises qui se succèdent, logement, environnement, santé, les scandales cycliques, les dépassements de coûts pharaoniques dans la construction et tant d'autres, on assiste souvent au même spectacle. Un échange de blâme, chacun se dégage, personne ne se déclare responsable. Résultat, la confiance s'effrite. Le baromètre Endelman, qui est une grande enquête mondiale annuelle qui mesure le niveau de confiance du public envers les grandes institutions, parle désormais pour le Canada d'une véritable crise de confiance, avec des niveaux de confiance à peine moyens, autour de 50 %. Une confiance donc fragile, presque conditionnelle. Et puis, il y a nos crises à nous, plus intimes, où les reproches, où le « c'est pas de ma faute » fusent aussi facilement que dans l'arène publique. C'est ce parallèle qui m'a donné envie qu'on s'arrête sur cette notion, la responsabilité.
1: Monsieur Quintin, bonjour.
2: Bonjour.
0: Pour en discuter, Nathalie et moi recevons le philosophe Jacques Quintin, professeur titulaire à l'Université de Sherbrooke, au département de psychiatrie de la Faculté de médecine et des sciences de la santé, et membre du Centre d'études du religieux contemporain.
1: Quand on parlait, Nathalie et moi, d'un épisode sur la responsabilité, Nathalie a dit, il faut parler à Jacques Quintin. Pour elle, c'était une évidence. Pourquoi tu vois Jacques Quintin dans cet épisode-là? La réflexion sur la responsabilité au sens large.
3: Ben, tu vois, je l'aurais vu dans plusieurs de nos thèmes, parce que Jacques, c'est vraiment un philosophe très incarné dans les problèmes de la cité. Là. Tu sais, c'est pas le philosophe dans sa tour d'ivoire reculé avec ses livres, bien qu'il ait un nombre effarant de livres. Puis la responsabilité, ben c'est parce qu'il est éthicien, Jacques, il s'intéresse beaucoup à l'éthique et on a eu plusieurs conversations dans le cadre de ma thèse sur la question justement de quand on réfléchit la responsabilité, ça se pourrait qu'à un moment donné, on glisse hors, finalement, de la question de la responsabilité, qu'on échappe l'éthique. Puis c'est vraiment un chien de garde de l'éthique, Jacques. Donc, je le voyais bien échanger avec nous sur cette question-là de qui blâmer quand il se passe quelque chose, de comment, en voulant rendre les gens plus responsables, souvent, on va finir par créer toutes sortes de situations qui vont faire que les gens vont pouvoir se dédouaner d'une vraie responsabilité éthique. Donc, un peu toutes ces raisons-là.
0: L'éthique, écrivait Aristote, c'est l'art de bien vivre. C'est tenir pour juste ce qui guide nos actions. Pour Max Weber, sociologue et philosophe allemand, l'un des fondateurs de la sociologie moderne, la responsabilité, c'est autre chose. C'est accepter et assumer les conséquences concrètes de nos choix pour les autres et sur le long terme. En résumé, l'éthique, ce sont nos convictions. La responsabilité, c'est l'impact réel de ces convictions sur le monde.
2: Mais je veux rebondir sur ce que Nathalie a dit, parce que là, ça induit des choses dans lesquelles je ne me reconnais pas nécessairement. Blâmer. En éthique, je ne suis pas dans une culture du blâme, mais encore une fois, qu'est-ce que ça révèle de l'humain? Et puis à quelque part, même les actions les plus abjectes, les plus indésirables, les moins acceptables, il y a de l'humain dans ça aussi. Et c'est ça qui m'intéresse. Et sans nécessairement justifier les gestes qui sont posés, les actions, mais pour la blanche, là, je laisse ça aux juristes puis aux ceux qui sont en déontologie. Donc, c'est dans ce sens-là que je voulais juste... parce que ça nous amène à la question de la responsabilité, mais on peut le prendre aussi à l'envers. Hein? Donc, l'irresponsabilité aussi.
1: L'imputabilité.
2: Et moi qui ai fait une médecine, mais je suis quand même rattaché au département de psychiatrie. Et là, c'est toute la question de la responsabilité est au cœur de la psychiatrie. Dans le sens que, je vais le dire comme ça, ce que la folie ou différents troubles mentaux induit automatiquement une forme d'irresponsabilité ou jusqu'où on est responsable malgré nos difficultés à vivre. Je préfère cette expression-là que de trouble mental. Donc, c'est vraiment au cœur. Puis l'éthique aussi, il n'y a pas d'éthique sans une réflexion sur la responsabilité. Donc, je suis pas dans le blanc, mais il en demeure pas moins que Moi qui viens du champ principalement de la psychiatrie, la question de la responsabilité est au cœur de la psychiatrie et à travers ça, c'est la liberté aussi. On peut se poser la question, même nous-mêmes, jusqu'où on est responsable de tous nos choix qu'on fait dans la vie de tous les jours, d'accepter de participer à ce balado-là, jusqu'où, même si j'ai toutes les informations, on le sait, c'est pas juste cognitif, et il y a autre chose qui joue, et à notre insu, il y a du désir, pour le dire ça comme ça, et ça nous porte, et donc, à partir de là, jusqu'où on est responsable. Et ben moi, j'ai quand même, je me dis, minimalement, on a toujours la responsabilité de comprendre. Mmh. Ou de tenter de comprendre. Mmh.
1: Je parlais du blâme. Je suis probablement moins sage que vous parce que moi, j'ai parfois, pas dire souvent, soif de blâme. Ce qui a été d'ailleurs un peu un des moteurs à cette discussion-là parce que j'ai de la colère. J'ai de la colère pour des enjeux macro. Il se passe des choses dans notre société pour reprendre des dossiers comme Saclic dernièrement au Québec où on a fait des dépassements de coûts de 500 millions de dollars, il faut couper dans la santé, puis là, finalement, il n'y a personne vraiment de responsable qui est imputable. Il y a plusieurs dossiers comme ça, la commission Charbonneau sur le tout ce qui est le milieu de la construction. Moi, j'ai soif de blâme dans ces situations-là.
3: C'est hyper humain, hein? C'est très, très humain comme première réaction, là. Mais c'est que la colère, elle me semble une émotion, un affect qui est juste, qui est ajusté à la situation. Mais on voit bien comment cette colère-là est aussi récupérée et instrumentalisée par le même système, dans le sens où on va se fâcher contre sa clique, puis là, ben les médias vont aussi nourrir cette colère-là. Puis finalement, elle va être récupérée par un autre parti politique qui va pouvoir s'en servir pour... Donc, il y a quelque chose où, tu sais, pouvoir, responsabilité et affect, là, on est beaucoup là-dedans, dans cette série-là, où on regarde comment ces choses-là sont liées entre elles pour finalement nous dérober souvent de notre liberté de penser et de notre engagement éthique personnel aussi là-dedans. C'est comme tu le dis, Jacques, le système va favoriser ça, qu'on soit désengagé. Parce que quand on veut être engagé au sein du système, il y a toutes sortes de mécanismes qui font qu'on pourrait être blâmé au sein du système, tu sais. Mais en tant que citoyen, quand on est comme dans cette réaction-là, ben regarde ce que tu fais avec. Tu fais un balado. C'est le fun. Comme manière de réinvestir cette colère-là, si tu veux, première, ça va mener vers un geste qui va permettre une médiatisation de cette colère-là, qui va ouvrir vers plus de comprendre, plus de compréhension.
0: Quand on réfléchit à la responsabilité, on réalise vite qu'il n'existe pas de réponse unique, simple et absolue. La réalité est toujours plus nuancée, ce qui peut parfois être difficile à accepter. Selon le chercheur néerlandais Mark Bovens, l'un des grands spécialistes de la reddition de comptes, la responsabilité publique ne prend tout son sens que si elle peut entraîner un blâme et des conséquences. Pour lui, être responsable, c'est devoir expliquer et justifier ses actes devant un forum, qu'il s'agisse du Parlement, d'un tribunal, des médecins ou des citoyens, capable de poser des questions, de porter un jugement et, le cas échéant, de sanctionner.
3: Ce qui est dommageable, je pense, c'est quand on est dans le blâme, on reste dans le blâme et finalement, on se fait instrumentaliser par le fait qu'on est fâché, puis on se fait dérober à ce moment-là de peut-être de potentielles actions qui auraient un réel impact de changement.
1: J'ai le privilège de effectivement prendre cette colère-là pour essayer de construire, de réfléchir autour de ce sentiment qui est fort désagréable, d'impuissance, parce que c'est ça, c'est de l'impuissance. Mais je fais partie de peu d'individus qui ont peut-être que chacun ses moyens, mais celui-là d'avoir une voix est un moyen privilégié. Les autres qui voient le tréfilé, un manque d'imputabilité. ça crée du cynisme. Et le cynisme amène un désengagement. Il y a comme une roue qui tourne, qui est très négative. Moi, j'ai envie qu'on embrasse les responsabilités et qu'on trouve

0: trouve des responsables qui ne se graissent pas la patte au fur et à mesure de, du processus avec des, de l'argent public qui pourrait servir à autre chose.
1: Le blâme, on peut le prendre aussi avec, avec la métaphore d'une cour de justice. C'est-à-dire, il y a une accusation. Dans une cour de justice, quand il y a une accusation, ben, les gens peuvent se défendre. Et même pour accuser, ça prend des arguments. Et puis la défense vient avec des contre-arguments. C'est un petit peu ce qu'on a cité dans la commission Galant.
2: Juste pour préciser, la commission Galant, c'est l'enquête publique sur le fiasco Saclic au Québec. Cette commission a coûté plus de 7 millions de dollars aux contribuables. Et au moment d'enregistrer cet épisode, la commission n'a pas encore livré son rapport.
3: Ouais, tu sais, jusqu'où ça amène des réels changements, puis jusqu'où ça devient pas un cirque à un moment donné. On partage l'amour des bergers allemands, Jacques et moi. Fait que des fois, je l'appelle le berger allemand, soit de l'éthique, soit de la phénoménologie, qui est son champ de pensée là, dans, philosophique. Mais dans le sens que c'est vrai que la colère peut servir à ça. C'est une première réaction qui dit ça, c'est non. Et on rencontre une espèce de sentiment. Au début, c'est un sentiment éthique. Mais il faut dépasser ça pour aller essayer de comprendre ce qui s'est produit, ce qui s'est passé. Puis c'est quand même rare qu'au final, après avoir fait tout ce travail-là, ce qui reste, c'est de la colère pure. Il peut rester, au contraire, vraiment autre chose comme des impulsions pour faire des changements, pour habiter notre société d'une façon différente. Et moi, je pense, Karina, que même quand on n'est pas dans une situation privilégiée, c'est-à-dire qu'on a un micro, qu'on peut s'exprimer. Je pense quand même que quand on fait ce processus-là, de s'intéresser à tout ça, de comprendre, de décortiquer et de pas échapper l'humain en route, de se dire, moi, j'aurais dû faire ça à sa place, qu'est-ce que j'aurais dû faire mieux, mais je pense quand même qu'on a moyen ça nous transforme, nous, ça change notre manière d'habiter notre monde puis notre manière d'être en cohérence éthique au jour le jour.
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1: Je veux rebondir sur deux éléments. Parler de la colère. On est beaucoup dans une société, là je vais vous dire quelque chose de théorique, où justement on est dans un cadre, je dirais, émotiviste. C'est-à-dire que les gens vont poser des jugements à partir de leurs sentiments. Donc, je suis en colère, donc c'est pas bien. Ou ça devrait être comme ça. Mais ça va pas ben ben plus loin que ça. Puis quand on demande des gens de justifier davantage, ils sont pas capables d'élaborer davantage. La colère est suffisante en elle-même pour dire que c'est pas bien tout ça. En même temps, ça dévoile aussi que quand les gens disent ça, ils veulent, il y a une sorte d'idéal, la perfection. On est des maniaques de la perfection. C'est comme si il pouvait pas avoir un peu de chaos dans notre société, un peu d'injustice, un peu de mal. Je crois que oui. Il y en aura toujours. La question, c'est pas, il devrait pas en avoir, c'est comment composer avec ça. Et c'est peut-être un moindre mal qu'il y ait une commission comme ça. Et c'est dans l'esprit d'une commission qui a pas nécessairement d'accusation, tout ça. Et c'est beaucoup plus exploratoire, c'est de comprendre comment ça s'est passé, tout ça. Et bref, si on part avec l'idée, ça sera jamais parfait, il y aura toujours d'imperfection, il y aura toujours de l'injustice. Mais la question, c'est jusqu'où on tolère ça. Et est-ce que c'est une façon de se désengager? Pas nécessairement, mais peut-être un engagement, je dirais, plus nuancé, plus modéré. Et plus ça rejoint Aristote, où il disait la juste mesure ou l'équilibre dans tout, oui. Et donc, je le retourne un peu comme ça. Et puis évidemment, c'est pas facile, parce que à partir du moment qu'on dit, c'est pas une question de bien ou de mal, mais de limite. À partir de quand c'est plus acceptable, ou à partir de quand c'est acceptable, ben là, ça devient automatiquement un objet de délibération, de réflexion. Et là, c'est plus une question de vérité, c'est une question qu'est-ce qui est raisonnable ou qui ne l'est pas. Mais ce qui est raisonnable pour vous et pour moi, puis Nathalie, ça ne sera peut-être pas la même chose. Encore une fois, ça va devenir un objet de délibération. Et c'est le principe de notre société démocratique. Il n'y a pas personne en haut qui décide voici ce qui est bien, ce qui n'est pas bien, tout ça. C'est préférable d'avoir des systèmes nécessaires, mais imparfaits, et on compose avec ça. Mais les gens rétorsent, en profitent. Encore là, c'est pas grave. Jusqu'à où? Parce qu'il y en aura toujours des gens qui vont en profiter.
0: Mais considérant qu'on n'atteindra jamais la perfection, ça c'est une évidence, au moins essayer d'y aspirer, il n'y a pas plus de chances qu'on s'y rapproche.
1: Absolument, on est toujours, là j'ai un anglicisme, là, drivé, mais on est toujours attiré par la perfection, une sorte d'idéal, et puis ça aussi on ne peut pas y échapper. Donc, mais il y a une différence à être, c'est quelque chose, c'est un horizon, je dirais heuristique, donc qui nous permet de réfléchir, puis peut-être de tracer une limite, mais on n'y arrivera jamais.
2: L'heuristique, c'est décider de raisonner comme si une idée était vraie pour voir où elle nous mène. Par exemple, je ne sais pas si cette émission change vraiment quelque chose pour vous, mais j'agis comme si c'était le cas. Cette idée me sert de levier, donne du sens à ma réflexion et soutient mon engagement.
1: Mais il ne faut pas tomber dans le cynique. Parce qu'on y arrivera jamais, on s'en occupe pas. Non, au contraire, ça devient un moteur pour réfléchir, mais on peut pas le reproduire. Mais on peut produire quelque chose qui renvoie à une sorte d'idéal-là sans l'être.
3: C'est ça, c'est moi ce que j'entends souvent quand je t'écoute parler, Jacques, c'est cet appel-là quand même à une certaine... De ne jamais échapper l'idée de médiation puis de flexibilité qui vient avec. C'est que, dans le fond, on est quand même dans un discours qui appelle à la rigidité, très souvent. Puis des fois, c'est au nom de principes éthiques puis de principes idéaux qui sont tout à fait défendables, mais qui, dans leur application, vont s'appliquer avec une telle rigidité qu'ils vont créer, finalement, d'autres problématiques éthiques. Puis c'est ça qui devient intéressant quand on réfléchit, notamment dans le champ de la psychiatrie, de la médecine, dans mon champ qui est la psychologie. On aime tous ça qui est de la déontologie, mais la déontologie ne nous épargne jamais d'avoir à faire face à des dilemmes éthiques profonds qu'on va pouvoir résoudre avec notre sens éthique personnel et qui va engager notre responsabilité personnelle. Puis moi, en termes de responsabilité professionnelle, ce qu'on appelle les pratiques défensives, qui sont vraiment des gens qui appliquent à la lettre leur code de déontologie, mais tellement qu'ils finissent par être dans des postures parfois non éthiques. Toutes les fois où on va, par exemple, refuser de prendre certaines personnes parce que tout d'un coup, ils se mettent à avoir un diagnostic de trouble de personnalité X et que là, ils disent « Ah, mais je n'ai pas les compétences pour travailler avec cette personne-là. » Et c'est ce que notre ordre va nous encourager à faire, de ne pas prendre des gens avec lesquels on n'a pas les compétences. Sauf que au fond, la personne, elle n'a pas envie de travailler avec ce trouble de personnalité-là parce que ce trouble de personnalité-là est associé avec beaucoup de problématiques. Et là, ça va faire que cette personne-là, elle va devenir stigmatisée d'un professionnel en professionnel. C'est un problème éthique qui est causé, non pas par la déontologie, mais par une application rigide de la déontologie ou de la loi.
2: La déontologie, c'est la morale en tenue de travail. Pas les grands principes, mais des règles précises qui encadrent médecins, journalistes, avocats, ingénieurs, ce qui est permis, ce qui est exigé et ce qui est interdit.
3: Et c'est ça qui est compliqué dans nos affaires, parce que si on a un grand sentiment d'injustice, des fois, on a envie de dire, on brûle tout ça, puis on repart à zéro. Hein? Puis c'est d'ailleurs c'est porté là par certaines personnes militantes. Puis des fois, moi aussi, je me dis ça, ça marche pas partout. L'hôpital, l'école, ça marche pas partout. Faut recommencer à la base. Mais il y a toujours des humains dans ces institutions-là qui continuent de porter cette délibération-là éthique en eux-mêmes. Puis c'est ça qu'il faut préserver. Mm-hmm. C'est des humains qui sont souvent souffrants au départ, passant en souffrance éthique, puis que là, on les supporte. Puis là, eux, ils peuvent continuer à faire de l'institution des médiations de l'éthique dans notre monde. Tu sais, l'éthique, c'est pas quelque chose qui est abstrait, qu'on attrape, genre, moi, je suis éthique, toi, tu l'es pas, là. Ça s'incarne dans un contexte, là.
1: En fait, l'idée, c'est d'être vivant. C'est ça la grande question. Si on sert de l'éthique ou de la responsabilité pour tuer les gens, on va y arriver. Mais l'idée,

0: à travers ça, c'est pour être vivant. Et donc, pour être vivant, ben la vie, c'est faite de toutes sortes d'affaires et puis pas toujours comme on veut. Puis il y a du tragique dans la vie, puis il y a de l'injustice. Puis en même temps, rétrospectivement, quand je regarde mon histoire de vie, il y a eu plein d'injustices. Mais si je suis aujourd'hui ici, ben c'est parce qu'il y a eu plein de petits épisodes d'injustice que j'ai perçus comme d'injustice. Mais ben, finalement, j'ai grandi à travers ça. Fait qu'une société super responsable, ça voudrait dire qu'il n'y a plus rien qui dépasse. Tout est parfait. Ben moi, je ne veux pas. Oh, je ne veux pas.
1: Ben, moi, je pense, par exemple, à ce qui se passe actuellement par rapport à l'aide médicale à mourir, qui a été rendu accessible avec, au nom de principes éthiques tout à fait louables, le respect de la liberté, le respect de l'autonomie des gens jusqu'au bout. Puis, depuis son application, ben maintenant, on voit maintenant un besoin de revoir un débat au sein, en tout cas, de la communauté médicale en soins palliatifs, puis au sein un peu de la population, puis, mais c'est très naissant. Mais je vous le dis, là, ça s'en vient. On va rediscuter de ça parce que les chiffres, parce qu'on est devenu rapidement la province qui a le taux le plus élevé au monde d'aide médicale à mourir. Et là, ben, il y a des situations qui se sont vécues dans le personnel qui n'ont pas toutes été heureuses. Il y a des situations où ça a été beaucoup trop rapide pour certaines personnes. Donc, là, on commence à avoir des récits, des histoires où ce principe-là s'incarne dans des réalités. Et là, on fait, whoop, ah, OK, il y a peut-être besoin de revoir des discussions éthiques par rapport à ça. Et ça, ça s'est fait au nom du principe de l'autonomie. Puis tu vois, comme quand on en discute, je suis pas pour, je suis pas contre. C'est pas ça la question. C'est à chaque fois qu'on va dans on embrasse un principe, là, on le freine à pleine bouche, puis on n'a plus de distance, ben, il peut arriver des abus. Donc, la rigidité, c'est le mot peut-être qui nous fait échapper une responsabilité à un moment donné.

0: Pour Nathalie et Jacques, si on désire vraiment réfléchir à la responsabilité, on ne peut pas faire l'économie du dialogue. Sans dialogue, la responsabilité dégénère en accusation et avec lui, elle devient engagement partagé.
1: En ce moment, je pense qu'on a perdu une littératie du dialogue, puis on utilise ce mot-là à outrance en disant oh, « faut qu'on rétablisse le dialogue social, faut qu'on le fasse ».
2: Mais d'abord, c'est quoi un vrai dialogue?
3: Alors, le dialogue, c'est d'aider les gens, aider ou même juste dans un partage. Je partage mon horizon, ça va vous porter, ça va vous inspirer à ce que je le souhaite, à ce que vous, en retour, vous me partagez votre propre horizon. Et là, horizon qui se juxtapose avec d'autres horizons, à un moment donné, il y a quelque chose qui se mêle. Parce qu'on n'est pas si étrangers que ça, les uns les autres. Et même si je viendrais ou vous viendrez d'une autre culture, d'un autre pays, il y a toujours quelque chose qui nous
2: relie.
3: Oui. Et puis ça, c'est à travers le dialogue qu'on va être capable d'aller chercher. Alors, c'est un long processus. Et, fait qu'on est très loin d'un dialogue où c'est convaincre l'autre.
2: C'est pas un débat. C'est des dialogues et débats n'est pas la même chose.
3: Mais dans un débat, il va ressortir des horizons. Mais pas nécessairement spontané. Ce sont des affrontements. Mais derrière ces affrontements-là, on devrait être, pour dénouer le débat, on devrait aller chercher les horizons. Mm-hmm. Et le fait de les partager, ça les transforme. Parce que là, je me nourris de votre horizon, et l'horizon de Nathalie, etc., etc. Et là, ça vient enrichir mon horizon. À partir du moment qu'on se connaît, Karina, ben vous faites partie de mon horizon maintenant. Oh. Jusqu'où, je ne le sais pas. Et il y aura une place pour vous, toujours. Et l'esprit humain, c'est une immense...

0: immense, pour employer une analogie de Borges, c'est une immense bibliothèque. Donc, des fois, j'ai juste un livre qui correspond à une personne, bien, je peux avoir 10 volumes d'une personne, tout dépendamment de sa valeur, pas de sa valeur, mais de son importance dans sa façon de nourrir mon propre horizon.
1: Jorge Luis Borges est un écrivain argentin fascinant, à la fois poète, conteur et bibliothécaire. Il est mort en 1986. Dans sa célèbre nouvelle « La bibliothèque de Babel », il imagine un univers où le monde entier serait une bibliothèque infinie, contenant tous les livres possibles. Pour lui, le paradis ressemble à une bibliothèque. On peut s'y reconnaître. Chacun de nous est comme une bibliothèque vivante, remplie d'histoires, de souvenirs, de blessures et de merveilles. Quand on rencontre quelqu'un, c'est comme ouvrir un livre. Parfois on survole, parfois on s'y perd, parfois on trouve enfin la phrase qui nous manquait.
2: Donc le dialogue, corrigez-moi si je me trompe, c'est une rencontre. Puis dans le dialogue, ça induit inévitablement autant de présence d'écoute que de locution, que de partage.
3: Absolument.
0: Oui, là je parle beaucoup.
2: Non, c'était pas ça mon point.
0: Non, mais c'est quand même avec l'élocution qu'on écoute aussi.
3: Mais tu vois, comme quand on parle, tu sais, quand on essaie de revenir à la question de la responsabilité, ben si on l'adresse en évacuant tout dialogue, justement, ben c'est là qu'on va se rigidifier, tu sais. Puis dans tout régime totalitaire, là, il y a pas aucun régime totalitaire qui s'est installé en disant, hey, allez, on va aller tuer des gens, là. C'est pas au nom de ces idéaux-là que les gens se sont engagés à suivre, là, parce que dans les régimes totalitaires, il y a des gens qui subissent, mais il y a aussi des gens qui supportent la mise en place d'un régime totalitaire. C'est toujours au nom d'idéaux. Puis c'est des idéaux qui sont nobles en soi. Donc, on revient, tu sais, comme à comment c'est articulé. Puis, quand on s'en rend pas compte à quel point c'est une richesse qu'il faut vraiment pas échapper dans notre société, le fait qu'on soit pas d'accord les uns avec les autres et qu'on ait des lieux pour discuter de ça.
1: Je reviens à Max Weber, l'un des grands penseurs de la responsabilité en politique. Dans sa conférence de 1919, « Le métier et la vocation d'homme politique », il oppose deux attitudes. L'éthique de la conviction, où l'on se juge à la pureté de ses principes, « j'ai dit la vérité, point », et l'éthique de la responsabilité, où l'on accepte de répondre des conséquences prévisibles de ses actes sur les autres et sur l'avenir. Pour Weber, un véritable responsable politique ne peut pas se réfugier derrière ses bonnes intentions. Il doit assumer les effets réels de ses décisions sur le monde.
3: Je les cherche, les lieux de dialogue, moi, Karina, je les cherche. Tout le monde dit qu'on se polarise, tout le monde dit qu'on se clive, mais je veux dire, où on a des plateaux de télévision puis des plateaux où il va y avoir, à la limite, un vrai débat. Tu sais, si on n'est pas prêt au dialogue, un vrai débat. Pas une performance là qui a été écrite par des stratèges de communication là dans lesquels de qui va faire le plus de points en faisant bing bang pouf là, c'est pas ça un débat. Et ça, c'est, je dirais, c'est l'entrée de gamme. Et puis ce que j'aimerais, c'est avoir des réels dialogues où on a le temps d'entendre une histoire. Le narratif, donc le d'où l'on parle, d'une personne avec qui on pourrait ne pas du tout être d'accord. Puis ça, on le vit des fois, là, tu sais, comme des fois, c'est le temps des fêtes, là, peut-être, là, ou le temps de vacances. Ben, des fois, on va se retrouver avec notre famille, avec lesquelles, des fois, on n'est pas du tout d'accord sur certaines idées. Mais parce qu'il y a l'amour, parce qu'il y a le temps, parfois, dans le meilleur des mondes, il pourrait y avoir des dialogues qui nous font bouger. Ta nièce, je sais pas, moi, t'as 65 ans, puis ta nièce que t'adores, à un moment donné, va t'annoncer que qu'il faut que tu dises yel, puis qu'elle va s'identifier comme trans. Ben, tu l'adores, puis tu vas essayer de comprendre d'où elle vient, puis cette nièce-là va peut-être essayer de comprendre aussi d'où tu viens, d'où tu parles, et puis il va y avoir des formidables histoires de réconciliation là-dedans, puis de vrais dialogues. J'aimerais savoir ça dans nos médias.
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0: Tout le monde s'entend qu'on vise le bonheur, mais on ne s'entend pas comment y parvenir. Mmh. D'où les débats, d'où le dialogue, d'où la délibération. Donc, merci Nathalie de me rafraîchir la mémoire. C'est tout à fait pertinent, mais il ne faut jamais oublier, on se bat pour, des fois pour la vérité, mais

0: Moi, le bonheur, c'est faire de l'argent, c'est ci, c'est ça, c'est me payer du luxe, d'autres, c'est d'aider les gens. Peu importe. Donc, c'est pas mal, souvent, toujours, souvent noble.
1: Mais moi, je peux vous dire que ce que je vis ici, ça fait partie du bonheur pour moi. Je trouve notre conversation nourrissante et moi, ça me réchauffe en dedans, ces conversations-là qui élèvent, qui nous permettent de d'éclairer des angles morts, justement, ou d'ouvrir les fenêtres, puis faire respirer.
0: C'est peut-être ça aussi la responsabilité, c'est de répondre à ce qui est... à nos désirs, pour parler comme Nathalie, souvent elle le dit comme ça, et idée à laquelle j'adhère, c'est être capable de d'identifier le lieu de notre désir. Et il se situe où notre désir, et fait que quand on est prêt de ça, à quelque part, mais ça ne va pas nécessairement dire qu'on va poser des belles actions ou des actions acceptables. Mais minimalement, je me répète, le bonheur, on peut le décliner de bien des façons. Donc, quand on est prêt de son désir, en principe, on devrait sentir une bonne vitalité. Le poil, il chauffe. C'est ça, souvent, qui... les gens meurent parce qu'à un moment donné, ils meurent à petit feu. Il n'y a plus de combustible. Mais en fait, c'est parce qu'ils sont loin de ce qui les pousse, ce qui les inspire dans la vie. Donc, ça demande du courage, pas de responsabilité, la responsabilité de répondre. Parce que dans le mot « responsabilité », c'est répondre aussi. Donc, c'est répondre à ça, et sans savoir où ça nous mène.
2: En psychologie, l'Américain Julian Rother a introduit dans les années 60 la notion de locus de contrôle, c'est-à-dire où tu places la cause de ce qui t'arrive. Il y a le locus interne, si je réussis ou j'échoue, c'est moi, et le locus externe, c'est la chance, les autres, le système. Trop externe, tu deviens passif, dit-il. Trop interne, tu te rends coupable de tout. La maturité, c'est tenir les deux. Je ne suis pas tout puissant, mais je ne suis pas impuissant. J'ai toujours une marge pour choisir ma réponse.
1: Dans la notion de dialogue, je suis tout à fait d'accord avec vous, ça prend du dialogue. Et là, moi, où ça chauffe, pas parce que je suis dans le mode vitalité puis je suis proche de mon désir, mais ça chauffe parce que ça chauffe. C'est quand j'ai pas la possibilité d'avoir un dialogue parce que je me bute à un système, parlons du système de la santé, parlons du système de l'éducation, où là, on a des protocoles qui nous répondent le système. Et ça m'arrive, pas quotidiennement, mais pas rare. T'sais, moi, je suis dans la tranche d'âge où les parents sont vieillissants, fait que le système de santé, on y a affaire. J'ai un enfant en jeune âge. Je suis dans la fleur de l'âge sur le plan de la vie sociale, les rénovations, tout ça. Et là, tu parles à des gens pour faire trouver des avenues. Eh ben là, écoutez, madame, c'est pas moi, c'est je peux pas rien faire. Ça, c'est la règle. Ça, c'est le protocole. Mais est-ce que je peux parler à quelqu'un, à un moment donné, qui est responsable de quelque chose pour...
0: Tout ça met les gens en souffrance. Ça vous met en souffrance et la personne... Ça la met en souffrance aussi. On dit les gens sont en souffrance aujourd'hui, dans le milieu de travail, tout ça. Justement, où on les aliène de leur capacité de penser et de prendre des décisions. Et là-dessus, Anna Arendt est très éclairante. Et moi, je suis assez vieux pour avoir vu l'évolution du système de santé où c'était beaucoup moins gros des années 70, où il y avait justement beaucoup plus de liberté et d'initiative personnelle.
1: Ouais.
0: Par conséquent, de responsabilité personnelle. Et on faisait confiance aux gens. Ça, c'était pas parfait, il y avait des abus, mais on avait du plaisir à travailler puis à innover.
2: Jacques fait référence à Hannah Arendt, philosophe du 20e siècle, connue pour son analyse des régimes totalitaires, qui s'est demandé jusqu'où on est responsable quand on obéit à un système plus fort que soi. Pour elle, si on est vraiment sans aucun pouvoir, la responsabilité politique est limitée. Mais là, je n'y pouvais rien, j'obéissais seulement, et souvent une excuse. Sans les petits exécutants, aucun régime violent ne tient. Même sous une dictature, il reste presque toujours un minimum de choix. Démissionner, se retirer, dire non, ne pas participer. Arendt refuse la culpabilité collective vague et veut qu'on voit un à un qui a fait quoi, où chacun a dit oui ou non.
1: Parce que vous, le système de santé, vous naviguez dedans.

0: depuis
1: les années 70. Oui,
0: voilà. Donc, vous connaissez l'intérieur.
1: Puis ce que j'ai vu comme évolution, c'est qu'à chaque fois, on coupe, mais en même temps, le système grossit. Grossit. Et là, ça devient très, très compliqué. Puis derrière ça, il y a d'où l'on pense, c'est qu'il y a quand même tout un modèle, un système, qui était pensé sur le modèle, je dirais, du positivisme scientifique. Donc, il faut que la machine fonctionne tout seul et on évacue justement la subjectivité et comme ça, ça va être plus efficace, puis ça va être plus juste aussi. Derrière ça, il y a un souci de justice et d'équité. Fait que vous voyez, l'idée est bonne.
0: Mais imagine, tu sais, quand t'es dans un état de vulnérabilité très avancé à ce moment-là, puis que tu te butes à ces règles-là, ben c'est sûr que là, l'injustice, elle est vraiment grande.
2: Puis on ajoute à ça la notion de plus en plus, il faut prendre les rendez-vous par voie électronique, etc. Ouais. Donc là, il y a des gens qui n'ont pas tous ces outils-là, ils n'ont pas cette littératie-là. C'est d'une complexité et qui sème en elle-même une sorte d'injustice et de manque de responsabilité. Au final, la machine, le système, qui est responsable du fameux système?
0: Nous.
2: Toutes ces personnes?
0: Nous.
2: Mais nous.
1: Des fois que la responsabilité vient aussi de la transgression.
2: Ah, mon Dieu! Ça me fait du bien d'entendre ça.
1: Ben, je suis convaincu que si on avait des institutions plus petites, comme, disons, les années 70 et même avant, ça serait beaucoup plus facile. Mais on est quand même, la population a augmenté, tout ça, nos services n'ont pas nécessairement augmenté. Autrement dit, là, je veux emmener, c'est que dans les années auparavant, on pouvait faire beaucoup du cas par cas. Aujourd'hui, faire du cas par cas, ça sera complètement bordélique. Oui, on a besoin d'un système. Mais encore une fois, qui pense? Puis, jusqu'à où le système donne des opportunités où chacun puisse exercer un jugement. Mais encore là, c'est jusqu'à où? Parce que si tout le monde est très ouvert, tout ça, c'est du cas par cas, là, ça ne fonctionnera plus.

Je suis critique par rapport à nos positions sociales parce qu'on est cynique pour la plupart, où on va rester dans la colère, où on va chercher à blâmer. Pendant ce temps-là, qu'est-ce qu'on fait? On vient d'avoir, tu sais, dans l'année, il y a eu des élections, mettons, municipales. C'est le petit, là, ça, là. C'est quoi les taux de participation? Ils sont ridicules. Donc, il y a ça aussi. Quand ce sont nos systèmes. Nous en avons la responsabilité. Qui s'engage en politique? Puis là, on est de la même génération, toi puis moi, Karina, je pense, à peu près. Tu sais, moi, je suis une vieille Y ou une jeune X, là. On est une génération qui ne s'engage pas politiquement, très peu. On critique souvent les boomers, mais ils sont quand même là. Bon, ils ont un nombre, là. Mais puis je pense que les jeunes vont...

0: peut-être retrouver le goût de la politique, mais l'engagement, je veux dire, on veut tous protéger la démocratie. Comment on traite nos politiciens dans les médias? Comment on les traite sur les réseaux sociaux? Donc, ça, pour moi, c'est vraiment un grand problème de responsabilité collective. Puis, dans le petit, ben, il y a chaque interaction qu'on a avec chaque personne qui nous applique la règle comme ça, là. Moi, j'ai assez habité le système de santé de l'intérieur quand j'étais malade pour avoir vraiment rencontrer des fois des gens qui avaient rien à faire, là, que, tu sais, il y a rien à faire, puis bon, on pourra pas faire bouger cette personne-là. Mais dans une éthique du dialogue, ça m'est arrivé de conscientiser des fois des personnes qui étaient complètement absorbées par leur propre souffrance à habiter ce système-là déshumanisant, puis de juste comme créer la brèche pour que le contact humain se fasse. Je me rappelle une fois avec une médecin spécialiste qui était comme vraiment, vraiment débordée, puis qui me parlait sur un ton. Puis à un moment donné, j'ai fait « Pourquoi vous me parlez sur ce ton-là? » Juste poser la question, puis elle a été saisie, puis elle a eu des petites larmes, là, puis j'ai vu toute son humanité revenir à ce moment-là, mais elle était pressurisée et tout ça, puis là, moi, j'y ai parlé au début, mais c'était à partir de ma colère, mais si tu veux, c'était pas une agression, là, tu sais, c'était pas fait avec violence. Puis ça, pour moi, c'est une responsabilité. Il faut lutter pour préserver notre subjectivité dans des systèmes qui nous objectivent. Oui. Poser des questions, habiter l'espace en tant que sujet. Je dis pas que c'est facile, mais pour moi, c'est la seule forme de résistance.
1: Paulo Freire, c'est un grand pédagogue, philosophe brésilien et auteur de La pédagogie des opprimés. Il dit que chaque être humain a une vocation, devenir plus pleinement humain, sujet de sa propre histoire, pas chose qu'on gère. Notre responsabilité, c'est donc de refuser le rôle d'objet, se lever, prendre la parole, participer aux décisions. Ce n'est pas de l'insolence, c'est répondre à notre vocation à l'humanité.
0: D'ailleurs, j'aimerais vous soumettre un questionnement éthique que j'ai eu, puis par rapport à la responsabilité. Tout dernièrement, je tournais dans une chambre d'hôtel une suite avec un intervenant. Mais finalement, j'utilisais pas la chambre d'hôtel pour la nuit. Deux lit queen, chaleur, possibilité de prendre une douche. On connaît la situation de l'itinérance au Québec. Alors je me dis, mais ça n'a pas de bon sens, ça peut pas rester inhabité pour une nuit alors que quelqu'un pourrait dormir enfin en sécurité, prendre une bonne douche. Puis là, j'ai eu tout mon questionnement. Qu'est-ce que je fais? Est-ce que je permets notamment à une femme de venir dormir ou deux femmes d'aller dormir? Puis là, ouais, mais c'est moi qui est responsable de la chambre, c'est mon nom, qu'est-ce qui va se passer et tout ça. Et finalement, je l'ai pas fait. Je suis pas allée, ça aurait été pas très compliqué, hein. Puis encore aujourd'hui, je sais pas si j'ai posé le geste juste. J'ai un grand questionnement intérieur. Il y a une partie de moi qui me trouve lâche parce que j'étais responsable de cette chambre-là. Qu'est-ce qui résonne pour vous par rapport à ça?
2: Ben, c'est la dimension tragique. C'est-à-dire qu'on est des êtres de finitude. On peut pas être responsable de tout. On est limité et tout. Et il y a toutes sortes de contraintes. Oui, vous auriez peut-être pu le faire avec les risques que cela encourait. Mais encore là, c'est un risque. On assume ou on n'assume pas. L'idée, c'est que on est toujours dans l'inconnu. Il n'y a pas de réponse. Vous l'avez fait vous-même. Vous avez fait une délibération. Mmh. Ils avaient tenu compte de différentes voies. Les gens ont des besoins. Ça pourrait être, je pourrais les aider. Puis après ça, ben j'ai des responsabilités. S'il arrive quelque chose, etc., etc. Puis vous avez pris votre décision. Puis elle est tout à fait acceptable. Mmh. Puis de nos côtés, on pourrait dire, vous avez manqué de courage.
0: Oui.
2: Parce que la question de la responsabilité, c'est du courage.
0: Oui.
2: C'est du courage et c'est une vertu, comme on va trouver chez Aristote, mais la vertu, dans le sens, c'est une qualité. On l'a ou on ne l'a pas, ou ça dépend des contextes, ça dépend des journées, mais il faut choisir nos batailles. C'est ça que ça veut dire aussi. Donc, si on commence à être bon tout le temps, ben moi, je vous donne une semaine. Après une semaine, vous allez être brûlé. J'aurais pu d'argent dans votre compte et tout. Vous allez être dans la rue.
1: Sur Ici Première, vous écoutez À la recherche du soi perdu, avec moi-même, Karina Marceau, en compagnie de la psychologue et autrice Nathalie Platte, et notre invité, le philosophe Jacques Quintin, professeur titulaire à l'Université de Sherbrooke.

0: Si vous voulez, j'aimerais ça, par rapport à la petite bonté, lire un petit extrait. Ça vient de Vassili Grossman, qui dans son roman « Vie et destin ». Il dit « C'est la bonté d'une vieille qui, sur le bord de la route, donne un morceau de pain à un bagnard qui passe. C'est la bonté d'un soldat qui tend sa gourde à un ennemi blessé. La bonté de la jeunesse qui a pitié de la vieillesse. La bonté d'un paysan qui cache dans sa grange un vieillard juif. C'est la bonté de ces gardiens de prison qui, risquant leur propre liberté, transmettent des lettres de détenus adressées aux femmes et aux mères. Cette bonté privée d'un individu à l'égard d'un autre individu est une bonté sans témoin, une petite bonté sans idéologie. » Puis, tu sais, je rejoins Jacques pour avoir travaillé avec des gens qui sont dans des états, des fois, de dévolution, de grande, grande souffrance avec des proches qui essaient de supporter ces personnes-là. Je pense à des personnes en situation de toxicomanie avancée, par exemple, où là, on va se dire, on va être responsable de cette personne-là, mais il y a quelque chose où cette personne-là, effectivement, tant qu'elle ne touchera pas le fameux fond, on ne peut rien faire pour elle. Puis ça, c'est quelque chose qui, effectivement, peut choquer quand on essaye de réfléchir socialement. Puis je m'étais déjà, moi, fâchée dans une chronique quand il y avait eu la mort de Karim Ouellet. Puis il y avait des gens qui avaient trouvé le moyen d'un peu de blâmer sa famille en disant, mais il a passé Noël, il était probablement déjà décédé, comment ça se fait qu'on ne sent pas... Bon, puis on avait retrouvé son corps dans un état de décomposition avancée. Puis moi, ce qui m'avait fâché à ce moment-là, c'est vraiment le manque d'empathie par rapport à ce que c'est d'avoir une personne avec des graves problèmes de santé mentale dans sa famille, où là, on va jeter la responsabilité là-dessus. Donc, c'est ça. Le blâme, presque à chaque fois, je dirais, faut le dépasser parce qu'il y a... C'est tellement facile de blâmer puis de se déresponsabiliser collectivement de tous ces problèmes-là. Donc, vraiment de se ramener à... Puis parfois, on a des gens qui ont des idéologies, qui ont des propos idéologiques là, parfaits, au sens de la responsabilité face à l'autre, du souci de l'autre. Parfois, c'est assez fascinant de voir comment ça s'articule pas en action. Fait qu'il faut voir aussi ce qu'on prêche versus ce qu'on fait.
1: J'aimerais juste un élément que vous m'avez mentionné quand on s'est parlé au téléphone, puis ça pourrait être la voie vers une conclusion. Vous m'avez dit l'être humain est fondamentalement un individu qui veut des responsabilités. Mm-hmm. On le voit avec les enfants, ils vont jouer au papa, à la maman, avec les poupées. Donc, on a besoin de responsabilité. Et quand on soustrait la possibilité d'être responsable, en fait, on dévitalise les humains.
2: Absolument.
3: Oui. Oui, c'est... Il y a quelque chose dans l'humain qui veut prendre soin. C'est un petit peu comme ça qu'on a commencé. Prendre soin dans le sens que quand il y a quelque chose qui nous happe, il y a des choses comme ça qui nous obligent. Hein, c'est qui est une obligation de prendre soin, de préserver. C'est dans ce sens-là que prendre soin, et que ce soit la beauté, l'amour, quelqu'un de fragile, de vulnérable. Et je pense que c'est dans l'humain. Puis y répondre humainement, ça fait du bien.
0: Il y avait une autre pensée qui me venait, c'est celle de la philosophe Martha Nussbaum qui dit « Tout souci véritable de l'autre engage une part de notre être dont nous ne maîtrisons pas l'issue. » Donc, quand on parle de responsabilité, paradoxalement, souvent on va le dire « ben, vous êtes responsable, vous n'avez pas maîtrisé l'issue. » Là, on cherche qui n'a pas maîtrisé l'issue. Alors que le véritable souci de l'autre implique de se dépouiller de cette obsession-là de la maîtrise. C'est une injonction de la maîtrise.
3: En même temps, en droit et en éthique, surtout en médecine, on dit que on n'est pas responsable du résultat, on est responsable des moyens.
0: Ouais.
3: Donc, ça fait une énorme différence. Ouais.
1: Comment vous aimeriez conclure, Jacques Quintin?
3: Ah, mon Dieu! Conclure, je ne suis pas certain. J'aime pas conclure. Ça voudrait dire qu'il y a une vérité ou quelque chose comme. Je ne veux pas faire un résumé non plus, mais peut-être d'ouvrir sur quelque chose d'autre. Je pense que dans la responsabilité, il y a quelque chose de l'ordre de la transcendance. Transcendance dans le sens de soi, de dépassement de soi. Et puis là... On disait tantôt, il y a quelque chose du prendre soin chez les Grecs.

0: grec, le mot thérapie, ça veut dire se mettre au service d'eux. Donc, eux autres, c'était au service des dieux, mais nous, on a laicisé ça, c'est se mettre au service d'autrui. Et c'est peut-être juste ça, la responsabilité. Et se mettre au service d'autrui, donc sortir de soi. Et de toute façon, être avec soi, c'est la chose la plus terrible qui existe. non, mais on étouffe avec ça. Je veux dire, mais quand on se sort de soi avec un dialogue, justement, on crée un espace qui est ouvert. Puis, sans savoir où ça nous amène, où il n'y aura pas de conclusion, ça c'est certain.
1: Merci infiniment.
0: Ah, ça passe vite.
1: Hey, c'est fou, hein?
2: T'aimais ça? Ah, tu savais que t'aimerais ça.
3: En terminant, je tiens à souligner le travail des artisans talentueux qui ont collaboré à ce projet de À la recherche du soi perdu. À la prise de son et au montage, Clovis Lamarre. Adjointe à la réalisation, Kim Benoît Lapointe. L'invité aujourd'hui, Jacques Quintin. Et au micro, Nathalie Platte et moi-même, Karina Marceau. J'ai également assuré la recherche et la réalisation. Puisqu'il n'y a pas vraiment de conclusion à notre échange, on vous laisse donc sur ces trois petits points de suspension qui vous invitent à poursuivre votre réflexion sur la responsabilité. On se retrouve tout bientôt pour un prochain épisode.
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0: Ici Étienne Leblanc. À Ça nous regarde ce soir.
1: Je suis arrivé au moment où j'ai besoin de passer à autre chose, de retrouver ma famille et de retrouver une vie un peu plus normale.
0: Nouvelle secousse à la CAQ. Le ministre de la Culture, Mathieu Lacombe, quitte la politique.
2: Il y a un renouveau qui s'opère, c'est normal.
0: Aussi à l'émission, un siècle de production d'aluminium au Saguenay-Lac-Saint-Jean.
3: C'est lors de la Deuxième Guerre mondiale que là, ça a tout changé.
0: On vous explique comment l'industrie façonne la géographie et l'économie de la région depuis 1926. Puis, au 19e siècle, des Autochtones de la Guyane française ont servi de cobayes à Paris et en sont morts. 130 ans plus tard, leurs restes humains conservés au Musée de l'Homme seront restitués à leur pays.
4: Pour nous, c'est historique.
0: Bon jeudi soir à tous. Eh bien, la vague de départ à la coalition Avenir Québec se poursuit. Après le ministre du Travail, Jean Boulet, hier, eh bien, un autre ministre important du gouvernement Fréchette prend la décision donc de ne pas poursuivre son engagement politique. C'est au tour de Mathieu Lacombe de tirer sa révérence. Le ministre de la Culture et des Communications et député de Papineau en Outaouais annonce qu'il ne sollicitera pas de nouveau mandat lors des élections générales de cet automne. Et avec le départ de ce ministre, on peut dire expérimenté quand même dans ce gouvernement, eh bien c'est le 33e départ confirmé au sein des troupes de la CAQ. Monsieur Lacombe affirme que son choix est guidé par des motifs familiaux. C'est un jeune papa. J'en parle avec notre analyste sur la colline parlementaire à Québec, Véronique Prince. Bonsoir Véronique.
5: Bonsoir Étienne.
0: Véronique, cette annonce, je crois qu'on peut dire qu'elle était plutôt inattendue, non? Le bureau de la première ministre Fréchette s'attendait à ce qu'il continue son parcours avec elle?
5: Oui, absolument. Ça nous a étonnés aujourd'hui parce que, d'abord, lui aussi avait déjà pris ses photos électorales, celles qui se retrouvent sur les pancartes, comme c'était le cas d'ailleurs pour le ministre du Travail, Jean Boulet. D'autant plus qu'un 18 juin, il commence à être tard pour annoncer un départ. La CAQ avait demandé aux élus de leur signifier leurs intentions au plus tard le 31 mai, donc pour pouvoir se préparer. Cette annonce-là peut surprendre, effectivement, d'autant plus que Mathieu Lacombe a été l'un des premiers à manifester son appui à Christine Fréchette quand elle s'est lancée dans la course à la direction. Et on se disait qu'il faisait bel et bien partie de son cercle de confiance. Maintenant, on se demande s'il est le dernier à prendre cette décision de dernière minute, parce que le ministre François Bonnardel en est un autre qui n'est pas tellement clair sur ses intentions. Il a dit hier à la sortie du Conseil des ministres qu'il allait nous annoncer dans les prochaines semaines s'il serait candidat ou non. La ministre Martine Biron a déjà dit elle aussi qu'elle voulait se représenter, mais pourtant hier, elle ne répondait pas directement à la question quand lui demandait. Donc, ces départs de ministres avec celui de Mathieu Lacombe qui s'ajoute aujourd'hui, ça donne la perception que tout le monde quitte à la CAQ. Mm-hmm. Et c'est vraiment une perception. La politique, c'est une affaire de perception. Alors, la première ministre Christine Fréchette espère renverser cette perception-là en présentant à partir de samedi une séquence de candidatures. C'est un petit peu comme ça qu'on nous le décrit. Mais évidemment, ça fait monter les attentes. Elle voudrait maintenant que la perception que les gens qui nous écoutent puissent avoir, c'est que d'autres arrivent aussi à la CAQ. Oui. Et que cette idée-là s'installe dans la tête des électeurs. Pour en revenir à Mathieu Lacombe, il a expliqué effectivement sa décision par le fait qu'il a deux jeunes garçons de 9 et 12 ans et qu'il craint de manquer des moments importants de leur jeunesse. Évidemment que c'est un argument qui est défendable. C'est dur de ne pas acquiescer à ce genre d'argument, l'argument oui. familial. Mais c'est certain aussi que la bataille électorale, Étienne, s'annonce difficile en Outaouais. Une région autrefois très rouge, très libérale, qui est devenue caquiste il y a 8 ans, mais les libéraux de Charles Millière sont déterminés à la reconquérir. Cependant, le comté de Mathieu Lacombe, la circonscription de Papineau, a quand même un fond un petit peu plus souverainiste là en Outaouais. Ça a déjà été péquiste d'ailleurs, donc peut-être qu'un candidat comme lui aurait pu faire la différence si la bataille devient serrée, parce que dans les comtés où la bataille est forte, le nom d'un candidat, ça peut permettre d'aller chercher les quelques pourcentage de plus.
0: Et justement, Véronique, parlant de ça, Mathieu Lacombe a déclaré récemment des choses qui ont fait réagir, j'imagine, au sein de son parti, mais dans la population aussi. Il avait indiqué que s'il y avait un prochain référendum, eh bien, il voterait oui.
5: Il ne s'en est jamais caché qu'il faisait partie des bleus à la coalition Avenir Québec, alors que d'autres se définissent comme rouges, plus fédéralistes. Il faisait partie, effectivement, de ceux qui sont qui se décrivent comme nationalistes, identitaires, mais c'est sûr que cette déclaration-là avait causé des remous parce qu'ils sortaient de la ligne de parti qui avait toujours été de dire « les Québécois veulent pas de référendum », mais il ajoutait que selon lui, ça c'était la manière peut-être de revenir un peu dans le rang, selon lui, c'était pas le temps justement de faire un référendum. N'empêche que cette déclaration-là, elle était survenue tout de suite après celle de Jean Boulay, un ministre qui se disait lui dans le camp du non. Oui. Et puis après ça, ça permettait aux libéraux de dire « ben vous voyez, la CAQ, c'est le camp du noui. » Alors, c'est sûr que ça fait mal un petit peu de sortir comme ça. Mais j'ai tout de même l'impression que c'était stratégique de la part de Mathieu Lacombe de se montrer plus souverainiste sans pour autant adhérer au Parti québécois parce qu'il est ministre de la Culture. Un milieu, on le sait, qui veut défendre l'identité, la langue, et il pouvait, d'une certaine manière, montrer qu'il est à l'écoute du milieu en étant lui-même aussi très identitaire tout en étant à la CAQ. Faut dire d'ailleurs qu'il l'a montré à plusieurs reprises qu'il était à l'écoute de ce milieu-là, là, sans être obligé de se positionner dans l'axe fédéraliste souverainiste, parce que comme ministre de la Culture, il a mené plusieurs batailles, notamment pour la souveraineté culturelle, pour se battre contre les plateformes numériques. Le travail est loin d'être terminé, mais il en a fait quand même un bon bout de chemin, et je pense que c'est principalement de cette manière-là qu'il a pu gagner le respect du milieu culturel.
0: Oui, tout à fait. Véronique Prince, vous êtes notre analyste à Québec. Merci beaucoup, Véronique.
5: Je vous en prie.
0: Et on va poursuivre justement sur cette lancée, sur ce milieu culturel. Louis-Philippe Ouimet s'est donc intéressé au legs de Mathieu Lacombe pour le milieu culturel québécois. Voici son reportage.
1: Je suis arrivé au moment où j'ai besoin de passer à autre chose, de retrouver ma famille et de retrouver une vie un peu plus normale.
4: C'est avec émotion que Mathieu Lacombe a annoncé qu'il quittera la vie politique après 8 ans passés à l'Assemblée nationale. Un choix déchirant pour ce père de 2 garçons âgés de 9 et 12 ans. Écoutons Mathieu Lacombe.
1: Si vous saviez à quel point je suis fier de vous, j'espère que vous avez été au moins un peu fier de moi aussi.
4: D'abord nommé

0: Le ministre de la Famille en 2018, Mathieu Lacombe a hérité du portefeuille de la Culture et des Communications dès 2022. Après la pandémie, il a été à l'écoute du milieu artistique. Sous sa gouverne, il y a eu une bonification des budgets du Conseil des arts et des lettres, de la SODEC et de Télé-Québec. Voici Louise Beaudoin, ministre de la Culture et des Communications de 1995 à 1998.
1: Mais son legs le plus important, je pense, c'est d'avoir d'abord trouvé de l'argent. Mathieu Lacombe, qui est un des ministres de la Culture, qui va laisser une trace, je dirais, indélébile.
2: En octobre prochain...
0: Mathieu Lacombe a aussi veillé à l'encadrement des plateformes numériques. Il avait à cœur la souveraineté culturelle du Québec français. En rafale, Ève Paré de la Disque, puis Hélène Messier de la QPM et Laurent Dubois de la Sartec.
3: Son plus grand fait d'armes, à mon avis, c'est le dépôt du projet de loi sur la découvrabilité, le PL 109.
4: Je pense que la première chose à laquelle on pense, évidemment, c'est la mise sur pied du comité sur l'avenir de l'audiovisuel, donc le groupe de travail.
5: Je pense que c'est un ministre qui a été quand même adopté par le milieu. Et c'est pas si simple d'arriver dans un milieu et de se faire adopter, surtout quand ce milieu-là a subi des crises.
0: À quelques jours de la fête nationale, des artistes saluent les efforts déployés par le ministre de la Culture. La comédienne Guylaine Tremblay.
6: Moi, je pense qu'il a fait de la vraiment bonne job. T'sais, je pense qu'il voulait vraiment, il veut vraiment. En tout cas, je l'ai senti comme un allié.
7: Parce que nos artistes, ils en avaient grandement besoin.
0: À bientôt 38 ans, le député de Papineau quitte la vie politique avec le sentiment du devoir accompli. En terminant, écoutons à nouveau Mathieu Lacombe lors de son point de presse.
7: Occuper ses fonctions de ministre de la Culture et des Communications aura été de loin, un des plus grands et des plus passionnants défis de toute ma vie.
0: Mais Mathieu Lacombe n'a pas dit son dernier mot, car lundi, il dévoilera sa très attendue stratégie québécoise de l'audiovisuel. Ici Louis-Philippe Ouimet, Radio-Canada, Montréal.

0: Aujourd'hui, alors que cette session tire à sa fin, je suis heureux de dire que nous avons tenu notre promesse. Nous sommes fiers de ce que nous avons accompli à la Chambre des communes. Le gouvernement a travaillé très fort pour les Canadiens. Les députés ont adopté quelques 21 projets de loi.
1: Ça se passait aujourd'hui à Ottawa. Le leader du gouvernement en chambre et ministre des Transports fédéral, Stephen McKinnon. Et oui, les travaux parlementaires ont pris fin aujourd'hui à Ottawa, 24 heures plus tôt que prévu, hein, après 15 semaines de séance. Parfois, on s'en souvient, assez mouvementé. Le gouvernement Carney, donc, termine la session un peu comme il l'a commencé au début, avec un certain sentiment d'urgence. Est-ce que tout ça est justifié? J'en parle avec notre chef de bureau à Ottawa, Daniel Thibault. Bonsoir, Daniel.
2: Bonsoir, Étienne.
1: Daniel, le gouvernement Carney là, a voulu profiter de ce dernier jour pour accélérer l'adoption de plusieurs projets de loi.
2: Ouais, une demi-dizaine, en fait, aujourd'hui, dont on a accéléré l'adoption après s'être entendu avec les partis d'opposition. Ça inclut, entre autres, la loi sur la défense nationale qui modifie la façon de gérer les cas d'inconduite sexuelle au sein des forces. C'est, rappelons-le, une recommandation du rapport Harbour. Il y a C-29 qui crée l'Agence des crimes financiers. Il y a le projet de loi sur la mise à jour budgétaire qui a été adopté, C-30. C'est celui qui permet, entre autres, au Conseil des ministres d'autoriser l'utilisation de pesticides. S'ils jugent que ce doit être fait pour des raisons de sécurité économique ou alimentaire, mesure qui est loin de faire l'unanimité. D'ailleurs, ça s'est fait à coup de mesures pour limiter les débats ou y mettre un terme. 12 mécanismes du genre ont été utilisés au cours des dernières semaines. 8 motions d'attribution de temps, 4 motions de clôture. Donc, il y a 9 projets de loi qui ont fait l'objet de ce genre de mesures. Le gouvernement, vous le disiez, termine sa session comme il l'a commencé, en se drapant dans un sentiment d'urgence qui impose une vitesse plus rapide au débat au nom des tensions avec les États-Unis, au nom aussi de l'importance de développer les grands projets nationaux, de diversifier l'économie canadienne, de diversifier nos partenaires commerciaux. Une excuse qui commence à avoir le dos large, selon certains, en tout cas selon l'opposition, qui se demande si le débat démocratique qui est non seulement nécessaire, mais sain sur certains projets de loi, n'est pas un peu sacrifié rapidement au nom de l'urgence économique.
1: Et Daniel, il y a un projet de loi qui est adopté peut-être un petit peu trop rapidement au goût de l'opposition. D'ailleurs, il y a un député de l'opposition qui me parlait de ça hier. C'est le fameux projet de loi C-22, donc la loi qui veut donner plus de pouvoir aux forces de l'ordre. Parlez-nous de ça.
2: Oui, c'est ce projet de loi qui concerne l'utilisation de renseignements électroniques, entre autres, des données liées à l'adresse IP de votre ordinateur.

0: ordinateur, à votre téléphone cellulaire, que les entreprises de télécommunications devraient conserver plus longtemps et auxquelles les forces de l'ordre devraient avoir un accès plus facile. Les partis d'opposition y voient des risques de dérapage importants. Comment est-ce utilisé? Qui pourrait avoir accès? Est-ce que ça expose la vie privée des Canadiens à des entités étrangères, par exemple, qui pourraient faire de l'espionnage ici? Des questions qui auraient justifié plus de débats selon les conservateurs et le Bloc. Le gouvernement dit c'est la troisième mouture de ce projet de loi. Il estime qu'il faut donner aux policiers les outils dont ils ont besoin dans un monde moderne. Le premier ministre aujourd'hui n'était pas en chambre. Il était à Vancouver pour une annonce sur le logement. Il rejette les critiques et estime qu'à un moment donné, les choses doivent bouger. On écoute Mark Carney.
1: Et après un certain temps, c'est le temps de voter. Et le Parti libéral votait pour la protection des citoyens, des concitoyens. Et les partis conservateurs votaient chaque fois contre. Ça, c'est la ligne finale.
0: Mark Carney, les libéraux, Étienne, bénéficient d'un capital politique toujours considérable auprès des électeurs. Ils ont probablement l'impression qu'ils peuvent se permettre d'avancer à ce rythme en se disant que on fait pas d'omelette sans casser des œufs. Évidemment, ça fonctionne jusqu'à ce que ce capital politique soit épuisé. Après quoi, ça devient plus difficile d'aller à cette vitesse. L'autre risque, c'est que certaines des craintes de l'opposition concernant les projets de loi comme C-22 se matérialisent. Le cas échéant, c'est tout le bilan du gouvernement qui s'en trouvera entaché.
2: Et ça laisse quelle place tout ça à l'opposition, Daniel?
0: Ben, pas énorme. Je vous dirais, on sent de part et d'autre une certaine frustration. Chez les conservateurs, on a l'impression que les derniers mois, les transfuges, les difficultés à faire passer le message, ça a démoralisé les troupes. Ce sont des cloches similaires du côté des autres partis qui semblent se demander à quel moment le gouvernement va exhiber des signes de fatigue. Les libéraux semblent en être très conscients et se permettent d'aller assez loin. D'ailleurs, Steve McKinnon, aujourd'hui, évoquait un certain inconfort chez les conservateurs et laissait entendre que ça pourrait pousser certains à mener une réflexion et faire le choix ultime, comprendre ici, traverser la Chambre. Le nouveau transfuge potentiel, peut-être a-t-il envie d'alimenter cette réflexion chez certains durant la période estivale.
2: Bon, les députés, Daniel, vont revenir au Parlement au mois de septembre, mais ils vont quand même pas prendre deux, trois mois de vacances, en tout cas pas tous. On va surveiller quoi, là, au cours des prochaines semaines?
0: Les députés vous diraient qu'ils ne prennent pas de vacances durant l'été, cher ami. Les grandes activités, évidemment, les incontournables, vont-ils aller au Stampede, Fête nationale du Québec, Fête nationale des Acadiens, le genre de discours? Est-ce que M. Carney est meilleur à faire des crêpes que ce qu'il a montré l'année dernière lors de sa visite au Stampede. Et puis, on va préparer le terrain pour les partiels qui s'en viennent. Il y a 6 circonscriptions en tout au pays qui vont nécessiter des élections pour se choisir un nouveau ou une nouvelle députée. Cela pourrait venir donner des maux de tête estivaux au gouvernement dont la majorité ne tient qu'à 2 sièges, faut-il le rappeler.
2: Bon, on va surveiller ça cet été. Daniel Thibault à Ottawa. Merci beaucoup, Daniel.
0: Plaisir. Au revoir.

0: Vous avez peut-être lu les reportages de la presse et du Journal de Montréal aujourd'hui, dans lesquels l'animateur Normand Brathwaite révèle se battre depuis des années contre l'alcoolisme. Des révélations qui ont suscité beaucoup de réactions, on peut l'imaginer. Mais au-delà de ses confidences, c'est vraiment une histoire qui met en lumière l'effet que peuvent avoir certaines personnalités publiques quand elles brisent le tabou sur leur dépendance. Pour parler de tout ça, je retrouve ma collègue Andréanne Williams. Bonsoir Andréanne.
1: Bonsoir.
0: Alors, même Andréanne, dans ses reportages, on apprend que Normand Brathwaite a frôlé la mort là, en raison des problèmes de santé liés à l'alcoolisme.
1: Oui, il a frôlé la mort il y a quelques mois à cause d'une acidocétose diabétique, une complication grave du diabète causée par un manque important d'insuline avec insuffisance rénale aiguë dans un contexte de troubles liés à l'usage de l'alcool. Donc, il raconte que pour gérer ses problèmes de santé mentale, il avait pris l'habitude de boire du vin. Beaucoup de vin, jamais assez pour être ivre sur un plateau de tournage, mais qu'il pouvait boire une bouteille, voire une bouteille et demie de vin par jour. Et là, le 14 avril, peu de temps après avoir décidé d'arrêter de prendre sa médication pour son diabète, son épouse Marie-Claude Tétrault l'a retrouvé inconscient au pied de son lit. Il a été amené à l'hôpital en ambulance et en chemin, ses reins ont cessé de fonctionner. Son cœur ne battait plus correctement. On a dit à son épouse de se préparer au pire. Il a passé 42 jours, dont 10 dans le coma à l'hôpital. Il a dû réapprendre à marcher. Il a fait un sevrage très difficile à l'hôpital. C'est ce qu'il raconte dans ces articles-là. Je vous invite à écouter Anne-Élisabeth Lapointe, la directrice générale de la Maison Jean Lapointe. Ça, c'est l'institution montréalaise vouée à l'aide aux victimes de dépendance à laquelle son père, l'acteur Jean Lapointe, a associé son nom dans les années 80. Suivi de l'ancien joueur des Alouettes, Étienne Boulay, qui lui aussi a connu des problèmes d'alcool. Il parle de l'impact justement que ces révélations-là peuvent avoir sur les gens qui souffrent du même problème.
2: Pour nous, à chaque fois que quelqu'un qui est connu, qui est apprécié du public, parle ouvertement de ces défis liés à un problème de dépendance, c'est sûr que nous, on se dit toujours que cette personne-là peut aider d'autres personnes. Le plus bel exemple, c'est celui de mon père, évidemment. Quand il a décidé d'arrêter de boire et d'aller en thérapie, on n'a pas parlé à personne. Il est allé à l'émission « Appelez-moi Lise » de mémoire. Et pendant l'entrevue, mon père buvait de l'eau et Lise Payette, à l'époque, avait dit à mon père, elle dit « Tu bois de l'eau? » Il dit « Oui. » Elle dit « Ça fait changement. » Comme on lui a envoyé une petite pique. Puis mon père en a profité pour dire « Oui. » Il dit « Ben oui, justement, j'ai eu un problème d'alcool, je suis alcoolique et je suis en rétablissement. » Et on est à la fin des années 70 où il y avait encore beaucoup de tabous et de préjugés en lien avec la consommation, et ça a permis de changer l'image qu'on se faisait de l'alcoolique.
3: Ce qui ressort de ces articles-là, autant celui de la presse que le Journal de Montréal, pour moi, c'est de l'espoir, puis je trouve ça remarquable de la part de Normand de sortir. Ça prend beaucoup de courage pour être capable de le faire. Puis je pense que c'est utile à plusieurs niveaux. Premièrement, pour lui, dans sa démarche, puis je pense surtout aussi que ça va aider d'autres gens.
0: On a entendu Anne-Élisabeth Lapointe de la Maison Jean Lapointe et l'ancien joueur des Alouettes Étienne Boulay. Andréanne, il y a un des éléments qui ressort là, du témoignage de Normand Brathwaite dans les médias, c'est le fait que il a reconnu le fait d'être alcoolique comme une maladie.
1: Oui, parce que ce que les intervenants du milieu à qui j'ai parlé disent, c'est que l'alcoolisme est encore malheureusement perçu comme une faiblesse, là, une faille de caractère. Alors qu'en fait, aujourd'hui, on sait que c'est une maladie, mais à cause que les gens pensent encore que, comme je disais, c'est une faille, mais les gens qui en souffrent ont très honte de vivre avec ça. On peut écouter Anne-Élisabeth Lapointe.
2: Malheureusement, cette maladie-là, elle t'encourage à continuer dans la consommation malgré toutes les conséquences négatives, malgré que ton monde s'écroule. La maladie, elle essaye de te faire croire dans ton cerveau là que t'es pas malade. Et donc, eux sont incapables d'arrêter malgré qu'ils soient conscients de tout ce qui se passe. Alors, la honte fait partie malheureusement d'un frein à la demande d'aide.
0: D'ailleurs, dans le témoignage qu'on entendait d'Étienne Boulay un peu plus tôt, là, il disait que ce témoignage en est aussi un d'espoir. C'est un témoignage d'espoir de quelqu'un qui veut s'en sortir de cette maladie.
1: Exactement. Et il y a des ressources. Il est possible de s'en sortir grâce à la thérapie, notamment. Et Anne-Élisabeth Lapointe le disait d'ailleurs, là, quand je lui ai parlé, elle a dit que son père a finalement arrêté de boire. C'est ce qui lui a permis de développer une belle relation avec lui. Je vous invite à écouter Gilles-Benoît Leblanc. Il est travailleur social et psychothérapeute à la clinique Nouveau Départ, EHN.
4: C'est une floraison d'émotions quand tu acceptes de dire que tu es pris par cette maladie-là. C'est que tu arrêtes la kyrielle de décoration intérieure qui s'appelle la souffrance silencieuse, les brisures, comment tu peux te sentir à part des autres aussi, comment, entre guillemets, on dirait que tu n'es jamais à la bonne place, au bon endroit. La plus belle question à poser à quelqu'un, c'est « est-ce que je peux t'aider ?» au lieu de demander quand si tu as consommé. Et après ça, garder le silence pour que l'autre personne puisse s'en souvenir que cette phrase-là, il peut être habité par cette phrase-là.
1: Donc, dans un communiqué de presse, Normand Brathwaite, il dit que le plus grand point positif qui ressort de cette expérience, c'est qu'il est sobre depuis 2 mois et qu'il est en forme. Il va prendre quelques mois de repos afin de récupérer et poursuivre une thérapie. Et il dit que les médecins ne prévoient pas de séquelles physiques durables. Donc, c'est la bonne nouvelle.
0: Merci, Andréane Williams.
1: Merci, au revoir.

Depuis près de 3 semaines, les manifestations se multiplient en Albanie, dans le sud-est de l'Europe. Des citoyens là-bas donc se mobilisent à travers le pays contre un vaste projet touristique porté par la famille Trump. Ça se passe sur l'île de Sazan. Les manifestants expriment un ras-le-bol généralisé face au manque de transparence du gouvernement et à la corruption qui sévit dans le pays. Écoutez.

0: Et le reportage que notre correspondante Tamara Alteresco a préparé.
1: This is the only island in Albania. It's called Sazan.
2: Elle émerge des eaux turquoises de l'Adriatique comme une carte postale. L'île de Sazan est la seule de l'Albanie, 5 km carrés de rochers et de verdure. Si elle hébergeait autrefois une base militaire stratégique, elle est depuis 2010 sous protection environnementale. Et plus on s'en approche, en bateau, plus on comprend pourquoi. Inhabitée, sauvage, avec ses dizaines d'espèces marines et ses oiseaux, certains en voie de disparition.
3: L'île de Sazan est malheureusement devenue le symbole des investissements qu'Ivanka Trump et Jared Kushner souhaitent réaliser.
2: Nous sommes avec Denisa Kaza, qui travaille avec l'ONG Protection de l'environnement naturel en Albanie. Ça fait déjà 2 ans, bien avant que l'affaire devienne une histoire internationale, qu'elle se mobilise pour sauver l'île de Sazan et ses environs des projets ambitieux de la firme d'investissement du gendre de Donald Trump, qui souhaite y construire un méga complexe hôtelier pour les riches et célèbres, plus de 10 000 chambres.
1: Everything has been happening under the radar.
2: Depuis 2 ans, tout s'est passé en secret, dit-elle, et sans aucune consultation. Même la loi a été changée en Albanie pour autoriser la construction des hôtels 5 étoiles dans des zones autrefois protégées, comme l'île de Sazan.
4: An unbelievable, beautiful,
2: si belle qu'Ivanka Trump disait encore il y a quelques jours en entrevue avoir eu un coup de cœur majeur quand elle l'a découverte lors d'un voyage entre amis.
4: A private island in the middle of the Mediterranean.
2: Cette entrevue a non seulement soulevé la colère en Albanie, elle coïncide avec le début des travaux à Zvernek, juste en face de l'île, qui ont commencé il y a un mois.
1: In this case, the political ties and the political
3: les liens politiques et les positions politiques des personnes impliquées ont joué un rôle déterminant dans la réalisation de ce projet.
2: Ici, c'était des dunes et déjà on les a rasées, dit Denisa, qui nous fait visiter les lieux.
1: All of this route was built in
3: toute cette route a été construite si rapidement que les écologistes locaux n'avaient jamais vu un projet avancer à un tel rythme.
1: This is the fastest pace that they've seen any project progress.
2: Et c'est sans égard, dit-elle, à la fragilité de l'écosystème, y compris l'un des rares sanctuaires de flamants roses d'Europe. Ces mêmes flamants roses qui sont devenus le symbole d'une révolte populaire contre les privilèges des riches.
5: Révolution!
2: Et surtout contre l'opacité du gouvernement albanais. Direction Tirana, la capitale, où encore ce soir, comme depuis plus de 2 semaines, des dizaines de milliers de personnes déferlent dans les rues. Drapeau à la main, flamant rose dans une autre, la rage au cœur, pour demander la démission du premier ministre Edi Rama au pouvoir depuis 13 ans.
6: Il n'écoute pas les gens et ce qu'il fait, c'est seulement pour eux-mêmes, pour lui-même et pour les gens qui sont déjà riches. Et aussi, l'hôtel, c'est seulement une petite partie du problème.
2: De la corruption à l'oligarchie dans un des pays les plus pauvres d'Europe, des jeunes comme des aînés prennent part à ce mouvement qui grossit à vue d'œil.
7: We have 35 years transition and we believe it's a turning point, yes.
2: C'est un point tournant pour nous, dit cet homme, après une transition de 35 ans après le communisme. Avez-vous déjà vu un tel mouvement en Albanie?
8: Not in my lifetime.
9: Pas de mon vivant, pas depuis 1991, quand toute l'Albanie est sortie dans la rue pour renverser le dernier régime communiste d'Europe.
8: To topple the last communist regime in the continent.
2: Et cela ne s'arrête pas à la famille Trump et au projet, dit l'analyste politique Lufti Dervici.
9: Mais avec le nom de Trump, l'histoire est passée de locale à mondiale. Pour nous, c'est le gros lot sans même avoir joué.
2: Avec les caméras du monde entier braquées sur les plages de l'Albanie, où le tourisme se développe à la vitesse grand V, la Commission européenne, cette semaine, a même prévenu le gouvernement que l'Albanie ne pourra pas adhérer, comme il le souhaite, à l'Union européenne sans le respect de l'état des droits et des normes environnementales. Le premier ministre Edi Rama persiste et signe pour dire qu'il n'a rien à voir avec le projet, bien qu'il affirme que l'Albanie ne peut pas se permettre d'y renoncer.
10: L'aim est de faire quelque chose d'unique.
2: Car nous souhaitons créer quelque chose d'unique qui sera extraordinaire pour les Albanais et qui sera

0: aussi un cadeau de l'Albanie pour le reste de l'Europe. Mais pour Nicolas, 70 ans, qui est né sur ces terres convoitées,
1: projeté moi, gamandiaïne, ange gabine.
0: Le simple fait d'évoquer le projet hôtelier déclenche une colère. Il était un des premiers à manifester et promet d'être le dernier. Et si les bulldozers se sont arrêtés depuis quelques jours sur les plages de Zvernec, la bataille n'est pas gagnée. Reste à voir si le gouvernement d'Edi Rama, qui est l'un des plus pro-européens des Balkans, a le luxe d'ignorer la rue. Ici Tamara Alguiresco, Radio-Canada, à Zvernec, en Albanie.
2: Restez avec nous. Plus tard à l'émission, Donald Trump et Benjamin Netanyahou affichent publiquement leur grave désaccord sur la guerre contre l'Iran au Moyen-Orient. On vous explique les conséquences. Mais d'abord, l'histoire dont on va vous parler maintenant est vraiment à couper le souffle. En 1892, des Autochtones Kalinia et Arawak de la Guyane française sont arrachés de leur pays par de fausses promesses pour être exhibés dans un zoo humain au jardin d'acclimatation à Paris. Et 8 des 33 personnes du groupe meurent à ce moment-là. Elles succombent aux rudesses de l'hiver parisien parce qu'elles étaient vraiment légèrement vêtues. Et plus de 130 ans plus tard, les restes humains de 6 d'entre eux, 6 de ces personnes, qui dorment toujours d'ailleurs dans les réserves du Musée de l'Homme à Paris, seront restitués à la Guyane parce que l'Assemblée nationale française a fait adopter une loi en ce sens. Et pour les descendants de ces personnes, c'est un combat juridique de 20 ans qui prend fin. Et une de ces descendantes, eh bien, c'est Corinne Tocat-Devilliers, que je joins à Paris. Elle est présidente et fondatrice de l'association Molico à l'Etopo. Bonsoir, Madame Tocat-Devilliers.
3: Bonsoir et merci.
2: Ben merci à vous d'être là. D'abord, j'aimerais que vous me racontiez l'histoire de ces 6 personnes dont les restes humains seront restitués dans votre pays d'origine. Qui sont ces personnes et quelle est surtout leur histoire?
3: Toutes ces personnes-là, c'était des Kalinia et des Arawak. Ils sont morts de froid. Ils ont été des objets de la science. Une fois qu'ils sont morts, on les a enterrés, on les a inhumés dans des cimetières de Paris, dans le Valois-Perret, Paris 8e. Et 5 ans après, puisque c'était ça à l'époque, lors des exhibitions coloniales ethnographiques, les scientifiques revenaient 5 ans après récupérer les ossements de ces personnes pour continuer à faire les études sur ces ancêtres. Et c'est ainsi que mes ancêtres, nos ancêtres de la Guyane et du Suriname, puisque nous n'avons pas de frontière avec le fleuve Maroni, se sont retrouvés un jour au Muséum naturel de Paris, puis au Trocadéro, ce qu'on appelle aujourd'hui le Musée de l'Homme.
2: Et comment se fait-il qu'on les a envoyés à Paris et dans quelles conditions ont-ils été envoyés à Paris? Pourquoi se sont-ils retrouvés à Paris?
3: Tout simplement parce qu'en 1892, à partir de 1877, il y a eu les premières exhibitions dans le monde, dont Paris. Et le directeur Geoffroy Saint-Hilaire, de l'époque du jardin d'acclimatation, voulait des sauvages, voulait de l'attraction, voulait faire de l'animation pour les peuples, pour les Parisiens. Donc, qu'est-ce qu'il a fait? Il a pris l'exemple de Karl Hagenbecker, qui a commencé à Berlin cette forme d'exhibition. Il a pris exemple et il a commencé à envoyer des explorateurs dans le monde entier, dans toutes les colonies, récupérer des sauvages. Il voulait des sauvages, des personnes intrigantes. Et c'est ainsi qu'il a envoyé François Lavaux, un jeune explorateur qui connaissait déjà l'Amérique du Sud, récupérer des sauvages et qui est arrivé à Paramaribo. Et ainsi, et donc il a appâté des autochtones en leur faisant croire qu'ils allaient travailler, gagner beaucoup d'argent, avoir une très belle vie et qu'ils allaient surtout voir le grand Dieu des Blancs. Donc, il les a vraiment, c'est une façon de les manipuler, une manipulation derrière qui s'est faite. Donc, 33 Kaliniens, dont deux Arawaks ont dit oui à cette exposition.

0: à ce voyage, pourquoi pas?
1: Oui.
0: Une fois qu'ils sont arrivés à Paris, ils se sont retrouvés malheureusement, et tout de suite, ils se sont aperçus qu'ils se sont fait avoir, se sont fait berner. Pourquoi? Parce que finalement, leur maison, c'était quoi? C'était une grande verrière avec une décoration exotique pour ne pas trop les traumatiser de suite. Et ils se sont retrouvés en plein hiver, au mois de février, à Paris. Donc, pendant 2 mois, derrière une baie vitrée, à faire des spectacles. Tous les matins, ils étaient consultés, palpés, étudiés, examinés par les scientifiques. Tous les matins, pendant 2 mois.
1: Et là,
0: Et les après-midi, ils faisaient semblant de danser, faire de la poterie. C'était en permanence leur vie. Et c'est de là que ils se sont aperçus qu'ils se sont fait avoir parce que non seulement on leur donnait pas d'argent, mais ils étaient enfermés. Vous vous rendez compte que simplement le premier dimanche, il y avait plus de 400 000 spectateurs pour eux.
1: ouais.
0: Quand vous entendez des chiffres, mais ça, c'est à faire peur, quoi.
1: Ouais, et donc ils sont morts sur place, ces 8 personnes, et donc vous dites on les a exhumés. Comment se sont-ils retrouvés donc au musée, justement, ces restes humains de ces 8 personnes?
0: Mais parce qu'à l'époque, il y avait les études de ces sauvages. Les zoos humains, ce qu'on appelle les exhibitions ethnographiques, a nourri ce qu'on savait déjà depuis toujours, la hiérarchisation des races. Les anthropologues, les craniologues, les scientifiques de tous bords faisaient des études sur ces personnes qui venaient de contrées lointaines. Et ils étudiaient pour comparer un Sénégalais à un autochtone, pour comparer un Kanak à un Breton. Voilà, il y avait cette hiérarchisation des races. Donc, ils étaient avides d'études, avides d'étudier ces personnes, même au-delà de la mort, de la profanation, puisque après une inhumation, on les exhumait pour continuer ce qu'ils n'avaient pas fini, à partir doucement.
1: Donc, 130 ans plus tard, l'Assemblée nationale française a donc fait passer une loi pour qu'on puisse restituer ces restes humains à la Guyane. Qu'est-ce que ça représente pour vous? Qu'est-ce que ça représente pour votre peuple?
0: Pour nous, c'est historique. On a fait une cérémonie chamanique pour les voir au musée de l'homme, pour apaiser leur retour. Il y a eu vraiment un travail tout autour de ça. Et nous savons aujourd'hui qu'ils sont là. On les a vus. Il y a aussi des moulages de visage, des mains et des pieds.
1: Et ils seront donc restitués à votre pays. Une bonne nouvelle pour vous et pour, je crois, l'histoire de la planète. Corinne Toca de Villiers, c'est une histoire très touchante que vous nous avez racontée. Je vous remercie de l'avoir fait.
0: Merci beaucoup.
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0: Petit changement de décor, on est à Vancouver où se joue le deuxième match de l'équipe canadienne à la Coupe du monde de soccer. Match qui a commencé il y a une trentaine de minutes contre le Qatar et c'est actuellement 2-0 pour le Canada. On peut d'ailleurs, dans ce que vous entendiez, les cris d'un groupe de partisans canadiens, ils se nomment les voyageurs, ces partisans. Ils ont marché vers le stade BC Place de Vancouver avant le début du match et c'est donc près de dans le centre ville de Vancouver que je joins mon collègue Francis Plourde. Bonsoir Francis.
1: Oui, bonsoir Étienne.
0: Alors, quelle est l'ambiance là alors que le match est commencé depuis à peu près 35 minutes?
1: Oui, bien moi je me trouve sur l'île Granville, là. C'est un des endroits aménagés un peu partout en ville pour permettre à la foule de regarder les matchs de la Coupe du Monde. Il y a plusieurs centaines de personnes, c'est très festif. Le premier but du Canada a été célébré avec beaucoup d'entrain et depuis ce deuxième but il y a quelques minutes, on assiste à un véritable crescendo. Je ne sais pas si vous pouvez l'entendre. Oui. Mais il faut dire que les attentes étaient très élevées chez les Canadiens ici avant le match. On écoute les témoignages de quelques partisans.
2: I've always loved soccer. I played soccer in university. And now is my chance to see Canada at the World Cup here. I never thought it would happen before I died.
1: Fantastic. Donc, pour le premier intervenant, bon, c'est l'occasion de voir enfin l'équipe canadienne jouer. Il disait avoir l'impression d'être à nouveau un petit garçon de 6 ans. Deux autres partisans donc à qui on a parlé

0: we're lucky that the government has been so kind to us to bring us to cheer for the.
1: Donc, il est fier d'être ici. Et il dit aussi qu'il est fier d'avoir obtenu le premier point en Coupe du Monde pour l'équipe Qatari lors du dernier match. Et ils ont des attentes très élevées de leur côté aussi. Ils espèrent une victoire face aux Canadiens, mais ça s'enligne mal pour l'instant.
2: Francis, depuis quelques semaines, depuis même quelques mois, à l'approche de cette Coupe du Monde, on sentait que les Vancouverois étaient peut-être un petit peu sceptiques face à ce gros événement. Qu'est-ce qu'il en est aujourd'hui, maintenant que c'est commencé?
1: Oui, on sent vraiment que le vent a tourné. On retrouve l'esprit, je vous dirais, des Jeux olympiques de 2010, pour ceux-là qui ont été ici. La rue Granville a été fermée, complètement transformée, et on pouvait y voir là, ces derniers jours des familles, des partisans d'un peu partout avec les gilets aux couleurs de leur pays. Les terrasses semblent pleines. C'est aussi ce qu'a remarqué le maire de Vancouver, Ken Sim. On l'écoute.
3: I'm not going to mention names, but there is a restaurant downtown that mentioned that they did more revenue on the first Friday than they had in a regular summer month. So that's great.
1: Donc, il dit qu'un restaurant au centre-ville a fait autant d'argent vendredi dernier que durant un mois d'été. Ce sont des entreprises, dit-il, qui sont toujours affectées par l'impact qu'a eu la pandémie donc pour toutes les entreprises du secteur. Ce n'est pas anecdotique seulement. Selon des chiffres qui ont été rapportés par le premier ministre des VDB, les bars et les restaurants notent des hausses de leur chiffre d'affaires de 20 à 40 %. Donc, c'est assez important.
2: Oui, une bonne nouvelle pour Vancouver, bien entendu. Francis, donc, c'est 2-0, je le disais, pour le Canada. Quelles sont les attentes là, pour ce soir?
1: Oui, c'est vraiment un match important parce que pour l'instant, c'est la Suisse qui mène le classement du groupe auquel appartient le Canada. Elle a remporté un peu plus tôt aujourd'hui, là, 4-1 contre la Bosnie-Herzégovine, son match. Donc, le Qatar et le Canada ont tous deux un point après un match nul. Le gagnant va remporter 3 points supplémentaires et il pourrait donc presque s'assurer de sa qualification en prochaine ronde. C'est une motivation importante. Et en plus, le pays qui va être en tête de classement de ce groupe va jouer ses matchs en sol canadien, donc une motivation supplémentaire. Ce soir, donc, le capitaine Alphonso Davies est de retour. Il est sur le banc en début de match. Le Canada, je rappelle, là, mène présentement par la marque de 2-0. S'il l'emporte, ce sera une victoire historique pour l'équipe masculine en Coupe du Monde.
2: Francis Plourde, vous êtes notre correspondant à Vancouver. Bonne fin de match à vous et à tout le monde qui le regarde.
1: Merci, je vous en prie.

0: De Vancouver, maintenant, on va se rendre à l'autre bout du pays, au Saguenay-Lac-Saint-Jean, où on y souligne un anniversaire, on pourrait dire, très important, parce que il y a 100 ans, l'économie de la région prenait un tournant important avec le début de la production d'aluminium, une industrie qui a redéfini, on le sait, la géographie du Lac-Saint-Jean et surtout créé des emplois pour des milliers de familles de la région. Je parle de tout ça avec la chef d'antenne du téléjournal Saguenay-Lac-Saint-Jean, Mélanie Patry. Bonsoir Mélanie.
1: Bonsoir Étienne.
0: Et Mélanie, c'est un anniversaire qui coïncide avec le fait que Rio Tinto là, tourne une page importante ces jours-ci dans la région.
1: Oui, tout à fait, parce que l'entreprise a fermé ce matin là, sa dernière salle de cuve pré-cuite à son usine du complexe Arvida. C'est situé dans le secteur de Jonquière de la ville de Saguenay. Certains diront enfin, hein, parce que les installations étaient jugées comme étant les plus polluantes au Canada. Et la fermeture des vieilles salles de cuve pré-cuite était quand même réclamée depuis 2014. Donc, cette vieille technologie est remplacée par une usine flambant neuve qui utilise la technologie AP60, moins énergivore, deux fois moins polluante, des investissements estimés à 2 milliards de dollars. Donc, globalement, c'est une bonne nouvelle, ça, pour le Saguenay-Lac-Saint-Jean aujourd'hui. Et malgré l'imposition là, des tarifs américains il y a un an, on sent pas trop l'effet de cette incertitude ici sur la production du métal gris. On sent, au contraire, beaucoup d'enthousiasme dans la poursuite des activités. On peut entendre la directrice exécutive des opérations pour le Québec de Rio Tinto, Stéphanie Gignac.
2: Actuellement, mondialement, AP60 est la meilleure technologie. Évidemment, on est vraiment fiers de poursuivre la continuité des 38 cuves existantes avec les 96 qu'on ajoute. Puis on fait ça en plus durant la même année qu'on célèbre nos 100 ans. Oui. Donc, c'est une année quand même bien chargée, bien occupée. On ferme les vieilles salles de cuve.

0: cuve. On démarre à P60, puis on célèbre notre 100e anniversaire de production d'aluminium ici au Saguenay-Lac-Saint-Jean.
1: Mélanie, on le sait, l'industrie de l'aluminium, là, ça a vraiment façonné tout le développement du Saguenay-Lac-Saint-Jean. Et ça continue un siècle plus tard à être un véritable moteur économique pour votre région.
2: Oui, tout à fait, Étienne. L'emprise de la production de l'aluminium est partout ici au Saguenay-Lac-Saint-Jean. Notre autoroute porte même le nom de l'autoroute de l'aluminium. Ouais. Donc, de la baie Laterrière-Jonquière-Alma, l'entreprise Rio Tinto possède de multiples installations. Elle assume également la gestion hydrique du lac Saint-Jean. Parce que oui, c'est un lac, mais c'est devenu un réservoir pour alimenter les installations hydroélectriques qui sont gérées par Rio Tinto. Et ça, c'est pas rien parce que c'est un contrat moral qu'elle a à l'endroit des citoyens du lac Saint-Jean, les riverains, les villégiateurs, parce que c'est elle notamment qui contrôle le niveau du lac Saint-Jean. Et ce sont donc de très grandes responsabilités qu'elle doit assumer.
1: Oui, complètement. La production, donc, ça a démarré il y a un siècle, en 1926, mais c'est vraiment, Mélanie, la Deuxième Guerre mondiale qui a contribué au développement de cette filière aluminium.
2: Oui, tout à fait, parce que la demande pour notre métal gris a vraiment explosé. Les installations au Saguenay-Lac-Saint-Jean, on produisait tout l'aluminium demandé par les pays du Commonwealth. Donc, pendant la Seconde Guerre mondiale, le nombre d'employés est passé de 1500 environ 5000 travailleurs. En 1942, l'armée a même fait construire une base militaire, la base militaire de Bagotville, pour protéger les installations et la production. On peut entendre à ce sujet la directrice du Musée du patrimoine d'Arvida, Marianne Salescoté.
3: Oui, absolument. En fait, là, on voyait des camps militaires au parc Moritz. On a 19 canons qui ont été installés sur le territoire près des centrales hydroélectriques, près de la luminerie aussi. On a des militaires partout dans la ville qui se promènent. Il y a des il y a même des pratiques d'avion qui se passent ici et au lac Saint-Jean. Et c'est lors de la Deuxième Guerre mondiale que là, ça a tout changé. On était rendu avec 15 000 employés. Ça travaillait très, très fort parce qu'il faut savoir que l'aluminium qui était produit ici servait 90 % pour l'aluminium, en fait, des alliés, des constructions d'avions, des fils, des armes.
1: Mélanie, je disais que l'industrie de l'aluminium a eu un impact sur la géographie autour du lac Saint-Jean, mais aussi ça a eu des impacts et des effets sur le développement de certains quartiers et des villes autour. Et l'un d'eux est même classé à titre de site patrimonial par le gouvernement du Québec.
2: Oui, on parle d'un quartier bien précis situé au pourtour du complexe Arvida. Donc, cette mini-ville ouvrière a été implantée en 1926. La municipalité qu'on surnomme la Washington du Nord, qui a été bâtie à un rythme vraiment effréné pour accueillir les travailleurs de l'usine à l'époque. Mais tout ça avec un souci d'urbanisme qui fait encore figure d'exemple. Les maisons ont été construites en série de façon préfabriquée. Fabriqué. On parle de 270 maisons construites en 135 jours. Elles étaient acheminées par rail, donc par train, avec un souci vraiment d'urbanisme parce que la compagnie a utilisé à l'époque 88 modèles de maisons préfabriquées différents. Et leur implantation se fait vraiment dans un plan très réfléchi où la circulation était faite pour être ralentie avec l'aménagement de rues incurvées, des parcs et des espaces verts, ce qui était vraiment assez novateur, là, disons-le, pour 1926. Et aujourd'hui, le secteur donc est reconnu comme site patrimonial par le gouvernement du Québec. Puis il y a même un comité présentement qui travaille très fort pour inscrire le quartier à l'UNESCO pour son patrimoine industriel.
1: Ouais, une histoire très importante. Mélanie Patry, vous êtes chef d'antenne au téléjournal Saguenay-Lac-Saint-Jean. C'est vous qui vous nous racontiez cette histoire de l'alcan et de Rio Tinto et de l'aluminium. Merci beaucoup.
2: Merci, Étienne.
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1: On en parlait plus tôt cette semaine à l'émission. L'épineux dossier des véhicules électriques chinois a rebondi à la rencontre du G7 en France cette semaine. Et dans un échange capté à son insu, le premier ministre canadien Mark Carney a tenté de rassurer Donald Trump en lui disant que les constructeurs automobiles chinois auraient un accès très limité au marché canadien. Seules 49 000 voitures pourront être importées par année de la Chine à un tarif préférentiel de 6 %, et ce en vertu d'une entente conclue avec Pékin en janvier dernier. Puis au même moment, cette semaine,

0: semaine, eh bien, la ministre canadienne de l'Industrie, Mélanie Joly, était en Chine, justement, et notamment pour rencontrer des fabricants chinois qui songent à s'implanter au Canada. Le gouvernement canadien, donc, semble être dans une sorte de dilemme entre restreindre ou ouvrir davantage le marché aux véhicules chinois. Je parle de tout ça ce soir avec notre chroniqueur en économie, Yannick Lepage. Bonsoir, Yannick.
1: Bonsoir, Étienne.
0: Alors, qu'est-ce qu'on sait, donc, des rencontres de Mélanie Joly cette semaine en Chine?
1: Bien, assez peu de choses, comme c'est souvent le cas avec ce genre de rencontres. On sait que Mélanie Joly a visité mardi les installations de BYD, le plus important manufacturier de véhicules électrique au monde. Le même jour, la ministre a rencontré les dirigeants de l'entreprise Shanghai Launch, qui fait de la conception automobile. Et le lendemain, elle a eu des rencontres avec les dirigeants de Geely et de Chery, deux importants constructeurs chinois. Selon la ministre, toutes ces entreprises-là songent à investir au Canada. On ne sait pas si les discussions sont au stade préliminaire ou si on s'approche d'un engagement ferme, mais il semble y avoir un intérêt certain de part et d'autre pour que des modèles de véhicules électriques chinois soient fabriqués au pays. En entrevue avec le Globe and Mail avant son départ, la ministre Joly a indiqué avoir deux objectifs dans ce dossier. Rendre accessible aux consommateurs canadiens des véhicules électriques plus abordables. On sait que les Chinois fabriquent des véhicules qui sont très performants, aussi souvent beaucoup moins chers que la compétition. Et l'autre objectif, Étienne, c'est de protéger l'industrie automobile canadienne, une industrie qui, on le sait, est mise à mal par les mesures protectionnistes américaines. À ce niveau-là, l'argument des constructeurs américains, c'est de dire la compétition chinoise, ça risque d'occasionner une baisse de leurs revenus et donc éventuellement des pertes d'emplois. Mais de l'autre côté, on sait que le Canada souhaite faire sa place dans l'industrie des véhicules électriques. Dans les dernières années, là, on a vu Ottawa annoncer une série d'investissements pour développer cette filière-là. Mais les constructeurs ont presque tous reporté ou abandonné leurs projets. Si bien qu'à l'heure actuelle, là, à moins que je me trompe, il n'y a aucun modèle de véhicule entièrement électrique qui est assemblé à grande échelle au pays. Et c'est probablement pourquoi Ottawa se tourne maintenant vers les constructeurs chinois, même si c'est une idée qui est très loin de faire l'unanimité. On sent que Mark Carney, quand il aborde ce thème-là, met des gants blancs. Voici ce qu'il avait à dire plus tôt cette semaine sur l'accord qu'il a signé avec Pékin en janvier et la visite de Mélanie Joly cette semaine.
2: And it creates the possibility, not the certainty in any ways.
1: Alors, il dit que ça offre une possibilité, non une certitude, qu'un fabricant chinois s'installe au Canada.
0: Et si un fabricant chinois, Yannick, veut s'implanter au Canada, il va devoir remplir des conditions assez strictes.
1: Ouais, quatre conditions fixées par Ottawa. La première, qui va de soi, respecter les normes du travail canadienne. La deuxième, c'est d'utiliser des pièces fabriquées au Canada. Ottawa ne veut pas d'une usine qui ne ferait qu'assembler des pièces qui proviennent de Chine. Et troisième condition, que les logiciels des voitures soient sécuritaires, que les données des utilisateurs soient protégées. On peut donc imaginer que les données devraient être hébergées au Canada par une tierce partie. Ça risque pas de faire disparaître les craintes que les voitures soient utilisées comme un outil de surveillance, mais c'est la condition d'Ottawa. Une dernière condition, que le constructeur chinois s'associe avec un partenaire canadien de confiance. On peut penser potentiellement à un fabricant de pièces comme Magna International ou Linamar. Mélanie Joly a d'ailleurs rencontré des dirigeants de Linamar en Chine cette semaine. Reste à voir si ce n'était qu'une coïncidence.
0: Bon. Est-ce qu'il y a d'autres barrières, Yannick, à un investissement d'un constructeur chinois ici?
1: Oui, bien, je vous dirais que la plus grande barrière, c'est de savoir où seront vendus les véhicules électriques chinois qui seraient fabriqués au Canada. On peut entendre à ce sujet Greg Mordoux, il est professeur à l'Université McMaster, ancien cadre chez Toyota.
3: Une usine d'assemblage doit produire au moins 120 000 véhicules par année pour être rentable. Au Canada, aucun véhicule ne risque de se vendre à plus de 5 000 ou 10 000 unités par an. L'usine doit donc être en mesure d'exporter à l'étranger. Traditionnellement, le marché d'exportation des véhicules fabriqués au Canada, ce sont les États-Unis et peut-être un peu le Mexique. Mais les Américains ont barré l'accès au modèle chinois. Il va donc falloir trouver un autre marché ailleurs.
1: À l'heure actuelle, le principal marché potentiel, c'est probablement l'Europe, mais les fabricants chinois ont déjà un pied dans le marché européen, sont déjà responsables de 10 % des ventes sur le vieux continent. Leur présence s'accroît aussi avec différentes ententes qui leur permettent d'assembler des véhicules directement dans des usines européennes. Alors bref, ce serait une stratégie assez risquée. Une autre avenue, c'est qu'un constructeur chinois décide de s'implanter au Canada sans vraiment déboucher à court terme dans l'espoir d'un jour obtenir un accès au marché américain.
0: Tout ça est très intéressant. Yannick Lepage, merci.
1: Merci, au revoir.

0: Vance a défendu aujourd'hui le protocole d'entente conclu entre les États-Unis et l'Iran. Il y est allé d'un avertissement à Israël en déclarant, et je cite, que les Israéliens, comme tout le monde, doivent respecter ce processus de paix qui est fondamentalement bénéfique pour eux et pour l'ensemble de la région, je ferme les guillemets. On sait que l'État hébreu voit d'un mauvais œil cet accord qui fait de l'Iran, en quelque sorte, un partenaire de discussion des États-Unis, et ce, par-dessus la tête des responsables israéliens. Bonsoir, François Brousseau.
1: Bonsoir, Étienne.
0: François, il y a quelques temps déjà qu'on assiste donc à une dégradation des relations entre Israël et les États-Unis.
1: Oui, pourtant, cette aventure face à ce qui était un ennemi commun avait commencé au diapason avec deux armées bien coordonnées pour l'attaque conjointe du 28 février et les bombardements massifs de cibles en Iran. Ça a duré comme ça tout le mois de mars, début avril, lorsqu'il est apparu que le régime iranien, malgré les immenses dommages subis par son armée, que ce régime se maintenait et qu'il conservait même une capacité de réplique significative sur le mode de la fameuse guerre asymétrique, la guerre latérale qu'il a perfectionnée avec ses drones, ses petits bateaux téléguidés. Alors là, les craquements ont commencé dans l'alliance israélo-américaine. D'une part, une ligne dure qui disait que maintenant il faut continuer, il faut frapper ce régime jusqu'à ce qu'il tombe ou qu'il demande grâce. Surtout ne pas fléchir, ça c'est la ligne israélienne. Mais du côté américain, avec toutes les déclarations contradictoires du président, on a commencé à se dire qu'il fallait arrêter les frais et trouver une porte de sortie, y compris par un accord ou un semblant d'accord ou un accord partiel, sommet avec l'ennemi, devenu le partenaire potentiel d'un compromis.
0: François, donc ça s'est manifesté notamment tout ça par des échanges assez vifs entre le président américain et le premier ministre israélien.
1: Oui, Trump a injurié Netanyahou au téléphone, c'était le 1er juin, d'abord divulgué par Axios, la conversation, sa teneur, ont été confirmées publiquement par Trump lui-même sur le mode familier de l'humiliation qui est le sien. Alors ça donnait, traduction libre, des répliques comme « t'as aucune conscience, t'es un maudit malade, tout le monde déteste Israël à cause de toi » et pour couronner le tout, Trump a dit à Netanyahou, si c'était pas de moi, tu serais en prison aujourd'hui. Fin des quatre citations. Et le 10 juin, il en a rajouté, ça c'est dans le Financial Times, en affirmant que Netanyahou n'aura pas le choix que d'accepter un accord avec l'Iran. Et là, encore une citation typique, c'est moi le boss, c'est moi qui décide, pas lui. Trump n'aime pas du tout que le monde entier répète aujourd'hui que c'est Netanyahou qui l'a entraîné dans cette galère.
0: Donc, quand même des tensions personnelles assez grandes. Mais au-delà de tout ça, François, y a-t-il pas quand même une certaine divergence d'intérêts entre les deux États?
1: Oui, ou un début en tout cas de divergence. Le mémorandum, dont le texte a été publié hier, montre que les États-Unis acceptent déjà, sous réserve des nombreux détails encore à négocier, acceptent l'idée générale d'un compromis stratégique avec Téhéran sans chute du régime, ce qui est contraire aux exigences israéliennes, bien sûr. Le texte ouvre une séquence de négociations. Il admet la nécessité d'une désescalade. Il inclut le Liban dans l'équation. Il n'envisage plus comme perspective, disons, inévitable, la confrontation permanente avec l'Iran, etc. Pour Netanyahou et ses acolytes, ça ressemble à un éloignement stratégique de Washington, à une certaine défaite diplomatique. Pour Washington, en tout cas pour cette administration Trump, avec laquelle, certes, Étienne, il faut se garder de trop rationaliser ou de généraliser, mais Israël n'est plus l'axe principal par lequel tout doit passer au Moyen-Orient.
0: Est-ce qu'on peut quand même pour autant parler d'une rupture?
1: Bon, là, il faut faire attention. C'est peut-être un peu excessif ou prématuré de parler de rupture entre Israël et les États-Unis. Les États-Unis restent le premier soutien militaire, diplomatique de ce pays. Ils continuent de bloquer ou d'adoucir les textes internationaux défavorables à l'État hébreu, au Conseil de sécurité et autres. Mais cet épisode du printemps 2026 et sa conclusion provisoire à laquelle on assiste aujourd'hui, c'est un épisode, en fait, ça révèle une nouvelle inflexion, je dirais. Washington n'accepte plus automatiquement que l'agenda israélien détermine ou dicte les priorités des États-Unis au Moyen-Orient. On est échaudé manifestement par l'expérience douloureuse de cette guerre, où une bonne partie de la décision, on peut le dire, la décision initiale de partir, là, au début, c'était israélien. James David Vance a déclaré au sujet d'Israël que nos intérêts ne convergent pas toujours. Donc Washington, Étienne, accepte désormais de dire publiquement que l'intérêt américain peut diverger de l'intérêt israélien. Et ça, de le dire publiquement, c'est nouveau.
0: Autre chose, François, est-ce qu'on ne voit pas aussi quand même une évolution de l'opinion publique aux États-Unis au sujet d'Israël?
1: Ah oui, ça bouge. Et ça va avec les changements d'orientation politique au niveau de l'État. Les sondages montrent une certaine exaspération d'une part non négligeable de l'opinion face à l'État juif. Gallup a publié, c'était en février, des chiffres assez historiques. 41% des Américains déclarent sympathiser davantage avec les Palestiniens contre 36% pour les Israéliens.

0: chez les démocrates, l'écart est spectaculaire, 65 à 17 chez les démocrates. Et c'est aussi une question de génération. Hein. Une majorité absolue des 18-34 ans exprime désormais davantage de sympathie pour les Palestiniens, au-delà de 50 %. Ici, la mémoire historique, ou peut-être l'érosion de la mémoire, joue un rôle. C'est plus le souvenir de la Shoah qui détermine les attitudes majoritaires, mais davantage ce qui s'est passé à Gaza depuis 2023. Ajoutez à ça, je finis là-dessus, une certaine dose d'antisémitisme, à l'extrême gauche, mais aussi à l'extrême droite, chez certains trumpistes. Et ça aide à comprendre, Étienne, pourquoi en 2026, l'appui à Israël n'est plus automatique aux États-Unis.
1: Intéressant. François Brousseau, merci. Bon. Et c'est ce qui met fin à votre émission quotidienne d'information. Je m'appelle Étienne Leblanc. Merci de nous avoir fait une petite place aujourd'hui dans votre journée. C'est un plaisir de s'informer avec vous. Madeleine Blais-Morin, elle sera de retour demain. Bonne soirée.

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2: Bonjour, ici Karine Matheux. Voici les informations. La réunion prévue aujourd'hui entre les États-Unis et l'Iran en Suisse a été annulée. Un porte-parole de la Maison-Blanche a indiqué que le vice-président J.D. Vance annulait son déplacement. Cette rencontre devait marquer le début des négociations concernant la mise en œuvre du protocole d'accord entre les deux pays. Un peu avant cette décision, des responsables iraniens estimaient qu'un tel événement n'était pas nécessaire dans la mesure où les présidents iraniens et américains avaient signé l'accord mercredi. Les travaux parlementaires ont pris fin à la Chambre des communes pour la pause estivale. Le leader parlementaire du gouvernement Carney, Stephen McKinnon, a fait adopter une motion à 2 jours nommant en ce sens. La motion libérale concrétise aussi des baillons pour faire adopter certains projets de loi, dont C-22, qui vise à permettre aux forces de l'ordre d'accéder à certaines données des plateformes numériques. L'enjeu du coût de la vie a aussi retenu l'attention lors de la période de questions. Voici un échange entre le chef conservateur Pierre Poilievre et le ministre des Finances, François-Philippe Champagne.
3: La récession libérale, qui est le seul dans le G20, en même temps qu'il fait des illusions et des excuses, Monsieur le Président, il devrait être imputable.
4: Je me serais attendu que le chef de l'opposition remercie le premier ministre du Canada, justement, pour le travail qu'il a fait au G7, Monsieur le Président. On a ramené 13 ententes, Monsieur le Président, qui rapporte 5 milliards.
2: En principe, les travaux devaient se poursuivre jusqu'à demain. La reprise est prévue le 21 septembre. Le ministre québécois de la Culture et des Communications du Québec, Mathieu Lacombe, en a surpris plus d'un hier en annonçant qu'il va quitter la vie politique à la fin de son mandat l'automne prochain. Élu en 2018 député de Papineau en Outaouais, où il pratiquait alors le journalisme, Mathieu Lacombe a été ministre de la Famille pendant le premier mandat de la CAQ et est passé à la Culture en 2022. Après Jean Boulay, c'est un autre ministre parmi les plus connus du gouvernement qui ne se représente pas. Diana Gonzalez a recueilli des réactions.
5: Un ministre à l'écoute est disponible.
6: Un allié de la musique nous quitte.
5: La directrice générale de la Disque, Eve Paré, souligne le travail du ministre de la Culture et des Communications, Mathieu Lacombe.
6: Je dirais que son plus grand fait d'armes, à mon avis, c'est le dépôt du projet de loi sur la découvrabilité, le PL109, qui portera sans doute ses fruits dans les prochaines années.
5: L'ex-ministre péquiste Louise Baudouin, membre du comité conseil sur la découvrabilité des contenus culturels, abonde dans le même sens.
7: Son legs le plus important, je pense, c'est d'avoir d'abord trouvé de l'argent. De l'argent, c'est supplémentaire. Le budget de la CALQ a été augmenté. Il comprenait les enjeux.
5: Élu en 2018, Mathieu Lacombe ne sera pas candidat aux prochaines élections provinciales. Il affirme vouloir être davantage présent pour ses enfants.
8: Puis d'ailleurs, je veux saluer l'engagement de Mathieu Lacombe.
5: La première ministre, Christine Fréchette.
8: Et je veux saluer ça parce que c'est un investissement plein et entier qui a bénéficié, qui a profité aux Québécois.
5: Laurent Dubois, directeur général de la Société des auteurs de radio, télévision et cinéma, la SARTEC, salue son dévouement, mais a encore des attentes.
9: On attend toujours la stratégie québécoise pour l'audiovisuel. Tout en le félicitant, je me garde quand même la possibilité de demeurer critique.
5: Le dévoilement de cette stratégie est prévu au cours des prochains jours. Ici, Diana Gonzalez, Radio-Canada, Montréal.
2: Et toujours au Québec, le milieu communautaire salue l'investissement de 12,5 millions de dollars annoncé par le gouvernement Fréchette pour lutter contre l'itinérance. Plusieurs organismes affirment toutefois que la construction d'un plus grand nombre de logements abordables est indispensable. Alexandre Lepoutre a les détails.
10: On a notre centre de jour aussi qui est en bas.
11: L'organisme Cap Saint-Barnabé à Montréal accompagne au quotidien des personnes en situation d'itinérance. Et les besoins sont criants.
10: Des enjeux de santé mentale, des enjeux de consommation, c'est des personnes qui sont marginalisées.
11: La crise s'aggrave à travers le Québec avec au moins 12 000 personnes en situation d'itinérance visible. C'est une augmentation de 20 % en seulement 3 ans.
12: On a une situation d'urgence.
11: Chantal Rouleau, ministre de la Solidarité sociale et de l'Action communautaire.
12: Ce sont des gestes qui doivent être très très concret pour faire en sorte que les personnes ne se retrouvent pas à la rue.
11: 12,5 millions de dollars seront répartis dans plusieurs régions du Québec. Montréal obtient la part du lion avec 5 millions, destinés majoritairement aux femmes itinérantes. La mairesse, Soraya Martinez-Ferrada.
13: Malheureusement, l'itinérance n'est plus juste une question de la grande métropole. On le voit, c'est partout que ça se passe.
14: Injecter ce genre de financement-là va vraiment donner un coup de main là, au milieu, c'est clair.
11: Plusieurs organismes saluent cet investissement, mais il n'est pas suffisant aux yeux du directeur général de l'Anonyme, Julien Montreuil.
14: Il faut construire des logements adaptés aux personnes, des logements de transition, des logements permanents. Et c'est sûr que ce financement-là permettra pas ça.
11: L'Observatoire Grand Montréal note un recul du nombre de logements abordables. Selon son dernier rapport, le loyer moyen a augmenté d'environ 450 dollars par mois depuis la période précédant la pandémie. Ici Alexandre Lepoutre, Radio-Canada, à Montréal.
2: Sport. En terminant, l'équipe canadienne a remporté une victoire écrasante de 6-0 face au Qatar à son deuxième match du tour préliminaire à la Coupe du monde de soccer. La rencontre avait lieu à Vancouver devant une foule survoltée de plus de 50 000 spectateurs. Le Canada obtient sa première victoire en trois présences au Mondial depuis 1986. Jonathan David a réalisé un triplé. La victoire est toutefois assombrie par la blessure d'Ismaël Koné. L'équipe canadienne avait fait match nul 1-1 contre la Bosnie-Herzégovine à sa première sortie et a affrontera la Suisse mercredi prochain. Voilà, c'était les informations.
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0: Bonjour, bon vendredi, bienvenue à cette nouvelle édition de La Une. Mathieu Bellumeur au microphone. J'espère que vous allez bien. Merci d'être des nôtres encore ce matin. Dernière émission de La Une de la saison. À La Une va faire relâche, donc il n'y aura pas d'émission de diffuser durant la période estivale jusqu'à la reprise de la programmation régulière, disons-le comme ça, quelque part à la mi-août. Alors voilà une dernière pour nous aujourd'hui. On va revenir ce matin sur cette réunion qui devait avoir lieu en Suisse entre les États-Unis et l'Iran pour y commencer la négociation, étant donné le protocole d'entente qui a été signé entre les deux pays. Bien, on a appris au cours des dernières heures qu'il n'y aura pas de rencontre aujourd'hui. C'est ce qu'a annoncé le ministre suisse des Affaires étrangères. Le vice-président américain J.D. Vance, qui devait se rendre en Suisse, a annulé sa présence. Il faut dire qu'il y a eu une reprise de frappe entre Israël et le Liban, des frappes israéliennes dans le sud du Liban. On sait que le Liban fait partie de cet accord. Quelle sera la suite? Est-ce que les discussions pourront commencer éventuellement entre l'Iran et les États-Unis plus tard en fin de semaine ou la semaine prochaine? On sait que les deux pays ont 60 jours pour s'entendre, notamment sur le programme nucléaire iranien. Jean-Philippe Robillard sera avec nous un peu plus tard à l'émission pour nous en parler. On va revenir sur ce dossier-là, donc développement important au cours des dernières heures. Marie-Michèle Borduet est en studio avec moi pour les actualités culturelles. Bonjour Marie-Michèle.
1: Bonjour Mathieu.
0: Actualités culturelles qui nous amène au cinéma avec la sortie d'un film assez attendu et qui risque de bien fonctionner. Histoire de jouets 5, Toy Story 5.
1: Cinquième volet qui arrive sur nos écrans aujourd'hui et où on se demande peut-être, est-ce que c'est la fin pour les jouets à cette ère où tout le monde est rendu sur ses tablettes ou fait des jeux en ligne connectés avec ses amis? Est-ce qu'il y a encore de la place pour les bons vieux jouets traditionnels et l'imaginaire rattaché à tout ça? Je vous dirais que oui, avec ce cinquième volet qui fait franchement du bien, qui sort aujourd'hui.

0: Parfait, on va y revenir et d'autres nouvelles, entre autres réactions du milieu culturel au départ de Mathieu Lacombe. On se retrouve un peu plus tard, Marie-Michèle. Olivier est là pour parler sport. Olivier Pellerin, bonjour.
1: Bonjour.
0: Quel match du Canada hier?
1: Extraordinaire.
0: Une victoire historique, première victoire en Coupe du Monde pour l'équipe canadienne et 6-0 quand même.
1: Oui, le Canada qui a connu un match quasi parfait, faut le dire. Au plan statistique, c'est impressionnant de par la possession de balle, de par le nombre de tirs aussi dirigés vers la cage du Qatar. 33 tirs dirigés vers la cage, 11 cadrés et 6 buts marqués dans cette victoire, cette toute première victoire du Canada à la Coupe du Monde. Un portrait, par contre, qui a été assombri, ça a été un match qui a été physique, très physique. Le Qatar s'est vu décerner deux cartons rouges, dont, entre autres, cette action en première mi-temps sur Ismaël Koné, un tacle dangereux. Blessure qui a forcé Ismaël Koné à quitter le match sur civière. Bon, ça ressemblait fortement à une fracture. On va attendre les détails de l'équipe canadienne, mais assurément, là, il devra être opéré pour cette blessure subie hier. Nathan Saliba, le Québécois, est entré par la suite pour le remplacer. Il a trouvé le fond du filet. Donc, fin de parcours pour Ismaël Koné. C'est décevant pour l'équipe canadienne parce que c'était un des milieux de terrain les plus importants de cette équipe. C'est autour de lui que s'articulait ce milieu de terrain et ses relances aussi pour le Canada. C'est un joueur qui va manquer très certainement à l'équipe canadienne. On peut écouter d'ailleurs Maxime Crépeau qui parle de cette blessure. Lui, il avait raté la Coupe du Monde en 2022 en raison d'une fracture et il sait très bien par quoi Ismaël Koné risque de passer dans les prochains jours. Donc, on écoute le gardien canadien, Maxime Crépeau.
2: C'est tough. C'est vraiment tough. J'ai la misère à trouver les mots, puis je l'ai vécu. Des gens l'ont vécu, moi, je l'ai vécu. C'est... Voilà. Non, en ce moment, c'est l'adrénaline. L'adrénaline dans le tapis, il est drogué, il va se faire... je veux pas spoiler la blessure, quoi que ce soit, mais on sait tous à quoi ça ressemble. Mais quand il va se réveiller de l'opération, c'est là que ça va, la réalité va frapper.
1: Ouais. Effectivement. D'ailleurs, dans cette victoire, il faut parler bien sûr de ce tour du chapeau de Jonathan David qui avait été critiqué après le premier match contre la Bosnie, ce match nul où on avait critiqué son jeu. On l'avait trouvé un peu absent dans le match. Hier, il a été présent. Il a pesé lourd dans cette rencontre. Donc, voilà, victoire de 6-0. Et pour Nathan Saliba, j'en ai parlé. Il a trouvé le fond du filet. Il est entré en cours de jeu. Une entrée émotive parce que c'est son ami qui venait de tomber au combat. On écoute Nathan Saliba.
3: Beaucoup de choses, c'est sûr que je pensais à lui et à ce qui s'est passé. Donc de la tristesse. Et quand j'ai réussi à marquer le coup franc, après ça, c'était beaucoup de fierté d'avoir pu le faire pour mon ami, pour mon frère. J'ai eu à me concentrer. Je pense que c'était une épreuve que je devais surmonter et je pense que j'ai réussi à le faire. C'était, comme j'ai dit, c'était pas facile, mais l'équipe avait besoin de moi. Il fallait que je fasse mon travail, donc voilà.
1: Donc, victoire pour le Canada qui maintenant trône au sommet du groupe B au premier rang devant la Suisse. La Suisse a aussi remporté son match d'hier. Les deux équipes, donc le Canada et la Suisse, sont à égalité avec 4 points au classement, mais le différentiel de but favorise le Canada pour l'instant. Le prochain match du Canada, ce sera mercredi contre la Suisse, toujours à Vancouver, à 15h, heure de l'Est. Et toujours concernant cette Coupe du Monde, il faut mentionner aussi que le Mexique a battu la Corée du Sud 1-0 hier. Et avec cette victoire, le Mexique devient le premier pays à se qualifier pour les 16e de finale. Ils étaient à la maison à Guadalajara. Et avec ces deux victoires et 6 points, ils passent au prochain tour. Donc, énorme soulagement pour l'équipe mexicaine avec ce résultat d'hier.
0: Un petit mot de hockey pour nous parler d'un bel honneur qui attend Patrice Bergeron chez les Bruins de Boston.
1: À 40 ans, il verra son numéro 37 être retiré par les Bruins. C'est ce qu'a annoncé la formation hier. C'est amplement mérité. Il a été un capitaine important pour l'équipe. Il a décroché la Coupe Stanley avec les Bruins de Boston en 2011. Il a remporté 6 fois le trophée Selke qui remis au meilleur attaquant à caractère défensif de la Ligue nationale de hockey. Ça a été une référence lorsqu'il était présent et toujours en action. Il a pris sa retraite en 2023 et c'est un honneur mérité pour le Québécois qui a connu de très, très belles années avec les Bruins.
0: Merci Olivier.
1: C'est un plaisir.
0: Bonne journée. On va retrouver maintenant Véronique Méran à la météo. Bonjour Véronique.
4: Bonjour Mathieu.
0: Véronique, les gens d'RDI ne vous voient pas et il y a peut-être un son différent que les gens de la radio vont reconnaître. Si vous êtes au parc La Fontaine, c'est de là que sera diffusée l'émission tout un matin, la matinale de Montréal pour la dernière de la saison. Donc on vous retrouve sur place pour parler de la météo. Encore de la pluie? J'espère que vous êtes à l'abri au parc.
4: Oui, on est à l'abri au parc. On a déjà des gens qui sont arrivés s'installer. Je peux vous dire tout de suite que c'est un matin qui est venteux. Ça paraît ce matin. Oui, encore de la grisaille, là, vraiment, mais une journée nettement moins arrosée que celle d'hier. Vous savez que les cumuls de précipitations sont quand même assez impressionnants. 76 mm hier soir, Charlevoix, on pourrait atteindre

0: La centaine de millimètres dans le centre du Québec là, au cours de la journée d'aujourd'hui. C'est énormément de pluie pour cette période-ci de l'année. Alors, on y va de façon générale avec un ciel assez nuageux. Ces vents qui demeurent présents, 30-50 km à l'heure et ces températures. Là, vous allez me dire, on aimerait que ça ressemble un petit peu plus que ça à l'été.
1: Idéalement.
0: 18-20 degrés. Ouais, je vous connais, Mathieu. C'est pas la fin de semaine dont vous rêviez, mais quand même. Samedi, ce sera encore assez nuageux avec quelques averses. On a un risque d'orage en après-midi, mais dimanche, ça ira mieux. On aura quelques éclaircies. Encore une probabilité de précipitation, mais beaucoup moins élevée que samedi. Alors, au fur et à mesure qu'on avance, ça va aller en s'améliorant. 21 degrés samedi, 21-23 pour la journée dimanche pour le sud et le centre du Québec. Du côté de l'Abitibi, c'est le même principe. Pas plus que 16 aujourd'hui. On poursuit avec ce régime d'averses et d'orages. Tout l'est du Québec demeure sous l'emprise des précipitations également. 11-12 degrés seulement la Gaspésie, la Côte-Nord, le Bas-Saint-Laurent. Il y aura amélioration chez vous dimanche. En territoire ontarien, beaucoup de nuages. Ça commence à redevenir variable sur la portion sud de l'Ontario, Toronto, Windsor, avec un petit risque d'orage en après-midi, mais à Ottawa, ça reste bien maussade. Là aussi, régime d'averse, risque d'orage, la vingtaine de degrés, pas plus. Il est où le beau temps? Dans l'ouest, oui. Vancouver, 21-26 degrés, il fera beau dans les prairies, c'est assez variable dans l'ensemble. Les températures sont quand même pas très élevées, hein? 18 à 22 degrés pour cette période-ci de l'année, quand même, on en prendrait un petit peu plus là aussi. Mais l'été s'installera officiellement dimanche, 21 juin, 4h24. Ce sera la plus longue journée. Levé du soleil à Montréal, 5h03. Le coucher se fera à 20h48. Alors, j'en profite pour vous souhaiter un bel été quand même.
1: Oui, bel été à vous aussi. Merci pour votre participation, évidemment, à la Une. Et bonne émission avec toute l'équipe de Tout un matin au parc.
0: C'est un plaisir et c'est un rendez-vous. Restez là.
1: Salut.

une des différents quotidiens ce matin, en une de La Presse Plus, on titre « La justice guinéenne rattrape Rafiu Sow » en lien avec un meurtre non résolu qui remonte à 2007, le meurtre de Rachel Rothmal à Sherbrooke. Eh bien, voilà que la justice guinéenne ordonne l'ouverture d'une enquête judiciaire visant le principal suspect, Rafiu Sow. Les conclusions de cette enquête pourraient d'ailleurs mener à des accusations de meurtre pour un crime perpétré au Canada. C'est Isabelle Haché de l'équipe d'enquête de La Presse qui nous raconte l'histoire. C'est un développement inattendu, nous dit La Presse, qui fait suite justement à un article du Quotidien dont la publication a eu un écho médiatique considérable en Afrique de l'Ouest. Il y a une courte vidéo qui accompagnait le reportage qui est même devenu viral dans le coin, qui a soulevé l'indignation. Rachel Rothmal a été poignardée à mort chez elle à Lennoxville, arrondissement de Sherbrooke, en juin 2007. La Sûreté du Québec est convaincue que le coupable est son mari, Rafiu Sow. L'enquête policière avait établi que l'homme avait fui le Canada le soir du meurtre pour ne plus jamais revenir. Il est rentré en Guinée, son pays d'origine, a même formé ou est même le leader d'un petit parti politique de l'opposition. Voilà que la justice guinéenne se saisit de l'affaire et qu'il pourrait y avoir un développement important. Vous pouvez lire l'histoire. On revient sur l'événement de 2007 dans La Presse de ce matin. En une du Devoir, le port de Baie-Comeau met la table pour 2035. Sa PDG planifie un secteur industriel qui pourrait accueillir des entreprises. Effectivement, que les énergies, nous dit le Devoir, sont au cœur de l'avenir du port de Baie-Comeau. En tout cas, c'est l'avis de la PDG Karine Otis, qui planifie le développement d'un nouveau secteur consacré à cette industrie-là, en collaboration avec le port de Rotterdam. Dans l'article, on comprend qu'on est vraiment dans un stade préliminaire, qu'il n'y aurait pas de construction ou quoi que ce soit sur le site avant 2035. Mais il serait question, entre autres choses, de gaz, de compagnies qui veulent exporter du gaz fossile canadien vers l'Europe et d'une autre entreprise qui entend produire de l'hydrogène et de l'ammoniac vert, c'est-à-dire en une du Devoir de ce matin. Le Journal de Montréal revient sur cette victoire du Canada et Olivier nous en parlait à la Coupe du Monde hier, 6-0 contre le Qatar. Il est question aussi de bonus pour 175 000 fonctionnaires du Québec. Québec qui récompense la fidélité, nous dit le Journal de Montréal sous la plume de Geneviève Lajoie ce matin. Près de 17 500 fonctionnaires viennent de recevoir un bonus pouvant atteindre 800 $ parce qu'ils travaillent dans le même ministère ou organisme depuis quelques années. Une facture de plus de 10,5 millions de $ pour le secteur public. On nous dit donc que la stabilité est payante dans l'appareil de l'État. Les employés qui ne passent pas leur temps à changer de poste ont maintenant une prime de fidélité emploi à lire dans le Journal de Montréal et dans le Journal de Québec de ce matin. La une du Globe and Mail de ce matin cite aussi cette victoire du Canada en Coupe du Monde avec une belle photo de Jonathan David qui célèbre un de ses 3 buts. Il a fait un tour du chapeau, lui, hier. Et la une du Globe and Mail, c'est aussi un procureur de l'Ontario qui se joint à l'enquête sur les contrats de santé en Alberta.

Il va participer à cette enquête criminelle portant sur de présumées irrégularités dans le processus d'approvisionnement de l'autorité sanitaire de l'Alberta. Il y a une enquête importante, la GRC, qui a annoncé l'ouverture d'une enquête l'an dernier, après que l'ancienne PDG d'Alberta Health Services ait été congédiée par le gouvernement, par la première ministre Danielle Smith. Ça a soulevé des doutes sur les processus d'attribution, les contrats des organismes également. Donc, on apprend qu'il y a un procureur de l'Ontario qui se joint maintenant à l'enquête. Et je termine avec le site de Radio-Canada. Article intéressant, interactif aussi. On vous invite à participer. Saurez-vous reconnaître ces aliments ultra transformé, épicerie donc virtuelle créée par mon collègue Daniel Blanchette-Pelletier. Et on vous invite à identifier des produits et à dire si ce sont des produits ultra transformés ou non. Saurez-vous les reconnaître? En tout cas, si ça vous intéresse, vous pourrez faire l'exercice ce matin sur le site de Radio-Canada.

0: Oui, je vous le disais au début de l'émission, il devait y avoir aujourd'hui en Suisse début de ces négociations entre l'Iran et Washington. Cet accord, donc, qui a été signé la veille par Donald Trump. On a vu ces images au château de Versailles. Donc, rencontre et discussion qui devait commencer aujourd'hui. Ce ne sera pas le cas, finalement. Jean-Philippe Robert est avec nous. Bonjour, Jean-Philippe.
1: Bonjour, Mathieu.
0: Alors oui, un premier rendez-vous qui est annulé.
1: Oui, on peut dire que ça part mal, hein, d'une certaine façon, pour ces négociations, pour la suite des choses. Ce sont les autorités suisses, Mathieu, qui ont fait savoir que les pourparlers n'auront finalement pas lieu, vous l'avez dit, aujourd'hui, comme c'était prévu. Un peu plus tôt, il y a également le vice-président américain, J.D. Vance, là, qui avait déjà annoncé qu'il n'irait pas en Suisse pour des raisons technique et logistique. Il resterait des choses, Mathieu, à finaliser, semble-t-il, dans le plan qui va encadrer les pourparlers, les discussions. Donc, la première journée de négociation qui est annulée le matin même, donc, où tout devait commencer, ça devait se dérouler dans un complexe hôtelier en montagne, en Suisse, tout près de Lucerne. Alors, pour le moment, on ignore, Mathieu, quand, à quel moment ces pourparlers vont réellement commencer, vont reprendre d'une certaine façon. Mais J.D. Vance, qui a également fait savoir là, qu'il est prêt à partir, là, prêt à partir pour la Suisse avec sa délégation aussitôt donc que le plan de négociation sera finalisé. Des pourparlers donc qui doivent durer une soixantaine de jours pour tenter de conclure un accord de paix final, pour tenter, Mathieu, de s'entendre sur les points là, les plus épineux, dont on le sait, le programme nucléaire iranien. Je vous invite à écouter le ministre des Affaires étrangères de la France, Jean-Noël Barrot, qui a commenté un peu plus tôt.
2: Le plus dur reste à faire, bien sûr. Ce qui est essentiel désormais, c'est que les discussions, y compris au niveau technique, puissent se poursuivre pour que les premières étapes qui sont prévues par cet accord puissent être activées. La libération ou la réouverture du détroit d'Ormuz, le passage des navires, la cessation des hostilités sur tous les fronts. C'est dans ce contexte-là, une fois que un peu de stabilité sera revenue, que les négociations sur le programme nucléaire notamment pourront s'engager.
0: Maintenant, Jean-Philippe, malgré l'accord entre Washington et Téhéran, on sait que ça doit inclure le Liban, le front libanais. Et là, les combats se sont poursuivis justement au Liban ces dernières heures.
1: Oui, on semble assez loin là ce matin quand on regarde les fils de presse, d'un cessez-le-feu total, parce qu'il continue d'y avoir des frappes dans le sud du Liban. Il y a 4 soldats israéliens qui ont été tués, Mathieu, au Liban ce matin, alors que les frappes israéliennes, selon les autorités libanaises, aurait fait 18 morts et 33 blessés au Liban. Donc, ce protocole d'entente, vous l'avez dit, qui a été signé entre Téhéran et Washington, donc ça prévoit un cessez-le-feu, sur tous les fronts, dont au Liban. Alors donc, la poursuite des hostilités, ce qu'on vit encore aujourd'hui, peut-être que ça pourrait expliquer, dans le fond, que le début de ces pourparlers qui étaient tant attendus soit retardé.
0: On verra si, effectivement, dans les prochains jours ou les prochaines semaines, finalement, ces discussions vont commencer en Suisse. Merci, Jean-Philippe.
1: Merci, au revoir.
0: Bonne journée. Marie-Michel Borduin de retour en studio. Alors Marie-Michel, oui, histoire de jouets 5 qui arrive sur les écrans, ça tombe bien. Véronique nous annonçait de la pluie. Moins bon pour les activités extérieures, mais peut-être ça va être payant pour les cinémas. Excellent. Et bien des familles vont se déplacer.
3: Oui, pour ce box-office du film de Disney.

0: Pixar qui sort en salle aujourd'hui. Je vous propose d'entendre un extrait de la bande-annonce officielle pour se plonger dans le bain.
1: Les jouets sont amusants, mais la technologie, elle peut tout faire.
2: Je perds Bonnie à cause de cette tablette.
3: Bonnie! Bienvenue le plus vite possible.
4: Heureux de te revoir, Cowboy.
5: Tu es quoi?
0: Cette vilaine technologie qui est très populaire, qui prend de la place, on le voit justement dans une scène où il y a dans le quartier une seule maison où encore un enfant joue avec des jouets et c'est Bonnie, 8 ans, mais qui tout à coup, pour tenter de se faire des amis, va se tourner vers cette tablette avec ses jeux en ligne connectés, avec sa messagerie. C'est tellement mieux ça que les jouets parce qu'à 8 ans, ce n'est plus de leur âge de jouer avec des jouets. Est-ce que la tablette Lilypad, qui est un nouveau personnage dans cette histoire de Jouets 5, sera la rivale qui va mettre fin à la relation entre Bonnie et sa shérif Jessie? Un peu partout, ce qu'on voit, c'est les jouets qui sont abandonnés au profit des écrans. Est-ce que les tablettes ont véritablement pris le contrôle des jeux des enfants, de leur interaction sociale? On est vraiment dans l'air du temps. Ce ne serait pas une vraie histoire de jouets sans une quête, sans une cavale de toute la bande. Doutez bien aussi que les jouets ne vont pas se laisser faire comme ça sans rien tenter, sans rien dire. Et donc, notre bon vieux Woody, bon vieux parce qu'il a vieilli, Woody, est-ce qu'il pourra venir en renfort aider donc tous ces jouets? Et si, au final aussi, on se disait pas, combinons le meilleur des deux, le meilleur des jouets, le meilleur de la technologie, peut-être que ça pourrait donner quelque chose de pas pire si on faisait confiance aussi à l'imaginaire des enfants, parce que ça disparaîtra jamais, même si on est à l'ère de la technologie, ça prend juste une petite étincelle des fois, puis c'est ce qu'on voit aussi dans ce film-là. Donc, on rit, on est ému, et hier, je vous dirais, à la fin de la représentation, ça applaudit. Ça applaudit pas toujours au cinéma. Donc, quand ça applaudit, on se dit, c'est peut-être signe que ça fonctionne.
6: Ça fonctionne. Parfait pour Histoire de Jouets 5. Donc, maintenant, dans un cinéma près de chez vous, comme on dit. Milieu culturel québécois qui a réagi au départ de Mathieu Lacombe, ministre de la Culture au Québec, qui était, en tout cas, selon plusieurs organismes ou représentants, apprécié auprès des organismes culturels du Québec.
0: Oui, c'est assez unanime. C'est ce qu'on voit là, dans l'ensemble des réactions positives à son égard. L'Association québécoise de la production médiatique qui a souligné la perte de quelqu'un d'engagé envers la culture. La Disque qui, de son côté, a souligné son apport sur les questions de découvrabilité, sur la manière de rejoindre un plus jeune public. Il y a la Société des auteurs de radio, télévision et cinéma qui a, quant à elle, souligné que Mathieu Lacombe a été un ministre adopté par le milieu. Et ça n'a pas toujours été le cas des différents ministres de la Culture. Louise Beaudoin, qui a aussi eu de bons mots, elle a été elle-même ministre de la Culture entre 1995 et 1998. Elle estime qu'il a rempli sa mission, qu'il a rempli son rôle, ajoute que son legs le plus important, c'est qu'il a trouvé de l'argent. C'est quelques-unes de ses nombreuses réactions qui étaient très positives, qui abondaient dans le fait que ce départ-là est regretté.
6: Un départ important, effectivement, pour la Coalition Avenir Québec.

0: Bad Bunny, donc fracasse un record de recettes.
1: La tournée du chanteur portoricain qui lui a permis de franchir la barre du milliard de dollars en carrière. Il l'a fait en remplissant des stades dernièrement en Amérique du Sud, en Australie, au Japon, en Europe aussi. Tout ça au cours de l'année. C'est le magazine américain Billboard qui nous le rapporte selon les chiffres du Billboard Box Score. Remarquez que je n'ai pas dit États-Unis hein, dans ces lieux. C'est pas la première fois qu'une star internationale fait une tournée sans date américaine. Mais c'est maintenant la tournée la plus lucrative à ne pas présenter de concerts aux États-Unis.
0: C'est pas rien quand même.
1: Ouais, et jusqu'au 15 juin, là, en 41 concerts, 2 400 000 billets vendus. Tout ça qui a rapporté 360 millions de dollars qui le propulse, là, qui franchit le cap du milliard.
0: Bad Bunny, donc, lucrative tournée, effectivement. On revient chez nous pour parler de Céline Galipeau, notre collègue qui a animé son dernier téléjournal hier, après quoi 17 ans à occuper ce poste.
1: Ouais, et une carrière, disons-le, bien remplie depuis son entrée à Radio-Canada en 1984. Céline Galipeau, qui a notamment été correspondante pendant 14 ans, pendant les années 90, a couvert plusieurs conflits armés, la guerre du Golfe, la guerre civile algérienne, la guerre de Tchétchénie, pour ne nommer que ça. Elle était chef d'antenne du téléjournal de fin de soirée depuis 2009. Voici comment elle a conclu ça.
2: À vous, à la maison, merci d'avoir été fidèle, de m'avoir fait confiance. Vous savez, ce lien très fort, je crois, que nous avons tissé pendant toutes ces années,

0: Il est vraiment précieux pour moi.
1: Et ce n'est pas la fin. Elle aura un nouveau rendez-vous à l'automne, un rendez-vous hebdomadaire d'information internationale diffusé les vendredis soirs en direct sur RDI.
2: Voilà donc pour cette nouvelle et ce départ important, Céline Galipeau qui quitte le Téléjournal. Merci Marie-Michel, merci pour votre participation tout au long de la saison.
1: Bon été.
2: Bonne journée, bon été. Voilà donc pour cette dernière édition de la saison d'À la Une. Merci d'être avec nous tous les matins. Bien sûr qu'on sera de retour à la rentrée à la mi-août. Quant à moi, je vais vous retrouver à partir de lundi en remplacement d'Alec Castonguay pour quelques semaines à Midi Info. J'espère vous y retrouver. Bonne journée, bon été. Au revoir.
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0: N'hésitez pas à être de bonne humeur, là.
1: Bonjour,
0: vendredi.
2: C'est pas mon genre.
0: Non, Martin, on est bien au courant. Puis en plus, vous n'avez pas le soulagement de pouvoir dire « je pars en vacances après l'émission d'aujourd'hui ». Ça va être plus tard dans votre cas.
2: Dans mon cas, oui.
0: Mais Marc-André...
2: Marc-André, vous...
3: Encore que je fasse l'émission d'après-midi.
0: Oui.
1: Oui, mais vous êtes arrivé pimpant quand
3: mais
1: même.
3: Je vais être en vacances à la fin de la journée.
2: L'émission d'après-midi... Pas du vrai travail, ça, là.
0: Pas sûr que l'équipe serait d'accord avec ça, ça, Martin.
1: C'est la pluie qui vous met de mauvaise humeur?
2: Entre autres.
3: C'est son état général.
1: C'est bas à 5h31, là.
0: Oui, c'est presque aussi bas qu'un petit gâteau salé.
1: Un gâteau de fête.
0: Hey, non, Juliette, j'ai reçu, à la suite de votre blague d'hier, des tonnes de commentaires, de courriels, de gens qui ont donc bien trouvé ça drôle, qui trouvaient que c'était de bonne guerre. Bon, j'ai eu soif jusqu'à 16 heures hier après-midi.
1: Eux n'ont pas croqué là, dans le glaçage salé. Alors, c'est sûr que dans ce temps-là, c'est encore plus drôle.
0: Vraiment un très bel anniversaire et très belle blague. Je voulais faire une petite vidéo avec ça hier. J'ai manqué de temps, là, mais je vais essayer de faire ça soit avant de partir en vacances, soit au début de mes vacances. Mais
1: j'ai pas filmé la quantité de sel que j'ai mise dans le glaçage, mais votre témoignage pourra suffire, je pense.
0: J'aimerais ça que vous m'en disiez plus sur la quantité.
1: C'était très aléatoire. Hein? Il n'y avait pas de recette. J'ai pas trouvé de recette de glaçage assez salée à mon goût.
0: Vous aviez le coup de généreux, là.
1: Oui, j'ai pris... La boîte de sel là, qu'on utilise pour remplir la salière, j'y suis allée directement avec la boîte. Là. C'était plus efficace.
0: Ça paraissait. On va avoir aujourd'hui de la belle visite sportive en fin d'émission pour notre dernier vendredi VIP de la saison. On profite de la Coupe du monde pour parler soccer avec Samir Grib, entraîneur du Rouge et Or, soccer masculin depuis les tout débuts de l'équipe, donc depuis 2000 en fait. Samir Grib qui a reçu en fin de semaine dernière la médaille de l'Assemblée nationale. On a vu ça à gauche et à droite dans certains médias, mais on profite de l'occasion pour le recevoir dans une formule un petit peu plus longue avec notre vendredi VIP, parler de son parcours de vie, lui qui a un parcours d'immigration, qui a déjà je savais pas ça, ça m'avait complètement échappé, mais qui a déjà travaillé à Radio-Canada après avoir terminé son baccalauréat en sciences politiques à l'Université Laval, a travaillé comme journaliste à Radio-Canada avant de...
1: Journaliste sportif ou pas du tout?
0: Ben, il va falloir que je lui pose la question,
4: généraliste,
0: mais je pense pas. Parce que c'est ça, il sortait d'études en sciences politiques.
2: Ici, à Québec?
0: Oui. Mais je pense pas que ça a duré longtemps, Martin, parce qu'il a tout plaqué après pour partir son école.

0: école de soccer. Il a complètement changé de direction, mais oui, j'ai lu ça dans les articles à son sujet la semaine dernière.
1: C'est confirmé d'ailleurs par Guillaume Dumas, si vous voulez lui demander.
2: Il y a combien de temps de ça?
1: Ça fait quelques années.
0: Les années 80. Fin des années 80.
2: Ah, OK.
3: Vous étiez pas là.
0: Vous étiez pas né.
3: Non, il était né, mais il était pas là.
2: J'étais pas à Radio-Canada encore.
0: Hein, je vous apprends quelque chose.
2: Mais hein? Non, mais j'avais l'impression que... Est-ce que j'ai raté un épisode, là, quelqu'un qui est passé, puis que j'ai... dont je ne garde aucun souvenir à Radio-Canada.
0: Ouf,
2: mais ça, c'est normal s'il était là dans les années 80. Moi, j'y étais pas encore.
0: Vous étiez ailleurs.
2: Sous d'autres cieux. J'étais aux études.
0: Ah oui?
2: Fin des années 80.
0: Vous étiez d'endroit.
2: Oui, 89 à 92, si je me souviens bien.
0: Ben, ça doit coïncider à peu près avec les années de service de Samir Grib à Radio-Canada Québec. Donc, je suis bien content qu'on ait l'occasion de lui parler pour terminer l'émission et terminer la saison régulière.
3: De la première victoire du Canada dans l'histoire de la Coupe du Monde.
0: Hey, ben, justement.
4: Moi, j'ai écouté ça hier, mais là, je comprends que j'ai eu droit à une partie complètement anormale, une partie de soccer complètement anormale.
3: Victoire de 6-0.
4: Ils ont même marqué contre leur camp.
0: C'est la première chose dont le chauffeur de taxi m'a parlé ce matin quand je suis entré dans son véhicule. Avez-vous regardé le match hier? 6-0 là, pour une première victoire du Canada en Coupe du Monde. C'est quand même un pointage assez enviable, merci.
4: Les Qataris ont eu la mine longue assez rapidement dans ce match-là.
0: Ouais. Je lisais le compte-rendu de notre collègue Théo Quentin sur notre site web. Les propos, entre autres, de l'entraîneur-chef Jesse Marsh qui dit là, on voulait montrer le talent puis la mentalité qui nous caractérise. Ben, je pense qu'on a réussi. Performance complète de l'équipe. Là, maintenant, il faudra rester calme, concentré, prêt parce qu'on va affronter la Suisse la semaine prochaine.
3: Le Qatar qui avait quand même deux joueurs en moins parce qu'ils ont eu deux cartons rouges. Donc, ça a été peut-être un petit peu plus facile à la fin du match là, pour le Canada qui a perdu aussi Ismaël Koné parce qu'il s'est cassé une jambe après une chute.
0: 51 minutes de jeu, là. Ouais, je pense qu'il y a eu collision puis blessure.
3: On voyait la fracture assez bien là, à la télé. Là. C'était assez évident. Là.
0: Ouais, Moïse Bombito disait que c'est vraiment un coup dur pour l'équipe. Koné, c'est un joueur, un humain incroyable qui va beaucoup manquer à l'équipe. Joueur quand même central aussi dans le succès de l'équipe. Il y avait une opération là qui était prévue. Alors, c'est vous dire à quel point la blessure, elle est sérieuse.
4: On n'a pas montré de reprise.
3: On parle d'une dizaine de mois minimum là, pour son absence là, sur les terrains de soccer. On n'a pas montré
4: de reprise à la télévision. Moi, je l'ai vu sur les réseaux sociaux ensuite, mais on voyait dans les visages des joueurs à quel point c'était aussi grave. C'est vraiment comme ça que moi, j'ai saisi l'importance de cette blessure-là, parce que la reprise, elle n'a pas été montrée. Bon, d'abord, ça donne un indice, là, mais après ça, on voyait à quel point les joueurs canadiens étaient affectés.
0: En tout cas, félicitations à l'équipe canadienne. Prompt rétablissement. Mmh.
3: Ça assure pratiquement le Canada de passer à la ronde suivante, là, parce que la Bosnie-Herzégovine a perdu hier contre la Suisse, avait fait match nul contre le Canada, donc va jouer contre le Qatar son prochain match, mais le Canada avec un différentiel de 6 buts,
0: exact.
3: Une victoire, une nulle, on est en bonne position quand même. Là.
0: Disons que le match d'hier laisse présager que ça va se poursuivre pour l'équipe canadienne. Ce matin, dans Le Devoir, je trouvais plutôt intéressant cet article concernant la popularité des prénoms au Québec. Juliette, vous êtes en vogue.
4: Mais je pense que je vais être une vieille Juliette.
0: Oui.
4: Parce qu'il y en a beaucoup des petites Juliettes qui arrivent.
0: Non, mais là, Juliette est entrée dans le top 10 des prénoms les plus populaires. Vous êtes en 7e position pour l'année 2020.
4: Bravo, quand même bon. Bravo.
0: Derrière les Emma, Olivia, Charlotte, Alice, Florence, Sophia.
2: Je tiens quand même à souligner qu'il y a 9 Martin.
4: 9 Martin.
0: Pour vrai? Vous l'avez fait, le test?
2: Je vérifiais.
1: Au Québec, ça?
4: Ça, ouais. Ce sont des très jeunes Martin.
2: 9
0: Martin. J'ai vérifié pour chacun des membres de l'équipe, parce que c'est ça qui est agréable pour les auditeurs. Si vous allez sur le site web du Devoir, dans l'article directement, vous avez un outil de recherche qui vous permet de taper votre prénom et de voir l'évolution de la popularité de votre prénom au fil du temps, là, depuis les années 70-80 jusqu'à
3: 42
0: aujourd'hui.
3: 42 Tifa.
4: Ben oui. L'an dernier, il n'y en avait aucune.
0: Ben, c'est la même chose cette année. Il n'y a pas de...
4: Vous êtes unique.
3: Il n'y a pas beaucoup de Marc-André non non plus, je pense.
0: Marc-André est en déclin pas mal. Ouais, Marc-André, Martin, Alexandre aussi, chute assez vertigineuse. J'ai même imprimé la
2: courbe. Hey, vous avez eu vos heures de gloire, là, les Alexandre.
0: Mais regardez-moi ça. Là.
4: C'est Alexandre.
0: Oui, oui, oh, il reste pas grand-chose. C'est drastique. Là. C'est vraiment...

0: rendu plus populaire que William. C'est vraiment des prénoms très courts hein, chez les garçons et chez les filles aussi d'ailleurs. Noah, Léo, Liam, Arthur, Louis, William, Édouard, Thomas, Théo, Adam. Alors voilà, ça vous donne un petit aperçu. Xavier, sur les réseaux sociaux?
1: L'excitation, elle est à son comble pour le jeu vidéo le plus attendu de tous les temps, le sulfureux GTA 6. Et oui, c'est pas la première fois que vous entendez ces initiales lorsqu'on parle de jeux vidéo. Eh bien,
0: peut-être la première fois pour certains membres de l'équipe.
2: Non. C'est pas la première fois non plus que j'entends le jeu vidéo le plus attendu de tous les temps.
3: Ouais, mais il est très, très attendu,
4: D'habitude, c'est très, très vendeur.
1: Pour vous donner une idée de l'excitation qui habite les joueurs de tout acabit, je vous propose un extrait retrouvé sur TikTok.
5: Les précommandes pour GTA 6 débuteront officiellement le 25 juin! Voilà, les gars, c'est pas de l'IA! C'est le vrai code des Rockstar enfin! On va sortir ce jeu de merde enfin! Ça fait 13 ans! 13 piges qu'on attend, les frères, au nom d'Allah, c'est bon! On voit le bout du tunnel! C'est enfin la sortie de GTA 6, c'est combien? Non, c'est combien, vos grand-mères? C'est combien?
0: Je croirais entendre un fan de Mylène Farmer à la sortie de
1: Vous vous reconnaissez dans la passion de cet utilisateur TikTok? Eh bien, c'est que le développeur Rockstar a dévoilé la date où les joueurs pourront officiellement précommander le jeu. Alors, on est dans l'excitation du dévoilement d'une date de précommande pour vous dire à quel point la balloune continue de gonfler, si on veut. C'est le 25 juin, donc, pour qu'on pourra déjà commander d'avance ce jeu qui sortira sur PlayStation 5.
6: C'est quel type de jeu pour les ignorants comme moi qui connaissent rien aux jeux vidéo?
4: Un jeu où tu te promènes en voiture, tu frappes du monde, des piétons, des cyclistes.
1: Grand Theft Auto, c'est le délit de voler des voitures. C'est un peu la base du jeu, mais en gros, on incarne un criminel et on nous laisse faire à peu près ce qu'on veut dans un monde ouvert. Effectivement, ce n'est pas pour tout le monde.
4: Tu peux sortir de la voiture avec un fusil, tuer des gens.
1: À peu près ça, oui.
6: Explique peut-être pourquoi je connaissais pas ce jeu. On dirait que ça correspond peu à mes passe-temps, mais je comprends l'engouement pour ce genre de jeu.
4: Correspond à votre tempérament.
0: Option lancer une bière.
6: Est-ce qu'il y a des bières? C'est ça la question. Si on n'a pas,
1: C'est à voir parce qu'il n'y a pas beaucoup de détails sur la prochaine mouture de GTA. On a aussi annoncé la jaquette officielle, la pochette du jeu vidéo. Bon, c'est des indices à gauche, à droite, mais qui suscitent beaucoup d'intérêt. Vous le comprenez. André, on s'attend à ce qu'après 6 années de travail et un coût de développement estimé entre 1 et 2 milliards de dollars, ce qui en fait le plus grand budget pour n'importe quel produit de divertissement au monde, on s'attend à des recettes colossales, vous le comprendrez. Et maintenant, ce qui est de la nouveauté aussi, c'est que maintenant, la date de sortie officielle, le 19 novembre, est un peu plus coulée dans le béton, si on veut, parce que maintenant qu'on peut précommander le jeu, lui qui a été repoussé à deux reprises, on l'attendait à l'automne 2025, puis au mois de mai 2026, et maintenant au mois de novembre, eh bien, ça devient un peu plus officiel là, pour les amateurs de la franchise. Mais vous le disiez, Juliette, c'est peut-être pas un jeu pour tout le monde. Alors, j'ai une autre suggestion pour les personnes qui voudraient peut-être se lancer dans un type de jeu plus intellectuel. C'est la Caisse, la fameuse Caisse de dépôt et placement du Québec, qui a changé de nom, qui a sorti son propre jeu vidéo, Alexandre.
0: Voyons.
1: Et oui, le bas de laine des Québécois a sorti un
0: jeu. Notre argent est bien investi.
1: 188 000 $ que ça a coûté.
6: Budget un peu plus modeste.
1: Que GTA 6, effectivement. Eh bien, c'est quoi le but de ce jeu-là qui est
2: construire
1: nommé?
2: Construire un 3
4: Un tramway.
0: Un train à grande vitesse.
1: Faire des investissements et être rentable, c'est un jeu de sensibilisation, d'éducation aussi, qui se nomme La Caisse dont vous êtes le héros. Et l'objectif, donc, c'est d'améliorer la littératie financière de manière ludique. C'est un jeu gratuit que vous pouvez retrouver en ligne. Et on incarne un stagiaire qui se dit « Ah, c'est donc bien facile de faire des rendements lorsqu'on travaille à la caisse. » Et là, on est plongé dans une sorte d'une univers où on doit faire des choix, que ce soit d'investir dans la filière batterie, par exemple. Est-ce que ça sera rentable?
0: Des bons choix.
1: Exactement. Puis là, on a des facteurs
2: de
1: risque.
2: Si au moins, c'était vraiment un jeu vidéo.
1: Et c'est ça. Faut le rappeler. La caisse qui gère un actif net de 517 milliards de dollars, ce n'est pas rien. Donc, le but, c'est de montrer que ce n'est pas nécessairement facile et c'est dans un
4: On peut pas redémarrer le REM en panne ou quelque chose comme ça là, là-dedans.
1: Ah non, les conséquences. En fait, vos actions ont des conséquences. Okay, donc, okay. On peut voir après. Il y a comme un bilan à la fin du jeu qui vous dit bon, vous avez fait les bons choix ou pas.
0: Puis, un bon petit jeu pour ça. François Legault et Pierre Fitzgibbon.
4: NHL 2026, puis ça.

0: J'hésite.
1: Ah oui, hein? Mais il y en a un qui est gratuit. Puis c'est ça, c'est en contexte aussi un peu plus difficile pour les rendements de la caisse, donc c'est de rappeler au public ou en tout cas le but c'est de faire vraiment
2: peut-être que c'est genre oui, peut-être que c'est le genre de jeu qui peut être utile dans les cégeps par exemple aussi pour faire de l'éducation financière. Je sais pas si certains professeurs y voient là quelque chose de pédagogique.
1: Oui, moi je l'ai essayé, j'ai peut-être un petit commentaire, là. C'est vrai que c'est sympathique puis les images sont belles, mais j'ai rajouté une petite musique. Je trouve ça silencieux comme jeu.
3: Okay.
1: Il y a pas d'éléments sonores.
3: Trop tranquille.
1: Oui, donc je me sens beaucoup trop dans un bureau là pendant que je joue à ça.
2: Oui, mais est-ce que les employés de la caisse mettent de la musique de boîte de nuit en faisant leur placement?
1: Ouais, il semble que ce soit la
0: boîte de nuit.
1: Ou du Mylène Farmer, sait-on jamais.
3: Vous auriez dit quoi, vous? Discothèque?
2: Un bar.
0: C'est pas une scène dans un film, ça, le boîte de nuit? Dans un film de Ricardo Troggi. Il y a quelqu'un qui dit, personne dit ça, boîte de nuit.
1: Oui, c'est vrai, mais c'est pas dans Crazy.
0: Il me semble que non.
1: Ah, peut-être pas.
0: En tout cas,
2: mais les Français disent boîte de nuit, puis là, écoutez la vidéo de Xavier,
3: oui,
2: les Français sont emballés par ce jeu-là.
1: Bien sûr, pas juste les Français, je vous dirais partout dans le monde. C'est, en fait, même pour vous dire, là, le jeu qui sort au mois de novembre a fait en sorte que tous les autres développeurs ont retardé la date de sortie de leur jeu ou bien devancé. Donc, vous allez voir toutes sortes de jeux vidéo qui vont sortir au mois de septembre et en octobre. Et au mois de novembre, ça va être GTA 6 et quelques autres jeux, mais vraiment rien de majeur. Donc, au mois de novembre, vous allez voir, même le marché boursier va être dominé par la sortie de ce jeu-là.
3: Ben merci de nous prévenir, Xavier. Merci de nous instruire aussi dans le registre des nouvelles insolites. Il y a aussi, d'après ce que je voyais aujourd'hui dans les convocations de presse, l'arrivée des loutres de mer à l'Aquarium de Québec. Alors ça va faire plaisir aux familles.
0: Dans le domaine animalier cette semaine.
2: Mais oui. J'aimerais ça peut-être aller les visiter la semaine prochaine.
3: Ben oui, ça va être mignon comme
2: tout. Vous serez en vacances, là, mais c'est parce que les loutres sont tellement mignonnes.
3: Oui, c'est vraiment, là, ça va être mignon. Aujourd'hui, les médias vont avoir accès à leur nouvel environnement de vie et le public, c'est à partir de demain, d'après ce que j'ai lu. Donc aujourd'hui, on présente, là, si vous voulez, dans les médias. Et puis à partir de la fin de semaine, les gens vont pouvoir aller les voir. Mais oui, moi aussi, je suis d'accord, Juliette.
2: Mais tout ce qu'elles font est mignon. Elles se lèchent une petite patte, c'est mignon. Elles clignent un œil, c'est mignon.
3: Quand elles sont nerveuses aussi.
2: Tout est mignon.
3: Oui, elles jouent avec des petites pierres, là, je pense. Non?
2: Mais elles sont très joueuses. C'est vraiment un animal qui est joueur.
3: Ouais. Oui, mais ça vous fait sourire, Martin. J'ai réussi à vous décrocher un sourire.
2: Parlant de loutres.
3: On sait ce qui fait fondre son cœur maintenant. Oh oui. Les loutres.
2: Vous, c'est les castors sur votre algorithme. Moi, ouais, j'avoue qu'il y a beaucoup de loutres.
0: Les
2: dans
0: barrages
2: mes algorithmes.
0: De castors, surtout.
3: Ouais. Ah, c'est un gros matin, là. Ce matin, j'ai débranché la souris de Tifa.
2: Mais oui.
3: J'ai mis une page complète de Mylène Farmer sur l'ordinateur de Martin pendant qu'il est allé se prendre un café.
0: Pour vrai?
3: Ah, oui, oui. Oui.
0: Je reviens à mon bureau. Des images de Mylène Farmer partout sur l'écran.
2: C'était pas anonyme.
3: Il m'a traité de, et je cite, débile.
4: J'ai entendu Tifa sacrer après sa souris aussi.
2: Mais oui. Pourquoi ça ne fonctionne pas? C'est ça que vous vouliez entendre, hein?
3: Oui, exactement.
4: La souris ne fonctionne pas.
3: Je me tanne pas. Juliette, 14 degrés ce matin.
2: Maximum 18 aujourd'hui, toujours avec des averses. L'essentiel de ces averses-là est concentré en début de journée. Ça va se calmer en mi-journée. Ce sera nuageux ensuite, avec quand même 60% de probabilité d'averses. Ça reste venteux aujourd'hui. Hier, on avait des vents quand même assez présents, là, surtout en après-midi. On a un scénario similaire aujourd'hui. Vent du sud-ouest de 30 km/h avec des rafales à 50. Environnement Canada me disait ce matin qu'il y a 40 à 70 mm d'eau qui sont tombés dans la région de Québec, dépendant des secteurs. Le secteur qui a été le plus touché, c'est dans Charlevoix, on a reçu une centaine de millimètres de pluie en 24 heures. Ce système-là, donc, qui est sur nos régions depuis hier, s'est déplacé un petit peu plus vite que prévu. Alors, on pourrait s'en tirer un peu mieux pour la fin de semaine. Après, ce sera pas un week-end radieux, on se fera pas de cachette. On a quand même demain 60% de probabilité d'averses pour dimanche, même scénario, avec 18-20 degrés. Donc, on aura quand même des averses, me disait la météorologue d'Environnement Canada, mais ce sera pas en continu comme on a connu hier. Donc, on a encore de l'instabilité pour les deux journées de la fin de semaine. Lundi, ça s'annonce beau par contre avec une alternance de soleil et de nuages, 24 degrés, donc on revient vers les normales de saison, un peu plus chaud. Mais il y a un autre système qui pourrait nous arriver en début de semaine, là, dès mardi, un système qui vient des États-Unis, qui va se trouver à la frontière là, des États-Unis et du Canada. Donc, il faudra voir comment ça se déplace exactement. Est-ce qu'on sera vraiment touché ou est-ce qu'on aura simplement quelques relents? On verra la semaine prochaine.
3: Relents qui?
2: Oh non!
3: Marc-André à la circulation.
4: Pour les autoroutes, ça va assez bien là, en ce moment sur l'ensemble du réseau routier. Il n'y a pas grand-chose à signaler. On a par contre des travaux sur les services.

0: Service public là, du côté de la route 216 à Notre-Dame auxiliatrice de Boclan. Alors, circulation qui se fait en alternance à la hauteur du massif du Sud. Et sur le réseau municipal, la police de Québec nous avertit que la rivière Lorette déborde présentement à la hauteur de la route de l'aéroport sur l'avenue Notre-Dame. Là, le SPVQ est sur place. On redirige la circulation de la route de l'aéroport sur le rang Sainte-Anne jusqu'à Jean-Gauvin. Alors, petit détour à suivre ce matin en raison des débordements de la rivière Lorette. Pour le reste, ça va plutôt bien.
1: Merci de nous en avertir, Martin. Aux nouvelles.
2: Vélo Québec croit que les policiers se trompent de cible en remettant des contraventions aux utilisateurs de vélos électriques qui ne portent pas de casque. L'an dernier, 663 contraventions ont été remises à Québec à des cyclistes en infraction. C'est plus du double par rapport à 2024. Le port du casque est obligatoire pour les utilisateurs de vélos électriques. Magali Brebonne de Vélo Québec suggère plutôt d'abaisser la vitesse maximale des vélos électriques et de laisser tomber le port du casque obligatoire.
3: Lorsqu'ils roulent à 25 km/h maximum, comme c'est le cas en Europe, eh bien, les dernières générations d'études nous montrent que le niveau de risque de ces vélos-là n'est pas supérieur à un vélo régulier. Donc, c'est ça notre point, c'est de dire ramenons le niveau de risque en abaissant la vitesse à un niveau de risque similaire au vélo régulier et appliquons des règles qui sont similaires également.
2: La vitesse maximale des vélos électriques est actuellement fixée à 32 km à l'heure pour ce qui est du service à vélo. Et on suggère qu'en ramenant ça à 25 km à l'heure, on pourrait à ce moment-là laisser tomber le port du casque obligatoire.
1: Mais si on le fait pour les vélos à assistance électrique, après on voudra sûrement le faire pour les trottinettes. Parce que c'est ce qu'on disait plus tôt cette semaine, là, il n'y a pas que pour les vélos électriques qui a cette obligation de port du casque.
2: Effectivement. Mais pour le 32 km à l'heure, je pense que c'est particulier aux vélos électriques. Je pense que les trottinettes doivent...
0: C'est 25, je pense, oui. Km à l'heure pour les trottinettes, pour la vitesse, mais le casque est quand même obligatoire.
1: Enfin. On peut avoir la discussion, mais là, pour l'instant, le port du casque reste obligatoire. On comprend la revendication.
0: Mais s'il portait un casque, il n'y aurait pas de contravention, ces gens-là.
2: Oui, mais ce qu'on dit, par exemple, c'est que dans le cas d'une utilisation d'un vélo, c'est souvent sur le coup qu'on décide d'emprunter un vélo, de se rendre à un endroit où, on donne l'exemple du festival d'été, où les usagers peuvent souvent même pas entrer sur le site du festival d'été avec leur casque. On leur permet pas, alors ils doivent trouver une façon de laisser leur casque à quelque part.
0: On peut le laisser à l'entrée du festival.
2: Ben oui, mais c'est ça, il faut toute une organisation pour ça. Alors, si on veut que ce soit utilitaire comme service, ben d'ajouter cette contrainte là, ça rend la chose un peu moins utilitaire, justement. C'est un peu l'exemple qu'on donnait à Vélo Québec. Une entente à l'amiable est intervenue entre la Ville de Québec et le citoyen qui a fourni les renseignements permettant d'arrêter Dave Picturmel en Italie. L'homme avait intenté une poursuite contre la Ville de Québec et contre le programme Bolo pour obtenir la récompense de 250 000 $ promise à la personne qui permettrait l'arrestation de Dave Turmel, l'informateur dont l'identité demeure inconnu pour des raisons de sécurité, réclamait aussi des dommages compensatoires au motif que la police avait compromis sa sécurité. Il reprochait à la police de Québec d'avoir mis sa vie en danger en transmettant certaines informations aux médias. Son recours s'est finalement réglé la semaine dernière et le montant qui lui a été octroyé n'a pas été dévoilé.
1: Merci beaucoup, Martin. Tifa, la bande-annonce du film sur Pauline Julien a été dévoilée.
4: Oui, à lire dans la presse plus ce matin, sous la plume d'Alexandre Vigneault, le titre du film c'est Pauline Julien, femme, pays. Il est réalisé par Anaïs Barbeau-Lavalette avec Suzanne Clément dans le rôle de Pauline Julien et Patrice Dubois dans celui de Gérald Godin. Alors voici un extrait de cette bande-annonce.
5: C'est une chose que je suis bien faire, ça. Aimer!
6: Quand je chante, je deviens chanson.
7: Moi, j'ai un problème avec ce mariage, ça m'intéresse pas.
8: Si l'homme avec qui je vis dit ma femme, je dis...
9: Je suis la femme de personne, je suis la femme avec qui tu vis.
10: Et vous voulez dire...
9: On est libre.
11: Quand j'écris, je deviens...
9: un poème.
10: Vous voulez que je chante pour la reine?
11: J'ai dit non.
12: Faut que t'écrives un communiqué, quelque chose, ça va être l'enfer.
10: Je peux pas participer à aucun spectacle qui est commandé pour la reine d'Angleterre.
4: Alors, c'est le cinquième long métrage d'Anaïs Barbeau-Lavalette. Elle dit que c'est son film, son film le plus libre et le plus personnel à ce jour. Elle dit que c'est un film amoureux et féministe. Donc, on comprend qu'elle va beaucoup s'attacher à la personnalité de Pauline Julien. Bien sûr, on y voit aussi, son engagement politique en tant qu'indépendantiste. On voit sa carrière, comment elle est devenue une icône de la chanson québécoise. Et on va voir cette grande histoire d'amour avec le poète Gérald Godin. Il y a aussi les côtés plus sombres comme sa maladie, l'aphasie dégénérative. Et puis, quand vous regardez la bande d'annonce, et c'est vrai, c'est rapporté dans cet article, on a beaucoup de... ça reste quand même lumineux. Il y a beaucoup de lumière dans ces images qui ont été dévoilées. On voit aussi que l'amour joue un rôle ou tient une place très importante dans ce film-là, pour retracer la vie de Pauline Julien, qui a été comédienne, qui est devenue chanteuse, d'abord à Paris dans les années 50. Ensuite, on voit son retour dans les années 60 au Québec. Et puis, ce qui lui a valu des prix dans son interprétation et dans sa carrière, le fait qu'elle ait chanté Vigneault notamment. Et puis, c'est tous les jalons de sa vie et de son engagement politique. Pauline Julien, qui comme son compagnon, Gérald Godin, a été arrêté après l'adoption de la loi sur les mesures de guerre au moment de la crise d'octobre en 1970. On peut lire ces informations dans la Presse Plus ce matin. Et puis on rappelle également toutes les interprétations des chansons importantes pour elle, des chansons comme La Manique de Georges Dor et puis bien d'autres. Alors c'est probablement des moments forts aussi que l'on va retrouver dans ce film Pauline Julien. Femme pays, c'est un film qu'il faudra attendre le mois de septembre pour le voir sur les écrans.
1: Ah ben ça vient vite.
4: La sortie est prévue pour le 25 septembre.
1: Merci beaucoup, Tifa. On aura un petit peu plus tard à l'émission, à 6h35, en fait, dans la prochaine heure, une discussion avec Philippe Crowder, qui est correspondant pour l'Associated Press. Là, vous avez probablement vu dans l'actualité que la signature du protocole d'entente entre les États-Unis et l'Iran, en prévision là d'une véritable paix durable, ça a été annulé. Ça devait avoir lieu aujourd'hui en Suisse. Qu'est-ce que ça vient changer? On sait qu'il y avait déjà eu signature plus tôt cette semaine au G7. Donc, que cette autre signature prévue aujourd'hui soit annulée, qu'est-ce que ça vient changer? Est-ce que ça compromet la paix pour la suite des choses? Quel est l'état d'esprit des politiciens concernés? On verra avec Philippe Crowder dans la prochaine heure. Catherine Lévesque également, qui est correspondante pour le National Post à Ottawa. Catherine Lévesque va nous faire un résumé de tout ce qui s'est passé cette semaine en politique fédérale, parce que c'est la fin des travaux parlementaires à la Chambre des communes. Il y a eu adoption rapide de beaucoup de projets de loi, des baillons. Ça a fait réagir beaucoup l'opposition. Disons que le gouvernement libéral de Mark Carney est allé vite sur plusieurs enjeux. Alors, Catherine va venir nous parler de tout ça dans une heure. Et comme je vous le disais tout à l'heure, on va terminer l'émission avec notre vendredi VIP, Samir Grib, entraîneur du Rouge et Or masculin soccer depuis 2000. Il a reçu la médaille de l'Assemblée nationale dimanche dernier. Également à surveiller aujourd'hui, Félix Auger-Aliassim, qui est en action ce matin, 9h50. Au tournoi de Halle en Allemagne, quart de finale
0: ouais,
1: contre l'Américain Frances Tiafoe. Donc ça, c'est un match qui promet, qui est clairement à la portée de Félix, qui est deuxième favori de
0: Tiafoe,
1: ce tournoi-là.
0: Ouais, pas mauvais non plus.
1: C'est ça.
0: Un joueur bien classé quand même.
1: Adversaire coriace, donc ça, c'est à surveiller ce matin. On souhaite la meilleure des chances à Félix. Juliette, un rappel de la météo, s'il vous plaît.
13: 15 degrés à l'aéroport Jean-Lesage actuellement, maximum 18 aujourd'hui. Et il y a encore beaucoup d'instabilité dans l'air. Les averses qui vont se poursuivre toute la matinée, ça doit cesser en mi-journée. Mais on a tout de même un 60% de probabilité d'averses cet après-midi. 60% de probabilité pour samedi et dimanche aussi. Donc la pluie qui va se poursuivre une partie de la fin de semaine.
1: Merci Juliette. Sans surprise, dans la bulle de conversation, ça réagit pas mal sur le sujet du port du casque à vélo. Quelqu'un qui demande pourquoi le casque ne serait-il pas fourni avec le vélo, il pourrait être viré.

0: fouillé au vélo et libéré.
1: C'est une option à laquelle on pense, je crois.
2: Ouais. Ouais. Moi, j'aimerais pas beaucoup porter le casque d'autrui.
3: Question d'hygiène.
0: Ouais. On s'en reparle.
4: Ici Catherine Mercier, des citoyens au front, dans une ultime tentative pour créer des aires protégées au sud du Québec.
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8: Les négociations prévues en Suisse entre l'Iran et les États-Unis sont annulées pour aujourd'hui. Israël frappe de nouveau le sud du Liban. Le milieu culturel québécois salue le travail du ministre Mathieu Lacombe.
9: Son plus grand fait d'armes, à mon avis, c'est le dépôt du projet de loi sur la découvrabilité.
10: Il comprenait les enjeux.
8: Des victoires historiques pour le Canada contre le Qatar à la Coupe du monde de soccer.
11: Super, super, c'est un jeu électrique.
12: D'habitude, le Canada, c'est pas reconnu comme un pays de foot, non? Mais là, aujourd'hui, vraiment, moi, je me sens vraiment fier. On dirait vraiment que tout le monde est ensemble, là.
8: Bonjour, ici Mathieu Bellumeur, bienvenue au Radio Journal. Les pourparlers qui devaient commencer aujourd'hui en Suisse entre les États-Unis et l'Iran sont annulés. Ils devaient durer ces pourparlers 60 jours pour permettre de concrétiser le protocole d'accord conclu entre Washington et Téhéran pour mettre fin à la guerre. Jean-Philippe Robillard est avec nous. C'est donc un premier rendez-vous, Jean-Philippe, qui est reporté.
13: Oui, Mathieu, on peut dire que ça part mal ce matin. Ce sont les autorités suisses qui ont annoncé qu'il n'y aurait pas de pourparlers finalement aujourd'hui. Un peu plus tôt, il y a le vice-président américain Jill Evans qui avait déjà dit, annoncé qu'il n'irait pas en Suisse pour des raisons techniques et logistiques. Il resterait des choses, Mathieu, à finaliser dans le plan qui encadre ces pourparlers. Alors, pour le moment, on ignore quand, on ignore à quel moment ces discussions vont réellement commencer. Mais J.D. Vance dit qu'il est prêt à partir, lui. Prêt à partir avec sa délégation, aussitôt que le plan pour les négociations sera finalisé. Il faudra voir. Des pourparlers, vous l'avez dit, qui doivent durer 60 jours pour tenter de conclure un accord de paix final, pour tenter surtout de s'entendre sur les points les plus épineux, dont le programme nucléaire iranien.
8: Et Jean-Philippe, en dépit du protocole d'entente, les combats se poursuivent dans le sud du Liban.
13: Oui, encore là ce matin, là on est loin d'un cessez-le-feu total parce qu'il continue d'y avoir des frappes de part et d'autre. Il y a 4 soldats israéliens qui ont été tués au Liban, alors que les frappes israéliennes dans le sud du pays ont fait 18 morts et 33 blessés, selon les autorités libanaises. Et puis, il y a le ministre français des Affaires étrangères, Jean-Noël Barrou, qui estime qu'Israël et le Hezbollah, Mathieu, doivent respecter le protocole d'accord que Washington et Téhéran viennent de signer.
14: Cet accord prévoit la cessation des hostilités. Le gouvernement israélien doit le respecter. Et les États-Unis en particulier doivent exercer toute la pression nécessaire sur le gouvernement israélien pour que ce soit le cas. De l'autre côté, évidemment, le Hezbollah, qui est entré dans cette guerre instruit par l'Iran et pour soutenir le régime iranien, doit lui aussi non seulement cesser toute hostilité, mais s'engager dans un processus de désarmement.
13: Alors cette poursuite des hostilités au Liban, ben, ça pourrait expliquer, Mathieu, que le début des pourparlers ait été retardé. Aujourd'hui.
8: Merci Jean-Philippe.
13: Merci, au revoir.
8: Guerre en Ukraine maintenant, des frappes russes, notamment dans l'est du pays, ont fait 2 morts. Une fillette de 8 ans a perdu la vie et un marin d'un navire battant pavillon panaméen a été tué. Les missiles ont touché son bateau au moment où l'équipage quittait le port. Des dizaines de personnes ont aussi été blessées dans des bombardements sur la ville de Kharkiv. Les députés de la Chambre des communes à Ottawa ont conclu leurs travaux parlementaires hier en quittant pour la pause estivale après 15 semaines mouvementées. Avant l'ajournement, le gouvernement Carney a fait adopter certains de ses projets de loi sous bâillon. Ça s'est fait en l'absence du premier ministre Mark Carney qui était à Vancouver pour une annonce sur le logement. Reportage de Valérie Gamache.
15: So good to be here.
16: Une fin de session bien loin d'Ottawa pour le premier ministre. Mark Carney dresse son bilan en Colombie-Britannique.
15: Nous avons conclu plus de 20 partenariats économiques.
16: Mais cette absence de la Chambre des communes s'ajoute à de nombreux autres, proche le chef de l'opposition, Pierre Poilievre.
17: Le premier ministre qui a manqué une 100e période de questions pour ne pas défendre son bilan.
16: La pause estivale arrive au terme de travaux parlementaires chargés. Le leader du gouvernement, Stephen McKinnon, n'a pas manqué de s'en vanter.
18: On a livré

0: 21 projets de loi, Monsieur le Président.
1: Pour y arriver, le gouvernement Carney a bien souvent coupé court au débat. Pas moins de 9 projets de loi ont fait l'objet de bâillons, constate la bloquiste Christine Normandin.
2: Le premier ministre, finalement, a un mépris du travail parlementaire.
1: Parmi les projets de loi dont l'adoption a été forcée, celui qui laisse le goût le plus amer aux oppositions est celui sur l'accès aux données numériques. Pour faciliter l'accès aux policiers à certaines données, le gouvernement demande aux fournisseurs de services de rendre ces données plus facilement accessibles et facilite ainsi l'espionnage, dit le conservateur Luc Berthol.
3: L'État qui devient un big brother parce que c'est exactement ça.
1: Le premier ministre se défend.
4: Et après un certain temps, c'est le temps de voter.
1: Les partis d'opposition ont beau reprocher à Mark Carney ses absences et ses méthodes expéditives, il semble que ce sentiment d'urgence plaise aux Canadiens. La popularité du premier ministre ne s'essouffle pas. Ici Valérie Gamache, Radio-Canada, Ottawa.
5: Politique québécoise maintenant, le milieu culturel au Québec a souligné le travail du ministre de la Culture et des Communications, Mathieu Lacombe, qui a annoncé hier son départ de la vie politique à la fin de son mandat. Élu en 2018 dans la circonscription de Papineau en Outaouais, Mathieu Lacombe a été d'abord ministre de la Famille durant le premier mandat de la CAQ et est passé à la Culture en 2022. Diana Gonzalez a recueilli des réactions.
6: Un ministre à l'écoute est disponible.
7: Un allié de la musique nous quitte.
6: La directrice générale de la DISC, Eve Paré, souligne le travail du ministre de la Culture et des Communications, Mathieu Lacombe.
7: Je dirais, son plus grand fait d'arme, à mon avis, c'est le dépôt du projet de loi sur la découvrabilité, le PL 109, qui portera sans doute ses fruits dans les prochaines années.
6: L'ex-ministre péquiste Louise Baudouin, membre du comité conseil sur la découvrabilité des contenus culturels, abonde dans le même sens.
8: Son legs le plus important, je pense, c'est d'avoir d'abord trouvé de l'argent. De l'argent supplémentaire. Là. Le budget de la CALQ a été augmenté. Il comprenait les enjeux.
6: Élu en 2018, Mathieu Lacombe ne sera pas candidat aux prochaines élections provinciales. Il affirme vouloir être davantage présent pour ses enfants.
9: Puis d'ailleurs, je veux saluer l'engagement de Mathieu Lacombe.
6: La première ministre, Christine Fréchette.
9: Et je veux saluer ça parce que c'est un investissement plein et entier qui a bénéficié, qui a profité aux Québécois.
6: Laurent Dubois, directeur général de la Société des auteurs de radio, télévision et cinéma, la SARTEC, salue son dévouement, mais a encore des attentes.
10: On attend toujours la stratégie québécoise pour l'audiovisuel. Tout en le félicitant, je me garde quand même la possibilité de demeurer critique.
6: Le dévoilement de cette stratégie est prévu au cours des prochains jours. Ici, Diana Gonzalez, Radio-Canada, Montréal.
11: Sport.
5: Le Canada a signé une première victoire en Coupe du monde de soccer hier soir en battant le Qatar 6-0 au stade de Vancouver. Guidé par un triplé de l'attaquant Jonathan David, la sélection canadienne a offert une performance sans faille aux partisans qui remplissaient les gradins. Seul bémol, la blessure du milieu de terrain montréalais Ismaël Koné. Voici le reportage de Francis Plourde.
12: C'était super, super. C'est un jeu électrique aujourd'hui.
13: Ici avec mon fils à Vancouver de voir la Coupe du Monde chez nous au Canada. C'est très spécial pour le foot au Canada.
14: Very sad about the injury.
15: Malgré la tristesse après la blessure à la jambe du Canadien Ismaël Koné, les partisans célèbrent la victoire historique de l'équipe masculine canadienne, sa première en Coupe du Monde. Plus tôt en journée, les voyageurs, un groupe de partisans habillés de rouge, a marché jusqu'au stade BC Place pour appuyer son équipe. Avant même le début du match, le Québécois Julien Dubuc affichait déjà sa fierté.
16: D'habitude, le Canada, c'est pas reconnu comme un pays de foot, non? Mais là, aujourd'hui, vraiment, moi, je me sens vraiment fier. On dirait vraiment que tout le monde est ensemble, hein, pour regarder ça. Donc, ouais.
17: I went to the Olympics when the Olympics were here.
15: Pour ce partisan, présent à Vancouver en 2010, l'ambiance est plus électrique que lors des Jeux olympiques.
18: C'est vraiment communautaire, un bon vibe.
15: Ici, si les deux événements n'ont pas la même ampleur, rappelle Eduardo Tony, organisateur d'une zone de visionnement sur l'île Granville.
18: C'est peut-être le temps de l'année, c'est l'été. Les gens sont plus engagés, je trouve, qu'aux Jeux olympiques.
15: Et après cette victoire de 6-0 sur le Qatar, tous les espoirs sont maintenant permis pour ce partisan. Prêt à miser 10 000 $ sur le Canada. Ici Francis Plourde, Radio-Canada, Vancouver.
5: Radio-Canada a été récompensé hier soir pour son balado « Dérive, le labyrinthe de Lyme ». La gouverneure générale du Canada, Louise Arbour, a remis le prix Michener 2025 au vulgarisateur scientifique Olivier Bernard lors d'une cérémonie à Rideau Hall. La fondation des prix Michener souligne que les conclusions de l'enquête menée dans le balado ont contribué à une révision de certains programmes de formation médicale et de mécanismes de surveillance des médicaments.
19: À vous, à la maison, merci d'avoir été fidèle, de m'avoir fait confiance. Vous savez, ce lien très fort, je crois, que nous avons tissé pendant toutes ces années, il est vraiment précieux pour moi. Je veux dire.
5: On entendait Céline Galipeau, vous l'avez sans doute reconnue, qui a animé hier soir son dernier téléjournal, donc à la barre de ce grand rendez-vous d'information à partir du 17 août. C'est notre collègue qui est actuellement correspondante de Radio-Canada à Washington, Azeb Waldegorgis, qui va prendre la relève. Céline Galipeau va animer une émission hebdomadaire d'actualité internationale dès l'automne. Voilà pour cette édition du Radio-Journal. Ici Mathieu Bellumeur au nom de toute l'équipe. Merci d'être à l'écoute. Bonne journée.

0: Vous écoutez Première Heure, la dernière émission de Première Heure en saison régulière. Ça commence à sentir les vacances pour moi, puis je suis pas fâché de ça, bien que ça va me faire un petit quelque chose de vous quitter pour quelques semaines. C'est pas bon, Joanne, bonjour.
1: Bonjour.
0: Juliette Lefebvre.
2: Bonjour.
0: Marc-André Boivin.
3: Bonjour.
0: Martin Boucher.
4: Bonjour.
0: Dans les prochaines 30 minutes, on va discuter avec Philip Crowder, correspondant pour l'Associated Press, de ces négociations qui étaient prévues aujourd'hui en Suisse entre l'Iran et les États-Unis en vue d'un accord qui devrait mettre fin de manière durable au conflit au Moyen-Orient. Négociations qui ont été reportées. J.D. Vance, vice-président des États-Unis, qui ne fera pas le déplacement vers la Suisse. Le premier ministre pakistanais non plus. Donc, ça, est-ce que ça compromet la suite des choses, la marche vers cette paix? On en discute dans 25 minutes également. Un résumé de la politique fédérale en fin d'heure avec la journaliste du National Post, Catherine Lévesque. Il y a eu beaucoup de projets de loi qui ont été adoptés, des baillons qui ont été faits par le gouvernement fédéral, gouvernement de Mark Carney. Alors, on vous résume tout ça à 6h50. Juliette, 14 degrés ce matin sur la rue Saint-Jean.
2: On a 15 du côté de l'aéroport Jean-Lesage à la station officielle d'Environnement Canada. On est tout près du maximum prévu aujourd'hui, 18 degrés. C'est ce qu'Environnement Canada prévoit aujourd'hui. Avec des averses, pour l'instant, on a un petit répit sur la rue Saint-Jean, mais ça devrait reprendre assez rapidement. Donc, des averses qui sont prévues toute la matinée. Ça doit cesser, par contre, en mi-journée. Ensuite, ce sera nuageux, mais on a quand même un 60% de probabilité d'averse pour cet après-midi. Puis, cette instabilité-là, elle va rester. Donc, ce soir, cette nuit, on a toujours 60% de probabilité. Même chose pour samedi et dimanche. Donc, le système est passé un petit peu plus rapidement que prévu. C'est dirigé vers l'est, mais malgré tout, on a cette instabilité qui demeure. Lundi, pour l'instant, pas de précipitation au menu. Alternance de soleil de nuages, mais ça va reprendre de plus belle avec un autre système qui nous arrive des États-Unis qui va stagner près de la frontière. Alors, on verra comment ça se concrétise en début de semaine prochaine, mais d'ici là, c'est un week-end plutôt d'intérieur à prévoir.
0: Juliette, je pense que les gens, en général, sont moins dédaigneux que vous pour
2: ce qui est
0: du port du casque à vélo. Oui. Il y a des gens qui nous disent que ça ferait une bonne solution d'avoir un casque attaché au vélo à assistance électrique.
2: Et... Il faut dire que j'utilise pas les à vélo. En étant dans du Berger, nous, on n'a pas la chance d'avoir une station à vélo. Donc, probablement que je vois pas l'avantage de... Je vois pas l'avantage, en fait, d'avoir ce casque-là qui est fourni puisque je l'utilise pas au quotidien. Donc, peut-être que je vois juste ce côté-là. Pourtant, je suis pas une personne particulièrement dédaigneuse, mais je vois quand même, quand j'ai chaud, moi, je sue de la tête. Je sue du front, comme probablement bien des gens. Là, je me dis, quand il pleut, les petits coussinets, ça doit devenir tout mouillé. C'est pas intéressant de se mettre ça sur la tignasse.
0: Mais il y a quelqu'un qui nous dit, on aurait juste à se mettre une petite casquette.
3: Genre peinture, là, casquette de peinture.
2: Ah, j'aime ça. On a un auditeur qui est plus en mode solution.
0: Puis quelqu'un d'autre qui nous dit un petit bonnet jetable style chirurgie, là.
2: On
0: les bonnets
2: beau.
0: De Gilles Duceppe pour visiter les usines de fromage, là.
3: Prenez votre casse de bain, ça peut se faire aussi.
0: Ouais, mais là, je suis pas sûr que ce serait une bonne idée d'avoir un bonnet jetable pour chaque utilisation.
2: Mais chacun pourra avoir son propre bonnet.
0: Mais voyez-vous, là, vous avez un appui qui vient d'entrer dans la bulle de conversation. Quelqu'un qui est comme vous. Pas question d'utiliser le même casque qu'un inconnu.
2: Mais après, si on le proposait, on peut toujours amener son propre casque. Puis ceux qui nous écrivent, qui eux aimeraient ça, ben pourraient l'utiliser au moins. À chacun de voir ce qu'on préfère. Mais on peut toujours apporter son propre casque. Ça reste quand même une bonne solution.
0: Mm-hmm. Oui, c'est ce que je fais. Marc-André?
3: Ça commence à être un petit peu plus lent du côté de la rive sud là pour notre heure de pointe. Elle débute là présentement pour les approches du pont La Porte direction nord. On a un léger ralentissement d'abord sur la 20 direction ouest entre la rivière Etchemin et le kilomètre 316, donc un peu avant le chemin du Sceau. Et à partir des échangeurs pour la 20 est, la 20 ouest et la 73 nord, là, ça commence à être un petit peu plus lent. Là aussi, on parle de léger ralentissement. Là, on n'est pas dans le long bouchon de circulation. Du moins pour le moment. Sur la rive nord, ça se passe encore bien. Pas de problème majeur en ce moment. Donc, on surveille ça, là, mais pour l'instant, c'est très calme pour débuter l'heure de pointe. Je vous rappelle que la rivière Lorette déborde le secteur de la route de l'aéroport. On a une fermeture de l'avenue Notre-Dame. Là, les policiers qui sont sur place présentement, mais à la hauteur de la route de l'aéroport, l'avenue Notre-Dame est fermée. On redirige la circulation de la route de l'aéroport par le rang Sainte-Anne jusqu'à Jean-Gauvin. C'était comme ça. Vers 5h ce matin, là, on nous a envoyé ce petit avis du côté de la police de Québec. La route 216, je vous rappelle qu'il y a des travaux de ce côté à Notre-Dame auxiliatrice de Bocklane, travaux sur les services publics, circulation qui se fait en alternance à la hauteur du massif du Sud. Sinon, C'est le grand jour aujourd'hui.
0: C'est-à-dire
1: on débute, vacances?
3: Ouais, il y a ça, mais on débute. Je ne vivrai pas ça. On débute aujourd'hui les travaux de démolition de la passerelle Adrien Pouliot. Des travaux qui devraient durer normalement 3 semaines. Alors de 19h ce soir jusqu'à lundi matin, on va avoir des fermetures du côté de l'autoroute Laurentienne. Ça va être fermé en direction sud à partir du boulevard Amel et en direction nord entre les rues du Prince-Édouard et de la Croix-Rouge. Là, il va avoir une fermeture là aussi. Rue de la Pointe-aux-Lièvres, rue Cardinal-Maurice-Roy et rue des Embarcations. Tout ça va être aussi fermé à la circulation pour la durée de, ben, du moins pour la fin de semaine, là, jusqu'à lundi 5h. À partir de lundi, par contre, pour 3 semaines, l'autoroute Laurentienne, les accès vont être maintenus, mais il va y avoir fermeture d'une voie par direction à la hauteur de la rue des Embarcations. Il va y avoir fermeture des rues de la Pointe-aux-Lièvres et des Embarcations également. Et il va y avoir des petits changements à prévoir aussi si vous êtes un usager du RTC pour la fin de semaine là, jusqu'à lundi. À partir de 19h ce soir, le terminus Parc Victoria va être inaccessible. Alors, les arrêts de début et de fin des départs du métrobus 805 vont être relocalisés sur la rue de Sainte-Hélène. Pour samedi jusqu'à lundi, les parcours 3 et 28, on va avoir des arrêts de début et de fin situés sur la 2e avenue. Il va y avoir des détours à prévoir aussi pour le métrobus 801 et plusieurs autres parcours. Mm-hmm. Il va y avoir des petits détours à suivre. Ce qui change pour les piétons aussi, pour la fin de semaine, là, évidemment pas avoir accès à la dite passerelle. Si vous êtes un habitué de la passerelle Adrien Pouliot, évidemment, on va avoir un cheminement sécuritaire qui va être aménagé du côté sud de la rue des Embarcations. À partir de lundi, la traversée du côté nord de la rue des Embarcations, là, comme elle est actuellement, ça va être ça qu'il va falloir suivre. Et au courant de l'été, on va avoir un nouveau lien cyclo-piéton qui va être aménagé à l'emplacement du lien piéton actuel sous la passerelle. Alors, les détails vont être communiqués un petit peu plus tard durant l'été. Donc, il va y avoir des petits changements à prévoir, mais fin de semaine là, pour l'autoroute Laurentienne, pour l'entrée en ville, la sortie de la Basse-Ville aussi, ça va être un petit peu plus difficile de ce côté-là. On a plusieurs autres chantiers, évidemment, qui débutent qui vont être en cours aujourd'hui. 8e avenue, de 8h à 16h, on a une fermeture entre le boulevard des Capucins et la 2e rue. Avenue d'Estimoville aussi, de 9h à midi, on est dans l'entretien des feux de circulation. Alors, entre le boulevard Montmorency et la rue des Moqueurs, la circulation va se faire en alternance. Et la rue des Moqueurs, là aussi, ça va être en alternance entre d'Estimoville et la rue des Gros-Becs. Boulevard Henri Bourassa, une voie de fermée direction sud entre la rue des Bouvreuils et la rue des Pruches, de 9h ce matin jusqu'à 17h jusqu'à 17h le 23 juin prochain. Donc, ça va être un petit peu plus compliqué. Avenue Jean-Dequin, de 7h à 18h, on a des travaux d'entretien entre le chemin Saint-Louis et la rue Jean-Briand. Circulation qui va se faire en alternance. Chemin des Quatre-Bourgeois aussi, on a une fermeture de prévue entre l'avenue des Compagnons et le boulevard Pidouze jusqu'au 6 juillet prochain. On a des travaux sur le boulevard Louis XIV de prévu, une voie en moins dans chacune des directions entre la rue Rimbaud et l'avenue Saint-Michel. Sur le chemin Sainte-Foy aussi, entre le chemin des Quatre-Bourgeois et Robert Bourassa. Circulation qui va se faire en alternance de 8h30 à 16h aujourd'hui. Et de 7h à midi sur l'avenue Watt, on travaille sur la construction de trottoirs. Alors, il va y avoir une voie en moins direction ouest de ce côté. En ce qui concerne la ville, hier, je voulais vous parler de ça, la ville a dévoilé hier matin sa nouvelle campagne de sécurité routière. Je ne sais pas si vous avez vu ça, pour 2026, on veut sensibiliser l'ensemble des usagers de la route à l'importance d'adopter des comportements sécuritaires, surtout que cette année, le contexte est plutôt particulier là, avec de nombreux gros chantiers là. On va en avoir des chantiers majeurs qui vont débuter. Donc, il va falloir ralentir, rester vigilant et faire preuve de patience. C'est les mots d'ordre que la ville a lancés hier. On mise beaucoup sur la bienveillance entre les différents usagers et usagères. Je ne sais pas si c'est réaliste de le faire, mais on dit qu'on va miser là-dessus pour la bienveillance des usagers de la route que l'on souhaite responsabiliser sans culpabiliser. On va aussi voir un nouveau marquage au sol à certains endroits à l'approche des traverses piétonnières. Des lignes qui vont être formées de triangles blancs inversés vont être ajoutées pour rappeler aux automobilistes de céder le passage aux piétons et piétonnes. On va aussi mettre à l'essai une nouvelle mesure de sécurité routière dans le cadre d'un projet pilote. On va installer des bandes vibrantes transversales sur Georges Muir territoire d'évaluer leur efficacité à l'approche d'un secteur urbanisé, dit-on, du côté de la ville.
0: Des bandes vibrantes.
3: Ouais, c'est,
0: est-ce que c'est comme des bandes rugueuses, ça?
3: Ça ressemble à ça. C'est des rainures aménagées sur la chaussée là, qui génèrent des vibrations, comme on l'a sur le côté des autoroutes, là, okay, souvent.
0: C'est
3: là,
0: ce que j'appelle des bandes rugueuses.
3: Ça fait du bruit perceptible là, à l'intérieur du véhicule quand on les franchit. Alors, il y a plusieurs séries de bandes comme ça, successives, espacées, qui vont être installées le long du tronçon de Georges Mire.
1: Mais c'est quoi, on creuse l'asphalte?
3: C'est
1: comme...
3: Je pense que ça va être, ça va ressembler à ça.
2: Ça veut dire des rainures.
3: Ouais, des rainures, c'est
1: parce
3: ça.
1: Parce que... Il me semble que c'est un abonnement à des problèmes quand arrive le déneigement l'hiver, ça. C'est le genre de choses qui permet, quand la machinerie passe là-dedans, ça doit arracher.
2: Mais sur les autoroutes, ça arrache pas.
3: Ça arrache pas.
1: Mais je sais pas.
3: Jum-jum.
1: C'est pas comme ça, Martin.
0: Il vient de vous l'expliquer, là.
1: les bandes rugueuses sont en bordure des routes, oui. Là où on circule pas nécessairement. Ouais, là, on les met perpendiculaires, là.
3: C'est transversal, mais si on met les rainures, je sais pas. J'ai jamais vu ça. C'est un projet pilote, là. Ils vont le faire sur Georges May. On va aller voir ça.
0: Très bonne radio.
3: Ça va faire jum-jum, en tout cas.
2: Okay, du métal, j'aime ça.
3: Mais ça va servir à attirer l'attention des conducteurs et conductrices pour les faire ralentir progressivement sur cette artère-là. On va essayer ça. On va voir si ça arrache. J'imagine qu'on le refera pas partout ailleurs, mais je pense pas que ça arrache, là.
0: Puis Martin pourra dire, je vous l'avais dit.
3: Aussi.
1: Je fais juste penser à, il y a quelques années, sur le boulevard Charest, on avait fait ça cute et on avait aménagé des traverses pour piétons en pavé, si vous voulez, en interbloc.
3: En interbloc.
1: Et ce qui devait arriver arriva, là, après quelques hivers, tout ça s'est mis à s'arracher quand la charrue passait. On a décidé de tout enlever ça et de mettre du pavage.
3: On va voir.
0: Ben oui, mais j'imagine
3: c'est des rainures, je pense pas que ça arrache tant que ça, là.
0: Ouais, j'imagine qu'il y a des ingénieurs là qui ont travaillé un peu là-dessus puis qui doivent savoir ce qu'ils font.
3: Ils sont un petit peu plus brillants que nous autres là puis qui savent comment faire.
0: Écoutez, c'est quoi le dicton que j'oublie tout le temps là, chacun son métier, les vaches seront bien gardées.
3: Ça doit être ça.
0: Hein?
1: Pour les moutons.
0: Les moutons. Ben, en tout cas, peu importe l'animal de ferme, là, celui qui vous plaît.
3: Mais on va aussi déployer des radars photomobiles en zone de chantier et près des infrastructures qui accueillent les camps de jour estivaux aussi. Le service de police de la Ville de Québec dit qu'on va être présent, très présent sur le terrain aussi tout au long de l'été.
0: Merci Marc-André.
3: De rien.
0: Martin, à part les rainures. Ah oui, c'est vrai, c'est votre bulletin de fait d'hiver, là. C'est plus sérieux.
1: Oui, d'autant que il est question de ces recherches qui ont lieu à Saint-Lambert-de-Lauzon.
0: Ah oui.
1: Des recherches qui vont reprendre ce matin pour une troisième journée de suite dans le but de retrouver le kayakiste qui a sombré dans la rivière Chaudière plus tôt cette semaine. L'homme dans la vingtaine manque à l'appel depuis mardi soir quand son embarcation a chaviré dans un secteur tumultueux de la rivière. Le kayakiste aurait perdu son gilet de sauvetage et son kayak a été retrouvé en bordure de la rivière. Hier, ça a été un peu compliqué pour les équipes de recherche. Il faisait tellement beau que tout ce qui était au sol et même les plongeurs de la Sûreté du Québec ont mené des recherches là, très limitées compte tenu de la météo. Aujourd'hui, on espère pouvoir en faire un petit peu plus. Une infirmière qui a été poignardée par son ex-conjoint qui venait d'être libéré par la police poursuit la police de Québec pour 700 000 $. Elle reproche aux policiers d'avoir minimisé les risques que représentait Michel Boucher. Le soir du 5 mai 2022, les policiers sont intervenus au domicile de la victime parce que Michel Boucher refusait de quitter sa résidence. La femme a informé les patrouilleurs qu'il la harcelait et l'avait étranglée quelques jours plus tôt. Boucher a finalement été arrêté puis relâché sous diverses conditions, dont une interdiction formelle d'entrer en contact avec la victime. Le même soir, Boucher aurait téléphoné à la femme et lui aurait transmis deux messages textes en présence des policiers qui n'ont pas jugé bon l'arrêter, même s'il violait ses conditions de remise en liberté. Michel Boucher est revenu sur place plus tard en soirée et il a poignardé la femme au thorax. Dans sa procédure, la femme reproche aux policiers d'avoir banalisé la situation et omis de prendre les mesures nécessaires pour assurer sa protection.
0: Merci, Martin.
3: On nous répond là, pour les rainures, là, c'est creusé dans le sol, donc c'est pas supposé arracher quoi que ce soit quand on passe avec une gratte. Là, il y a quelqu'un, un auditeur qui nous demande si ça peut pas être dangereux pour les motocyclistes. Là. J'en ai pas l'impression.
0: Ah, mais là, c'est pas des grosses crevasses.
3: C'est,
0: pas des, là,
3: ouais, c'est des... ça. C'est des petites rainures là, qui font faire des vibrations. Donc,
1: puis les vélos avec les tip-tip-tip-tip pneus, là?
3: On vous conseille de passer ailleurs.
1: Ah bon?
3: Non, je sais pas.
0: Je pense qu'on peut dire.
3: Je pense pas que ça va être compliqué, ben là.
0: Non, je pense qu'on peut dire dossier clos.
3: Ouais.
0: On est informé. Merci beaucoup, Marc-André. Juliette, à l'environnement, il y a une autre canicule qui est en cours en France.
2: Les températures pourraient atteindre jusqu'à 40 degrés Celsius dans les prochains jours. Ça a débuté hier dans une large partie de la France, de Paris au centre-est. Et déjà hier, là, on a atteint 40 degrés Celsius. Il y a plusieurs articles, évidemment, dans les médias européens, mais il y a aussi dans le Journal de Québec, là, sur le site du Journal de Québec, un article de l'AFP où on a plusieurs détails.
0: Hier, j'ai vu des vidéos de baigneurs dans la Seine au cours des 24-48 dernières heures. Là, on a ouvert à la baignade. Et je dis la Seine, mais c'était plus le canal Saint-Martin.
2: On a pris, ça je saurais pas vous dire, mais on a pris plusieurs mesures, ça c'est certain, là, pour justement permettre aux Français de se rafraîchir, pour changer un peu le quotidien, puis éviter les endroits les plus chauds. Hier, le président Macron, qui a appelé les Français à une grande vigilance face à cette canicule-là, il a averti, là, on va vivre des jours difficiles. On parle principalement de la France, c'est là que l'essentiel de la canicule est concentré, mais l'Espagne, le Royaume-Uni, eux aussi, vont connaître des températures très élevées dans les prochains jours. En France, il y a 53 départements qui sont placés en vigilance orange canicule. Donc, dans la région parisienne, à l'est, au centre de la France aussi. Le pic de cette canicule-là, il est attendu dimanche ou lundi. Puis, cette canicule-là s'annonce étendue, durable et intense. Ce sont les mots utilisés par Météo France. Hier, la préfecture de police, elle a recommandé l'annulation des événements sportifs, carrément tous les événements sportifs en plein air à Paris. Petite couronne de Paris aussi, on a recommandé l'annulation de ces événements-là. Puis, il faut comprendre que le moment de l'année où cette canicule-là survient, ça aussi, ça a un impact parce que le solstice d'été, il arrive, c'est le 21 juin, donc la journée la plus longue de l'année avec le plus d'heures d'ensoleillement. Mm-hmm. Ça vient aggraver cette canicule-là. Hier, il y a un homme de 30 ans qui est mort d'ailleurs sur une piste d'athlétisme en banlieue de Paris. Des témoins qui l'ont retrouvé en arrêt cardio-respiratoire. Les secours ont pas pu le ranimer. Donc évidemment qu'on appelle à la prudence là, du côté de la France. Et il y a des établissements scolaires qui sont en période d'examen. On est dans les épreuves du bac ces jours-ci. Donc période très très intense pour les étudiants français. Alors il y a plusieurs cours qui vont être réaménagés là, à cause de la canicule, entre autres à Paris, à Toulouse. Il y a plusieurs annonces qui ont été faites. Puis sur les rails, la SNCF, je ne saurais vous dire le nom ou long, là, mais la Société des trains français, elle a supprimé 71 trains qui devaient circuler de hier jusqu'à lundi parce qu'on craint des pannes potentielles de climatisation puis les effets que ça pourrait avoir. Alors, plusieurs trajets qui ont été annulés. Alors, voilà ce qu'attend les Français dans les prochains jours et d'autres pays européens aussi là, dans une moindre mesure.
0: Il me semble que ça arrive tôt. Ça arrive, la saison.
2: Et c'est déjà la deuxième canicule. Au mois de mai, on en parlait, il y a déjà eu une canicule. On battait des records de chaleur jour après jour du côté de la France. Alors déjà, la mi-juin, on est à une deuxième canicule. Était difficile à venir, je pense,
4: c'était
2: en
4: d'autant
2: Europe.
4: D'autant plus difficile que après la canicule, il y a eu un front froid. Et maintenant, c'est la chaleur qui revient. Ce sont aussi les variations qui sont dures à vivre.
2: Oui, c'est dur sur le corps, absolument.
0: Merci pour la mise à jour, Juliette. Tifa Ozar, India Desjardins, a été nommée.

0: et chevalière de l'Ordre national du Québec.
1: À lire dans le journal sous la plume de Sarah-Émilie Nau, la cérémonie qui s'est tenue mercredi dans l'Agora à l'Assemblée nationale. Et donc, elle a reçu, India Desjardins, sa médaille. Elle la reçoit, elle l'échappe. Figurez-vous, et sa médaille se brise, et voilà qu'India Desjardins se retrouve à chercher le petit morceau cassé. Est-ce que ça ne ressemble pas vraiment à son personnage de roman emblématique, Aurélie Laflamme, que l'on retrouve maladroite, entière, tellement drôle également. D'ailleurs, on peut lire dans ce texte, je suis gaffeuse comme elle. Elle dit qu'elle doit beaucoup à ce personnage. Aurélie Laflamme, qui fête ses 20 ans cette année, donc immense, immense succès que ce roman est d'ailleurs. Paraît-il que quand India Desjardins a reçu l'appel pour lui annoncer sa nomination, elle a refusé de donner ses informations parce qu'elle pensait que c'était une tentative d'hameçonnage. La présidente de l'ordre m'a dit qu'elle reçoit souvent cette réaction. Peut-on lire, c'était vraiment drôle finalement. Alors, elle qui travaille actuellement sur le film Hanté, un film qu'on pourra voir sur nos écrans le 9 octobre, où on parle d'une histoire de fantômes, mais aussi de féminisme. India Desjardins qui n'était pas la seule à recevoir cette distinction puisque le comédien Rémi Girard a aussi été nommé chevalier de l'Ordre national du Québec pendant cette cérémonie.
0: Merci Tifa.
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0: 6h31, Martin aux nouvelles. Vélo-Québec croit que les policiers se trompent de cible en remettant des contraventions aux utilisateurs de vélos électriques qui ne portent pas de casque.
5: L'an dernier, 663 contraventions ont été remises à des cyclistes en infraction. C'est plus du double par rapport à 2024. Le port du casque est obligatoire pour les utilisateurs de vélos électriques. Magali Bebron de Vélo-Québec estime que ce n'est pas la bonne manière d'améliorer réellement la sécurité des usagers de la route.
6: On s'est doté d'un principe de prudence qui dit ce sont aux plus gros à faire attention aux plus petits. On a un problème chronique, endémique au Québec de non-respect, par exemple, de la priorité piétonne au passage piéton. Je pense que ça pourrait être une cible sur laquelle on pourrait vouloir mettre davantage d'énergie et de ressources policières plutôt que de s'acharner sur des cyclistes qui ne mettent personne en danger parce qu'ils ne portent pas de casque.
5: L'appel d'intérêt international pour la construction d'un troisième lien sera lancé d'ici la fin du mois. Pour l'ancien tracé central proposé par la CAQ, 27 entreprises s'étaient montrées intéressées à faire les travaux. Christine Fréchette estime qu'elle propose un projet différent cette fois avec une participation accrue du secteur privé.
7: Ben, c'est un appel d'intérêt qui va s'adresser au privé pour la construction d'un un lien avec le privé. Donc déjà, on vient changer la formule et puis on est situé donc à l'est, tel que souhaitaient les acteurs économiques et politiques, tant à Lévis que à Québec, dans la capitale nationale.
5: Trois gériatres de Québec ont fondé une clinique pour éviter que des patients âgés se retrouvent à l'urgence. La clinique, située à l'hôpital du Saint-Sacrement, traite des patients pour des situations semi-urgentes dans un délai de moins de 4 jours. Elle est ouverte depuis l'automne 2024 et la ministre de la Santé veut reproduire son modèle ailleurs au Québec. L'une des fondatrices, la gériatre Valérie Plante, explique que cette clinique évite les effets néfastes d'un séjour à l'urgence sur la santé des aînés.
8: Passer 10 heures sur une civière, on augmente au moins du double jusqu'à 5 fois chez ceux qui ont le trouble cognitif, le taux de délirium. Puis un délirium, ça a des impacts très longtemps par la suite. On a une diminution du fonctionnement. 6 mois plus tard, on a une augmentation de 5 fois du taux de trouble cognitif. On double la mortalité. Ces patients-là, à qui on peut éviter un séjour à l'urgence, il faut arriver à les voir autrement.
0: C'est tout?
9: Lâchez votre téléphone.
0: Non, c'est parce que je suis en train de mettre en ligne...
9: Regardez une vidéo de chat?
0: Oui.
1: De publier quelque chose.
0: De mettre en ligne une photo de Juliette et Marc-André parce que Juliette s'apprête à faire sa chronique bouffe. Puis Marc-André, évidemment, comme d'habitude, a eu de la difficulté à attendre.
9: En face dedans.
0: Oui, vraiment, là, les deux mains dans le plat de galette dont on reparle dans quelques instants. Puis pour m'assurer de pas me faire jouer encore un tour, je vais demander à Marc-André de sélectionner n'importe laquelle des galettes et de me l'offrir pour être certain que ce soit pas une galette au sel.
10: Je vais avec mes mains.
0: Ben oui, ben vous êtes lavé les mains ce matin,
10: oui,
0: j'imagine.
10: Oui, c'est arrivé. Hein,
1: vous mais vous avez remarqué qu'hier, je suis arrivée avec deux assiettes, une spécialement pour vous, puis une grande assiette pour le reste de l'équipe. Ce matin, on n'a qu'une seule assiette.
9: Parano, l'animateur?
0: Oui, ben, ça commence comme ça.
10: Je ne regretterai pas, c'est vraiment
0: d'être
10: bon.
0: D'être parano, je ne regretterai pas
10: non,
0: ça.
10: Non, mais le biscuit, goûtez-y, vous allez voir, c'est bon.
0: Oh là là, Juliette, la météo avant la chronique bouffe.
1: Je rappelle toutes les quantités de pluie qu'on a reçues hier. On a reçu de 50 à 70 mm d'eau hier. Dans Charlevoix, jusqu'à 100 mm à certains endroits. On a quelques averses qui se poursuivent aujourd'hui, mais dans des quantités bien moindres. Et ça doit cesser en mi-journée, ces averses-là. Déjà, on a une petite pause. Là, on a des trottoirs presque secs sur la rue Saint-Jean. Mais on peut s'attendre à d'autres précipitations cet avant-midi. En deuxième portion de journée, on a quand même un 60% de probabilité de pluie. Et côté température, on a un maximum de 18 aujourd'hui. Cette instabilité-là qui va rester toute la fin de semaine. Donc, on a 60% de probabilité de pluie ce soir et cette nuit, samedi et dimanche, avec, vous l'aurez compris, des ciels assez nuageux. Lundi, on s'attend à une belle journée, un peu plus ensoleillée, ça fera du bien, mais on repart après ça dans un autre système pluvieux en début de semaine.
0: Juliette, c'est très bon. Martin a l'air d'approuver.
9: Ça goûte le sel. Le ciel.
0: Alors, Juliette, qu'est-ce que vous nous avez cuisiné aujourd'hui?
1: Je vous parle de rhubarbe pour cette dernière chronique bouffe de la saison. J'ai voulu terminer donc cette saison-ci en se régalant ou en grimaçant peut-être un peu selon les goûts, parce que la rhubarbe, on adore ou on déteste. Je sais qu'il y a quand même ce petit côté acidulé que certains aiment moins. Souvent, on le perd avec la fraise, hein, la rhubarbe, pour justement atténuer le côté acidulé.
0: Ouais.
1: Amener le sucre de la fraise pour bien s'agencer. Et c'est un classique de l'été quand même, la rhubarbe du début de l'été. Moi, ça me ramène plein de souvenirs d'aller dans les champs, cueillir quand même quelques branches de rhubarbe.
0: Avec votre petit bol de sucre, là, trempé...
1: Moi, je ne mets pas de sucre sur ma rhubarbe, mais j'ai souvenir de mon papy, lui, qui s'arrêtait constamment quand il voyait des pancartes d'agriculteurs qui annonçaient de la rhubarbe. Il avait toujours son petit pot de sucre prêt et son canif. Alors, lui, s'arrêtait systématiquement. Fait que c'est vraiment une histoire de famille chez nous, la rhubarbe. Et là, je vous ai concocté des biscuits vraiment 100% rhubarbe, j'ai envie de dire.
10: J'aimerais bien j'y goûte.
1: Ben oui, allez-y donc.
0: Pour une deuxième fois.
9: Oui.
1: Faut non, s'assurer. Bon. Mais on est vraiment 100% rhubarbe parce que là, j'ai pas mis de fraises dans ces biscuits-là. Souvent, les biscuits, les tartes, les compotes, on y va dans le fraise-rhubarbe. Mais là, on retrouve des dés de rhubarbe dans le mélange, de la compote dans la pâte. Puis je vous ai mis un petit peu de compote sur le dessus des biscuits pour varier un peu les textures puis pour ajouter encore ce côté un peu plus rhubarbe. Puis je réalise qu'on connaît beaucoup son goût. On connaît beaucoup justement ce pairage-là, fraise, rhubarbe. On connaît bien les desserts aussi au printemps. Mais la rhubarbe elle-même, on la connaît peu. J'ai réalisé qu'on avait franchement pas beaucoup de connaissances. Alors, je vous ai préparé un mini-quiz. Quelques questions.
0: Okay.
1: Avec
0: ça part.
1: Selon vous, elle vient d'où, la rhubarbe, dans le monde, si on devait placer ça géographiquement?
11: Amérique du Nord?
10: L'Europe.
0: Moi, je dis Scandinavie.
9: Amazonie.
1: Et on n'a même pas la réponse. On est allé dans tous les coins du monde, sauf en Asie. Ah. Et elle vient d'Asie, cette rhubarbe-là. La Sibérie, la Chine, la cultive depuis très, très longtemps, depuis des millénaires. Puis elle a été exportée vers l'Europe par la route de la soie. Alors, ça fait très, très longtemps. Mais donc, c'est une plante qui est à l'origine asiatique. Ensuite, ça, c'est un grand débat pour toutes sortes d'aliments. Est-ce que c'est un fruit ou un légume, la rhubarbe?
11: Un fruit?
9: Un légume.
0: Un légume.
10: Un légume.
1: Et Tiffa, j'ai le malheur de vous annoncer que vous êtes la seule dans le tort. C'est effectivement un légume d'un point de vue botanique. Évidemment qu'elle a un goût qui est quand même assez fruité à cause de son des desserts qu'on fait avec elle. On a peut-être tendance à l'associer aux fruits, mais c'est bel et bien un légume. Puis pour terminer, l'origine du nom de la rhubarbe. Ça, vraiment, je vous donne une médaille. Là, si vous avez ça, est-ce que vous connaissez l'origine de ce nom-là? C'est la question bonus plus difficile.
0: Mais qu'est-ce que vous voulez savoir exactement?
11: Si
0: l'étymologie?
1: Vous pouvez me dire d'où ça vient, l'étymologie. Je serais pas difficile, je serais pas trop sévère parce que je l'ai assez difficile, cette question-là.
9: Italien.
0: Moi, je pense qu'il doit y avoir une rue qui s'appelle la rue Barbe quelque part, puis il y avait des plants là-bas.
1: Oh, ça serait mignon, mais non. Ça aurait pu, mais ça vient du grec rabarbarum, et ça veut dire...
10: C'est pas loin.
1: Ça veut dire rhubarbe barbare. Et là, il faut vraiment prendre barbare dans le sens de étrangère, parce que les Grecs voyaient tout ce qui venait de l'extérieur de l'Empire comme étant étranger. Alors, de là le nom étrangère, barbare, Donc, ça a vraiment une origine grecque. Et maintenant,
0: une bonne
1: nous,
0: galette au rhubarbarum.
1: On le connaît sous le nom rhubarbe. Puis là, quelques petits trucs pour cultiver la rhubarbe à la maison. Si on n'a pas de bon ami pour nous en fournir, parce que souvent, quand on a un plant de rhubarbe mature, ça produit. Il n'y a pas tant de choses que ça à faire avec la rhubarbe. Alors, c'est toujours bien d'avoir un ami dans son

0: ont un plant de rhubarbe à la maison, surtout pas hésiter à l'arroser abondamment. On a parfois tendance à l'oublier une fois que la saison de la récolte des branches de rhubarbe est passée. Mais pendant les grandes chaleurs de l'été, il ne faut pas oublier de bien l'arroser, ce plant-là. Puis quand on a des grandes tiges florales qui apparaissent, on coupe ça sans tarder. On veut vraiment que toute l'énergie aille dans les branches de rhubarbe. Puis si on a un surplus, si on est de ces personnes chanceuses qui ont des énormes plants de rhubarbe à la maison...
1: Ça se congèle bien.
0: Ça se congèle très bien. Alors, ça permet d'en profiter toute l'année, de sortir ça pour faire des desserts, que ce soit des biscuits à la rhubarbe, mais aussi des croustades, des tartes, des compotes. Alors, on n'hésite pas à congeler ça dans un sac hermétique. Ça se conserve un an. Alors, bonne saison de la rhubarbe. Elle achève quand même, il faut le dire. Là, c'est toujours très court, la saison de la rhubarbe. Mais on en trouve encore en épicerie, dans les marchés fermiers. Alors, n'hésitez pas à en profiter en fin de semaine ou la semaine prochaine.
2: J'aimerais tellement ça vous annoncer des travaux sur la rhubarbe, des travaux sur...
0: Est-ce qu'on a une rhubarbe?
2: Je sais pas. Puis des travaux sur un regard, ça sera encore mieux.
1: Ben, ce qui m'a probablement inspiré, c'est sur la rue Tabaga, qui était l'émission jeunesse dont Jacques Michel avait composé la chanson originale. Sur la rue Tabaga, près du boulevard Rissel. Non? Vous vous souvenez pas de ça?
2: Je me souviens de... Je l'écoutais pas. J'étais un petit peu trop vieux pour regarder ça.
1: Ben, en tout cas, c'était très bon. Et c'était un jeu de mots avec
2: il y a
1: le mot
2: rhubarbe, mais il n'y a pas la rhubarbe.
1: Oh, ben voyez-vous, on n'est quand même pas loin. Merci, Juliette. Est-ce qu'il y a une recette qu'on devrait partager avec nos auditeurs ou c'est
0: non,
1: de votre cru?
0: Ben, c'est-à-dire que je ne la partage pas parce que je l'ai trop modifiée, mais il y a plein de recettes de biscuits. Ce qui est fantastique, c'est qu'on peut doser la quantité de rhubarbe. Moi, j'ai rajouté de la compote dessus. J'en ai mis plus à l'intérieur. Alors, lâchez-vous l'os avec les recettes de biscuits à la rhubarbe. Mais je trouvais que je l'avais trop modifiée pour la partager à nos auditeurs. Là, c'était pas représentatif.
1: Bon, mais allez fouiner sur Internet et amusez-vous. Bonne saison de la rhubarbe qui, à toute fin pratique, prend fin. Merci, Juliette.
2: L'avenue Barbe, c'est à Montréal. Il y a la rue Sainte-Barbe à Québec, près du boulevard de Lormière.
1: OK. Bon, ben.
2: Ça va faire le tour.
1: On est dans le thème.
2: Aussi.
1: Oui, on a fait le tour. Marc-André, avez-vous quelque chose à nous signaler à la circulation?
2: Oui, sur la rive sud, avec les travaux du côté de la 20, direction ouest, là, avec la déviation des voies du côté est et la reconfiguration de ce chantier-là, on a des problèmes présentement, tout juste après le chemin des îles. Donc, sur 2-3 kilomètres, c'est un petit peu plus compliqué à l'approche de l'avenue Taniata. Après ça, par contre, il n'y a pas trop de problèmes du côté des approches des ponts. Ça roule plutôt bien en direction nord là, pour les gens qui se dirigent vers Québec. Les accès pour le pont de Québec direction nord sont eux aussi bien dégagés à partir de Guillaume Couture et Marie-Victorin pour l'instant. Il n'y a pas de problème majeur là non plus. En ce qui concerne Henri IV direction nord et sud, tout juste avant le chemin Sainte-Foy, dans les deux cas, on fait dans le léger ralentissement. On est au ralenti sur la direction nord, là, sur Henri IV, à la hauteur de Quatre-Bourgeois, côté sud, à partir de Versant Nord. Et on est dans le léger ralentissement aussi entre Laurentienne et Pierre-Bertrand, sur Félix-Leclerc, direction ouest.
1: Merci, Marc-André. 6h42, on passe à la politique fédérale parce que les travaux parlementaires ont pris fin hier à Ottawa. Au gouvernement, on se targue d'avoir fait adopter 21 projets de loi, mais la moitié a été adopté sous bâillon. On en discute avec Catherine Lévesque, journaliste pour le National Post à Ottawa. Bonjour Catherine.
3: Bonjour Alexandre.
1: Content de vous parler. C'est la première fois cette année sur nos ondes. Merci beaucoup d'avoir accepté parce qu'il s'est passé beaucoup de choses dans les derniers jours. Puis disons que le gouvernement se fait un peu accuser d'être allé vite là, dans certains projets.
3: Ah oui, tout à fait. Donc, je pense que c'est 8 ou 9 projets de loi là, pendant la session qui ont été adoptés sous bâillon. Donc, c'est absolument énorme. Et ce, même si le gouvernement Carney, comme on le sait, a une majorité. Mais je peux vous dire, là, Alexandre, hier, la nouvelle gouverneure générale, Louise Arbour, n'a pas chômé. Elle était très, très occupée parce qu'il y avait de nombreuses sanctions royales pour des projets de loi. Mais là, je vais vous parler de 2 priorités législatives du gouvernement, disons, qui ont été un peu plus controversées. Là, on commence à en parler à peine, mais il y a une de ces priorités-là qui est devenue une loi hier soir et une autre qui a été adoptée à la Chambre des communes en vitesse cette semaine, mais qui promet de donner des maux de tête au Sénat cet automne. Donc, on y va avec C-30. Ça, c'est la loi maintenant. C'est une loi qui met en œuvre certaines dispositions de l'énoncé économique du printemps à Ottawa. Jusque-là, tout va bien, pas de surprise. Oui. On parle de choses comme diminuer la taxe d'accise sur l'essence, on parle de mesures sur l'impôt pour aider la mobilité de la main-d'œuvre, des choses comme ça. Mais là, au bas du projet de loi, on vient modifier la loi sur les produits antiparasitaires pour autoriser le, ou dans ce cas-ci, la ministre fédérale de la Santé à faire certaines exceptions

0: à la loi pour des raisons de sécurité économique ou de sécurité alimentaire. Mm-hmm. Donc là, c'est un peu étonnant parce que c'est pas quelque chose qui faisait partie de l'énoncé économique du printemps. Disons que c'est comme une pilule empoisonnée finalement qu'on est venu ajouter là-dedans. Alors là, énormément de critiques là, de la part de l'opposition.
1: Oui, parce que si j'ai bien compris, Catherine, c'est un projet de loi qui vient permettre au Conseil des ministres d'autoriser des pesticides qui n'auraient pas été autorisés par Santé Canada au préalable, c'est ça?
0: Exactement. On vient faire certaines exceptions pour des raisons. Ce qu'on nous dit, bon, au gouvernement, c'est que ce serait vraiment pour des circonstances exceptionnelles. Ce qu'on dit aussi, c'est qu'il y a certains produits, il y a certains pays en Europe, pardon, qui ont des mesures similaires. Mais quand même, c'est venu un peu de nulle part. Et je pense que c'est là d'où viennent les critiques de l'opposition. On dit, ben, on n'a pas eu le temps d'étudier, de convoquer des experts, de vraiment en parler en comité, parce que il y a eu d'un côté oui, ce baillon-là, mais quand même, il y a eu beaucoup d'obstruction de la part des conservateurs qui, eux, ne voulaient pas parler de pesticides. Ils ont parlé de tout et n'importe quoi pendant près de 30 heures en comité. Donc, c'est un peu malheureux, finalement, qu'on en arrive à cette situation-là où on ne comprend pas tout à fait très bien qu'est-ce que ça va venir faire. Mais il y a beaucoup de, je vous dirais, d'inquiétude là de la part du Bloc québécois, en particulier de Madame May du Parti vert du Canada, mm-hmm. qui disent bien on vient de déréglementer les pesticides finalement là, donc c'est un problème. Et puis c'est sûr que justement le gouvernement va en entendre parler. Je pense que les gens commencent à s'apercevoir là que c'est devenu une loi, et ce avec peu ou pas d'études là là-dessus.
1: Ouais, l'autre projet de loi qui mérite qu'on s'y attarde un petit peu plus, c'est C-22.
0: Oui, tout à fait. Ça a été tout un casse-tête, ça aussi. Certains diront que c'est un projet de loi Big Brother, parce que le but, bon, c'est de donner plus de pouvoir pour la collecte de données aux forces policières et aux SCRS. Et là, il y a eu plusieurs moutures hein, de ce projet de loi-là. Il y a eu C2, ça a été mal ficelé. Ensuite, on a déposé C22, et c'est C22, finalement, qui a été passé sous bâillon hier. Cette semaine, les députés ont siégé en comité jusqu'à très, très tard dans la nuit pour tenter de mettre de l'eau dans le vin du gouvernement. Il y a eu quand même certaines concessions, je dois le dire, mais ça, c'est étant donné la pression de certains géants du web comme Apple, Meta, Google, mais aussi l'application Signal hein, qui menaçait de ne plus opérer au Canada si certains changements allaient de l'avant. Donc là, ce qu'on vient changer, bien, on ne veut plus demander à ces applications de créer ce qu'on appelle des portes dérobées pour accéder à ces messages, des messages privés, des messages chiffrés. Mais il y aura quand même une obligation pour les entreprises là, comme Meta, de conserver nos renseignements personnels. Mais là, ce ne sera plus pour un an. Ça va aller pour une période jusqu'à 6 mois. Mais quand même, là encore, énormément d'inquiétudes des parts de groupes de liberté civile, de la part de l'opposition aussi, qui y voient de nombreux enjeux de vie privée, de sécurité. Et là, je peux vous dire que bon, ce projet de loi va au Sénat. Il a été déposé hier soir. Et je pense que ce sera un automne très chaud. Je pense que le Sénat va devoir se pencher là-dessus là, très rapidement.
1: Bon, l'automne sera chaud, mais l'été le sera aussi probablement pour le premier ministre Mark Carney. Les travaux parlementaires ont beau avoir pris fin hier, lui va avoir un été occupé.
0: Ah oui, tout à fait. Hier, bon, il était à Vancouver pour assister à un match de la Coupe du Monde.
1: Oui, un match qui s'est soldé par une belle victoire pour le Canada.
0: Oui, mais d'ailleurs, je me permets de dire, on dit un peu à la blague à Ottawa qu'il y a une malédiction autour de Mark Carney, là, parce qu'à chaque fois qu'il assiste à un match, en fait, le Canada perd. Mais la malédiction a été levée.
1: Bon, tant mieux.
0: Mais oui, effectivement, été très chaud qui s'annonce pour Monsieur Carney. Il y a disons la révision de la CEUM hein, qui arrive le 1er juillet. Et là, Donald Trump menace une fois de plus de déchirer l'entente. Alors ça, on va surveiller ça attentivement. Mais l'entente sera quand même en vigueur après cette date-là. Donc je vous rassure, là, l'entente va quand même aller de l'avant. Et là, hier, Monsieur Carney a été très prudent là-dessus. Il n'a pas voulu s'avancer sur ce à quoi on peut s'attendre avec l'administration Trump. Il s'est contenté de dire qu'il a eu certaines discussions autour du G7. Il a soulevé l'enjeu du bois d'œuvre, semblerait-il, dans les derniers jours. Ça, c'est excessivement important, on le sait. Mais la date du 1er juillet, c'est aussi très important parce que c'est la date limite pour déposer un projet de pipeline vers la côte ouest. Là, c'est la première ministre de l'Alberta, Danielle Smith, qui va s'en occuper. Elle veut que le bureau des grands projets, finalement, approuve un pipeline. Donc là, jusqu'à maintenant, bon, on n'a pas vu de promoteur privé lever la main. On va voir si l'Alberta en aura trouvé un malgré le référendum là,

0: qui bat son plein, mais ce sera un autre casse-tête pour Mark Carney, qui aura beaucoup de pression pour désigner ce potentiel pipeline comme un projet d'intérêt national, mais aussi qui devra faire face à de la grogne au sein de son parti si jamais ce pipeline va de l'avant. Donc vraiment, ouais. beaucoup de choses à l'horizon, là, je vous dirais, pour cet été.
1: Et un petit mot en terminant, Catherine, sur les députés qui vont démissionner durant l'été.
0: Oui, donc à commencer par Simon-Pierre Savard-Tremblay du Bloc québécois qui va se présenter pour le Parti québécois. Lui, il devrait démissionner aujourd'hui, mais il y en a au moins 5 autres qui vont démissionner au courant de l'été. Alors écoutez, je vous dirais qu'il y aura beaucoup d'élections partielles, ce sera à surveiller après les élections québécoises de cet automne. Alors je vous dirais que ça, il y a quelques députés là-dedans qui ont leur pension maintenant, qui ont décidé de peut-être de faire autre chose, mais il y en a d'autres là-dedans, comme Stephen Guilbeault, on le sait, qui ont décidé de partir là pour en raison des reculs environnementaux de la part du gouvernement Carney. Donc peut-être qu'il y en aura d'autres à voir.
1: Reculs environnementaux dont parle d'ailleurs notre collègue Hélène Buzetti des Coop de l'information dans sa chronique ce matin. Elle qualifie le gouvernement Carney de gouvernement aspirateur qui emprunte des idées à tout le monde, surtout à droite, un peu à gauche aussi. Alors ça, c'est une lecture à faire aujourd'hui. Catherine Lévesque, journaliste pour le National Post à Ottawa. Un grand merci, ça a été un plaisir de vous avoir sur nos ondes.
0: Merci, un plaisir partagé.
1: Bye bye. 6h51, on va terminer cette heure en parlant de la guerre au Moyen-Orient parce que vous savez, il y avait des négociations prévues aujourd'hui en Suisse entre l'Iran et les États-Unis, mais ces négociations ont été reportées. Le vice-président américain ne fera pas le déplacement vers la Suisse. Il y a aussi eu au cours de la nuit d'importantes frappes israéliennes qui ont fait, selon les autorités libanaises, au moins 18 morts et 33 blessés dans le sud du Liban. Alors, on fait le point avec Siavosh Ghazi, correspondant de RFI et France 24 à Téhéran, en Iran. Monsieur Ghazi, bonjour.
2: Bonjour.
1: Merci d'avoir accepté l'invitation. Je pense que c'est important qu'on fasse le point ce matin. Ce protocole d'entente en vue d'une paix durable entre l'Iran, les États-Unis, Israël et le Liban semble-t-il plus fragile aujourd'hui qu'au milieu de la semaine lorsqu'il a été signé durant le G7?
2: Non, en fait, il n'y a pas de fragilité. En fait, c'est l'Iran qui a refusé d'envoyer une délégation en Suisse pour deux raisons. La première, c'est que le cessez-le-feu doit s'appliquer également au Liban. Et l'armée israélienne continue cette frappe contre le Liban. Et donc, c'est une manière de faire pression sur les États-Unis afin que les États-Unis empêchent Israël de poursuivre ses actions militaires contre le Liban. Et l'armée israélienne doit se retirer du Liban, exige les Iraniens. C'est pour cette raison qu'il n'y a pas eu de rencontre. Et l'autre raison qui est évoquée, selon une de mes sources proches du gouvernement, c'est que l'Iran voudrait que ces discussions aient lieu dans un pays de la région, à Oman, à Islamabad, au Pakistan, ou peut-être à Doha, au Qatar, et pas en Suisse. Et pour ces deux raisons-là, l'Iran n'a pas envoyé de délégation. Et si Israël continue ses frappes contre le Liban, Téhéran se dit prêt à frapper Israël pour montrer que le cessez-le-feu doit s'appliquer également au Liban.
1: Ouais, mais justement, considérant qu'Israël continue à frapper au Liban, considérant que l'Iran se dit prêt à frapper Israël, il y a vraiment personne qui pense que le protocole d'entente pourrait mettre plus de temps à être mis en œuvre?
2: Écoutez, ça dépend des États-Unis. On voit qu'il y a un durcissement dans le langage et les prises de position de Donald Trump et de son vice-président J.D. Vance contre Israël. Et donc aujourd'hui encore, Donald Trump a dit qu'il avait la il était le seul à pouvoir obliger Israël à cesser ses frappes contre le Liban. Donc on va voir ce qui va se passer. S'il obtient ça, s'il obtient le retrait de l'armée israélienne du Liban, alors l'Iran pourrait donc accepter d'entreprendre des discussions avec les Américains. Mais l'autre possibilité qui est envisagée ici, c'est que si les frappes continuent contre le Liban, Téhéran pourrait refermer le détroit d'Hormuz pour une manière de faire pression sur les États-Unis pour que les États-Unis, à leur tour, fassent pression.

0: sur Israël.
1: Oui. Il y a quand même aussi, aux États-Unis, dans le camp républicain, beaucoup de critiques à l'égard du protocole d'entente qui a été signé entre l'Iran et les États-Unis. Donc, même aux États-Unis, il y a de l'insatisfaction par rapport à ce qui a été signé plus tôt cette semaine.
0: Oui, parce que c'est de fait, comme le disent beaucoup d'observateurs, c'est une capitulation en race campagne des États-Unis face à l'Iran, et donc c'est difficile à avaler. Le journaliste de l'Axios, qui est très proche de la Maison Blanche, qui a ses entrées à la Maison Blanche, a d'ailleurs publié un texte donc sur le réseau X hier, je crois. Qui a été très largement repris en Iran, pour se moquer du président Trump. Il a écrit, je le cite, selon la traduction que les médias iraniens ont publiée, il a affirmé: on nous avait promis une large victoire. La seule chose, c'est que on n'avait pas dit qui serait le vainqueur. Donc même lui se moque du président Trump. Ça, c'est la traduction de ce qui s'est passé sur le champ de la bataille. C'est-à-dire que l'Iran a vaincu deux puissances nucléaires, les États-Unis, la plus grande puissance militaire du monde, et Israël, la plus grande puissance militaire et technologique dans la région. Et c'est pour ça que c'est difficile à avaler, parce que c'est, comme l'a affirmé donc un autre journaliste, donc expert américain, donc j'ai oublié le nom, Monsieur Carlson, je crois. Il a dit que l'accord donc signé, le protocole d'accord signé avec entre l'Iran et les États-Unis, c'était la fin de l'empire américain. Donc tout cela, bien sûr, ça c'est difficile à avaler par des responsables américains, parce qu'il y a un changement considérable et les États-Unis ont perdu la face à travers le monde.
1: La communication n'est pas optimale, Monsieur Ghazi. On a un petit peu de difficulté à vous entendre, mais au moins on a réussi à faire un tour d'horizon, à comprendre un peu quel est l'état de la situation. Alors, je vous remercie, Siavosh Ghazi, correspondant de RFI et France 24 à Téhéran, en Iran, d'avoir été des nôtres ce matin. Un dossier, évidemment, qu'on continue à suivre. Merci beaucoup. Marc-André?
2: Félix Leclerc, direction Est, auteur Henri Bourassa. On a un véhicule en panne qui nuit à la voie de droite présentement dans ce secteur-là. Il n'y a pas de ralentissement majeur là, causé par cette panne, mais quand même, soyez vigilants. On avait une dépanneuse en route aux dernières nouvelles de ce côté. On me signale aussi des problèmes de circulation sur le réseau municipal intersection chemin Sainte-Foy et Calixa-la-Vallée. C'est un petit peu plus difficile à cette heure-ci.
3: Martin. L'unité permanente anticorruption a perquisitionné hier le siège social d'Air Liaison à Québec. Les enquêteurs de l'UPAC ont passé une bonne partie de la journée hier dans les bureaux du transporteur aérien à l'aéroport Jean Lesage. Air Liaison affirme collaborer pleinement avec les enquêteurs. Ces vols ne sont pas affectés. Pour l'instant, il n'y a ni arrestation ni accusation contre l'entreprise.
1: Tifa?
4: Bad Bunny, avec la tournée liée à son dernier album, Debitirar Mas Fotos, c'est une tournée qui a généré qui a dépassé le milliard de dollars en recettes, selon des données qui ont été colligées par le magazine américain Billboard. Ce sont des recettes de 360 millions de dollars dans les 41 premières escales. Et ensuite, il y a eu 2,4 millions de billets vendus. Ils ont fait le compte. Donc, c'est plus d'un milliard de recettes pour cet artiste.
1: Sa carrière fonctionne bien.
4: On dirait bien.
1: Juliette?
5: On n'en a pas tout à fait terminé avec la pluie. On a un petit répit actuellement, mais quelques averses encore prévues d'ici l'heure du dîner. En mi-journée, ça devrait cesser, mais on a quand même un 60% de probabilité d'averses pour l'après-midi. Puis ça va se poursuivre là pour les prochains jours. Un peu d'instabilité samedi, dimanche. On pourrait voir des averses, 60% de probabilité toujours. Puis côté température, on est un peu sous les normales de saison. Maximum 18 pour aujourd'hui et demain, 20 degrés pour dimanche.
1: Dans une quinzaine de minutes, petit déjeuner politique avec Fanny Lévesque du journal La Presse. Elle sera avec nous en studio.
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1: Les pourparlers prévus aujourd'hui en Suisse entre les États-Unis et l'Iran sont annulés. Israël mène des frappes mortelles au Liban.
2: Cet accord prévoit la cessation des hostilités. Le gouvernement israélien doit le respecter.
1: Des comités de logement du Québec réclament un meilleur encadrement des augmentations de loyers après des travaux de rénovation.
3: Il n'y a pas d'obligation pour les propriétaires de justifier avec des reçus auprès du locataire.
1: Et victoire historique du Canada à la Coupe du monde de soccer.
4: Super, super. C'est un jeu électrique aujourd'hui.
5: Ici avec mon fils à Vancouver de voir la Coupe du monde chez nous au Canada. C'est très spécial pour le foot au Canada.
1: Bonjour, ici Mathieu Bellumeur. Bienvenue au Radio Journal. Revirement de situation dans les négociations entre les États-Unis et l'Iran. Les pourparlers qui étaient prévus en Suisse entre les deux pays à partir d'aujourd'hui en vue d'un accord pour mettre fin au conflit ont été annulés. Frédéric Arnould est en Suisse. On ne connaît pas ou on ne sait pas si et quand ces négociations pourraient reprendre, Frédéric.
6: Non, et la nouvelle est tombée quelques heures après l'annonce de l'annulation du départ du vice-président américain J.D. Vance. Les discussions qui étaient prévues entre les États-Unis, l'Iran, le Qatar et le Pakistan sont donc reportées jusqu'à nouvel ordre. Il faut rappeler que ces négociations devaient être centrées sur le programme nucléaire iranien. En attendant, le trafic au moins reprend tranquillement dans le détroit d'Ormuz, qui était doublement verrouillé depuis le début de la guerre, et par l'Iran et par le blocus américain.
1: Et Frédéric, il y a eu ces dernières heures des frappes israéliennes dans le sud du Liban. Ça pourrait peut-être avoir joué un rôle dans ce faux départ.
6: Oui, en fait, l'Iran se serait retiré de la réunion en Suisse précisément en raison de ses combats et des propos de Benjamin Netanyahou, qu'il a qualifié de violation de l'entente provisoire entre l'Iran et les États-Unis. De son côté, l'armée israélienne a annoncé la mort de 4 de ses soldats, alors que le Liban fait état d'au moins 16 personnes tuées dans le sud du pays lors de frappes israéliennes. Il s'agit en fait du plus lourd bilan publié depuis l'annonce de la conclusion de l'accord lundi, qui prévoyait en fait, il faut le dire, un cessez-le-feu sur tous les fronts, y compris au Liban. Le ministre israélien de la Sécurité nationale Ben-Gvir a déclaré que pour chaque larme d'une mère israélienne, 1000 mères libanaises doivent pleurer. Le Liban, a-t-il dit, tout entier doit brûler. De quoi mettre évidemment du plomb dans l'aile de ce protocole d'entente américano-iranien. Le ministre français des Affaires étrangères, Jean-Noël Barrot, lance un appel au calme.
2: Le gouvernement israélien doit le respecter. Et les États-Unis en particulier doivent exercer toute la pression nécessaire sur le gouvernement israélien pour que ce soit le cas. De l'autre côté, le Hezbollah doit lui aussi non seulement cesser toute hostilité, mais s'engager dans un processus de désarmement.
6: Tout cela dans un contexte où l'Iran avertit son ennemi de ne pas franchir les lignes rouges, sinon riposte il y aura.
1: Notre correspondant en Europe, Frédéric Arnould. Merci Frédéric.
6: Au plaisir.
1: La guerre en Ukraine se poursuit et des frappes russes ont notamment fait 2 morts dans l'est du pays. Une fillette de 8 ans a perdu la vie et un marin d'un navire battant pavillon panaméen a été tué. Les missiles ont touché le navire au moment où l'équipage quittait le port. Des dizaines de personnes ont aussi été blessées dans la ville de Kharkiv. Le regroupement des comités logements du Québec dénonce un manque de transparence dans les hausses de loyers approuvées par le tribunal administratif du logement à la suite de travaux effectués par les propriétaires. Camille Gaillard a rencontré un Montréalais dont le loyer a plus que doublé en 2 ans.
7: Le jour de la cour, l'avocate me dit directement « Ah, garde un peu d'argent de côté ».
8: Alejandro Herrera vit dans un 3,5 depuis 4 ans. Le tribunal administratif du logement vient d'autoriser une hausse de son loyer de 705 à 954 dollars, rétroactive au 1er juillet 2025. Il doit donc verser 3 000 $ à la propriétaire. C'est que l'immeuble acquis en 2024 a fait l'objet de rénovations majeures.
7: Il y avait la fondation à refaire et ils ont dû tout détruire mon appartement pour la fondation et le refaire en plus.
8: Résultat, son loyer va presque doubler.
7: À partir du 1er juillet, c'est 86%, donc 1 774 $.
8: La propriétaire assure que ce montant est conforme aux critères de la grille du tribunal. La loi permet d'inclure 5% des travaux dans le calcul d'augmentation de loyer. Pour Benoît Rullier, du regroupement des comités logements du Québec, cette pratique manque de transparence.
3: Il n'y a pas d'obligation pour les propriétaires de justifier avec des reçus.

0: auprès du locataire.
1: Mais si le locataire conteste la hausse de loyer, le propriétaire doit alors en justifier le bien fondé devant le tribunal. Maître Antoine Morneau-Sénéchal, avocat en droit du logement.
2: C'est vrai que c'est un processus qui est assez rapide, hein, qui est essentiellement mathématique, mais lorsqu'on a des arguments à faire valoir, je pense que le tribunal administratif du logement va les entendre.
1: La Corporation des propriétaires immobiliers rappelle que c'est le tribunal qui doit trancher ces litiges. Ici Camille Gaillard, Radio-Canada, Montréal.
3: Politique fédérale, les travaux parlementaires ont pris fin à la Chambre des communes pour la pause estivale. Le leader parlementaire des libéraux, Stephen McKinnon, a fait adopter une motion pour ajourner les travaux une journée plus tôt que prévu. Le gouvernement a par ailleurs imposé le bâillon pour forcer l'adoption de certains projets de loi, dont C-22, qui vise à permettre aux forces de l'ordre d'accéder à des données détenues par les plateformes numériques. Les partis d'opposition ont critiqué le recours au bâillon en affichant des craintes en matière de protection de la vie privée. Voici le conservateur Luc Berthold, suivi de la bloquiste Christine Normandin.
4: Malaise vient du fait qu'on a mis dans un projet de loi qui aurait dû normalement recueillir l'unanimité, un support vraiment, vraiment important de la Chambre, une pilule empoisonnée pour les Canadiens, dans ce sens qu'ils se donnent le droit de surveiller puis d'accéder à des métadonnées.
5: Les conservateurs qui détenaient par le passé le record en matière de bâillon, les libéraux semblent s'approcher de ce record-là à une vitesse dangereuse. Et on voit que le premier ministre, finalement, a un mépris du travail parlementaire, sa présence en chambre en atteste, mais la façon de procéder aussi, la façon de procéder par bâillon, on peut penser à C-22.
3: Selon le calendrier officiel, les députés sont de retour en chambre le 21 septembre. Allons maintenant au Nouveau-Brunswick, où des citoyens et des élus pressent le Comité permanent des langues officielles de la province d'agir rapidement pour éviter l'assimilation des francophones. Ils ont fait part de leurs inquiétudes hier à Caraquet dans le cadre d'une tournée de consultation publique. Charles-Étienne Drouin.
6: La communauté francophone du Nouveau-Brunswick est en perte de vitesse.
7: L'ex-directrice générale de la Société nationale de l'Acadie, Lucie Leboutillier, souhaite que le Nouveau-Brunswick exige d'Ottawa que 50 % des futurs immigrants dans la province parlent le français.
6: Puisqu'on est reconnu comme une communauté de langue officielle égale, donc on devrait dire 50-50.
7: Pour retenir les jeunes francophones dans la péninsule acadienne et ses environs, Lucie Leboutillier recommande au Comité permanent des langues officielles provinciales d'envisager la création d'un ministère du développement économique pour les régions francophones dans le Nord.
6: Si on ne prend pas des mesures pour retenir nos jeunes ici ou attirer les immigrants, bien à ce moment-là, on ne parlera même plus de langue officielle, on ne parlera plus de français.
8: On a une responsabilité à l'égard de toute la communauté acadienne.
7: Le maire de Caraquet, Bernard Thériault, souhaite que le comité propose d'exiger une analyse d'impact linguistique pour toute nouvelle loi provinciale afin de mieux protéger les intérêts des communautés francophones.
8: On n'aurait peut-être pas permis une école anglophone.
7: Les consultations publiques se poursuivent vendredi à Rogersville. Ici Charles-Étienne Drouin, Radio-Canada, Caraquet.
9: Sport.
3: Le Canada a obtenu la toute première victoire de son histoire à la Coupe du monde de soccer en écrasant le Qatar par la marque de 6-0. Ce triomphe a cependant été assombri par la blessure du milieu de terrain Ismaël Koné. Olivier Tremblay était au stade de Vancouver.
10: Ismaël Koné avait été nommé joueur du match pour l'entrée en scène du Canada contre la Bosnie-Herzégovine la semaine dernière. Il était encore en train de distribuer les ballons en maestro contre le Qatar quand sa compétition s'est abruptement terminée. Il a été évacué sur une civière. Voici le gardien Maxime Crépeau.
11: C'est vraiment tough. J'ai la misère à trouver les mots, puis je l'ai vécu. Des gens l'ont vécu, moi, ils l'ont vécu. Il n'y a pas de mots, il faut juste que tu sois là pour lui.
10: Koné a été remplacé par un de ses bons amis, Nathan Saliba, qui a marqué d'un superbe coup franc peu de temps après. Il s'est rendu au banc et a présenté à la foule le maillot numéro 8 de Koné. Voici Nathan Saliba.
12: C'est sûr que je pensais à lui et à ce qui s'est passé. Donc la tristesse. Et quand j'ai réussi à marquer le coup franc, après ça, c'était beaucoup de fierté d'avoir pu le faire pour mon ami, pour mon frère.
10: Koné a été conduit à l'hôpital où il a notamment été rejoint par l'entraîneur Jesse Marsh, mais aussi par le défenseur Moïse Bombito, qui est lui-même revenu au jeu contre le Qatar après une blessure. Ce retour, en plus du triplé de l'attaquant Jonathan David, permettra au Canada de croire qu'il a une chance de gagner le groupe, ce qui lui permettrait de jouer des matchs éliminatoires à Vancouver. Revoici Maxime Crépeau.
11: C'est quelque chose, 53 000 dans un stade magnifique comme ça. Sur les buts, je capturais le moment.
10: Un match nul contre la Suisse le 24 juin suffirait au Canada pour terminer premier. Ici Olivier Tremblay, Radio-Canada, Vancouver.
3: Voilà pour cette édition du Radio-Journal. 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Ici Mathieu Bellumeur, au nom de toute l'équipe, merci d'être à l'écoute. Bonne journée.

0: Vous écoutez Première Heure et c'est un petit déjeuner politique dans quelques minutes avec Fanny Lévesque qui se fera sans café pour la première fois de la saison parce qu'il y a un petit fin finot ou une petite fin finot dans l'équipe qui a caché ma tasse dans le frigo.
1: Oh, dans le frigo!
0: Ah, yes.
1: Non, moi, j'ai donné hier. C'est suffisant pour la semaine. J'ai cédé ma place.
0: Ouais.
2: J'ai vu des gens rôder autour là, du frigo.
0: On dirait que vous êtes le seul à avoir vu quelque chose. Ouais. Ça commence à être louche.
1: Moi, je trouve qu'il y a un regard coupable.
0: Ben,
1: ouais.
0: Ben oui. Vous n'êtes pas un bon menteur. Hein,
2: pour vrai?
0: Ben... Je sais pas.
1: Bref. C'est quand même une belle qualité de ne pas être un trop bon menteur.
0: Oui, c'est une belle qualité, c'est sûr. C'est pour ça qu'il est si
2: attachant. Si vous saviez.
1: Boy.
0: Ce qui se cache derrière Marc-André. Non, mais sans blague, c'est pas grave. Là, le café, ça ira à la prochaine heure. Fanny Lévesque, vous êtes en forme?
1: Très.
0: Oui?
1: Les vacances approchent.
0: Oui. Vous êtes contente de ça?
1: Oui.
0: Qu'est-ce que vous faites pendant vos vacances?
1: On va faire le tour du Québec hein, quand même cet automne avec la campagne électorale. Donc, on va concentrer nos énergies de vacances au repos et à la capitale nationale.
0: C'est bien ça, c'est bien.
1: C'est sage.
0: C'est rare qu'on voit des gens se dire « moi, je reste chez nous, je l'assume », mais moi, je trouve que c'est très bien. J'aime aussi ce genre de vacances. Bien content pour vous, Fanny.
1: Très hâte.
0: Ouais. Juliette, à la météo, 14 degrés?
3: C'est assez stable ce matin, côté température, maximum 18. On est sous les normales de saison, normale à 23 cette période-ci, je le rappelle. On a toujours une pause d'averse, mais on en verra d'autres aujourd'hui. Ce sera concentré principalement ce matin. En après-midi, on parle de 60 % de probabilité de pluie, avec un ciel évidemment couvert, ce sera très nuageux. Maximum 18 pour ce soir et cette nuit, minimum de 13, avec toujours 60 % de probabilité de pluie. On a ces possibilités de pluie pour samedi et dimanche aussi, donc instabilité qui reste. L'essentiel du système est derrière nous de ce système qu'on a connu hier qui a amené quand même plusieurs dizaines de millimètres de pluie sur nos secteurs, de 50 à 70 millimètres, je le rappelle. Alors, on n'est pas dans ces quantités-là pour le week-end à venir, mais quand même quelques averses à prévoir ici et là. Une belle journée qui nous attend lundi pour repartir la semaine. On aura donc cette journée de lundi, j'ai envie de dire, pour retomber sur nos pattes, faire peut-être quelques activités d'extérieur, parce qu'après ça, dès mardi, on attend un autre système qui, lui, nous arrive des États-Unis, qui va stagner près de la frontière. Alors, on verra comment ça se concrétise en début de semaine prochaine.
0: Mon cri du cœur a été entendu. Martin Boucher est arrivé avec un double
1: sauveur.
0: Espresso. Merci, Martin.
4: La machine, elle fonctionnait très bien.
0: Alors, vous pensez que c'était problème d'utilisateur?
2: Est-ce que c'est vous qui avez mis sa tasse dans le frigo?
4: J'ai rien à voir avec ça.
2: Courait après sa tasse. Puis vous saviez non, que la machine ne fonctionnait pas. Puis
0: Il m'a regardé courir pendant 5 minutes dans la station parce que je cherchais ma tasse dans les toilettes,
2: c'est
0: au bureau,
2: chance,
0: en studio.
4: C'est lui qui m'a dit que la machine avait un problème. Là,
2: moi, j'aurais des doutes à votre place.
4: En tout cas, okay. Dans un cas comme dans l'autre, il est l'artisan de son propre malheur. En s'en prenant à tout le monde comme ça, à un moment donné, ça pouvait pas faire autrement que d'arriver.
0: Ah, ça, c'est tellement vrai, par contre. Mais c'est l'affaire dans la vie. Là, quand vous taquinez le monde, quand vous êtes moqueur, quand vous jouez des tours, il faut que vous vous attendiez à ce que ça vous revienne en pleine face. Puis quand ça arrive, il faut rire de bon cœur.
1: Mais là, Martin était quand même bon joueur en vous emportant un café comme
0: oui,
1: ça.
0: Oui, Martin, il change cette année. Là.
1: C'est pour votre dernière.
2: Quelle belle personne il est devenu.
1: Mais avez-vous pris une gorgée? Parce que peut-être est-il salé.
2: Peut-être bien salé.
0: Un café au Windex, ça va être bon. Bon, je vais tester ça à petite dose, Marc-André.
2: C'est un petit peu plus lent encore à cette heure-ci sur la 20 direction ouest, mais c'est un peu mieux que tantôt. Là. Entre la rivière Etchemin et le kilomètre 317, là, on est dans le léger ralentissement en ce moment. Donc, ça s'est amélioré un peu. Il y a congestion surtout à la hauteur de l'avenue Taniata, mais c'est quand même de courte durée. La traversée vers Québec est facile à partir du pont Pierre-Laporte et du pont de Québec. Là, vraiment, c'est bien dégagé à cette heure-ci. Donc, aucun problème à signaler, même sur Henri IV direction nord pour l'approche du chemin Sainte-Foy.

0: Ça circule bien. Boulevard Laurier, par contre, on a de l'attente présentement, secteur des centres commerciaux, quand on se dirige vers l'est et avant la Vigerie également. Pour Henri IV, direction sud, l'approche du chemin Sainte-Foy est légèrement ralentie depuis versant nord. Donc là aussi, c'est de très courte durée. Même scénario entre Laurentienne et Pierre-Bertrand sur Félix-Leclerc, direction ouest. Et côté est, on a dégagé la voie de droite où on avait un véhicule en panne. Notre panne est réglée à la hauteur d'Henri Bourassa. Ça roule très bien.
1: Au sport, je vous rappelle cette victoire du Canada contre le Qatar hier, 6-0 en Coupe du monde à Vancouver. Alors, une très belle victoire pour l'équipe canadienne. On parlera de soccer en fin d'émission au vendredi VIP avec Samir Grib, entraîneur du Rouge et Or soccer masculin, qui a reçu dimanche dernier la médaille de l'Assemblée nationale. Alors, belle discussion à venir sur sa vie, sur le soccer à Québec également. Et aussi à surveiller, 9h50, match de Félix Auger-Aliassime autour tournoi de Halle en Allemagne, quart de finale contre l'Américain Frances Tiafoe. Donc ça aussi, on garde un œil là-dessus. Martin, aux nouvelles.
2: La Ville de Québec va concentrer ses efforts sur les aînés et les jeunes dans sa stratégie de sécurité routière cette année. Ces deux groupes d'âge sont surreprésentés dans le bilan des accidents graves et mortels de l'an dernier. 14 décès sont survenus sur les routes de Québec en 2025 et 10 impliquaient des aînés. La Ville va ajouter près de 140 dos d'âne, surtout dans l'arrondissement Sainte-Foy-Sillery-Cap-Rouge. Et à la rentrée de septembre prochain, la quasi-totalité des corridors scolaires autour des écoles primaires de Québec seront sécurisés. Marc Desrivières de la Ville de Québec.
3: La Ville dispose de 4 photoradars mobiles qu'elle utilise un petit peu partout sur le territoire, dans les endroits autorisés. Mais on va travailler particulièrement dans les prochaines semaines, les prochains mois, dans les chantiers routiers, mais également dans les zones scolaires. Donc, au retour en septembre, attendez-vous à voir les photoradars dans les zones scolaires, comme vous allez les voir dans les chantiers au cours de l'été.
2: Ce qui me fait penser que quand vous reviendrez de vacances, Marc-André, oui, j'aurai une question cœur ouvert pour vous concernant les radars photo. Mais c'est pas mal aujourd'hui. Je pourrais quand même vous la poser, mais disons qu'on va attendre. Je vous donnerai pas de travail pour les deux prochaines semaines.
0: Inquiétez-vous pas, je travaillerai pas dans les deux prochaines semaines.
2: Votre familiarité, là, s'il vous plaît, là.
0: Ouais, j'ai failli vous tutoyer.
2: Ouais.
0: Ce qui n'arrive jamais en dehors des ondes.
2: Jamais.
1: Quel écart de conduite c'eût été. 7h17, Tifa, on a découvert, mon Dieu, on est vraiment dans le chiffre 7, 7 inédits de Mozart.
4: Oui, des
1: J'imagine
4: inédits.
1: J'imagine que ce n'était pas enregistré sur un CD, ça.
4: Non, absolument. On a découvert ces inédits dans un manuscrit qui date de 1778. Et la découverte a été faite à la Bibliothèque nationale de France. 8 pages de musique pour flûte et harpe dans ce manuscrit-là, composé à Paris pendant le dernier séjour de Mozart dans cette ville. C'est à l'intérieur d'un cahier d'une quarantaine de pages et c'est le conservateur au département de la musique à la Bibliothèque nationale de France, François-Pierre Goy, qui a fait cette découverte. Et c'est une découverte qu'il a faite par hasard. Il a cru reconnaître l'écriture de Mozart dans ce manuscrit-là. Et puis après étude, il s'est avéré que c'était bien un cahier de leçons de composition. Dans ce cahier, il y a des exercices d'harmonie et puis il y a ces fameuses 7 pièces pour flûte et harpe qui sont en partie de la main de Mozart et en partie de la main de l'élève de Mozart à qui il donnait ses leçons, qui est Mademoiselle de Guine. Alors, c'est une découverte qui a été jugée par le conservateur comme historique et ce dimanche, à la Bibliothèque nationale de France, on va interpréter ces 7 morceaux. On va les interpréter également lundi à 15h30 sur les ondes de France Musique. Donc, pour les amateurs de Mozart, on pourra écouter comme des échos du passé ces inédits-là à partir de la fin de semaine.
1: Ça m'étonne toujours quand on fait des découvertes comme ça des siècles plus tard, alors que ça traînait quelque part, ça demandait qu'à être découvert. C'est toujours assez particulier.
4: Et puis, ça nous laisse entrevoir tout ce qu'on n'a pas encore découvert peut-être.
1: Absolument. Merci, Tifa.
4: Merci.
1: 7h19, on commence notre petit déjeuner politique.
5: Je t'en prierai des croissants de soleil pour déjeuner.
1: Pour une dernière fois cette saison, oui. Fanny Lévesque, pas trop nostalgique par anticipation?
4: Non, pas encore.
1: Pas encore, parfait. On sera nostalgique dans quelques minutes. Charles Milliard, cette semaine, a fait parler de lui. Parce qu'il avait mis en demeure Paul

0: Saint-Pierre Plamondon lui avait donné 72 heures pour présenter des excuses. Voici l'extrait de la semaine.
1: Nous, on n'est pas contraints par aucun délai. Alors, le Parti libéral du Québec conserve tous ses droits, incluant la possibilité d'une poursuite. Donc, il y a encore des discussions qui sont en cours à ce sujet-là, mais j'en ai profité dans ce message-là, dans une perspective, encore une fois, de bienveillance, d'appeler tous les chefs politiques à une campagne électorale basée sur les idées et non sur des allégations trompeuses.
0: Fanny?
2: Oui, donc vous aurez compris que la menace de poursuite tombe un peu à plat, mais ça fait quand même une semaine qu'on en parle, Alexandre, de ce bras de fer entre Paul Saint-Pierre Plamondon et Charles Milliard. Dans le fond, pour le contexte, lors des bilans de session la semaine dernière, vendredi à Québec, Paul Saint-Pierre Plamondon qui a associé la marque libérale au crime organisé en demandant si le crime organisé était impliqué dans le financement. Ça a provoqué sans surprise une levée de bouclier du côté des libéraux. Et donc, dimanche, Charles Milliard, qui a fait une conférence de presse en disant, en mettant en demeure Paul Saint-Pierre Plamondon, lui demandant de se rétracter et de lui soumettre des excuses. Donc, comme vous l'avez dit, hier, le délai de 72 heures venait à échéance. Et Charles Milliard a annoncé finalement qu'il ne poursuivrait pas Paul Saint-Pierre Plamondon, mais qu'il se réserve le droit de le faire. Donc, il s'est quand même gardé, il s'est trouvé aussi une porte de sortie, peut-être la seule qui s'imposait, en essayant de renvoyer la chaleur sur Paul Saint-Pierre Plamondon, parce qu'il a dit que le délai ne concernait que M. Saint-Pierre Plamondon et que ce soit maintenant aux Québécois de juger finalement des propos du chef du Parti québécois. Alors, cette porte de sortie-là, elle était quand même, il fallait qu'il en trouve une, parce que, c'était un peu hasardeux, là, sa stratégie, M. Milliard, en mettant un ultimatum à Paul Saint-Pierre Plamondon, parce que il n'avait aucun signal que le chef du Parti québécois allait se rétracter. Mm-hmm. Parce que même vendredi, après le tollé, Paul Saint-Pierre Plamondon maintenait ses propos sur le fond. Alors, Charles Milliard a pris un risque. Est-ce qu'il allait vraiment se lancer dans une longue poursuite judiciaire contre M. Saint-Pierre Plamondon, une poursuite lors de laquelle on peut déposer toutes sortes de documents? Ou est-ce qu'il allait donc finalement baisser les bras et donner cette impression-là qu'il se couche devant lui? Alors, il était dans une situation perdante, M. Milliard, peu importe le choix qu'il faisait. Alors, il a trouvé une solution cette semaine, une façon de contenter ses membres qui lui mettaient de la pression pour poursuivre M. Saint-Pierre Plamondon et de se garder, comme je l'ai dit, cette petite porte de sortie en disant, ben peut-être qu'on va poursuivre plus tard. Nous, on a encore le temps de réfléchir à ça. Donc, il ne perd pas totalement la face, si on veut. Mais quand même, ça démontre, Alex, que les hostilités sont lancées. Oh oui. À l'approche du déclenchement des élections, là, on est à peu près à moins de 3 mois. Charles Milliard, qui a quand même lui-même identifié Paul Saint-Pierre Plamondon comme son adversaire de l'automne. Et avec la sortie de M. Saint-Pierre Plamondon sur le crime organisé, on comprend bien que le Parti québécois place aussi le Parti libéral comme son adversaire. Ce sont des adversaires naturels quand même. Hein? Il n'y a pas de vase communicant nécessairement entre les deux formations politiques. Et quand les libéraux brandissent l'épouvantail d'un référendum, ben ça mobilise leur base. Et quand le Parti québécois, au contraire, le cogne sur le fédéralisme, ben ça aide aussi à sa cause. Alors, sur le terrain, par contre, les batailles seront beaucoup plus nuancées et variées que le duo, ou en fait, entre le Parti libéral et le Parti québécois. Et ils ont maintenant la coalition Avenir Québec dans le rétroviseur. Mm-hmm. On a eu le dernier sondage léger cette semaine qui a été réalisé du 12 au 15 juin. Donc ça veut dire que c'était après la session parlementaire. Parti québécois qui est à 30%, le PLQ 27%, la CAQ 21%, Parti conservateur 11, Québec solidaire 8. Il n'y a pas beaucoup de mouvements par rapport au sondage d'avril, mais quand même, il y en a eu beaucoup dans les derniers mois. Si on prend le dernier, le léger de décembre, par exemple, on donnait 35% au Parti québécois. Donc, mm-hmm. on a diminué quand même du côté du PQ, 20% au PLQ. Donc là, on a monté, mais on a quand même perdu des points par rapport au printemps. Mais la CAQ, qui a réussi à se sortir un peu des bas-fonds du classement. Alors, tout peut arriver cet automne. Finalement, là, ça va jouer dur. On en a eu un aperçu cette semaine. Et pour l'instant, on a vu que Mme Fréchette est allée chercher surtout des points chez les libéraux, ce qui va peut-être avantager le Parti québécois, mais dans le dernier léger, on voit aussi qu'elle va quand même grappiller là, chez les femmes.

0: Il remonte chez les francophones, donc ça pourrait aussi désavantager le Parti québécois.
1: Bon, alors évidemment, tout ça, ce sera à suivre au cours de l'été. Et je lisais José Legault dans le Journal de Québec ce matin qui signe une chronique intitulée « Campagne électorale, deux points, osera-t-on parler des vrais enjeux? » Parce qu'on parle beaucoup des chefs dans une campagne électorale. On tourne parfois autour beaucoup de la personnalité, de la communication. Mais José Legault espère que on sortira un peu de cette logique-là. Honnêtement, j'en doute, là, parce que c'est vrai que les campagnes électorales dans la couverture médiatique, malheureusement, des fois sont très axées sur les chefs et la personnalité, mais effectivement, qu'on aille dans les plateformes, les différents candidats, les grands enjeux politiques de l'heure. Si ça vous intéresse, c'est à lire dans le Journal de Québec ce matin. Votre chiffre de la semaine, Fanny?
0: Ben, c'est assez évident, là, 33. Hein? On est rendu quand même à 33 élus de la CAQ qui ont affirmé qu'ils ne se représenteraient pas aux élections. C'est beaucoup. Ça a été une semaine difficile, donc, pour Mme Fréchette, parce qu'elle a perdu deux ministres importants, Jean Boulay et Mathieu Lacombe, hier. Deux ministres qui sont appréciés dans leur réseau, qui ont livré des résultats, qui avaient donné aussi leur appui à Christine Fréchette dans la course. Donc, c'est évident que Mme Fréchette a tout fait pour les convaincre de rester en coulisses. Elle veut arriver à briser ce narratif-là qui semble vouloir s'installer, à savoir que tout le monde quitte la CAQ finalement. Donc, ce qu'on m'a dit, c'est qu'elle avait même repassé le message cette semaine au Conseil des ministres en disant, là, pensez à votre famille, là, réfléchissez à votre avenir, mais n'oubliez pas votre famille politique. À savoir, là, il y a un contexte et il faut qu'on soit le plus nombreux possible pour essayer de renverser cette tendance-là. Et donc, on peut comprendre quand même qu'on a fait un peu le pari de dire, bon, les gens qui avaient à prendre une décision, ben, qu'il l'annonce tout de suite après la fin des travaux, qu'on évacue cette situation-là pour qu'on puisse ensuite de ça se concentrer sur les recrues. Mais je vous dirais qu'en ce moment, on n'est pas capable d'écarter l'hypothèse ou le fait qu'il y aurait d'autres départs qui seraient annoncés dans les prochains jours, prochaines semaines. Et parce qu'on est très prudent, je vous dirais, parce que pour Jean Boulay, on était plutôt confiant qu'il se représentait et il laissait aussi entendre un peu ça dans l'espace public. Et finalement, il a décidé le contraire. Alors, il y a quand même une part de normalité dans ces nombreux départs. Il faut le dire, là, 8 ans au gouvernement, il y a toujours un mouvement naturel. Là. Il y a des gens qui quittent. Vous savez que c'est une vie qui est quand même difficile, qui est remplie de sacrifices. Oui. Maintenant, est-ce que la décision aurait été la même si la CAQ avait été au sommet dans les sondages? Pour certains, c'est sûr que ça a joué.
1: Poser la question, c'est y répondre, exactement. Fanny, parce que regardez ce qui s'est passé avec les libéraux fédéraux à la dernière élection. Avec Justin Trudeau, le Parti libéral était dans les bas-fonds des sondages. Tout le monde, ben pas tout le monde, mais beaucoup de gens annonçaient leur départ. Là, tout d'un coup, Mark Carney arrive, les libéraux regagnent en popularité. Et là, oups, il y a des gens qui ont annoncé leur départ, qui décident finalement qu'ils restent.
0: Absolument, absolument. Alors, il y a quand même cette possibilité-là pour certains caquistes de passer d'un poste de ministre à député de l'opposition. Alors, ça pèse dans la balance. Alors, Mme Fréchette, elle doit être très persuasive pour convaincre certains qui ont donné là depuis 8 ans de rester dans la position actuelle de la CAQ. D'autant qu'il faut le dire, c'est quand même difficile là, de la réélection d'un gouvernement pour un troisième mandat. C'est assez rare. Alors déjà, on part avec une prise un peu de ce côté-là. Alors, elle va devoir faire la démonstration dans les prochaines semaines que la CAQ est encore attractive, présenter des nouveaux visages, des visages connus, des gens avec des CV importants, des gros noms aussi, parce que depuis là, les dernières semaines, le Parti québécois, le Parti libéral du Québec, qui sont vraiment au pas de course. Là. On a 45 candidatures confirmées du côté du Parti québécois, 55 du côté du Parti libéral du Québec, des gens quand même de qualité avec quand même des carrières et des feuilles de route impressionnantes. Et elle n'en a encore zéro.
1: Mm-hmm. Alors, mais il y en a une qui est prévue, là. Brome-Missisquoi, je crois.
0: Oui, ce samedi, on nous dit que là, on débute finalement une séquence où on va présenter vraiment des candidats. Finalement, on n'a pas le choix. Là, on est rendu là, vraiment.
1: Ça, c'était la circonscription d'Isabelle Charest.
0: Exactement. Et on nous dit même que c'est la première ministre qui ne voulait pas présenter de candidature le temps que la session se poursuivait, parce qu'elle voulait vraiment donner cette impression-là qu'on est au gouvernement, qu'on gouverne, on a beaucoup de travail. Quoique, ça ne l'a pas empêché de faire des promesses électorales. Donc, je vous laisse réfléchir à ça.

0: De nous laisser notre libre arbitre. Parti québécois va présenter son livre bleu lundi. Alors, quelques mots là-dessus rapidement.
1: Le fameux livre bleu, le document qui va préciser les contours d'un Québec indépendant. Donc, on parle d'un document de 500 pages. On peut s'attendre à ce que ce soit costaud. Il va y avoir des chapitres sur l'armée, sur les fonctionnaires fédéraux. Bref, qu'est-ce qui arrive?
0: La belle lecture pour les vacances.
1: Oui, c'est moi, j'amène ça sur la plage cet été, c'est certain. Mais donc, ça va être soumis aux membres lundi, en Conseil national spécial, virtuel, un lundi soir, ça dure 1h30. Alors, quand même, il faut souligner, et donc le chef du Parti québécois, Paul Saint-Pierre Plamondon, qui lui va faire une conférence de presse le mardi à Montréal, veille de la fête nationale. On dit qu'on veut lancer un message fort, que la fête nationale, c'est un moment de fierté dans le cadre duquel on a l'espace pour voir grand. Reste que, comme vous le dites, Alexandre, c'est la veille des vacances. Les Québécois ne sont plus tellement attentifs à ce qui se passe dans l'actualité politique. Et c'est un changement de stratégie complet de la part du Parti québécois parce qu'on nous promettait un effeuillage
0: chapitre par chapitre
1: durant tout l'hiver. Le dernier chapitre qui a été présenté, ça remonte à janvier quand même. Et c'était juste avant l'élection partielle dans Chicoutimi, en février, lors de laquelle M. Saint-Pierre Plamondon a reconnu pour une première fois que les électeurs ont véritablement peur d'un référendum dans le contexte géopolitique avec Donald Trump. Donc, est-ce que ça a joué dans l'idée ou dans cette stratégie-là de peut-être retarder la publication de certains chapitres. On admet qu'on a pris du retard et ce qu'on nous dit, c'est que, bon, on n'avait pas les, en bon français, la fenêtre d'opportunité pour présenter ce genre de chapitre dans le contexte où l'actualité a été très chargée. Mais bon, on avait quand même trouvé du temps à l'automne. Est-ce qu'on n'aurait pas pu quand même poursuivre la présentation du livre bleu de la façon qui était prévue?
0: Fanny Lévesque, correspondante parlementaire pour La Presse. Un immense merci pour cette belle saison à la barre du petit déjeuner politique. Et je crois qu'on peut officialiser qu'on va compter sur vos bons services l'an prochain
1: aussi.
0: Oui,
1: je serai là avec plaisir.
0: Merci Fanny, ça a été vraiment un plaisir.
1: Merci à vous aussi.
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0: 7h32, Martin, aux nouvelles, Vélo Québec croit qu'il faut envisager de limiter la vitesse des vélos électriques plutôt que d'obliger le port du casque.
5: Vélo Québec croit que les policiers se trompent de cible en remettant des contraventions aux utilisateurs de vélos électriques qui ne portent pas de casque. L'an dernier, 663 contraventions ont été remises à des cyclistes en infraction. C'est plus du double par rapport à 2024. Le port du casque est obligatoire pour les utilisateurs de vélos électriques. Magali Bebron de Vélo Québec suggère plutôt d'abaisser la vitesse maximale des vélos électriques et de laisser tomber le port du casque obligatoire.
6: Lorsqu'ils roulent à 25 km/h maximum, comme c'est le cas en Europe, eh bien, les dernières générations d'études nous montrent que le niveau de risque de ces vélos-là n'est pas supérieur à un vélo régulier. Donc, c'est ça notre point, c'est de dire ramenons le niveau de risque en abaissant la vitesse à un niveau de risque similaire au vélo régulier et appliquons des règles qui sont similaires également.
5: La vitesse maximale des vélos électriques est actuellement fixée à 32 km à l'heure. À Saint-Lambert-de-Lauzon, les recherches vont reprendre ce matin pour une troisième journée de suite dans le but de retrouver le kayakiste qui a sombré dans la rivière Chaudière plus tôt cette semaine. L'homme dans la vingtaine manque à l'appel depuis mardi soir lorsque son embarcation a chaviré dans un secteur tumultueux de la rivière. Le kayakiste aurait perdu son gilet de sauvetage et son kayak a été retrouvé en bordure de la rivière. Hier, la météo a compliqué le travail des équipes de recherche, notamment le travail des plongeurs de la Sûreté du Québec. Une entente à l'amiable est intervenue entre la Ville de Québec et le citoyen qui a fourni les renseignements permettant d'arrêter Dave Pick Turmel en Italie. L'homme avait intenté une poursuite contre la Ville de Québec et contre le programme Bolo pour obtenir la récompense de 250 000 $ promise à la personne qui permettrait l'arrestation de Dave Turmel. L'informateur, dont l'identité demeure inconnue pour des raisons de sécurité, réclamait aussi des dommages compensatoires au motif que la police avait compromis sa sécurité. Il reprochait à la police de Québec d'avoir mis sa vie en danger en transmettant certaines informations aux médias. Son recours s'est réglé la semaine dernière, mais le montant qui lui a été octroyé n'a pas été dévoilé. Et puis en terminant, il y a un peu plus de 1000 résidences de Bellechasse qui sont affectées par une panne de courant. Des poteaux ont été sectionnés au cours de la nuit lors du passage d'un orage visiblement plus violent que ce qui est passé à Québec. Les secteurs les plus touchés sont Notre-Dame auxiliatrice de Buckland et Lac-Etchemin. Pour l'instant, Hydro-Québec croit être en mesure de rétablir le courant cet avant-midi ou encore au début de l'après-midi.
0: Merci, Martin. Juliette, la météo, s'il vous plaît.
7: Toujours 15 degrés à l'aéroport Jean-Lesage. Température très stable ce matin, maximum 18. On verra encore des averses. Pour l'instant, on a un ciel qui est couvert dans toutes nos régions. Encore de la pluie qui est attendue, mais rien à voir avec l'intensité là, des pluies d'hier. Hier, on a reçu de 50 à 70 mm dans nos différents secteurs, jusqu'à 100 mm dans Charlevoix. Aujourd'hui, on n'est pas dans un scénario comme celui-là. Quelques averses en matinée. Ensuite, ça demeure nuageux avec 60 % de probabilité d'averses. Puis on a un scénario similaire pour samedi et dimanche. Alors, encore beaucoup d'instabilité. On verra certainement des averses pendant la fin de semaine, mais pas de grandes quantités d'eau. Puis, côté température, on a un maximum de 18 pour aujourd'hui et demain, 20 degrés pour dimanche.
0: Marc-André.
8: On nous signale au 670-9071 des débris sur la chaussée autoroute 20, direction est, entre les kilomètres 303 et 304 dans la voie de gauche. Il y a une échelle en morceaux, une échelle d'aluminium là, qui l'a pas eu facile au cours des dernières minutes. Ça nuit à la voie de gauche, alors soyez quand même vigilants. Là, le ministère des Transports est avisé. On va aller ramasser ça, faire un petit peu de ménage dans ce secteur-là. Ça cause pas de ralentissement majeur avant la route Lagueux. Par contre, on a des ralentissements secteur de l'avenue Taniata pour la 20 Est. On est dans le léger ralentissement jusqu'à la rivière Etchemin. Et sur un kilomètre ou deux, là, entre la rivière Etchemin, kilomètre 317, il y a congestion sur la 20 direction ouest. La sortie pour les approches des ponts, ça se fait quand même bien. Là, il n'y a pas de problème majeur encore à cette heure-ci. On est de retour avec un léger ralentissement sur Henri IV direction nord, tout juste avant le chemin Sainte-Foy. Côté sud, c'est plus lourd là, entre Einstein et le chemin Sainte-Foy avec les travaux là, à cette hauteur-là, ben, c'est un petit peu plus chargé. Même chose pour la route de la Bravo. On a un bon ralentissement à cette heure-ci, direction nord, pour l'approche de la base militaire. Là, c'est un petit peu plus compliqué. On est bloqué tout juste avant le boulevard Pionze-Nord.
0: Merci, Marc-André. 7h37, vous vous rappellerez peut-être qu'au printemps, en avril plus précisément, la Ville de Québec avait annoncé un gel de nouveaux logements touristiques jusqu'à nouvel ordre dans le Vieux-Québec. On sait que l'administration Marchand veut ramener des résidents dans le Vieux-Québec, essayer de protéger, même d'améliorer la qualité de vie des résidents du Vieux-Québec qui ont quand même certaines doléances par rapport à l'affluence touristique. Eh bien là, hier, la Ville a annoncé qu'elle proposait des modifications à sa réglementation pour interdire carrément l'implantation de nouveaux établissements d'hébergement touristique commercial dans certaines zones où on veut que l'habitation demeure prioritaire. On parle entre autres du secteur de la gare du Palais, de la place Royale, de la place Diouville. Il y aura des consultations plus tard, cette année, à la fin de l'été et à l'automne, avant que ces ajustements réglementaires soient proposés au conseil municipal. On en discute avec Jocelyn Gilbert, président du conseil de quartier Vieux-Québec, Cap-Blanc, colline parlementaire. Il est en studio, Monsieur Gilbert, bonjour.
9: Bonjour, merci de l'invitation.
0: C'est moi qui vous remercie. C'est un dossier chaud quand même, parce que quand on se promène dans le Vieux-Québec l'été, on le voit, les touristes vont là. Il y a beaucoup, beaucoup de mouvements, mais pour les résidents du secteur, parfois ça devient un peu source d'irritation. Est-ce que vous estimez que la Ville en fait suffisamment, là, d'abord avec le gel au printemps et maintenant avec ces modifications réglementaires qui sont proposées?
9: Je dirais oui, effectivement. Je pense que la Ville en fait suffisamment pour l'instant. C'est okay. Un dossier qui n'est pas fini. Il y aura des consultations à l'automne. Mais il faut se rappeler l'objectif derrière tout ça. Hein. C'est vraiment de protéger la capacité, le niveau de résidence potentiel pour garder des citoyens à l'intérieur du Vieux-Québec, pour éviter que ça devienne un milieu touristique un peu artificiel, un décor de carton, Partout dans le monde, les villes qui ont des zones touristiques intenses, historiques, patrimoniales comme le Vieux-Québec, elles cherchent toutes à renouveler leur, je dirais, leur bassin de résidents pour en faire un quartier qui est vivant, qui est vraiment, qui démontre vraiment la vraie vie de leur quartier. Ouais. Et c'est ce que la ville veut faire.

0: avec le Vieux-Québec.
1: Est-ce qu'on fait la bonne chose, à votre avis, en s'attaquant à l'hébergement touristique commercial quand déjà il y a certains aspects du Vieux-Québec qui rebutent de potentiels résidents, entre autres l'absence d'une offre alimentaire?

0: répondre également aux besoins des 4,5 millions de visiteurs qui viennent nous voir chaque année. Mm-hmm. Donc, c'est un équilibre difficile entre, justement, préserver les fonctions résidentielles et être capable aussi d'avoir suffisamment d'espace pour loger ces touristes-là dont le nombre est en progression à chaque année. Ouais. Je pense que la ville fait la bonne chose. L'an dernier, il y avait eu le retrait de la fonction C10 de plusieurs secteurs du Vieux-Québec. La fonction C10, c'est une partie de la réglementation municipale qui permet l'hébergement touristique de nature commerciale. Ça a été retiré dans plusieurs sections du Vieux-Québec. Avec le moratoire, la ville prend une pause pour pousser encore plus loin sa réflexion, oui. Ce qu'elle fait. Il y aura des consultations également cet automne qui sont, à mon avis, bienvenues et appropriées.
1: Parce que c'est un peu la poule ou l'œuf, hein, M. Gilbert. Est-ce que les résidents quittent le Vieux-Québec parce qu'il y a moins de services ou les commerces qui offrent des services aux résidents quittent parce qu'il n'y a plus assez de résidents et donc c'est plus rentable d'être dans le Vieux-Québec pour une pharmacie ou pour une épicerie?
0: Absolument, vous avez raison. On est dans un tourbillon actuellement. Le tourbillon est vers le bas. C'est un équilibre qui est très difficile. Maintenant, faut comprendre également les promoteurs. Je regarde certains immeubles comme l'immeuble où loge la Banque Royale actuellement à Plaisiouville. C'est oui. Un immeuble dont
1: on veut
0: vocation qu'on veut convertir. C'est sûr que si on permet de l'hébergement touristique commercial dans l'entièreté de l'immeuble, vous venez faire exploser la valeur économique de l'immeuble.
1: Ouais, mais là, la ville propose de garantir qu'au moins 75% des étages d'un même bâtiment soient consacrés à un usage résidentiel. Donc, si on devait convertir cet immeuble dont vous parlez, les trois quarts des étages devraient être réservés à de l'habitation et non pas de l'hébergement touristique.
0: Effectivement. Là, la ville vient protéger en bonne partie la fonction résidentielle. Je pourrais vous donner d'autres exemples d'immeubles dans le Vieux-Québec. Vous savez, rénover des immeubles dans le Vieux-Québec, c'est coûteux.
1: Oui. Hein?
0: Les problématiques c'est des vieux immeubles, il y a l'aspect patrimonial. Donc, dans certaines situations dans le passé, si on avait juste permis la fonction résidentielle seulement en excluant totalement la possibilité d'avoir un peu de fonction d'hébergement touristique, c'était impossible de rentabiliser un projet. Donc, c'est ce qui permet d'avoir des immeubles qui restent vides, défraîchis. Alors, il y a des projets, justement, où la ville permet a permis dans le passé une espèce de mixité. Mmh. Et là, on voit dans l'annonce d'hier que c'est un peu la stratégie de la ville également. C'est-à-dire, je vais protéger le portefeuille résidentiel du secteur du Vieux-Québec. Mais dans certains cas, pour certains immeubles, pour faire en sorte que, justement, on augmente le nombre de logements et que les travaux se fassent, ben, laisse un peu la porte ouverte à ce qu'il y ait une partie de ces immeubles-là qui a une fonction d'hébergement touristique commercial. Est-ce que c'est la bonne stratégie? Est-ce que les citoyens vont être d'accord avec ça? Je vous dirais, c'est un dossier qui va être très sensible à l'automne et c'est une recherche d'équilibre que la ville vise actuellement.
1: Pour vous, est-ce qu'il y a quelque chose qui ne se retrouve pas dans les propositions de modification réglementaire de la ville et qui devrait s'y retrouver?
0: Je comprends la position, la recherche d'équilibre qu'a la ville actuellement. Je comprends également la position des résidents que je représente, les citoyens. On veut vraiment maximiser le nombre d'offres de logements pour les résidents. Je pense que non, la ville a pour l'instant une approche qui est pondérée. La réflexion est la bonne. Mais comme je vous dis, c'est un équilibre entre la capacité de rénover des immeubles en fonction de la valeur économique qu'on leur donne. Et cette valeur économique-là est bien sûr maximisée quand on permet de l'hébergement commercial. Mais en même temps, avec la réalité résidentielle, où on veut également des logements accessibles. Vous en avez parlé tout à l'heure. Donc, cette accessibilité-là à des logements qu'un maximum de personnes peuvent se permettre est souvent supporté par une fonction ou peut être supporté par un peu de fonction d'hébergement touristique. C'est une question d'équilibre.
1: Les gens que vous représentez à l'heure actuelle, les résidents, qu'est-ce qu'ils vous disent par rapport à l'état actuel des choses, par rapport aux objectifs de la ville?
0: Vous savez, il y a eu beaucoup de développement d'hébergement touristique commercial dans les dernières années. On a juste à se promener dans le Vieux-Québec, c'est visible, des immeubles qui avaient des fonctions résidentielles, donc des logements qu'on a perdus. Alors, c'est sûr que les résidents sont échaudés, sont prudents. Et là, on n'a pas encore parlé non plus de l'hébergement locatif résidentiel qui est permis de type Airbnb. Donc, le Vieux-Québec a perdu beaucoup de ses logements au cours des dernières années. Alors, c'est sûr que les citoyens sont un peu frileux par rapport à ce dossier-là.

0: échaudés, tirent davantage pour que ce soit essentiellement des fonctions résidentielles et qu'on abolisse, dans la plupart des cas, l'hébergement touristique commercial. C'est une question d'équilibre.
1: Beaucoup de dossiers dans le Vieux-Québec ces temps-ci. Il y a aussi les mesures du bruit qui ont été annoncées par la ville. Il y a le retour des zones apaisées depuis le 8 juin, entre 11h et 23h, des zones qui sont fermées à la circulation automobile. Donc ça, peut-être que ça contribue à apaiser un peu le sentiment d'une partie des résidents. Mais Jocelyn Gilbert, président du conseil de quartier Vieux-Québec, Cap-Blanc, colline parlementaire, on suivra donc ces consultations qui auront lieu à la fin de l'été, début de l'automne. Merci beaucoup.
0: Merci.
1: Marc-André?
2: C'est pas trop mal comme heure de pointe. On a déjà vu pire, là, monsieur vendredi. Alors, assez calme pour l'instant. On a des ralentissements sur Félix Leclerc, direction ouest, entre Laurentienne et Pierre-Bertrand. Donc, un peu de congestion aussi sur Laurentienne, direction sud, pour l'accès Félix Leclerc ouest, mais aussi pour l'entrée en Basse-Ville de Québec, là, à partir de la rue de la Croix-Rouge, la rue Dorchester. Tout ça est bien bloqué présentement. Côte d'Abraham, par contre, ça roule quand même bien jusqu'en Haute-Ville. On n'a pas trop d'attente non plus à partir de Dufresne-Montmorency pour l'accès Honoré-Mercier. Félix Leclerc reste, c'est l'approche Henri-Bourassa qui étonnamment pose problème là en ce moment depuis Laurentienne. C'est un petit peu plus chargé de ce côté. Et pour la rive sud, on a encore un peu de congestion secteur de l'avenue Taniata pour la 20 direction ouest.
1: Merci Marc-André.

0: Ah, c'est le lancement aujourd'hui du troisième volet de la trilogie des odeurs, trois albums de Jacques Coubat-Séguin.
1: Le trompettiste, compositeur Jacques Coubat-Séguin qui complète ce projet de trilogie. Écoutez bien Alexandre, il a fait un rapprochement entre le parfum et les étapes de la vie. Donc quand on sent un parfum, on a ce qui arrive en premier. Ça c'est la note de teinte, elle est éphémère. Et ensuite, on a la note de cœur qui perdure. Et puis ce qui reste en bout de ligne, une fois que toutes les fragrances se sont dissipées, c'est la note de fond. Et c'est donc une métaphore que cet artiste va développer comme étant les cycles de la vie. Donc à travers trois albums, parfum numéro 1, la note de tête, c'est la jeunesse. Parfum numéro 2, c'est la vie. Et le dernier, parfum numéro 3, dont je vous parle aujourd'hui, c'est la sagesse, la maturité, la mort également, qu'il évoque dans cette proposition. Alors c'est un album qu'il a enregistré avec un quatuor jazz et l'orchestre symphonique de Trois-Rivières, dirigé par Alain Trudel. Donc c'est extrêmement riche au niveau musical. Le quatuor, c'est lui donc à la trompette, Jacques Coubat-Séguin, et puis Jean-Michel Pilque au piano, Morgane Moore à la contrebasse et Richard Irwin à la batterie. Alors je me suis promenée à travers ces différentes pièces. On a des sujets qui évoluent entre le premier et le troisième album, des titres qui se répondent, comment ces titres-là ont évolué dans la vie. Et dans ce troisième, la formule symphonique, elle apporte quelque chose de la rigueur du classique. D'ailleurs, il explique son travail comme étant empreint de néoclassicisme, mais le jazz vient donner cette touche d'envolée, de liberté. D'ailleurs, ils ont beaucoup utilisé l'improvisation comme outil de travail pour élaborer ce troisième album. Et dans cet album-là, Jacques Coubat-Séguin, qui a confié à Panem 360, qu'il a, pendant le processus, perdu son père. Et donc, il parle dans ce troisième volet de la mort, notamment dans le titre In Coleum. Écoutez, moi, j'entends l'élévation. J'entends comme une espèce de présence un peu fantomatique, mais bienfaisante également.

0: très cinématographique comme musique.
1: C'est tout à fait ça. Oui. Ça évoque des images quand vous écoutez. Il faut vraiment se promener du premier titre jusqu'au dernier. Et donc, on a aussi, quelque chose de très lumineux, de très positif là-dedans. D'ailleurs, le dernier titre, ça se termine par le cortège des fragrances. C'est comme si on faisait un résumé de la vie. Qu'est-ce qu'on en retient? Et voici un extrait de ce que ça donne.

0: Alors voilà, Jacques Kubasega avec Parfum numéro 3. Ça sort aujourd'hui en formule vinyle également. Lui qui a été Juno 2020 du meilleur album jazz solo. Félix en 2020 de l'album jazz de l'année pour Migration également. C'est un projet qui d'ailleurs a été soutenu par le Conseil des Arts, le CALC également, pour donc l'élaboration de ce projet. Et on va le retrouver dans le cadre du Festival Québec Jazz en juin. Vers la fin du mois, ça sera au Grand Théâtre de Québec. Je vous en reparlerai à ce moment-là.
1: Merci, Tifa. 7h51, Louise Boisvert, notre collègue journaliste spécialisée politique municipale, est avec nous. Bonjour, Louise.
2: Bonjour, Alexandre.
1: Ce sera une grosse journée. Enregistrement de notre dernier balado Québec-Lévis, regard en 24 minutes, avant la reprise à la fin de l'été qui sera très chargé.
2: Ben, oui, apparemment. Hein?
1: Oui,
2: ça a l'air qu'il y a une campagne électorale. D'ailleurs, ce matin, c'est un peu ça qu'on va faire. Un peu une ligne de départ. Hein? Où on se situe, où se situent les partis politiques dans la région de Québec là, à quelques mois du déclenchement des élections.
1: Alors, les gens qui veulent avoir accès au balado, on le rappelle, peuvent nous envoyer le mot « regard » dans la bulle de conversation et recevront le lien simplement.
2: Il n'y a pas de bulle de conversation? Y a-t-il une bulle de conversation?
1: Quoi? Non, mais pas pour le balado, mais pour notre bulle à nous.
2: Ah, votre bulle à vous.
1: Ben oui.
2: Ah,
1: oui.
2: C'est donc bien simple.
1: Ben, c'est ça qu'on a fait dans les dernières semaines.
2: On avait oublié de m'en parler.
1: Mais en tout cas, je vous dis ça comme ça.
2: Bon, merci.
1: Louise, on va commencer avec le rapport du vérificateur général Daniel Rancourt, qui a fait sourciller cette semaine.
2: Oui, puis il reste plusieurs zones d'ombre à la suite de cette présentation du vérificateur général et aussi des réponses qui ont été fournies par la Ville de Québec après ça pour se justifier. Parce que le portrait qu'a dressé Daniel Rancourt est pas très reluisant. D'abord pour Québec International, qui est un outil de développement économique dans la région de Québec. C'est une entité qui reçoit des fonds publics, mais qui ne remet pas ses données financières, ses redditions de compte à temps, ou elle ne le fait que partiellement. Le vérificateur général dit que Québec International réclame même des subventions pour des services qu'il offre déjà. Comme si on déposait le même dossier pour deux enveloppes différentes, pour deux montants différents. Alors, c'est comme les mêmes services pour lesquels on serait payé deux fois. Le vérificateur général vous dirait qu'on peut pas le dire comme ça, mais c'est pour vous donner un peu, pour faire une image de ce dont on parle. Et vous avez un directeur général à la Ville de Québec qui plaide que son soutien à Québec International, il est basé sur les résultats, sans trop vouloir savoir si l'argent qui a été versé répond aux critères du programme du gouvernement du Québec qui est géré par la Ville de Québec. Alors, ça fait sourciller. Et on a compris dans le rapport que la nouvelle entente entre la Ville et Québec International, parce que au départ, Québec International était subventionné par un fonds du gouvernement du Québec administré par la Ville, et puis que finalement, la Ville a décidé elle-même de financer Québec International pour le même montant. On se rend compte que cette nouvelle entente-là, elle a été paraffée dans un bureau à l'Hôtel de Ville sans passer par le processus standard. Et l'expression processus standard, elle provient du vérificateur général qui ne veut pas qualifier ce processus-là. Il s'en tient au fait dans son cas. Mais je vous rappelle que l'an dernier, la Ville de Québec a fait toute une histoire après la diffusion par le Journal de Québec des dépenses non conformes chez Destination Québec Cité. Je ne sais pas si vous vous rappelez de ça.
1: Ah,
2: on
1: oui.
2: en parlait il y a à peu près un an, justement. Le directeur général Robert Mercure a démissionné après une enquête qu'on avait effectuée à la Ville de Québec. Il en a donc payé le prix. Et lui et 10 autres employés ont dû rembourser au total 1 943 $ de dépenses non conformes. Dans le cas de Québec International, on parle de 422 000 $ de dépenses qui sont jugées non admissibles pour l'année 2024 seulement, selon le vérificateur général. Alors, on a presque l'impression que c'est un deux poids, deux mesures. Pourquoi on a fait tout un tabac ou toute une histoire avec ce qui s'est passé l'an passé et que cette fois-ci, on dit non, les résultats sont là. Donc, on n'a pas besoin de vérifier ou de contre-vérifier. Ce qui nous importe, ce sont les résultats. Alors, la Ville nous a dit pas besoin de retourner en arrière. Québec International reçoit 450 000 $ depuis 2019. Ce sont les résultats qui comptent. Oui, Québec International, c'est un organisme qui est un peu mal patenté parce qu'il reçoit des fonds privés de différents paliers de gouvernement. Il reçoit aussi de l'argent du privé. Et évidemment, plus il y a de joueurs, plus des fois ça se perd. Hein? Qui est supposé de faire la reddition de compte? Qui s'assure que, puis on l'a vu dans Destination Québec Cité l'année passée, il y avait deux façons de vérifier, puis c'est tombé en deux cracks. Mm-hmm. Alors, ça pose quand même plusieurs questions. Puis la Ville n'a pas été en mesure de démontrer clairement qu'il n'y a pas eu de passe-trois pour Québec.

0: Québec international et donc les apparences font souvent plus mal dans ce cas-ci.
1: Louise, il y a aussi eu cette semaine les États généraux sur la fiscalité municipale. C'était à Québec et les villes ont obtenu $1 milliard de plus pour leurs infrastructures en eau.
0: Oui, puis on dirait que c'est pas clair si cet événement-là a atteint son objectif finalement, parce que les États généraux, c'était la promesse du ministre des Affaires municipales au maire mairesse du Québec qui était réuni ici il y a un mois pour les assises de l'Union des municipalités du Québec. Le ministre voulait que, pour qu'on puisse parler des coûts de financement des projets d'infrastructures au Québec, il voulait qu'on mette dans la même salle les maires, les administrateurs des villes, les entrepreneurs généraux, les ordres professionnels comme des ingénieurs, des architectes, qu'ils s'assoient tous dans la même salle pour parler des coûts des projets, pour trouver des solutions, pour faire baisser la facture. Mais on comprend que c'est le début d'une conversation. Hein. On arrive, on n'est pas rendu à la fin et donc en termes d'attente, là, ça pouvait pas être très, très élevé hein, pour les résultats de cette seule journée de discussion. Le gouvernement est arrivé avec une proposition, $1 milliard pour les infrastructures en eau potable et en eau usée. Ça provient de l'entente entre Québec et Ottawa qui a été signée il y a 2 semaines. Mais 1 milliard sur 10 ans, ça veut dire $100 millions par année. Juste à Lévis, il y a 2 projets de modernisation d'usines de traitement des eaux usées, $150 millions. Donc, on comprend déjà que ça sera pas suffisant parce qu'il y a plusieurs villes qui ont besoin de mettre aux normes leurs infrastructures en eau. Les villes disent l'augmentation des coûts de construction dans les projets, ben, il y a 40% qui sont attribuables aux normes et aux exigences réglementaires imposées par le gouvernement du Québec. Il y a peut-être un peu de ménage qu'on devrait faire là-dedans. Il n'y a pas vraiment eu d'engagement en ce sens-là. Et les maires nous ont tous dit que c'était un bon premier pas dans la bonne direction. Ils l'ont tellement tous dit là, qu'à un moment donné, ça ne veut plus rien dire. Ça démontre plutôt qu'ils étaient un petit peu déçus de la tournure des événements. Alors, le gouvernement dit pas de question de créer un fonds dédié ou consacré aux infrastructures comme on le proposait dans les différents rapports.
1: Il l'a dit carrément, pas question de.
0: Non, pas question de. La question était précise sur le fonds. Ils estiment que le plan québécois des infrastructures, c'est un peu un fonds. Alors, visiblement. Bref, personne n'est reparti de là heureux, satisfait avec le sentiment que les États généraux ont donné un élan. Mais on comprend qu'on va en reparler bientôt on a évoqué la campagne électorale.
1: Tantôt. Oui, ça va revenir. Déjà, il y a des propositions d'autres partis qui sont sur la table. Louise, Bruno Marchand est de retour en ville.
0: Ben oui, il va rencontrer la presse ce matin après presque 2 semaines d'absence. Il va avoir manqué quand même quelques moments importants. Donc, il y a beaucoup de sujets à l'ordre du jour, dont les commentaires du chef de l'opposition sur le projet de tramway. Il en rajoute, il persiste et signe, Stéphane Lachance. Alors, on verra bien comment Monsieur Marchand a envie de réagir à ce qui s'est passé pendant son absence.
1: Louise, merci beaucoup. Pour cette dernière en saison régulière.
0: Ben oui.
1: Toujours un plaisir
0: de vous
1: accueillir.
0: Il nous reste quand même un conseil municipal. Le 7 juin, c'est pas encore terminé.
1: Oui, mais ce sera pas avec moi. Je serai pas là.
0: Vous avez l'air content de ça.
1: Ben, c'est le temps des vacances.
0: Oui, c'est ça, exactement.
1: Merci, Louise. Franchement, pour vos services, c'est très apprécié.
0: D'accord.
1: Marc-André.
2: Tranquille, le commeur de pointe. Il reste un petit ralentissement là sur la 20 direction ouest, secteur de l'avenue Taniata, sur un peu moins d'un kilomètre. Et boulevard Laurier, pour les gens là qui sortent du pont de Québec et du pont La Porte, là, la bretelle vers la Vigerie est un petit peu plus difficile.
1: Juliette?
3: Week-end de grisaille avec de la pluie aussi. 18 degrés comme maximum aujourd'hui. 60% de probabilité d'averse cet après-midi. Puis on reste dans le 60% de probabilité toute la fin de semaine. Alors c'est assez simple à résumer. Pour samedi, pour dimanche, même si scénario avec un ciel toujours couvert, 18 degrés pour demain également, puis maximum 20 pour dimanche.
1: Dans un peu plus d'une trentaine de minutes, c'est votre dernier vendredi VIP de la saison à première heure avec l'entraîneur du Rouge et Or soccer masculin, Samir Grib. Vous comprendrez qu'on profite du contexte de la Coupe du monde de soccer.
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8: Guerre au Moyen-Orient. Les négociations prévues aujourd'hui en Suisse entre l'Iran et les États-Unis sont annulées. Israël frappe à nouveau le sud du Liban.
9: Cet accord prévoit la cessation des hostilités. Le gouvernement israélien doit le respecter.
8: Des groupes demandent à Québec de déclencher une commission d'enquête publique sur les allégations.

0: de racisme au service de police de la ville de Montréal.
1: Lorsque le gouvernement du Québec s'entête encore à ce jour à parler de racisme et non de racisme systémique, certains pensent que c'est un enjeu qui est seulement de sémantique, mais le problème est beaucoup plus profond que ça.
0: Les victoires historiques du Canada à la Coupe du monde de soccer.
2: Super, super, c'est un jeu électrique.
3: D'habitude, le Canada, c'est pas reconnu comme un pays de foot, non? Mais là, aujourd'hui, vraiment, moi, je me sens vraiment fier. On dirait vraiment que tout le monde est ensemble. Hein?
0: Bonjour, ici Mathieu Bellumeur, bienvenue au Radio-Journal. Guerre au Moyen-Orient, tout d'abord, les négociations entre les États-Unis et l'Iran prévues en Suisse sont reportées. Le vice-président américain J.D. Vance, qui devait s'y rendre, a annulé son déplacement. Mon collègue Frédéric Arnould est justement sur place en Suisse. Frédéric, est-ce qu'on sait d'abord si et quand les deux pays ont prévu de se rencontrer?
4: Non, Mathieu, c'est un report jusqu'à nouvel ordre. Aucune date de prévue. La Suisse dit que des discussions préparatoires se poursuivent quand même entre des médiateurs américains, iraniens, qataris et pakistanais, mais aucune grande pointure parmi ces délégations. Faut quand même rappeler que ces négociations doivent être centrées sur le programme nucléaire iranien. Le processus qui était censé commencer aujourd'hui doit s'étaler sur 60 jours. En attendant, au moins, le détroit d'Hormuz est débloqué. Il était doublement verrouillé depuis le début de la guerre par l'Iran et par les États-Unis.
0: Et pendant ce temps, Frédéric, Israël a poursuivi ses bombardements dans le sud du Liban.
4: Oui, au moins 16 personnes auraient perdu la vie dans ces frappes israéliennes. De son côté, l'armée israélienne a annoncé la mort de 4 de ses soldats. Il s'agit en fait du plus lourd bilan publié depuis l'annonce de la conclusion de l'accord lundi, qui prévoit en fait un cessez-le-feu sur tous les fronts, y compris au Liban. Le ministre de la Sécurité nationale, Ben Gvir, qui fait partie de l'extrême droite ultranationaliste du gouvernement israélien, a déclaré que le Liban tout entier doit brûler. Benjamin Netanyahou lui-même ce matin a confirmé que l'armée israélienne restera dans le sud du Liban aussi longtemps que nécessaire. Rien donc pour apaiser la situation dans un processus de paix qui a décidément du plomb dans l'aile. Écoutez le ministre français des Affaires étrangères, Jean-Noël Barrot, qui lance un appel au calme.
5: Le gouvernement israélien doit le respecter et les États-Unis en particulier doivent exercer toute la pression nécessaire sur le gouvernement israélien pour que ce soit le cas. De l'autre côté, le Hezbollah doit lui aussi non seulement cesser toute hostilité, mais s'engager dans un processus de désarmement.
4: Et le chef de l'équipe de négociation iranienne a insisté sur le nécessaire respect des lignes rouges. Sinon, a-t-il dit, l'Iran n'hésitera pas à infliger une réponse cinglante.
0: Notre correspondant en Europe qui est en Suisse ce matin pour nous, Frédéric Arnould. Merci Frédéric.
4: Au revoir.
0: Et en Ukraine, les frappes russes se sont poursuivies au cours de la nuit, faisant 2 morts, dont une fillette, et des dizaines de blessés dans l'est du pays. Cette offensive survient au lendemain d'une attaque massive de drones ukrainiens dans la région de la capitale Moscou. Donc, frappe qui a provoqué des incendies, dont celui d'une raffinerie qui a perturbé le fonctionnement des principaux aéroports. Le président ukrainien appelle toutefois à la fin de la guerre avant l'hiver par voie diplomatique, affirmant qu'en cas contraire, l'Ukraine aura besoin d'aide supplémentaire. Maintenant, la pression s'accentue sur le gouvernement du Québec pour qu'il déclenche une enquête publique sur le racisme et le profilage racial au sein du service de police de la ville de Montréal. Jean-Philippe Robillard est avec nous. Jean-Philippe, donc, effectivement, tout ça survient après l'histoire de la semaine dernière où de hauts responsables de la police ont annoncé avoir suspendu 2 agents et en avoir réaffecté 14 autres après des allégations de racisme. Donc, des élus ont demandé une enquête indépendante, des citoyens aussi. Maintenant, des organismes de la société civile ont fait une telle demande à la première ministre Christine Fréchette.
6: Oui, monsieur, ils ont même fait parvenir une lettre à la première ministre Fréchette pour lui demander d'agir, pour lui demander de déclencher une commission d'enquête publique. Il y a 4 organismes qui signent la lettre, dont l'Association canadienne des libertés civiles et la Ligue des droits et libertés, parce que selon les organismes, il faut une enquête indépendante et transparente pour faire la lumière sur ce qui s'est réellement passé, pour que le racisme et le profilage racial cessent, selon eux, au sein du service de police de Montréal, parce que selon eux, ce n'est pas nouveau. Je viens de parler avec Fernando Belton, qui est le directeur général de la clinique juridique de Saint-Michel, qui lui aussi a signé cette lettre.
1: Aujourd'hui, c'est aux politiques d'agir puis de venir avec des réelles solutions. Puis on pense que le mécanisme d'une enquête publique peut nous permettre de parvenir à la vérité puis de donner, en fait, les pleines mesures au gouvernement s'il le désire réellement de combattre cette problématique qui est le prochain Jasmine.
6: Et cette semaine, le ministre de la Sécurité intérieure du Québec, Yann Lafrenière, a annoncé qu'il allait nommer un observateur indépendant dans ce dossier-là. Le ministre Lafrenière également qui n'écarte pas une enquête publique si jamais l'enquête menée par le SPVM, Mathieu, ne permet pas de faire toute la lumière sur les événements.
0: Et Jean-Philippe, des policiers noirs du SPVM craignent des représailles après avoir dénoncé les comportements de certains de leurs collègues.
6: Oui, dans une lettre envoyée à la

0: direction du service de police, dont la presse canadienne a obtenu copie. Il y a des policiers noirs, Mathieu, de la police de Montréal, qui indiquent hésiter à se rendre au travail à la suite du démantèlement d'une unité de patrouille et qui demandent des mesures là, pour protéger les lanceurs d'alerte.
1: Merci Jean-Philippe.
0: Merci, au revoir.
1: La Société des alcools du Québec a perdu plus de 2 millions de dollars à cause du retrait des vins et des spiritueux américains de ses tablettes. Le coût de ce boycottage adopté en réponse aux tarifs douaniers américains a récemment doublé en l'espace de quelques mois seulement, selon des informations obtenues par Radio-Canada. La hausse des pertes s'explique notamment par des coûts liés à l'inventaire et l'entreposage, selon la Société des alcool. Sur la scène fédérale, les députés de la Chambre des communes à Ottawa ont conclu hier leurs travaux parlementaires et quittent pour la pause estivale après 15 semaines mouvementées. Avant l'ajournement, le gouvernement Carney a fait adopter certains projets de loi en imposant le bâillon, ce qui a été dénoncé par des partis d'opposition. Le chef du Parti conservateur, lui, a aussi souligné l'absence du premier ministre Mark Carney lors des périodes de questions. Voici le leader en Chambre, Stephen McKinnon, suivi de la députée bloquiste Christine Normandin et du chef conservateur, Pierre Poilievre.
2: On a livré 21 projets de loi, Monsieur le Président.
3: Les conservateurs qui détenaient par le passé le record en matière de bâillons, les libéraux semblent s'approcher de ce record-là à une vitesse dangereuse.
4: Le premier ministre qui a manqué un centième période de questions pour ne pas défendre son bilan.
1: Selon le calendrier officiel, les députés seront de retour aux communes le 21 septembre.
5: Sport.
1: Le Canada a signé une première victoire en Coupe du Monde hier soir en battant le Qatar 6-0 au stade de Vancouver. Guidé par un triplé de l'attaquant Jonathan David, la sélection canadienne a offert une performance sans faille aux partisans qui remplissaient les gradins. Le seul bémol, c'est cette blessure au milieu de terrain montréalais Ismaël Koné. Francis Plourde a rencontré les partisans.
6: C'était super, super. C'est un jeu électrique aujourd'hui.
7: Ici avec mon fils à Vancouver de voir la Coupe du Monde chez nous au Canada. C'est très spécial pour le foot au Canada.
8: Very sad about the injury.
9: Malgré la tristesse après la blessure à la jambe du Canadien Ismaël Koné, les partisans célèbrent la victoire historique de l'équipe masculine canadienne, sa première en Coupe du Monde. Plus tôt en journée, les voyageurs, un groupe de partisans habillés de rouge, a marché jusqu'au stade BC Place pour appuyer son équipe. Avant même le début du match, le Québécois Julien Dubuc affichait déjà sa fierté.
10: D'habitude, le Canada, c'est pas reconnu comme un pays de foot, non? Mais là, aujourd'hui, vraiment, moi, je me sens vraiment fier. On dirait vraiment que tout le monde est ensemble, hein, pour regarder ça. Donc, ouais.
11: I went to the Olympics when the Olympics were here.
9: Pour ce partisan, présent à Vancouver en 2010, l'ambiance est plus électrique que lors des Jeux olympiques.
12: C'est vraiment communautaire, un bon vibe.
9: Ici, toujours. Les deux événements n'ont pas la même ampleur, rappelle Eduardo Tony, organisateur d'une zone de visionnement sur l'île Granville.
12: C'est peut-être le temps de l'année, c'est l'été. Les gens sont plus engagés, je trouve, qu'aux Jeux olympiques.
13: I couldn't believe it. I didn't expect them to be 6-0.
9: Et après cette victoire de 6-0 sur le Qatar, tous les espoirs sont maintenant permis pour ce partisan.
13: 10K down on Canada.
9: Prêt à miser 10 000 $ sur le Canada. Ici Francis Plourde, Radio-Canada, Vancouver.
1: Radio-Canada a été récompensé hier soir pour son balado « Dérive, le labyrinthe de Lyme ». La gouverneure générale du Canada, Louise Arbour, a remis le prix Michener 2025 au vulgarisateur scientifique Olivier Bernard lors d'une cérémonie à Rideau Hall. La Fondation souligne que les conclusions de l'enquête menée dans le balado ont contribué à une révision de certains programmes de formation médicale et de mécanismes de surveillance des médicaments.
14: À vous, à la maison, merci d'avoir été fidèle, de m'avoir fait confiance. Vous savez, ce lien très fort, je crois, que nous avons tissé pendant toutes ces années, il est vraiment précieux pour moi.
1: Vous avez reconnu sans doute Céline Galipeau qui a animé hier soir son dernier téléjournal de fin de soirée. À partir du 17 août, c'est l'actuelle correspondante de Radio-Canada à Washington, Azeb Waligorgis, qui va prendre la relève. Céline Galipeau va animer une émission hebdomadaire d'actualité internationale dès cet automne au Réseau de l'information. Voilà, c'était le Radio-Journal. Ici Mathieu Bellumard au nom de toute l'équipe. Merci d'être à l'écoute. Bonne journée.
15: Vendredi 19 juin, il est 8h10.

0: Vous écoutez Première Heure, bienvenue à celles et ceux qui viennent tout juste de se joindre à nous. On est ensemble jusqu'à 9h, donc encore une cinquantaine de minutes avant la fin de cette saison régulière, mesdames et messieurs. Parce que oui, je tombe en vacances. Marc-André, lui, ce sera cet après-midi.
1: Ah, c'est vrai, il faut que je vienne cet après-midi.
0: Ben aussi. Oui, après c'est encore mieux l'après-midi avec Guillaume Dumas. Et ce sera Alexandra Duval. Le changement sera quand même doux. Là. On change à peine de nom. Alexandra qui prendra la relève lundi prochain, mais en formule estivale. C'est-à-dire tout le monde en maillot de bain. Hein? C'est ça, vrai. Juliette, le concept?
2: Oui, mais l'air climatisé, hein. Des fois, la régulation de l'air climatisé, c'est pas optimal.
1: Martin en speedo, hein. Ça va être beau.
2: Ça non plus, c'est pas optimal.
0: Non, c'est pas ça qui va se passer. Ce qui va se passer, c'est qu'il y a certaines chroniques qui vont changer. Il y aura plus de club du 5h30 non plus. L'émission va commencer à 6h06. Le radiojournal sera en formule écourtée également. Donc, Martin, ça veut dire que la toute première fois, c'était la dernière fois.
3: De la toute première fois.
0: Oui, lundi dernier. La dernière fois de la toute première fois. Je sais pas si le monde nous suit. Là, Xavier, vous me dites que le bulletin, il est encore à 6h10 la semaine prochaine.
4: C'est 10 minutes maintenant, les bulletins nouvelles.
0: Ah, bon, ben voyez-vous, ça c'est
1: Son micro était fermé, mais ouais. C'est 10 minutes.
0: Vous avez parlé dans le vide, Xavier.
3: Ben là, c'est pas la première fois que ça y arrive.
0: Je pense que vous parlez pour vous-même, là. Vous êtes le seul responsable de vos propos, Martin. Mais OK, ça c'est un changement qui m'avait échappé.
2: Mais
0: parce
2: vous êtes
0: que...
2: en vacances.
0: Ben c'est ça.
2: Mêlez-vous de vos affaires.
0: Vous avez raison. OK, Juliette, on va faire ça, on va se mêler de nos affaires. Je vais vous dire d'aller consulter un excellent reportage de notre collègue Camille Gaillard qui parle de la hausse du coût des loyers qui parfois est extrêmement élevée pour certains locataires. On dit que le tribunal administratif du logement récemment au Québec a autorisé des augmentations dans deux dossiers là, respectivement de 35 % et 50 % du coût du loyer en raison de travaux qui avaient été effectués dans les logements par les propriétaires. On dit que c'est légal, mais que ça manque de transparence. Il y a des comités logements qui s'élèvent contre cette pratique-là. On nous rapporte, entre autres, le cas d'Alejandro Herrera, un homme qui a vu son loyer passer d'un seul coup d'à peu près 700 $ à 950 $. Donc, pour lui, ça représentait une hausse de 35 %. Il y a eu des travaux dans son immeuble et il dit, tu sais, si ça avait été une augmentation de peut-être 100-120 $, on dirait que j'aurais pu m'y préparer. Mais là, une augmentation comme ça de 250 $ par mois, c'est difficile de savoir parce qu'on voit pas les factures. On sait pas quels montants ont été investis. Et c'est d'ailleurs ce que dénonce le regroupement des comités logements et associations locataires du Québec en disant, il n'y a pas d'obligation pour le propriétaire de se justifier avec des reçus auprès du locataire. Ils n'ont pas besoin de demander d'autorisation, donc c'est mal encadré. Et le fardeau de la preuve peut retomber sur le locataire, ce qui peut entraîner des abus. De son côté, la Corpic, qui représente les propriétaires dans ce dossier-là, dit « c'est dans l'intérêt de tout le monde d'entretenir le parc locatif qui demeure plus abordable que les nouvelles constructions ». Alors là, vous avez comme les deux côtés de la médaille, les propos de l'un et de l'autre. Mais on comprend que surtout en ces temps durs, des augmentations de loyer de 35 ou 50 d'un seul coup comme ça, c'est énorme. Et il y a bien des gens qui sont pas capables de les assumer. Alors c'est un dossier à lire sur notre site web ce matin. Juliette, 15 degrés rue Saint-Jean.
2: Maximum 18 aujourd'hui avec un ciel gris très couvert ce matin. Ça va le demeurer toute la journée, j'ai envie de dire, toute la fin de semaine. Demain, on pourrait peut-être avoir quelques percées de soleil, mais c'est quand même la grisaille qui domine. On pourrait encore avoir quelques averses ce matin. Ensuite, ça demeure nuageux avec 60 % de probabilité d'averse. On a encore beaucoup d'instabilité. L'essentiel des précipitations, c'est derrière nous. C'était hier, c'était cette nuit. Mais encore beaucoup d'instabilité, donc quelques averses à prévoir tout au long de la fin de semaine. Ce soir et cette nuit, minimum de 13 avec toujours ces probabilités d'averse. Puis samedi, dimanche, on est encore sous les normales de saison, normales qui sont à 23 cette période-ci. On a des maximums de 18 et de 20 degrés pour le week-end. Lundi, ce sera la belle journée, alternance de soleil et de nuages, 24, alors on gagne plusieurs degrés. Mais on a un autre système qui nous arrive, probablement à compter de mardi, un système qui arrive des États-Unis. On verra s'il y a beaucoup de pluie qui suit avec ce système-là ou pas.
0: Merci beaucoup, Juliette. Alexandra Duval fait dire qu'elle sera pas en bikini la semaine prochaine. Donc, je vous ai annoncé quelque chose qui se passera pas. Marc-André.
1: On me dit que c'est plus difficile sur le réseau municipal, intersection du boulevard de la Colline et de la rue de la Faune. Il y a une bonne congestion, là, peu importe d'où vous arrivez dans ce secteur-là. Donc, peut-être éviter le coin si vous le pouvez. Sinon, pour leur ancienne direction sud, à partir de Le Bourgneuf, on a toujours de l'attente là, pour l'accès Félix-Leclerc-Ouest, où on est dans le léger ralentissement à l'approche Pierre-Bertrand depuis Laurentienne. Pour l'approche de la Haute-Ville de Québec, à partir de Dufresne-Montmorency, on me dit que ça ressemble à une heure de pointe, ça ressemble à un dimanche pour notre heure de pointe, donc ça va plutôt bien pour entrer en ville à partir de la côte d'Abraham et de Dufresne-Montmorency. Il n'y a vraiment pas de problème. Henri IV-Sud s'est dégagé, autant pour l'approche Félix-Leclerc qu'avant le chemin Sainte-Foy. Il reste un peu de congestion, par contre, sur la 20 direction ouest, secteur de l'avenue Taniata, depuis la rivière Etchemin, c'est un petit peu plus chargé. Pour le reste, sur la rive sud, ça va assez bien. Il y a la sortie du pont de Québec, secteur du chemin Saint-Louis, où on a un petit ralentissement présentement.
0: Merci, Marc-André. Martin?
3: Une infirmière qui a été poignardée par son ex-conjoint qui venait d'être libéré par la police poursuit la police de Québec pour 700 000 $. Elle reproche aux policiers d'avoir minimisé les risques que représentait Michel Boucher. Le soir du 5 mai 2022, les policiers sont intervenus au domicile de la victime parce que Michel Boucher refusait de quitter l'endroit. La femme a informé plutôt les patrouilleurs qu'il la harcelait et l'avait étranglé quelques jours plus tôt. Boucher a finalement été arrêté, puis relâché sous diverses conditions, dont une interdiction formelle d'entrer en contact avec la victime. Le même soir, Boucher aurait téléphoné à la femme et lui a transmis deux messages textes en présence des policiers qui n'ont pas jugé bon de l'arrêter, même s'il violait ses conditions de remise en liberté. Michel Boucher est revenu sur place plus tard en soirée et il a poignardé la femme au thorax. Dans sa procédure, la femme reproche aux policiers d'avoir banalisé la situation et omis de prendre les mesures nécessaires pour assurer sa protection.
0: Merci, Martin. Tifa, vous avez des suggestions de sortie pour nous?
5: Oui, absolument. Quelques suggestions. On commence avec du théâtre d'été à La Roche à Veillon, avec la pièce Massage secret de Claude Montminy. Alors, ce sont des motards qui sont en cavale dans cette pièce. Ils vont se cacher dans un centre de bien-être et ils vont se faire passer pour des massothérapeutes. C'est ça l'histoire que l'on nous raconte. C'est une pièce que l'on peut voir à La Roche à Veillon jusqu'au 6 septembre. Ce soir, demain également, c'est l'ouverture des terrasses sur Grande Allée. C'est maintenu. Alors, ça va être sur le thème de la musique country. Clément Jacques sera là, l'auteur, compositeur, interprète de Saguenay, donc qui est connu pour son passage à La Voix en 2020. Et il sera accompagné de Marimé et de Mitsou pour célébrer cette ouverture-là. On a également, côté musique, le lancement de l'album Crépuscule de Valérie Clio. Ça se passe ce soir au Palais Montcalm. Côté exposition, on peut voir au squat photo dans Saint-Roch, une nouvelle exposition de David Boutin, ça s'appelle Le Québec par les sentiers. Donc c'est un randonneur, David Boutin, qui fait ici le compte rendu de ses différentes escapades, de ses différentes promenades. Ce sont de très très belles photos, très souvent en format panoramique. Alors je vous rappelle que on peut aller donc au squat photo les samedis et les dimanches de 11h à 17h. Il est sur place pour échanger avec le public. C'est ouvert également les jeudis et les vendredis de midi à 19h. Et pour ce qui est du cinéma, histoire de jouer le cinquième volet qui sort cette fin de semaine, c'est à ne pas rater sur tous les écrans.
0: La critique est bonne, hein?
5: La critique est très bonne, absolument. On peut voir également au cinéma Beaumont, ce soir, Un été en hiver. C'est un film japonais inspiré de deux mangas. D'ailleurs, on voit la version originale japonaise avec des sous-titres français. À 21h, on diffuse également au cinéma Beaumont Trainspotting, qui est la version originale. On nous la propose donc en anglais avec des sous-titres en français. Demain, La méthode scandinave. Et puis le dimanche 21, au cinéma Beaumont toujours, c'est le ciné Poussette. On présente Héron bleu, la version originale encore une fois, Amores Perros de Inarritu également, qui sera présentée à ce moment-là. Et on n'oublie pas une date importante, le dimanche 21, c'est la fête des pères.
0: Ben oui, c'est vrai. D'ailleurs, il y a une belle réflexion de Fabrice Ville à ce sujet-là dans la presse ce matin, lettre d'opinion dans laquelle il nous parle de sa propre expérience de la paternité, de la parentalité. Alors, bonne fête à tous les papas à l'avance, puisqu'on ne sera pas... Ben, en tout cas, moi, je serai pas là.
5: Regardez comme il rit.
0: Non, mais c'est, je veux pas... Ça viendra pour vous.

0: Vous aussi, Tifa.
1: Mais
0: ça
1: oui,
0: viendra.
1: Mais oui.
0: Merci pour le bel agenda culturel, c'est apprécié. 8h20, l'Institut universitaire de cardiologie et de pneumologie de Québec, l'IUCPQ, est le premier établissement au Canada à déployer une plateforme robotisée qui s'appelle Monarch et qui va faciliter les diagnostics du cancer du poumon. On pourra probablement les détecter plus tôt, mieux les traiter. Donc, c'est vraiment une première à l'échelle du pays et c'est rendu possible grâce à un don du philanthrope Maurice Grondin, un don $1,250,000. Alors maintenant, on a cet appareil dans la région et on en discute avec le docteur Marc Fortin, pneumologue à l'IUCPQ et spécialiste de la plateforme robotisée Monarch. Docteur Fortin, bonjour.
2: Oui, bonjour.
0: Merci d'avoir accepté l'invitation. On en parlait dans le Journal de Québec hier et on expliquait de manière assez simple comment fonctionne cet appareil. On dit que c'est une minuscule caméra qui est guidée par un système GPS qui va permettre aux médecins d'aller observer à l'intérieur des poumons en passant par les bronches plutôt que d'avoir à effectuer une chirurgie thoracique. Expliquez-nous en quoi cette manière-là de procéder accélère potentiellement le diagnostic des cancers du poumon et en quoi ça pourra permettre peut-être de sauver plus de vies.
2: Oui, certainement. Nous, dans le fond, ça faisait 50, même presque 60 ans qu'on travaillait avec des caméras similaires qui avaient été inventées à la fin des années 60 au Japon. Il y avait eu plein d'améliorations techniques, mais ça revenait toujours au même principe. Un tube qu'on tenait dans notre main, on faisait des rotations de poignets, des mouvements pour se rendre où on voulait. Puis ça faisait qu'on pouvait pas se rendre partout dans le poumon. Donc, régulièrement, on tombait sur des lésions pulmonaires qu'on pouvait pas se rendre. Fait que là, on était face à la situation avec le patient à prendre une décision. Est-ce qu'on doit opérer, même si on n'est pas capable d'avoir de biopsie avant? Est-ce qu'on est assez sûr que c'est un cancer ou non? Puis malheureusement, on se trompait parfois, puis on opérait un patient qui n'avait pas un cancer, donc qui avait subi une chirurgie pour rien. Puis à l'inverse, il y a d'autres patients avec qui on prenait la décision d'attendre. Puis on disait, ben regarde, on va vérifier dans quelques mois. Si c'est parti, ben c'était pas un cancer. Si ça grossit beaucoup, beaucoup, ça, souvent c'est signe que c'est pas un cancer. Mais si ça grossit un petit peu, ça devait être un cancer. Puis là, on opérait. Mais ces patients-là attendaient des fois 2-3 mois, des fois 6 mois de voir l'évolution de cette chose-là. Puis pendant ce temps-là, malheureusement, des fois, il y avait une progression qui avait lieu, il y avait du cancer qui s'installait ailleurs, puis le cancer progressait. Puis on sait toujours que plus on détecte un cancer tôt, ben mieux les résultats vont être si on le traite. Donc c'est vraiment un outil qui nous permet d'éviter cette période de latence-là, puis d'éviter des chirurgies qui seraient pas utiles autrement.
0: Ouais, parce que là, quand on retire un bout de poumon et qu'on se rend compte après qu'on n'aurait pas nécessairement eu à le faire, c'est sûr que non seulement ça peut être assez, disons, assez traumatique comme expérience, mais c'est aussi des chirurgies qui pourraient probablement être octroyées à d'autres patients qui attendent dans le système pour autre chose.
2: Bon, c'est exactement ça. Nous, une chirurgie thoracique, dans le fond, c'est un séjour hospitalier d'à peu près, si ça va bien, 5 jours. Le patient passe une demi-journée au bloc opératoire, une ou deux nuits aux soins intensifs, puis au bout de 4 ou 5 jours, il peut sortir, mais il est pas en pleine forme. Puis pour le pauvre patient, ben c'est une période où il peut avoir des douleurs, il peut rester une certaine amputation de sa fonction respiratoire. Donc c'est sûr que si c'était pas nécessaire, c'est dommage pour le patient. Puis comme vous dites, ben pour le système, dans la situation qu'on vit actuelle, c'est certainement bénéfique.
0: Est-ce que tous les pneumologues de l'IUCPQ sont formés ou seront formés pour utiliser cette technologie, Dr Fortin?
2: C'est quand même une précision technique un petit peu particulière. Donc, on a décidé de consacrer 2 personnes. Il y a moi et Dr Pascalin Roy qui font ces procédures-là. Puis, on estime qu'en restant 2, bien, on peut se faire la main, être habile techniquement, puis délivrer la meilleure procédure possible. Puis, en même temps, bien, s'il y en a un qui n'est pas là, l'autre est disponible. Donc, l'appareil est toujours disponible.
0: Je vais vous faire part de mon étonnement, Dr Fortin, puis je suis convaincu que je ne serai pas le seul à me poser la question. C'est un philanthrope, un don philanthropique qui a permis de faire l'acquisition de cet appareil-là. Est-ce que c'est pas un peu étonnant qu'on ait accès à cette technologie et que ce soit pas l'État, le système de santé lui-même qui utilise des fonds publics pour aller chercher cet appareil et permettre potentiellement de faire des diagnostics plus hâtifs et sauver des vies?
2: C'est sûr qu'on est au téléphone, vous me voyez pas, mais vous m'avez fait sourire. Dans le fond, c'est sûr qu'on aimerait ça. La situation actuelle au Québec, l'innovation, dans le fond, financé entièrement par le public est très difficile. Donc, on a de la misère à payer les soins de base qui sont admis. Il faut aussi dire, par contre, dans ce dossier-ci, à la Défense, que c'est théorique la preuve de bénéfice qu'il y a pour l'instant. Puis dans des études scientifiques encore, on sait que c'est un meilleur outil que les outils standards, mais est-ce que ça change tant que ça la trajectoire du patient? Ça, c'est pas prouvé. C'est que souvent, dans le fond, on aime bien, grâce à l'appui de philanthropes comme M. Grondin, introduire ces technologies-là. Là, on a un financement pour l'utiliser pendant 3 ans. Puis au bout de 3 ans, ben là, on a établi assez de cas, on a assez de preuves pour aller voir le gouvernement puis dire, ben regardez, là, on l'a depuis 3 ans, on a prouvé que ça marche, est-ce que maintenant vous pouvez le financer? Ça donne le coup de pouce, dans le fond, pour à Santé Québec pour pouvoir introduire des innovations. Tu sais, ça, c'est le plaisir de notre travail autour de ça, d'essayer de démontrer que ça marche, le côté recherche. Puis à travers ce projet-là, on a reçu de l'appui de la compagnie, de l'appui de plusieurs sources, de l'hôpital, pour, dans le fond, pouvoir monter ce projet-là.
0: Mm-hmm. On dit dans le Journal de Québec qu'il y a déjà une cinquantaine de patients de la capitale nationale et des régions de l'Est du Québec qui ont pu avoir accès à cet outil dans le processus de diagnostic. Est-ce que ça a vraiment changé leur parcours? Est-ce que vous avez déjà des résultats là, probants à nous partager?
2: Oui, ben on a des résultats dans le fond préliminaires. C'est sûr que c'est le genre de choses que quand on introduit, on suit tout. Dans le fond, on a montré que 50% de nos patients, on avait changé leur trajectoire. C'est sûr que nous, idéalement, on aimerait offrir ça à plus de patients, mais on a des moyens limités, fait qu'on essaie de bien les sélectionner. Si on se mettait à faire des procédures robotisées à monsieur, madame, tout le monde, il y en a qui en ont pas besoin. Il y en a pour qui les technologies existantes sont suffisantes, ou il y en a, on est assez sûr que c'est un cancer qu'on n'ira pas vers là. Mais il y a un sous-groupe de patients où on choisit vraiment ceux où on dit, ça pourrait être un cancer, mais il y a une arthrite. Ça pourrait être une manifestation pulmonaire de son arthrite. Je vais aller vérifier. Puis, dans le fond, à date, 50% de nos patients, on a eu des surprises. Pas le diagnostic cancéreux.
0: Ouais.
2: Il y a 50% du temps où on a juste confirmé puis on a été de l'avant avec le plan initial. Mais il y a 50%,
0: ça veut dire qu'on a potentiellement évité des chirurgies là, de façon très concrète dans la région.
2: Oui, puis l'autre chose qu'on évite puis qu'on n'a pas parlé à date, c'est des complications. L'alternative au robot, qui est un peu moins performante, c'est de passer une aiguille entre les côtes du patient à travers la peau, puis à travers le poumon, puis d'aller chercher la tache, qu'on appelle une biopsie transthoracique. Ça, c'est bien établi, on fait ça à l'UCPQ, on en fait quelques centaines par année. Mais ça, il faut comprendre que une fois sur 3, le poumon dégonfle, puis une fois sur 10, il faut que le patient reste à l'hôpital. Fait que nous, dans le fond, on évite cette procédure-là, puis nous, dans le fond, on a à peu près 1% de patients qui restent hospitalisés pour une petite complication, compte 10% pour la technique ancienne. Fait qu'en plus de sauver des chirurgies, on sauve aussi des hospitalisations de procédures diagnostiques. Là.
0: Oui.
2: C'est sûr que l'on travaille à faire la preuve pour le gouvernement que ça fonctionne bien, mais ça me paraît logique que ça soit efficace comme outil. Là.
0: Qu'est-ce que ça veut dire pour le reste du Québec? Est-ce que les patients qui proviennent pas de la capitale nationale ou de l'Est vont aussi avoir accès à cette technologie? Est-ce que ça va se traduire par une plus forte affluence pour le traitement du cancer du poumon à l'IUCPQ?
2: C'est sûr que dans le fond, on rend service à des collègues. Nous, un patient québécois, c'est un patient québécois, puis on va l'aider, qu'il soit dans le réseau de l'Université McGill, qu'il soit dans le réseau du CHUM, qu'il soit dans le réseau de l'Université Sherbrooke. On a déjà eu des patients des autres universités d'envoyer. Le défaut, c'est vraiment la limite de financement qu'on a, puis qui fait qu'on peut pas prendre tout le monde, fait qu'on essaie de bien prendre, mais pour l'instant, on est capable. Mais disons, avec la publicité que vous faites là, je sais pas si on va être capable de continuer à fournir, mais il y a aussi un plan, entre autres à l'Université McGill, d'implanter une plateforme, l'Université de Montréal aussi. Fait qu'on, t'sais, logiquement, à maturité, on aimerait ça qu'il y ait au moins 3 plateformes au Québec, puis pouvoir desservir bien tout le monde.
0: Ouais.
2: Puis pour l'instant, c'est sûr qu'on peut augmenter, si on a le financement, le volume pour notre plateforme à nous, pour desservir ces gens-là, puis ça nous fait plaisir, c'est une chirurgie d'un jour. Les gens, ça les dérange pas là, de venir de Montréal ou de venir de plus loin pour avoir leur procédure, pour peut-être éviter une chirurgie, si on n'est pas certain de l'indication.
0: Ouais. Je suis quand même curieux, docteur Fortin, quand vous parlez de financement, il me semble qu'on parle d'une opération qui se ferait dans un autre hôpital universitaire ailleurs au Québec versus à Québec. Ça reste quand même l'enveloppe du ministère de la Santé, non? Ou de la RAMQ, peut-être, là, je sais pas, je manque peut-être un peu de...
2: Pour l'instant, quand on fait ces interventions-là, il n'y a pas d'argent public d'impliqué.
0: Okay.
2: Donc, c'est sûr que si, par exemple, on avait un intérêt d'endroit au gouvernement, comme le Bureau d'innovation, pour dire, ben, vous avez déjà la plateforme, vous faites déjà un volume, on est capable de vous rajouter un financement pour que vous en fassiez 50, 100 de plus dans les prochaines années par année, ben, on va le prendre. Hein. C'est sûr que M. Gondin nous a permis d'acquérir la grosse partie, qui est le capital, qui est le robot, qui coûte un petit peu plus $1 million. Mais une fois qu'on l'a, le faire rouler, oui, il y a un coût significatif, mais c'est pas si élevé que ça par procédure. Là.
0: Docteur Marc Fortin, pneumologue à l'UCPQ, spécialiste de la plateforme robotisée Monarch qui vient d'être acquise par l'UCPQ grâce à un don philanthropique. Je vous remercie d'avoir été des nôtres. Ça risque de donner de l'espoir à bien des gens ce matin.
2: Mais merci beaucoup de m'avoir reçu.
0: Au plaisir.
2: Bonjour à vous.
0: 8h31, Martin, aux nouvelles, l'appel d'intérêt international pour la construction d'un troisième lien sera lancé à la fin du mois.
1: Pour l'ancien tracé central proposé par la CAQ, 27 entreprises s'étaient montrées intéressées à faire les travaux. Christine Fréchette s'attend cette fois-ci à un tout nouvel intérêt puisqu'elle propose un projet différent avec une participation accrue du secteur privé.
3: Bien, c'est un appel d'intérêt qui va s'adresser au privé pour la construction d'un un lien avec le privé. Donc déjà, on vient changer la formule et puis on est situé donc à l'est, tel que souhaitaient les acteurs économiques et politiques, tant à Lévis qu'à Québec, dans la capitale nationale.
1: La Ville de Québec va concentrer ses efforts sur les aînés et les jeunes dans sa stratégie de sécurité routière cette année. Ces deux groupes d'âge sont surreprésentés dans le bilan des accidents graves et mortels de l'an dernier. 14 décès sont survenus sur les routes de Québec en 2025 et 10 impliquaient des aînés. La Ville va ajouter près de 140 dodanes, surtout dans l'arrondissement Sainte-Foy-Sillery-Cap-Rouge. À la rentrée de septembre prochain, la quasi-totalité des corridors scolaires autour des écoles primaires de Québec seront sécurisés. Marc Desrivières de la Ville de Québec.
4: La Ville dispose de 4 photoradars mobiles qu'elle utilise un petit peu partout sur le territoire, dans les endroits autorisés. Mais on va travailler particulièrement dans les prochaines semaines, les prochains mois, dans les chantiers routiers, mais également dans les zones scolaires. Donc, au retour en septembre, attendez-vous à voir les photoradars dans les zones scolaires, comme vous allez les voir dans les chantiers au cours de l'été.
1: 3 gériatres de Québec ont fondé une clinique pour éviter que des patients âgés se retrouvent à l'urgence. La clinique, située à l'hôpital du Saint-Sacrement, traite des patients pour des situations semi-urgentes dans un délai de moins de 4 jours. Elle est ouverte depuis l'automne 2024 et la ministre de la Santé veut reproduire son modèle ailleurs au Québec. L'une des fondatrices, la gériatre Valérie Plante, explique que la clinique évite les effets néfastes d'un séjour à l'urgence sur la santé des aînés.
5: Passer 10 heures sur une civière, on augmente au moins du double jusqu'à 5 fois chez ceux qui ont le trouble cognitif, le taux de délirium. Puis un délirium, ça a des impacts très longtemps par la suite. On a une diminution du fonctionnement. 6 mois plus tard, on a une augmentation de 5 fois du taux de trouble cognitif. On double la mortalité. Ces patients-là, à qui on peut éviter un séjour à l'urgence, il faut arriver à les voir autrement.
0: Merci beaucoup, Martin.
6: Oui, merci. C'est très bon.
0: C'est bon, hein?
6: C'est très, très bon.
1: Quoi, il se mêle, lui?
0: Ben, il vous envoie des fleurs. Prenez-les donc.
7: Vous allez vous ennuyer, là. Il part en vacances.
1: Pas sûr que ce soit des fleurs.
0: Juliette.
7: 15 degrés, c'est ce qu'on a toujours à l'aéroport Jean-Lesage, avec cette fois quand même un beau rayon de soleil, une première pour la matinée, une première depuis quelques jours, j'ai envie de dire. Il se fera rare, le soleil, dans les prochains jours, mais pourrait faire quelques percées comme on voit en ce moment. Aujourd'hui, on prévoit des averses en début de journée, donc d'ici l'heure du dîner. Ensuite, ce sera nuageux avec 60% de probabilité de pluie. 18 comme maximum pour la journée. Ce soir et cette nuit, on a toujours 60% de probabilité. Idem pour samedi, dimanche, toute la journée. Alors, beaucoup de grisailles, un ciel nuageux. Demain, on pourrait avoir peut-être quelques percées de soleil, un peu plus que pour la journée de dimanche. Et la véritable belle journée à venir, c'est celle de lundi. Alternance de soleil et de nuages prévues pour l'instant, avec des températures surtout plus près des normales de saison. 24 prévues pour lundi, la normale qui est de 23. Puis on a un autre système qui devrait faire son entrée dès mardi.
0: Merci beaucoup, Juliette. Marc-André?
6: Ça reste un petit peu plus lourd à partir de Le Bourgneuf pour l'accès Félix-Leclerc-Ouest, où on est toujours dans le léger ralentissement entre Laurentienne et Pierre-Bertrand. Pour l'approche du chemin Sainte-Foy, on est de retour avec un léger ralentissement du côté d'Henri IV, direction sud. Mais route de la Bravoure, ça roule beaucoup mieux avant la base militaire et on n'a pas de problème avant les deux ponts. On a des ralentissements encore secteur de la rivière et de chemin là, jusqu'à l'avenue Taniata, même jusqu'au kilomètre 317 sur la 20, direction ouest. Mais somme toute, là, sur la rive sud, ça roule le plutôt bien depuis le début de l'heure de pointe.
0: Merci beaucoup, Marc-André. 8h35, c'est le début de notre dernier vendredi VIP de la saison.

0: Je sais, le thème musical va vous manquer. Il me manquera aussi.
1: Avez-vous fait un décompte du nombre de dodos avant le prochain vendredi VIP ou on n'est pas là encore?
0: Non, mais soyez rassurés, le thème musical sera de
2: retour. Va rester, ouais.
0: Ah oui, il y a des choses qui sont là pour rester.
2: C'est une bonne nouvelle.
0: Oui, c'est vraiment le fun. On est en pleine Coupe du monde de soccer, vous le savez. On en profite pour recevoir un monument de ce sport dans la région. Puis là, je le vois, il fait... en studio, mais oui, Samir Grib, tu es un monument du soccer dans la région de Québec et au Québec. Entraîneur du Rouge et Or soccer masculin depuis les tout débuts de l'équipe en 2000. 6 fois le titre d'entraîneur de soccer universitaire de l'année au Québec. Et tu viens tout juste de recevoir la médaille de l'Assemblée nationale dimanche dernier pour ton action exemplaire dans le domaine sportif. Samir, bonjour.
3: Bonjour, merci pour l'invitation.
0: C'est une période bien remplie dans ta vie.
3: Oui, absolument. Quand on a une Coupe du Monde, on ne peut pas se plaindre, effectivement, puisqu'on a assisté à la première victoire historique du Canada.
0: Ouais.
3: Malheureusement, de façon un peu dramatique, parce que on a eu la blessure de ce joueur, Ismaël Koné. Mais ça fait partie du sport. Mais effectivement, quand on a la Coupe du Monde, c'est génial. C'est Noël tous les jours.
0: Samir, je pense qu'il y a beaucoup de gens qui nous écoutent qui te connaissent déjà parce que disons que ton parcours a été assez médiatisé, mais hier en publicisant notre vendredi VIP, j'ai vu quelqu'un dire mais je ne connais pas ce monument. Alors je vais te présenter brièvement pour les gens qui te découvrent. T'as 62 ans, originaire de la Tunisie, t'es arrivé au Québec en 1984, baccalauréat en sciences politiques de l'Université Laval en 1989, t'as travaillé comme journaliste à Radio-Canada Québec avant de tout plaquer et de lancer ton école de soccer. Et t'as dit au Journal de Québec que tes parents désapprouvaient ta décision de tout balancer comme ça pour te partir en affaires dans le monde du soccer. Qu'est-ce qui les dérangeait, tes parents?
3: Ben, ils m'ont dit, on t'a pas envoyé au Canada pour devenir coach de football, ce qu'on appelle ça le football. Mais ils ont réagi comme des vrais parents, ils étaient un peu inquiets. Mais des parents, moi je suis venu ici avec beaucoup d'amour. Alors un an après, ils sont venus passer les vacances ici à Québec, et je l'oublierai jamais, ils se promenaient autour de l'université. Ils m'ont vu interagir avec les jeunes à mon retour à l'appartement derrière la pyramide. Ils m'ont dit, mon fils, fonce, on t'a vu heureux, fonce. Alors quand t'as la bénédiction de tes parents, tu as des ailes.
0: Ouais.
3: Et j'ai foncé.
0: Le journalisme, ça t'a jamais manqué par la suite?
3: Non, mais ça m'a... En fait, c'est ça, c'est drôle, parce que j'avais postulé pour un stage pour minorité visible. Mais bon, j'ai blanchi après 42 hivers. C'était super intéressant, c'était Radio-Canada en face de Simons. Ça n'existe plus,
0: c'est Beneva qui est là. Oui, c'est le boulevard
3: de Rie, ouais. Exact, quand il est dans les sous-sols, etc. J'ai adoré. Et après, à un moment donné, on m'a fait une proposition pour passer à la télévision. Et là, ils m'ont dit, t'as deux choix, soit Ottawa, soit Halifax. Et là, la question existentielle s'est posée. Qu'est-ce que je veux faire de ma vie? D'abord, je me suis aperçu que j'adorais la ville de Québec et que j'aimais beaucoup le coaching. Donc là, j'ai foncé. Donc ça a pris Radio-Canada, finalement, pour me fixer.
0: Oui, mais ça, c'est un peu le folklore radio-canadien, parce que j'ai été confronté à ce choix-là aussi. Lorsque venait le temps de faire de la télé, ben là, c'était, tu vas à Winnipeg, Edmonton, où je pense qu'il y avait Rimouski. Finalement, j'ai choisi Trois-Rivières qui s'est présenté comme opportunité, mais il fut un temps, et c'est encore le cas pour beaucoup de journalistes aujourd'hui, il faut aller faire ses classes à l'extérieur des grands centres urbains francophones du Québec.
3: Exact.
0: Donc ça pour toi, c'était... hors de question.
3: Non, j'aimais ça. Je savais que j'allais aimer ça. Mais malheureusement, je ne suis pas un monument. Tout à l'heure, tu écrivais monument, c'est un peu trop. Mais j'aime bien
0: je pense
3: en dire
0: que ce soit trop.
3: Un grand passionné. Je suis émerveillé par la découverte, par les connaissances. Pour moi, les connaissances, c'est comme un buffet de dessert. Ça finit jamais.
0: Samir, il n'y a pas beaucoup de gens qui reçoivent la médaille de l'Assemblée nationale. Donc, quand tu minimises un peu ta propre contribution, moi, j'ai envie de dire, prends-la. Parce que ta contribution, elle est reconnue par la plus haute institution de démocratie qu'on a dans la province. Donc, t'as dit dimanche, quand t'as reçu ce prix-là, que t'avais simplement suivi ta petite voix intérieure, ce qui te rendait heureux dans la vie et que ça n'a pas de prix. Est-ce que il y a un moment dans ta vie où t'aurais pu passer à côté de ce bonheur-là? Parce que tu aurais pu avoir tendance à ne pas écouter cette petite voix qui te disait « Samir, il est là, ton avenir ».
3: Oui, mais je pense que je dois beaucoup à mes parents qui m'ont appris à aimer, à penser, à faire les bons choix.

0: Pour moi, une équipe, c'est une micro-société. Et quand tu es coach, t'as pas le choix. Il faut que tu atteignes tes objectifs, il faut que tu gagnes. Oui, on perd. Donc, tu es obligé de fédérer tout le monde. Et dans une vraie société, c'est ça qui est le plus difficile. Les différences, des fois, font qu'on se sépare. Mais le sport a beaucoup à donner. Et c'est ma spécialité que de rassembler grâce au sport et aux valeurs du sport.
1: Mmh. Tu penses que ça permet d'abaisser les barrières, de faire tomber les préjugés?
0: Oui, absolument. Par exemple, hier, je regardais le stade. Le match du Canada à Vancouver, il y avait des gens de toutes les couleurs. C'était magnifique. Là, à ce moment-là, on ne parle pas de différence, d'où tu viens ou qu'est-ce que tu fais. C'est fantastique. Regardez le hockey. Bon, moi, ça fait longtemps que je n'ai pas vu le hockey. Moi, je suis un nordique dans le sang. Et j'ai fini par suivre le Canadien cette année. Pourquoi? Parce que c'est une équipe qui avait une âme. Il y avait un bon groupe, ils travaillaient pour les couleurs, etc. Bon, on n'aime pas ce qui se passe après les matchs, des fois, à cause des casseurs et des vandales, mais ça regroupe des passionnés de tous bords. Le sport est rassembleur. Le sport est magnifique pour ça.
1: En même temps, quand on regarde ce qui s'est passé avec le PSG versus ce qui s'est passé durant les séries éliminatoires au hockey, disons que c'est plus de l'autre côté de l'Atlantique que la casse a eu lieu cette année.
0: Oui, exactement.
1: Samir, tu es citoyen canadien depuis 2002. Mais tu as dit à Stéphane Turcot que la médaille de l'Assemblée nationale de dimanche dernier, pour toi, c'était comme recevoir une citoyenneté québécoise.
0: Absolument.
1: Et j'ai trouvé ça intéressant. Pourquoi?
0: Ben, d'abord, moi, je suis arrivé ici 3 mois après. J'ai dit à maman, je vais rester vivre ici. Tout de suite. Coup de foudre. Mais un vrai coup de foudre. Et qui dure dans le temps. Oui, j'ai eu ma citoyenneté canadienne. C'est pour ça que le concept de citoyenneté québécoise est intéressant, parce que ça fait rappeler aux nouveaux arrivants que... je dis pas que je veux pas aller sur le plan politique, mais ma fidélité première va d'abord à ma ville. Moi, je vis ici, je grandis ici, et j'adore Québec. Et j'adore la mentalité des Québécois. Je trouve que les gens sont gentils, accueillants, pragmatiques. Pour ça que je serai toujours là pour défendre le Québec, les Québécois et les Québécoises. Quand, par exemple, je tombe sur des sujets, on va dire, ah ben, la loi 21, les gens sont racistes. Mm-hmm. Les Québécois, vous êtes tellement cool que vous n'oserez jamais dire à quelqu'un, t'es pas content, retourne chez toi. C'est drôle, mais c'est des gens comme moi qui le font, mais j'essaie de le faire avec classe et diplomatie.
1: Ah, mais Samir, ça se dit quand même un peu.
0: Ça commence. Et c'est pour ça que ma petite inquiétude, mais j'ai confiance dans la société québécoise, c'est que le regard des Québécois se radicalise face à l'immigration de façon négative. Depuis quelques années, à chaque fois qu'il y a des élections, je le vis avec appréhension. Mmh. Parce que ce débat-là, s'il n'est pas bien fait, ça peut toucher mon propre fils. Ma fille, non, mais mon fils est un peu bronzé, même sa mère est québécoise. Ça veut dire qu'il pourrait croiser quelqu'un qui va dire « retourne chez toi » alors qu'il est né ici. C'est toujours ça ma petite inquiétude. Mais j'ai confiance dans la société québécoise parce qu'elle est pragmatique, les gens sont respectueux. La classe politique, au niveau démocratique, c'est fort. Moi, je suis toujours touché quand je vois les ex-politiciens, soit mordus politiques, toutes sortes d'émissions, comment ils se respectent, comment ils se parlent, malgré le fait qu'ils ont des avis complètement différents. Franchement, ça, c'est une belle leçon de démocratie.
1: Quelque chose à préserver, à chérir.
0: Absolument. Et ça, pour moi, ça vient de ce fond-là. Gérard Bouchard disait que les Québécois, ils ont un bon fond. Et j'y crois. Et ça, c'est... Je veux dire, même si je peux avoir des fois des petits trucs, là, mais... C'est rien devant tout ce que le Québec offre. Les Québécois sont... Le Québec est accueillant, il ne faut pas l'oublier.
1: Parce que tu l'as dit à Michael Lalancette du Soleil dans une entrevue il y a quelques jours, que l'expérience québécoise, pour toi, elle n'avait été que positive, que de l'amour, que de la gratitude, que de la reconnaissance. Qu'est-ce qui a été si formidable pour toi et qui détonne avec certains commentaires qu'on peut entendre aussi, qui sont tout aussi légitimes, mais qui vont dans un sens assez différent de ce que tu racontes comme parcours d'immigration?
0: D'abord, deux choses. Je suis dans le milieu sportif. Puis on est à Québec. Québec, c'est plus homogène. Donc, c'est beaucoup plus facile de s'intégrer. Et le sport est fantastique pour intégrer. Donc, c'est un tout. Et je ne doute pas que certains membres du comité culturel éprouvent des difficultés. Mais le message que j'ai pour eux, il y a de la place. Faites votre place. Mais respectez les valeurs de la société d'accueil. Ça, c'est important. Comme un principe fort, l'égalité homme-femme. Ça, c'est non négociable.
1: Intouchable.
0: Absolument. Moi, j'ai le privilège, honnêtement, d'avoir grandi dans une famille progressiste où les femmes ont joué un rôle important. Donc, pour moi, l'égalité aux femmes, c'était pas un enjeu, c'était une normalité. Je viens vraiment d'une famille d'Amazon. Je le rappelle tout le temps. Ma grand-mère est une

0: première femme à avoir eu son permis de conduire. Ma tante, dont je porte le nom, Samira, elle a créé le premier club sportif uniquement féminin dans la Tunisie, d'autres fois des années 70. J'ai une tante qui a été la première féministe avec un journal féministe, première journaliste femme. Donc j'ai grandi vraiment dans cette famille-là où les idées circulaient. Et c'est pas pour rien que d'ailleurs qu'un pays comme la Tunisie, qui est beau à visiter, ben, ils ont eu le droit à l'avortement bien avant le Québec. On a eu un président très progressiste à l'époque qui a fait beaucoup. J'en ai jamais parlé, mais mon grand-père a été le premier ministre de l'éducation du pays après l'indépendance. Il a instauré la mixité, garçons et filles, le bilinguisme, et ça a donné la Tunisie moderne tout de suite après l'indépendance. Donc moi, je suis un fruit de ces premières générations de décideurs et puis de gens qui sont impliqués dans l'indépendance du pays. Et je faisais des parallèles avec le Québec, qui a réussi sa révolution tranquille. Et moi, j'étudiais en Sciences Po. D'ailleurs, à la blague, je disais que mon fameux examen de l'immigration, je l'ai fait en 20 minutes, là. L'examen de citoyenneté.
1: Oui.
0: Vous savez, il nous donne une grosse brique.
1: Hein. Oui, sur l'histoire du Québec, les grands événements, les grands personnages. Pas du Québec, pardon, du Canada, là.
0: Exactement. Avec toutes sortes de questions sur les Premières Nations, surtout. Bref. Alors, j'ai connu l'histoire du Québec, ses défis, ses combats. Ouais. Et le sport était pour moi juste un moyen, finalement.
1: Tu parlais de coup de foudre tout à l'heure à ton arrivée au Québec. T'es tombé en amour avec quoi?
0: Avec la mentalité. Les gens sont tellement accueillants. Ce côté consensuel, souvent on dit, ben, on prend un peu trop de temps pour prendre une décision. Mais moi, c'est ce que j'apprécie. Les gens sont cool. Moi, on m'a jamais fait sentir que je venais d'ailleurs. Même si j'ai dû faire face à toutes sortes de blagues, que je désamorce avec beaucoup d'humour, que j'habite où en Tunisie, est-ce que j'ai mon père à quatre tentes, est-ce que une tente pour habiter sous une tente. Combien de chameaux il a? Je lui dis, ouais, il y en a quatre dans un turbo. Alors, j'utilisais toujours l'humour pour désamorcer parce que derrière un préjugé se cache une information. Et quand tu utilises l'humour, tu prends le préjugé, tu le transformes en information, puis on avance.
1: Mais c'est un art, ça. C'est pas tout le monde qui est en mesure de faire ça.
0: Il faut
1: ça,
0: aimer les gens. C'est pour ça que je dois beaucoup à mes parents au niveau de l'éducation.
1: Et il faut dire que tu redonnes aussi beaucoup à ta communauté d'accueil. Tu sais, t'as peut-être reçu, mais on reçoit le Québec et Québec beaucoup de Samir Grib aussi. T'es, je le disais d'entrée de jeu, entraîneur du Rouge et Or depuis 2000, directeur technique du Royal Select de Beauport. Comment le soccer se porte-t-il dans la région de Québec, Samir?
0: Très bien. Prochain projet, c'est faire vivre nos jeunes, avoir une équipe professionnelle autant chez les filles que chez les garçons. Honnêtement, une ville de Québec est mûre pour ça d'ici 2-3 ans. Ça va être le prochain vraiment projet. Mais le soccer se développe très bien. Moi, quand je suis venu ici nous préparer, et on n'avait pas de terrain synthétique, on allait sur les plaines d'Abraham, on finissait blessé parce qu'on avait beaucoup de chevilles foulées. Ah non, mais c'était un terrain vallonneux. Mais quand on regarde aujourd'hui, on a eu la révolution du nombre, donc c'est le sport le plus pratiqué. Hein. Le hockey restera toujours le sport national, il n'y a pas de souci, mais c'est quand même le deuxième sport national des Québécois, des Québécoises aujourd'hui.
2: Ouais.
0: Et les stades ont poussé, les stades intérieurs.
2: À Beauport, vous en avez un stade intérieur.
0: Oui, absolument. Oui. On s'était battu beaucoup pour avoir ce stade à l'époque avec le maire Labeaume. Une belle bataille politique. Ça l'a pas empêché. Après, on est devenus amis. Il m'a approché à plusieurs reprises pour embarquer avec lui pour faire de la politique. J'ai dit, monsieur Labeaume, je suis pas prêt pour ça. Ma mission n'est pas terminée. J'aime trop ce que je fais.
1: En quelle année il t'a approché?
0: Durant ses mandats à lui, là, les deux mandats et demi.
1: Ah, donc il a essayé à plus d'une reprise d'aller te chercher.
0: Oui, absolument. J'ai même mangé avec lui. Il m'avait même il nous avait accueillis à la ville de Québec à l'époque avec les Rougeurs parce qu'on a gagné la médaille. Puis après, bon, le stade a été reporté 2-3 fois. S'il écoute, il va se rappeler ce bon souvenir. Mais on avait mis de la pression, mais de la bonne façon et de façon respectueuse. On l'a eu. Mais c'est pas le stade juste pour de Beauport, hein. C'est pour l'ensemble des clubs de la ville.
1: Mais on sent que tu y as réfléchi un peu. On dirait que cette idée-là de peut-être faire de la politique,
0: La politique, c'est quoi, en fait? Mais j'en fais déjà pas mal, hein, avec les parents de mon club. Là, on fait toujours de la politique. Mais la politique, c'est quoi? Pour moi, la politique, c'est changer les choses. La politique, c'est rassembler. La politique, c'est développer. Puis tu te poses la question, est-ce qu'un jour, tu voudrais le faire à un autre niveau? Moi, j'ai beaucoup de respect pour ceux qui font de la politique, parce que les pauvres sont jetés des œufs et des tomates. Il faut le faire, ils donnent du temps. Et quand on voit les personnes qui arrêtent, vous avez vu leurs commentaires communs, c'est énorme. Pour la famille, beaucoup de sacrifices. C'est pas loin d'un avis d'un coach, hein, parce qu'un coach aussi, ça n'a pas d'horaire. Ouais. C'est pour ça que j'ai une femme.
1: Si c'est pas loin de la vie d'un coach, alors le changement serait pas difficile, serait pas si brutal pour toi?
0: Oui, mais j'aime trop ce que je fais en ce moment.
1: Est-ce qu'on t'a approché pour les élections cet automne?

0: personnes ?
1: De petites approches intermédiaires, mais j'avais déjà fermé la porte. Il y a beaucoup de monde qui savent que j'avais fermé la porte, mais il faut jamais dire jamais. Mais j'aime ce que je fais, ma mission n'est pas terminée.
2: Puis si tu devais le faire, ce serait à la mairie de Québec ou au provincial?
1: Non, je sais pas, je ferme pas la porte à rien du tout. Okay. Mais pour le moment, je suis bien à Rougéard, je suis bien à Beauport, je suis bien avec...
3: Est-ce que à Québec, ça serait viable un club comme le Supra FC, par exemple, qui est venu jouer contre le Royal Select de Beauport en match hors concours cette année? Est-ce qu'on serait capable de faire vivre un club comme ça à Québec?
1: Oui, mais c'est sûr qu'il faut trouver les commanditaires, mais honnêtement, oui, parce que c'est un beau projet, le Supra. La seule chose que je leur reproche, c'est le nom. Ils ont quand même eu le culot de s'appeler le Supra du Québec. Mais il est temps que nous, on vienne pour dire, je sais pas moi, le Lys de Québec. On verra pour les noms, l'Arsenal de Québec. Il faudrait y avoir un nom avec les rapports avec l'histoire.
3: Et ça serait faisable.
1: Absolument. Et ce serait magnifique parce que le Supra, c'est un beau projet. C'est un projet avec des joueurs d'ici.
3: Québécois,
1: avec un staff québécois. Ils ont envoyé beaucoup de messages comme quoi on est capable.
2: Samir, récemment, tu as eu une offre pour aller travailler en Arabie Saoudite. On a pu lire ça dans d'autres entrevues que tu as données. Tu dis y avoir réfléchi environ 24 heures avant de décliner. Tu dis avoir surtout pensé à tes enfants qui ont 21 et 24 ans. Mais on sent que tu es un gars d'action. Donc, pendant les 24 heures où tu y as pensé, est-ce que tu t'es dit à quelque part, OK, ce serait vraiment l'occasion d'un nouveau départ après 26 ans avec le Rouge et Or, on essaie quelque chose. Est-ce que ça t'a traversé l'esprit?
1: Oui, absolument. Puis certaines personnes m'ont dit, tu manques d'ambition. Ben, je dis, moi, ma mission, là, quand je développe des jeunes enfants de 7, 8, 9 ans, je suis comblé. On a besoin de gens qui restent à la base pour développer des athlètes. Et c'est vrai que je n'ai pas voulu être égoïste. Mes enfants, 24 et 21 ans, c'est plus des enfants, ils vont partir d'ici 2 ans. Est-ce que je vais perdre ces 2 années importantes? Très importantes pour... Je pense que j'ai été assez égoïste avec autant de montages vidéo, des absences. J'ai sillonné la 20, la 40, le pays grâce au soccer. Je pense que je me suis dit, non, j'aimerais mieux investir peut-être dans un projet d'équipe professionnelle dans ma ville. Et je bouclerai la boucle. Et comme je dis à la blague, à 75, 76 ans, je recommencerai avec les 5-7 ans.
2: Ou tu deviendras maire de Québec ou premier ministre du Québec. Ça, c'est à suivre. Ta prédiction plutôt pour la Coupe du Monde, pour le Canada?
1: Le Canada serait bien qu'on sorte du pool. Donc déjà là, on a
2: ça augure bien.
1: Ça augure très bien parce qu'en plus, ils repêchent les 8 meilleurs 3e. Et puis c'est le match contre la Suisse. C'est drôle, ça va être vraiment symboliquement assez fort. Le 24 juin, la fête du Québec, tout le monde va être habillé en rouge pour encourager le Canada contre la Suisse.
2: Ou la Suisse,
1: ils sont en rouge aussi. Donc je pense qu'ils peuvent faire un bon parcours avec l'adrénaline, le fait de jouer ici à domicile. Le plus loin possible. Mais je vois deux favoris, la France et... ou l'Espagne, mais plus la France pour les individualités. Ils ont une attaque de feu.
2: Samir, on termine toujours nos vendredis VIP avec un petit quiz. Je te donne 2 choix de réponse. Tu dois en choisir une et à chaque fois, tout de suite après avoir répondu, tu te justifies en quelques mots, très rapidement. Ça te va? C'est parti. Tunisie ou Canada?
1: Tunisie, Québec, Canada, les 3 en même temps.
2: C'est une mauvaise réponse. Canada ou Québec?
1: Les 2.
2: Samir, c'était ta dernière chance. Médaille de l'Assemblée nationale ou...
1: Alors, si je reviens à la ville de Québec.
2: Ah bon, OK, c'était pas dans les choix, mais quand même. Médaille de l'Assemblée nationale ou médaille d'or d'équipe Canada?
1: Médaille de l'Assemblée nationale. Parce que c'est un beau cadeau d'amour.
2: Équipe Canada ou équipe Tunisie?
1: Pourquoi tu me déchires comme ça?
2: Mais tous les invités passent par là. D'après moi, on a dû t'avertir, non? On t'avait pas prévenu?
1: Mais tant mieux, je suis pas prévenu. Moi, tu as l'effet de surprise.
2: Moins controversé, football ou soccer?
1: Soccer, mais football parce qu'ils nous ont volé le mot. Mais on est en Amérique du Nord, je respecte ça. Football américain, soccer.
2: Messi ou Ronaldo?
1: Messi.
2: Parce que?
1: Messi, il sait qu'il a 38 ans, il joue comme un gars de 38 ans, l'équipe joue pour lui. Ronaldo, il a 40 ans, mais il pense qu'il a 20 ans et il est un peu plus égoïste. Messi est beaucoup plus collectif.
2: Samir Grib, un immense merci d'avoir été de passage dans nos studios, notre dernier invité VIP de 2025-2026. On est chanceux de t'avoir et on espère te garder longtemps.
1: Merci beaucoup.
2: Merci beaucoup.
1: Merci.
2: 8h55, on va terminer l'émission avec un petit tour de table. Tifa?
0: Selon nos informations, le ministre de l'Économie, de l'Innovation et de l'Énergie, Bernard Drainville, prévoit de faire une annonce ce matin à Lévis à 11h. Il va annoncer notamment la désignation d'Alphonse Desjardins et d'Orimène Desjardins comme personnage historique du Québec. Il va aussi annoncer la désignation de la fondation de la Caisse populaire de Lévis comme événement historique et annoncer un avis d'intention de classement patrimonial du fonds Alphonse Desjardins.
2: On surveille ça en fin d'avant-midi. Merci, Tifa.
0: Merci.
2: Martin?
4: Le maire de Québec, Bruno Marchand, est de retour de sa mission économique. Il est revenu en ville. Il y a une activité de prévu, ce qui fait qu'il y aura probablement plein de questions sur plein de sujets, là, les sujets des derniers jours auxquels on n'a pas eu de réaction du maire parce qu'il était à l'étranger. Et là, je vais empiéter sur le champ de compétences de Marc-André, les travaux de démolition de la passerelle Adrien Pouliot,
3: ouais, c'est smile, lui.
4: C'est majeur. c'est majeur.
2: Majeur que vous vous permettez de lui voler son sujet.
4: Non, mais c'est parce que j'entends les mises en garde, les annonces de la Ville de Québec. J'ai l'impression qu'on a peut-être minimisé là, l'impact que ça va avoir.
2: Oui, oui.
4: Parce que toute la circulation qui entre à Québec va être déviée par, on sait pas trop où, là. Ce sera difficile d'accéder à la Haute-Ville par Laurentienne en arrivant
3: de
4: là.
3: Et de 19h ce soir à 5h lundi matin, direction sud à partir du boulevard Amel, fermeture de Laurentienne, direction nord aussi, entre les rues du Prince-Édouard et de la Croix-Rouge. Ce sera fermé à la circulation et on détourne par la rue Marie de l'Incarnation de ce côté-là. Il y a d'autres entraves aussi, fermeture des rues de la Pointe-aux-Lièvres, Cardinal Maurice-Sorois et des embarcations.
2: Juliette?
5: 15 degrés, c'est ce qu'on a toujours à l'aéroport Jean-Lesage avec un beau brin de soleil. Quoique les averses ne sont pas nécessairement derrière nous, on a toujours un 60% de probabilité pour cet après-midi, ce soir ainsi que samedi et dimanche. Côté température, on est un peu sous les normales de saison, 18 comme maximum aujourd'hui, pour demain aussi. Dimanche, on termine ça avec 20 degrés au thermomètre et lundi, c'est le retour du véritable beau temps, alternance de soleil et de nuages avec 24 au thermomètre.
4: Qu'est-ce que vous allez faire de tout ce temps-là, là, vous, Marc-André, là?
3: Lac Saint-Jean, moi.
4: Ah, bon. Et c'est ça. Pas de bon sens. Vous allez vous ennuyer.
2: Je pense pas qu'il va s'ennuyer, mais moi, je vais m'ennuyer de vous, auditeurs, auditrices. Merci, parce que là, on vient de boucler une première saison ensemble, 2025-2026. Alexandra Duval prend le relais lundi pour la saison estivale de Première Heure. Guillaume Piedbeuf sera là aussi. Martin Boucher, merci. Marc-André Boivin,
3: plaisir.
2: Merci. Tifa Bourgeoine, merci. Juliette Lefebvre, merci.
5: Merci à vous.
2: En régie, Jean-François Betty à la mise en onde, merci beaucoup. Isabelle Fleury, maman à la réalisation, merci. À la recherche, se sont succédés cette semaine Julien Fontaine-Doré, Annabelle Servant, Xavier Gagnon. Et est-ce que Brian Rochon aussi a été là cette semaine? Oui, hein? Donc, vraiment beaucoup de monde à la recherche cette semaine qui a travaillé d'arrache-pied. Vraiment, ça a été un honneur et un plaisir de vous servir.
3: Vous avez nommé Xavier?
2: Oui, je viens de le nommer.
3: Oui, OK.
5: Bonne vacances.
2: Hey, bon été tout le monde. Salut.
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4: Bonjour, ici Martin Boucher. Il est 9h, il fait 17 degrés en ce moment à Québec. Voici les informations. À Ottawa, les députés de la Chambre des communes ont conclu leurs travaux parlementaires et amorcent la pause estivale après 15 semaines mouvementées. Avant l'ajournement, le gouvernement Carney a fait adopter certains de ses projets de loi en imposant le bâillon. Voici Valérie Gamache.
9: Une fin de session bien loin d'Ottawa pour le premier ministre, Mark Carney dresse son bilan en Colombie-Britannique.
10: Nous avons conclu plus de 20 partenariats économiques.
9: Mais cette absence de la Chambre des communes s'ajoute à de nombreuses autres, proche le chef de l'opposition, Pierre Poilievre.
11: Le premier ministre qui a manqué une centième période de questions pour ne pas défendre son bilan.
9: La pause estivale arrive au terme de travaux parlementaires chargés. Le leader du gouvernement, Stephen McKinnon, n'a pas manqué

0: de s'en vanter.
1: On a livré 21 projets de loi, Monsieur le Président.
0: Pour y arriver, le gouvernement Carney a bien souvent coupé court au débat. Pas moins de 9 projets de loi ont fait l'objet de bâillons, constate la bloquiste Christine Normandin.
2: Le premier ministre, finalement, a un mépris du travail parlementaire.
0: Parmi les projets de loi dont l'adoption a été forcée, celui qui laisse le goût le plus amer aux oppositions est celui sur l'accès aux données numériques. Pour faciliter l'accès aux policiers à certaines données, le gouvernement demande aux fournisseurs de services de rendre ces données plus facilement accessibles et facilite ainsi l'espionnage, dit le conservateur Luc Berthol.
3: L'État qui devient un Big Brother, parce que c'est exactement ça.
0: Le premier ministre se défend.
4: Après un certain temps, c'est le temps de voter.
0: Les partis d'opposition ont beau reprocher à Mark Carney ses absences et ses méthodes expéditives, il semble que ce sentiment d'urgence plaise aux Canadiens. La popularité du premier ministre ne s'essouffle pas. Ici Valérie Gamache, Radio-Canada, Ottawa.
5: La Société des alcools du Québec a perdu presque 2,5 millions de dollars en raison du retrait des vins et des spiritueux américains de ses tablettes. Le coût de ce boycottage adopté en réponse aux tarifs douaniers américains a récemment doublé en l'espace de quelques mois seulement. La hausse des pertes s'explique notamment par des coûts liés à l'inventaire et l'entreposage. La SAQ note toutefois que les produits québécois ont joui de plus de visibilité depuis l'entrée en vigueur de cette mesure en février 2025. Vélo-Québec croit que les policiers se trompent de cible en remettant des contraventions aux utilisateurs de vélos électriques qui ne portent pas de casque. L'an dernier, 663 contraventions ont été remises à des cyclistes en infraction. C'est plus du double par rapport à 2024. Le port du casque est obligatoire pour les utilisateurs de vélos électriques. Magali Bebron de Vélo-Québec estime que ce n'est pas la bonne manière d'améliorer réellement la sécurité des usagers de la route.
6: On s'est doté d'un principe de prudence qui dit ce sont aux plus gros à faire attention aux plus petits. On a un problème chronique, endémique au Québec de non-respect, par exemple, de la priorité piétonne au passage piéton. Je pense que ça pourrait être une cible sur laquelle on pourrait vouloir mettre davantage d'énergie et de ressources policières plutôt que de s'acharner sur des cyclistes qui ne mettent personne en danger parce qu'ils ne portent pas de casque.
5: À Saint-Lambert-de-Lauzon, les recherches vont reprendre ce matin pour une troisième journée de suite dans le but de retrouver le kayakiste qui a sombré dans la rivière Chaudière plus tôt cette semaine. L'homme dans la vingtaine manque à l'appel depuis mardi soir lorsque son embarcation a chaviré dans un secteur tumultueux de la rivière. Il aurait perdu son gilet de sauvetage et son kayak a été retrouvé en bordure de la rivière. Les recherches vont se faire aujourd'hui du haut des airs avec l'aide de drones et sur le terrain, le long des berges de la Chaudière. Par contre, les plongeurs de la Sûreté du Québec ne feront plus de recherches compte tenu du niveau de la rivière et de la force du courant qui risque d'augmenter en raison des précipitations d'hier et celles prévues aujourd'hui. Les pourparlers qui étaient prévus en Suisse entre les États-Unis et l'Iran en vue d'un accord pour mettre fin au conflit au Moyen-Orient ont été annulés. L'Iran aurait décidé de couper court à cette rencontre en raison des frappes israéliennes au Liban qui se sont poursuivies. Voici Frédéric Arnould.
7: L'Iran se serait retiré de la réunion en Suisse précisément en raison de ses combats et des propos de Benjamin Netanyahou, qu'il a qualifié de violation de l'entente provisoire entre l'Iran et les États-Unis. De son côté, l'armée israélienne a annoncé la mort de 4 de ses soldats, alors que le Liban fait état d'au moins 16 personnes tuées dans le sud du pays lors de frappes israéliennes. Il s'agit en fait du plus lourd bilan publié depuis l'annonce de la conclusion de l'accord lundi, qui prévoyait en fait, il faut le dire, un cessez-le-feu sur tous les fronts, y compris au Liban. Le ministre israélien de la Sécurité nationale, Ben Gvir, a déclaré que pour chaque larme d'une mère israélienne, 1000 mères libanaises doivent pleurer. Le Liban, a-t-il dit, tout entier doit brûler, de quoi mettre évidemment du plomb dans l'aile de ce protocole d'entente américano-iranien. Le ministre français des Affaires étrangères, Jean-Noël Barrot, lance un appel au calme.
8: Le gouvernement israélien doit le respecter. Et les États-Unis en particulier doivent exercer toute la pression nécessaire sur le gouvernement israélien pour que ce soit le cas. De l'autre côté, le Hezbollah doit lui aussi non seulement cesser toute hostilité, mais s'engager dans un processus de désarmement.
7: Tout cela dans un contexte où l'Iran avertit son ennemi de ne pas franchir les lignes rouges, sinon riposte il y aura.
5: C'était Frédéric Arnould. Voici les prévisions de la météo avec Juliette Lefebvre.
9: Les averses doivent cesser en mi-journée. Ce sera nuageux par la suite avec 60 % de probabilité de pluie. Vent du sud-ouest de 30 km à l'heure aujourd'hui avec des rafales à 50, maximum 18 degrés.
10: vous écoutez Point de repère. Je m'appelle Rosemie Autonne-Témorin et c'est vendredi. Aujourd'hui, dans notre série culturelle, vous pourrez déguster les recommandations de Pascal Lévesque, Claudia Larochelle et Marc-André Mongrain. En deuxième heure, on organise une table ronde pour comprendre ce que ça veut dire avoir 50 ans en 2026. Puis on termine l'émission en découvrant ce qui fait la une des journaux à Terre-Neuve et Labrador. Évidemment, je suis toujours contente de lire vos témoignages. Alors, si un de ces sujets vous interpelle, ben la bulle de conversation de l'application Radio-Canada Audio est là pour ça. Je l'aime, cette petite musique thème du vendredi. L'aimez-vous aussi?
11: Ah ouais. Oui, vraiment.
10: Il y a quelque chose qui détend, appelle le soleil, mais aussi le western. Un peu. Oui, y a-tu juste moi qui s'imagine dans un désert sur un cheval?
12: Moi, c'est safari quand je pense
10: à
12: ça.
10: Ah, on est.
11: C'est Hawaï, c'est drôle.
10: Hawaï, OK. Ouais. Mais je pense qu'Hawaï était davantage l'intention de ma réalisatrice, Maude Véronique. Mais c'est peut-être moi qui rêve d'évasion.
11: C'est tous des beaux endroits, donc on est correct. Choisissez le vôtre.
10: Maintenant, si vous nous écoutez, sortez votre cahier de notes parce qu'on va bénéficier d'excellentes recommandations de la part de sommelières et sommeliers culturels avisés dans la prochaine heure. Il y a avec moi Pascal Lévesque, journaliste et chroniqueuse, Claudia Larochelle, journaliste, animatrice, écrivaine, Marc-André Mongrain, rédacteur en chef de Sortu.ca. Salut tout le monde!
11: Salut!
12: Bonjour!
10: Avant de passer à vos dégustations, événement mondain, OK? C'est très important. Il y a quelqu'un qui a vécu quelque chose de fou autour de la table. Mercredi dernier, il y a 23 personnes qui ont reçu la plus prestigieuse reconnaissance décernée par l'État québécois, c'est-à-dire qu'elles ont été admises dans l'Ordre national du Québec. Alors, depuis 1984, on y accueille des personnes, je vais citer le concours, des personnes d'exception qui ont participé au développement et au rayonnement du Québec et qui ont laissé une empreinte vive ou durable sur le territoire québécois. Et la personne qui a assisté à cette soirée, c'est Pascal Lévesque.
12: Oui, c'est tout l'après-midi. Mon Dieu Seigneur. J'ai eu... Non, mais
10: attends, c'est votre genre d'événement mondain.
12: Oui, c'est mon genre d'événement mondain. Oui, moi, je me tiens au Parlement dans les événements mondains avec les hauts dirigeants et tout ça. Non, mais il y a beaucoup d'émotions là, ici ce matin autour de la table parce que, bon, c'est la première fois que je fais de la radio avec mon amie Claudia Larochelle, avec qui j'avais commencé au Journal de Montréal. Et là, vous allez comprendre que c'est lié parce que la personne, la raison pour laquelle j'étais à l'Ordre national du Québec, c'est que notre autre amie qu'on a croisée brièvement au Journal de Montréal, l'autrice scénariste India Desjardins, a été décorée chevalière de l'Ordre national du Québec.
10: C'est pas rien, là.
12: Non, c'est pas rien. Et là, il faut quand même que je le dise, j'ai présenté sa candidature.
10: Bon, ça, c'est fascinant. Parce que moi, là, avant qu'on s'attelle à ce sujet. Là, je ne savais pas du tout qu'on soumettait des candidatures, que n'importe qui pouvait soumettre
12: n'importe
10: une candidature,
12: qu'il
10: fallait écrire des lettres pour mousser des candidatures. Oui. Donc, entraînez-nous à travers ce processus, Pascal Lévesque.
12: Mais en fait, là, si vous admirez là, un artiste, un scientifique, là, n'importe qui, de n'importe quel horizon...
10: Qui a laissé une empreinte vive ou durable sur une part ou l'entièreté du territoire québécois.
12: Mais qui a fait rayonner le Québec, en fait, vous pouvez soumettre la candidature. C'est, toute la procédure est bien décrite sur le site web de l'Ordre national du Québec. Il faut monter un dossier. C'est long, c'est complexe. Évidemment, on participe en écrivant des lettres, en justifiant pourquoi, en faisant finalement le curriculum vitae de la personne. Et bien, on soumet ça, mais la personne n'est pas,
10: pas au courant.
12: Puis ça, ça a été instauré en 1984 par le gouvernement de René Lévesque. Et la première cérémonie a eu lieu en 1985. Puis là, il y a eu 1200 personnes et plus qui ont été honorées de ce titre, d'un des titres de l'Ordre national.
10: Il y a des initiatives similaires dans les autres provinces.
12: Oui, mais on était les premiers à le faire. Ben, il y a l'Ordre du Canada, évidemment, mais le Québec a été le premier à le faire et ont suivi plusieurs provinces. C'est quand même assez tard parce que je lisais que l'Ordre de Terre-Neuve et du Labrador, c'est en 2001 seulement que a été instauré.
10: Ouais. Puis, bon... India Desjardins, on aurait eu 1000 raisons de la célébrer, mais j'ai cru comprendre que c'était particulièrement pour sa série Aurélie Laflamme, composée de 9 romans transposés au cinéma. On a fait l'éloge de l'importance de la littérature jeunesse aussi dans cette cérémonie. Pour vous, ça représente quoi la série Aurélie Laflamme, Claudia Larochelle?

0: Ah, la série, ben moi, je trouve que c'est fondamental, ne serait-ce que pour faire lire les jeunes.
1: C'est ça.
0: Puis je sais aussi, parce que oui, j'ai une relation particulière, moi aussi, avec India Desjardins, je sais tout l'effort qu'elle a mis là-dedans, les concessions, le temps. Au début, c'était pas toujours simple, et ça l'est toujours pas d'ailleurs. Donc, de faire vivre, naître ce personnage-là, c'est magnifique, c'est hallucinant, c'est enviable, c'est...
1: Puis on comprend que c'est un personnage qui a été important dans la vie de tellement de lectrices et lecteurs.
2: Il faut comprendre les fils au Salon du livre, je veux dire, c'est comme c'est récurrent à chaque Salon du livre, même si c'est pour d'autres livres, il y a des jeunes filles qui font la file avec leur...
0: Ben, elles s'évanouissent, je veux dire, il y a eu des évanouissements.
1: Est-ce que c'est vrai ou c'est une image?
0: Non, c'est pas... Non, il fait chaud dans les Salons du livre, donc on attend, pour vrai, je trouve, juste en terminant, j'aimerais ça dire, je trouve ça beau ce que Pascal a fait par rapport à India, d'avoir soumis cette candidature-là. Yes. Je trouve que c'est une belle preuve d'amitié. Je salue ça.
1: Oui, et puis c'est beaucoup d'amour aussi, là, prendre le temps d'écrire une lettre pour dire cette personne-là est formidable. Pour qui vous pourriez faire ça, Marc-André Mongrain? Est-ce qu'il y a quelqu'un que vous aimez assez pour ça?
3: Ah oui, aimer assez, certainement. Mais après ça, qui choisir? Hein? Puis je me suis posé la question, vous m'avez lancé une belle courbe avec ça cette semaine. Moi, je suis comme, mon Dieu, comment on fait ça, des chevaliers? J'ai aucune idée.
1: C'est un comité de 9 personnes qui les sélectionne.
3: Apparemment, j'ai tout lu ça.
2: Qui est renouvelé pour pas qu'il y ait
3: on comprend, c'est une bonne idée.
2: Mais première ministre, il reçoit ces choix-là, puis il y a comme une espèce de droit de veto.
3: Le premier ministre a un droit de veto.
1: Il a le droit d'inclure des candidatures de personnes qui ne sont pas nées au Québec.
2: Exact.
3: Ah, dans ce sens-là, je comprends. Ouais. OK.
1: Ouais. Parce
3: OK. Je pense qu'il y a un droit de veto. Genre, non, moi, je suis pas d'accord.
1: Je dis non.
3: Je trouve ça un peu arbitraire. C'était
2: Elle était bien excitée. Puis moi, j'en étais bien excitée.
1: Ben, je veux qu'on parle de la cérémonie, mais avant, je veux vraiment que Marc-André Mongrain
3: Combien de musiciens sont rentrés dans l'Or national? Puis j'ai fouillé un petit peu. J'ai trouvé des Serge Fiori, des Michel Rivard, des Robert Charlebois, des Gino Quilico, toutes sortes d'artistes de tout horizon, puis qui rayonnent évidemment. Puis là, j'ai cherché, je me suis dit, c'est sûr que Richard Desjardins est là.
0: Non.
3: Ben voilà.
0: Ah, ben là, oui, il faut.
3: C'est-à-dire, ça va de soi, là. Il faut que Richard Desjardins soit.
2: Mais on pourrait soumettre sa candidature. C'est ça qui est beau, tu sais. Il faudrait monter le dossier, mais.
1: Vous avez raison, Pascal.
3: Oui. Tous les auditeurs qui sont d'accord avec nous, préparez-nous une lettre, puis l'an prochain, Richard Desjardins.
0: C'est un job à temps plein, ça. Combien de temps y as-tu mis, Pascal?
2: Oui. Mais c'est. Je prends les honneurs de ça, là, mais non, là, c'est vraiment Olivier Bernard, qui est le mari de India. Ouais. Qui a vraiment coordonné là, tout ça. Là, c'est lui qui a mis l'huile de bras, là, on va le dire comme ça. Là. Mais il était là et il était très ému. On parle de musicien, mais moi, j'étais étonnée qu'il ne l'ait pas eu avant. Mais dans la sélection de cette année, il y a André Perry qui était là, qui est le réalisateur, producteur, le fameux studio de Moray Nights où tous les grands ont passé. Mais tu sais, je veux dire, juste le dire, là, mais c'est lui qui est derrière l'album jaune de Jean-Pierre Ferland.
3: Notamment,
1: oui.
2: C'est pas rien.
1: Revenons à cette cérémonie dans laquelle on a fait d'India Desjardins une chevalière. Pascal, comment ça s'est passé?
2: Mais c'est très protocolaire. D'abord, les personnes sont cachées là, avant que... non, mais dans le sens que tous les lauréats sont cachés, puis là, toutes les familles arrivent, puis placotent, puis tout ça. Puis là, je dirais, il y a de l'émotion parce que, tu sais, moi, j'étais avec la famille d'India, sa mère, son père, la blonde de son père, puis Olivier. Puis tout le monde était bien fébrile, puis c'est protocolaire, puis on a juste envie de crier quand il les amène. Là, moi, j'étais émue, puis là, on se pouvait plus. Puis tu sais, surtout que notre amie, c'est l'amie de tout le monde, India Desjardins, elle est féministe, et là, c'est une première ministre qui va lui remettre. Hey, moi, j'étais je capotais, fait que j'étais déjà bien émue.
1: C'est seulement la deuxième cérémonie paritaire
2: en
1: dans
2: plus.
1: L'histoire de l'Ordre national.
2: Ouais.
1: La deuxième seulement. Oui, Claudia, vous avez raison d'avoir la bouche grande ouverte en ce moment. Ouais. J'ai eu la même réaction quand j'ai appris l'information.
2: Et donc, tu sais, fait que là, ça se déroule, on nomme les personnes, c'est en ordre alphabétique de Z à A, là. Ouais, c'est ça, c'est comme de Z à A. Et là, quand notre ami arrive sur la petite plateforme, là, ben là, moi, j'ai fait un « Wouhou! » Mais c'était pas super approprié. Mais après coup, c'est ça qui est le fun, c'est que tout le monde est admiratif de tout le monde.
1: Oui.
2: Puis j'ai eu une réflexion de madame, là, parce que c'est ça que je suis en train de devenir. Mais tu sais, quand des fois, tu écoutes la radio puis tu te dis, ah, on en a donc bien fait de la bonne musique. Tu sais, ça, c'est.
1: Oui.
2: Ça, quand tu vieillis, tu te fais des réflexions comme ça. Ben là, j'ai eu cette réflexion-là. Y a-tu du monde
1: formidable
2: au Québec?
1: Mm-hmm.
2: Des neurochirurgiens, des scientifiques qui ont changé le monde.

0: monde qui ont inventé la science de je sais pas trop quoi. C'est, je veux dire, c'est, tu dis, ouais. Il faudrait pas qu'il arrive quelque chose au Parlement cette journée-là, on va perdre bien du monde. Là,
1: c'est vraiment beau. Puis en tout cas, ça va être une grosse fin de semaine chez les Desjardins Bernard, parce que
2: oui, j'ai vu ça là.
1: De bon sens. En fait, ce qui s'est passé, c'est que hier, je crois, ben oui, hier, Olivier Bernard a reçu un prix des mains de Louise Arbour, gouverneur général du Canada, parce que Radio-Canada a remporté le prix Michener 2025, qui récompense le journalisme d'intérêt public. C'était pour le projet Dérive, le labyrinthe de Lyme, l'enquête portée par Olivier Bernard. Donc, est-ce qu'on parle ici d'un couple rempli de pouvoir, si je fais la traduction de Power Couple?
2: Ben, ça va devenir un couple mythique, en tout cas. On va écrire des livres sur eux. Il va se passer quelque chose. Non, non, mais je veux dire, c'est formidable. Je pense que parfois, à deux, on s'enrichit aussi intellectuellement. On se pousse, on s'encourage. Et je pense que cet effet, ça a cet effet-là chez ce couple-là. Et je salue ça.
1: De s'élever.
2: De s'élever. Les deux s'élèvent, ils se tiennent par la main. Et c'est un partenariat amoureux, oui, mais d'idées, de réflexion. Et je pense qu'il faut saluer ça aussi.
1: Que c'est beau. Ben, vous pouvez rattraper leur travail, notamment du côté de Radio-Canada Audio. Je le savais pas, mais deux nouveaux livres audio d'Aurélie Laflamme ce mois-ci, quand même chouette. Puis Dérive, ben, une enquête essentielle, à mon humble avis, qui se rattrape très bien.

0: Non, ce n'est pas la fête nationale du Québec.
1: Non, en fait... eh bien, soit dit en passant, il est chevalier depuis 1985 et grand officier depuis 2000.
0: Gilles Vigneault, évidemment.
1: Ben, fallait, là, si lui n'était pas là, ça aurait été ça.
0: Ça aurait été gênant. Donc, on n'écoute pas ça parce qu'on célèbre le Québec. Aujourd'hui, on l'écoute parce que c'est lié à votre recommandation de la semaine, Marc-André. En plus d'être rédacteur en chef du média culturel Sors-tu, vous êtes co-organisateur de la journée de l'album québécois. Et c'est un peu à ce titre-là que vous vous êtes intéressé à une installation interactive dont je n'avais pas entendu parler. Très heureuse de la découvrir avec vous. C'est Multivers d'oreilles à la Grande Bibliothèque.
1: À la Grande Bibliothèque. Puis je me suis intéressé à ça parce que j'ai réalisé dans mon rôle au sein de la Journée de l'album québécois que les bibliothèques ont une part importante d'un rôle de valorisation de la culture québécoise. Et c'est... pas juste de la culture littéraire, exact. Mais de la culture musicale aussi.
0: Et ça fait partie de mes angles morts parce que cette semaine, on a organisé une grande discussion sur le rôle des bibliothèques en 2026, puis j'avais zéro pensé à la musique.
1: Ben c'est pas ce qu'on pense spontanément. Puis pourtant, là, je me suis retrouvé dans une installation qui s'appelle Multivers, qui est installée là. On l'a installée volontairement au quatrième étage, là où il y a une espèce de cubicule. Je sais pas si vous le replacez dans la Grande Bibliothèque. Il y a un genre de cubicule vitré où il y a des instruments de musique. Mm-hmm. On peut aller pratiquer des instruments de musique à la bibliothèque. Déjà, sans partant, je pense qu'il y a beaucoup de gens qui sont pas au courant de ça. Mm-hmm. Puis là, je me retrouvais dans cette pièce-là. C'est comme l'étage où on peut emprunter, oui, des livres, mais aussi des films, des DVD, des CD. Il y a même des vinyles. Et là, je m'amusais à fouiller un petit peu dans les vinyles. Je me rendais compte qu'il y a beaucoup de musique là-dedans qui se trouve pas sur les plateformes d'écoute en ligne.
0: Oui.
1: Il y a des vieux vinyles. Ben, tu sais, récemment, je sais pas si vous avez vu ça passer, mais on écoutait Gilles Vigneault, Bravo Musique, le label qui appartient à Cœur de Pirate, à Béatrice Pirate. Béatrice Pirate. Béatrice Pirate. C'est son nom, Béatrice Pirate. A récupéré une grande partie du catalogue de Gilles Vigneault récemment. Ça a été annoncé il y a quelques jours. Mais en grande partie parce que beaucoup, beaucoup des œuvres de Gilles Vigneault ne se trouvent pas en ligne. Mm-hmm. Ils se trouvent sur des vieux vinyles, répartis un peu partout parce qu'à l'époque, c'était moins organisé, l'industrie de la musique. Donc là, on se retrouvait à avoir des vinyles de plusieurs compagnies éparpillées à gauche, à droite. Il y a des grands classiques de Gilles Vigneault que les jeunes pourront jamais découvrir si leurs parents n'ont pas un vieux vinyle qu'ils ont depuis 50 ans.
0: J'y avais jamais pensé.
1: Et là, la bibliothèque peut offrir de l'accès à des musiques comme ça qu'on retrouve pas, évidemment, sur TikTok, qu'on retrouve pas sur Spotify, qu'on retrouve pas, même souvent, qu'on retrouve même pas sur YouTube.
0: Mm-hmm.
1: Et là, je me disais, ils ont un grand rôle à jouer, ça, c'est important. Et là, je regardais ça devant moi, il y avait comme cette espèce de grosse construction, mais pas si grosse que ça, mais un genre
0: moyenne
1: de meuble IKEA bizarre.

qui s'appelle le Multivers. On m'a invité à aller visiter ça cette semaine. C'est une installation multimédia immersive. Et on propose donc au public de plonger dans les collections patrimoniales québécoises, mais à travers une expérience interactive qui utilise des technologies. Donc, on a fait appel à des studios qui s'appellent Automata et Accolade, avec la participation de plusieurs personnes, dont notamment des organismes dont l'UQAM, tout ça, pour faire cette espèce de truc-là qui se trouve au quatrième étage, qui est un genre de meuble inspiré des cabarets de curiosité. Fait qu'on a un genre de petit meuble avec des petites portes qu'on peut ouvrir, des écrans qu'on peut toucher, avec des petits trésors du passé là-dedans. Et apparemment, puis là, j'ai compris en le regardant, l'habitacle rappelle un peu, il a été inspiré un peu par Habitat 67. Et je trouve ça un peu dommage que ce soit au quatrième étage parce que c'est tellement attirant quand on le voit, je me dis, tous les enfants qui passent là vont assurément demander c'est quoi ça, papa? Oui. Est-ce que je peux aller voir? Je peux-tu aller toucher? Puis on peut tout toucher, là. On m'a dit, genre, il y a rien qui se brise. Tu peux tapoter ça sans problème. Et qu'est-ce qu'on y retrouve là-dedans? On va écouter un extrait pour vous donner une idée de ce qu'on retrouve dans ce multivers. Okay.

0: Ouais,
1: c'est irrésistible, on parce que tout le monde bouge en ce moment.
0: Ouais, puis là, tout le monde est en train de me maudire parce qu'ils nous écoutent puis ils disent qu'on va avoir ça dans la tête toute la journée. Voilà ce qu'on présente dans le multivers.
1: C'est le multivers d'oreilles.
0: Voilà. Ben là. Vous comprenez le jeu de mots. Donc, multivers, ben, évidemment, là, je vous épargne les explications scientifiques, mais ce mot-là provient des théories cosmologiques selon lesquelles il y aurait plusieurs univers présents en même temps. La culture et la techno ont repris ce mot-là. Multivers, on en entendait beaucoup parler les dernières années, surtout pendant la pandémie, tu sais, les univers parallèles dans lesquels on peut exister avec une icône de nous-mêmes. C'était ça, les multivers. Ici, on est dans les multivers, genre les multiples verres d'oreilles.
1: J'aime beaucoup ça.
0: Et donc, on se présente devant cet étrange objet-là. Puis, il y a une caméra qui nous filme. Ah. On se voit dans un écran. Puis là, ils nous font apparaître sur l'écran des grosses, grosses oreilles. Et là, il y a des petits vers qui se dessinent autour de nous. Et une chanson aléatoire parmi 5 vers d'oreilles québécois se met à jouer « Mettons Agadou ». Moi, c'est ce qui m'est arrivé. Donc là, j'avais des grandes oreilles, des petits vers qui apparaissaient. Puis Agadou s'est mis à jouer. Je me suis dit, qu'est-ce qui se passe?
2: Selon quels critères?
0: Ben, ils ont vraiment établi une liste de 25 vers d'oreilles. Puis là, je pense que c'est aléatoire. Je pense pas qu'ils ont vu ma face dans la caméra puis on dit ça, c'est un gars d'Agadou.
1: Ce gars-là a besoin d'Agadou aujourd'hui.
0: Même si je fais régulièrement jouer cette chanson à mes enfants, mais ça reste qu'il apparaît des petits vers, puis là, on peut faire le tour de l'espèce de cabaret de curiosité pendant que cette chanson-là joue. Et il y a toutes sortes d'écrans avec des petits vers qui se promènent ou qui tournent et on peut les manipuler. Puis là, si on les étire, ça étire le son. Puis si on les ralentit, ça ralentit le son. Donc, on se transforme un peu. C'est un espèce de jeu ludique qui nous transforme. C'est à hauteur d'enfant, évidemment, vous aurez compris. Il y a même des petits bancs pour qu'on puisse
2: Est-ce qu'ils peuvent être plusieurs en même temps?
0: Absolument. Okay, il y a 4 côtés. Puis à peu près, à moins qu'il y ait vraiment, mettons, plus de 7 ou 8 personnes autour. Là. Mais il y a 4 côtés, puis à peu près, je dirais, 10 à 12 choses qu'on peut faire avec tout ça. Il y a des endroits où c'est vert, donc quand la planche est verte, on peut manipuler quelque chose, on peut ouvrir un tiroir, il y a un miroir qui fait apparaître les paroles de la chanson sur un mur.
1: Puis tout ça est instinctif, Marc-André?
0: Tout ça est vraiment instinctif. Oui. Tout ça est vraiment...
1: C'est simple d'utilisation, on comprend.
0: Moi, on m'a donné aucune instruction.
1: Puis vous
0: m'a
1: dit, sorti.
0: Amuse-toi. Mets-toi devant la caméra, puis après ça, amuse-toi. Puis là, t'as envie de toucher tout, puis là, tu te demandes, puis ils disent, non, il n'y a rien qui est destructible là-dedans. Il y a même un écran en tissu. Je me suis dit, ah, ça doit être fragile un peu, mais quand on pousse l'écran en tissu, les petits verres viennent autour de notre main, puis là, la musique change.
1: Mais là, vous devenez DJ?
0: On devient un peu DJ. On peut manipuler un peu la chanson, le verre d'oreille, la transformer pour la rendre drôle, la rendre lente, la rendre accélérée, la mettre plus forte, moins forte. Et donc, on joue un peu physiquement avec la musique, ce qui donne un aspect de découverte de dans le fond, 100 ans de musique québécoise.
1: Wow.
0: Mais à travers des tunes qui collent au cerveau comme du beurre de pinot au palais, là, on passe de Agadou à la Bastringue, en passant par Lavé-Lavé,
1: oh,
0: aujourd'hui,
1: oui.
0: La vie, c'est de la merde.
1: Ah, ben oui.
0: Jean du pays, même ça que c'était à la claire ensemble.
1: Ben oui, il y a même... tout un verre d'oreille.
0: Exactement, donc on peut s'amuser avec tout ça. C'est une exposition qu'on m'a expliqué qui était facilement démontable. Ça a l'air d'un gros meuble IKEA, là. C'est apparemment démontable, c'est prévu comme tel. Donc la Grande Bibliothèque de Montréal va avoir cette exposition-là, cette installation-là. Jusqu'au mois d'août 2027, ils ont libéré les droits pour 5 ans. Ils espèrent que d'autres endroits, d'autres organismes puissent l'accueillir par la suite.
1: Que l'installation parte en tournée.
0: Qu'elle parte

0: en tournée, qu'elle puisse être installée ailleurs. Donc, c'est démontable, tout ça.
1: Puis pourquoi ce serait pertinent que beaucoup de gens découvrent ce meuble?
0: Ben, je trouve que... Il y a une journée cette semaine où il y avait une genre de demi-journée où l'industrie de la musique s'est rassemblée cette semaine, une journée qui s'appelait Montréal fait du bruit. Puis la grosse question centrale, c'était la maudite découvrabilité de notre culture québécoise.
1: Comment on fait pour la faire découvrir au public?
0: Pour la faire découvrir au public. Puis évidemment, la question qu'on se pose, c'est comment faire découvrir nos jeunes artistes aux jeunes consommateurs de musique. Mais il y a aussi toute la question de comment on fait découvrir notre vieille musique, nos archives.
2: Ben on vient de là, c'est important.
0: Ben c'est important. Puis là, je repensais encore une fois à Gilles Vigneault, où je me disais, il y a plein de jeunes qui n'ont pas accès à la musique de Gilles Vigneault, mais c'est terrible. Des jeunes
2: c'est
0: en bas de 30 ans, c'est
2: notre
0: job de le faire. Puis je trouve qu'un endroit où on peut emmener des plus jeunes pour s'isoler loin des réseaux sociaux, où on se fait un peu manipuler, on se fait un peu perdre dans l'océan d'informations, c'est en les emmenant dans un endroit comme la bibliothèque où on est isolé des influences extérieures.
2: T'sais, on a besoin d'expériences concrètes pour créer des souvenirs puis être capable de se reprojeter là-dedans quand on entend la musique puis de finalement essayer de la transmettre. Puis ce que je trouve qu'au Québec, c'est qu'on avait comme angle mort, c'est qu'on n'a pas de lieu pour célébrer la musique et les artistes de manière permanente. Il va avoir la maison de la musique, mais tu sais, moi, j'ai voyagé beaucoup aux États-Unis. Là, je ne le fais plus, là, malheureusement, parce que, bon, c'est ça. Mais je suis allée dans les anciens studios, par exemple, de Muscle Shoals. Je suis allée à Graceland maintes et maintes fois. Si Elvis est encore vivant aux États-Unis, c'est beaucoup parce qu'il y a ce lieu-là où on peut amener des gens, transmettre, voir ce qu'il était. Justement, il y a des expositions interactives où on peut toucher les costumes, on peut... Tu sais, c'est genre, ça rend cette expérience là, concrète. C'est pourquoi il n'y a pas de musée Céline Dion, pourquoi il n'y a pas de musée Leonard Cohen. C'est des demandes de touristes et ça garde la musique vivante.
1: Ou même par genre, à Seattle, j'ai visité le musée du rock'n'roll, par exemple. Donc, un musée de la musique québécoise se pourrait ou de toute autre province?
2: Le rock'n'roll à la fame là, à Cleveland, moi je l'ai visité aussi.
0: C'est mythique puis ça donne une expérience concrète. Je pense que c'est ce qu'ils essaient de faire avec la maison de la chanson qui n'est pas encore ouverte. J'ai hâte de voir qu'est-ce que ça va donner concrètement.
2: C'est long, ça. Il me semble qu'on en parle depuis tellement
0: longtemps. Oui, mais ça approche, par contre. Selon ce que j'en comprends, ça approche.
2: Note à la fois.
0: Oui, c'est ça. Mais je pense que ça va être important, effectivement. Là, on se retrouve dans une bibliothèque, donc c'est pas la première raison pour laquelle on va là. Puis comme c'est au quatrième étage, il y a comme une machine distributrice de coupons qui t'incite à aller en haut pour aller le voir. Donc, ils ont fait un bon travail pour nous rendre là, mais moi, j'aurais aimé que ce cabinet-là soit dans le hall d'entrée. T'sais, emmenez-nous ça quelque part où les passants qui sont pas là pour ça vont y être exposés.
2: Juste l'aventure de l'ascenseur pour aller là. Non, mais c'est pour les enfants. Ouais. Mes enfants adorent prendre l'ascenseur à la galerie.
0: Oui,
2: c'est
0: vitré. C'est vrai. Cet ascenseur-là est fantastique.
1: Puis bon, là, on parle d'une bibliothèque à Montréal, mais on reçoit plein de messages sur la bulle de conversation où on nomme des bibliothèques à travers le territoire et leurs initiatives relatives à la musique, que ce soit le prêt d'instruments. On parle aussi d'un studio d'enregistrement ouvert au public au Centre culturel Sanac. On nous écrit que la bibliothèque du Cégep de Granby propose la plus grande collection de CD francophones et québécois avec plus de 4000 titres. J'en savais rien. Donc, pour terminer, l'importance des bibliothèques à vos yeux, Marc-André?
0: Ben, c'est absolument essentiel. Puis je pense que eux font leur travail de leur côté puis continuent à faire leur travail. Puis en faisant des choses interactives comme ça, je pense qu'on dépoussière l'idée aussi que les gens sont penchés sur leur livre à faire des travaux
1: en silence. C'est plus vrai.
0: Il y a quelque chose de beaucoup plus immersif que ça. Mais il faut aussi que la population aille vers ces bibliothèques-là. Donc, je pense que c'est le message qu'on doit essayer de transmettre en ce moment. C'est allez-y pour plus que juste nécessairement leur faire découvrir des livres. Si vous sentez que, mettons, un enfant a comme une sensibilité artistique ou un intérêt envers l'histoire de la musique du Québec, il y a beaucoup, beaucoup à faire, à explorer. Puis je pense que c'est à travers ça qu'on va réussir à faire voyager davantage notre musique puis la faire perdurer dans les générations. C'est vraiment une inquiétude.
1: Donc, pour les intéressés, l'installation interactive Multivers d'oreilles se trouve à la Grande Bibliothèque de Montréal. Il y a aussi une série web, La Trame sonore du Québec, qui est disponible.
0: Oui, mais ça, j'étais comme tombé rapidement là-dessus parce que c'est à côté, justement, il y avait comme un petit lecteur de ça. C'est une série de vidéos qui ont été réalisées par Urbania, qui se trouve un peu partout dans la Grande Bibliothèque. Et c'est des narrations, travail de recherche aussi par notre collègue Félix Bédéfossé, qui a fait un super travail. Je me suis amusé, justement, après le multivers, à m'asseoir pour en écouter quelques-uns, dont une capsule sur Cachetine, qui m'a rappelé aussi toute l'histoire de la guerre d'Oka. Tu sais, ça qui la crise d'Oka
1: oui.
0: qui a été vraiment qui a été déterminant dans qui a brisé un peu la carrière de Kashtin, qui là revient un peu dans les projecteurs.
1: Une trajectoire phénoménale et inégalée au
0: pays. Puis à travers la musique, on découvre l'histoire du Québec, puis ça c'est intéressant.
2: Et c'est un vrai trou de lapin là, cette série là qui est accessible par le web là, mais c'est un vrai trou de lapin, je vous avais du temps à perdre de
1: du temps à investir. Accessible partout, la série web, la trame sonore du Québec.
0: C'est formidable, ils ont fait un très, très beau travail là-dessus.
1: La chaîne YouTube de la BANQ. Merci beaucoup, Marc-André Mongrain.
0: Plaisir.
3: Et toi, papa, quand est-ce que tu as passé ta première nuit dehors?
4: À ton âge, exactement.
5: Et après ça, j'ai accompagné papy tout le temps. Une vie d'affût.
4: Et tout ça sentit. Dirige par là. Les arbres aussi écoutent le chant des oiseaux, tu vois.
2: C'est tellement...
1: Claudia Larochelle, vous êtes émue par cet extrait de la bande-annonce du documentaire Le Chant des forêts, réalisé par Vincent Munier. C'est votre recommandation de la semaine.
6: Et c'est dès aujourd'hui que c'est présenté en salle. Oui, oui, oui. Ce documentaire réalisé, oui, vous le dites bien, par Vincent Munier, lauréat du César 2026, du meilleur documentaire et du meilleur son pour ça. Et puis c'est drôle parce que hier, par hasard, j'ai croisé notre collègue Alexandre Shields, qui est ici les lundis, un ornithologue extraordinaire. Et quand juste l'entendre parler d'oiseaux, c'est phénoménal. Ses pages sur les réseaux sociaux, il y a des photos. Il me parlait de la petite nyctale. Puis finalement, je lui ai dit, je parlais du sujet dont j'allais parler aujourd'hui. Oui. Puis il dit, ah, c'est ça, parce que je voulais en parler.
1: Oui.
6: Et là, j'ai dit, mais voyons, t'aurais été 100 fois meilleur que moi.
1: Mais
6: pour
1: vous avez
6: en
1: été plus rapide.
6: Oui, mais je sais que
1: ici, c'est pas la compétence qui compte, c'est vraiment la vitesse.
6: Oui, parce que je vous dis, il faut pas que je rate mon coup aujourd'hui. Il dit, non, tu vas en parler avec un autre regard. Alors, je salue notre collègue Alexandre Shields. Donc, ce documentaire-là, c'est trois voix qu'on entend, et on l'entend dans la bande-annonce, c'est les voix de Michel Munier, 79 ans, grand naturaliste, son fils Vincent Munier, 50 ans, réalisateur donc de ce documentaire-là, photographe animalier français qui nous avait donné dans le même genre La Panthère des neiges en 2022 et pour lequel il avait déjà remporté une première fois le César du meilleur film documentaire. Et il y a Simon, 12 ans, qui est le fils de Vincent, qui au même âge, Vincent au même âge, donc partait avec Michel, son père, pour passer sa première nuit en forêt. Donc, il y a vraiment un phénomène intergénérationnel et je dirais que ça fait partie... Oui, il y a la forêt, le chant des forêts, il y a les animaux, la faune, la flore, mais il y a surtout aussi en filigrane cette histoire-là, cette passation des pouvoirs entre ces trois hommes qui sont fascinés par la même chose. Donc, avec eux, on plonge au cœur des forêts des Vosges. Vincent est d'ailleurs né à Épinal, en une commune des Vosges. Et puisqu'il a tout appris grâce à son père, là, il cherche à transmettre ce savoir-là à son fils. Donc, juste la prémisse est formidable. Trois regards, trois générations, une même fascination pour la vie sauvage. Et c'est ce dont nous devenons des témoins privilégiés dans ce film-là. On voit aussi le troglodyte mignon, qui fait parfois seulement 8 centimètres.
1: Je présume que
6: c'est un petit oiseau. Allez, juste le chant de cet oiseau est formidable. C'est le roi des oiseaux dans le folklore européen. Des cerfs comme le cerf Elaf, hein, dont juste le nom est un pléonasme parce que Elaf veut déjà dire cerf en grec. Mmh. Le lynx boréal, alléluia, plein d'animaux qu'on connaît trop peu. On est témoin comme de leur conversation. Il y a des pauses, c'est très contemplatif. Il y a des silences qui sont complètement remplis, porteurs. On dit qu'une photo vaut mille mots. Imaginez ça, les images comme ça qui vous traversent carrément. L'amour, on sent l'amour entre ces trois personnages-là aussi. Une même passion pour la nature, puis une passion qui est en train d'éclore, celle du petit Simon. Plus fragile aussi parce que il n'aura probablement pas accès à la même forêt, à la même nature.
1: Oui, c'est ce qui est tragique.
6: C'est ça.
1: Pour de tels passionnés, c'est tout un rituel, un rite de passage. Hey, une première nuit en forêt à 12 ans, on comprend l'importance de cet environnement qui, malheureusement, se transforme.
6: Un regard donc tout neuf aussi sur le monde, avec des beautés, ben oui, plus rares. C'est traversé par la musique du compositeur australien Warren Ellis, de la violoncelliste Dom Lanena, puis de la chanteuse Rosemary Stanley. Donc ça, c'est... aussi, ça complète à merveille l'expérience. Moi, je ne l'ai pas vu sur grand écran, mais j'imagine que ça doit être extraordinaire, encore plus fort. Ça fait plus de 20 ans que, sur les traces de son père, Munier réalise des reportages à travers le monde dans des

0: expédition, oui, en solo, quasi totale autonomie pour montrer vraiment la nature sauvage.
1: Notamment ici, hein, au Canada.
0: Exactement. Et c'est ça qui est formidable. La première fois, il photographiait en 2008 chez nous, là, la première fois, le loup arctique. Et depuis, il multiplie les voyages au Canada sur les traces de ces espèces-là. En 2013, il passait un mois en solitaire dans l'île d'Ellesmere au Nunavut, wow, dans des conditions de froid extrêmes. Une meute de loups arctiques. 9 loups étaient venus à sa rencontre, puis il en avait rapporté donc d'extrêmement rares photos, on s'en doute.
1: On n'a pas les mêmes passe-temps.
0: Non, mais ça, c'est un passe-temps que je vous dis. Moi, j'essaie d'être de plus en plus collée à la nature en vieillissant. Je ne sais pas pourquoi. Avant, j'étais morte en dedans. Puis là, je pense que là, c'est le fait de vieillir qui fait que j'apprécie de plus en plus la nature comme quelque chose que
1: je me rapproche. Le vieillissement ou l'accélération du quotidien?
2: On dit que lorsqu'on se met à télécharger l'application Merlin pour détecter les champs d'oiseaux...
1: Dont on a parlé justement lundi avec Alexandre.
2: Mais je l'ai entendu. Mais je l'ai, moi aussi. Mais puis qu'on se met à observer les oiseaux, c'est un signe de vieillesse. Mais moi, je pense que c'est... Mais il y a beaucoup d'enfants qui s'intéressent à leur
0: mythologie. Oui, mais c'est ça, l'enfant, la vieillesse, il y a un lien. On redevient de plus en plus gaga. Mais ce qui est formidable aussi, c'est que ça m'a rappelé que la Panthère des neiges, ben, il avait fait une expédition en 2018 au Tibet avec l'écrivain Sylvain Tesson. Donc, si jamais vous voulez accompagner le film, allez lire La Panthère des neiges de Tesson, prix Renaudot 2019. C'est tellement un livre extraordinaire. Donc, je trouve que tout ça va bien ensemble. D'ailleurs, ce soir, présenté à 19h45, ce film-là, donc Le Chant des forêts, au cinéma Beaubien. Puis après, c'est dans plusieurs salles à travers le Québec. Vraiment une expérience renversante, mais surtout qui nous pousse à une réflexion sur l'avenir de notre planète. Mmh.
1: Le Chant des forêts, ouais. Vincent Munier à l'affiche dès aujourd'hui. Merci, Claudia Larochelle.

0: le Wallet. Et pour la première fois, Jason Roy l'éveillé va avoir le gros show, le du gros dimanche, spectacle du télévisé. Dimanche. Oui, quand même, beaucoup sur les épaules de ce jeune homme. Ben, encore un jeune homme.
1: Jusqu'à quel âge on peut dire que quelqu'un est jeune?
2: 48.
0: Alors, c'est un jeune homme. Mais moi, ce que j'aime là-dedans, c'est que c'est une belle photo qui se prend une fois par année pour nous rappeler que même si on a un discours parfois défaitiste sur la télévision québécoise, eh ben ça va plutôt bien parce qu'on fait des tabarouettes de belles émissions, de belles productions.
1: Ouais, un discours défaitiste par rapport au budget et puis aux conditions de travail et au rayonnement, la découvrabilité, on y revient. Oui.
0: C'est ça, ça c'est le nouvel élément. Mais moi, je me rappelle quand je couvrais la télévision, j'étais chroniqueuse télé à l'époque au Journal de Montréal, puis on était déjà en train de se plaindre qu'il fallait mettre des sacs de chips dans des scènes pour avoir du budget de publicité qui rentrait, tu sais, de faire du placement de produits, puis qu'on voulait pas faire ça.
1: Oui.
0: Donc, tu sais, on était déjà
1: C'est pas d'hier là qu'on voit une crise se profiler.
0: C'est pas d'hier, mais probablement que les budgets ont diminué de moitié depuis ce temps-là. Mais en fait, il y a 192 productions puis 853 artisans qui se retrouvent en nomination. Empathie, bon, on le sait.
1: 19 nominations.
0: Nomination,
1: la série de Florence Lompré.
0: Florence Lompré, même une nomination pour l'international, en fait, la représentation à l'international. Il y a Avant le crash saison 3 qui récolte 18 nominations. Ouais. Ceux qui l'ont pas vu et ceux qui n'ont pas vu Empathie, je tiens quand même à le dire, ceux qui n'ont pas Crave, ça va être présenté sur Nouveau, là, donc à partir de
1: donc à la télévision de traditionnelle accessible à tout le monde.
0: Que moi j'ai aussi.
1: Oui, mais moi aussi.
0: Ah, mais j'ai réalisé que j'étais abonnée au câble. j'ai reçu ma facture.
1: Vous avez réalisé ça récemment, Pascal Lévesque?
0: Oui.
1: Vous écouterez nos repères économiques les lundis en fin d'émission,
2: c'est
1: peut-être.
2: C'est pas ton affaire, là.
0: Mais non, je suis pas mon affaire. Mais bref, bon, je me mettrai pas à nommer tout le monde, mais quand même, c'est toujours l'occasion de revisiter ce qui s'est fait et ce qu'on a oublié, parce que c'est difficile à suivre. Il y a tellement de plateformes, même que c'est ça, je suis pas capable de repérer ma facture. De câble. Et donc, j'ai décidé de vous trouver quelques pépites pour vous guider là-dedans si ça vous a échappé. Et c'est des séries et des documentaires qui n'ont pas 19 nominations, mais qui valent la peine.
1: Et qui sont disponibles en rattrapage.
0: Tout à fait,
1: super. On annonce dans certains coins pas très beau en fin de semaine. Donc, on aura du temps devant nos écrans.
0: Et justement, je vous amène à Ayerscliff.
3: Relax. Travaille sur quoi?
4: Louis-Philippe Lajoie, acteur et vedette très problématique. Enchanté.
5: Henri Prudhomme?
4: Ouais, c'est moi. J'ai vu chez mon oncle, puis il est pas là. Tu sais que t'es beau.
6: Il est revenu chez nous après le mort.
7: Isabelle Richard, enquêtrice au dossier.
8: Je te mets en mode déstress.
9: Il y a du sang partout! C'est chez nous! Laisse un soir, je reviens ici, c'est une scène de crime. Calice!
1: C'est la première sur ma liste. Je l'ai pas encore regardée, mais j'entends tellement de bien de la série Ayerscliff.
0: C'est tellement un bonbon, là, non seulement pour le scénario, le décor et aussi les acteurs, là, parce que vous venez de l'entendre, là, Marc Labrèche avec une espèce d'accent qui roule ses airs. Donc, c'est avec Marc Labrèche et Henri Picard en tête d'affiche. C'est une comédie noire, 7 épisodes de 15 minutes, donc ça se prend quand même assez bien. C'est signé Édouard Gingras et Zachary Larrault. Ça nous transporte dans le petit village estrien d'Ayerscliff et ça raconte l'histoire de Louis-Philippe, Joey Scarpellino, qui est un jeune acteur populaire qui est éclaboussé dans une vidéo virale qui montre une de ses crises notoires. Et d'ailleurs, on en voit une au début. C'est la scène à laquelle on assiste. Puis il décide d'aller prendre du temps là, dans un village reculé pour se faire un peu oublier, mais ça tourne un peu mal et c'est toute l'intrigue autour de cette tragique fin de cet acteur là. Puis je suis pas en train de divulgâcher parce que ça arrive vraiment dans le début, mais c'est comment qu'on va résoudre ça. Ce que j'aime beaucoup de cette série là c'est que Marc Labrèche, il s'appelle Martin Stevens, et évidemment c'est un personnage qui est inspiré du chanteur disco Martin Stevens, qui nous a donné le magnifique succès Love Is In The Air, et la version longue est dans mon téléphone que je l'écoute souvent.
1: Okay.
0: Ouais, mais c'est le fun parce que ça nous fait voyager, puis l'été on aime ça aller dans ce genre de village là un peu, revisiter notre ruralité. Et je vous amène aussi à 3 pistoles.
1: Je veux juste dire avant que c'est disponible sur ici.tv.
0: Oui, c'est vrai.
1: Si les personnes se demandent où regarder Ayers Cliff.
0: Tout à fait. Ben là, un documentaire qui est disponible sur Tout TV, c'est la bouchère de 3 pistoles. C'est une bouchère qui s'appelle René Leblanc-Paulin qui a réinvesti la boucherie centre-ville de 3 pistoles et qui est une

0: vraie de vraie bouchère. Elle a grandi dans un élevage de cerfs, puis il débitait toutes sortes d'animaux, et à 16 ans, elle s'est retrouvée à débiter un orignal au complet, puis elle a dit, ben c'est ça ma vie, je vais être bouchère, j'étais capable de le faire à 16 ans. Et donc, ce que ça raconte, c'est tout l'écosystème autour de cette bouchère-là, parce que elle est capable de prendre les carcasses au complet. Et ça, c'est pas de la viande qui arrive en boîte, là, qui est toute débitée à l'abattoir, puis qui arrive, puis qui nous est vendue dans des barquettes de plastique à l'épicerie. Non, non. Elle, tout l'animal, il n'y a aucun gaspillage. Et dans son écosystème, ben, il y a l'abattoir local. Il y a les clients de Colombe-Saint-Pierre, parce qu'elle fait affaire avec la bouchère. Il y a les clients qui apprennent à déguster différentes pièces de viande. Puis on apprend que, ben, dans l'industrie bovine québécoise, on produit seulement 15 % du bœuf consommé localement. Puis c'était un chiffre qui était à 30 % en 2000.
1: Hey, je le savais pas.
0: Ouais,
1: c'est peu, 15%.
0: Ouais. Et ça, c'est vraiment la démonstration puis l'incarnation de ce documentaire-là, La bouchère de trois pistoles, de l'importance des circuits de proximité, qui sont d'ailleurs au cœur de la nouvelle politique bioalimentaire du Québec. Oui, okay. Je couvre l'agriculture au soleil, ça
1: permet. Ben oui, bien sûr. j'aime que vous nous appreniez ces choses-là. La bouchère de trois pistoles, c'est un scénario et une réalisation signée par Karine Lamontagne.
0: Oui.
1: Moi, j'en avais pas entendu parler, puis pourtant, c'est un sujet important.
0: Ben c'est sûr, ça a été diffusé à Documenté un samedi de mars à 22h30.
1: Oui, les cases horaires
0: de documentaire, vous le savez.
1: Documentaire, hein, on pourrait en discuter une autre fois, peut-être.
0: Ouais.
1: Une autre suggestion, Pascal Lévesque?
0: Oui, TV5, la série Les Vivalistes, disponible sur TV5+. C'est l'animateur québécois Luca Besdiker qui rencontre des communautés aux quatre coins du monde. Puis c'est des communautés, pour la plupart autochtones, mais qui ne combattent pas les effets des changements climatique sur leur environnement, mais qui apprennent plutôt à vivre avec la nature.
1: Donc, oui, cette idée de résilience climatique.
0: Tout à fait. Et on a beaucoup à apprendre, et c'est ce que j'ai, de ces gens-là, et de ce savoir-là, et c'est ce que j'ai beaucoup aimé des Vivalistes. Puis je termine avec un documentaire qui est disponible sur Savoir Média, qui est signé Urbania, et notre ami et collègue Hugo Meunier, 100 hommes prêts à coucher avec une femme endormie. Évidemment, c'est une expérience qui est inspirée de l'affaire Pellico en France, où il y a des viols collectifs qui ont été perpétrés sur une personne qui était soumise à la soumission chimique. Mm-hmm. Et on a fait l'expérience, on a passé une annonce.
1: Au Québec.
0: Et ça a répondu...
1: Une annonce où on invitait des gens à avoir une relation sexuelle non consentie avec une femme endormie.
0: Ouais, et donc ce que ça révèle, c'est ce que ça démontre, c'est très choquant, là, mais comment la culture du viol est banalisée dans notre société.
1: Oui, c'est extrêmement choquant, mais c'est important parfois, hein, de se confronter à des contenus qui nous bouleversent et qui nous dérangent. C'est comme ça qu'on avance. Merci pour cette suggestion, Pascal Lévesque.
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1: Passe aux suggestions personnalisées de ce cellier culturel. Marc-André Mongrain, vous avez une idée parfaite pour qui en studio?
3: Pour Pascal Lévesque.
1: Oh, bienvenue Pascal Lévesque.
0: Ça parle-tu d'oiseaux?
3: Ben écoutez, là, parce que moi je suis le petit nouveau un petit peu du concept, hein, fait que je me suis dit pour me familiariser, je n'ai pas fait le journal de Montréal en même temps que vous, donc je me suis dit pour me familiariser. Avec mes collègues, je vais faire ce que tout le monde fait. Je suis allé fouiller vos réseaux sociaux.
1: Excitant.
3: Et là, bon,
1: moi, je suis excitée. Pascal Lévesque, son nom verbal semble indiquer qu'il l'est moins.
0: Non, mais c'est parce que je veux dire, j'écris tellement d'affaires que ça doit être mêlant.
3: Ah, c'était riche. C'était riche. Je tiens à vous dire, si vous étiez pas au courant, Pascal Lévesque est très, très contente que la victoire de Montréal ait remporté la Coupe Walter. Je m'en suis rendu compte en scrollant. Mais je suis tombé sur cette pépite qui m'a inspiré, Pascal Lévesque, le 26 mai dernier sur votre page Facebook. Une grande constatation. Je cite, finalement, mon pigeon Rodrigue est une Rodriguette. Donc, si vous n'êtes pas familier avec les
1: histoires... Vous aviez mégenré votre pigeon?
0: Ben, en fait, c'est parce que, faut que je t'explique, j'ai acheté une mangeoire avec caméra. OK. Ouais. Et là, on reçoit des notifications, là. Puis là, ça dit, il y a un pigeon dans votre mangeoire. Puis il y avait toujours le même pigeon qui revenait. Mais essayez de déterminer le sexe d'un pigeon.
1: C'est
3: parce que quelqu'un en commentaire lui a dit, mais pourquoi diantre nommer et genrer votre pigeon? Puis là, elle a répondu, ben, c'est pas évident de distinguer mâles et femelles chez les pigeons. Et là, sur cette constatation de la fluidité des genres des pigeons, je me suis dit, je pense que Pascal va adorer le nouvel EP de Big Freedia.

0: Nouveau, un mini-album.
1: Un mini-album.
0: De cet artiste que je ne connais pas.
1: Bon, qui est né Freddy Ross, qui est un artiste de bounce. Est-ce que vous connaissez le bounce? Un peu la musique de party, électro un peu. Originaire de, je pense, la ville préférée de Pascal Lévesque.
2: La Nouvelle-Orléans.
0: Mais la Nouvelle-Orléans, je suis pas non plus subtile, c'est comme la victoire.
1: C'est revenu souvent dans des articles, notamment tout ça. Mais tout ça pour dire que donc Big Freedia, qui provient de la Nouvelle-Orléans, qui s'identifie comme un homme gay mais non conforme aux normes de genre et genre fluide, donc son personnage, on dit elle, mais pas de problème dans la vraie vie à dire il ou elle, peu importe. Et vient de lancer un nouveau mini-album de musique faite avec la regrettée icône de la communauté trans, Sophie.
0: Oui.
1: Et ça sonne comme ceci. Ça sonne comme un bruit de pigeon un peu, non?
0: Oui.

0: La chanson s'appelle Musical Go Down. J'aime ça.
1: Absolument.
0: Pascal, aimez-vous ça? C'est pour vous?
2: Oui, oui. Je me vois sur Bourbon Street avec mon hand grenade. Parce que c'est un cocktail qui est signature de la Nouvelle-Orléans, mais que je recommande à tout le monde de ne pas l'acheter.
0: OK.
2: Parce que c'est tellement sucré, là.
1: C'est très sucré. Ouais, c'est gros aussi.
0: La chanson, c'est Go Down seulement.
1: Go Down, exactement. Ouais. Donc, c'est un nouvel EP de Big Freedia avec Sophie. Là, ceux qui connaissent un peu Sophie se disent comment c'est possible. Elle est décédée il y a cinq ans. Mm-hmm. C'est un album qui a été enregistré il y a 10 ans. Et ça faisait longtemps que ces deux artistes-là, qui est une icône de l'hyperpop, dans le cas de Sophie, qui était une icône de l'hyperpop, et l'autre qui est une contre la musique de party contemporaine, on pourrait dire ça. Et ça faisait longtemps, ils avaient fait une session d'enregistrement ensemble il y a 10 ans. Ça a duré quelques heures et on est ressorti 3 chansons. Mmh. Et ça faisait partie des légendes un peu parce qu'on n'avait jamais vraiment entendu officiellement ces chansons-là. Il y avait des versions, des petits extraits qui circulaient illicitement sur Internet. Et Sophie elle-même, dans ses DJ sets, en avait incorporé quelques extraits. Donc, on savait un peu comment ça sonnait, mais là, ça sort finalement, officiellement. Et elles ont en commun une vision commune de la liberté d'expression et de la visibilité
0: queer. Le mini-album
1: tout comme tes pigeons
0: s'appelle Release at Last.
1: Enfin dévoilé.
0: Merci beaucoup pour cette suggestion. Big Freedia. Claudia La Rochelle, oui. En sommelière culturelle très intentionnée, vous avez une suggestion pour vos deux comparses.
3: Pas de chicane.
0: Le temps file.
3: Oui, je sais,
0: on va commencer par Marc-André.
3: OK, Marc-André, je te parle d'un magazine qui s'appelle Continuité, qui a été fondé en 1982. C'est publié 4 fois l'an. Je sais pas si tu connais. C'est le seul magazine québécois à se consacrer entièrement au patrimoine.
0: Ah.
3: Et oui, et là, ben, en prévision des vacances, il y a un dossier thématique, histoire de la villégiature au Québec, des motels kitsch, sauvegarde des haltes routières, road trip pour vivre le patrimoine de chez nous, tout ça. Et donc, à partir en famille nombreuse, là, comme vous, là, c'est idéal. Il y a un cahier touristique.
1: J'ai 2 enfants.
0: Une famille nombreuse. Okay. Ouais, c'est plus que la moyenne.
3: C'est vrai. J'avais pas compris ça, c'est vrai. Un cahier touristique donc qui accompagne aussi le numéro avec des lieux à visiter, des expos, des événements, des escapades. Alors voilà, ça c'est pour vous. Je prépare,
0: magazine
3: je partagerai
0: Continuité.
3: Les.
0: Oui.
1: Très bonne idée.
3: Et Pascal, si nous pouvions rester ensemble pour toujours,
0: mais
3: c'est
0: oui.
3: Une manga. C'est de la mangaka japonaise Erika Kojiku. Je vais te faire lire, Pascal. 160 pages. C'est une première manga pour Erika Kojiku, la japonaise. Ça m'a fait penser à toi et Dominique, ton conjoint, sur une histoire d'amour magnifique, inspirante, qui dure et qui va durer longtemps encore, j'espère, et toi aussi. Et c'est comment ils vivent leur quotidien, comment on fait pour faire durer le couple, les petits bonheurs de la quotidienneté aussi. Alors c'est poétique, c'est des dessins très minimalistes. Ils sont mariés depuis plus de 50 ans et toujours amoureux. Alors, c'est beau. Et c'est une manga, donc je te permets d'essayer de faire un petit effort là, pour lire ça.
0: Konnichiwa! Je répète le titre, si nous pouvions rester ensemble pour toujours. C'est de Erika Kojiku. Bravo! Moi aussi, j'ai envie de le lire. On termine avec votre suggestion, oui. Pascal Lévesque. Bah, c'est pour qui?
2: C'est pour tout le monde.
0: Bah, c'est généreux.
1: C'est bon,
2: pour tout le monde. Bon, ça s'appelle Le Maître du Haut Château. C'est une série de science-fiction dystopique américaine. C'est disponible sur Amazon Prime. Il y a 40

0: épisodes, 4 saisons, dans un monde post-Deuxième Guerre mondiale qui aurait tourné autrement. Mm-hmm. Les Alliés ont perdu et les États-Unis sont divisés. Le monde est divisé entre l'Empire japonais et les nazis, les Allemands. C'est inspiré d'un livre, d'un roman de Philip K. Dick, le maître du Haut-Château, qui a été publié en 1962. Le même qui a écrit Blade Runner. Oui. Et c'est particulièrement réaliste au jour d'aujourd'hui, alors qu'on se pose la question, est-ce qu'on doit utiliser le mot fascisme, fasciste, quand on décortique l'actualité puis qu'on voit
1: ce qui se passe aux États-Unis,
0: ce qui se passe en ce moment même en Europe avec le phénomène de la réimmigration qui est mis sur la table, et des régimes totalitaires et d'extrême droite, et l'extrême droite qui prend aussi de plus en plus de place dans les pays d'Amérique du Sud. Ça pose toutes sortes de questions entre le bien et le mal. Puis qu'est-ce qui nous pousse justement dans la série à faire ces choix-là, à rejoindre soit la résistance, soit à rejoindre les groupes dominants, et qu'est-ce qui nous amène justement à résister, parce que les États-Unis sont divisés, mais il y a une zone tampon dans le milieu qui est la zone neutre, et là ça se corse vers la fin, puis on comprend pas trop pourquoi les gens font ces choix-là. Mais il y a aussi un autre documentaire qu'on peut voir sur Netflix qui s'appelle mais qui s'appelle Les Hommes Ordinaires, dont je vous conseille, mais j'ai pas les crédits parce que je sors ça comme ça, je fais du jazz, mais qui explique comment des personnes ordinaires, là, ouais, des boulangers, sont amenés à commettre des crimes horribles dans des contextes tragiques comme la Deuxième Guerre mondiale.
1: C'est un livre de Christopher Browning qui a été adapté sur Netflix, si vous êtes curieux. Merci beaucoup, Pascal Lévesque. On peut vous lire dans Le Soleil, Claudia Larochelle dans Le Devoir et Marc-André Mongrain sur sortu.ca. C'est très intéressant de vous écouter ce matin. On va prendre quelques minutes pour s'informer. Après le bulletin de nouvelles, on accueille des quinquagénaires en studio pour réfléchir à tout ce que ça peut représenter avoir 50 ans en 2026. Claudia, vous restez avec nous?
2: Restez-toi pendant 2 ans.
1: Mais sinon, on prend votre témoignage sur la bulle de

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6: Bonjour, ici Martin Boucher. Il est 10 heures. Il fait actuellement 20 degrés à Québec. Voici les informations. Vélo-Québec croit que les policiers se trompent de cible en remettant des contraventions aux utilisateurs de vélos électriques qui ne portent pas de casque. L'an dernier, 663 contraventions ont été remises à des cyclistes en infraction. C'est plus du double par rapport à 2024. Le port du casque est obligatoire pour les utilisateurs de vélos électriques. Magali Bebron de Vélo-Québec suggère plutôt d'abaisser la vitesse maximale des vélos électriques et de laisser tomber le port du casque obligatoire.
7: Lorsqu'ils roulent à 25 km/h maximum, comme c'est le cas en Europe, eh bien, les dernières générations d'études nous montrent que le niveau de risque de ces vélos-là n'est pas supérieur à un vélo régulier. Donc, c'est ça notre point, c'est de dire ramenons le niveau de risque en abaissant la vitesse à un niveau de risque similaire au vélo régulier et appliquons des règles qui sont similaires également.
6: La vitesse maximale des vélos électriques est actuellement fixée à 32 km/h. Et puis, la Ville de Québec va concentrer ses efforts sur les aînés et les jeunes dans sa stratégie de sécurité routière cette année. Ces deux groupes d'âge sont surreprésentés dans le bilan des accidents graves et mortels de l'an dernier. 14 décès sont survenus sur les routes de Québec en 2025 et 10 impliquaient des aînés. La Ville va ajouter près de 140 dos d'âne, surtout dans l'arrondissement Sainte-Foy-Sillery-Cap-Rouge.

0: Et à la rentrée de septembre prochain, la quasi-totalité des corridors scolaires autour des écoles primaires de Québec seront sécurisés. Marc Desrivières de la Ville de Québec.
1: La Ville dispose de 4 photoradars mobiles qu'elle utilise un petit peu partout sur le territoire dans les endroits autorisés. Mais on va travailler particulièrement dans les prochaines semaines, les prochains mois, dans les chantiers routiers, mais également dans les zones scolaires. Donc, au retour en septembre, attendez-vous à voir les photoradars dans les zones scolaires comme vous allez les voir dans les chantiers au cours de l'été.
0: 3 gériatres de Québec ont fondé une clinique pour éviter que des patients âgés se retrouvent à l'urgence. La clinique située à l'hôpital du Saint-Sacrement traite des patients pour des situations semi-urgentes dans un délai de moins de 4 jours. Elle est ouverte depuis l'automne 2024 et la ministre de la Santé veut reproduire son modèle ailleurs au Québec. L'une des fondatrices, la gériatre Valérie Plante, explique que la clinique évite les effets néfastes d'un séjour à l'urgence sur la santé des aînés.
2: Passer 10 heures sur une civière, on augmente au moins du double jusqu'à 5 fois chez ceux qui ont le trouble cognitif, le taux de délirium. Puis un délirium, ça a des impacts très longtemps par la suite. On a une diminution du fonctionnement. 6 mois plus tard, on a une augmentation de 5 fois du taux de trouble cognitif. On double la mortalité. Ces patients-là, à qui on peut éviter un séjour à l'urgence, il faut arriver à les voir autrement.
0: Une source américaine rapporte que le Hezbollah et Israël ont convenu d'un cessez-le-feu immédiat. Ce développement survient après une nuit d'intenses frappes dans le sud du Liban qui avait entraîné les Iraniens à annuler leur participation au pourparlers prévu aujourd'hui en Suisse avec les États-Unis. La question de l'occupation du sud Liban par Israël n'est pas réglée pour autant. Thibault Lefebvre s'est rendu à la frontière israélo-libanaise.
3: Le Liban est à seulement 200 mètres.
4: La frontière est juste ici.
3: De la terrasse de sa maison du kibboutz de Rosh Hanikra, Yair se prépare déjà, malgré le protocole d'accord, à la prochaine guerre. Il porte à la ceinture un pistolet.
4: C'est un Glock 17, il est extrêmement puissant.
3: Encore plus puissant, des armes de guerre comme ce fusil automatique de type M16 avec ses chargeurs prêts à l'emploi. Et puis, autour et dans la maison, ce médecin d'un grand hôpital a installé des caméras de surveillance.
4: Et j'ai un retour d'écran dans ma chambre.
5: Et donc, malgré ce mémorandum d'accord, vous ne baissez pas la garde.
4: C'est un cadre de discussion, ça veut rien dire. Ça donne de moi de tranquillité.
3: Même soulagement quelques kilomètres plus loin dans le kibboutz de Sassa où vit Yael.
6: Tout le monde est content que ça s'arrête.
3: Même si après avoir dû quitter quelques mois sa maison sous la menace des roquettes, Yael est rentrée chez elle avec le sentiment que cette guerre n'a pas servi à grand chose.
6: Les Américains et Israël n'ont rien gagné du tout en fait. Toute la vie est sous d'énormes points d'interrogation.
3: La principale question étant pour les habitants du Nord, est-ce que les États-Unis vont obliger l'armée israélienne à évacuer le sud du Liban qu'elle occupe illégalement, avec évidemment le spectre du retour de la menace directe du Hezbollah.
0: C'était Thibault Lefebvre. En terminant, Cuba annonce un virage économique historique. Le premier ministre Manuel Marrero a présenté une série de réformes pour libéraliser l'économie du pays. Ce programme prévoit notamment la transformation des entreprises d'État en sociétés commerciales ou encore l'ouverture de comptes en devises pour les particuliers. Si elles sont approuvées, ces réformes entraîneraient des changements majeurs pour Cuba près de 60 ans après la révolution menée par Fidel Castro. Cuba est actuellement en proie à une profonde crise économique à la suite du blocus pétrolier imposé par Washington. Voici en terminant les prévisions de la météo avec Juliette Lefebvre.
7: Les averses doivent cesser en mi-journée. Ce sera nuageux par la suite avec 60 % de probabilité de pluie. Vent du sud-ouest de 30 km à l'heure aujourd'hui avec des rafales à 50, maximum 18 degrés.
8: Ici Rosemi Autente-Morin, vous écoutez Point de repère et dans la prochaine heure, on va se mettre dans les souliers de toutes ces personnes qui ont entre 50 et 59 ans cette année.

0: On lance un segment qui m'enchante et qui va revenir plusieurs fois cette saison-ci. En fait, on se dit que pour trouver des repères, c'est utile de comprendre la réalité de différentes générations. Alors, ce qu'on va faire, c'est rassembler des personnes qui ont sensiblement le même âge pour savoir comment ça se passe pour elles, tant sur le plan du corps que du cœur ou de la famille, de la carrière, de l'espoir, vraiment tout ce qui peut survenir dans un quotidien d'une personne d'une génération donnée. Aujourd'hui, on se demande ce que ça représente avoir 50 ans en 2026. C'est une question qui touche quand même 5 millions de personnes au pays, mais aussi toutes les personnes qui s'en vont vers là ou toutes celles pour qui ça évoque des souvenirs, qu'ils soient bons ou moins bons. D'ailleurs, j'aimerais beaucoup vous entendre. Est-ce que vous êtes dans la cinquantaine? Si oui, comment ça se passe? Est-ce que vous anticipez cette décennie? Est-ce que vous vous en ennuyez? Pourquoi? Écrivez-nous pointdereper@radio-canada.ca ou la bulle de conversation sur l'application Radio-Canada Audio. Le principe de la table ronde, c'est super simple. Je vais tendre le micro à 5 invités dans la prochaine heure. Il y a autour de la table Caroline Bolduc, travailleuse sociale que vous avez entendue dans les cliniques familles du côté de Pénélope, évidemment. Elle viendra mettre en contexte les expériences vécues par Marie-Pierre Duval, Éric Monette, Pablo Perugoria et Sonia Lemelin. Salut tout le monde!
1: Salut, bonjour.
0: Première question, qui a sa carte de la FADOC?
2: Moi.
0: Oh, Sonia, vous êtes la seule? Hey, il y a plein de rabais, là. C'est quand même le plus grand organisme d'aînés au pays. Dès nos 50 ans, on peut y adhérer. Vous ne le saviez pas,
1: non, je
0: Pablo.
1: Le savais pas.
0: Ne pensez pas à côté de cette chance. Des bons rabais, Sonia.
2: Avec les assurances, entre autres.
0: Voilà.
1: Comment ça s'appelle?
0: Ça s'appelle la FADOC.
1: OK, je vais noter.
0: On va aborder plusieurs enjeux liés à la cinquantaine, mais évidemment, je vais commencer par vous présenter. Marie-Pierre Duval, vous êtes scénariste et autrice. C'est pas la première fois que notre auditoire vous entend. Vous avez écrit le très bon roman Au pays du désespoir tranquille. Il y a un an et demi, vous avez vendu votre maison pour habiter à temps plein dans un chalet que vous avez rénové dans le bois. Vous faites maintenant votre propre déodorant. Je vous ai dit que vous étiez la sorcière de mes rêves. Vous aurez 50 ans dans environ un mois. Ça vous fait quel effet?
3: J'accueille ça avec tellement de joie.
0: De joie?
3: Je suis super heureuse d'avoir 50 ans.
0: Pourquoi?
3: Il y a quelque chose qui s'ouvre devant. Il y a comme un désengorgement de la vie qui est circonstanciel. Mon fils est parti vivre chez son père, étudier au cégep. J'ai vendu la grosse maison. Maintenant, je suis dans un endroit beaucoup plus calme, plus petit. Il y a quelque chose qui s'est désengorgé physiquement, mentalement et émotionnellement qui me fait le plus grand bien. Mais je suis quand même très consciente que il y a des circonstances personnelles qui, comment dire, favorise cette attitude-là par rapport à la cinquantaine. Je suis en santé et je suis dans une bonne condition financière parce que c'est quand même un luxe parfois de pouvoir...
0: Absolument.
3: C'est ça.
0: On le reconnaît. Et on doit aussi reconnaître que vous avez pris des décisions, fait des choix qui vous mènent vers ce désengorgement et on prendra votre recette au cours de la prochaine heure. Sonia Lemelin, vous avez 58 ans. Vous avez mis en plan votre carrière pour vous occuper de vos 4 enfants pendant plusieurs années. Mais là, en septembre prochain, ils auront tous quitté le nid. C'est une grosse étape qui a entraîné chez vous un paquet de bouleversements dont on va parler aujourd'hui. En attendant, je suis quand même curieuse de savoir, quand vous étiez toute jeune, là, pour vous, la cinquantaine, ça rimait avec quoi?
2: Eh mon Dieu, je regardais mes tantes de 40 même et je les trouvais tellement vieilles. Et là aujourd'hui, c'est pas du tout la même chose.
0: C'est pas le déclin que vous imaginiez.
2: Mais vraiment pas. C'est vraiment pour moi une phase de lancement pratiquement parce que ça m'amène à... Bon, le nid est vide, presque. Ça me donne plus de temps. J'ai même commencé des nouvelles formations
0: pour vous réinventer.
2: Oui, puis en même temps, ma passion c'est vraiment de partager, d'aider les gens. Je l'ai fait avec mes enfants. Là maintenant, ma formation m'aide à aider les humains adultes. Donc c'est ça, ça me donne plus d'espace, ça me fait aussi, ça me donne du temps à vérifier mes besoins, revoir mes valeurs, c'est ça.
0: Ça peut être vertigineux, mais vous l'avez pris comme un élan, je note.
2: Oui.
0: Éric Monette, vous avez 55 ans, vous avez longtemps évolué dans le milieu de l'édition, vous êtes aujourd'hui conseiller en communication, vous avez publié un roman d'autofiction au titre très évocateur, Désorienté. Est-ce que la cinquantaine, c'est un tourbillon de votre côté?
4: Hey, oh. Ben, moi, je suis le type de personnalité que toute ma vie a été un tourbillon, déjà okay. en partant. Fait que ça peut pas être pire. Là, j'en entends à la maison qui rit, probablement.

0: probablement. Mais je pense que c'est des nouvelles réalités aussi parce que j'ai adopté un garçon il y a longtemps. Ça fait que là, il est rendu adulte. Donc, c'est un peu le retour à soi, je trouve.
1: Ouais.
0: La cinquantaine. Ça fait que on va dire que le tourbillon est de plus en plus maîtrisé sous toute réserve. Là, c'est parce qu'il n'était pas du tout avant. Là.
1: Ben, là encore, on prendra votre recette dans la prochaine heure.
0: Je suis pas sûr.
1: Ou vos avertissements. C'est utile bon. Aussi. Pablo Perugoria, vous avez eu 50 ans en février. Vous êtes né en Argentine, établi à Montréal depuis 25 ans. Le temps passe vite, mais vous ne le voyez pas filer du tout. Vous avez même peine à croire que vous avez 50 ans. Êtes-vous dans le déni, Pablo?
2: Absolument.
1: Pas gêné de le dire.
2: C'est pour ça que je suis ici, d'ailleurs. C'est pour ça que j'ai contacté les sujets. Ça me touche un peu. Donc,
1: pourquoi?
2: Je suis dans le déni. Ben, parce que je me sens pas de 50 ans. Pour moi, 50 ans, c'était comme un vieux monsieur. Tu sais, en ce moment, c'est moi.
1: Vous êtes le vieux monsieur.
2: En ce moment, mais je ne me sens pas comme ça.
1: Mm-hmm.
2: Donc, c'est comme ça que j'avance dans la vie. Je n'ai pas 50 ans. Mais je suis né le 29 février aussi. Le 29 février, ça arrive aux 4 ans.
1: Ah oui.
2: Ce qui fait que peut-être...
1: Oui, vous allez manipuler les chiffres ici pour nous convaincre qu'on n'a pas bien fait de vous inviter dans une tablée de quinquagénaire. Caroline, est-ce que le déni de la cinquantaine, ça frappe beaucoup de vos clients et clientes?
3: En fait, c'est que s'ils se retrouvent dans mon bureau, ils sont déjà un petit peu moins dans le déni. Fait que ça, c'est une bonne nouvelle. Pablo, vous êtes déjà un... Parce que, étant donné que le déni, c'est une défense contre l'angoisse, puis qui fait qu'on garde ça d'une manière un peu inconsciente, ben, on est déjà plus conscient. Mais, en fait, s'il y a quelque chose d'inconfortable dans toutes les transitions de vie, peu importe l'âge, on entend les gens dire, oh mon Dieu, je vais avoir 40 ans, oh mon Dieu, je vais avoir 30 ans. Dans toutes les transitions, il y a quelque chose d'inconfortable.
1: C'est votre thème de prédilection, les transitions, d'ailleurs, à titre de travailleur social.
3: Ouais, les deuils, les pertes, les transitions. Ouais. Tous ces moments charnières-là, en fait, sont franchement intéressants parce que c'est tout ce qui était n'est plus, ce qui va devenir et c'est évidemment, c'est cette espèce de milieu-là où le seuil où tout peut se produire, en fait. Les gens ne l'investissent pas assez comme ça.
1: Mais dans le cas de la cinquantaine, on parle quand même parfois d'une crise ou du mi-temps de la vie. C'est comme si on avait une idée précise de cette transition-là.
3: Oui, mais en fait, un peu comme les gens l'ont exprimé, on a l'impression qu'à 50 ans, on va être vieux. On pense qu'à 50 ans, on va avoir une crise parce qu'on appelle ça la crise de la cinquantaine, la crise de la quarantaine. Quand en réalité, dans la littérature, il y a moins de 25% qui vont vivre ça comme une crise, une vraie crise.
1: Ouais.
3: On parle plutôt du mi-temps de la vie. Donc, c'est vraiment toute la question du processus qu'on va mettre en avant, qui est plus facile. Puis c'est certain que même s'il y a une petite partie de la population qui va vivre une vraie crise, en fait, tout le monde va compter le temps autrement. Avant 40-50 ans, on voit le temps qu'on a devant nous. Puis après 40-50 ans, on voit le temps qui nous reste.
1: Ah.
3: Puis c'est ça le changement qu'il y a à faire. On calcule différemment.
1: Mmh. Puis c'est quoi la différence entre une crise et une transition? Si vous nous dites qu'il y a que 25% des personnes pour qui ce sera une crise. Puis là, je dis que, voyez mes guillemets, là, c'est quand même non négligeable.
3: C'est quand même souffrant pour ces gens-là, évidemment. Ben, une crise, en fait, c'est souvent la rencontre au même moment de plusieurs changements dans différentes trajectoires de vie.
1: Okay.
3: Donc, on va se retrouver coincé dans plusieurs sphères de notre vie, ce qui fait que là, il y a une perte d'équilibre où c'est un événement marquant vraiment important qui va venir transformer la trajectoire de vie, par exemple une maladie grave.
1: Mm-hmm.
3: Donc ça, c'est une crise, une transition, c'est un changement qui est attendu. Donc si on est chanceux, un jour, on va avoir 50 ans, on sait que ça va arriver, donc on peut se préparer. C'est ça la valeur de ça. Donc c'est vraiment ça, c'est quelque chose qui est prévisible, une transition.
1: Mm-hmm. En mai dernier, dans la presse, j'ai découvert un nouveau terme, middlescence.
3: Mm-hmm.
1: Donc c'est une phase, souvent dans la cinquantaine, dans laquelle on veut se redécouvrir, retrouver un sens à la vie, comme à l'adolescence, mais là, on est au milieu de sa vie. Marc-Pierre Duval,
4: oui.
1: Ben, c'est sûr que j'ai un peu pensé à vous. Vous vous êtes comme préparé pour cette phase de redécouverte, non?
4: Je me donnerais pas autant de crédit,
1: non.
4: Franchement. Mais je vous écoutais, puis j'ai beaucoup de crises à mon actif dans mon CV. Je peux pas dire que c'était quelque chose d'attendu. C'est circonstanciel. Il y a beaucoup de choses, puis notamment pour une femme préménopause. Je pense que ma préménopause a eu beaucoup plus d'effets dans ma vie que je ne l'aurais cru. Mais ça, je m'en suis rendu compte un petit peu trop tard, probablement. J'ai joué avec les circonstances pour faire de cette transition-là un projet. C'est comme pour moi, ma cinquantaine, c'est le projet de ma vie. Là. Je suis excitée là, de ça.
1: Vous voulez vous libérer ou vous êtes en cours de libération?

0: l'organisation de plusieurs trucs, Maria.
1: C'est pas mal. Je me rends compte là que ça, c'est pas mal fait. C'est pas mal réalisé. Puis là, je suis dans la création de ma cinquantaine.
0: Vous êtes libérée de quoi?
1: Mon Dieu. De la vitesse, de l'agitation, de l'abnégation, du don de soi vers des choses, en fait, qui étaient peut-être pas alignées, de certains comportements aussi, je dirais. J'ai vraiment désengorgé ma vie, rechoisi, redéfini mes valeurs, mes choix, refaire des choix d'amitié, voir aussi, faire mon bilan personnel, tu sais, voir vraiment... ce qui m'a nui dans ma vie, quel genre de discours intérieur j'avais, quel genre de comportement je pouvais avoir. J'ai vraiment fait un gros ménage inside and out, comme ils disent. Puis là, on dirait que ça fait comme un mois et demi, là j'étais en transition, j'avais vidé un entrepôt suite à mon déménagement, puis là je suis comme OK. Je suis plus en transition, ça fait 4 ans que je suis en transition.
0: C'est l'heure de récolter.
1: Ben c'est l'heure de regarder le lac puis de faire oh je vais me faire une petite serre là puis de tu sais de je veux des poules puis tu sais je suis vraiment
0: entend,
1: comme
0: quand même une idée de ralentissement, de contemplation, davantage de sortir de l'urgence. Pablo, la cinquantaine, ça entraîne le même genre de volonté chez vous de ralentir, de profiter?
2: Ben oui, absolument. J'écoute
0: Marie-Pierre,
2: puis je suis un peu jaloux, j'ai rien préparé en fait.
0: On rappelle que vous êtes dans le déni,
2: Pablo. Je suis dans le déni, j'ai rien préparé, mais en même temps, j'apprécie beaucoup plus le temps que l'argent, mettons.
0: Ouais.
2: À une époque, j'étais plus stressé. Maintenant, c'est pas que je suis comme complètement correcte, mais je valorise beaucoup plus avoir du temps pour jouer. J'ai un enfant de 9 ans, puis une autre de 25. Puis tous les moments que j'ai libre, parfois j'ai un contrat qui est annulé, bon, mais tant mieux. C'est un moment gagné, c'est pas un moment perdu. Parce que c'est vrai qu'il nous reste pas... tu sais, on est comme à 50 ans, on en a pour combien nous reste. T'sais, on est passé la moitié peut-être, si on est chanceux.
0: C'est une question qu'on pourrait tous et toutes se poser, qu'importe notre âge, en fait, là, combien de temps nous reste. Mais je comprends qu'elle devient plus concrète à 50 ans. Sonia, votre entrée dans la cinquantaine a été un peu plus rock que celle de Pablo, je pense.
3: Oui, effectivement, mon corps commençait à lâcher un peu et... je l'ai comme vécu en cachette parce que j'étais mal d'être aussi courbaturée en sortant du lit le matin. Je me disais, oh non, pas déjà là. C'est comme, je peux pas décliner à cette vitesse-là. Fait que là, ça m'a vraiment ouvert à faire des recherches, à trouver des solutions autres que les suggestions de mon médecin. Donc, je me suis vraiment tournée vers le naturel et trouver des solutions pour me lever le matin comme quand j'avais 40.
0: Qui seraient les bonnes pour vous? Parce qu'évidemment, un médecin peut suggérer de très bonnes choses, mais dans votre cas, la recherche n'était pas complète. Vous deviez faire votre recherche et développement.
3: C'est ça.
0: Puis, est-ce que vous pensez que ça redéfinit le sens de votre vie si on revient à cette idée de « middle essence » ? Je ne saurais pas comment la traduire, là, la crise d'adolescence de la cinquantaine, j'imagine.
3: Moi, je parle ménopause un peu, là, mais pour moi, c'est comme une sonnette d'alarme pour dire « Oh, attention, on est rendu là.
0: Ouais. »
3: Là, il y a les petits bobos qui nous arrivent pour juste nous réveiller, pour nous dire « Est-ce qu'on a le goût de continuer de cette façon-là? » On regarde en arrière, OK, il y a certaines choses qu'on a appréciées, beaucoup aimées. Certaines choses changent, mais c'est le moment. Est-ce qu'on continue dans la même ligne ou on fait une petite
0: une croisée
3: variation?
0: Des chemins?
3: Oui.
0: OK, intéressant.
3: C'est comme ça.
0: Éric, avez-vous vu cette croisée des chemins dans la cinquantaine?
4: Non, pas tant. Moi, j'étais plutôt dans... Parce que, c'est comme vous l'avez mentionné au début de l'émission, bon, j'ai fait ma carrière en édition de magazine, qui est un milieu qui a carrément pris le champ avec l'arrivée des réseaux sociaux. J'ai un peu transité vers les communications plus larges dans diverses organisations. Puis ça m'a amené ces questionnements-là aussi, parce que ben tu sais, ma carrière n'a pas fini en tant que telle non plus, parce que ça, dans la cinquantaine, on est très avancé, on a beaucoup d'expérience, mais c'est pas la fin non plus. Puis tu sais, c'est des métiers où on peut continuer au-delà de la date de plus générale de retraite, là, à 60 ou 65 ans. Moi, j'ai envie d'introduire plus les passions. En fait, c'est un peu la recommandation de ma psy, faut que je sois honnête, là, c'est pas

0: moi qui ai découvert ça.
1: C'est bien de donner le crédit à la personne.
0: Oui, oui, parce que de dire, ben, tu sais, il y a un moment donné où le travail va arrêter aussi, donc il va rester quoi?
1: Ouais.
0: Parce que ça, on approche de ça à quelque part, peu importe la date, on en approche plus que dans la vingtaine, donc...
1: On n'est pas loin d'une croisée des chemins quand même, vous m'avez répondu non, mais qu'est-ce qui va rester après,
0: qu'est-ce que je fais?
1: Du moins de bilan, c'est ce que j'entends. Un retour à soi, Caroline?
2: Oui, ben encore une fois, on va voir, ça va dépendre des personnes. C'est parce que le retour à soi va être possible si justement le nid est vide. Il y a beaucoup de personnes maintenant qui ont eu des enfants plus tard puis qui se retrouvent à 50 ans avec des adolescents et des parents dont ils doivent s'occuper. Donc la possibilité de prendre soin de soi de la même manière dont qu'on est en train d'en parler en ce moment est peut-être moins possible à ce moment-là. Ça va se faire quand même différemment, mais oui, il peut y avoir quelque chose comme ça. Il y a beaucoup de choses que j'entends en fait qui sont très positives là, dans votre manière d'aborder la cinquantaine ou de la vie.
1: On peut déjà dégager des trucs peut-être?
2: Absolument.
1: Pour une transition plus simple? Lesquels vous viennent en tête à la lumière de ce qu'on vient d'entendre?
2: Ben, ce qui est intéressant, c'est qu'on a des modèles différents. On a des gens qui se préparent à ça d'une certaine façon, qui se créent un projet puis qui disent, OK, moi, voici comment je veux aborder les choses. Puis après, on va s'ajuster au fur et à mesure, évidemment. Donc, il y a le projet de Marie-Pierre, en fait, qui se lance. Aller à la campagne, on ralentit, let's go les poules. Donc, il y a quelque chose comme ça. Puis de l'autre côté, il y a Pablo qui dit, oups, je me sens un petit peu mal à l'aise, mais j'ai pas nécessairement de plan, mais après, ça va dépendre des personnalités aussi. Il y a des gens qui, sans s'en rendre compte, font un peu leur ménage au fur et à mesure.
1: Hmm.
2: Ils sont capables de dire, ouais, ça me convient plus, ça, je laisse ça aller. Il y en a qui ont un petit peu moins de misère à laisser aller les choses. Peut-être qu'il y a eu moins d'événements aussi qui se sont entrecroisés les uns avec les autres, puis qui font qu'on se sent quand même plus dégagé par rapport à ça. Donc, des fois aussi, c'est une question de personnalité. Alors, il y a ça. Il y a l'idée aussi, effectivement, que dans la cinquantaine, on se réalise que là, il faut apprendre à écouter un petit peu plus son corps.
1: Oui, ça ressort beaucoup dans les messages qu'on reçoit sur l'application Radio-Canada Audio, dans la bulle de conversation. Il y en a un qui m'a fait sourire. Je peux vous confirmer que plus le temps passe, plus je sens que j'ai un corps.
2: Oui, c'est vrai. Oui.
1: Je le sens.
0: Et la génétique aussi.
1: Oui.
0: La génétique nous rattrape. Éric. Moi, dans mon cas, en tout cas, tu sais, j'ai jamais eu une vie de débauche en tant que telle. Là, je suis bon mangeur, mais à part ça, mais là, c'est toute la génétique familiale qui me rattrape. Puis je la découvre avec les diagnostics de mon médecin que quand j'en parle avec ma mère, ah ben oui, moi j'ai ça, ton grand-père avait ça, tout ça apparaît.
1: Des discussions qu'on pourrait avoir avant la cinquantaine, peut-être, d'ailleurs, petit message aux familles.
2: Oui,
1: c'est découvert.
2: mais à ce sujet-là aussi, c'est que je trouve que, tu sais, des fois, quand on a notre perception des gens plus vieux, parce qu'encore là, on se dit que quand on avait, mettons, quand on était ado, on regardait les personnes de 50 ans, on se disait, mon Dieu, c'est des vieilles personnes. Puis si je demandais à Jeannette Bertrand, que j'ai eu le bonheur de rencontrer ici, est-ce que vous vous sentez vieille? Je me demande ce qu'elle répondrait. Puis elle a 100 ans. Fait que ça, c'est toujours relatif. Puis comment on peut aller voir les personnes qui nous ont précédés puis dire, comment t'as fait ça?
3: La curiosité.
2: Complètement.
1: Oui,
3: moi, je me suis cherché des modèles.
2: Vraiment.
3: De femmes qui vieillissaient comme j'avais envie de vieillir. Puis il y a eu tellement de transitions dans les dernières décennies pour les femmes, dans nos conditions, dans nos possibilités, dans aussi le type de stress qu'on a pu vivre. On vit des stress que nos grand-mères ont pas vécu, mais ils ont vécu d'autres genres de stress que nous, on n'a pas vécu. Mais je me cherchais des modèles, tu sais, comme qui c'est qui l'a fait avant moi, où je peux m'identifier, parce que je me sentais vraiment assez seule dans cette quête là.
1: Quelle belle idée.
3: Oui, j'ai des amis qui ont plus de 60 ans puis qui sont mes sorcières bien-aimées. Ils sont comme des guides, puis j'ajuste en fonction de ma personnalité puis de mes intérêts, mais ça me fait vraiment du bien d'avoir devant moi des gens que je peux écouter. Puis c'est rassurant.
1: Absolument. Ouais. Dans les messages qu'on reçoit, beaucoup de gens nous disent « Ah, la cinquantaine, c'était comme une nouvelle vie. » Pour d'autres, ben il y a de nouvelles responsabilités qui leur tombent sur les épaules. Par exemple, s'occuper de parents vieillissants, on y reviendra, ou des enfants qui reviennent à la maison alors que c'était pas prévu. Il y a des gens qui nous disent aussi, il y a des gens qui ont pas de REER, pas de perspective financière positive, pas de chalet. Donc, tu sais, ce qu'on nomme aujourd'hui, c'est pas compatible nécessairement avec la majorité des gens. Après, bon, ce qu'on a nommé, c'est vendre une maison pour retaper une petite maison dans le bois. Je pense que je comprends très bien à quel point c'est difficile pour beaucoup de gens, mais je pense que cette idée de faire le ménage s'applique quand même dans plusieurs réalités.
2: Juste pour ajouter là-dessus, parce que j'ai quand même très longtemps travaillé avec des populations, puis je sais pas que les gens qui nous écrivent, c'est ça, mais j'ai travaillé avec des populations défavorisées. Puis dans tous les cas, faut apprendre à faire avec ce qu'on a, puis valoriser ce qu'on a. Donc
1: c'est difficile, ça, par exemple, quand on a très peu, à part des soucis puis des craintes pour le futur.
2: C'est vrai que ça peut être

0: ça, mais dans ce temps-là, on va essayer de voir c'est qui le village que j'ai. Mm-hmm. Avec qui je peux, comment on peut collaborer, tu sais, ces gens-là.
1: Oui, comment créer un village, même collectivement, c'est une question qu'il faut qu'on se pose.
0: Complètement, toujours. Puis une des clés, en fait, du vieillissement, c'est ça, c'est de s'assurer qu'on a des gens autour de soi, autant plus jeunes que plus vieux, pour apprendre d'eux, de s'assurer qu'on a un filet de sécurité, d'avoir un réseau d'entraide, de connaître les ressources aussi. T'sais, je travaille au social, là. Fait que c'est évident que je vais parler des ressources. Toutes les ressources qui existent pour vous aider à traverser, il y en a à travers le Canada, plein de ressources communautaires, qui peuvent accompagner les gens dans toutes sortes de difficultés qu'ils peuvent avoir. Donc, d'essayer ça, de les anticiper, de savoir qu'elles existent, puis de les utiliser.
2: Puis quand on est privilégié, ben on peut encourager et soutenir ces ressources communautaires. J'encourage à faire du bénévolat.
0: Mais oui.
2: À défaut de faire des dons, c'est pas possible. D'ailleurs, Marie-Pierre Duval, votre cinquantaine rime avec bénévolat.
3: J'ai un peu plus de temps, mais quoi que je travaille vraiment...
2: Oui, bien sûr.
3: Pas mal en ce moment, mais j'ai de la place pour donner, puis j'ai jamais eu autant le goût de le faire. Fait que je fais un peu de bénévolat dans des dîners communautaires de personnes de plus de 50 ans. Donc, c'est des personnes âgées, je suis la plus jeune. Et puis, j'aime beaucoup ça. Je me rends compte à quel point ça me fait du bien à moi. Ouais. Mais aussi, à quel point c'est important la mixité sociale. On est souvent dans nos petites bulles d'amis, nos milieux professionnels. Puis là, je rencontre des gens de tous horizons. Et je me rends compte que j'en avais vraiment besoin. Mm-hmm. Puis c'est ça, de contribuer à faire partie de ce filet-là dans une petite communauté. Moi, j'habite dans un petit village. Ben, on serait pas content que je dise ça. On va dire une ville, une municipalité. Mais j'y trouve beaucoup de sens. Puis ça m'aide peut-être à traverser cette transition-là.
2: C'est petit défi. J'ai envie qu'on parle d'intimité, justement. Éric, parlez-nous du rapport que votre génération là de quinquagénaires entretient avec la sexualité, selon vous. Et là, je me permets de vous poser la question parce que c'est un sujet que vous abordez dans votre autofiction là, pour les personnes qui me trouvent vraiment
4: indiscrète. Voyons, ouais. En pré-entrevue, mais c'est sûr que de prime abord, moi, je me suis assumé comme homosexuel à la fin de mon adolescence. Donc, j'ai eu une vie essentiellement comme homme gay, ce genre. Puis, tu sais, on parle de 1990, là, à une époque où les skinheads tapochaient les homosexuels dans le village. Là.
2: Absolument, et on voit un retour de la haine
4: sida aussi. Oui, absolument.
2: On parle des années 90, mais il faut dire
4: Il y a eu ce que je voulais dire, c'est qu'il y avait eu quand même beaucoup d'amélioration, d'ouverture, autant face aux gays, mais ensuite, il y a toutes les autres lettres de l'acronyme qui sont apparues graduellement. Puis moi, je le vois, et je veux pas parler au nom de ma génération, parce que je pense que je représente pas ma génération là-dessus. En tout cas, pas du moins ce que j'observe, parce que il y a encore beaucoup de transphobie, de queerphobie dans le milieu gay même. Tu sais, il y a toujours eu de la misogynie aussi. Tu sais, des gays qui tolèrent pas les lesbiennes dans leur bar ou des situations comme ça. C'est pas une généralité, on s'entend, c'est des exceptions, mais c'est présent. Moi, tu sais, je me qualifie comme un ultra woke là pour faire une étiquette connue là, mais tu sais, moi je suis ouvert à tous les genres, puis tu sais, ça m'a amené même à découvrir que, oups, je suis peut-être pas seulement finalement gay, et que tout n'est pas blanc ni noir. J'en fais allusion dans mon roman, la fameuse échelle de Kinsey, qui disait justement qu'il y avait comme cette étape entre l'homosexuel complet, puis l'hétérosexuel complet, puis on se situe tous à quelque part là-dedans. Puis finalement, moi, de découvrir ça de moi, ça a été presque un aussi grand choc que de découvrir mon homosexualité dans ma puberté, à ma puberté. Encore là, je suis peut-être une exception, mais j'ai eu beaucoup de témoignages de gens qui ont lu mon livre, des hommes gays là, qui m'ont rapporté de s'identifier beaucoup à ça. Puis
2: une possibilité de se redécouvrir.
4: Ben peut-être, oui. Mais à tout le moins, il faut avoir cette ouverture-là. Absolument. Puis si c'est pas pour soi, c'est au moins pour les autres. Puis je pense qu'actuellement, là, moi, c'est mon cri du cœur. J'ai écrit mon roman 2023. On annonçait le possible retour d'un certain Donald là, aux États-Unis à la présidence. Puis je me disais, mais non, ça se peut pas. Puis il y avait tout le bashing des personnes non binaires et des personnes trans. Puis je me disais, mais attends, mais de quoi vous parlez? C'est pas ça que moi je connais sur le terrain, tu sais. Je voulais mettre la lumière un peu là-dessus parce que je demeure un privilégié. Je suis un homme blanc, cisgenre.

0: J'ai beaucoup de privilèges là. Ça fait que le fait d'avoir mon homosexualité depuis toujours, ben j'ai comme un peu utilisé ça pour me dire, ben moi aussi il faut que je reconnaisse ceux qui sont peut-être en minorité à quelque part.
1: Donc une période de découverte, mais aussi d'affirmation, de solidarité sur le plan.
0: Oui, la solidarité, on en manque là.
1: Oui, Sonia Lemelin, qu'est-ce que la cinquantaine a changé dans votre vie de couple de votre côté? Des apprentissages, des remises en question?
2: Ben ça change parce que les enfants quittent, ouais, mais le mari revient. Donc il y a quand même une période d'adaptation de du territoire.
1: Ouais. Le territoire, oui oui, domestique, oui, oui, absolument.
2: Oui, c'est ça. Puis ben c'est ça, il faut que ça se fasse dans l'ouverture,
1: retrouver sa place, ses rôles.
2: C'est ça, c'est ça. Puis c'est probablement ça qui a fait que je me suis mais que j'ai eu besoin peut-être d'aller parfaire mes connaissances, ouais, avec ma formation. Là, en ce moment, je fais la formation avec Satna, mais
1: donc c'est une formation en relation d'aide, c'est ça?
2: Oui. Mm-hmm. Puis tantôt, je pense que c'est
1: Marie-Pierre,
2: mais qui disait l'environnement, moi j'ai eu besoin de le reconstruire parce que mm-hmm, avec les années, oui, j'avais des amis, mais un réseau.
1: Des passions.
2: Je dirais
1: aussi
2: que, oui, mais le réseau, la solidité du réseau fait une grande différence dans notre, mettons, deuxième milieu de deuxième tranche de vie, ouais, c'est ça. Donc,
1: mais ouais. Ça, c'est intéressant parce qu'on parle de l'importance d'amitié, de relations, d'entraide. Pablo, en gars, là, est-ce que vous en parlez de ces enjeux-là?
3: Toujours au départ. On en parle des malaises physiques parfois. J'ai tout mon entourage, il est presque à la cinquantaine ou un peu plus que moi. Et on a mal au corps. Le lendemain, quand on joue au tennis ensemble, on est raqué. C'est le physique.
1: Vous parlez de vos bobos.
3: Nos bobos. Pas de l'intimité. Comment ça change l'intimité sexuelle?
1: Donc, non, la découverte couple, sexuelle, les nouveaux rôles, le territoire à redéfinir.
3: Entre amis, on garde un certain... j'ai beaucoup d'amis latinos, argentins, donc peut-être on a un petit gène là-dedans. On parle peut-être si un couple va mal ou pas mal, mais on parle pas des détails, mettons.
1: Ah, c'est intéressant. Ouais.
4: En fait, c'est très bien documenté, ça.
1: Ah, oui, c'est hommes, vrai, Caroline?
4: Oui, moi, c'est une des choses qui m'inquiète tout le temps parce un des facteurs de protection des femmes par rapport à plein d'épreuves dans la vie, c'est la possibilité de s'ouvrir aux autres puis d'en parler. Mmh. Puis les hommes parlent à leur conjointe, donc faut que ça soit extrêmement intime pour qu'ils s'ouvrent et encore. Mmh. Puis des fois ils vont juste comme se refermer par rapport à ça. Ça fait d'essayer de prendre juste le risque un petit peu de se montrer vulnérable puis dire, mais ça me de ce temps-là, je trouve ça difficile, je vis telle affaire. On fait juste se mettre un petit pied dans l'eau pour voir qu'est-ce que ça va donner. Souvent la réponse ça va être ouais, mais fais-toi-en pas avec ça. Puis on peut réessayer de dire, on peut ouvrir la conversation là-dessus.
1: Oh, le beau truc. Éric?
0: Ben j'allais juste parce que depuis le début de la conversation, c'est quelque chose qui me fatigue. On est d'une génération qui a encore beaucoup de différences entre les hommes et les femmes. Mmh. Si je regarde, moi, c'est sûr que par mes milieux de travail puis des activités culturelles auxquelles je participe, où il y a beaucoup de jeunes dans la vingtaine, dans la trentaine, ça, les idées ou les je sais pas comment dire, mais c'est plus vaste communicant entre les gars et les filles, tandis que nous, puis c'est drôle parce que ça a commencé à me titiller à l'esprit cette idée-là, parce que on est deux gars autour de la table, puis les deux, on semble avoir être moins questionné, tu sais, sur ça, alors que les femmes autour de la table ont nettement cheminé. Puis, tu sais, je pense à Marie-Pierre, Éric, qui est plus jeune que nous. Mais là, oups, nous, on y va au gré du vent. Ouais. Puis, mais tu sais, c'est comme ça qu'on a été éduqués à quelque part. On est de la génération où les femmes avaient encore beaucoup la charge mentale.
1: Ouais.
0: Donc, ils étaient dans la planification, dans l'écoute des besoins de la famille. Donc, probablement que là, c'est les leurs qui refont surface. Alors que nous, on s'en...
1: Qui nous permet d'aborder un sujet super intéressant dans les messages. Là, il y a des auditrices qui nous écrivent pour dire « Maintenant, je prends le risque d'être centrée sur moi-même. Je me redécouvre. Je prends du temps. » Puis là, on voit une espèce d'affirmation. Marie-Pierre, je vous vois dans votre non-verbal vouloir réagir. Oui. Mais juste avant, Sonia, c'est ce que vous faites finalement maintenant après avoir été auprès de 4 enfants de manière très active, parfois même plus que demandée, avez-vous dit en pré-entrevue. Maintenant, vous avez du temps.

0: pour vous.
1: Oui, mais c'est... Oui, puis en même temps, c'est un peu épeurant au début de se retrouver avec nous-mêmes.
0: Ouais.
1: Donc, il y a beaucoup... Tu sais, moi, je répondais aux besoins. J'étais une bonne... j'étais la géo de la maison, là, donc des projets pour les autres, c'était parfait. J'étais toujours partante. Là, de me retrouver avec moi-même, c'est quoi mes besoins maintenant? Oui, effectivement, là, toi, tu parlais que les hommes ne se posaient pas cette question-là. Je me l'étais pas posée pour moi avant.
0: Avant de vous retrouver devant, finalement, l'absence de projet organisé pour autrui.
1: C'est ça.
2: Mais j'ai quand même... enfants, je peux comprendre.
0: Oui, mais j'ai quand même bien entendu, j'étais la bonne... Et là, vous avez laissé un flou, mais moi, je peux me dire la bonne mère, la bonne femme, la bonne conjointe, celle qui organise de la manière dont on a été socialisé à le faire. Marie-Pierre Duval?
3: Ben, ce qui me touchait dans ce que j'entendais, puis ce que je voulais soulever, c'est... La force de la solidarité, des amitiés, surtout des femmes, mais il y a aussi des hommes dans ma vie, mais c'est ça demeure pour moi la chose la plus importante, comme on dit, le facteur de protection. J'ai beaucoup, je le vois beaucoup autour de moi, des femmes qui sont dans la cinquantaine, puis qui reviennent à elles, un peu sans compromis. J'ai besoin de me retrouver, j'ai besoin que ça soit sain, j'ai besoin que ça soit simple. Puis il y a beaucoup de gestes entre nous, d'une grande douceur. Moi, je suis pas en couple, donc mon réseau affectif, c'est mes amis, ma famille, mais mes amis. Puis ce que je remarque, c'est à quel point ce lien-là est tellement fort et tellement manifesté aussi. On se dit, ce matin, j'étais au téléphone avec une amie, on se dit qu'on s'aime, on se donne des confitures, on se donne des trucs, on s'appelle, on sait qu'on peut, on se track sur nos téléphones si jamais il y en a une qui va sur un rendez-vous avec un gars. Sait qu'on peut s'appeler à 3h du matin s'il y en a une qui est en crise d'angoisse. On se parle de nos enjeux de périménopause. Je trouve ça tellement beau. Puis ça.
0: Ça l'est.
3: Oui, puis peut-être qu'on a un peu plus le temps de le faire vivre, en fait, ou de le constater quand les enfants sont partis.
0: Le retour des amis, Caroline, la cinquantaine?
4: Oui, bien, on a ça, là. On a les deux. Hein. On a des gens qui se rendent compte, justement, qui ont beaucoup consacré leur vie, puis des fois avec grand bonheur. Hein. C'est pas toujours juste une question de socialisation. Des fois, c'est ça que t'avais envie de faire, puis c'est merveilleux, puis t'as une 100%. Belle vie. Puis là, tout d'un coup, les gens quittent le nid, puis là, tu te fais, oupsie, qu'est-ce que... Je me rappelle plus trop qui j'étais avant tout ça, puis anyway... Qui j'étais avant tout ça, ça s'applique peut-être plus tant que ça. Donc, c'est juste de faire une mise à jour maintenant. Oui, d'aller vers les autres. Puis, j'aimerais ça défaire le mythe qu'on ne se fait plus d'amis à l'âge adulte. J'ai tellement de gens dans mon bureau qui se sentent mal à l'aise puis qui disent, mais comment on se fait ça des amis à l'âge adulte? T'sais, j'ai fait le tour de mes proches, par exemple, au bureau, ben justement, à travers des activités qu'on va faire, des champs d'intérêt qu'on a. Oui, mais je suis introvertie. C'est pas grave. T'sais, il y aura des gens qui vont être intéressés par les personnes introverties. Oui.
1: À ce niveau-là, moi, mettons dans les dernières années, 2-3 dernières années, je suis sortie de ma zone de confort.
0: Ben, bravo!
1: L'exemple aujourd'hui, là, je suis avec vous aujourd'hui. C'est une sortie de zone de confort que j'aurais pas faite il y a 2 ans. Mais effectivement, au début, je devais quand même un peu me forcer pour le faire. Mon intérêt était là, mais la gêne, tu sais, de me retrouver dans des réseautages, de m'ouvrir à discuter avec des femmes... que je connais pas. Tout ça, au début, on fait comme si on était confortable avec l'idée, mais à l'intérieur, on est tout petit. Mais c'est à la force de le faire qu'on finit par être confortable, puis de parler à la radio finalement 2 ans plus tard.
2: J'ai envie d'ajouter un point aussi, c'est de retrouver ceux qui peuvent être nos amis, ceux et celles qui peuvent être nos amis, parce que on peut se retrouver dans une activité de volleyball ou de tricot ou un club de lecture. Puis c'est parce que dans ce groupe-là, il va peut-être avoir des gens de gauche, des gens de droite, des gens racistes. Puis là, on fait comme, ben attends, tu sais, pourtant on avait une passion commune. OK, bon, ben, dans ce groupe-là, c'est pas parce qu'on aime tous le volleyball qu'on va être amis avec tout ce monde-là. Il va peut-être en avoir un, là. Mais c'est ça aussi qu'on réapprend à faire, parce que, tu sais, à l'adolescence, des fois, on se matche juste avec ceux qui ont les mêmes couleurs de cheveux que nous autres, tu sais. Puis après ça, dans le milieu du travail, ben, c'est les collègues qui ont les mêmes intérêts, mais tu te mets à parler de vie privée, puis tu fais comme, oh mon Dieu, je suis pas là, moi, dans ma vie, tu sais. C'est ça, là.
4: Il y a quelque chose de tellement intéressant là-dedans, parce que je pense que on le sait, hein, que des fois, en vieillissant, on peut devenir un petit peu plus centré sur nos affaires. On peut vivre dans notre bulle, un peu comme ce qu'on disait tantôt.

0: vieillissent. Donc, on peut se redécouvrir, on peut redéfinir nos valeurs, nos intérêts. Par contre, pour plusieurs personnes, il y a les parents vieillissants qui entrent dans le portrait. Pablo, vous, vous êtes né en Argentine. Vos parents sont encore là-bas, je présume. Quelle place prend l'enjeu du vieillissement des parents dans ce contexte-là?
1: Là, je suis pas dans le déni. Je les constate bien. Ils sont pas très vieux. Ils sont dans la soixantaine. Ils sont 68 ans. Ils sont encore jeunes. Mais le fait de les voir de temps en temps, quand je voyage, ça fait que tu le constates, ce vieillissement-là. Ma mère a eu une crise cardiaque. Heureusement, j'étais là pour l'aider. Mais je réalise aussi que ça peut m'arriver moi aussi.
0: Ouais.
1: Plus tard. J'ai perdu ma grand-mère il y a un an. J'étais là aussi, heureusement. Donc, je donne beaucoup plus de valeur au temps que je passe avec eux. Donc, je voyage plus souvent aussi pour passer des moments qui soient... Moi, je joue encore au tennis avec mon père.
0: Wow.
1: Ma mère, on jase, on prend des cafés, on boit beaucoup de maté. Le breuvage qu'on boit en Argentine. Et je donne beaucoup plus de valeur parce que je sais que ces temps-là, avant, quand j'avais 30 ans, je pensais même pas qu'ils allaient vieillir, eux. Et là, je le vois. Là, oui, de ce côté-là, je suis plus sérieux. Je suis pas dans le déni comme pour moi. mais c'est ça. C'est un peu...
0: Puis, qu'est-ce qu'on fait avec cette réalité où les rôles s'inversent soudainement à la cinquantaine, Caroline? Nos parents demeurent nos parents, évidemment, mais ont besoin parfois d'un soutien beaucoup plus concret et actif.
2: Oui, effectivement. On peut faire plein de choses, en fait. Ça va vraiment dépendre de chacune des situations, mais les rôles s'inversent jusqu'à un certain point, je dirais, parce que ça demeure des êtres qui ont une agentivité, peuvent prendre leurs propres décisions, qui ont une sagesse qu'on n'a pas, qui ont une expérience de vie qu'on n'a pas encore. Donc, on accompagne. On est présent, on essaie de faire de notre mieux pour répondre aux besoins. Puis des fois, même à distance, la réalité des personnes immigrantes, des fois, c'est d'offrir de l'aide même à distance, donc je le vois quand même régulièrement, des gens qui sont à Montréal puis qui disent j'ai aidé ma mère à réparer un problème qu'elle a à sa maison à je sais pas combien de milliers de kilomètres en trouvant des ressources dans ce coin-là, donc c'est facilité, il y a moyen d'être présent en dépit du fait qu'on est loin, de leur témoigner qu'on les soutient, mais c'est vrai qu'on peut l'anticiper aussi puis dire je vais par moment me déplacer un petit peu plus longtemps, mais c'est vraiment un déchirement en fait.
0: Ah oui, surtout quand c'est possible de se déplacer, mais pour certaines personnes
2: ça
0: à cause du contexte
2: possible.
0: Sociopolitique ou économique, c'est pas possible. Au sujet des parents, il y a une personne qui nous écoute qui vient de nous écrire après 59 ans, on voit nos aînés, nos parents vieillir et nous montrer le chemin à prendre ou à ne pas prendre.
2: Voilà,
0: c'est un regard qu'on n'avait pas avant. Je trouve ça intéressant de les voir comme guide ou exemple à ne pas suivre. Parlons de travail maintenant. Marie-Pierre Duval, est-ce que le grand réalignement de votre vie se déploie jusqu'au travail, à l'approche très imminente de la cinquantaine?
3: Oui, mais en fait, je dirais que le changement le plus important, puis j'imagine que c'est personnel, là, j'en ferai pas une généralité, mais moi, j'ai eu besoin de changer mon environnement parce que je suis très sensible aux environnements, puis je pense que les environnements nous affectent beaucoup plus qu'on en a conscience. Donc, moi, j'étais beaucoup dans l'agitation des aires ouvertes, des réunions, puis finalement, en me découvrant dans la quarantaine, j'ai réalisé que je répondais très, très mal à ça. J'étais très stressée, ça générait beaucoup d'anxiété chez moi, des comportements aussi. Alors, j'ai changé mon environnement, donc je travaille, mais à distance. Mais aussi, je choisis, étant donné que je suis pigiste, ça aussi, c'est circonstanciel. J'ai la chance, je vis avec l'incertitude, mais j'ai la chance de pouvoir choisir un peu les projets sur lesquels j'ai envie de contribuer, puis aussi les personnes avec qui j'ai envie de travailler. Puis là, je me sens dans une période de choix très conscient. J'ai besoin d'être dans des environnements physiquement ou même psychologiquement qui sont apaisants, qui sont doux, qui sont bienveillants, où les gens, tu sais, j'ai besoin de ça, puis j'en trouve, c'est ça la bonne nouvelle.
0: Oui, ceci existe, des milieux de travail sains, ça se peut.
3: J'ai comme, les priorités sont ailleurs. C'est sur quoi je travaille, avec qui, puis comment on fait les choses. Puis
0: une vision du succès qui se transforme un peu.
3: Vraiment, vraiment, vraiment.
0: Puis la vision de votre rôle au sein d'une équipe de travail, est-ce que ça change?
3: Oui, là, je suis la plus vieille de toutes les équipes. Et je suis l'aînée parce que, je travaille en télévision. En télévision, Je sais pas pourquoi. Peut-être que

0: quand on est pigiste, il y a peut-être un peu moins de soixantenaires, je sais pas. Mais bref, je suis la plus vieille de mes équipes. J'ai vu beaucoup de problèmes. J'ai eu à penser à beaucoup de solutions au cours de ma carrière. Puis on vient me voir pour ça, puis ça me fait tellement plaisir de pouvoir partager cette expérience-là. Puis avoir aussi une forme de... pas de détachement, mais de, tu sais, comme je me souviens quand je paniquais pour telle affaire il y a 10 ans, puis là j'en vois.
1: C'est pas votre premier barbecue.
0: C'est pas mon premier barbecue, mais je trouve ça le fun de pouvoir contribuer, tu sais, puis de pouvoir même rassurer. Tu sais, j'aime ça faire ça.
1: Éric, dans votre cinquantaine, vous avez eu à vous redéfinir sur le plan professionnel.
2: Oui, ben ça fait plus une dizaine d'années, je dirais. Justement, comme je racontais au début de la discussion sur le déclin des médias imprimés.
1: Ouais.
2: Puis, ben c'est sûr que là il y a des réalités aussi auxquelles je fais face en ce moment. Ben pas là parce que je suis en poste, mais tu sais, j'ai eu des enjeux de recherche d'emploi ces dernières années, puis. Ben, j'en avais parlé en pré-entrevue. C'est un sujet un peu glissant, là. Ma cote de popularité va peut-être tomber sous zéro, mais j'ai réalisé... Moi, j'étais le premier à me battre. J'ai travaillé à l'Université de Montréal, puis dans la faculté où j'étais, je me battais pour qu'on ait un comité EDI. Moi, je trouvais ça super important.
1: Donc, d'équité...
2: Équité, diversité, inclusion. Ouais. Et ça, pour moi, ça devrait être sans couleur, sans genre et sans religion, cet EDI-là. Et là, je réalise que je fais face au phénomène inverse où je postule dans des milieux, je postulais dans des milieux très féminins. Puis c'est pas dur parce que j'allais souvent voir les équipes, puis c'était que des femmes dans les équipes.
1: Mm-hmm.
2: Moi, j'ai pas de problème, j'ai travaillé dans des milieux féminins. Là, le milieu du magazine, c'est très féminin, oui. Le milieu d'éducation aussi, j'ai zéro problème avec ça. Je dis souvent à la blague que j'ai mon petit côté féminin à moi de toute façon. Là. Mais là, je me disais, quand je coche la case que je suis un homme, est-ce que je me nuis dans l'analyse de mon dossier? J'en suis venu à me questionner parce que j'ai une feuille de route assez étoffée, là. Mon CV est bien garni. Je suis très compétent, je suis très actuel, mais j'arrivais pas à me trouver une job. Puis tellement que dernièrement, je suis allé dans un colloque avec l'organisation où je suis, puis ma DG me présentait à une dame, puis elle a dit, ah, un gars en communication, c'est tellement rare.
1: Mais je trouve ça super intéressant.
2: Parce que les bancs d'université, c'était mix, là. Fait que ça aura dû où, ces gars-là?
1: Ben, si on regarde dans la culture populaire, cette idée de l'homme de 50 ans qui sait plus ce qu'il représente dans la société, elle est bien présente. Elle est populaire. Donc, est-ce que j'incarne un symbole en tant qu'homme blanc de 50 ans? Mm-hmm. C'est une question qui est légitime, Caroline.
3: Oui. Bon, oui, c'est vraiment quelque chose que j'entends souvent. Les hommes consultent pas tant que ça. Donc, je peux pas dire que je l'ai vu tant que ça dans mon bureau. Peut-être parce qu'ils viennent pas voir une femme non plus, c'est possible. Je l'entends vraiment beaucoup autour de moi, cette question-là. Mais les questions dont j'entends beaucoup parler en lien avec le travail puis la cinquantaine, c'est de l'âgisme parfois.
1: Mm-hmm.
3: Hein, de dire, ben là, les
1: déjà,
3: gens vont...
1: hein?
3: Ah oui, déjà.
1: Dans la cinquantaine.
3: Vraiment,
1: okay.
3: Oui. Il y a des gens qui vont cacher leur âge, refuser de laisser pousser leurs cheveux gris de peur, d'être identifiés comme un peu plus vieux, un peu plus vieille. Ces choses-là, ça peut se passer. Puis il y a des gens aussi qui travaillent dans des domaines, j'ai l'impression, dans mon domaine à moi, vieillir, c'est une bonne chose.
1: C'est
3: les gens vont nous accorder, puis ils vont nous accorder du crédit.
1: Parce que vous avez de l'expérience, du savoir, de la sagesse. Je rappelle que vous êtes travailleuse sociale, donc en relation d'aide, ça a une valeur quand même.
3: Ça peut avoir une valeur, effectivement. Puis en plus, le domaine dans lequel je pratique, tu sais, deuil, perte, transition de vie, ça peut aider. Mais dans d'autres domaines, justement, peut-être les communications, la publicité, c'est des choses comme ça que j'ai entendues souvent. Il y en a qui vont prendre le taureau par les cornes avant même que ça arrive, puis dire, je le vois venir, je le sais que ça se peut, puis je vais me réorienter.
1: Ah oui.
3: Il y en a carrément qui vont faire ça. Il y en a qui vont dire, au contraire, je vais essayer de miser davantage sur mon groupe d'âge. Donc, je vais rediriger ma carrière pour m'adresser à des gens qui vont m'accorder un certain crédit. Donc, ça, c'est dans les stratégies d'anticipation. Puis il y a aussi des fois aussi, on va être nos propres, comment je dirais ça, on va se mettre nous-mêmes des bâtons dans les roues parce que c'est notre perception à nous que les gens vont penser que on est des importeurs, qu'on n'est pas à la bonne place, et là on va se comporter de façon différente, ce qui va faire qu'on va peut-être moins prendre notre place que d'habitude, plutôt que d'arriver en disant voici ce que j'ai à offrir. Puis si ça vous plaît, youpidou, puis sinon, je vais juste continuer mon chemin et vous aussi.
1: Sonia, vous lancez dans une nouvelle carrière à 58 ans, ça vous fait quel effet?
4: Mon Dieu, un monde de possibilités. À la base, c'était pas ça le plan, mais...

0: Je suis tombée dans la potion magique, on dirait. Donc, ma formation m'a amenée à faire des stages. Et là, de voir qu'on peut justement revisiter les croyances, parce qu'on en a rendu à notre âge, ils sont quand même très ancrés. Puis, bon, je travaille avec la neuroscience qui peut tout, on a appris ça aussi, c'est une croyance, là, qu'avant 6 ans, tout se jouait là. Maintenant, les études montrent que non, même après 50 ans, on peut changer nos chemins. Donc oui, je me souviens pas trop de ta question de base.
1: Se lancer dans une belle carrière à 58 ans alors que plusieurs personnes commencent à penser à la retraite, je comprends que vous, ça vous excite, mais je pense qu'il y a probablement beaucoup de personnes qui pourraient se dire, ouf, rendu là, je pense que je vais endurer là où je suis
2: mais
1: à la rigueur.
2: C'est vrai qu'il y en a qui décident d'une certaine façon de faire du temps en se disant, bon, ben j'ai mes assurances, j'ai mon plan de retraite. Il y en a que c'est la décision consciente qu'ils vont prendre puis décider que leur vie est ailleurs puis miser beaucoup sur leur passion en dehors du travail. Mais il y en a qui vont subir aussi, ce qui est peut-être moins sain pour la santé mentale, effectivement. Puis sinon, ben justement, défaire la croyance que parce qu'on a 50 ans, on peut pas se réorienter. C'est écrit où?
0: Oui, puis on vit vraiment plus longtemps. Donc,
2: mais oui,
0: là, c'est voilà. Pas que je vais travailler 60 heures par semaine, mais c'est quand même quelque chose qui va me garder en contact avec des humains, qui va me nourrir. Je suis aussi nourrie que mes clientes que je rencontre. Ouais. Donc, ça, j'en veux plus. Puis,
3: C'est bon, il y a de l'espoir.
1: Elle vit de moins en moins dans le déni, Pablo. Est-ce que vos gardes commencent à tomber?
3: Oui.
1: Je suis contente d'entendre ça. On a reçu beaucoup de messages à cet effet. Je pense qu'il faut absolument parler du corps avant de terminer, même s'il reste peu de temps. Les hormones, les transformations, périménopause, ménopause. On pourrait parler d'andropause aussi. Quelle place a occupé jusqu'à maintenant la transformation de votre corps dans votre doux début vers la cinquantaine, Marie-Pierre Duval?
4: Aïe, parce que j'ai su rétroactivement que la périménopause commençait bien avant mon âge vénérable de 49, bientôt 50. Donc, j'ai comme refait le film de ce que j'ai pu vivre. Mais effectivement, je me suis levée l'été passé. J'étais comme, je viens d'avoir 81 ans du jour au lendemain. J'avais mal partout.
1: Tout le monde hoche de la tête en studio comme si c'est une expérience commune. Là. On se lève un jour, puis on a mal.
4: Non, mais on sait que chez les femmes, en tout cas, c'est documenté pour la périménopause, on est peut-être plus sujette à l'anxiété. Fait que moi, tu sais, TDAH, dépression. On dirait que j'ai rien que j'ai pas eu dans ma quarantaine. Puis j'ai commencé à prendre des hormones cette année. Puis j'ai fait, tout ça, là, peut-être pas. En tout cas, tu sais, c'est sûr qu'il y a eu beaucoup de changements, mais c'est super important. Je la sens, ma fragilité. Je la sens dans mon corps. Je la sens même dans l'ensemble de mon être. Puis j'allais dire, ce que je trouve ça beau. Je trouve ça beau, tu sais, toutes les cinquantenaires autour de la table. Je trouve que c'est beau de se rendre compte de cette fragilité-là parce que c'est comme ça aussi qu'on apprécie plus les moments qu'on vit avec nos parents ou avec nos amis. On le sait que ça tient à un fil, tu sais. Puis je pense que cette prise de conscience-là, c'est une richesse.
1: C'est très beau.
5: On devient moins arrogant avec la vie, je trouve.
1: Oui. C'est vrai, Eric?
5: Plus humble. Oui, parce que tout peut arriver du jour au lendemain. Moi, dans les 3-4 dernières années, j'ai eu beaucoup de prédiagnostic là, de peut-être un cancer de la prostate, peut-être une cirrhose du foie, ben tu sais que tout ça est c'est régulé là, c'était des pics d'hormones ou des trucs comme ça, mais là tu sais à chaque 6 mois t'as l'impression que tu vas peut-être mourir dans un autre 6 mois, là tu fais comme ok, on va profiter de la vie quand même là parce que
6: mais moi j'ai une question pour vous autres, est-ce que vous dormez un peu moins, vous avez besoin toujours de...
5: Moi,
6: je me réveille à 6h du matin tout seul depuis que j'ai 50 à 48, je veux dormir, je peux pas.
0: C'est un mythe qu'en vieillissant on a besoin de moins et on dort moins. Il y a des techniques pour y arriver à recommencer à dormir.
1: Là vous parlerez de ça hors studio parce qu'il reste 2 minutes.
4: Mais c'est très intéressant.
1: Puis je suis très heureuse de voir que Pablo est à la quête de repères.
6: Oui, absolument.
1: C'était tellement chouette de vous entendre. Peut-être en 30 secondes, si je peux me permettre, Caroline, un conseil pour les personnes qui vivent cette transition ou qui s'apprêtent à le faire, à connaître la douce cinquantaine.
2: Oui, ben déjà, d'essayer de faire son petit ménage au fur et à mesure, d'essayer de rester à jour avec soi-même au fur et à mesure, essayer de se créer un village, comme on l'a dit tantôt, pas anticiper le pire.
1: Non.
2: Des fois, ça se passe.

0: vraiment super bien, puis c'est hyper agréable, tu sais. Mm-hmm. Donc d'essayer de voir ça comme une autre étape de la vie. On en a traversé plein, hein. C'est vraiment pas la première qu'on va traverser. Elle est spéciale, c'est vrai, elle a ses particularités, mais on va découvrir ça avec curiosité, puis on va s'amuser avec ça autant que possible.
1: Ah, moi en tout cas, je trouve qu'on a eu de très beaux exemples aujourd'hui. Merci beaucoup Sonia Lemelin et Pablo Perugoria, Marc-Pierre Duval et Éric Monette. Je rappelle que vous avez respectivement écrit les romans Au pays du désespoir tranquille et Désorienté. Caroline Bolduc, merci de nous avoir guidés aujourd'hui. Vous êtes travailleuse sociale, spécialiste en accompagnement des personnes confrontées à une perte, une transition de vie ou un deuil. Merci aussi à l'auditoire qui nous a envoyé tellement de témoignages que je n'ai pas eu le temps de lire en ondes parce que ce qui se passait ici était aussi très riche. Mais j'ai bien lu que pour plusieurs, c'est une étape qui peut être difficile, inconfortable, que pour plusieurs autres, c'est comme une étape qui me fait rêver. Une espèce de renaissance ou une middle essence, finalement, qui me fait de moins en moins peur. Alors, merci beaucoup pour tout ça. Après le bulletin de nouvelles, de notre côté, on va feuilleter les journaux de Terre-Neuve et Labrador pour comprendre ce que vivent les gens du coin, s'inspirer de certains dossiers aussi. Donc, revenez nous voir, s'il vous plaît, après le bulletin de nouvelles.

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6: Bonjour, ici Martin Boucher. Il est 11h, il fait 20 degrés en ce moment à Québec. Voici les informations. Québec lance deux projets pilotes pour éviter que les patients se rendent et attendent inutilement dans les urgences. À Québec, certains patients auront une évaluation et une consultation virtuelle avec un professionnel de la santé afin de les orienter vers l'endroit le plus approprié à leurs conditions pour être soignés. Dans Lanaudière, une salle d'attente virtuelle sera aménagée pour que les patients évitent une longue attente à l'urgence. Voici Christine Fréchette.
7: Certains usagers, après avoir été évalués, étriés et considérés comme non urgents, pourront retourner à la maison durant la période d'attente avant la rencontre avec un médecin plutôt que de demeurer physiquement dans l'urgence tout en conservant leur ordre de priorité dans la liste d'attente. Imaginez ce que ça peut représenter pour des personnes aînées, par exemple, ou encore pour des parents avec des jeunes enfants.
6: Une dizaine de groupes de défense des travailleurs demandent l'abolition du bureau d'évaluation médicale. Ils estiment que les interventions du bureau contribuent à ralentir les procédures. L'organisme a pour mandat de trancher les désaccords au sujet des accidents de travail entre l'avis du médecin du travailleur et celui de l'employeur ou de la CNESST. Voici David Savoie.
8: En 2014, Maxime Turgeon subit une intoxication à l'arsenic dans son milieu de travail. Il y a quelques mois, plus de 11 ans après les faits, le Bureau des évaluations médicales, le BEM, a tranché en sa faveur.
9: Ils ont enfin trouvé une personne qui pouvait m'évaluer, puis se pouvoir se prononcer, mais c'est 11 ans d'attente, c'est énorme.
8: Des groupes qui représentent des travailleurs blessés ou malades demandent justement que le BEM soit carrément aboli. Ils font valoir que l'instance gouvernementale rallonge les procédures et contribue à la surjudiciarisation des accidents de travail. Félix Lapanne, de l'Union des travailleuses et travailleurs accidentés ou malades,
10: On a atteint depuis quelques années le point de rupture. Le BEM ne réussit pas à traiter toutes les demandes qu'il reçoit. On demande un retour à un système où le médecin traitant reste au centre.
8: D'après les données obtenues par le groupe, le BEM a reçu environ 12 000 demandes en 2025, mais n'a pu en traiter qu'environ 8 000. Pour faire face à ces délais croissants, la CNESST a recours depuis quelques semaines à une procédure discrétionnaire pour que des médecins désignés par la commission se prononcent dans les dossiers de la CNESST. Chercheur associé à l'IRIS, Mathieu Charbonneau a travaillé sur le sujet. Il note qu'en 2024, 83% des avis émis par le bureau ont été renversés par le tribunal administratif du travail.
11: C'est un gaspillage de ressources, puis c'est une surcharge du système de contestation globale que génère le BEM.
8: Le cabinet du ministre du Travail, Jean Boulet, a été contacté par Radio-Canada, mais n'a pas fourni de réaction. Au Québec, en 2025, plus de 103 000 lésions professionnelles ont été enregistrées. De ce nombre, 92 000 sont des accidents de travail et 11 000 des maladies professionnelles. Ici David Savoie, Radio-Canada, Montréal.
6: À Saint-Lambert-de-Lauzon, les recherches sont en cours pour une troisième journée de suite dans le but de retrouver le kayakiste qui a sombré dans la rivière Chaudière plus tôt cette semaine. L'homme dans la vingtaine manque à l'appel depuis mardi soir, lorsque son embarcation a chaviré dans un secteur tumultueux de la rivière. Les recherches vont se faire aujourd'hui du haut des airs avec des drones et sur le terrain le long des berges de la Chaudière. Par contre, les plongeurs de la Sûreté du Québec ne feront plus de recherches compte tenu du niveau de la rivière et de la force du courant. Une entente à l'amiable est intervenue entre la Ville de Québec et le citoyen qui a fourni les renseignements permettant d'arrêter Dave Picturmel en Italie. L'homme avait intenté une poursuite contre la Ville et contre le programme Bolo pour obtenir la récompense de 250 000 $ promise à la personne qui mènerait à l'arrestation de Dave Turmel. L'informateur, dont l'identité demeure inconnue pour des raisons de sécurité, reprochait à la police de Québec d'avoir mis sa vie en danger en transmettant certaines informations aux médias. L'autorité maritime iranienne exige que tous les navires qui veulent franchir le détroit d'Ormuz soumettent leur demande 48 heures à l'avance. Depuis la réouverture du passage maritime à la suite de l'accord entre les États-Unis et l'Iran, les bateaux sont plus nombreux à passer. Voici Marion Aquilina.
12: Un méthanier français est bien sorti du détroit d'Ormuz sous un soleil de plomb vers midi. Depuis le début de la guerre, seuls 15 navires transportant du GNL sont passés. Aujourd'hui, il reste 780 bateaux dans le golfe Persique, soit 16 500 marins à bord, selon AXS Marine, la société spécialisée dans le suivi maritime. Mais la réouverture complète risque de prendre du temps, selon Dimitri Magnatis, patron de Marisks, une entreprise grecque de gestion des risques maritimes.
13: C'est une situation très fragile et l'industrie maritime mondiale est méfiante. Tout le monde attend de voir ce qui va se passer.
12: La frustration a grandi chez les armateurs qui vont exiger que leurs navires sortent au plus vite, ajoute Dimitri Magnatis.
13: Il faut tenir compte du stress et de l'inquiétude des équipages qui seront réticents à l'idée de traverser le détroit d'Ormuz sans garantie solide de sécurité.
12: Des interrogations subsistent sur le déminage du détroit. Jusqu'ici, les navires empruntent la route nord près des côtes iraniennes ou la route sud par les eaux d'Oman. D'après Marine Traffic, cette semaine, 40 bateaux ont passé le détroit chaque jour contre 150 avant le conflit.
6: C'était Marion Aquilina. Voici en terminant les prévisions de la météo avec Juliette Lefebvre.
14: Les averses doivent cesser en mi-journée. Ce sera nuageux par la suite avec 60 % de probabilité de pluie. Vent du sud-ouest de 30 km à l'heure aujourd'hui avec des rafales à 50, maximum 18 degrés.

0: Autant et Morin, merci d'écouter Point de repère. On finit chaque semaine en appelant des journalistes de partout au pays pour mieux comprendre les enjeux qui préoccupent leur monde, que ce soit sur le plan politique, culturel ou environnemental. Je tiens à dire que les potins sont aussi les bienvenus ici. Puis aujourd'hui, on met en lumière l'actualité de Terre-Neuve et Labrador avec Marie-Ève Dussablon, journaliste de Radio-Canada qui se trouve à Saint-Jean. Salut Marie-Ève!
1: Salut, Rosemée.
0: OK, on se lance. Qu'est-ce qui fait la une des journaux chez vous cette semaine?
1: Oh, on a l'augmentation des quotas de morue. D'abord, je vais vous mettre en contexte. Okay. La pêche à la morue, c'est une pêche historique ici. Donc, c'est très ancré dans la culture terre-neuvienne, même québécoise, dans le golfe, près de la Basse-Côte-Nord. Mais en 1992, on a décidé d'imposer un moratoire sur la morue parce que l'espèce est en déclin. Ce qui a fait énormément mal à l'économie terre-neuvienne, c'est des dizaines de milliers d'emplois qui ont été perdus. Ouf. Et là, depuis 2024, bien, l'espèce tend à revenir. La morue du Nord.

0: Pour être exact, c'est pas la morue du Golfe. Et donc, les quotas, cette semaine, on a appris qu'ils ont augmenté, en fait, vendredi dernier, les quotas ont augmenté de 55% comparativement à l'an dernier sur la côte est de l'île de Terre-Neuve et aussi sur la côte est du Labrador, donc un peu plus au nord. On passe donc de 38 000 tonnes à 59 000 tonnes. Comparativement aux quotas des années 80, là, c'est absolument rien. Mais quand même, c'est un changement depuis le moratoire.
1: Est-ce que c'est une nouvelle qui a été bien reçu par tout le monde?
0: Non, pas par tout le monde. Et je vous explique. Parce que les pêcheurs des hauturiers, ça, c'est les grands bateaux qui vont au large. Ouais. Eh bien, du Labrador, ont pas reçu la même part des quotas que les pêcheurs des hauturiers du sud de l'île. Mais l'espèce, en ce moment, Rosemée, se trouve où? Au Labrador. Donc, les pêcheurs...
1: Comment on explique ça?
0: On explique ça. Pour vrai, c'est un peu difficile à expliquer. Je ne sais pas pourquoi exactement, pourquoi c'est les pêcheurs du sud de l'île.
1: On comprend que ça crée des tensions.
0: Ça crée des tensions. Ouais, exactement. Je pense aussi qu'on a choisi des compagnies qui pouvaient opérer à l'année longue. Ah. Donc, ça a peut-être influencé les choix. Eh bien, c'est sûr aussi que les industries en demandent plus. Ils se demandent, bon, ben, on aurait pu augmenter les quotas. Et là, on a les scientifiques qui disent, ben non, bon, minute, là, faut faire attention à notre belle morue qui vient de revenir.
1: Puis est-ce que les scientifiques sont même contents déjà de cette augmentation?
0: Il y en a certains qui sont nuancés, qui se disent, bon, ben c'est quand même assez prudent. Il y en a d'autres qui disent, non, ça va vraiment trop vite. Mais l'espèce où on a peur, là, c'est le caplan. Le caplan, c'est la première source d'alimentation de la morue. C'est celle qui roule là, sur les plages en Gaspésie, aussi sur la Côte-Nord et ici. Elle fait pas juste rouler, elle s'accouple. En fait, elle font l'amour sur les plages un peu partout. Et puis, bien, faut pas perdre cette espèce-là, le caplan, parce que sinon, bien, la morue peut plus se nourrir. Hmm. Alors voilà, ça a été quand même de grandes nouvelles. Là. Depuis vendredi dernier, on en a parlé abondamment.
1: Il y a aussi le sous-marin Titan qui revient dans l'actualité. Et là, moi, j'avais complètement oublié que ça avait un lien avec Terre-Neuve et Labrador. Je m'en excuse, Marie-Ève du Sablon.
0: Ben non, ben je comprends. En fait, l'incident en fait a coûté la mort de 5 personnes. Ça s'est survenu en 2023, donc ça fait 3 ans. Puis peut-être pourquoi tu ne savais pas, c'est que ça s'est déroulé dans des eaux internationales.
1: Donc on se rappelle que c'était l'appareil qui permettait à des passagers passagères de naviguer vers le Titanic.
0: Exactement, d'aller voir l'épave du Titanic. C'est une compagnie américaine, je tiens à le préciser, c'est Ocean Gate. Mais le lien avec Terre-Neuve, c'est qu'ils ont quitté le port de Saint-Jean, ici à Terre-Neuve. Ouais. En 2023, ils ont navigué près de 740 kilomètres pour se rendre près de l'épave du Titanic. Donc, ça s'est pas produit dans des eaux canadiennes. Hein. 740 kilomètres, c'est quand même assez loin des côtes de Terre-Neuve. Mais... c'est là le problème, c'est que c'est un navire de marchandises canadien, le Polar Prince, qui est parti du port de Saint-Jean et qui servait à remorquer le Titan, donc le submersible, vers les sites de plongée. Ouais. Et c'est pourquoi que le BST, le Bureau de sécurité des transports, a pris 3 ans pour enquêter. Ils ont dit, OK, ben là, c'est parti d'un port canadien, la capitale de Terre-Neuve et Labrador. C'est un bateau de marchandises canadien qui a amené le submersible près de l'épave du Titanic.
1: Submersible qui a implosé.
0: Oui, faut le mentionner.
1: Ouais, donc on comprend qu'il faut trouver de nouvelles mesures pour éviter que ça arrive à nouveau, là.
0: Exactement. Puis Pêche et Océan Canada avait aussi participé à différentes activités avec Ocean Gate, notamment le Titan avant qu'il implose, et avait noté que les matériaux qu'avait utilisés, la fibre de carbone, bien, étaient révolutionnaires, mais dangereuses. Oh. Alors, c'est là que le Bureau de sécurité des transports dit, ben on le savait déjà, et on aurait dû le communiquer un peu mieux entre les différents ministères du Canada. Donc, c'est ça, on a émis des recommandations, là, je pourrais vous en parler vraiment pendant longtemps, mais en gros, c'est de mieux définir les critères de surveillance, établir des règles de sécurité plus strictes pour les submersibles, surtout, parce qu'il y en a d'autres là au Canada en ce moment, il y en a plein de plongées qui se font avec des submersibles. Donc là, va falloir bien répondre à ces recommandations-là. On a 90 jours pour le faire du côté de Transport Canada.
1: OK, puis ça a été déposé aujourd'hui, hier, cette semaine?
0: Mercredi. OK. Mercredi, j'ai travaillé là-dessus. Je tiens à le dire, là, depuis que je suis arrivée à Terre-Neuve et Labrador, là, vous pouvez l'entendre par mon accent, je suis québécoise, là, mais les nouvelles pleuvent ici. On n'arrête pas. Là. Il y a toujours
1: quelque chose qui se passe. C'est stimulant pour une journaliste, Marie-Ève
0: Sablon. Ben oui, c'est stimulant. Puis moi, j'ai parcouru quand même.

0: même le pays avec Radio-Canada. Ouais. Je suis allée en Alberta, à Ottawa. J'ai passé 5 ans à Montréal. Puis depuis que je suis arrivée ici, là, je parle de d'autres choses. Là, mais mon expérience personnelle, c'est que c'est tellement de fun. C'est tellement une belle province, Terre-Neuve et Labrador. Puis non, on manque pas de sujets en tant que
1: quelle
0: journaliste.
1: Quelle bonne ambassadrice vous faites.
0: Mais je sais. Nommez-moi quelqu'un.
1: Un autre dossier important cette semaine dans l'actualité de Terre-Neuve et Labrador, c'est une possible grève chez Marine Atlantique.
0: Oui, Marine Atlantique, en fait, c'est une société d'État. Donc, ça appartient au Canada. Et oui, possible grève. Marine Atlantique est le seul lien de Terre-Neuve et Labrador avec la Nouvelle-Écosse. Donc, ça, on veut sortir de l'île. Parce que pour les gens qui ne savent pas trop, là, tu sais, des fois, Terre-Neuve et Labrador, c'est nébuleux, c'est bien caché du reste du pays. On est les derniers, d'ailleurs, à avoir, avoir intégré le Canada. Eh bien, c'est une île. Donc, si on veut partir de l'île, faut soit prendre l'avion ou soit prendre le traversier. Donc, Marine Atlantique, c'est hyper important pour pouvoir se rendre en voiture de l'autre côté, donc en Nouvelle-Écosse. Il y a un autre traversier, mais je le recommande plus ou moins. C'est celui qui se trouve au nord de l'île, donc qui relie Blanc-Sablon à Saint-Barbe. Mais là, imaginez, faut vous prenez le traversier, puis après ça, vous faites toute la route du Labrador pour revenir. Donc,
1: c'est un enjeu qui est important pour les gens de la région, de la province, mais aussi pour les touristes qui ont peut-être fait des réservations cet été.
0: Oui, vraiment, parce que là, en fait, le syndicat Unifor des travailleurs demande des meilleures conditions. Ils se sont pas entendus avec Marine Atlantique. Donc là, on demande de réduire le nombre d'heures de travail, de peut-être réduire même le nombre de journées. Mais en ce moment, on est à pleine capacité. Il y a presque même plus de place pour les touristes pour venir ici.
1: C'est un enjeu grave pour beaucoup de gens.
0: C'est un enjeu. Et aussi, Marine Atlantique réplique en disant, vous pouvez pas faire ça parce que le Conseil canadien des relations industrielles avait conclu en 2004 que les activités de la société d'État Marine Atlantique, c'est un service essentiel. Donc, ne peut pas être réduit. Alors là, le syndicat dit, on veut refaire tout ça. On va connaître la décision du Conseil canadien dans 10 jours.
1: Oh.
0: Voilà.
1: Mon Dieu, je suis soudainement très excitée par l'actualité de Terre-Neuve et Labrador.
0: C'est le reste excitant.
1: Marie-Ève Dussablon, vous êtes journaliste basée à Saint-Jean. De quel grand dossier voulez-vous particulièrement parler à notre auditoire aujourd'hui?
0: Je travaille sur un dossier qui me tient à cœur. Ça fait environ 2 semaines que je travaille là-dessus et j'en ai pas parlé encore. Ça va sortir la semaine prochaine.
1: C'est une exclusivité. Nous aurons droit à des informations inédites.
0: Ouais, volez pas mon sujet, s'il vous plaît.
1: Jamais de la vie.
0: Ah, les autres journalistes là à la maison, là, ne volez pas mon sujet. En fait, c'est que il y a une vague d'immigrants francophones qui a fait son entrée ici, surtout dans la capitale Saint-Jean-de-Terre-Neuve, et des immigrants francophones du Québec. Pourquoi? Parce que le programme de l'expérience québécoise a fermé. Va rouvrir le 2 juillet, là, c'est ce qu'on a entendu, mais quand même la confiance est brisée, il est trop tard pour les gens qui ont déjà immigré ici. Mais c'est des gens, en fait, des immigrants temporaires qui savaient plus quoi faire et qui trouvaient ça trop difficile avec les restrictions quant à l'immigration du Québec. Et donc, ils sont arrivés et massivement par ici, là.
1: Oh,
0: on sait même plus comment bien les accueillir.
1: Parce qu'ils sont francophones, puis bon, évidemment, il y a des francophones à Terre-Neuve et Labrador, mais dans ma tête, c'est pas instinctif que de déménager à Terre-Neuve en tant que francophone.
0: Non, c'est des immigrants francophones ou qui ont appris le français. J'ai parlé à un jeune homme ukrainien qui a appris le français et j'ai fait une entrevue avec lui. Il a un excellent français, là. Donc, il a appris, il a eu un travail et puis, boum, il s'est dit, il y a plus d'avenir pour moi dans cette province-là.
1: Puis pourquoi ils s'en viennent particulièrement chez vous, Marie-Ève Dussablon?
0: Les règles sont moins strictes,
1: c'est
0: apparemment.
1: Vrai?
0: Oui, apparemment que les règles sont moins strictes, donc on les accueille peut-être plus massivement. Et on a des organismes ici francophones qui sont prêts à les aider pour leur trouver un logement, un emploi. Mais là, on demande au provincial ici, au ministère du responsable en fait de l'immigration, de donner un peu plus de sous parce que c'est le provincial qui gère pour les résidents temporaires. Donc c'est pour ça aussi que le Québec a arrêté pour mieux contrôler son immigration.
1: C'est super intéressant. Quand est-ce qu'on va pouvoir prendre connaissance de votre dossier, puisque vous venez de vous scooper vous-même.
0: La semaine prochaine.
1: Super! On va regarder ça. Oui. Mis à part les quotas de morue du Nord, côté politique, qu'est-ce qui fait jaser à Terre-Neuve-et-Labrador aujourd'hui?
0: Churchill's Falls.
1: Encore.
0: Puis là, on pourrait en parler longtemps, Rosemary, mais est-ce qu'on veut se lancer dans ce sujet-là?

0: Ben, je peux faire juste une courte mise en contexte pour l'auditoire qui se demande peut-être de quoi. Donc, je rappelle que le gouvernement cherche à bonifier l'entente de 2024 qui vise à remplacer le contrat de 1969 de Churchill Falls qui permet à Hydro-Québec d'acheter presque toute la production de la centrale hydroélectrique à faible coût. Là, la négociation a repris il y a quelques jours entre le premier ministre de Terre-Neuve, son homologue québécoise. Il y a des intentions claires, une liste de priorités qui a été dressée. On en est là.
1: Oui, on veut vraiment, là, en gros, on veut que ça serve au mieux les intérêts des Terre-Neuviens. Et le comité d'experts qui a revu l'entente de principe, hein, c'était pas une entente officielle, entre l'ancien gouvernement et Québec, dit non, ça ne sert pas assez les intérêts des Terre-Neuviens. Donc, on repart. Mais là, on est en négociation et apparemment, ça va plutôt bien. On devrait avoir une réponse.
0: Hey, les prochains jours seront fastes de votre côté. On poursuit notre tour de l'actualité de Terre-Neuve et Labrador avec vous, Marie-Ève du Sablon. Côté sport, quoi de neuf?
1: Coupe du monde. Hier, on s'est tous rendus au Duke of Dotworth. C'est là qu'on sert les meilleurs fish and chips.
0: Tout le monde était là. Ouais.
1: Tout le monde était là, mangeait, tout le monde était là, c'était plein. Il y a 100 000 personnes, toutes dans un bar.
0: Wow.
1: Non, mais sincèrement, moi je suis arrivée, je pense que la game avait commencé 5 minutes, depuis 5 minutes, et le bar était carrément plein. Là, c'était vraiment beau à voir, les gens criaient, puis en plus il y a eu victoire. Donc oui,
0: c'est une belle saison sportive de votre côté, parce qu'il y a aussi Alex Newhook, grand héros de Terre-Neuve et Labrador, de Saint-Jean même, natif de ce coin-là. Évidemment, je parle du joueur de hockey de Montréal. Mm-hmm.
1: Oui. Puis j'ai été quand même surprise. J'ai sorti un article en fait pendant les séries éliminatoires parce que je m'étais aperçue à quel point que les Terre-Neuviens supportaient les Canadiens de Montréal. Puis je me suis dit, ben voyons, comment ça, tu sais, on soutient autant les Canadiens de Montréal. Ben il y a Alex Newhook, mais aussi historiquement, ben comme il y a pas d'équipe canadienne dans la Ligue nationale ici à Saint-Jean-Terre-Neuve, ben on choisissait soit entre Toronto et Montréal, et la plupart ont choisi Montréal. C'était qui est la plus près là, dans l'Est.
0: C'est peut-être à cause de toutes ces personnes qui ont immigré chez vous.
1: Peut-être aussi. Ça aide, c'est certain. Il y a quand même, on entend beaucoup là, l'accent québécois. Là.
0: Voilà.
1: Surtout depuis l'arrivée des touristes. La belle saison tant à commencer. J'entendais Véronique Mérand dire « Ah, météo fraîche, 18 degrés. » Mais je peux vous confirmer qu'on n'a pas eu ce degré depuis
0: non,
1: le début.
0: Il fait combien là chez vous aujourd'hui?
1: Il doit faire 12 degrés.
0: Ah, 15. C'est frais quand même.
1: C'est frais. Ben, c'est l'océan, quoi.
0: On va passer aux pages culturelles de notre radio-journal au sujet de Terre-Neuve et Labrador.
1: Ouais.

0: qu'on entend, c'est la pièce Blue de Charmin Downey, un auteur-compositeur-interprète originaire de Terre-Neuve-et-Labrador qui a participé à la campagne de financement pour sauver la 50e édition du Folk Fest. Qu'est-ce qui se passe avec cet événement-là, Marie-Ève?
1: On n'avait plus de budget. On a eu vraiment des enjeux là, d'un point de vue financier. Mais grâce justement à cette campagne de financement, on va pouvoir présenter un festival écourté. Habituellement, ça se passe pendant 3 jours. Là, ce sera une seule journée et le 8 août. Mais quand même, c'est mieux que rien, on peut dire. On parle peut-être même d'un festival. On veut pas célébrer le 50e anniversaire comme ça. Donc, peut-être un 49.5. version du festival Folk. Mais c'est une belle plateforme pour les artistes francophones, apparemment, pour le festival Folk.
0: J'ai envie de vous amener maintenant du côté d'un festival de films indépendants parce que j'ai regardé un des courts-métrages qui sera présenté puis j'ai vraiment envie qu'on en parle ensemble. Donc, le Nickel Independent Film Festival du 22 au 26 juillet. Puis, il y a un court-métrage de 10 minutes sur les francophones qui sera présenté le samedi 24 juin. S'ils ne sont pas morts, ils sont encore vivants. De Maïka Hirsun, arrivée à Terre-Neuve il y a 3 ans. On va écouter un petit extrait avant d'en discuter ensemble.

0: Dans mon enfance, j'allais à Stephenville, aussitôt que tu ouvres ta bouche, les gens t'ont regardé. Jack Attar. En voulant dire moitié indien, moitié blanc, qui parle français. OK? Pas une bonne affaire. Donc j'ai encore une belle sœur, OK? Qui refuse de parler français à des gens de l'extérieur. Parce qu'elle est si traumatisée par ça. OK? Elle croit pas que ce soit français et pas, et bon. Oui. Il y a encore beaucoup de gens qui pensent comme ça. Oui. Les gens réalisent pas, mais les mots, ça laisse des traces.
1: Et c'est le conteur Marc Cormier qu'on entend sur le traitement des francophones dans un petit coin de Terre-Neuve et Labrador. Racontez-nous un peu le contexte dans lequel est né ce documentaire-là.
2: Oui, ben en fait, Micah Urson a participé à un... c'est une course des régions. Donc, ouais. Ça vient du Québec, mais on peut y participer en tant que francophone hors Québec. Et puis, elle avait 6 semaines pour créer un documentaire de 10 minutes. Et là, elle essayait de chercher des gens, des francophones, ici à Saint-Jean-de-Terre-Neuve, mais elle trouvait ça plus ou moins intéressant. Bon, il y a beaucoup de Français, beaucoup de Québécois. Elle voulait vraiment parler avec des francophones de langue maternelle de la place. Donc, elle a pris sa voiture. Elle a chauffé environ 9 heures de route parce que c'est quand même assez loin là, sur la côte ouest de Terre-Neuve. Donc, il faut rouler pendant 9 heures. Et elle a rencontré Marc Cormier, aussi Gary Michael Marsh, qu'on peut entendre dans le documentaire, qui lui dit aussi que sa mère, je pense, parlait français et puis qu'elle l'a perdue au fil du temps.
1: D'ailleurs, lui ne parle pas français. Il parle anglais. Il raconte une langue comme un souvenir, finalement.
2: Exactement. Puis, c'est un peu le phénomène qui se passe en ce moment dans la francophonie, surtout de l'ouest de l'île. C'est que on parle français dans les écoles maintenant, mais par la suite, dès qu'on rentre dans notre quotidien, qu'on va travailler ou on entre à la maison, bien, on va recommencer à parler anglais. Donc, on perd notre langue. Mais ce court documentaire-là de 10 minutes risque d'être disponible après son parcours dans les festivals. Ouais. Et c'est vraiment intéressant. Je trouve que c'est bien raconté. Les images sont belles. C'est poétique et comme vous dites, ben ça met en lumière des réalités bien qui sont connues, puis pas juste à Saint-Jean-Terre-Neuve ou à Terre-Neuve, un peu partout dans la francophonie hors Québec.
1: Oui, beaucoup de gens pourront s'y reconnaître, c'est aussi super touchant, mais moi je ne savais pas que les francophones avaient été à ce point discriminés, puis je me demandais, est-ce que c'est une tension qui se sent toujours aujourd'hui, Marie-Ève du Sablon?
2: Oui, c'est une bonne question. Je la sens pas beaucoup, pour vous dire... Pour vraiment vous dire, là, personnellement, depuis que je suis arrivée ici, je trouve que les gens sont très accueillants. T'sais, on dit que les Terre-Neuviens sont gentils, mais c'est vraiment vrai. Je trouve que les Terre-Neuviens me font beaucoup penser aux Québécois aussi, dans le sens qu'ils ont leur culture, ils ont presque leur langue, là. Ils ont des slangs quand même bien propres à eux pour les Terre-Neuviens. Et donc, ils me font vraiment penser... avec les Québécois, avoir une identité culturelle forte. Mais c'est sûr que, je dirais peut-être, il y a peut-être des questionnements sur le fait qu'on est tellement une communauté minoritaire ici. Parce que Terre-Neuve, 2000, 3000, vraiment pas beaucoup. Là. Mais en même temps, Terre-Neuve et Labrador, c'est environ 500 000 personnes. Mm-hmm. C'est vraiment une petite population dans une grande province. Mm-hmm. Et puis, à Saint-Jean, la capitale, on est 100 000, 200 000, si on va un peu plus loin que la métropole. Mais bref, les gens peut-être se questionnent sur les droits des francophones. Pourquoi on investit dans les francophones quand on est une petite minorité? Mm-hmm. Alors, il y a peut-être ça. Il y a aussi les Québécois, pas les Québécois, mais les Terre-Neuviens, des fois, moi, plusieurs personnes m'ont dit, je me sens pas à l'aise d'aller au Québec, par exemple. Ils disent, je vais pas pouvoir parler anglais. On se fait discriminer aussi. Donc, il y a comme un double discours. Oui, vraiment. Ouais. Ils sentent qu'ils se font de plus en plus discriminés quand ils vont au Québec, mais je leur dis, si vous êtes touriste, puis vous allez au Québec, c'est correct, mais quand on s'établit, c'est autre chose. Mm-hmm. C'est comme moi, j'arrive à Terre-Neuve et Labrador, bien, je vais parler un peu anglais, c'est certain.
1: Encore une fois, une excellente ambassadrice, mais cette fois du Québec à Terre-Neuve.
2: Oui, c'est vrai.
1: Vous créez des ponts, Marie-Ève du Sablon, c'est inspirant. On s'en va complètement ailleurs pour terminer, dans la section potin, s'il vous plaît. Qu'est-ce qui fait jaser à Saint-Jean cette semaine?
2: Ben là, ça peut paraître stupide, mais moi, je trouve ça vraiment drôle. C'est des canards. OK, c'est des statues de canards.
1: Oh, on est dans des potins artistiques, animaliers.
2: Oui, c'est ça. C'est des statues de canards que les gens achètent, puis ils se vendent quand même à des prix assez élevés. Et puis on les déguise. Donc par exemple, Shania Twain, je pense qu'elle était venue pour le Churchill Festival. Quand elle était venue, les gens la déguisaient leur canard comme

0: on les met où, nos canards?
1: Devant chez soi.
0: C'est
1: devant
0: ce sont chez de soi. Grands canards.
1: Oui, ce sont déguisés. De grands canards. Oui, déguisés. mais sinon, comme potin, je le sais pas.
0: Ben, c'est un potin
1: trop.
0: Décoration. C'est pas mauvais. Marie-Ève du Sablon, je suis satisfaite.
1: Ici, à Radio-Canada aussi, je sais pas ce qui se passe avec des petits canards, mais on a une série de petits canards, une dizaine, qui des fois sont volés. Des fois, on les retrouve. Ah, je sais pas qui s'occupe de ça. Mais
0: ça, c'est un balado d'enquête fascinant qui est en train de se dessiner sous vos yeux, Marie-Ève. Enquêtez, s'il vous plaît, sur ces vols de canards à Terre-Neuve, à défaut d'en déguiser un sur votre Porsche. Merci beaucoup.
1: Oui, mais merci à vous. Ça montre tout l'humour de Terre-Neuve.
0: Je suis déjà charmée. Merci beaucoup, Marie-Ève du Sablon. Je rappelle que vous êtes journaliste pour Radio-Canada, basée à Saint-Jean. Merci aussi à mes chers collègues à la recherche. Se sont alternés cette semaine la chef recherchiste Caroline Duplessis, Sylvain Houde, Catherine Amélie Meury, Marie-Josée Dion, Ariane Léonard, Camélia Desrosiers, Étienne Larrivé-Roy et Malina Via. Les adjoints à la réalisation, toujours en alternance, Pauline Pellicot, Pierre-Antoine et Sandrine Bélanger-Mona à la terre. C'est parce qu'il faut que j'arrête de dire en alternance, mais en même temps, c'est important. Donc, disons, à tour de rôle cette fois, à la technique, Pierre Plante et Daniel Haussan. Les Édimestres à tour de rôle, Hamza Abouelou-Afa et Jean-Baptiste Demouy. Et à la réalisation, toujours là, Maude Véronique Cholette. Lundi prochain, on va se laisser inspirer par Dominique Fils-Aimé. On va noter les recommandations de lecture et application d'Ariane Cipriani et Alexandre Shields pour mieux comprendre notre monde. Benoît Roberge va sortir de sa chambre d'écho en découvrant la danse en ligne et on va se demander si on est en train de devenir des poules de luxe quand on voyage. Question plus sérieuse qu'il n'y paraît. Merci d'avoir été avec nous. Bonne fin de semaine.
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Bonjour, bon dernier jour de la semaine, dernière journée de la saison pour moi, puisque je serai en pause cet été. C'est Mathieu Bellumeur qui va prendre la relève dès lundi pour un mois, puis Laurence Martin va s'installer au micro jusqu'à mon retour le 17 août. J'en profite donc pour vous saluer, vous remercier également, où que vous soyez dans le monde. Puisque même si je commence toujours l'émission en saluant nos auditeurs partout au pays, parce qu'évidemment, on est une émission d'affaires publiques pan-canadiennes avec des sujets canadiens, québécois, mais je sais que vous êtes nombreux à nous écouter ailleurs parce que vous nous écrivez par courriel ou via la bulle de conversation sur l'application. Vous nous écrivez de France, d'Espagne, d'Angleterre, des États-Unis. Cette semaine encore, un auditeur, André, qui vit dans les Laurentides, nous a dit qu'il nous écoutait lorsqu'il se déplace en Amérique latine et en Europe pour garder un lien avec ce qui se passe ici. Je me souviens d'un couple qui faisait de la randonnée dans les Alpes, qui m'avait écrit pour me dire qu'il m'écoutait chaque fin de journée. Les conditions météo semblaient épouvantables, les journées très difficiles, et il me disait que ça les réconfortait de nous écouter via l'application. Alors bref, je sais que vous êtes nombreux, présents, engagés, et ça fait chaud au cœur. Peu importe vous êtes où sur la planète, de savoir que vous faites partie de la famille de Midi Info. Et je voulais aussi, en cette dernière de la saison, lever mon chapeau à Olivier Bernard, alias le pharmacien, qui a remporté hier le plus prestigieux prix de journalisme au Canada, le prix Michener. Olivier Bernard n'est pas journaliste, vous le savez, il est pharmacien, mais sa série Balado Dérive, c'est vraiment du travail journalistique fait dans les règles de l'art, et le comité de sélection l'a reconnu. C'est très rare qu'un non-journaliste l'emporte. En fait, je me souviens pas que ce soit

0: Il est déjà arrivé que quelqu'un qui n'est pas journaliste de formation et qui ne travaille pas dans les médias remporte ce prix-là. Et c'est encore plus rare que ce soit un balado qui l'emporte. Ça aussi, c'est très rare qu'il a lui-même réalisé qu'une seule personne ait tout fait le travail. C'est assez exceptionnel. Donc, bravo, Olivier Bernard. C'est vraiment un beau prix, très mérité. Sinon, parmi les sujets à l'émission, on va tenter de comprendre ce qui se passe avec le gouvernement israélien de Benjamin Netanyahou, qui vient de signer un cessez-le-feu avec le Hezbollah pour le conflit au Liban, mais tellement tardivement, et le cessez-le-feu semble si fragile que la délégation iranienne a refusé de se rendre en Suisse pour commencer les négociations formelles sur un accord de paix avec les États-Unis, parce que ces négociations sont conditionnelles à la fin des hostilités au Liban. Et Israël, visiblement, hésite à rendre les armes sur ce front. Alors, on va faire le point là-dessus vers 12:30. Puis, Lionel Carman va être avec nous pour un dernier tour de piste, lui qui va quitter la vie politique dans les prochaines semaines, lors des prochaines élections. Il n'y a pas eu un parcours facile, Lionel Carman, en politique. Alors, on va lui en parler. Et un autre départ qui nous marque, c'est celui de l'analyste de tennis, Hélène Pelletier, qui nous accorde sa première entrevue un peu plus tard à l'émission. Elle a annoncé à la surprise générale qu'elle quitte RDS après 37 ans à l'antenne. Elle a fait ça le 7 juin dernier, après la finale à Roland-Garros. Elle n'a pas accordé d'entrevue depuis. Elle dit que ce n'est pas l'heure de la retraite. Alors, qu'est-ce qu'elle nous réserve? On va lui poser la question vers 12:45. Mais d'abord, on se rend à Vancouver au lendemain de cette victoire historique de l'équipe canadienne en Coupe du monde de soccer. Mon collègue Olivier Tremblay est sur place. Bonjour Olivier.
1: Bonjour Alec.
0: Alors, victoire décisive de 6-0 contre le Qatar, assombrie par contre par la blessure subie par Ismaël Koné qui s'est brisé la jambe. Malgré tout, l'ambiance était à la fête hier à Vancouver, là.
1: Oui, il y a eu un petit coup de mou hein, quand même, je vous avouerai, là, dans les minutes qui ont suivi la blessure d'Ismaël Koné. C'est compréhensible, là, un murmure qui a gagné le stade tranquillement quand la foule à Vancouver a compris la gravité de la situation. Mais Ismaël Koné, c'est tout à son honneur. Encore un jeune professionnel, mais qui a montré une force de caractère extraordinaire en s'assoyant sur la civière quand on l'évacuait. Pour rassurer le public un peu aussi, hein, pour avec le pouce en l'air, saluer le public qui l'acclamait. Donc, on était en mesure de reprendre la fête à Vancouver et les Vancouverois ont assurément répondu présent. Je vous avouerai que là, en avant-match, c'était difficile d'avoir de la réception cellulaire dans les environs du stade BC Place. Beaucoup de monde habillé en rouge, une marche où est-ce qu'il y avait des fumigènes, ça sentait le soufre autour du stade, une belle ambiance. La ville qui était soccer hier et qui continue de l'être parce qu'il y aura en plus, même ce week-end, un autre match entre l'Égypte et la Nouvelle-Zélande avant que le Canada rejoue le 24.
0: Est-ce qu'on a des nouvelles d'ailleurs de l'état de santé d'Ismaël Koné?
1: On a essayé de creuser là ce matin depuis qu'on est levé. Pas de nouvelles fraîches pour l'instant. Cela dit, l'équipe du Canada qui a annoncé là aux aurores qu'il y aurait un entraînement, c'est à 10h30, heure du Pacifique, donc 13h30, heure de l'Est. En toute transparence, Alec, on est en route pour le campus de l'Université de la Colombie-Britannique. On va voir si les garçons ont bien dormi après avoir vécu des émotions comme ça et s'ils ont des nouvelles de leur coéquipier.
0: Oui, parce qu'il est très tôt chez vous, effectivement. Là, la journée ne fait que commencer du côté de la Colombie-Britannique. Avec cette victoire, donc, le Canada est maintenant quasiment certain de passer aux rondes éliminatoires, parce qu'on a un match nul et une victoire. N'empêche que le match de mercredi prochain contre la Suisse va être très important.
1: Et c'est presque inespéré pour le Canada, parce que je vous avouerais que avec le groupe qui semblait passablement équilibré avant le début du tournoi, les perspectives que le Canada puisse, à ce stade-ci de la compétition, espérer accrocher la première place, semblait plutôt mince, ou du moins ça allait être un gros contrat pour cette équipe-là. Mais soudainement, elle est tout à fait dans le siège du conducteur, avec tous les buts. Oui, hier, j'espère que ça se sentait à la télévision, parce qu'au stade, on le sentait qu'en deuxième mi-temps, après la blessure d'Ismaël Koné, les Canadiens avaient le goût de faire mal au Qatar, pas avec leur jambe, bien sûr, mais avec le ballon, on voulait marquer le plus de buts possible pour un peu venger leurs frères, mais aussi parce que sur le plan comptable, c'est super important quand il s'agit des bris d'égalité dans ce groupe. Il est très possible que, en fait, un match nul contre la Suisse, ça donnerait une égalité en tête de ce groupe entre la Suisse et le Canada. Mais là, le Canada qui s'est placé en une position très avantageuse sur toutes les facettes statistiques qui permettent de départager les équipes. Donc, match nul contre la Suisse, ça permet de gagner le groupe. Et ça, c'est super important pour le Canada parce que le gagnant de ce groupe-là va jouer des matchs éliminatoires à Vancouver et on

0: l'a vu hier, que c'est une foule partisane, une foule engagée, qui fait la vie dure à l'adversaire, ben oui, et qui vraiment soutient son équipe et la porte vers potentiellement de très hauts sommets qu'on n'en a jamais vu pour l'équipe masculine.
1: Ouais, Jesse March, l'entraîneur du Canada, n'a même pas eu besoin d'utiliser Alphonso Davies hier, qui était disponible, rétabli de sa blessure, l'arrière latéral gauche, capitaine du Canada, grande vedette. On l'a ménagé, évidemment, puisqu'on était en avance dans la partie, puis on n'avait pas besoin de le faire jouer, mais on peut penser qu'il va jouer contre la Suisse, là, Olivier.
0: Ben, c'est du moins ce qu'on souhaite dans le camp canadien. J'ose croire qu'on n'a pas été, qu'on reste professionnel et qu'on n'a pas été refroidi par ce qui s'est passé dans le cas d'Ismaël Koné, parce que les circonstances, quand même, c'est ce qui est étonnant dans tout ça, c'est que le match à 3-0, le match était essentiellement plié. Jesse March, après la rencontre, a dit que bon, le joueur qui attaquait en question est venu s'excuser dans le vestiaire, qu'il semblait pas y avoir d'intention malicieuse, mais c'est le danger parfois quand on joue contre ce genre d'adversaire-là qui, sur le papier, est plus faible et qui n'est plus dans son match. Et on voudra éviter de prendre des risques inutiles là, pour, lorsqu'il s'agit d'Alphonso Davies. Donc, vous faites bien de souligner, Alec, je commence à déparler à ce stade-ci de la compétition. Faites bien de le souligner parce que franchement, Alphonso Davies, surtout les Vancouverois, ils espéraient hier, on le sentait, il y avait beaucoup de chandails d'Alphonso Davies. Oui. Il est adoré ici à Vancouver, il a fait ses premiers pas comme professionnel. On veut le voir jouer ici et ce match contre la Suisse va être absolument déterminant pour la suite des choses.
1: Olivier Tremblay à Vancouver, merci beaucoup.
0: Je vous en prie, au revoir.
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1: Politique fédérale du côté d'Ottawa, Valérie Gamache, bonjour.
3: Bonjour, Alec.
1: Alors, l'absence de Mark Carney pour la fin des travaux parlementaires hier a irrité les partis d'opposition, mais il était à Vancouver pour une annonce sur le logement et bien évidemment, il en a profité pour assister à la première victoire de l'histoire du Canada en Coupe du monde de soccer.
3: Voilà, et après donc cette partie, il s'est rendu dans le vestiaire de l'équipe canadienne pour un petit discours. On l'a senti émotif, Monsieur Carney, lorsqu'il s'est adressé aux joueurs après cette victoire historique. Je vous rassure, là, rien à voir avec Emmanuel Macron, qui avait donné tout un show dans le vestiaire des Bleus après la victoire en 2018 contre la Croatie, où là, vraiment, Monsieur Macron avait un enthousiasme, on peut dire, pour le moins,
1: mais c'était
3: peu contenu.
1: C'était la grande finale aussi.
3: C'était la grande finale, oui, mais exactement. Mais Monsieur Macron était débarqué en disant, vous avez mouillé le maillot, vous avez porté le pays. Là, M. Carney a été plus calme, mais quand même a partagé avec une grande sincérité toute la fierté que ces joueurs-là représentaient, l'inspiration pour tous les Canadiens. Et sur le plan politique, évidemment, c'est une belle occasion pour M. Carney de faire une opération d'unité nationale. C'est d'ailleurs un outil qu'il utilise souvent, c'est un outil qu'il aime bien parce qu'il aime le sport. Vous vous souviendrez pendant les séries éliminatoires de hockey, mais il y a aussi ce discours lors de la défaite de l'équipe féminine de rugby en Angleterre. Puis moi, je me souviens d'un voyage qu'on a fait récemment au sommet des pays nordiques en Norvège où il était passé encourager les fondeurs canadiens parce que cette fin de semaine-là, il y avait la Coupe du monde de ski. Mm-hmm. Donc, c'est vraiment un outil qu'il utilise dans le contexte actuel, évidemment, des négociations avec Washington où on a cet appel d'unité nationale. Bien, on sent que ça fonctionne bien pour lui. Mais ici, à Ottawa, son absence à la dernière période de questions, bien, ça n'a pas fait l'affaire des partis d'opposition. D'ailleurs, le chef conservateur lui a fait remarquer une autre fois qu'il avait manqué plus de 60 périodes de questions, dont 64, disent les conservateurs, où M. Carney était à Ottawa. Il ne s'est tout simplement pas présenté. Et c'est d'autant plus irritant, disent les bloquistes, que ces travaux-là se sont terminés évidemment sous le signe des bâillons. On a livré 21 projets de loi en 15 semaines, oui, mais il y en a 9 qui ont fait l'objet de procédures parlementaires. Alors, ce qui a fait dire hier dans les commentaires et dans les bilans des partis d'opposition que M. Carney a un mépris du travail parlementaire, qu'il se comporte comme un PDG, c'est de cette façon, disent les conservateurs, notamment que M. Carney gère le pays. Mais Alec, les oppositions ont beau reprocher à M. Carney ses absences, ses méthodes expéditives, il n'y en a pas moins qu'il est encore très largement populaire auprès des Canadiens. Hier, il a persisté. Quand on lui a posé la question, il a eu qu'une simple petite réponse en disant « À un moment donné, il faut voter ».
1: Bon, d'accord.
3: Le message était clair, disons.
1: Les élus, eux, retournent donc à la maison pour l'été et il y a certains députés qui vont être en réflexion.
3: Mais c'est la prétention du leader du gouvernement en chambre, Stephen McKinnon, qui parle entre autres des élus conservateurs qui vont peut-être réfléchir cet été parce que, dit-il, il y a de l'inconfort dans les rangs conservateurs et notamment, nous a-t-il dit hier, à

0: surveiller les Canadiens qui devront peut-être à leur insu là, donner accès à certaines informations au gouvernement. Alors, il y a l'impression, M. McKinnon, qu'il y a certains conservateurs qui, eux, ne s'opposaient pas à ce projet de loi-là et justement que s'ils l'avaient appuyé, les conservateurs auraient pu conserver leur étiquette de la loi et de l'ordre et que sur ce terrain-là, les conservateurs, au cours des derniers travaux parlementaires depuis janvier, ont peut-être aussi perdu du terrain. Et là, il y en a peut-être qui pourront se dire, ben, dans le fond, la loi et l'ordre, c'est devenu davantage libéral que conservateur. Alors, est-ce que véritablement, c'est une réflexion qui va faire le chemin dans la tête de certains conservateurs. Pour l'instant, on le réfute du côté justement des conservateurs. On dit que M. McKinnon veut faire diversion à cause du manque de résultats du gouvernement Carney, entre autres, avec cette entente qui n'est pas venue avec Washington. Mais on ajoute quand même qu'il y a eu des bonnes discussions dans le caucus et même il y a le député Luc Berthold qui dit qu'il est très fier, lui, que justement il puisse se parler de façon très honnête dans le caucus, et il dit, nous, on peut se parler honnêtement en insistant sur le « nous, on peut le faire ». Alors voilà, tout le monde part se reposer en espérant des débats plus... je dirais plus calme, plus calme.
1: Ça aide toujours l'été à faire...
0: Absolument.
1: À faire table rase du passé, ouais, puis se calmer.
0: Le pouvoir du barbecue.
1: Ah, ça, c'est le pouvoir du barbecue et ne pas sous-estimer les pluchettes de blé d'Inde. C'est toujours exact. Très utile pour se calmer. Valérie Gamache, merci beaucoup, à la prochaine.
0: Au revoir.
1: Marie-Hélène Tremblay, à l'Assemblée nationale, bonjour.
2: Bonjour, Alec.
1: Alors, même si la première ministre a elle-même dit qu'elle se représenterait dans sa circonscription de Sanguinet, sur la rive sud de Montréal, il y a toutes sortes de rumeurs qui circulent sur le fait qu'elle pourrait finalement peut-être se présenter dans Trois-Rivières, en Mauricie.
2: Ben, ce matin, Mme Fréchette était à Joliette pour annoncer la mise en place d'un projet pilote là pour une salle d'attente virtuelle à l'urgence. Rappelez-vous, elle avait pris cet engagement lors de la course à la chefferie. Et lorsque la période de questions a commencé, la première question qui lui a été posée, justement, c'était de savoir où elle serait candidate. On s'attendait à ce qu'elle clarifie les choses. Ben, pas du tout. Non seulement le flou persiste, mais on sent vraiment que Christine Fréchette est tentée de se présenter en Mauricie. C'est d'ailleurs à Trois-Rivières qu'elle s'est lancée dans la course à la chefferie. Elle a tenu son premier bain de foule aussi au lendemain de sa victoire. Alors, quand Christine Fréchette-Alec répond « J'ai un attachement particulier pour Trois-Rivières, mes parents y vivent toujours », ben la tentation est assez forte de dire que la première ministre va quitter la Montérégie pour la Mauricie. Elle a pris soin d'ajouter qu'elle ferait une annonce dans Sanguinet lundi prochain. Une annonce d'impact, a-t-elle dit, qui est attendue par les gens de sa circonscription. Conscription peut-être, mais ce que les gens voudront savoir dans Sanguinet, c'est est-ce que vous serez notre candidate et aux prochaines élections à l'automne prochain. Alors, comme je vous le mentionnais, le jour de l'annonce du départ de Jean Boulay, la CAQ perd effectivement deux figures importantes en Mauricie, Jean Boulay et Sonia Lebel. Et cette région-là, la Mauricie, ben c'est quand même une région importante. On dit souvent que c'est une région pivot, là, la Mauricie, et ce sera encore plus vrai l'automne prochain. Alors, c'est peut-être pas un mauvais calcul de penser que Christine Fréchette pourrait être tentée d'y tenter sa chance, justement, histoire d'aider son parti à conserver ses acquis en Mauricie. En attendant de confirmer ses intentions, Christine Fréchette sera dans Brome, Missisquoi, demain pour y annoncer une première candidature. Il s'agit de Manuela Goya, une femme d'origine roumaine qui, jusqu'à tout récemment, travaillait chez Tourisme Montréal, mais dans le passé, elle a aussi été conseillère de Raymond Bachand lorsqu'il était ministre des Finances pour le Parti libéral. Alors, on va confirmer cette annonce demain matin là-bas. Et on comprend aussi que du côté de la CAQ, en ce moment, les annonces de candidature, ça va s'accélérer dans les prochaines semaines. Mais ce qu'on a hâte de savoir, évidemment, c'est qu'est-ce que Christine Fréchette va faire, Trois-Rivières ou Sanguinet. Mmh. La réponse viendra assurément assez rapidement.
1: Et après le chef libéral, c'est au tour du chef conservateur Éric Duhaime de demander des excuses à Paul Saint-Pierre Plamondon du Parti québécois.
2: Dans un communiqué donc qui a été publié ce matin, Éric Duhaime écrit que le chef péquiste est en mode salissage. Il fait référence à la récente sortie de Paul Saint-Pierre Plamondon concernant le Parti libéral où il liait le crime organisé. Aussi à sa plainte au DGEQ qui accusait justement Éric Duhaime de fraude lors de la récente élection partielle. présidentielle dans Arthabasca. C'est vrai, Alec, que l'élection Québec a fait parvenir dans les derniers jours les remboursements finaux là, des dépenses électorales d'Éric Duhaime. Cependant, dans son communiqué, il ne précise pas que le DGEQ a relevé un montant d'environ 5 000

0: 1 600 $ de dépenses jugées non conformes. Et j'ajouterais que ça ne veut pas dire pour autant que le DGEQ n'enquête pas sur la plainte du PQ parce que il n'est pas tenu là, de révéler cette information-là. Donc, est-ce qu'on peut dire pour autant que le dossier est clos, comme le laisse entendre Éric Duhaime? Pas vraiment. Le chef conservateur, lui, n'a pas l'intention de faire comme les libéraux, d'envoyer une mise en demeure au chef du Parti québécois. Il ajoute, Éric Duhaime, que Paul Saint-Pierre Plamondon se gargarise des mots « rigueur » et « intégrité », alors il devrait avoir l'humilité, pense-t-il, de s'excuser. Le principal intéressé, on le sait, est en France depuis quelques jours, jusqu'au 21 juin. Il n'a pas répliqué aux propos d'Éric Duhaime. Ceci dit, c'est peut-être de bonne guerre là, hein, que les chefs de parti s'en prennent aux meneurs dans les sondages, mais dans le cas qui nous occupe, à quelques heures du début officiel de l'été, on peut peut-être se permettre de leur souhaiter de prendre un peu de vacances, du soleil, du bon temps, histoire d'être en forme et surtout d'offrir aux électeurs une campagne électorale d'idées et non pas une campagne axée sur le salissage des adversaires. Comme disait Valérie, autour du barbecue, parfois, ça fait du bien, on décompresse, hein, et on espère des débats, autant à Ottawa qu'à Québec, finalement, des débats plutôt intéressants, axés sur les idées.
1: Oui.
0: Sur ce, vous aussi, Alec, je vous souhaite de bonnes vacances.
1: Pareillement, Marie-Hélène, et on se retrouve le 17 août. Merci beaucoup.
0: Au revoir.
1: Au revoir.
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1: Marie-Hélène vient de l'évoquer brièvement. La première ministre Christine Fréchette a annoncé ce matin le lancement d'appels d'offres pour des projets pilotes de salles d'attente virtuelles pour moderniser l'accès aux soins. Le projet pilote sera dans la région de Lanaudière pour commencer. Alors, comment ça peut s'articuler sur le terrain des salles d'attente virtuelles aux urgences? J'en parle avec le docteur Gilbert Boucher. Il est président de l'Association des spécialistes en médecine d'urgence du Québec et urgentologue à l'Institut de cardiologie de Montréal. Docteur Boucher, bonjour.
3: Bonjour, M. Castonguay.
1: Alors, pour vous, est-ce que c'est une bonne initiative, cette création de salles d'attente virtuelles?
3: C'est un projet pilote. Hein. Il faut comprendre que pour les patients, c'est sûr que ça peut être une bonne idée. On le sait, là, il y a des patients qui viennent nous voir. On le voit tout de suite quand il y a trop de patients qui attendent, qui vont attendre 6 à 12 heures, alors que de retourner à la maison en attendant leur tour, ça peut être juste être une bonne nouvelle. Par contre, nous, les soignants, on a quand même, il y a plusieurs enjeux qu'il va falloir qu'on adresse dans les prochaines semaines, les prochains mois, avant que ça, tout ça puisse mettre en branle. Il y a un côté sécuritaire. Hein. Il faut comprendre que quand vous attendez dans la salle d'attente, il y a quand même des réévaluations périodiques qui se font sur les patients. Alors, si ces patients-là retournent à la maison, ils se retrouvent un petit peu à eux-mêmes, il va falloir qu'ils soient capables de revenir nous voir, qu'ils comprennent que si les choses se détériorent, qu'ils reviennent nous voir à l'urgence. L'autre gros aspect, c'est qu'on va avoir besoin d'aide. On a besoin de support. L'appel d'offres, oui, c'est un programme pour les urgences virtuelles, mais on va avoir besoin aussi de support administratif. Déjà, en ce moment, là, il y a beaucoup d'infirmières puis de médecins qui sont pris pour appeler les patients dans la salle d'attente quand c'est pas carrément d'aller les chercher puis de changer les draps dans nos salles parce qu'il manque de commis, qu'il manque de personnel. Si on met un programme comme ça en place, il faut pas que ce soit eux qui se ramassent à le faire. Sinon, on va encore voir moins de patients. Puis ça serait inacceptable. Finalement, qu'est-ce qui nous fait le plus peur? C'est qu'en ce moment, il y a déjà 11 à 12 % de nos patients qui repartent sans voir de médecin. Alors, il va falloir garder la fonction primaire de l'urgence qui est de voir les patients urgents. Si ces patients-là, faut comprendre, si ces patients-là restent sur nos listes à être vus, puis qu'il faut les voir, 2-3 jours plus tard, est-ce qu'on va voir des P5 qui attendent depuis 2 jours? On va voir les patients qui arrivent là, à l'urgence avec des gros mal de ventre, grosses douleurs à la poitrine. Il va falloir qu'on trouve un moyen pour que ça soit sécuritaire puis qu'on garde notre mission. Il va falloir que la première ligne soit plus accessible puis probablement qu'elle devienne obligatoire. Hein. En ce moment, quand on réoriente quelqu'un, quand on vous offre un rendez-vous le lendemain dans une clinique, vous avez le droit de dire

0: dire non puis de rester dans nos urgences. On ne faudra pas qu'on laisse ces gens-là rester dans des salles d'attente virtuelles parce que sinon, l'urgence va devenir la porte d'entrée pour absolument tout au Québec.
1: Savez-vous, Dr Boucher, si c'est quelque chose qui existe ailleurs? Est-ce qu'on s'inspire de salles d'attente virtuelles aux urgences dans d'autres pays?
0: Définitivement, ça se fait aux États-Unis. Il faut comprendre que les temps d'attente là sont souvent beaucoup moindres. C'est souvent plus dans des centres d'urgent care center qui appellent en anglais, je m'excuse du de l'anglicisme, mais c'est des centres où est-ce qu'il y a des patients qui sont moins malades. Alors c'est un petit peu ça qu'on va avoir dans nos salles d'attente. C'est sûr, le problème c'est qu'on a énormément d'attentes. Vous savez, en ce moment, ça arrive que les patients attendent 12, 18, 24 heures pour être vus. Puis les taux de quitter sans être vu, là, on est vraiment les plus hauts au Canada. C'est là que ça devient problématique. Puis c'est là qu'il va falloir s'asseoir avec Santé Québec puis les différents groupes pour trouver un moyen que oui, c'est définitivement sécuritaire pour certains patients d'aller attendre dans leur à la maison, mais il faudra pas non plus qu'on embourbe le système avec tous ces patients-là qui n'ont pas vraiment besoin d'être à l'urgence.
1: Pour que ça fonctionne, me semble-t-il aussi qu'il faut habiter près de l'hôpital, parce que bon, si on est à une demi-heure, 45 minutes, une heure de route de l'hôpital en question, on vous retourne chez vous, puis là on se fait appeler, puis il faut être là en 15 ou 20 minutes. Je veux dire, ça sera pas toujours simple pour les gens de retourner attendre à la maison, là.
0: C'est le premier commentaire que les gens de Joliette les gens de l'hôpital de Joliette nous ont dit, c'est pour nous, les patients qui restent loin, ils pourront pas faire ça. Puis effectivement, il va falloir le voir. Mais encore là, on a des pics d'achalandage des fois à l'urgence où est-ce qu'on sait que les gens vont attendre 10, 12, 16 heures. Alors peut-être là, ça sera possible. Mais oui, ça sera pas possible pour tout le monde. Puis il va falloir qu'on commence tranquillement parce qu'encore là, le côté sécuritaire pour les patients est vraiment très important. On peut pas se permettre que quelqu'un vienne au triage, qu'on retourne à la maison puis qu'il décède à la maison. Alors il va falloir qu'on mette des bonnes balises. Puis c'est pour ça qu'il va y avoir des rencontres tout l'été pour mettre ça en place, parce que juste comme ça, là, il y a quand même plusieurs choses qu'il va falloir qu'on règle.
1: Docteur Gilbert Boucher, merci pour les explications.
0: Ça fait plaisir, M. Castonguay.
1: Au revoir. Je rappelle que vous êtes président de l'Association des médecins spécialistes, dont des spécialistes en médecine d'urgence, du Québec, et urgentologue à l'Institut de cardiologie de Montréal.
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1: Andréanne, bonjour.
3: Bonjour, Alex.
1: Alors, c'est bientôt la fin des classes pour les écoliers, c'est l'heure des vacances. Mais pour les familles qui vont partir en voyage à l'étranger, mauvaise nouvelle, le dollar canadien perd du terrain.
3: Ouais, bon, je sais que les Canadiens sont quand même moins nombreux à se rendre aux États-Unis là depuis un an et demi, mais pour ceux qui prévoient quand même un séjour au sud de la frontière, effectivement, le pouvoir d'achat s'érode en ce moment parce que le dollar canadien vient de toucher un creux en 14 mois face au dollar américain. En ce moment, un dollar canadien, ça vous donne à peu près 70,75 cents américains. En fait, on s'approche d'un creux qu'on n'a pas vu depuis 2009. Donc oui, il y a beaucoup de pression en ce moment sur la devise et ça veut dire que les voyageurs en ont moins pour leur argent. Et en fait, ce qu'on observe, c'est le dollar canadien est sous pression, comme bien des devises ailleurs dans le monde, face au dollar américain, parce qu'à la suite de la rencontre de la Réserve fédérale américaine cette semaine, au cours de laquelle le nouveau patron Kevin Warsh a dit « Attention, on va hausser les taux d'intérêt pour s'attaquer à l'inflation », ben ça a stimulé beaucoup la demande pour le dollar américain au détriment des autres devises. Donc, d'un côté, il y a ça. De l'autre côté, il y a la baisse des prix du pétrole. On sait que le dollar canadien est beaucoup influencé par l'énergie. Alors, on est dans ce contexte en ce moment pour le dollar canadien, qui en plus est pénalisé par l'incertitude en lien avec les négociations pour l'accord de libre-échange. Malheureusement, la majorité des économistes ne prévoit pas de remontée significative à court terme.
1: Ouais, puis pour ceux qui vont en Europe, également avec l'euro, c'est pas très favorable. La comparaison de notre monnaie. Pour ceux qui se rendent aux États-Unis ou ailleurs dans le monde et qui vont prendre Uber ou Lyft pendant leurs vacances plutôt que des taxis, ben il y a une mise en garde quand même à faire parce qu'il y a une enquête qui révèle que les deux entreprises, donc Uber et Lyft, gonflent souvent leurs prix.
3: Oui, c'est le magazine américain Consumer Reports qui dévoile une enquête qui montre que, d'une part, les services de tarification dynamique là, qui sont utilisés pour fixer le prix des courses chez Uber et Lyft, ça mène souvent à des écarts de prix énormes, en fait, pour des trajets qui sont presque identiques. Ils ont embauché des dizaines de volontaires pour effectuer des centaines et des centaines de trajets dans 17 États américains pour réaliser que pour des gens qui partaient du même point de départ, même point d'arrivée, à peu près au même moment, on avait des prix souvent extrêmement différents. L'écart moyen entre les courses les moins chères et les courses les plus chères, c'était 50%. En fait, les prix pouvaient varier de 28 à presque 65 $ américains pour un même trajet. Autre élément observé, c'est que les rabais offerts par ces applications-là à leurs membres, on reçoit souvent un petit message disant, ah, venez faire un trajet, on vous offre 10, 15, 20 % de rabais.

0: Ben, on gonfle le prix de référence. Si vous appliquez une promotion, on vous charge plus cher que quelqu'un qui n'a pas de promotion en poche. Oui. Mmh. Donc, Consumer Reports, là, qui déplore aussi que les politiques de confidentialité des deux entreprises, ça leur permet de récolter énormément de données sans qu'on sache exactement comment tout ça s'est utilisé. Bref, c'est un service bien pratique, là, notamment pour les voyageurs, mais c'est à utiliser en toute connaissance de cause.
1: Je termine ma série de questions sur les voyages ou les vacances en vous disant que certains vont aller voir Histoire de jouets 5.
0: Ben oui.
1: Toy Story 5 est très attendu. Prend l'affiche aujourd'hui dans les cinémas et déjà on prévoit des revenus records.
0: C'est sûr que le cinéma, c'est une sortie qui coûte moins cher qu'un voyage aux États-Unis, oui. Évidemment, et ça occupe bien une journée de pluie. Et oui, c'est une production qui est très, très attendue. Ça sort en cinéma, donc, et on a l'impression que les revenus, c'est vers l'infini et plus loin encore. Hein? Ça, c'est oui, le personnage c'est Buzz qui oui. dit ça. En fait, c'est le film d'animation le plus cher de l'histoire de Pixar. C'est 250 millions de dollars américains, le budget de production. Et le film d'animation le plus cher, point. Et c'est présenté dans à peu près tous les cinémas en Amérique du Nord. On s'attend à ce que, lors du premier week-end où c'est présenté à l'affiche, les revenus puissent atteindre à peu près 275 millions de dollars américains à l'échelle mondiale, ce qui serait du jamais vu. C'est un film qui sort 7 ans après le quatrième épisode, si vous voulez, de la franchise. Là, Toy Story 4, c'était il y a 7 ans. Ça avait permis de récolter 1 milliard de dollars pour Disney. La franchise au complet, 3 milliards. Et j'ajoute que les produits dérivés, même si ça fait longtemps que les films sont sortis, continuent de générer chaque année 1 milliard de dollars américains de revenus pour Disney. C'est encore la franchise la plus visionnée sur Disney+. Alors oui, ça risque d'être un grand succès fort payant, vous l'avez bien compris, pour Disney.
1: Et là, il y a Saint-Hubert qui se met à vendre des biscuits pour chiens, c'est
0: oui,
1: ça?
0: Oui, c'est le 75e anniversaire de Saint-Hubert. Ils ont décidé de faire un partenariat avec Mondou, des croquettes pour chiens qui sont disponibles dès maintenant. C'est un petit clin d'œil, évidemment, à leur anniversaire pour attirer des clients.
1: Eh bien, j'aurais tout entendu, Andréane. Merci beaucoup. À bientôt. Nous, on se retrouve après le bulletin d'information.
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6: Ce midi au Radio-Journal, Israël et le Hezbollah concluent un accord de cessez-le-feu après des frappes meurtrières au Liban. Le gouvernement Fréchette lance un projet pilote de salle d'attente virtuelle pour moderniser l'accès aux soins de santé dans la région de Lanaudière.
7: Certains usagers pourront retourner à la maison durant la période d'attente.
6: Et des organismes de défense des droits de la personne réclament une enquête publique sur les allégations de racisme au SPVM. Bonjour, ici Jean-Sébastien Bernatché. Israël et le Hezbollah se sont mis d'accord sur un cessez-le-feu, selon un responsable américain, après un regain de violence au Liban qui a mis en péril le protocole d'entente entre les États-Unis et l'Iran. Je fais le point avec Frédéric Arnould. Frédéric, avant cette trêve, les dernières heures ont été particulièrement meurtrières.
8: Oui, Jean-Sébastien, dans le sud du Liban, les frappes israéliennes ont fait au moins 47 morts, dont 2 enfants et 97 blessés, selon un nouveau bilan du ministère libanais de la Santé. Tandis que l'armée israélienne, elle, a fait état de la mort de 4 de ses soldats, dont un haut gradé. La trêve, qui est déjà entrée en vigueur, a été négociée par les médiateurs américains et qataris à la suite de discussions avec Israël et l'Iran. Avant cela, le chef de la diplomatie iranienne avait accusé Israël de vouloir la guerre permanente. Il réagissait ainsi aux propos d'un ministre israélien d'extrême droite qui appelait à tout brûler au Liban après la mort des 4 soldats. Le premier ministre israélien Benjamin Netanyahou a déclaré quant à lui que l'armée israélienne restera dans le sud du Liban aussi longtemps que nécessaire. De quoi démontrer évidemment davantage la fébrilité dans une région qui est toujours au bord de l'embrasement.
6: Le protocole d'entente entre les États-Unis et l'Iran demeure donc bien fragile.
8: Oui, parce que les rencontres prévues aujourd'hui en Suisse ont été annulées, reportées jusqu'à nouvel ordre. L'Iran a estimé qu'il n'y avait aucune urgence à rencontrer les négociateurs américains parce que le protocole d'accord avait déjà été signé par les dirigeants des deux pays. L'accord est en tout cas très critiqué aux États-Unis au sein même du Parti républicain. Écoutons le sénateur Tom Cotton.
9: I do have concerns that certain aspects of this

0: Voilà, il estime que certains aspects de l'accord pourraient être un pas dans la mauvaise direction. Il croit que l'allègement des sanctions pétrolières contre l'Iran servira à reconstituer les stocks de drones et de missiles iraniens.
1: Merci Frédéric.
0: Au plaisir.
1: Secteur de la santé au Québec, des patients auront accès à des salles d'attente virtuelles aux urgences ainsi qu'à un nouveau service de téléconsultation d'ici la fin de l'année. La première ministre, Christine Fréchette, vient d'en faire l'annonce à Joliette. Greta Juris va nous en dire plus. Greta, Christine Fréchette dit réaliser ainsi un autre de ses engagements.
2: Voilà, un engagement pris par la première ministre lors de la course à la direction de la CAQ. Une première salle d'urgence virtuelle sera donc déployée au centre hospitalier régional de la Naudière d'ici quelques mois. L'initiative s'adresse à tous les patients de la région et permettra à ceux dont les cas sont jugés non prioritaires de retourner à la maison en attendant leur prise en charge tout en conservant leur place dans la file d'attente. Selon la ministre de la Santé, Sonia Bélanger, il s'agit d'une mesure qui vise à améliorer l'accès aux soins et désengorger les salles d'urgence.
3: C'est vraiment en lien avec ce qui se passe dans nos salles d'urgence. 3 800 000 visites annuellement. Et dans ce nombre de visites, il y en a grosso modo à peu près 50% qui sont des P4, P5. Alors c'est énorme et c'est ça qu'on vise à travailler.
2: Donc, une façon de faire qui permettra aussi aux cas non urgents, que la ministre Bélanger appelle les P4 et les P5, d'éviter d'être exposés aux pathogènes.
1: Et un second projet pilote de consultation virtuelle, celui-là sera lancé aussi d'ici la fin de l'année.
2: Oui, il sera mis à l'essai dans la Naudière ainsi qu'à Québec. Le projet permettra aux patients d'obtenir une consultation virtuelle avec un professionnel de la santé qui pourra les orienter vers les niveaux de soins appropriés. Le but, encore une fois, est d'éviter les déplacements inutiles à l'urgence.
1: Merci Greta.
2: Je vous en prie.
1: Des organismes de défense des droits de la personne demandent à la première ministre Christine Fréchette de déclencher une enquête publique sur le racisme et le profilage racial au sein du service de police de la ville de Montréal. La mairesse Soraya Martinez-Ferrada appelle de son côté à un moratoire sur les interpellations aléatoires et se dit favorable à la tenue d'une enquête publique sur la question du racisme de façon générale, dit-elle. Précision de Marc Véraud.
4: Woodstock, la clinique juridique de Saint-Michel, la Ligue des droits et libertés et l'Association canadienne des libertés civiles demandent à Québec de déclencher une commission d'enquête publique après la suspension de 2 agents et la réaffectation de 14 autres du poste de police de Montréal-Nord. Des policiers du poste 39 auraient notamment coupé les cheveux de citoyens racisés afin d'en faire des trophées. Fernando Belton est directeur général de la clinique juridique de Saint-Michel.
5: Aujourd'hui, c'est aux politiques d'agir puis de venir avec des réelles solutions. Puis on pense que le mécanisme d'une enquête publique peut nous permettre de parvenir à la vérité.
4: Des policiers qui ont dénoncé leurs collègues feraient l'objet de représailles. Alain Babineau est un ancien agent de la GRC. Il milite au sein de la Coalition Rouge, une organisation qui lutte contre le profilage racial et la discrimination systémique à travers le pays.
6: On fait un genre de gaslighting vis-à-vis justement les victimes. Tout à coup, ils deviennent des cibles de représailles.
4: La mairesse de Montréal, Soraya Martinez-Ferrada, parle d'un bris de confiance envers la police.
7: Je pense qu'un moratoire sur les interpellations aléatoires, ça serait une bonne première étape. Tu sais, à un moment donné, là, encore une fois, je veux pas parler de mon conjoint, mais je le vis, il s'est fait arrêter dans la dernière année facilement 5-6 fois, pour rien. Là.
4: Elle réclame, elle aussi, un processus d'enquête indépendant. Ici Marc Véraud, Radio-Canada, Montréal.
1: L'homme d'affaires Frank Stronach a été reconnu coupable d'agression sexuelle et d'attentat à la pudeur à l'issue d'un procès commencé en février. Une juge de la Cour supérieure de l'Ontario l'a innocenté par ailleurs de 3 des 5 chefs d'accusation auxquels il faisait face. Le milliardaire de 93 ans était accusé d'avoir agressé sexuellement plusieurs femmes entre 1977 et 1983. Au sport, le Canada a remporté hier à Vancouver la toute première victoire de son histoire en Coupe du monde de soccer en écrasant le Qatar par la marque de 6-0. Ce triomphe a cependant été assombri par la blessure à la jambe subie par le milieu de terrain Ismaël Koné. Olivier Tremblay est à Vancouver. Olivier, les joueurs étaient sonnés après la rencontre malgré le résultat.
8: Ouais, c'est une équipe canadienne qui a été éprouvée par les blessures dans les derniers mois, Jean-Sébastien. Ben, au moment où Ismaël Koné a été blessé, Moïse Mobutu, le défenseur central, venait tout juste d'entrer en jeu pour son premier match officiel depuis octobre dernier, une fracture du tibia. Le gardien Maxime Crépeau, lui, a raté le mondial il y a 4 ans en raison d'une fracture à la jambe. Et après la rencontre, ben, il a bien résumé les sentiments de ses coéquipiers. On l'écoute.
9: C'est tough. C'est vraiment tough. J'ai la misère à trouver les mots, puis je l'ai vécu. Des gens l'ont vécu, moi, ils l'ont vécu. Il n'y a pas de mots, il faut juste qu'il soit là pour lui. À la manière dont il va être réceptif au support, c'est tout.
8: On n'a pas de nouvelles fraîches, Jean-Sébastien, de l'état de santé d'Ismaël Koné à l'heure actuelle, mais on est en attente de l'entraînement du Canada ici sur le campus de l'Université de la Colombie-Britannique. C'est autour de 13h30 heure de l'Est.
1: Merci, Olivier.
8: Je vous en prie, au revoir.
1: Voilà, c'était le volet national et international du Radio-Journal.
10: Voici maintenant vos manchettes régionales. Ici Félix Morissette Beaulieu à Québec. Une entente à l'amiable est intervenue entre la Ville de Québec et le citoyen qui a fourni les renseignements permettant d'arrêter Dave Picturmel en Italie. L'homme avait intenté une poursuite contre la Ville de Québec et contre le programme Bolo pour obtenir la récompense de 250 000 $ promise à la personne qui permettait l'arrestation de Dave Turmel. L'informateur, dont l'identité demeure inconnue pour des raisons de sécurité, réclamait aussi des dommages compensatoires au motif que la police avait compromis sa sécurité. Il reprochait à la police de Québec d'avoir mis sa vie en danger en transmettant certaines informations aux médias. Son recours s'est réglé la semaine dernière, or le montant que lui a octroyé la police n'a pas été dévoilé. Vélo-Québec croit que les policiers se trompent de cible en remettant les contraventions aux utilisateurs de vélos électriques qui ne portent pas de casque. L'an dernier, 663 contraventions ont été remises à des cyclistes en infraction. C'est plus du double par rapport à 2024. Le port du casque est obligatoire pour les utilisateurs de vélos électriques. Magali Bebron de Vélo-Québec suggère plutôt d'abaisser la vitesse maximale des vélos électriques et de laisser tomber le port du casque obligatoire.
11: Lorsqu'il roule à 25 km/h maximum, comme c'est le cas en Europe, eh bien, les dernières générations d'études nous montrent que le niveau de risque de ces vélos-là n'est pas supérieur à un vélo régulier. Donc, c'est ça notre point, c'est de dire, ramenons le niveau de risque en abaissant la vitesse à un niveau de risque similaire au vélo régulier et appliquons des règles qui sont similaires également.
10: La vitesse maximale des vélos électriques est actuellement fixée à 32 km/h. Et aujourd'hui, météo, averse avec risque d'un orage, vent d'ouest de 30 km/h, rafale à 60, température stable près de 18. Ce soir et cette nuit, des averses, risque d'un orage tôt ce soir, vent d'ouest de 20 km/h, maximum 14. 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
13: Rebonjour. Dans quelques minutes, le ministre sortant des services sociaux et de la lutte contre l'itinérance, Lionel Carman, va être avec nous. On va parler, oui, de santé mentale et d'itinérance, mais beaucoup aussi de son parcours politique, lui qui ne se représente pas aux prochaines élections. Parcours qui s'achève et qui n'a pas été un long fleuve tranquille pour Lionel Carman. Vous vous souvenez qu'il avait démissionné dans la foulée de la loi 2 sur les médecins, lui qui est un ami personnel de François Legault. Donc, on va en parler avec lui dans quelques instants. Chantal Hébert et Michel Séauger vont être avec nous pour le Grand Angle, le dernier de la saison. Puis l'analyste de tennis, Hélène Pelletier, nous accorde sa seule entrevue depuis qu'elle a annoncé, à la surprise générale, le 7 juin dernier, après la finale de Roland-Garros, qu'elle quitte l'antenne après 37 ans en ondes à RDS. Alors, on va prendre de ses nouvelles et voir ce que l'avenir lui réserve à Hélène Pelletier. Donc, ce sera vers midi 45. Mais tout d'abord, Israël et le groupe armé Hezbollah ont conclu aujourd'hui un nouveau cessez-le-feu, fragile, après un regain de violence au Liban qui risquait de mettre en péril le nouvel accord entre les États-Unis et l'Iran. D'ailleurs, il y a une frappe israélienne qui a été dirigée vers le sud Liban après que ce nouveau cessez-le-feu ait été conclu. Un développement qui survient dans un contexte de grande tension entre les administrations américaines et israéliennes sur la suite à donner à ce conflit au Moyen-Orient. Alors, est-ce que ce cessez-le-feu va tenir? Les Israéliens Israéliens vont-ils accepter de suivre la feuille de route américaine? Pour y voir plus clair, je me tourne vers Agnès Levallois, présidente de l'Institut de recherche et d'études Méditerranée-Moyen-Orient. Elle est spécialiste du Proche-Orient. Elle est à Paris. Madame Levallois, bonjour.
14: Bonjour.
13: Alors, Israël et le Hezbollah annoncent un cessez-le-feu. Ce n'est pas la première fois. Est-ce que celui-ci a plus de chances de tenir?
14: Alors, il aurait plus de chances de tenir si les Américains, si l'administration Trump décide véritablement de pousser Israël à le respecter, puisque l'on sait que les cessez-le-feu précédents ont été rompus pratiquement systématiquement par Israël, estimant que le Hezbollah représentait toujours un danger pour Israël et qu'il fallait donc s'attaquer aux infrastructures, ce qu'il restait des infrastructures du parti libanais. Ce que l'on sait, c'est que les Iraniens ont demandé, ont exigé des Américains qu'ils incluent le Liban dans l'accord qui a été signé entre Téhéran et Washington. Cette décision allait à l'encontre de ce que souhaitait Netanyahou, qui ne voulait absolument pas associer ces deux volets, le volet iranien et le volet libanais. Donc, nous sommes dans un bras de fer aujourd'hui entre les Israéliens et les Américains sur le volet libanais de l'accord passé entre les Américains et les Iraniens.
13: Le ministre israélien de la Sécurité nationale, ministre d'extrême droite, là, Itamar Ben-Gvir, a dit « L'accord de Trump ne nous engage pas, il ne garantit pas notre sécurité. » Pourquoi Israël est contre l'accord conclu donc entre les États-Unis et l'Iran?
14: Parce que les Israéliens considèrent que tout n'a pas, les objectifs de guerre qu'ils avaient définis n'ont pas été atteints. Effectivement, je rappelle que les objectifs de guerre qui avaient été annoncés, plus par Israël que par les Américains d'ailleurs, consistaient à faire tomber le régime iranien et à détruire absolument toutes les infrastructures militaires, nucléaires, iraniennes, ainsi que de faire disparaître le stock de 440 kilos d'uranium, ou en tous les cas, de le transporter dans un autre pays pour qu'il soit détruit. Or, dans l'accord qui a été signé par Trump et les Iraniens il y a deux jours, il n'est pas question de cela. Ce sont des discussions qu'ils doivent avoir dans un deuxième temps, dans une période de deux mois, dont on sait que ça va être très compliqué. Et donc, dans ce contexte-là, les Israéliens ne voulaient absolument pas associer le Liban, voulant garder leur marge de manœuvre au Liban, sachant que sur l'Iran, ils ne pourraient pas faire changer l'attitude de Trump. C'est-à-dire qu'une fois que Trump a décidé qu'il fallait aller vers un accord parce que la situation n'était plus tenable pour lui d'un point de vue de politique intérieure aux États-Unis. Beaucoup d'Américains étaient contre cette guerre. Donc le jour où Netanyahou a compris qu'il ne pourrait plus exercer de pression sur Trump pour que celui-ci continue la guerre contre l'Iran, eh bien il voulait absolument, de sa manière en compensation, garder une marge de manœuvre totale au Liban, estimant que c'est directement la sécurité d'Israël qui est en jeu sur ce terrain-là.
13: Reste que à Washington, on sent un changement de ton là, assez clair et net de l'administration Trump envers le gouvernement Netanyahou. Il y a le vice-président américain J.D. Vance qui a mis en garde l'Israël et je le cite, « Si je faisais partie du cabinet du gouvernement israélien, je n'attaquerais peut-être pas le seul allié puissant qu'il me reste dans le monde entier », en parlant évidemment des États-Unis et de cet accord qu'on ne souhaite pas respecter. Et en visite en France, le président Donald Trump a renchéri. Il a dit « Quand deux drones sont lancés dans le désert et tombent sans causer de dégâts, on n'a pas à détruire des bâtiments à Beyrouth. Ils pourraient mieux se comporter », en parlant d'Israël. Et il a ajouté « Sans moi, il n'y aurait pas d'Israël ». Donc clairement, on a l'impression qu'on est exaspéré là du côté de Washington.
14: Oui, Washington est exaspéré par le comportement de Netanyahou qui à chaque fois met à mal la négociation que les Américains tentent d'obtenir, que ce soit sur la question palestinienne, que ce soit sur la question iranienne. Et donc cette question iranienne étant beaucoup plus importante pour Trump que la question palestinienne, en raison des conséquences de cette guerre qui a été menée contre l'Iran, les conséquences économiques à l'échelle internationale et donc dans une dimension de politique intérieure américaine. Aujourd'hui, Trump veut pouvoir arrêter cette guerre contre l'Iran pour que le prix du pétrole baisse et que les Américains ne soient pas vent debout contre sa politique à l'approche des élections. Donc, dans ce contexte-là, effectivement, le ton monte à Washington contre Netanyahou et Netanyahou, lui, est coincé avec sa coalition d'extrême droite. Vous avez rappelé les propos de Benvir, qui sont des propos évidemment très radicaux. Et donc Netanyahou ne veut pas non plus perdre la face vis-à-vis de l'aile la plus extrémiste de son gouvernement, parce que lui aussi va se lancer dans des élections en Israël, et que pour l'instant, cette guerre qu'il a un peu contraint, ou en tous les cas, qu'il a réussi à emmener les Américains avec lui dans cette guerre contre l'Iran, il n'est pas en mesure d'en montrer les aspects positifs, puisque, comme je le rappelais à l'instant, les fameux objectifs de guerre définis par Israël n'ont pas été atteints. Donc, ce que Netanyahou espérait être une victoire de la stratégie israélienne se retourne contre lui aujourd'hui, avec un Trump qui dit « fin de la partie, on arrête ». Et donc, dans ce contexte-là, Netanyahou entend garder une marge de manœuvre qui lui est propre au Liban, d'où l'annonce d'un cessez-le-feu parce qu'il faut faire plaisir et satisfaire les Américains, et moins d'une heure après, à nouveau, des frappes qui touchent le sud Liban.
13: Mais est-ce qu'on peut se permettre, du côté de Benjamin Netanyahou, d'être en froid avec l'administration américaine? Est-ce que J.D. Vance, d'une certaine manière, n'a pas raison de dire « l'allié américain, c'est pas mal l'un des derniers qui lui reste dans ce contexte-là »
14: Oui, bien sûr. Je pense que la déclaration de J.D. Vance est très importante et elle montre vraiment cette exaspération dont on vient de parler. Je pense que ça ne remettra pas de toute façon en question l'alliance stratégique entre les deux pays, et c'est sûrement là-dessus que Netanyahou entend jouer et qu'il va exercer activer tous les canaux dont il dispose. Il dispose de beaucoup de canaux, Netanyahou, dans l'entourage de Trump, pour continuer à faire valoir ses intérêts. Et là, je ne parle même pas des intérêts d'Israël, je parle vraiment de ses intérêts propres politiques à lui, pour tenter d'obtenir de Trump qu'on lui laisse cette marge de manœuvre. Maintenant, toute la question, comme à chaque fois, ça va être de savoir jusqu'où Trump va-t-il accepter de véritablement exercer une pression sur Netanyahou, ou est-ce qu'au bout du compte, il va encore faire une espèce de pirouette en expliquant que finalement, il faut laisser une certaine marge de manœuvre à Netanyahou. Et tout va dépendre du rapport de force avec les Iraniens pour savoir ce que vont faire les Iraniens dans ce contexte. Et donc, quelle va être la priorité de Trump? La priorité, est-ce qu'elle est toujours que cet accord avec les Iraniens puisse être mis en œuvre, ou ça va être de laisser une certaine marge de manœuvre, en tous les cas, à Netanyahou?
13: Agnès Levallois, présidente de l'Institut de recherche et d'études de Méditerranée, Moyen-Orient, spécialiste du Proche-Orient. Merci d'avoir été avec nous.
14: Merci à vous.
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13: On va maintenant changer de sujet pour s'intéresser à ce qui se passe ces jours-ci à l'Assemblée nationale. En fait, plusieurs députés et ministres quittent l'Assemblée nationale avec leur boîte sous le bras, ne reviendront pas après les prochaines élections. Il y en a certains qui quittent pour des raisons familiales, d'autres qui sont peut-être un peu amers de leur passage en politique. Et il y en a qui repartent transformés par leur passage également en politique. Et je crois que je peux dire, sans me tromper, que c'est le cas de l'invité que je reçois aujourd'hui en studio, le ministre responsable des services sociaux et de la lutte contre l'itinérance, Lionel Carman. Monsieur Carman, bonjour.
15: Bonjour.
13: On voulait vous recevoir parce que votre passage en politique date même d'avant la coalition Avenir Québec, dans le sens où vous étiez avec François Legault. Vous êtes un ami de François Legault, un ami proche de François Legault. Vous étiez dans sa maison en septembre 2010, lors de la première réunion où il y a eu l'embryon de réflexion qui a mené éventuellement à la CAQ, puis il y a eu le manifeste, puis vous vous êtes présenté aux élections de 2018. Donc, vous avez mis votre face sur un poteau, comme on dit, pour faire de la politique active, alors que vous êtes neurochirurgien, pédiatrique à Sainte-Justine. Donc, vous n'êtes pas du tout dans le domaine politique en temps normal. Maintenant que vous regardez le parcours, est-ce que vous êtes dans un état d'esprit serein? Est-ce que vous vous dites quelle aventure? Comment vous vous sentez?
15: Ah, mais j'ai beaucoup aimé mon parcours en politique.
13: Oui.
15: C'est extrêmement difficile, c'est extrêmement stressant. Je pense que le travail d'un politicien, mais c'est extrêmement enrichissant. Donc, moi, j'ai beaucoup grandi dans mon parcours politique.
13: Pensiez-vous que ça allait ressembler à ça, comme vous vous
15: non,
13: êtes décidé?
15: Non, pas du tout.
13: Non,
15: pas du tout. Moi, il faut comprendre que moi, je venais faire un programme particulier qui était Agir tôt. pour les enfants qui ont des problèmes d'apprentissage, dans le contexte où M. Legault voulait rehausser l'éducation beaucoup au Québec. Mmh. Et ce qui arrive souvent, c'est que le parcours des jeunes scolaires est perturbé par des problèmes d'apprentissage pour lesquels il faut intervenir encore plus tôt que juste l'entrée en CPE. Et c'était ça mon rôle initial. Mais avec le temps, je suis passé de Agirto à la DPJ, aux services sociaux, à l'itinérance. Donc, beaucoup plus que je m'attendais au début.
16: Oui, je vous ai présenté comme neurochirurgien, c'est mon erreur. Vous êtes neurologue, en fait, donc d'où l'intérêt que vous avez pour la petite enfance. Ça n'a pas été un long fleuve tranquille. Moi, je me souviens, quand j'étais journaliste au magazine L'Actualité, j'ai même écrit un texte qui s'intitulait « Il faut sauver le soldat Carman ».
15: Un classique.
16: Un classique parce que c'était difficile, votre arrivée en politique, sur le plan des communications, c'était compliqué, mais vous aviez des convictions, puis vous êtes un proche de François Legault qui a dit « Ben là, il faut aider Lionel Carman à faire son atterrissage en politique. On peut pas le sacrifier puis simplement le laisser tomber puis l'extraire du Conseil des ministres. » Cette période-là, est-ce que vous vous êtes dit à un moment donné « J'abandonne puis je passe à autre chose. »
15: Ben, c'était des moments de réflexion, effectivement, là, au début. Puis ce qu'il faut comprendre, c'est que moi, je partais d'une profession où c'est important de tout expliquer. Quand on est médecin, il faut expliquer les pour et les contre et expliquer pourquoi on a pris une telle décision. Puis là, j'arrive dans un travail où il faut dire la décision qu'on prend, puis expliquer pourquoi on l'a prise, mais occulter l'autre côté. Tu sais, y a rien de blanc ou noir dans la vie, là. Mais donc ça a été vraiment un apprentissage laborieux, je vous dirais.
16: La politique est pas un endroit où la nuance est valorisée.
15: Exactement, ouais. Exactement. Puis ça, je l'ai appris à la dure. Mais j'étais confiant de mon savoir, de mon expertise. Puis ça, M. Legault, il me l'a toujours répété. Ce qu'on a mis en place, il n'y a pas grand autre personne qui aurait pu les mettre en place, les programmes qu'on a fait, que ce soit Agirto, que ce soit le programme Prisme qu'on a déployé pour l'itinérance. Vous savez, cette collaboration qu'on a développée entre le communautaire, le social et le réseau de la santé, c'est unique.
16: Là, au moment où vous quittez, la DPJ continue de battre des records de signalement. Il y a toujours plus en plus d'enfants qui sont signalés à la DPJ. Je regardais là encore une hausse de 1,4% pour le dernier rapport publié le 11 juin dernier. C'est 144 321 signalements qui ont été faits à la DPJ pour des enfants qu'on pense être en difficulté. Est-ce que ça vous décourage 8 ans plus tard de voir que c'est encore compliqué, difficile pour la petite enfance avec la DPJ?
15: C'est sûr, j'aurais aimé faire mieux, mais le changement de culture est en train de s'opérer. Parce que quand on regarde le dernier rapport des DPJ qu'ils ont sorti cette année, c'est la première fois qu'ils disent « ben c'est peut-être pas la DPJ le problème, c'est peut-être en amont ». Puis moi, je suis arrivé ici pour mettre des programmes en amont de la DPJ. Mais la première rencontre que j'ai faite avec les DPJ, ce qu'ils m'ont dit, on manque de supervision, on manque... Mais l'enjeu, c'est offrir des services en amont de la DPJ. Puis là, je suis heureux de voir que ce changement de culture est en train de s'opérer. Puis dans les derniers investissements qu'on a fait cette année, la directrice nationale a investi tout l'argent en première ligne. Donc ça, c'est les choses vont débloquer. Parce que vraiment, ce qu'on veut, c'est éviter les signalements. Et pour ça, ça prend plus de services.
16: Vous vous intéressez beaucoup aux problèmes de santé mentale. Et là, depuis la pandémie, on le voit que c'est difficile. On le voit avec l'itinérance. On le voit avec ceux qui ont des dépendances en toxicomanie. Entre autres, je sais que vous travaillez sur un projet là, pour une trajectoire pour la toxicomanie dans le système de santé. Est-ce que vous pensez qu'on va sortir la tête de l'eau à un moment donné, qu'on va peut-être... Là, on a l'impression qu'on est dans une tempête depuis maintenant 3 ou 4 ans. Pensez-vous qu'on va à un moment donné y voir un peu plus clair?
15: Ce qu'on a réussi à faire, c'est la dernière annonce de la première ministre qui va tout changer. C'est ce qu'on appelle le supplément au loyer en prévention. Ce qu'il faut comprendre, c'est chaque année, il y a plus de 4000 personnes qui sont remis en logement par nos organismes communautaires, qui font un travail exceptionnel. Et eux, ils me disent que c'est beaucoup plus. Nous, les chiffres qu'on a au ministère, c'est 4000 et plus. Mais les organismes me disent que c'est beaucoup plus. L'enjeu, c'est les gens qui deviennent en situation d'itinérance. Puis évidemment, à cause de la cohabitation, ce qui frappe le plus, c'est la santé mentale et la toxicomanie. Mais dès le début, ce qu'on voyait, c'était vraiment une augmentation fulgurante de l'itinérance économique. Puis là, ça aussi, les gens commencent à s'en rendre compte que c'est vraiment les pertes de loyer, les reprises de logement, les évictions qui sont la cause du problème. Et là, on va donner des suppléments au loyer avant que les gens perdent leur logement. Et ça, bon, c'est 500 cette année, 500 l'an prochain, mais je crois que ce chiffre-là va augmenter de façon progressive. Et là, on va arrêter d'avoir des gens qui deviennent en situation d'itinérance. Et quand on les sort à 5, 6 000 par année, à qui on trouve un logement, ça va finir par s'améliorer.
16: Vous êtes confiant, oui.
15: Oui, mais tant qu'on pouvait pas faire plus de prévention, on ramait dans la gravelle.
16: Dans la dernière année, ce qui a beaucoup retenu l'attention, c'est votre départ du caucus de la CAQ autour de la loi 2, qui était la loi là, sur la rémunération des médecins. Conférence de presse émotive avec François Legault, votre ami, pour dire « Écoutez, je ne peux pas cautionner ce qui se passe là. Vous aviez des déchirements dans votre famille. Vous avez votre fille, votre femme qui sont également médecins. » Avec le recul, est-ce que c'était la bonne décision?
15: Oui, tout à fait. Tout à fait.

0: Parce que le projet de loi ne me donnait pas d'outils pour expliquer notre décision. Tu sais, ce qu'il faut se rappeler, c'est que la loi, le projet de loi 2, mm-hmm. n'était pas un bon projet de loi. On s'est rendu compte qu'il y avait des erreurs de calcul en plus, là. Mais de base, par ces effets très, je dirais, stricts, là, ou de délation, puis etc.
1: Parce que c'est très coercitif, là.
0: Oui. Ouais, très coercitif. Mais aussi par le contenu qui était dedans. C'était un projet que j'arrivais pas à expliquer. Et ça, je pouvais pas vivre avec ça. T'sais, tous les jours, ma femme, ma fille se faisaient parler par leurs collègues quotidiennement aussi. Faut que je pense à ma famille dans tout ça. Mais si on avait déposé un projet de loi qui était clair puis qui était défendable, ça aurait peut-être été différent. Mais dans ce contexte-là, je devais quitter. Puis c'est la bonne chose.
1: François Legault a perdu deux amis dans cette crise-là. Il y a vous qui avez démissionné, puis finalement Christian Dubé est parti aussi. Christian Dubé a donné des entrevues là, dans la dernière semaine, notamment notre collègue Patrice Roy, où on sent qu'il aurait voulu aller plus loin, qu'il aurait voulu imposer là, certaines restrictions davantage aux médecins. On a pilé sur des principes, puis lui n'était pas d'accord avec ça. Vous êtes parti parce qu'au contraire, vous venez de le dire, vous n'aimiez pas la loi 2. Donc, vous avez deux ministres qui ont quitté pour des raisons différentes. Est-ce que vous avez reparlé depuis à Christian Dubé? Est-ce que vous avez une relation avec lui?
0: Ben, on s'est revus à l'Assemblée nationale, même le premier jour de mon retour, j'étais assis à côté de lui.
1: Bonjour l'ambiance.
0: Non mais on s'est parlé, okay. Écoute, je respecte beaucoup Christian.
1: Ouais.
0: Mais je vous dirais que un des enjeux aussi, c'est que on a inclus dans un même projet les médecins spécialistes et les médecins omnipraticiens. Donc dans d'autres provinces ça se fait parce que c'est la même fédération, mais ici c'était deux enjeux nettement différents qui ont été confondus, puis ça aussi ça a contribué un peu à la situation là qu'on a vécu.
1: Vous êtes encore ministre pour quelques semaines, vous avez encore des projets, je parlais de votre plan sur la toxicomanie. Quand la campagne électorale va débuter, bien sûr, vous allez être moins présent, vous ne vous représentez pas. Quels sont vos projets d'avenir? Où va-t-on retrouver Lionel Carman dans les prochaines années?
0: Ben moi, je vais retourner dans le milieu hospitalier.
1: OK.
0: Mais d'une façon différente. Moi, j'étais surspécialisé à Sainte-Justine, épilepsie... difficile à contrôler pour les enfants, mais je veux plus m'investir dans les projets que j'ai aidé à bâtir, là, comme Agir Tôt, être consultant pour les équipes, déployer le programme. Parce que vous savez, entre ce qu'on dit, ce que le ministre demande, puis ce qui arrive sur le terrain, c'est pas toujours la même chose. Il y a beaucoup d'étages où les choses se modifient. Donc moi, je veux un peu voir comment ça se passe sur le terrain. Je suis prêt également à aller donner du temps aux régions. J'ai dit que, par exemple, à Longueuil, je vais travailler à l'hôpital Pierre Boucher, mais je vais aller également dans d'autres régions du Québec pour leur donner un coup de main. Souvent, dans les universités fonctionnent par ce qu'on appelle un RUIS, là, tu sais, l'Université de Montréal, ben, on va dans les Hautes-Laurentides, dans plusieurs régions, je vais aller travailler dans ces régions-là pour aider leurs équipes. Ça m'intéresse beaucoup. J'ai promis également à Fadik Daguerre de l'aider au niveau de l'itinérance.
1: Oui? Ouais. OK, à Montréal.
0: Un des enjeux, quand j'ai fait les patrouilles avec eux, un des enjeux qu'on a remarqué, c'est que des gens qui ont une déficience intellectuelle ou un trouble du spectre de l'autisme, quand ils n'ont pas de diagnostic et ils sont en situation d'itinérance, ils ne peuvent pas avoir accès aux services. Et moi, j'ai fait un appel à tous. Là, quand j'ai vu ça, malheureusement, personne n'a levé la main, mais moi, je leur ai promis que quand je retournerai en pratique, je viendrai leur donner un coup de main pour venir aider. Puis, d'un autre côté, on voit tout ce qui se passe au niveau de la psychiatrie. Là, les psychiatres m'ont supporté là dans mes programmes de façon impressionnante, en allant dans les refuges, en allant dans les milieux de vie, en allant à domicile. Je veux que ceci devienne une pratique plus courante dans nos milieux médicaux. Et ça, je vais travailler avec l'Université de Montréal pour un cours qui s'appelle Responsabilité sociale, qui est en train de se mettre sur pied. Puis je veux travailler là-dessus également.
1: Lionel Carman, merci d'être passé dans nos studios et je vous souhaite bonne route. Au plaisir de se reparler.
0: Merci beaucoup.
1: Merci.
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1: Bonjour à vous deux.
3: Bonjour.
1: Parlons un peu de politique québécoise, parce que après Charles Milliard qui demandait à Paul Saint-Pierre Plamondon de s'excuser pour ses propos liant le crime organisé, le financement du Parti libéral du Québec, il y a Éric Duhaime ce matin.

0: matin qui demande la même chose à Paul Saint-Pierre Plamondon, de s'excuser pour avoir laissé entendre qu'il avait largement outrepassé son plafond de dépenses lors de la partielle dans Arthabasca où Éric Duhaime se présentait. Donc, message sur les réseaux sociaux disant excusez-vous, c'est pas dans vos habitudes, mais vous devriez vous excuser, vous avez nettement exagéré ce que vous considériez comme étant des dépenses abusives, etc., etc. Mon point n'étant pas de rentrer dans les détails là, de la partielle dans Arthabasca, Michel, c'est plus... Là, ça fait deux personnes qui demandent à Paul Saint-Pierre Plamondon de s'excuser en une semaine. Est-ce que c'est le lot d'être le meneur que de se faire demander comme ça des comptes à tous les tournants? Ou c'est parce que Paul Saint-Pierre Plamondon a parfois exagéré puis il prête flanc à ce genre de discussion?
1: C'est les deux. C'est les deux. Oui, quand t'es le meneur, tu te fais critiquer, c'est normal. Ça, c'est le jeu politique. Ce qui est arrivé aussi, c'est qu'il y en a trop mis. Vous savez, sur la question du crime organisé ou du fédéral qui financerait le Parti libéral du Québec, c'est des questions, donc j'ai rien dit. Non, c'est pas vrai. T'sais, quand est-ce que vous avez arrêté de battre vos enfants? Là, c'est pas une question, ça. C'est une affirmation
0: déguisée.
1: Qui est souvent mensongère qu'on déguise en question. Fait que c'est pas. Alors la même chose est vraie pour l'histoire des vous savez, j'ai déjà écrit un livre, puis on m'a écrit il y a pas longtemps pour me dire que bon, c'est pas assez vendu, on va l'envoyer à la casse. Lui a racheté ses livres, puis il s'est donné. Je veux dire, c'est pas. On peut commencer à dire ah oui, il aurait fallu qu'il vende exactement au même prix qu'il l'était dans les librairies il y a 15 ans ou 10 ans, ça marche pas de même, évidemment. Alors, il y a de l'exagération qui est un peu inévitable en politique, mais M. Saint-Pierre Plamondon en fait définitivement trop.
0: Ça pourrait présager une campagne électorale assez dure, assez personnelle, Chantal.
2: Oui, mais la dernière fois qu'on disait ça, assez dur et assez personnel, on parlait de la campagne de Pierre Poilievre. Et puis, rappelez-vous, la campagne n'a pas été si dure que ça. Ce qu'elle a été, surtout, c'est une campagne sur une conversation politique qui était importante pour les électeurs et à côté de laquelle Pierre Poilievre a passé à côté parce qu'il a continué à lancer des accusations à droite et à gauche plutôt que de s'engager dans le débat. Moi, j'ai une théorie sur les gens qui réussissent à devenir premier ministre à l'issue d'une campagne électorale et sans égard à leur position au déclenchement des élections. Vous pouvez être le meneur, vous pouvez être le troisième, j'ai vu les deux. Mais dans tous les cas, ce que j'ai vu, ça vaut aussi pour la vague orange, c'est que le chef qui gagne est celui qui a réussi à se bâtir une zone de confort avec l'électeur. Et dans cette zone de confort, il doit y avoir des gens qui voteront peut-être pas pour lui, ou elles, qui sont peut-être pas d'accord, mais qui se disent « c'est pas si pire quand même, je pourrais vivre avec ça ». François Legault, quand il était en troisième place et que tout le monde disait qu'il allait nulle part, si on regardait de plus près, il était en train de se construire une zone de confort que Philippe Couillard, que d'autres, n'étaient pas capables de construire. Et il me semble que dans le moment, une PSPP fait le contraire. Et comme Pierre Poilievre a aussi fait le contraire, c'est-à-dire si vous n'êtes pas avec lui, vous êtes en rien du tout. Et là, c'est pas seulement Éric Duhaime, c'est pas seulement Charles Milliard, c'est le milieu culturel, etc. Mais ça va à l'encontre du côté rassembleur dont il aurait besoin, un, pour devenir premier ministre, deux, majoritaire, et trois, pour gagner un référendum.
0: Vous pensez, Michel, comme Chantal, que peut-être c'est lui que les prochaines semaines de réflexion estivale devraient inspirer le plus pour voir dans quel état d'esprit il lance sa campagne électorale au mois d'août?
1: Ça devrait l'inspirer. J'aime le conditionnel. Je suis pas sûr que c'est ce qui va arriver, mais ça devrait l'inspirer. Je veux dire, à un moment donné, il faut quand même regarder les choses telles qu'elles sont. Il a perdu 10 points dans les sondages depuis un an. Il était à 40 %, là, il est à 30. Il s'est passé quelque chose. Et c'est souvent des chicanes inutiles, le milieu culturel. Il y en a eu des douzaines. Et effectivement, si on n'est pas un peu sympathique pour le citoyen qui regarde ça, c'est rare que ça va marcher très fort à une élection. Il avait réussi, lors de la dernière campagne, à être au débat des chefs et à être... lui et jusqu'à un certain point Duhaime avait été comme découvert là. Ah, gardons ça, ils sont intéressants ces deux-là, puis ils sont sympathiques, puis ils ont bien fait ça. Là, il va arriver. D'abord, il va être critiqué par tout le monde parce qu'il est le meneur. Ça, c'est le jeu politique. Mais il faut qu'il utilise le débat.

0: Là, lui, il va être un des vieux dans le débat pour éclipser les plus jeunes qui vont avoir leur première chance en débat. Ça, ça va être intéressant à voir aussi, hein, comme dynamique.
1: Oui.
2: Les anglophones le disent beaucoup. Thomas Mulcair l'a prouvé comme chef de l'opposition officielle. Quand on fait une audition pour être le chef de l'opposition officielle, c'est généralement le poste qu'on obtient haut la main. Ça a été vrai aussi pour Pierre Poilievre. Et dans le moment, quand moi je le regarde, ses interventions, d'abord j'ai une impression de déjà vu, et pas parce que Christine Fréchette ressemble à Marc Carney, mais je l'entends parler comme un chef d'opposition.
1: Parlant de Christine Fréchette, d'ailleurs, d'autres départs importants cette semaine. Jean Boulay, donc ministre du Travail, Mathieu Lacombe, ministre de la Culture, qui ont annoncé qu'il ne se représenterait pas. Là, il va tenter là, d'inverser un peu cette tendance-là. Il va annoncer une candidature dans Brome-Missisquoi demain. Manuela Goya, qui est l'ancienne conseillère de Raymond Bachand lorsqu'il était ministre des Finances, qui est actuellement vice-présidente de Tourisme Montréal, va se présenter pour la CAQ, donc dans Brome-Missisquoi. Mais Michel, il faut qu'elle commence à envoyer le message que les départs, c'est une chose, mais qu'il y a aussi de nouveaux visages qui arrivent, là, parce que sinon, à un moment donné, ça peut s'incruster, cette idée que tout le monde quitte, là.
0: Oui, puis on comprend pourquoi les gens quittent aussi. Vous savez, M. Lacombe, qui n'a pas encore 40 ans et qui était un ministre assez apprécié du milieu culturel, ce qui n'est pas toujours facile, incidemment, pourquoi il s'en va? Il voit bien que, lui, c'est un député de l'Outaouais, il voit bien que dans l'Outaouais, où les gens sont beaucoup plus fédéralistes qu'ailleurs au Québec, ils vont voter pour le parti le plus fédéraliste sur la ligne. C'est le Parti libéral, alors que son siège est en jeu et de façon très très précise dans son cas. Alors c'est des choses comme ça qu'à un moment donné qui font les décisions des politiciens, et il y a pas beaucoup d'endroits très sûrs pour la CAQ actuellement. Vous savez, si Mme Fréchette commence à parler que peut-être elle pourrait se présenter dans Trois-Rivières, c'est peut-être parce que dans Sanguinette contre un ancien député.
1: Un intérieur qui va se présenter là, qui va tenter de regagner la circonscription pour le PQ. Ouais. Ah.
2: Et c'est dans ce temps-là qu'on se retrouve des attaches dans une autre ville.
1: Elle fait qu'elle soit née à Trois-Rivières. Voilà.
2: À l'intérieur, là, c'est quand même c'est du solide comme adversaire, même pour quelqu'un qui est premier ministre. Et en plus, et ça lui a pas nuit, il a passé aussi du temps dans un autre rôle, un peu, le style club des ex, mais Yves-François Blanchet a montré que ça nuit pas d'avoir ce genre de séjour-là dans l'image qu'on se fait d'un politicien. Alors, Michel a raison, dans l'Outaouais, on a tendance à être plus fédéraliste. On a surtout tendance à être beaucoup plus sensible à une question référendaire, pour des raisons évidentes d'emploi et de lien d'emploi avec le gouvernement fédéral, que dans d'autres régions du Québec. Mais quand même, quelque part, Madame Fréchette peut pas se permettre qu'il y ait encore des départs de gros canons pendant longtemps, parce que l'impression que ça donne, c'est qu'elle va être de plus en plus isolée à redemander un mandat. Et oui, je sais, les gens vont dire ça donne un visage nouveau. C'est pas aussi simple que ça. Il y a aussi le côté équipe et dire j'ai recruté des gens qui ont un beau CV. C'est pas la même chose que de voir des ministres qui sont appréciés décider d'aller faire d'autres choses.
0: Puis il y a un bagage de la CAQ qu'elle doit porter, veut pas. Là, elle n'est pas arrivée comme si elle avait jamais été en politique. Elle a été ministre de ce gouvernement-là. Les bons coups, les mauvais coups du gouvernement, elle les porte maintenant.
1: Ouais, je pense qu'il y a des ministres qui peuvent quitter sans faire trop de mal. Je pense qu'elle aurait gardé Jean Boulay puis Mathieu Lacombe si elle avait le choix. Là,
0: je pense que oui.
1: Qui ont été ses premiers appuis dès le début de la course, puis qui étaient des ministres quand même appréciés. Là. Pas de tout le monde. Jean Boulay, je sais que dans le milieu syndical, on l'aimait pas beaucoup, mais pour régler des ententes avec Ottawa, par contre, là, il y avait son mot à dire. Donc, le grand angle tire à sa fin. C'est le dernier de la saison. Je veux vous remercier tous les deux pour vos analyses, votre professionnalisme, votre humour aussi, parce qu'on s'amuse quand même beaucoup en parlant de politique, c'est important. Chantal, on va vous retrouver à la rentrée au mois d'août, mais je prends un peu de temps pour saluer et remercier Michel, qui ne sera pas de retour sur une base régulière avec nous. Michel, je vais te tutoyer, si tu le permets, quelques instants, parce que j'ai la chance de pouvoir dire que nous sommes amis dans la vie de tous les jours.
0: Ouais.
1: Et Michel, tu n'es pas un analyste comme les autres dans cette émission, ni pour moi, ni pour les auditeurs. Tu es celui qui a amené Midi Info là où elle est, cette émission actuellement, en tête des codes d'écoute au Québec. Le midi, c'est pas rien. Tu as construit une relation de confiance avec le public, de sérieux, d'émissions rigoureuses, que je n'ai fait que récupérer

0: il y a bientôt 5 ans. Ça va faire bientôt
1: 5 ans.
0: Plutôt
1: bien, par exemple.
0: C'est très gentil de ta part. Mais quand même, 5 ans déjà, mais tu nous as fait le plaisir ensuite de rester avec nous comme analyste politique le vendredi en compagnie de Chantal, continuer de guider nos auditeurs, mais différemment. Tu n'es plus à la barre de l'émission, mais ton expérience, ta clairvoyance, tes opinions ont continué à enrichir le débat chaque semaine et pour ça, je t'en remercie. Je le dis avec émotion, là. J'ai adoré chaque minute avec toi en onde, chaque anecdote, chaque expression colorée, chaque fou rire que tu nous as donné. Au-delà du journaliste, Michel, tu es une bonne personne. Tu es un humain de qualité. Alors, merci pour tout.
1: Arrête.

0: continuer à travailler ensemble. Et non, ça ne nous rajeunit pas, mais par contre, on en a vu beaucoup.
1: Oui, puis c'est ça, cette expérience-là, elle est très, très précieuse. Chantal Hébert, Michel Séauger, merci beaucoup. À très bientôt. Bon été.
0: Au revoir.
1: Au revoir. Au revoir.
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1: Pour ma dernière de la saison, avant de vous retrouver au mois d'août, j'ai eu envie de parler avec une femme que j'aime beaucoup, que je suis à la télé depuis ses tout débuts à RDS en 1989 et avec qui je partage mon amour pour le tennis. Or, cette personne a annoncé à la surprise générale, le 7 juin dernier, tout de suite après la finale de Roland-Garros, qu'elle quittait les ondes sans dire qu'elle prend sa retraite, ce qui nous a donné le goût d'en savoir un peu plus. Hélène Pelletier est spécialiste du tennis, figure de pro du réseau des sports jusqu'à récemment. Bonjour.
3: Bonjour, Alex.
1: Merci d'avoir accepté notre demande. Vous qui n'avez, à ma connaissance, accordé aucune entrevue depuis votre annonce du 7 juin dernier.
3: Exact. Je voulais d'abord un petit peu décompresser et beaucoup de choses qui se passent dans ma vie présentement, donc il fallait prendre le temps. Et c'est évidemment un moment où rempli d'émotions pour moi après tant d'années à me dévouer complètement à ce bel art de communication qui est un art qui est tout à fait spécial, qui demande beaucoup de recherche, qui demande d'améliorer sa personnalité dans beaucoup de départements. Mmh. Et ça, on sait bien que c'est le travail d'une vie. Alors, ça a été un régal pour moi d'avoir la chance d'arriver juste au bon moment en 1986 à la fin de ma carrière. Je suis littéralement passée du terrain de tennis comme joueuse à aller dans un booth de Radio-Canada, excusez l'anglicisme, pour faire les commentaires à la télé. Puis j'ai été passionnée du début jusqu'à la fin. Mais à un moment donné, il y a d'autres choses qui nous appellent, il y a d'autres projets. Puis on prend de l'âge et les décalages horaires, à un moment donné, deviennent un peu difficiles à vivre aussi. Tu sais, au tennis, on est quasiment toujours en décalage horaire avec l'Australie, 16 heures, la Chine, l'Europe, Tokyo. Puis même quand on joue sur la côte est au US Open, les matchs terminent à 2 puis 3 heures du matin quelquefois. Alors, c'est beaucoup demandant. Puis à un moment donné, tu te trouves un peu seul parce que tu t'es dédié à 100% et j'ai été disponible tous les jours de l'année, n'importe quelle heure. J'étais là au poste de commentatrice tennis, mais surtout au tout début pour apprendre l'art à CKAC grâce à Richard Morancy, commencer dans le gros show du matin avec Louis-Paul Allard et etc.
1: Là, 37 ans donc à RDS, tellement d'années aux côtés d'Yvon Ponton, vous étiez devenu là une référence pour la description, l'analyse des matchs de tennis. Est-ce que votre sortie, elle était planifiée depuis longtemps ou vous avez pris ça un peu à la dernière minute?
3: C'était en fait préparé depuis plusieurs mois. Ça faisait longtemps que j'y pensais parce qu'à un moment donné, comme je le disais, il y a d'autres dossiers qui me tiennent énormément à cœur. Et moi, je peux pas faire ça juste à la légère, puis n'importe comment, puis peut-être parce que je manque d'intelligence aussi. Mais c'était une question de pouvoir bien se préparer et tout. C'est sûr qu'on a eu de bons moments ensemble, ça c'est certain. Mais à un moment donné, je voulais aussi continuer de grandir. C'est-à-dire passer de l'analyste à la commentatrice et celle qui est en charge de l'enveloppe du show comme animatrice. Et j'ai réalisé jusqu'à quel point c'était une marche quand même qui n'était pas si facile à grimper. C'était plus une échelle. Alors, j'ai fait mon possible. Je me suis améliorée dans certains domaines. Je voulais pouvoir travailler et on dit en anglais « to pick their brains ». Tu comprends? Que ce soit Sylvain, Bruno, que ce soit évidemment d'autres personnes qui connaissent des parties du tennis que moi, malheureusement, à mon époque, je n'ai pas goûté à cette profondeur côté technique, côté stratégique. Alors, en même temps, pour moi, c'était vraiment plaisant d'aller chercher des informations de leur part que peut-être ils n'auraient pas le goût de dire si on les questionne pas là-dessus. Alors, c'était un défi immense que j'ai beaucoup apprécié.
1: Vous avez dit ne pas prendre votre retraite. Qu'est-ce que ça veut dire exactement? Quand vous parlez des autres dossiers que vous avez envie d'approfondir, vous parlez de quoi exactement? Est-ce qu'on vous reverra ailleurs?
3: Je n'ai aucune idée. C'est sûr que la balle est dans leur camp. Je verrai. Je suis toujours aussi passionnée pour le tennis. J'ai aussi des possibilités aux États-Unis.

0: Alors, je verrai qu'est-ce qui va se présenter, qu'est-ce qui sera logique, puis en même temps, ben, explorer d'autres domaines. Tu sais, il y a beaucoup de gens qui souffrent énormément, qui ont besoin d'aide, développer des belles banques alimentaires, comme j'ai eu mon petit mot à dire, notamment à Provision, notamment aussi avec l'Église Nouvelle Vie. Donc, dans les temps qu'on vit, Alec, il y a des gens qui se meurent de faim, des gens qui arrivent ici d'un autre pays, un pays chaud, que ce soit l'Afrique ou ailleurs, et qui arrivent au Québec, au Canada, puis ils n'ont même pas une paire de bottes, même pas un jacket à se mettre sur le dos. Ils n'ont rien à manger, c'est terrible. Alors, il faut les aider, ces gens-là.
1: Donc, on vous retrouvera peut-être du côté plus communautaire, parce que certains se disaient, elle va faire comme Chantal Maccabée, qui avait quitté RDS pour aller travailler pour le Canadien de Montréal. On va la retrouver, Hélène Pelletier, à l'Omnium Banque Nationale, ou chez Tennis Canada, ou sur le Grand Circuit. Donc, c'est pas nécessairement ça que vous avez en tête, là.
0: Je dis pas nécessairement non à cela, mais certainement pas à temps plein.
1: OK. OK.
0: Il y a moyen de aussi, il faut survivre, la vie est chère. Pas que je fais pitié, là, s'il vous plaît, ne pleurez pas là-dessus, sur ce commentaire. Mais en même temps, ça rajoute une autre saveur à tout ce qu'on fait quand on aide les gens dans le moyen. Tu sais, on arrête de chialer, puis on réalise qu'on est gâté comme ça se peut pas, qu'on mange à tous les jours, qu'on a un toit, qu'on est bien. Et essayer de aussi voir les choses telles qu'elles sont dans notre cœur, puis développer ces qualités-là.
1: 37 ans de parcours comme analyste à la télévision, c'est quand même incroyable. Des milliers de matchs, je sais pas combien vous avez regardé de matchs, mais je veux pas le savoir, ça doit être des milliers et des milliers de matchs de tennis. Est-ce qu'il y en a certains qui vous reviennent en tête? Est-ce qu'il y a des souvenirs précis, des moments que vous n'oublierez jamais?
0: Absolument. Dans un premier temps, bravo à Miloš Raonic, qui a fait la finale à Wimbledon, n'est-ce pas? Qui a été troisième au monde.
1: Oui.
0: Et ça a donné le ton dans un sens. Mais honnêtement, sur la plus haute marche du podium, il faut aussi, sans oublier nos vétérans au Québec qui ont marqué aussi l'histoire, qui ont ouvert la porte aux autres. Jean Genois, André Martin et bien d'autres. Monsieur Bédard, Bob Bédard, il était parmi les meilleurs, lui, les tout meilleurs au monde à son époque. Mais Eugénie Bouchard, ce qu'elle a fait, on ne pourra jamais l'oublier. Elle avait gagné Wimbledon chez les juniors. Puis par la suite, cette année 2014, ça n'avait pas de bon sens tellement que c'était beau. Alors, elle nous a fait triper, si vous me permettez l'expression commune. Puis en même temps, moi, je n'ai jamais pleuré à l'écran en gros plan. Et là, j'étais plus capable de me contrôler tellement que c'était beau ce qu'elle a fait en Australie.
1: Qu'est-ce qui va vous manquer le plus?
0: Je pense que c'est un beau thrill. Et je pense que vers la fin, j'étais moins nerveuse, moins en manque de confiance, parce que passer du court à la caméra, ça se fait pas comme ça, même si j'étudie à Rollins College en communication et théâtre. Ça prend du temps avant de bien sentir. Puis j'avais beaucoup, beaucoup de plaisir à la toute fin, parce que j'étais capable de je pense en tout cas, puis vous saurez me le dire, de manier peut-être un peu de connaissances, un peu de questions intelligentes à mon as, à ma gauche, et également d'être capable de mettre de l'humour là-dedans. Parce qu'à un moment donné, Alec, il y a un moment qui m'a vraiment, vraiment touchée dans ma vie. C'est dans le temps des lettres, tu sais, au début, là, des années 90 et tout ça, là, je recevais des fois des lettres de prisonniers.
1: Ah oui.
0: Je recevais de gens sur des lits d'hôpitaux et qui ne pouvaient pas bouger. Et leur seul moment de bonheur, c'est lorsqu'ils avaient, oui, un sport qui commençait à connaître un tout petit peu, petit à petit. Il faut être capable de plaire aux gens qui n'ont jamais vu de tennis dans leur vie au Québec et être capable aussi de plaire à ceux qui connaissent très bien le sport. C'est toujours, évidemment, un équilibre à rechercher qui n'est pas difficile à atteindre toujours. Mais en même temps, vous êtes notre bonheur. Vous faites bien les choses. On aime vous écouter. Vous êtes mon soleil dans la journée alors que je souffre beaucoup, etc., etc. Alors, je me suis dit, wow, attends un peu là. Attends, arrête de penser à toi puis que t'as pas été parfaite, Hélène, là. Et essaie de te concentrer sur cela. Et c'est un moteur qui, je l'espère, ne mourra jamais dans mon cœur.
1: J'imagine, Hélène Pelletier, que vous allez suivre quand même un peu le tennis pour le plaisir à partir de maintenant. On peut pas s'en détacher complètement.
0: Ben, tu vas rire, hein? à la fin de Roland-Garros, le lendemain, il fallait, c'était plus fort que moi, lire toutes les entrevues d'après-match. Bon, et suivre ça un peu.
1: Alors, est-ce que vous allez nous permettre, Hélène Pelletier, de vous rappeler de temps en temps pour commenter le tennis et en avoir des discussions avec vous, même si vous n'êtes plus à temps plein à RDS?
0: Ce sera mon grand plaisir.
1: Hélène Pelletier, merci beaucoup d'avoir été avec nous et bon été. Au plaisir de se reparler.
0: Merci, au revoir.
1: Il ne me reste donc que quelques minutes à cette saison de Midi Info. Mais évidemment, l'émission, elle, va se poursuivre à mon absence. Et Mathieu Bellumeur va prendre la barre de Midi Info dès lundi. Il est avec moi en studio. Mathieu, bonjour.
2: Bonjour, Alec.
1: Alors, évidemment, l'actualité, elle, ne prend pas congé pendant la saison estivale.
2: Donc, c'est un peu un cliché. Hein? L'actualité ne prend jamais de vacances.
1: C'est pas mal un cliché, mais c'est tout à fait vrai.
2: Mais c'est vrai. Parce que, effectivement, Midi Info va se poursuivre à partir de lundi prochain. J'aurai le plaisir d'animer les quatre premières semaines de l'été de cette édition de Midi Info. On va continuer la même formule, essentiellement. C'est une formule, je pense, qui fonctionne, qui répond à un besoin d'information de nos auditeurs, de nos auditrices. Et évidemment, pas besoin de vous dire qu'on est en pré-campagne électorale.
1: Oui,
2: peut-être presque
1: oui.
2: Campagne électorale même cet été. Ça va beaucoup ressembler à ça. Donc évidemment qu'on aura une couverture particulière sur cette pré-campagne électorale au Québec. On va continuer de suivre l'actualité internationale qui sera sans doute foisonnante au cours de l'été. Puis on va avoir encore une fois grand angle pour décrypter, analyser les tendances, les décisions politiques de l'été. Et puis chaque vendredi, on va creuser plus en profondeur un sujet d'actualité avec des experts qui va vous intéresser. D'ailleurs, on va appeler les auditeurs à y participer et on va faire également une tournée canadienne. Aller voir un peu partout au pays comment ça se passe pendant l'été. S'il y a des découvertes à faire d'une province à l'autre avec des animateurs un peu partout à travers le réseau. Donc, ça promet d'être un bel été.
1: Un très bel été. Puis Laurence Martin va prendre la relève lorsque vous serez vous-même en pause estivale. Mathieu Bellumeur, ben, bon début de saison estivale lundi. Puis merci de prendre la relève.
2: Bon été, bonnes vacances.
1: Merci. Jeannick Tremblay. T'es avec moi également en studio. Bonjour, Jannick.
3: Bonjour, Alex.
1: Alors, tout terrain.
3: Vous m'avez presque surpris.
1: Non, mais pour vous aussi, c'est une petite dernière avant la pause estivale à tout terrain ce dimanche.
3: Les auditeurs n'ont pas vu mon regard interloqué. oui, dernière, et on ne manquera pas de contenu. On se demande encore si on ira, si on parlera de l'Iran, de cet accord, ou alors de la situation au Liban, ce qui est plus probable.
1: Ça continue
3: on
1: d'évoluer.
3: On est encore à la recherche d'invités au moment où on se parle. Aussi, reportage de notre collègue Francis Plourde sur l'association touristique autochtone ici au Canada qui veut faire du pays le leader mondial dans le domaine. Pour vous donner une idée, en ce moment, c'est surtout du côté de la Colombie-Britannique que ça se passe. 20% des entreprises de tourisme autochtone au pays s'y trouvent. Les retombées, plus $1 milliard de dollars. Donc, marché intéressant. Mais bon, est-ce qu'il peut se produire que ce qu'on cherche comme développement économique entre en conflit avec nos valeurs. C'est ce que va nous expliquer Francis. Entrevue, je crois qu'il va vous intéresser aussi avec la photojournaliste Élise Blanchard qui raconte son temps passé, je crois que c'est sur une période de 2 ans, dans la maison d'un taliban.
1: Oui, en Afghanistan.
3: En Afghanistan.
1: Oui, on lui a déjà parlé à l'émission, elle est formidable.
3: Oui, et donc c'est assez surprenant les constats auxquels elle en arrive et on en vient qu'à développer une certaine sympathie pour ces gens-là. Tendez l'oreille. Mm-hmm. Reportage hyper intéressant sur l'alimentation en RPA. C'est inégal. C'est vraiment pas la même chose partout. Alors que c'est un moment de la vie où les personnes âgées ont besoin de protéines. Dans certains cas, vous allez avoir des menus où il y a beaucoup de sodium. Et ça, c'est parce qu'il y a peu de réglementation sur le sujet. Il y a un seul article, je pense, qui dit que les menus doivent correspondre au guide alimentaire. Ça veut dire quoi, au juste? On sait pas trop. Oui. Vous allez me dire, les protéines, ça coûte cher. Oui, mais on peut aussi recourir à des protéines végétales. Donc, il y a toutes sortes... C'est une belle réflexion que nous propose Myriam Fimbry et Vincent Munier, pour terminer, sur le champ des forêts. C'est un photographe qui a passé une grande partie de sa vie à l'affût, c'est le cas de le dire. Son documentaire arrive ici au Québec et c'est une histoire, oui, sur ce qui se passe dans la nature, mais la transmission entre son père qui l'a initié à l'affût, lui, et son fils, de toute beauté.
1: On écoute ça ce dimanche, Jannick. Merci beaucoup.
3: Je vous en prie.
1: Et bon été, c'était notre dernier fil d'antenne.
3: On va se retrouver au mois d'août, vous payez rien pour attendre.
1: Oui, puis il va y avoir bien de l'action quand on va se retrouver au mois d'août.
3: Ah oui, vous allez être occupé.
1: Oui, on va être en pleine campagne électorale ou pas loin, dans notre cas, à la mi-août, lorsqu'on va se retrouver. Je prends quelques secondes en terminant cette saison pour remercier mon équipe. Formidable équipe. À la technique, Martin Lavoie, Sylvain Trottier, Lydie Mestre, c'est Mathieu Leiser. À la recherche, en alternance, dépendamment de la journée, il y a eu Karine Guillemette, Mehdi Alaoui, Jacinthe Leblanc, Mustapha Merouani, Antoine Trussard, Étienne Perrault et Hugo Métro cette semaine. À la réalisation, c'était Guillaume Côté-Légaré tous les jours, sauf mardi, où Jacinthe Leblanc a pris la relève. La rédactrice en chef de cette émission est Carole Aoun. Je suis Alec Castonguay. Merci beaucoup. Merci pour tout, bien honnêtement. C'est un privilège et un grand bonheur d'être à la barre de Midi Info chaque jour, de s'informer avec vous. Vous êtes des auditeurs curieux, impliqués, assidus, critiques aussi. C'est important, critique de ce qu'on fait, de ce qu'on dit. Vous nous questionnez, vous nous remettez en question, vous nous écrivez vos commentaires et on les lit toujours avec un grand bonheur. Alors, un peu de repos pour moi, pour ces prochaines semaines. Je vous retrouverai en pleine forme le 17 août. Et comme je le disais, on va être pas très loin du déclenchement de la campagne électorale à ce moment-là. Et on a de très beaux projets pour vous pendant cette campagne électorale. Je vous annonce tout ça lors de la rentrée le 17 août prochain. D'ici là, ben, bon été et bonne fin de journée. On se retrouve très bientôt.

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4: Bon vendredi, il est 13h, ici Félix Morissette-Beaulieu à Québec. Voici vos informations. Secteur de la santé, des patients auront accès à des salles d'attente virtuelles aux urgences ainsi qu'à un nouveau service de téléconsultation d'ici la fin de l'année. La première ministre vient d'en faire l'annonce du côté de Joliette. Greta Juris fait le point.
5: Une première salle d'urgence virtuelle sera déployée au Centre hospitalier régional de la Naudière d'ici quelques mois. L'initiative s'adresse à tous les patients de la région et permettra à ceux dont les cas sont jugés non prioritaires de retourner à la maison en attendant leur prise en charge par l'hôpital, tout en conservant leur place dans la file d'attente. Selon la ministre de la Santé, Sonia Bélanger, il s'agit d'une mesure qui vise à améliorer l'accès aux soins et désengorger les salles d'urgence.
6: C'est vraiment en lien avec ce qui se passe dans nos salles d'urgence. 3 800 000 visites annuellement. Et dans ce nombre de visites, il y en a grosso modo à peu près 50 % qui sont des P4, P5. Alors, c'est énorme et c'est ça qu'on vise à travailler.
5: Une façon de faire qui permettra aussi aux cas non urgents, que la ministre Bélanger appelle les P4 et les P5, d'éviter d'être exposés aux pathogènes. Par ailleurs, un deuxième projet pilote de consultation virtuelle sera aussi lancé d'ici la fin de l'année. Il sera mis à l'essai dans la Naudière ainsi qu'à Québec et devrait permettre aux patients d'obtenir une évaluation virtuelle avec un professionnel de la santé qui pourra les orienter vers les niveaux de soins appropriés. Le but, encore une fois, et d'éviter les déplacements inutiles à l'urgence. Ici Greta Juris, Radio-Canada, Montréal.
4: Sur la scène municipale, le maire Bruno Marchand maintient que toutes les sommes versées à Québec International depuis 2019 étaient justifiées et que l'organisme remplit sa mission de développement économique avec brio. C'est que plus tôt cette semaine, le vérificateur général de la Ville de Québec recommandait à l'administration Marchand de réviser des subventions qui totalisaient 3,8 millions de dollars versés à l'organisme entre 2019 et 2024. Puisque certains services identiques fournis par Québec International étaient déjà subventionnés plus d'une fois dans le cadre de différentes ententes. Malgré plus de 200 000 $ de dépenses jugées inadmissibles en 2025, Bruno Marchand n'a pas l'intention de demander une révision des montants alloués pour les années antérieures.
7: C'est pas admissible. Ça veut pas dire que ce qu'ils ont fait, c'était pas pertinent, là. C'est pas ça, hein. C'est pour nous, on qualifie pas, c'est pas la pertinence. De créer des occasions où on est capable de développer la ville, Québec international, on leur fait confiance pour ça. Puis ils le font bien, et on a une organisation qui nous permet de développer la ville. Après ça, bien, il reste qu'il y a des dépenses non admissibles, puis la ville fait son travail.
4: Ailleurs dans le monde, Israël et le Hezbollah se sont mis d'accord sur un cessez-le-feu selon un responsable américain après un regain de violence au Liban qui a mis en péril le protocole d'entente entre les États-Unis et l'Iran. Frédéric Arnoul fait le point.
8: Avant le nouveau cessez-le-feu, dans le sud du Liban, les frappes israéliennes ont fait au moins 47 morts, dont 2 enfants et 97 blessés, selon un nouveau bilan du ministère libanais de la Santé, tandis que l'armée israélienne a fait état de la mort de 4 de ses soldats, dont un haut gradé. La trêve, qui est déjà entrée en vigueur, a été négociée par les médiateurs américains et qataris à la suite de discussions avec Israël et l'Iran. Avant cela, le chef de la diplomatie iranienne a accusé Israël de vouloir la guerre permanente. Il réagissait ainsi aux propos d'un ministre israélien d'extrême droite, appelant à tout brûler au Liban après la mort des 4 soldats. Le premier ministre israélien Benjamin Netanyahou a déclaré quant à lui que l'armée israélienne restera dans le sud du Liban aussi longtemps que nécessaire. De quoi démontrer davantage la fragilité du protocole d'entente. D'ailleurs, les rencontres prévues aujourd'hui ici en Suisse ont été annulées et reportées jusqu'à nouvel ordre. L'Iran a estimé qu'il n'y avait aucune urgence à rencontrer les négociateurs américains parce que le protocole d'accord avait déjà été signé par les dirigeants des deux pays. L'accord est en tout cas critiqué aux États-Unis, au sein même du Parti républicain. Certains aspects de cet accord pourraient être un pas dans la mauvaise direction, a dit le sénateur Tom Cotton. Il croit que l'allègement des sanctions contre l'Iran servira à reconstituer les stocks de drones et de missiles iraniens. Ici Frédéric Arnould, en face du Birkenstock, en Suisse.
4: Et ces jours de grande première à l'Aquarium de Québec, alors qu'un nouvel habitat était dévoilé. Déjà, les loutres de mer vedettes de l'endroit ont conquis les jeunes et les moins jeunes. Philippe Lheureux est allé rencontrer les responsables d'établissement pour en discuter.
9: C'est un espace de 20,9 millions de dollars, appelé Espace Loufa, qui a été dévoilé au grand public ces derniers jours. Déjà, quelques pensionnaires sont visibles pour les visiteurs. D'abord, des loutres de mer, des phoques, mais aussi des ours polaires. Pour la directrice de l'établissement, Nathalie Julien-Boucher, les installations précédentes étaient devenues vétustes et il fallait refaire un espace aux normes et au goût du jour.
10: On avait des habitats qui étaient un petit peu désuets, puis on devait investir donc dans de nouveaux habitats. Et à ce moment-là, pour plein de raisons, malheureusement, les phoques sont partis et on devait trouver un nouvel animal emblématique. Et là, l'idée des loutres nous est venue.
9: Dans la conception des bassins qui peuvent contenir jusqu'à 1 million de litres d'eau, il était important de respecter l'habitat naturel des animaux. Marie-Pierre Lessard est la directrice de la conservation.
11: On est allé travailler sur 3 habitats différents pour pouvoir offrir vraiment des variations, des choix à nos loutres. On a également ajouté à ça des côtés vraiment un peu plus funky, si on voudrait. Donc, on est allé ajouter une machine à vagues qui va nous permettre de reproduire des journées un peu moins calmes, qu'on pourrait dire en milieu naturel.
9: C'est ce qui a en quelque sorte donné le coup d'envoi de la saison estivale à l'Aquarium du Québec et l'organisation espère maintenant que Mère Nature sera de son côté pour les prochains mois. Ici Philippe Lheureux, Radio-Canada, Québec.
12: Ici Émilie Perrault. Cette semaine, on vous propose une édition spéciale de l'émission. On est en mode rentrée estivale avec mes collègues animateurs et animatrices qui vont vous accompagner cet été. Et aujourd'hui, on passe la prochaine demi-heure en compagnie de Rebecca Makanen.
13: Bonjour!
12: Salut Rebecca, qui va nous présenter donc cet été de nouveaux entretiens dans sa série Acteurs de changement. Rebecca, on te connaît comme quelqu'un de secrète, de pudique. Est-ce que tu te sens plus à l'aise avec ce genre d'exercice depuis la sortie de ton livre Dans mon sang?
13: Absolument, absolument. Puis je vais te lancer des fleurs. Émilie, tu as été pour moi cette entrevue qui m'a... Je ne veux pas utiliser le mot déviergée. Je suis une autrice, je devrais trouver quelque chose de mieux, mais en fait, c'est pour ça. Je ne suis pas vraiment une autrice.
12: Qui a entamé ta vie d'entrevue d'autrice.
13: Qui a crevé l'abcès. Oui. Qui a crevé cet abcès-là. Les gens pourront réécouter si ça leur tente. Oui, ça va mieux maintenant. C'est pas mon accès. Je préfère poser des questions que d'y répondre, mais ça me fait plaisir d'être ici avec toi.
12: Comme tous tes collègues qui sont passés sur la même chose que toi. On va découvrir donc quelques informations sur ta vie culturelle. Mm-hmm. Je te rassure, là, ça va pas dans le privé. Par exemple, Tori Amos a un effet somnifère sur toi, Rebecca?
13: Jamais réussi à rester éveillée pendant un de ses concerts. Je suis absolument désolée, mais les 3 fois que je l'ai vue, je me suis endormie. Donc je sais pas qu'est-ce que ça donne.
12: C'est apaisant.
13: Ou est-ce que c'est ennuyant? C'est l'un des deux, mais je connais pas vraiment la réponse.
12: Parce qu'on est la somme des spectacles qu'on a vus, des livres qu'on a lus et des spectacles qui nous ont bouleversés. C'est le moment d'aller à la rencontre de Rebecca Makanen.

0: Quand on lui demande ce que les gens seraient surpris d'apprendre à son sujet, ma prochaine invitée évoque qu'elle s'est autodiagnostiquée un trouble d'opposition qui se caractérise par une difficulté à se rallier à ce qui normalement suscite l'adhésion, que ce soit les Jeux olympiques ou le succès de Xavier Dolan.
1: Ouais.
0: Pourtant, moi, j'ai l'impression que c'est le fait de t'accueillir au son de Gilles Vigneault qui va surprendre notre auditoire, Rebecca.
1: Pourquoi donc?
0: C'est une chanson que tu as souvent chantée debout sur un comptoir.
1: Puis j'espère que tu vas pas me demander
0: de
1: le faire là parce que je me rappelle pas du tout des paroles, mais j'ai un de mes plus jeunes souvenirs, c'est quand on allait chez ma grand-mère Imelda Michaud sur la rue Mignot et que ma mère adorait Gilles Vigneault, elle adorait Félix Leclerc, les grands quoi, elle adorait René Lévesque aussi, même si il donnait pas dans la chanson. Et j'ai pas vraiment le contexte, je sais pas si elle m'avait appris cette chanson, si on la chantait
0: spontanément.
1: Mais je me rappelle que oui, ça m'est arrivé de monter sur le comptoir de la cuisine puis de chanter ça devant ma grand-mère et ma tante Clémentine.
0: Mais tu vois, ça, c'est quelque chose que je savais pas.
1: Vidéo. Ben écoute,
0: à ton sujet.
1: Est-ce que c'était une performance formatrice dans mes très jeunes années? Je sais pas, mais...
0: Mais ça parle de ta mère, en tout cas, assurément.
1: Ça parle beaucoup de Virginie, oui.
0: Qui t'a quand même transmis ça.
1: Ben oui.
0: Parmi les spectacles, donc ta vie culturelle à la maison, c'était avec ta mère, avec ta sœur,
1: ouais.
0: Avec qui tu as un grand écart d'âge.
1: Absolument.
0: 15 ans, c'est ça?
1: 15 ans, oui.
0: 15 années. Tu dis que vous êtes pas, t'as pas tant de souvenirs d'être allé voir des spectacles avec elle, mais il y a une soirée en particulier,
1: oui.
0: À la Place des Arts. On va y aller avec une ambiance musicale.
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0: C'est Harry Belafonte.
1: C'est toute une split avec Gilles Vigneault.
0: Oui,
1: ça va, hein? On fait vraiment le grand écart. Mais oui, c'est Harry Belafonte que les gens connaissent peut-être surtout pour la pièce Banana Boat.
0: Oui.
1: Puis, mon Dieu, il a fait mille et une choses. Il était comédien, il a animé des talk shows, figure marquante des droits civils aux États-Unis. Et oui, j'ai ce souvenir. Je pense que c'est le seul concert où on est allé voir les trois. Donc, moi, j'étais très petite encore. J'étais assise sur les genoux de ma mère à la Place des Arts. On a vu Harry Belafonte. Puis pour moi, il me semble que c'est comme un peu la première fois où quelqu'un que j'ai vu à la télé, qu'on a écouté à la maison, que je retrouve que j'ai probablement vu dans le cadre du Muppet Show. Il a dû être invité. Toute ma vie tourne autour aussi de l'œuvre de Jim Henson. Donc là, de le voir sur scène avec ma mère et ma sœur, c'était absolument grisant. Puis en te disant ça, je me demande si ma sœur va pas m'appeler plus tard pour me dire, en fait, tu m'as volé mon souvenir. C'est moi qui est allée, qui te l'a raconté. Parce que souvent, quand on parle de la petite enfance, on sait plus si on l'a vraiment vécu ou aussi on se l'est tellement fait raconter qu'on pense l'avoir vécu. Mais il me semble avoir vraiment la sensation d'être assise sur les genoux de ma mère puis qu'elle me tienne par les côtes ou les épaules, la taille. Puis il me semble qu'on était dans une loge en haut aussi puis je regardais comme... Tu sais, on surplombait la scène à la salle Wilfrid Pelletier.
0: Ta mémoire a raison, Rebecca.
1: Je pense.
0: Oui,
1: bon,
0: ici,
1: allons-y avec
0: on
1: ça.
0: Va se fier à ta mémoire. Si je te ramène aussi à l'enfance, tu dis que une œuvre que tu associes à ton enfance, c'est Mafalda.
1: Oui!
0: On dirait que c'est 100% toi, Mafalda.
1: Tu
0: on
1: trouves?
0: Dirait, Rebecca.
1: Ben oui!
0: Tu trouves pas?
1: Attends, moi, Mafalda, c'est comme la fille qui
0: lucide.
1: Suit la...
0: Lucide?
1: Ah,
0: ben oui!
1: Bravo, le premier terme. Très lucide. Oui. Et puis, je le mets en opposition aussi à l'insouciance.
0: Oui.
1: Moi, je suis très... Je suis toujours peut-être trop lucide versus pas assez insouciante, mais un petit peu pessimiste, qui regardait les nouvelles. Ouais, t'as raison, je les ai tous lus, je les ai relus, je les ai trimballés d'un appartement à l'autre.
0: Donc, j'aimais tu peux pas beaucoup... t'en départir. Là.
1: Non, puis j'aimais beaucoup que Mafalda lisait... Je me rappelle, à un moment donné, il y avait comme un des panneaux dans la BD où... est en train de lire le journal, puis genre en phylactère, on a juste les images de tout ce qui se passe dans le monde. Puis la petite blonde à côté, je me rappelle plus c'est quoi son nom, mais la petite blonde un peu qui aimait beaucoup la romance, elle s'étire à un moment donné, puis elle fait « Ah! Heureusement que le monde est tellement, tellement loin! » Puis je trouve que ça cristallise tellement bien ça. T'sais, on dirait que c'est ça. Moi, j'ai toujours été comme « Non, le monde n'est pas tellement, tellement loin, c'est ici, c'est dans notre cour, c'est inquiétant. »
0: On dirait même que Mafalda
1: voilà
0: aurait
1: les racines
0: pu...
1: de mon anxiété.
0: On plonge directement
1: exactement.
0: Dedans. Mais on dirait en fait que Mafalda aurait même pu animer Acteur de changement.
1: Ah! Oh, OK, là, je suis pas allée jusqu'à... Mon Dieu,
0: on est rendu là dans la psychanalyse là, de tes lectures d'enfance.
1: Tu penses?
0: Mais en tout cas, cet été, tu vas présenter 8 grands entretiens
1: oui.
0: de cette série-là, Acteur de changement. Tu présentes ça depuis 4 ans.
1: Oui.
0: La liste des gens que tu as interviewés est vraiment vaste. Ça va de Mike Ward à Mona Cholet,
1: oui.
0: en passant par Joanne Liu.
1: Oui.
0: C'est quoi le...
1: Le fil conducteur, ouais. c'est toujours que... qui sont ces gens qui ont eu... une étincelle qui ont opéré un petit ou un grand changement volontairement ou non mm-hmm. qui ont la volonté de le faire. Là quand on entend Mike Ward, ça peut être étrange mais Mike Ward est quand même allé à la Cour suprême
0: oui.
1: du Canada dans un combat légal sur la liberté d'expression. Tu sais on a aussi fait Véronique Cloutier parce qu'elle a fait changer quelques règlements à l'assurance santé pour les hormones bioidentiques pour les femmes ménopausées.
0: Elle a changé notre rapport à la ménopause.
1: Absolument. Donc c'est comme... Je dis « on » parce que je travaille là-dessus depuis le début avec Soumaya Arbaoui, mm-hmm. que j'adore, qui est mon actrice de changement, moi. Travailler avec des gens plus jeunes, les amis, ça aide. Et je trouve ça fascinant d'entendre... C'est pas nécessairement une leçon de comment faire, c'est plus qu'est-ce qu'il y a... nourrit cette volonté-là, cette idée-là, comment on s'y prend, les obstacles, les épreuves, les ressacs, les réussites, les valeurs qu'on ramasse au fil de notre vie, ouais. qui nous sont inculquées. Puis ça m'a, tu sais, je veux dire, entendre Dr. Liu qui nous raconte comment elle a répondu, mettons, à Barack Obama avec un peu une belle jambette élégante, ouais. disons, je pourrais dire ça, puis la faire rire, c'est vraiment chouette. Mais ça va aussi, tu sais, entendre parler Soulja il y a 4 ans de comment les gens le perçoivent avec ses tatouages. Puis il me dit, j'ai l'impression que les gens me voient avec dégoût. Puis maintenant, tu sais, c'est quelqu'un qui travaille beaucoup avec les jeunes de la rue. Je sais pas, moi, ça m'inspire et ça me... Je suis très inspirée par les gens qui veulent changer le statu quo, quand ouais. le statu quo est inacceptable.
0: Des gens qui sont dans l'action.
1: Exactement.
0: Je veux qu'on parle de quelques personnalités que tu as ajoutées à ton tableau de chasse cette année. La cardiologue Alexandra Bastiani.
1: Ça, c'est une grande découverte pour moi. C'est
0: Parle-moi d'elle.
1: Elle a, je pense, 37 ou 38 ans. C'est pas tant important. Là, c'est la première cardiologue d'intervention noire au Canada. Le parcours des premières personnes, des pionniers, m'inspire beaucoup parce qu'ils vont tous nous répondre la même chose. Personne n'est à l'aise d'être le premier. Tout le monde voudrait qu'il y ait d'autres personnes qui suivent, qui aient défoncé une porte, qui soient entrées. Moi-même, je me rappelle quand on m'avait dit que tu étais la première personne noire qui anime à Radio-Canada. Au début, il y a comme un « ben non, ça se peut pas », puis ensuite un « qu'est-ce que je vais faire avec cette information ?» Puis les gens avec qui... J'ai parlé de ça. Tout le monde se dit qu'il faut garder la porte ouverte ouais. pour les autres. Et donc, Alexandra Bastiani, une femme incroyable. Allez la suivre sur Instagram, d'abord, parce que son Instagram est une source intarissable de contenu médical, mais elle a énormément d'humour. Elle connaît tous les codes des réseaux sociaux, de la culture de même. Il y a beaucoup de musique, beaucoup de hip-hop. On a parlé de ça. Elle n'est pas dans l'espèce d'image, de perception du médecin qu'on a. Le austère,
0: oui.
1: froid, complexe de Dieu. Celle-là, je l'ajoute parce que mon père était chirurgien, donc je peux me permettre. Là, je vais le mettre sur le dos de mon père, mais complexe de Dieu. Elle est vraiment authentique, terre à terre. Puis elle nous a expliqué aussi comment rentrer. Oui, il y a des gens qui lui ont dit, je pense pas que c'est pour toi, ça va être trop dur pour toi, la chirurgie. Tu sais, les gens qui lui ont dit, peut-être tu devrais trouver autre chose.
0: Là,
1: oui, très
0: vrai.
1: Bienveillant. Puis, donc, c'est une grande rencontre avec une femme qu'il faut connaître davantage. C'est pas juste des vedettes que j'ai interviewées, c'est aussi des gens qu'il faut connaître davantage.
0: Et merci de le faire, parce que c'est ça souvent, on se dit, mais là, est-ce que je vais pouvoir passer une heure avec cette
1: oui.
0: personnalité-là si les gens ne la connaissent pas? Mais je veux dire, tout ce que tu me dis en ce moment, j'ai juste hâte d'entendre cette voix-là à la radio. On parle donc de ta vie culturelle, Rebecca
1: oui.
0: Makonnen. Quand on te demande en ce moment à quoi ça ressemble, il faut dire que dans la dernière année, il y a un nouveau mandat qui s'est ajouté.
1: Absolument.
0: Donc les gens peuvent maintenant te voir le matin à RDI.
1: Oui.
0: C'est première ligne.
1: Oui,
0: Donc, tu es en onde entre 7h et 9h.
1: Oui.
0: Donc, on est dans le bilan de la première année. Comment ça se passe?
1: Ça s'est très bien passé. Je suis pas nécessairement une lève-tôt. Puis d'ailleurs, je lève mon chapeau bas à mes collègues parce que
3: qui
1: moi,
3: arrive plus tôt.
1: Qui arrive vraiment plus tôt. L'émission commence à 6 heures. Moi, j'arrive en onde à 7 heures. Je me lève juste à 5 heures du matin. Je dis juste parce que tu le sais, tu as fait le matin aussi.
3: Il y a plein d'autres heures qui nous écoutent qui se lèvent aussi.
1: Aussi,
3: très tôt.
1: Mais tu sais, comme Catherine Gauthier, notre chef d'antenne, elle se lève à 2h30 le matin. Ça, c'est pas tôt le matin, c'est en plein milieu de la nuit. Donc ça, je veux le souligner. Donc, côté personnel, c'est faire un marathon. Moi, je suis bonne là-dedans. Je suis super disciplinée. Je fais ça à telle heure, je fais ça à telle heure. Je me couche. Ça me dérange pas de plus aller dans un restaurant à 22h un mardi soir. C'est pas grave. Et j'aime beaucoup le terrain de jeu que j'ai. C'est-à-dire, c'est pas de la chronique culturelle où je vais parler d'un spectacle qui a lieu le lendemain, où je vais faire une espèce de calendrier. C'est pas l'émission pour faire ça. Dans le sens qu'on a besoin de ça, mais c'est pas ça mon mandat à l'émission. C'est vraiment de culture, de couvrir la culture et société. C'est pas juste Bad Bunny était en spectacle hier. C'est Bad Bunny a donné un spectacle à Madrid. La petite casita qu'il traîne partout est devenue un symbole de la crise du logement en Espagne. Tu sais, c'est des choses qu'on retrouve dans le courrier international.
3: Ta ligne éditoriale à toi.
1: Exactement, et j'aime beaucoup faire ça.
3: Et donc, pour les gens qui écoutent Première Ligne, je les avise tout de suite que le 9 septembre, tu prends congé pour cette raison.

0: c'est Lily Allen.
1: C'est vrai que je vais prendre congé en plus. Je suis comme à qui j'ai dit? Est-ce que j'ai dit ça publiquement parce que c'est prévu que je prenne congé?
0: C'est donc le 8 septembre, la veille.
1: Exactement.
0: À Montréal.
1: Au Centre Bell.
0: T'étais même prête à aller à Toronto parce que là, on sait en ce moment, ouais, c'est à Toronto que ça se passe beaucoup pour les grandes vedettes.
1: Absolument,
0: pop,
1: oui. On a d'ailleurs fait un truc de l'huile sur le feu. Pourquoi? Parce qu'en tout cas, apparemment, on n'a pas de stade.
0: Apparemment.
1: Comme si le stade allait régler tout. Mais bref, Lily Allen une femme que j'avais interviewée, je pense, il y a une vingtaine d'années quand j'étais à Musique Plus. J'ai pas nécessairement un bon souvenir, mais pas un souvenir marquant. C'est-à-dire que c'était pas une grande rencontre. Mm-hmm. C'était comme la hit girl. Ouais. Et 20 ans plus tard, elle arrive avec cet album West End Girl que j'ai écouté. Il a fallu que j'arrête de l'écouter à un moment donné parce que j'écoutais que ça. West End Girl, les fameux albums de rupture, de vengeance. Vous pouvez penser à Lemonade de Beyoncé. Mm-hmm. Vous pouvez penser à plein d'autres affaires. Et c'est pas nécessairement une niche que j'adore, mais le sien est tellement bien fait. Elle nous raconte vraiment l'histoire de la dissolution de son mariage avec David Harbour, un acteur que vous connaissez probablement parce qu'il jouait Hopper dans Stranger Things. Elle raconte, on sent à la fois la grande tristesse, le deuil, la détresse de voir cette relation s'effriter, puis en même temps à quel point elle a de l'aplomb,
0: ouais,
1: baveuse. J'ai tellement aimé ça et j'étais outrée, Émilie, qu'elle aille à Massey Hall à Toronto pour deux soirs. J'ai essayé d'avoir des billets. C'était comme 500 $. Je me disais, oh, je vais prendre l'avion pour être de retour le lendemain. Ça n'a pas de bon sens. Puis,
0: et finalement, Montréal.
1: Et finalement, elle arrive à... Bon, le Centre Bell, c'est énorme, mais je suis très contente de l'avoir. Ouais, je vais avec des copines. En plus, elle fait que cet album-là.
0: Donc, c'est vraiment
1: c'est,
0: ce
1: on
0: moment-là.
1: On est dans l'univers. Merci, au revoir.
0: Rebecca, tu as rempli un questionnaire culturel pour les besoins de cette émission aujourd'hui. Et on l'a fait remplir à d'autres animateurs et animatrices. Et sache que ton nom est ressorti dans d'autres questionnaires culturels en tant que personne qui a donné la piqûre de la radio. On écoute ceci.
2: Bonjour Rebecca, ici Rosemie Autonne-Témorin. Je voulais profiter de la tribune qui m'est offerte pour expliquer à tout le monde que si je fais de la radio aujourd'hui, c'est grâce à toi. Principalement parce que c'est toi qui m'as donné la piqûre en m'invitant à participer à peu près tous tes projets. En me prenant sous ton aile, je pense même pas que t'en es consciente. Je pense que tu fais ça avec beaucoup, beaucoup de personnes que tu estimes pertinentes. Puis tu leur donnes un élan en leur faisant de la place autour de la table. Puis c'est une qualité incroyable qui n'est pas donnée à tout le monde. Merci pour ce que tu fais pour notre milieu. Puis pour moi, là, très égoïstement.
0: Vos amis, autant témoins.
1: Wow! C'est mon maman, Monique Giroux, je pense. Il me semble que Monique Giroux, c'est souvent arrivé dans sa carrière où les gens disent « Oui, on s'est rencontrés dans un plateau de Monique Giroux. » Ça m'était jamais arrivé.
0: Mais de plus en plus, tantôt, tu disais « Travailler avec des gens plus jeunes. » Mais c'est vrai que tu as cet instinct-là d'aller chercher des nouvelles voix,
1: Rebecca. Ça, j'ai appris ça de Christiane Charrette aussi, qui favorise les... Elle a dit qu'elle vampirise les jeunes. J'ai pas l'impression de faire ça, mais elle favorise beaucoup les amitiés
0: intergénérationnelles.
1: Merci.
0: Pour ne pas devenir une vieille conne, pour la cité.
1: Exactement. C'est très important de ne pas devenir une vieille conne. En fait, c'est comme quand on m'a donné l'occasion d'animer On dira ce qu'on voudra en 2016, donc ça fait 10 ans, puis on m'a dit ça va être un laboratoire. Tu sais, comme on dit à Radio-Canada, c'est un laboratoire. Oui, c'est ça, tout ça. Puis on a pu aller chercher des gens qu'on connaissait moins. Oui. Et moi, c'est ce que je préfère. C'est pas que je trouve que les personnalités A ont rien à dire, mais elles sont partout. On les entend tout le temps. Donc j'aime ça. Essayer des nouvelles voix. Essayer, ça veut aussi dire accompagner.
0: C'est
1: et à
0: ça.
1: L'époque, j'ai beaucoup appris de Chloé Sondervorst, que vous entendez à notre antenne souvent, qui est devenue une experte en IA, qui a été la réalisatrice qui a travaillé là-dessus à ce moment-là. Et elle accompagnait aussi les gens. Donc, c'est comme un plaisir. Arnaud Soli a commencé avec nous aussi. Kev Lambert, première chronique à On dira ce qu'on voudra, qui a fini sur une couille parce qu'elle ne savait pas gérer un chrono. Mais bref, plein de gens qui ont

0: commencer avec nous, que là, j'entends plus souvent, puis je suis pas comme vous nous les avez volés. Ça me fait tellement plaisir. J'aime vraiment ça. Oui, puis je me rappelle, je te donne un scoop, digne, pas digne du 7 jours, évidemment, mais digne d'une grande Émilie Perrault. Quand on a... Non, moi, je partage pas des potins, que des faits.
1: Que des faits, allons-y.
0: Quand on a terminé, on dira ce qu'on voudra, on a fait un petit party, puis là, je me suis levée sur un comptoir pour faire un disco, et j'ai été émue parce que j'ai dit aux gens, moi, je vous ai accueillis comme j'ai toujours voulu être accueillie, comme j'aurais voulu être accueillie. Donc, c'est super important pour moi que les gens qui, tu sais, c'est comme, ça va être le fun, fais-moi confiance. Tu sais, ça va bien
1: se passer. Ce rôle-là, tu le prenais à cœur.
0: Je me suis rendu compte après les 4 années ou 5 années qu'on a fait, on dirait que je l'avais vraiment prise à cœur parce que j'aime ça après voir les gens. J'aime ça entendre Jean-Michel Bertion maintenant chez Rose Aimée à son émission. Je suis pas comme, ha ha, c'est grâce à moi, mais je me dis, ah, tu sais, tant mieux, ça s'est poursuivi.
1: C'est de la compersion, tout ça. Oh, on peut se réjouir du bonheur des autres, Rebecca. Dieu.
0: Compersion, ça, c'est dans le livre d'Émilie en passant.
1: On t'a demandé comment est-ce qu'on pourrait améliorer ta vie culturelle. Tu nous as demandé des suggestions de lecture en vue de ton été de vacances. Et tu sais, nous, à Il restera toujours la culture, on a la chance de compter sur plusieurs collaborateurs.
0: Ben
1: et parmi tous nos collaborateurs, j'avais vraiment l'impression que dans les pastilles de goût, celle qui est dans ta palette, c'est Arizona O'Neill. Et là, elle arrive avec une pile de livres. Bonjour, Arizona.
0: De l'univers.
1: Wow. Donc, elle arrive avec plusieurs projets pour ton été de lectrice. Rebecca, est-ce que tu es prête?
0: Absolument.
1: On commence par quoi? Arizona.
2: Alors oui, j'ai apporté un grand pile de livres. Alors, je ne sais pas combien de temps que tu as dans ton été, mais...
0: probablement 8 semaines.
2: OK. Je pense que tu peux le faire.
0: Okay.
2: J'ai commencé avec The Dutch House de Anne Patchett. Anne Patchett, c'est un de mes autrices préférées. Dans ce livre-là, c'est une histoire d'un sœur et frère qui ont une énorme belle maison, mais quand son père se remarie et mort, le belle-mère prend la maison. Et là, on est avec eux dans leur adulte et ils n'arrivent pas à laisser faire avec la maison. Alors, comme chaque semaine, ils vont s'asseoir à l'extérieur de la maison et ils pensent à leur belle-mère et qu'est-ce qu'elle est en train de faire.
0: Oh.
2: Alors, c'est vraiment comme une question de comme qui on laisse rentrer dans notre famille et c'est qui notre vraie famille.
0: Ça me parle particulièrement.
2: Et si on parle aussi de relations avec sœurs, cette histoire-là, Shirley Jackson, c'est une de mes autrices préférées de horreur.
0: Okay.
2: Alors, c'est deux sœurs dans une grande maison encore, sauf tout le village ne les parle pas. Il y a quelque chose de vraiment bizarre avec ces deux sœurs qui quittent jamais de la maison. Et on commence à, dans le livre, à savoir que toute leur famille était empoisonnée par la mère de la famille.
0: Oh! We have always lived in a castle.
1: Qui est aussi disponible en français. Nous avons toujours vécu au château. Okay. C'est paru chez Payot.
0: On
1: n'a
0: jamais le temps de se rendre jusqu'à la fin de l'émission.
1: Non, mais c'est pas grave. Elle va te faire la liste d'après. Et Dutch House, c'est aussi traduit en français La maison des Hollandais. Prochaine suggestion.
2: Oui.
1: Arizona.
2: Alors là, tout le monde est en train de parler du livre Yesteryear.
1: Oui, c'est le livre de l'été, ça a l'air.
2: Oui,
1: hein?
2: C'est vraiment le livre d'été. C'est, ça, c'est l'histoire d'une femme trad wife sur l'Instagram. Et là, elle retourne dans les années comme le 19e siècle. Mais moi, c'est comme si tu lis ça, il faut lire Kindred de Octavia Butler, qui est un classique du genre. C'est vraiment elle qui a créé ce trend, ce trope littéraire. Alors, dans celle-là, c'est une femme moderne noire qui retourne dans le temps pour être un esclave.
0: Oh.
2: Sauf, alors chaque chapitre, c'est comme dans le présent, dans le passé. Et ça montre comment la génération, le traumatisme générationnel, c'est vraiment quelque chose qui existe et que ça l'affecte dans son jour de présent en ce moment. C'est vraiment...
0: Kindred.
2: Oui, Yesteryear, c'est je l'ai vraiment aimé. Sauf celle-là...
1: Faut faire nos classes.
2: Oui,
1: faut aller
2: faire
1: lire
2: la classe.
1: Octavia
2: Butler.
1: Et les
2: thèmes sont tellement bons dans celle-là. C'est un de mes préférés.
0: Wow!
2: Là, on va aussi, parce que là, j'ai récemment vu le film Hail Mary avec Ryan Gosling.
0: Ah, moi aussi, je l'ai vu récemment, Project
2: alors,
0: Hail Mary.
2: Encore, il faut faire nos devoirs. Babel 17 de Samuel Delaney. C'est un auteur queer de les années 1960. Et ça, c'est un livre de science-fiction où une femme, elle est un poète. Mm-hmm. Elle est demandée par la gouvernement d'apprendre une langue extraterrestre.
0: Okay.
2: Et en apprenant cette langue, sa cerveau commence à changer. Elle commence à savoir qu'une nouvelle langue peut changer la façon dont on pense.
1: Mais c'est Arrival, ça?
2: Exactement!
0: Moi, j'étais comme, il me semble que ça me fait penser à un petit film de Denis Villeneuve.
2: Oui, exactement. Alors, chaque fois que tu vois quelqu'un qui est en train d'apprendre à communiquer avec un extraterrestre, ça vient de Samuel Delaney. Alors,
1: il faut faire nos classes encore une fois. Oui. Le temps file. De toute façon, Arizona va te fournir une liste de suggestions, Rebecca, mais moi, je veux absolument que tu lises aussi, parce que j'ai demandé à Arizona d'apporter un exemplaire de son premier roman graphique.
0: Ah, oui. Ça, c'est gentil.
1: Voilà. Assurément dans tes cœurs de Rebecca, Opioids and Organs. Et la version française qui va être disponible chez Alto dans une traduction de Daphné B qui va arriver en librairie le 11 août prochain. Mais donc, une histoire inspirée de son papa. Et il y a de l'humour là-dedans aussi. Rebecca, c'est absolument dans tes cordes. C'est pour toi. Et mon Dieu, le temps a filé tellement vite. On t'avait demandé, Rebecca McConnell, s'il y avait une chanson qui peut résumer la série Acteurs de changement. Qu'est-ce que ce serait? Tu as choisi celle-ci.

0: Cold War, donc de Janelle Monáe. Et c'est là-dessus que je donne rendez-vous à tout le monde. Écoutez Acteurs de changement, c'est les mercredis à 14h à partir du 24 juin. Merci beaucoup, Rebecca McAllen.
1: Merci énormément, Émilie. Merci, Arizona, pour les suggestions.
0: Et dans un instant, c'est Jocelyn Lebeau qui vous attend pour Il restera toujours la culture.
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5: Bonjour tout le monde, ici Jocelyn Lebeau. Je le dis très sincèrement, c'est un vrai plaisir de passer cette semaine avec vous à l'animation. Merci pour vos messages depuis lundi, ça me touche beaucoup. Et on va en profiter encore aujourd'hui, en ce vendredi 19 juin 2026. Et comme c'est la dernière émission de la quatrième saison, on est curieux de savoir quel événement culturel vous n'allez pas manquer cet été. Hein? Qu'est-ce qui est déjà dans votre agenda en matière d'art et de culture, un peu partout à travers le pays? Eh bien, vous pouvez nous écrire vos réponses dès maintenant via la bulle de conversation de l'émission en direct sur l'application Radio-Canada Audio. Et on va saupoudrer vos réponses au cours des 90 prochaines minutes. Et pour commencer cette première demi-heure d'émission, on reçoit deux auteurs qui ont écrit des émissions de télé à Radio-Canada pendant 35 ans, quasi sans interruption. Même s'ils sont à la retraite, ils ont accepté d'être nos programmateurs musicaux cette semaine. Sylvie Lucier et Pierre Poirier, bonjour.
6: Bonjour.
7: Bonjour.
5: Et en plus, vous avez fait la route depuis Petite-Rivière-Saint-François dans Charlevoix jusqu'à Montréal pour être en studio avec nous. Ça s'est bien passé?
7: Non, avec toi personnellement.
5: Ah!
7: On se connaît depuis tellement longtemps.
5: Ben c'est ça. Faut expliquer aux auditeurs, aux auditrices que c'est très émouvant qu'on soit ensemble en ce moment parce que ça m'émeut de le dire. Il y a 22 ans, j'ai commencé à faire de la télévision avec vous. C'était à Matulu, magazine littéraire à Télé-Québec. Et c'est avec vous que j'ai commencé à faire de la chronique, à faire de l'animation. Et on se retrouve dans un studio à Radio-Canada, pratiquement un quart de siècle plus tard. Vous êtes mes parents de télé.
6: Mais t'as sauté une étape, Jocelyn.
5: Oui.
6: Seigneur, on t'a rencontré avant ça. Et là, je sais pas ça fait combien de temps, mais t'étais aux Expos Sciences.
5: C'est vrai.
6: Avec un projet sur le rire.
5: Oui.
6: Pierre et moi étions porte-parole, puis on avait eu un coup de cœur absolument assumé pour toi. Et puis c'est pour ça, entre autres, qu'on voulait
7: donc,
6: absolument...
7: Donc, on est donc aussi tes parents scientifiques.
6: Oui, aussi. Aussi,
5: ah, vous
6: aussi.
5: Êtes mes parents de tout, finalement.
6: Bon, écoute, j'espère que ta mère n'arrivera pas avec un rouleau à pâte, là, mais on t'aime depuis longtemps, c'est ça qu'on veut dire.
5: Et je vous aime aussi, et j'ai très hâte qu'on parle de vos souvenirs et de vos univers musicaux. C'est ce qu'on va faire dans un instant. En deuxième heure, on recevra également la comédienne et autrice Catherine Trudeau pour son CV de spectatrice, Thomas Hellman pour son algorithme littéraire, et Fabiola Nirva Aladdin pour le top 5 des moments marquants de la semaine. Tous ces gens réunis pour prouver, encore une fois, qu'il restera toujours la culture.

0: On doit la dernière programmation musicale de notre saison à un couple de scénaristes qui a marqué la télévision québécoise avec des séries cultes comme Bête pas bête plus, 4,5, Les aventures tumultueuses de Jack Carter, L'auberge du chien noir et 5e rang. Et j'ai nommé les formidables Pierre Poirier et Sylvie Lussier. Même si on les connaît principalement pour leur travail à la télé, c'est la littérature qui est leur médium artistique par excellence et ce sont les polars qu'ils préfèrent. Je les accueille sur une pièce de leur sélection qui définit bien leur quotidien depuis qu'ils ont pris leur retraite il y a 2 ans. Déjeuner en paix de Stéphane et Cher.
1: On essaie.
0: Et d'ailleurs, automatiquement, dès que les premières notes se sont fait entendre, Sylvie, vous avez fait du lip-sync, vous avez chanté et Pierre, vous avez commencé à jouer de la batterie dans les airs. Et en entrevue avec Évelyne Charruet, que je salue, dans la foulée de la finale de 5e rang il y a 2 ans, Pierre, vous disiez déjà être étourdi par tous les projets de Sylvie. Est-ce que vous avez réussi à vous déposer depuis ce temps-là?
2: Pour moi, la vie est un long fleuve tranquille. Je me lève le matin, j'ai le Saint-Laurent devant moi. Je me couche le soir, j'ai le Saint-Laurent avec Saint-Jean-Port-Joli juste en face. Pendant ce temps-là, Sylvie, elle fait du bénévolat, elle s'occupe de ses fleurs, elle fait du ménage, elle fait du gâteau, elle invite tout le monde. Quand on est juste deux, c'est très surprenant. Alors, je suis encore étourdi par ces projets, oui.
1: Moi, ça me prend un plan. Il faut que j'aille des plans. J'ai besoin d'un plan.
0: Donc, la retraite est occupée quand même, Sylvie.
1: Ah oui, oui, très occupée. Puis, t'as pas parlé des petits-enfants. J'ai 5 petits-enfants qui en occupent une bonne partie aussi. Oui, c'est ça. Moi, je suis très contente d'être à la retraite, justement, parce que les loisirs ont toujours pris beaucoup de place dans ma vie. Mon travail nuisait. Là, c'est formidable. Je peux faire juste ce que j'aime tout le temps.
0: Il n'y a plus de travail, juste le loisir.
1: Juste le plaisir.
0: Et les petits-enfants.
1: Oui.
0: Est-ce que vous vous ennuyez plus du monde vétérinaire, où vous avez commencé votre carrière avec les animaux, ou du milieu de la télé?
1: Moi, le deuil vétérinaire a été fait. Il a été dur au début, mais ça fait longtemps qu'il est fait. Puis les amis vétérinaires sont encore là. On a beaucoup d'invités vétérinaires, souvent, parmi nos nombreux invités. Alors, ceux que j'aimais beaucoup, je les ai gardés. Puis on a des animaux aussi, puis on fait de l'ornitho.
0: Oiseaux sont partout.
1: Oui,
0: là.
1: C'est ça. Les animaux sont encore là. Cette semaine, c'était drôle, vous receviez Christine Brouillette, puis d'autres auteurs, bien sûr, vous en recevez souvent. Puis tout le monde dit, écrire, c'est difficile. Puis on le trouvait aussi. Avoir écrit, c'est plaisant. Se relire, c'est plaisant. Voir l'épisode qu'on écrit.
0: Oui, le résultat dans la télé.
1: Oui, ça, c'est extraordinaire.
2: Écrire, c'est difficile.
1: Écrire, c'est difficile. Ça se traîne tous les jours à écrire. Pendant 35 ans, c'était difficile. Puis on écrivait, tu sais, au départ, c'était 26 heures de fiction par année.
0: Incroyable.
1: Après, ça a été 24, mais c'est quand même beaucoup.
0: Et vous avez écrit 275 épisodes de Bête pas bête plus, 193 de 4,5, 300 de L'auberge du chien noir, 132 de 5e rang. C'est pratiquement 1000 épisodes de télévision, ça.
2: Ah oui. Oui.
0: C'est énormément de travail.
2: Oui, oui. Oui, oui. C'est pour ça que je ne suis plus jamais assis devant un ordinateur.
0: C'est vrai?
2: Ah, je regarde mes courriels, puis c'est tout. Puis des fois, je peux être 2-3 jours sans y aller.
0: Ça vous manque pas du tout?
2: Ça me manque pas du tout, du tout, du tout. Mais j'ai recommencé à lire ce que j'avais presque arrêté, là. Fait que là, je lis. Je suis heureux, assis sur mon divan avec mon chat à côté. Et je lis.
0: Et je sais que vous aviez une très grande bibliothèque. Avez-vous réussi à tout déménager à Petite-Rivière?
2: Bien, présentement, la bibliothèque à Petite-Rivière a beaucoup reçu de cadeaux parce qu'on a fait un ménage dans nos bibliothèques et on a donné ça à la bibliothèque de Petite-Rivière parce qu'on avait déjà en double quelques-uns,
0: ouais.
2: Mais on avait beaucoup et là, il faut le refaire. Là, parce
1: on a fait construire la maison qu'on a maintenant au bord du fleuve. Pour les deux, le sine qua non, c'était une vraie bibliothèque. Alors, on a une vraie bibliothèque avec des étagères jusqu'au plafond, mais malgré tout, on a réussi à la remplir. Il a fallu donner. Et moi, j'achète les livres, j'aime l'objet.
0: Oui, les conserver, les garder, les avoir.
1: Les premières boîtes que j'ai faites de livres, là, c'était la première, là, j'ai dû la faire et la défaire 20 fois. Là. Après, tu prends le bide, puis il faut ce qu'il faut, mais c'était dur de donner des livres.
0: Ah oui?
2: Ouais. Mais là, présentement, la section plate de notre bibliothèque appartient à Sylvie, et la bonne section avec les bons romans, ça m'appartient à moi.
1: C'est parce que j'ai pas le temps d'aller acheter. Il est tout le temps rendu à la librairie de Baie-Saint-Paul.
0: Et vous lisez quoi ces temps-ci?
2: Je lis, et là, je suis en train de lire Les Ravisseuses.
0: Ah oui, on avait Charles Dion à l'émission hier.
2: J'avais déjà lu La mère des larves quand c'est sorti.
0: Oui, de Maud Jarry.
2: que j'ai lu une espagnole, Dolores Rodondon, je pense.
1: Moi, cette semaine,
2: dans les derniers que j'ai lu.
1: J'ai lu les oies volent vers le sud, qui
2: les
1: m'a
2: grues.
1: Les grues volent oui. vers le sud, qui m'a arraché le cœur. Qu'est-ce que j'ai lu?
2: C'était ça ou mourir.
1: Ça fait deux fois que je me fais arracher le cœur de suite. Fait que là, je suis retombée dans un policier. C'est les ondes qui se font arracher le cœur, tout va bien.
0: Et je sais que la bande dessinée, c'était particulièrement important pour vous.

0: vous, c'est quelque chose que vous appréciez. Il y en a sûrement dans votre bibliothèque.
1: Ça prend beaucoup de place. Il a fallu ouvrir une annexe. Notre bibliothèque a une annexe pour toutes nos BD. On est encore actionnaire à Planète BD, qui est la librairie de BD de Montréal. Fait qu'on est bien placé pour s'approvisionner, mettons.
0: Vous aimez la littérature. Si on a suivi l'Auberge du Chien Noir, on sait que vous aimez aussi beaucoup la musique. Est-ce que ça a été difficile de faire cette programmation musicale à l'émission?
2: Oui.
1: L'horreur.
0: Ah oui?
1: Ah oui.
0: Pourquoi?
1: Oui. Ben parce que ça fait 75... Pas 75, j'ai pas 75.
2: Mais c'est ça
1: que
2: j'allais dire.
1: Ben pour moi, j'ai commencé dans une vie antérieure. Mais ça fait 65 ans ou plus que je me rappelle de la musique. J'ai des souvenirs là, que je suis petite puis j'aime déjà beaucoup des chansons. Là. Le premier cadeau dont je me souviens, c'est un petit tourne-disque avec un disque de Margot Lefebvre.
0: Ah oui?
1: C'est la photo bossa nova. Ouais. C'était magnifique. Fait que... Alors, imaginez le corpus qu'on a. Là. J'ai été obligée de faire appel à ma petite sœur qui est bien bonne, qui a une bonne mémoire, qui me dit « Oui, tu te rappelles, mets ça. » Mais ça a été une grosse réflexion.
0: Ben, on a commencé la semaine avec ceci.

0: la musique de Louise Attaque, Je t'amène au vent, une chanson qui vous met en joie.
1: Oui.
0: Et il faut absolument raconter qu'est-ce qui s'est passé à votre mariage.
1: Ça a été un fichu beau party.
2: Oui, ça a été un très, très beau party. On avait décidé de jouer à Révolution, Sylvie et moi, puis on a inventé une chorégraphie sur Louise Attaque, sur Je t'amène au vent. Avant, on avait le slow de noces, là, qui était le Still Loving You de Scorpion, une minute de temps. Oui. Et ensuite, on partait avec Louise Attaque.
1: Notre chorégraphie très travaillée. On s'était pratiqué toutes.
0: C'est vrai, vous aviez travaillé fort.
2: Oui. On avait vraiment fait une chorégraphie pour une bonne partie de la chanson, sauf que dès l'instant où la toune a commencé, tout le monde nous a rejoints sur la piste de danse.
1: Tout le monde était debout.
2: Tout le monde dansait. Je pense qu'il y a Renaud Paradis, comme Manning, m'a regardé et il fait « Vous avez fait une chorégraphie? »
0: Ah, lui, il a remarqué.
2: Mais c'est tout.
1: Mais je pense qu'il savait parce qu'il y avait le pacing, parce qu'il y avait des chansons comme ça. Puis Renaud était un peu le chef d'orchestre de
2: la soirée,
1: de la partie musicale de la soirée. Je pense qu'il était au courant. Mais on n'a pas pu la faire. Mais c'était pas une grosse perte.
2: Non, c'était pas
1: plus le fun, tout le monde qui sautait sur Louise Attaque.
2: on était un vrai duo improbable.
1: Oui.
0: J'avoue qu'on aurait envie quand même de voir la chorégraphie.
1: On s'en rappelle plus.
0: Ah non, elle est oubliée. Bon. Mais vous n'avez pas oublié votre prochain choix.

0: Et que c'est bon, hein? Off and back, bye bye. Et je vous regarde depuis tantôt, vous connaissez toutes les paroles par cœur.
1: Mais c'est parce que ces paroles-là sont tellement drôles, je peux pas m'empêcher. Tu sais, mon père était stérile, ma mère voulait pas d'enfant. C'est pas mal difficile de venir au monde contre le vœu de ses parents. Juste les premières phrases, tu fais, ben voyons.
2: Ben, moi, j'aime ça, les chansons qui racontent. J'aime Offenbach.
1: Oui, Offenbach, All the Way.
2: C'est ça, c'est All the Way.
0: Des
2: fans finis. Mais elle me fait rire à chaque fois. Puis ça raconte une histoire. Moi, j'aime ça, les chansons qui t'amènent avec eux autres. Tu sais, tu le vois, l'innocent, prendre la traverse de Québec, il pense qu'il s'en va sans une carrière de marée au long cours.
1: Ma préférée, c'est son père qui le regarde. « Tu m'es pas inconnu, donne-moi juste 5 minutes que je te replace. » Celle-là, ça n'a pas de bon sens, cette phrase-là. C'est pas possible.
2: Alors oui, on aime beaucoup Offenbach. On est allé voir encore un spectacle hommage vendredi. Mon plus vieil ami Raymond est un musicien hors pair, fan de Offenbach. Et il y a un spectacle hommage qui roule un peu avec son fils et son neveu. Puis, en tout cas, d'autres mondes de Petite Rivière. Puis ça fait quelques fois qu'ils le font. Puis nous autres, on y va à chaque fois. Alors on était là encore vendredi passé pour voir Raymond faire Jerry Boulet.
0: J'imagine que vous avez chanté tout le long du spectacle.
2: Pas mal,

0: Hey, Janis Joplin, me and Bobby McGee. Sylvie Lucie, vous dites que c'est votre marmotte.
1: Oui, c'est ma marmotte.
0: Là, on a besoin d'explications.
1: Ben, on va en revenir à Raymond, dont je parlais tantôt. Raymond,
2: salut.
1: Ben oui. Bonjour Raymond, qui est un musicien hors pair, qui a une oreille absolue, qui est capable d'accompagner tout le monde. Puis les parties chez nous, ça finit toujours ou souvent en musique. Surtout si Raymond est là et Claude Préjean au piano, les deux ensemble, ça.
0: Comédien qu'on connaît bien, Claude Préjean.
1: Oui, c'est ça, qui est un bon ami. Et chacun a son succès, tu sais, qui est capable de chanter, ceux qui sont capables de chanter. Puis on appelle ça notre marmotte du jour de la marmotte. Tu sais, chacun. On revisite toujours nos classiques.
0: C'est comme votre chanson de karaoké.
1: C'est ma chanson, mais pas au karaoké. Le karaoké, c'est Raymond.
0: C'est dans votre salon.
1: C'est ça, c'est le karaoké dans le salon, mais on a aussi un karaoké. Ma soeur et moi, on aime bien ça chanter. Alors, mais ça, la marmotte, c'est Bob et Maggie. Je le fais pas, c'est sûr, aussi bien que Janis, qui est aussi une grande idole, mais j'ai beaucoup de plaisir. Le côté blues aussi, encore là, une histoire, tu sais. Oui. Un road trip, ils partent, puis là, ils font du pouce, puis ils mouillent, puis oh là là, c'est ça.
0: Pierre, est-ce que vous avez une marmotte, vous aussi?
3: Je l'ai oublié.
1: Ben Mexico, ouais. Mexico. Ah oui, ah oui, de Luis Mariano.
0: C'est vrai?
1: Ah oui.
3: Je ne la fais plus.
1: Ah oui, il a
3: ma
1: fait encore.
3: Ma marmotte est écrasée sur le bord de la mer actuellement.
0: Elle est sur le bord de la route.
3: Elle est sur le bord de la route.
1: Si on insiste assez ou qu'il a,
3: non.
1: Il a pris assez de limonade à tequila, on va y arriver. On y arrive parfois.
3: Non, je ne la fais plus.
0: Bon, Pierre, je pense qu'on va vous faire plaisir avec la prochaine.

0: aïeux avec la chanson Donden. Gros coup de cœur pour vous, mes aïeux.
1: Tout à fait, tout à fait. La première fois que je les ai vus, c'était au campus, au café campus de Granby. Je suis tombé en amour. Tout de suite,
0: coup de
1: tout
0: de foudre.
1: Un coup de foudre total, absolument. Surtout avec cette chanson-là, je sais pas pourquoi, elle me rend heureux.
0: Donden.
1: Donden. Puis après ça, on les a invités une autre fois pour un party. Ils sont venus. Puis là, Stéphane m'a parlé qu'il voulait faire un disque. Puis j'ai embarqué
0: Stéphane
1: avec
0: Archambault.
1: Puis j'ai embarqué avec eux autres. Puis ils ont eu le succès qu'on connaît. Puis je suis très heureux pour eux.
0: Et d'ailleurs, il y a un lien parce que Stéphane Archambault a été chroniqueur à Mathieu Lu.
1: Ben oui,
0: il parlait de bande dessinée la première saison.
2: Il jouait dans 4 et demi aussi.
0: C'est
2: là qu'on l'a rencontré au début.
0: Ouais. Et Pierre, vous êtes même retrouvé dans le vidéoclip de Donden.
1: Ouais.
0: Qu'est-ce qui s'est passé?
1: Ben, il y avait besoin de gens parce que ça se passe comme dans une noce, le vidéoclip.
0: Puis, on vient toujours au mariage avec vous.
1: Hein? Oui, c'est ça. Puis il y avait besoin de gens pour participer à la noce, fait que il m'a appelé, puis j'ai dit ben oui, je vais y aller. Fait que on a passé une journée à tourner dans un champ où je pense qu'il y avait de la bouse de vache, c'était très intéressant.
0: Alors si on va voir le vidéoclip, observez bien les gens dans cette noce autour de la table.
1: Je pense qu'on me voit 2 ou 3 secondes.
0: J'ai réussi à vous trouver.
1: Oui,
0: oui, je confirme qu'on vous voit, Pierre
1: Bravo.
0: Poirier, dans
1: Bravo.
0: Ce clip d'Onden de Mes aïeux. Sylvie Lucier, Pierre Poirier, vous aimez tous les deux celle-ci.

0: Et quelle grande chanson de Robert Charlebois, ordinaire. Sylvie, Robert Charlebois, c'est celui que vous avez vu le plus souvent en spectacle.
1: Oui, oui, oui, sûrement. Je saurais pas dire combien de fois, mais au moins une douzaine de fois. Puis on va voir encore ces nouveaux spectacles. J'ai vu celui sur Duchamp, puis là, le prochain.
0: Il y en a un qui est annoncé au mois de décembre.
1: Ça, on est des billets aussi. C'est un des premiers spectacles que j'ai vu. J'avais à peine, je sais pas, 13 ou 14 ans.
0: Vous vous en rappelez encore?
1: Ben oui, j'ai acheté des billets, j'étais toute seule.
0: À 13 ans?
1: Oui, oui. Puis je suis allée c'était à la Place des Arts, puis c'était un peu drôle de le voir en jumpsuit avec son attitude de rocker sur la scène de la Place des Arts.

0: Mais oui, je l'ai vu, c'est ça, je pense que j'avais 13 ans la première. Puis ce qui est drôle aussi, c'est qu'après, plus tard au cégep, j'allais voir David Bowie ou d'autres groupes comme ça, puis souvent je le voyais dans la salle.
1: Ah, il était là avec
0: il
1: vous?
0: Il était là avec moi. On était pas, je le voyais pas lui, mais on était au même show.
2: Il a quand arrivé. Même fait une tournée avec Janis Joplin aussi.
0: Oui, il a fait une tournée avec Janis aussi.
1: Il a tout vécu à Robert
0: Charlebois. Oui, c'est ça. Alors, je le trouve extraordinaire. Je le trouve extraordinaire comme interprète, comme musicien, puis encore... l'énergie sur scène, là,
1: c'est une bête de scène.
0: Ça n'a pas de bon sens.
2: Cette chanson-là, entre autres, quand Lee disait que ça raconte une histoire, ça peut pas plus parler que ça, là.
0: Elle est parfaite. Elle est parfaite dans
2: prendre une bière avec le gros Pierre, moi, c'est n'importe quand.
1: C'est vous, ça?
2: Ben oui.
1: Ben là, vous êtes pas gros quand même. Tiens, un peu de Rufus Wainwright.
2: Oh, yeah. 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

0: Ah, la voix unique de Rufus Wainwright, complainte de la butte. Version qu'on peut entendre dans le film Moulin Rouge, oui. Qui est sorti, je ne sais pas si vous en rappelez, il y a 25 ans. Quasi jour pour jour, c'était le 1er juin 2001.
1: Pour vrai?
0: Ouais, je le sais parce que c'était mon bal de finissant quelques jours plus tard. Pourquoi Rufus Wainwright?
1: Ben sa voix, son phrasé, l'ensemble de son œuvre aussi, mais je sais pas pourquoi. Moi, j'aime beaucoup les bandes sonores. De films qui sont bien réussis. Celle de Moulin Rouge est extraordinaire. Film est extraordinaire.
2: Mais l'accent anglais dans un contexte français,
1: oui, c'est déjà très séduisant.
2: C'est payant.
1: Je sais pas pourquoi. Puis après ça, quand j'y repensais, parce que c'est sûr qu'on a réfléchi, puis c'est horrible, tu sais, je sens sous tes lèvres ce parfum de fièvre de gosse mal nourri, baptême, paysan restaurant, on lui dit poignée boule. C'est épouvantable, tu sais. Mais bon, c'est peut-être une autre époque. Mais...
0: Oui, c'est ça. Quand on s'attend aux paroles, des fois, on est surpris, hein.
1: Oui, n'est-ce pas? Mais ça.
2: Je suis content que ce soit toi qui aies dit ça.
1: Je suis bonne pour dire des affaires de même aussi.
0: Oui, vous êtes tellement complémentaire.
1: Mais tout à fait. Mais je sais pas. C'est ça aussi. C'est l'ensemble. C'est un peu de nostalgie. De mélancolie, tu sais, c'est une uchronie, le Moulin Rouge,
0: oui.
1: de
0: Baz Luhrmann.
1: Mais ça ramène à l'époque, tu sais, ça ramène à Toulouse-Lautrec, les toits de Paris. Je trouve que ça personnifie le film dans ce qu'il y a de moderne, puis dans ce qu'il y a aussi de traditionnel. En fait.
0: Oui.
1: Puis Rufus.
0: Rufus Wainwright, on veut toujours l'entendre chanter.
1: Tout le temps.
0: Pierre, vous nous avez proposé d'écouter ceci.

0: Pierre Poirier, c'est votre choix. Qu'est-ce qu'elle représente pour vous, cette chanson, aux Illinois du groupe franco-ontarien Garoulou?
1: Mes années de cégep à La Pocatière.
0: Ah oui?
1: On était trois gars dans la même maison. On était tous pauvres et sous-nourris.
0: Cégepien, quoi?
1: Cégepien. On avait des 33 tours, mais pas de tourne-disque. Par contre, on avait un lecteur de cassettes et on avait 4 ou 5 cassettes, dont celle de Garoulou. Et on l'écoutait, mais c'était le matin, le soir, en étudiant, en buvant une bière ou deux. C'était les tunes qui jouaient. Je les connais par cœur, mais ce que j'aime, c'est quand c'est rock.
0: Oui.
1: Tu sais, là, c'est du folklore rock.
0: Oui, rock folklorique.
1: Voilà, j'adore ça.
0: Michel Lalonde de Garoulou, qu'est-ce que ça vous fait d'entendre ça?
2: Mais moi, ça me rappelle des souvenirs, c'est sûr.
0: C'est touchant quand même de te savoir qu'on a accompagné pendant tout un cégep Pierre Poirier.
3: Ben, toute une vie même.
0: Toute une vie même jusqu'à aujourd'hui.
4: Bonjour, Monsieur Lalonde.
2: J'espère que je ne l'ai pas fait échouer d'examen, tout simplement.
1: Non, j'ai eu mon DEC. Merci.
0: Grâce à vous. Bon. Michel Lalonde, votre premier album, c'était il y a 50 ans. Pourquoi ça a marqué autant Garoulou, selon vous?
2: Je ne sais pas, comme on vient de mentionner, je pense que le jumelage de la musique traditionnelle de mes parents, mon père qui était un chanteur, et puis moi qui avais grandi avec les Beatles et puis le rock des années.

0: années 60, à un moment donné, j'ai eu l'idée folle de faire un mariage, en sorte. Puis la première itération du groupe s'appelait Loup-Garou.
1: Oui.
0: Et puis ça marchait tellement bien, ça devait être, au début, ça devait être un projet, un an, puis on en avait fini. Puis après ça, ben de fil en aiguille, là, on a fallu changer de nom parce qu'il y avait une troupe de danse qui avait l'on semblable, ainsi de suite.
1: Oui.
0: Et là, il fallait se réinventer, créer un deuxième album. Puis ce deuxième album-là a marché encore plus que le premier, Garoulou est né. Et puis justement, cette chanson-là aux Illinois était sur cet album, l'album bleu de Garoulou, là,
1: oui,
0: qui a vraiment, je pense, marqué notre carrière.
1: Ça, j'avoue que je ne le savais pas que Loup-Garou, au départ, avait été obligé d'être Garoulou en raison d'une poursuite, là, si j'ai bien compris.
0: Oui, c'est ça. Il y avait une troupe de danse qui était des danseurs qui avaient engagé des musiciens pour faire un disque. En tout cas, il y avait une arnaque de réalisateur. Dans le temps, ça se passait comme ça. Puis finalement, bon, on a encaissé. Puis je pense que la publicité nous a valu le coup. Je pense que ça nous a donné encore plus d'exposure qu'on aurait eu autrement.
1: Ah, ben finalement, ça a eu du bon.
0: Oui, absolument.
1: Je tiens à souligner que l'an passé, vous avez reçu le prix hommage au gala Tréor pour souligner l'ensemble de votre groupe, de votre carrière. Et depuis près de deux ans, Michel, vous présentez un spectacle dans lequel vous reprenez les chansons de Garoulou. On sait que Sylvie et Pierre aiment ça, voir des spectacles. Ça ressemble à quoi, ce que vous proposez?
0: Ben, d'abord, j'ai longtemps fait un spectacle solo où je me racontais. Moi, je racontais un peu ça s'appelait de Glen à Garoulou. Glen était à mon petit village en Ontario, Glen Robertson. Mais après ça, j'ai décidé de remonter sur scène après 25 ans avec des musiciens. Il y a quelques des membres du groupe qui font toujours de la musique, mais ils ont décidé de me laisser aller avec tout ça. Et moi, ce que je fais, dans le fond, c'est que j'essaie de rendre hommage à l'œuvre de Garoulou dans le sens que c'est moi qui chantais la plupart des chansons. Les musiciens qui sont sur scène, c'est d'autres musiciens. Mais on essaie vraiment de respecter l'œuvre. Parce que, au départ, Garoulou, c'était vraiment un esprit collectif. Hein?
1: Ouais.
0: Comme personne signait les textes et les musiques, on abordait ça un peu comme un espèce de groupe qui se lançait sur une chanson. Quand on tombait amoureux d'une chanson, tout le monde avait ses idées. Et puis, donc, les arrangements, les motifs musicaux et tout ça, ça fait partie intégrante de notre son. Puis donc, c'est ce que ça donne sur scène. D'ailleurs, le 19 septembre, je serai de la programmation du Festival Trad à Ripon.
1: Oui.
0: Dans lequel on va retrouver un paquet de mes collègues, entre autres Yves Lambert, qui fait les 50 ans de la bottine. On a commencé la même année.
1: Wow.
0: Et puis, il va de temps en temps sera là, le Vent du Nord, les Charbonniers de l'Enfer. En tout cas, ça va être toute une célébration.
1: Ben oui, puis on va aller vous voir, c'est sûr. Et puis, en terminant, j'aimerais ça qu'on profite de cette tribune aujourd'hui pour demander l'aide du public. Vous avez perdu, vous êtes fait voler votre Félix, hein, au gala de la disque. Vous l'avez fait voler à Regina il y a plus de 20 ans. Peut-être qu'il y a des gens qui pourraient nous aider à retrouver ce Félix volé. Qu'est-ce que ça représentait pour vous, ce trophée?
0: Ben, c'était les premiers Félix, hein. C'était quelque chose. Puis à l'époque, quand un groupe gagnait un Félix, chacun des membres du groupe avait un Félix. On a gagné le premier, on a gagné la deuxième année aussi, mais la deuxième année, comme il fallait le partager, on l'a donné à notre gérant, qui avait été le grand responsable de notre carrière jusque-là. Donc, moi, je me suis commencé avec un Félix qui, éventuellement, a été volé dans un cambriolage.
1: Ah.
0: J'ai fait tous les pawn shops et les coins que je pouvais à Regina depuis plusieurs années, mais je me dis, peut-être qu'un jour, il va réapparaître. Peut-être que c'est ça qui tient une porte fermée à quelque part dans un hangar. Je sais pas trop.
1: Alors, si vous avez des informations, vous écrivez à Michel Lalonde. On essaie de retrouver ensemble ce Félix. Merci beaucoup, Michel Lalonde. On ira vous voir chanter Garoulou, notamment le 19 septembre au Festival Ripon-Trad.
2: Merci.
1: Merci à vous.
2: Merci beaucoup.
0: Merci beaucoup. Au revoir.
1: Vous reconnaissez le thème de l'émission Admission Générale et on va joindre l'animatrice Eugénie Lépine-Blondeau. Bonjour Eugénie.
3: Allô Jocelyn. Ah, puis je l'aime encore, mon thème, hein. Ça va faire un an, là. Mais il a été composé par Félix Diop et il sera avec nous demain, justement, Félix, pour en parler. Puis en prestation aussi, on va comme lancer l'été avec lui. Michel-Marc Bouchard aussi, qui a reçu l'Ordre national du Québec cette semaine,
1: sera
3: avec nous. Ariane Brunet, l'humoriste qui anime une des festivités pour la Saint-Jean, qui a fait beaucoup parler d'elle cette année, sera également avec nous. Et au Petit Culture Club, on a vu une histoire de jouets 5.
1: Oui, je l'ai vu aussi, c'est très bon, on a hâte d'en parler publiquement. Merci Eugénie Lépine-Blondeau, on vous écoute demain.
3: Salut,
1: samedi à 14h sur Ici Première. Vous animez donc Admission Générale. Hey, c'est une belle surprise, hein Michel?
4: Oui.
2: Très belle surprise.
1: Ouais, de Garoulou.
2: J'ai dit que j'aimais ça.
1: Ben oui. Et vous aimez assez ça pour rester avec nous en deuxième heure?
2: Avec grand plaisir.
4: On va essayer.
1: Ben, j'ai confiance. Tout de suite après le Radio-Journal, on aura le CV de spectatrice de Catherine Trudeau, l'algorithme littéraire de Thomas Hellman et le top 5 des meilleurs moments de la semaine.

0: avec Fabiola Nirva Aladin. À tout de suite.
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5: Bonjour, ici Jonathan Lavoie de Québec. Voici le bulletin d'information. Au palais de justice de Québec, une gardienne a été déclarée coupable de l'homicide involontaire d'une fillette de 13 mois qu'elle accueillait à sa garderie en milieu familial en 2019. Diana Torres Acosta avait fait des aveux dans le cadre d'une enquête d'infiltration de type Mr. Big. Après avoir dit à un agent double qu'elle avait secoué la victime, elle a affirmé à son procès avoir inventé cette version en raison de la pression des agents doubles. La juge Rachel Gagnon n'a pas cru l'accuser, qualifiant ses explications d'invraisemblables après avoir noté des contradictions dans son témoignage. La femme de 44 ans était en liberté durant le processus judiciaire, mais la couronne a demandé qu'elle soit détenue en attendant les observations sur la peine. La cause se poursuit cet après-midi au palais de justice. Le maire Bruno Marchand maintient que toutes les sommes versées à Québec International depuis 2019 étaient justifiées et que l'organisme remplit sa mission de développement économique avec brio. Plus tôt cette semaine, rappelons que le vérificateur général de la Ville de Québec recommandait de réviser des subventions totalisant 3 800 000 $ versées à l'organisme entre 2019 et 2024, puisque certains services identiques fournis par Québec International étaient subventionnés plus d'une fois dans le cadre de différentes ententes. Malgré plus de 200 000 $ de dépenses jugées inadmissibles en 2025, Bruno Marchand n'a pas l'intention de demander une révision des montants alloués pour les années antérieures.
6: C'est pas admissible. Ça veut pas dire que ce qu'ils ont fait, c'était pas pertinent. Là. C'est pas ça. Hein. C'est pour nous, on qualifie pas, c'est pas la pertinence. De créer des occasions où on est capable de développer la ville, Québec International, on leur fait confiance pour ça. Puis ils le font bien et on a une organisation qui nous permet de développer la ville. Après ça, ben, il reste qu'il y a des dépenses non admissibles puis la ville fait son travail.
5: La pression s'accentue sur le gouvernement du Québec pour qu'il déclenche une enquête publique sur le racisme et le profilage racial au sein du service de police de la Ville de Montréal. Hier, 4 organismes, dont la Ligue des droits et libertés, ont envoyé une lettre en ce sens à la première ministre Christine Fréchette. Ils estiment que la tenue d'une investigation indépendante et transparente s'impose. Voici le directeur général de la clinique juridique de Saint-Michel, Fernando Belton.
7: Aujourd'hui, c'est aux politiques d'agir puis de venir avec des réelles solutions. Puis on pense que le mécanisme d'une enquête publique peut nous permettre de parvenir à la vérité puis de donner, en fait, les pleines mesures au gouvernement s'il le désire réellement de combattre cette problématique qui est le profilage racial.
5: Rappelons que Québec a annoncé la semaine dernière la nomination d'un observateur indépendant à la suite de la suspension et la réaffectation de 16 agents en raison d'allégations de racisme. Puis, le gouvernement du Québec va déployer un projet pilote de salle d'urgence virtuelle dans la région de Lanaudière. D'ici quelques mois, ceux qui se rendent à l'hôpital, qui sont jugés non prioritaires et triés dans les catégories P4 et P5, pourront retourner chez eux tout en conservant leur place dans la file d'attente. La ministre de la Santé, Sonia Bélanger, estime que cette mesure va permettre de désengorger les salles d'urgence.
8: C'est vraiment en lien avec ce qui se passe dans nos salles d'urgence. 3 800 000 visites annuellement. Et dans ce nombre de visites, il y en a grosso modo à peu près 50 % qui sont des P4, P5. Alors c'est énorme et c'est ça qu'on vise à travailler.
5: Sur la scène internationale, maintenant, le président libanais Joseph Aoun a plaidé auprès du secrétaire d'État américain Marco Rubio en faveur d'un cessez-le-feu global au Liban. Cet appel survient après l'annonce de la conclusion d'une trêve entre Israël et le Hezbollah au terme d'une nouvelle flambée de violence meurtrière entre les deux belligérants. Par ailleurs, le début des négociations entre Washington et l'Iran a été reporté à une date ultérieure. Voici Hugo Métro.
9: Le nouveau cessez-le-feu entre Israël et le Hezbollah est déjà mis à l'épreuve. Malgré cette trêve, une frappe a encore été signalée dans le sud du Liban et des tirs d'artillerie se poursuivent dans certains secteurs. La nuit dernière a été la plus meurtrière.

0: depuis l'annonce de l'accord irano-américain. Selon les autorités libanaises, près de 50 personnes ont été tuées et une centaine d'autres ont été blessées dans des bombardements israéliens. L'État hébreu affirme avoir riposté à une attaque du Hezbollah qui aurait coûté la vie à 4 soldats israéliens. Le porte-parole de l'armée israélienne, Effie Defrin, dit que les frappes intensives se poursuivront autant que nécessaire. La présidente de la Commission européenne, Ursula von der Leyen, qualifie pour sa part la situation au Liban de très préoccupante. Pour la présidente de l'Institut de recherche et d'études Méditerranée Moyen-Orient, Agnès Levallois, Israël a signé cette trêve seulement pour satisfaire Washington.
1: Donc, nous sommes dans un bras de fer aujourd'hui entre les Israéliens et les Américains sur le volet libanais de l'accord passé entre les Américains et les Iraniens.
0: Selon elle, l'avenir de cette trêve dépendra en grande partie de la pression qu'exercera Washington sur Israël pour qu'elle soit respectée. 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
2: En terminant, 7 pièces inédites de Mozart ont été découvertes à la Bibliothèque nationale de France. C'est en examinant un cahier de musique anonyme de la fin du 18e siècle qu'un conservateur de la bibliothèque a réalisé qu'il contenait probablement des leçons de flûte et de harpe dispensées par le compositeur autrichien à une aristocrate française. Les experts autrichiens ont confirmé qu'il s'agissait de l'écriture du prodige. Les morceaux découverts seront joués pour la première fois dimanche par l'Orchestre philharmonique de Radio France à l'occasion de la fête de la musique. À la météo pour Québec, 19 degrés aujourd'hui, 60% de possibilité d'averse, scénario semblable pour la fin de semaine. Possibilité d'averse samedi et dimanche avec des maximums de 18 et de 20 degrés. Il fait 22 sur la rue Saint-Jean.

0: Rebonjour tout le monde, c'est toujours Jocelyn Lebeau qui est avec vous en ce vendredi 19 juin 2026, jour de la dernière émission de la quatrième saison d'Il restera toujours la culture. En ouvrant tout à l'heure, je vous ai demandé s'il y avait un événement culturel que vous ne voulez pas manquer cet été. On a reçu plein de réponses, notamment Fanny de Montréal, bonjour Fanny, qui a trop hâte de revoir 887 de Robert Lepage au mois d'août. Ça sera au Théâtre du Nouveau Monde à Montréal. Il y a également des représentations prévues au Diamant à Québec. Christine, je ne peux pas, mais je vais manquer Richard Desjardins au festival Ossisco à Rouyn-Noranda. C'est au mois d'août. C'est pour le 100e anniversaire de la ville de Rouyn-Noranda. Évidemment, un événement qui risque de faire jaser, voir Richard Desjardins sur scène quand même. Marc de Québec, l'événement que je ne manquerai pas cet été, l'exposition sur MCHR, hein, effectivement, qui mérite le détour, paraît-il. Et Janie de Gatineau nous parle d'un spectacle de fâcheux théâtre. C'est nommé Molière dans le parc. Ça se passe dans différents parcs à Gatineau. C'est super drôle, inventif, physique et porté par des artistes vraiment allumés. Je suis fan, nous dit Janie de Gatineau. Merci pour ça, Janie. Alors, on poursuit cette dernière heure d'Il restera toujours la culture de cette quatrième saison avec Sylvie Lucier et Pierre Poirier, nos responsables de la programmation musicale cette semaine. Vous avez accepté de rester avec nous pour cette deuxième heure?
1: Bien sûr.
2: Au prix qu'on est payé.
0: Ben voilà. Et on a reçu un message suite à notre conversation avec Michel Lalonde de Garoulou. Pierre Durand nous a écrit « J'ai dansé avec la troupe Les Loups-Garous en 1973 et je ne connaissais pas cette histoire de nom parce que le groupe s'appelait au départ Les Loups-Garous. Ça a dû changer pour être Garoulou parce qu'il y avait une histoire avec cette troupe de danse. Eh bien, Pierre, je vous l'apprends, ça s'est passé.
1: Bon, c'est de sa faute si on est obligé de changer de nom.
0: Et on a ajouté du monde autour de la table. C'est une comédienne que vous aimez beaucoup, Catherine Trudeau.
1: Allô, Jocelyne.
0: Allô. Aujourd'hui, votre CV de spectatrice et vous avez travaillé très fort.
1: Oui, ça m'a brûlé remplir à ce questionnaire-là, Jocelyne. J'en peux pas. Je sais pas comment tu vas faire des choix. J'ai aucune idée. Bonne
0: chance. J'ai beaucoup de choix. Mais on va dire tout de suite aux gens, hein, on va mettre quelque chose au clair. Parler au théâtre, c'est juste non.
1: Ça, c'est non.
0: Et on ferme notre cellulaire avant
1: la réunion du début, s'il vous plaît. Avons-nous besoin de le répéter?
0: Des fois, oui.
1: Oui, oui, on dirait bien oui.
0: Et il paraît qu'un de vos prochains plans de sortie, ça sera d'aller faire un tour au festival Lasso, hein, qui met de l'avant la musique country actuelle.
1: Oui, je suis une fille de country. Moi, j'ai jamais assisté à ce festival-là, donc j'aimerais ça y aller cet été.
0: C'est à la mi-août, sur l'île Sainte-Hélène, à Montréal. Peut-être qu'on pourrait proposer, je sais pas, moi, au Ben de la... De l'auberge chez
3: on a déjà fait un lancement de disque au Festival Western de Saint-Tite.
0: C'est vrai?
3: 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Mais oui, le disque des Westerners dont on avait écrit les paroles de chansons a été lancé au Festival de Saint-Tite.

0: Vous avez tout fait, c'est
1: ouais, ouais. On a revisé notre Electric Slide, on a dansé de la danse en ligue, c'était formidable.
0: Thomas Hellman est avec nous également. Bonjour Thomas.
2: Bonjour.
0: Vous avez préparé un algorithme littéraire sur mesure pour Catherine Trudeau.
2: Oui, j'ai eu beaucoup de plaisir à le faire parce que je pense qu'on s'intéresse aux mêmes choses. En tout cas, les livres dont elle voulait entendre parler, c'est des genres qui m'intéressent. Et en plus, elle voulait des livres qui étaient pertinents pour les gens de notre génération. Mmh. On est de la même. J'ai eu beaucoup de plaisir. Je vous révèle pas ce que j'ai trouvé, mais
0: non,
2: ça
0: non.
2: Sera pour tout à l'heure.
0: On garde le suspense. Et on va finir cette saison régulière avec Fabiola Nirva Aladin pour son top 5 des meilleurs moments de la semaine. Salut Fab.
3: Bonjour. Très heureuse d'avoir écouté toute cette belle radio cette semaine.
0: Oui, ça s'est bien passé. Pas trop pénible?
3: Non, jamais pénible.
0: On a hâte de connaître votre top 5. Et on aura deux autres propositions musicales de Sylvie et Pierre. 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Merci à vous d'être là. On y va pour la deuxième heure de l'émission.

0: Pour la dernière heure de la semaine.
1: Tu ne pars ça avec ça, j'ai déjà chaud.
0: On part fort, Catherine Trudeau. Je me fais plaisir en recevant une collègue, mais surtout une amie. Comédienne, elle contribue à alimenter la galerie de personnages marquants au petit comme au grand écran, ainsi qu'au théâtre, et ce depuis plus de 25 ans. Autrice, elle s'assure de faire lire les enfants depuis plusieurs années avec une dizaine de livres. Le destin tragique et la carrière de Marilyn Monroe la fascinent, tandis que l'opéra et la musique du film La Liste de Schindler la font pleurer. Mais on l'accueille sur la musique d'un groupe qui la met en joie et on peut confirmer parce qu'aussitôt que ça a commencé, elle s'est mise à danser en studio. Catherine Trudeau, re-salue.
1: Oh, salut, c'est ma toune! Ça, c'est la toune de Tragically Hip, New Orleans is Sinking. Je peux jaser avec Brad Pitt dans un bar. Si ça, ça part. Désolé, Brad.
0: Bye, Brad.
1: Bye, bye. Oh. Oui, puis c'est un groupe mythique. C'est un groupe, c'est mon groupe préféré canadien. C'est le groupe que mon grand frère Francis m'a fait découvrir. Francis qui fête ses 55 ans aujourd'hui, je me permets de le saluer. C'est un de mes mentors aussi. C'est une des personnes qui m'a ouvert la voie sur la découverte de plein de choses, plein de chansons, plein de musique. Donc, ouais, Tragic, c'est mon band.
0: Ah oui, ben on est content d'avoir commencé avec ça parce que clairement, ça a réussi. Ça vous a mis en joie. Catherine, je le disais, on vous lit, on vous voit sur scène, on vous suit à la télé et vous avez un lien avec Sylvie Lucier et Pierre Poirier. On écoute ceci et on vous explique après.
2: La clinique d'Étienne Raymond est prêt à en prendre une dizaine, puis le docteur Bernard va prendre les autres.
3: Je peux aller l'aider?
2: Non. T'en as déjà fait assez, hein? D'ailleurs, merci énormément. Tu nous as beaucoup, beaucoup aidés. Et je voulais te dire aussi
4: avant... On voulait vous annoncer que vous avez l'emploi.
5: Nancy, bienvenue à la clinique vétérinaire du Four.
6: Oui, bienvenue.
3: Merci. Je suis très contente. Ça va être le fun ici, je pense.
1: C'était mini, hein?
0: Un extrait de l'émission.
7: C'est bien écrit.
6: C'est bien écrit. C'est bien joué. Avec ta voix de miquette, là, c'était beau.
1: Oh, mon Dieu.
0: Faut expliquer ce qu'on vient d'entendre. C'est un extrait de l'émission Catherine Mie.
6: L'entrée de Catherine comme nouvelle technicienne vétérinaire dans la clinique.
0: Écrite par Sylvie Lucie et Pierre Poirier. Ouais. Évidemment, présenté à la télévision de Radio-Canada, c'était en mai 2000. Mm. C'est votre premier projet télé, Catherine?
1: Oui, à Radio-Canada, oui, d'importance, là, où je suis revenue, où on m'a reconnue, où on me reconnaît encore pour cette émission-là, qui était très, très, très regardée, très écoutée à l'époque. Puis moi, je suis arrivée, de mémoire, peut-être à l'avant-dernière saison. Peut-être j'ai fait 2 ans avec vous autres.
6: Deux ou trois.
1: Oui. Donc, l'émission était déjà très, très installée et très populaire. Et moi, j'arrivais par la porte d'en avant, là, Radio-Canada, une série aimée. C'est Christian Martineau qui était venu me chercher. C'est un des rôles de premier plan pour moi. J'ai travaillé avec Nicole Leblanc, avec Alain Zouvi. Avec Mathieu Grondin. Ah. Donc, j'ai adoré faire ça.
0: Quelle équipe d'interprètes, d'ailleurs. Oui. Hein? Et qu'est-ce que ça vous fait de revoir Catherine Trudeau aujourd'hui, Sylvie et Pierre?
6: Ben, à chaque fois qu'on la croise, c'est des beaux souvenirs. Puis elle a dépassé son personnage de Nancy, c'est certain.
0: Nancy Fugère.
6: Oui, mais c'est toujours... C'est plus le personnage, c'est Catherine.
1: Oui, c'est vrai.
7: Elle est pétillante.
1: Oui.
0: C'est gentil. Et si talentueuse, parce que depuis ce temps-là, il y en a eu des projets télé. Impossible de pas nommer Lynn Lapoffine, Les Invincibles. Et là, depuis septembre dernier, vous frayez avec des criminels, Catherine Trudeau. Oui.

0: dans la série Antigang, dans laquelle vous incarnez Mathilde, hein, une sergente au sein de l'escouade Antigang. Une quotidienne, comment vous aimez ça?
1: J'aime bien ça.
0: Ouais.
1: J'aime bien ça. Je croise le fer à l'occasion avec Fabiola, d'ailleurs, qui vient faire des petits coucous avec nous autres sur Antigang des fois. J'aime ça. J'aime cet aspect de la troupe, de la gang, de ce quotidien justement avec des équipes. On se côtoie dans tous nos états d'âme du lundi au vendredi. C'est un privilège, je le redis souvent, mais c'est vrai, d'entrer dans la maison des gens soir après soir.
0: Ouais.
1: Les gens s'attachent à ces familles-là de télé, puis oui. Je suis vraiment privilégiée de faire partie d'une de celles-là.
0: Et vous avez hâte de retrouver, j'imagine, votre personnage de Mathilde.
1: Oui,
0: parce que
1: juillet.
0: Les tournages vont recommencer pour la saison 2.
1: Exact, fin juillet, on recommence les tournages d'Antigang.
0: Et en plus de votre immense talent de comédienne, ben vous êtes une formidable autrice. Depuis quelques jours, on a droit au 6e tome des aventures d'Antoine, le personnage de la série Folle École, que vous écrivez et dont les illustrations sont signées par le talentueux Jean-Philippe Moras. C'est aux éditions de La Bagnole. Cette fois, le titre est Une école qui décolle. Ça a été quoi votre étincelle pour cette nouvelle aventure, Catherine?
1: On s'en va dans l'espace. Quand je fais des ateliers avec les jeunes dans les écoles, on imagine la folle école, leur folle école. Où est-ce qu'ils voudraient aller? Quel univers ils voudraient explorer? Puis l'espace, c'est toujours quelque chose qui les fascine. Donc pour ce 6e tome, on s'en va dans l'espace. Les jeunes de l'école Sacré-Cœur de Poulet vont embarquer à bord d'un autobus à mi-chemin entre une fusée, c'est pas clair. Des expéditions, ça s'appelle Expédie Planète. Et là, ils s'en vont dans l'espace. Puis évidemment, ben, l'école est toujours un peu menacée de fermeture. C'est toujours la même chose avec Folle École. Donc, des épisodes fermés.
0: Oui.
1: On peut les lire dans l'ordre, dans le désordre.
0: On peut commencer par le 6e, lire le 3e,
1: absolument,
0: puis le 1er après.
1: Absolument, c'est libre.
0: Et c'est tellement une belle idée. C'est dans la collection Je lis seul. Donc, des romans à gros caractère pour les nouveaux lecteurs. C'est 7 ans et plus. Et vous voulez chercher particulièrement les gars, hein, les jeunes lecteurs gars.
1: Oui, c'était. Ben, moi, j'ai des garçons qui n'ont pas de difficulté à lire, mais souvent, c'est ce que j'entends, que les gars, c'est plus difficile de les garder captifs. Donc, j'ai volontairement voulu présenter un petit Antoine qui écrit, donc c'est au jeu. Mmh. Et c'est, on suit Antoine et ses amis, qui est Antoine qui est un petit héros, un peu un anti-héros, donc il y a rien d'extraordinaire chez lui et il est juste là, il y a plein d'amis puis il est dans son, c'est ça, il veut sauver son école et puis ben ça dépasse, on a plein de gens qui viennent nous voir, les jeunes qui viennent nous voir dans les salons sont formidables et puis ouais, c'est une belle, c'est pas une mission que je me suis donnée, mais tu sais, c'est ça, j'avais envie que ça soit un petit bonhomme puis c'est ça.
0: Et je pense que ça peut faire une très très belle lecture d'été pour les jeunes qui auront plus d'école justement.
1: Oui.
0: Folle École, les 6 tomes de votre série, je le rappelle, illustré par Jean-Philippe Moras, c'est à lire aux éditions de La Bagnole. Catherine,
1: oui,
0: on y va.
1: On
0: avec
1: parle.
0: Votre CV de spectatrice,
1: okay.
0: Vous avez travaillé tellement fort.
1: Oui.
0: Je pense qu'on pourrait faire une émission de 8 heures.
1: C'est sûr.
0: D'abord, ça vous a fait réaliser qu'entre 17 et 22 ans, pratiquement tout votre argent allait au spectacle de musique. C'est un beau constat quand même.
1: C'est un très beau constat. Je gardais des enfants, je faisais l'entretien du bureau de mon père et tout ça. Donc, tout mon argent allait à aller voir des spectacles, m'acheter de la merch. Et donc, quasiment tout mon linge dans ce temps-là, je portais des t-shirts de show.
0: Vous avez une collection complète de t-shirts de spectacle?
1: Ben, j'en ai presque pas gardé.
0: Ah non?
1: Ça, c'est très étonnant, puis je sais pas ce qui s'est passé dans ma tête, mais j'ai dû m'en débarrasser à un moment où je comprenais pas que ça pouvait être riche, ces vêtements-là. J'ai juste gardé mon t-shirt de Too Many Cooks, puis je les ai jamais vus en show.
0: Ça, c'est drôle.
1: Oui, c'est très particulier. Je m'étais acheté un chandail de Too Many Cooks parce que je les adore, puis c'est encore, je l'ai encore, mais c'est le seul que j'ai. C'est bizarre, hein?
0: Ça, c'est très, très bizarre. Mais on vous accepte comme vous êtes.
1: Mais merci, Joss, j'apprécie.
0: Premier spectacle que vous avez souvenir d'avoir vu, c'était du théâtre,
1: oui.
0: De la Commedia dell'arte, au début du primaire. Quel effet ça avait eu sur la petite Catherine?
1: Je me souviens, et c'est un souvenir très furtif, hein, parce que j'étais en maternelle ou première année à l'école Monseigneur Charlebois, donc j'ai un souvenir de moi assise sur le plancher du gymnase. C'est probablement le théâtre de la Grosse Valise. J'ai fait ce recoupement-là avec ce que je cite des informations de cette troupe-là qui était très active dans ces années-là, donc au début des années 80. Je me rappelle du sentiment de communauté. Mmh. Je me souviens de la réponse, surtout de la Commedia dell'arte. Donc c'est vraiment un appel vers le public à participer, à rire avec eux, à chercher c'est qui a caché quoi. Puis là nous on dit c'est pantalon. Et je me rappelle de cette vivacité là, puis de la réponse. Puis c'est drôle, c'est le souvenir qui est plus prégnant pour moi. C'est ok, on peut rire.
0: Oui.
1: Je peux.
0: On a le droit.
1: Oui, j'ai le droit de rire, j'ai le droit de parler avec ceux qui sont sur scène. Mmh. C'était le principe de ce show là, mais c'est le premier spectacle dont je me souviens.
0: Et le premier souvenir d'un spectacle où ça prenait un billet,
1: ouais,
0: c'est celui dont on parle beaucoup ces jours-ci avec les 30 ans de son album Le Dôme et le concert qu'il y a eu.

0: Cookie de Jean Leloup. Ouais. Racontez-nous ça, cette première rencontre avec le loup.
1: Ben, première rencontre sur scène avec le loup, ça a lieu à l'occasion de mes 16 ans.
0: Ah oui.
1: Alors là, c'est le cercle complet parce que c'est mon frère Francis qui fête aujourd'hui ses 55 ans, qui m'a offert un billet pour aller voir Jean Leloup à l'Aréna de Repentigny.
0: C'est un très beau
1: pour
0: cadeau,
1: pour mes
0: ça?
1: 16 ans.
0: Wow!
1: Fait que Francis est plus vieux que moi, donc lui a son permis déjà, fait qu'il m'emmène en auto à Repentigny voir Jean Leloup. J'ai 16 ans, je vois des filles de ma classe, que ne sont pas mes amies, qui sont dans un état, puis pop-pop, dans la salle de bain. Alors, c'est comme un premier contact avec ça, là, un show d'aréna. On se comprend que t'as Repentigny, là, c'est pas le Centre Bell, mais à ce moment-là, Jean Leloup, c'est
2: bienvenue
1: son deuxième album. Non, mais dans le sens... Non, mais c'est pas, tu sais, c'est pas la grande
0: c'est pas
1: affaire.
0: Personnes.
1: Je sais même pas si ça existe encore, cette aréna.
3: Oui, oui, il existe
1: oui, probablement,
3: moi, je viens
1: oui. C'est vrai? Tu viens de Repentigny? On vient-tu de la même place? Ah, je savais pas.
0: Il y a des liens autour de la table, mesdames et messieurs.
1: Et puis, ben, c'est ça. C'est, on n'était pas si nombreux. Tu sais, Jean Leloup, il était pas... C'est son deuxième album, il était connu là, mais c'était, tu sais, j'ai le souvenir d'une foule quand même assez dispersée, qui était très disciplinée là, mais c'est impressionnant quand même.
0: Ça marque.
1: Ces musiciens live, des chansons aimées, mille fois entendues déjà que je connaissais par cœur, donc ouais, c'est ça.
0: Donc Francis, votre grand frère,
1: oui,
0: vous accompagnait. Il y a votre père aussi qui vous a amené toute la famille voir ce groupe légendaire.

0: Pink Floyd, la tournée The Division Bell, c'était en 1994 au Stade Olympique.
1: Ouais, je suis au Cégep, et puis moi, c'est pas mon groupe Pink Floyd, c'est le groupe de mon grand frère, principalement, mais mon père entend ça à la radio. Pink Floyd est en ville, profitez-en, allez voir ce band mythique, machin. Mon père, ni une ni deux, Denis, achète des billets pour toute la gang.
0: Pour toute la famille.
1: Toute la famille, on est allé voir Pink Floyd. Et moi, je le redis, j'étais pas une fan, mais j'ai quand même senti lors de cette soirée-là, c'est encore une fois la communauté, la communion de tous ces fans. Fait que moi, j'ai reçu ce spectacle-là comme une, pas comme une fan, vraiment comme une appréciatrice qui était là, puis je le coche, là, j'ai vu Pink Floyd une fois dans ma vie au stade.
0: En famille, en plus.
1: En famille,
0: c'est
1: oui.
0: Pas rien.
1: Non.
0: Et quand vous aimez Catherine Trudeau, c'est clair. C'est le cas d'un certain Elvis Presley. Bon, malheureusement pour vous, il est mort trop tôt, mais vous avez vu à de très, très nombreuses reprises Martin Fontaine.

0: Martin Fontaine et sa version de Hound Dog de Elvis Presley, c'est dans Elvis Story.
1: Oui.
0: Pourquoi vous aimez autant le King?
1: Ben Elvis, c'est mon père. J'en parle souvent. C'est pas un secret.
0: On salue Denis.
1: On salue Denis s'il est à l'écoute. Oui, Elvis, c'est mon papa. J'ai vu Elvis Story 2-3 fois, Elvis Experience 2-3 fois. À chaque fois, je me dis, je reste assis. Il va pas chercher le toutou. Il va pas faire une folle de toi dans l'allée, chercher le foulard blanc. Qu'est-ce que tu penses qui arrive?
0: Vous y allez.
1: Ah, il va. Allez, il va. Et puis, oui, j'ai vu ce spectacle-là souvent. Puis, quelque chose de joli. Encore un coup de chapeau à mon père. Il m'achetait des billets pour aller voir Elvis Experience au Capitole, et c'est à l'occasion de mon anniversaire. Et mon père a plié un petit papier qu'il a donné en catimini à l'ouvreuse. Donc, il rentre après moi.
0: Ouais.
1: Puis sur le petit papier, il a écrit « C'est la fête de Catherine, on est assis. » Puis moi, je le connais un peu, Martin, tu sais. Il dit « On est à l'avant, la première table à l'avant, si tu veux faire un petit coucou, tu sais. »
0: Ça, c'est écrit sur le papier, là.
1: Oui, oui, moi, je sais pas ça. Et l'ouvreuse, la charmante ouvreuse, a transmis ça à Martin.
0: Wow.
1: Ben, crimbine, pendant un bridge musical chez mon Martin. Moi, je suis debout, évidemment, une folle, je serais bien étonnée, tout le temps debout à danser. Alors, je me lève et j'ai un retentissant « Happy birthday, baby » en me pointant.
0: Wow.
1: Et mon père, fier de son coup,
0: mais
1: on
0: c'est un
1: rit,
0: très bon
1: on
0: coup.
1: Pleure. Ah oui, mais mon père, c'est le spécialiste des surprises, là, de
0: et
1: ce type.
0: Et là, vous aviez deux pères en même temps, c'est-à-dire le King sur scène, personnifié par Martin Fontaine.
1: Puis mon King.
0: Et papa Denis King à côté de vous.
1: Oui.
0: Wow. Vous l'avez vu plusieurs fois, mais il y en a plusieurs que vous avez vu plusieurs fois. Je

0: Ah, la voix unique de Robert Charlebois, on en parlait un peu plus tôt, avec Miss Pepsi. Vous devez nous raconter ça, Catherine. On m'a dit que vous vous êtes déjà retrouvée à chanter avec Robert Charlebois.
1: J'ai chanté avec Robert Charlebois au casino.
0: C'est le Lucien Jaloux.
1: C'est Jaloux. Écoute, j'ai été invitée pendant une tournée qu'il a fait au casino. Je sais plus, je pense que c'est 2002 peut-être, 2002-2003. Et chaque soir, il y a une femme qui venait chanter avec Robert Miss Pepsi. Et moi, c'est une époque où je fais beaucoup de films. J'ai fait dans l'Ange de Goudron, j'ai joué au théâtre beaucoup.
0: Une
1: j'ai un peu
0: connue.
1: La saveur du mois, là, tu sais, du mois d'août 2002. Et je me dis, moi, dans ma grande candeur, que Robert, Monsieur Charlebois, mon idole, il me connaît. S'il m'invite à chanter Miss Pepsi, tu comprendras. Pas pantoute. Il me connaît pas. Mais là, avant, en tout cas, je raconte, je suis pas une bonne conteuse aujourd'hui, mais bon.
0: Oh, vous êtes très bonne.
1: C'est gentil. On est dans les loges, puis il veut faire une petite répétition avec les musiciens, tu sais, pour le fun. Et il est beau, il arrive, hein, élégant. Bon, Robert, tu sais, élégant avec des chaussures, puis un complet en lin pâle, je me rappelle. Et il me dit, on chante la toune une fois. Il dit, toi, il dit, as-tu un roman à promouvoir? J'écris pas dans ce temps-là.
0: Ouais.
1: As-tu un roman? As-tu un album duquel tu veux que je parle? Et j'ai fait, OK, lui, il a aucune idée. C'est qui Bibi Trudeau ici à soir? C'est l'arrivée Cabot Champagne qui, j'imagine, faisait le casting. Il faut qu'il trouve 5 à 6 femmes chaque semaine qui vont venir chanter. Donc, ils ont tiré tout partout. Les filles, là, comédiennes, danseuses, chanteuses, tout ça. Puis, bien sûr, ils me connaissaient pas. Moi, j'étais sûre qu'ils me connaissaient. J'ai un petit coup d'humilité, Jocelyn, à ce moment-là.
0: Cela dit, c'est un très, très beau souvenir.
1: Ben oui.
0: Quand même, malgré tout, le coup d'humilité
1: stressée,
0: de chanter avec Robert Charlebois.
1: Oui, puis j'ai regardé tout le reste du show. Je l'ai regardé de la coulisse.
0: Ah, wow.
1: Donc, je me suis assise sur mon petit banc, puis j'ai regardé le show de côté.
0: Ah,
1: ouais.
0: Oui. Sylvie Lucie est tellement jalouse.
2: En tout cas, moi, la fois que j'ai vu Jean-Leloup, il m'a embrassée.
0: Oh!
2: Moi, je dis seulement.
1: OK, parfait.
3: Et là, on va faire un roman.
4: Moi, j'ai vu l'écriture d'Elvis à Saint-Hilarion dans la maison du Bootlegger.
0: Oh ben, regarde, si on est dans les liens avec des personnalités connues, on va avoir une bonne histoire avec Catherine Trudeau. Vous avez vécu à l'Assomption,
1: oui.
0: Une ville où a grandi Marianne Clépine, très associée à un groupe que vous avez bien connu.

0: banlieue des cow-boys fringants. Vous les avez vus combien de fois sur scène?
1: J'ai pas compté, Jocelyn. J'ai essayé de compter. Tu l'as bien nommé. J'ai pas assez de doigts. On vient de la même place. Ça m'émeut d'entendre Carl dans sa voix de jeune,
0: qui était Carl Tremblay,
1: qui était pas confiant de sa voix, je pense, à ce moment-là. Il savait pas tout ce qui, en tout cas, tout ce qui attendait ce groupe-là. Je les ai vus, mon Dieu, je les ai vus à l'intérieur, à l'extérieur, au Spectrum, au Club Soda, au 10-30, Festival des Montgolfières. Aux grandes fêtes TELUS, à Rimouski. C'est un groupe, j'ai fréquenté à une certaine époque Dom Lebeau, qui était la première mouture du groupe. Et puis, pendant la tournée de Motel Capri, j'ai vu toutes les shows que je pouvais aller voir dans la grande région de Montréal.
0: Toutes les représentations,
1: ouais,
0: j'étais là.
1: C'est un groupe important pour moi. C'est une gang qui vient de ma place, qui vient de notre place, Fabiola, qui ont les mêmes référents. Tu sais, Jean-François Posé, on a le même âge. Banlieue, c'est ma banlieue, c'est sa banlieue, c'est... c'est devenu un groupe familial aussi.
0: Oui.
1: Ma famille proche, mais ma famille, ma belle famille aussi sont des grands fans des Cowboys. Mes garçons, on les a vus en spectacle. On a vu probablement l'avant-dernier spectacle de Carl et du groupe au Montgolfière à Saint-Jean, sur Richelieu, il y a quelques années.
0: Wow.
1: Ouais, un groupe très, très important. Pas juste pour moi.
0: Mais encore une fois, un beau moment vécu en famille. Catherine, on y va dans la catégorie du meilleur spectacle à vie jusqu'à maintenant. C'est tout récent.
1: Ouais.

0: son dernier examen de secondaire 2, puis j'ai baissé les fenêtres, j'ai mis cet auto-là dans le piton pour l'accueillir, pour souhaiter bonnes vacances.
1: Il devait être content, fier. Mais racontez-nous ça, ce spectacle-là.
0: Écoute, on arrive tout juste le 29-30 mai dernier à Toronto, au stade Rogers et non pas au Rogers Center. Saviez-vous ça, vous, qu'il y a deux salles de spectacle qui s'appellent pareil à Toronto?
2: Je présume que t'es pas allé à la bonne.
0: Ils sont à 40 km de distance. Voilà, je raconterai pas toute l'anecdote, mais on a eu chaud, on a eu peur, oui. Pis ça a coûté cher de Uber, c'est ça que je veux dire. Et donc, on va voir ça en famille, on est 9, donc avec mes frères, donc je me rends compte que c'est vraiment la musique pour nous, pour moi, spectatrice, c'est une histoire de famille, oui. Avec mes garçons, on s'est gâtés, on s'est acheté des billets au parterre, la deuxième section du parterre. Wow. Et c'est le premier show d'aréna que mes fils ont vu. Et moi, c'est un artiste que j'aime beaucoup, Bruno Mars, si vous l'avez entendu, c'est festif, c'est rassembleur, son public est aimant, dansant. J'ai dansé ma vie, mais ça, c'est pas une surprise, je danse tout le temps, vous le savez.
1: On peut dire que c'est vrai.
0: Et puis, c'est associé, pourquoi c'est un beau show important, plus marquant dans ma vie, c'est que je pense ça va être une pierre blanche pour avoir le goût de revivre des choses comme ça, parce qu'on n'a pas fait juste un spectacle, on s'est rendu, bien sûr, on a fait une fin de semaine à Toronto en gang, puis c'est des souvenirs inestimables pour tout le monde. On aime la musique, mes frères aiment la musique, toute ma famille aussi, donc c'est un souvenir qu'on a vécu, tout le monde ensemble, puis on va s'en rappeler, puis on va vouloir le refaire, je pense.
1: Et je retiens quelque chose de ça, c'est à quel point la culture, ça se transmet dans la famille.
0: Mais oui, puis tu sais, au début, mon plus jeune, il connaît bien Bruno Mars, puis mon 17, bientôt 18, pas tant. Puis j'ai dit, viens avec nous, tu sais. Puis il a trippé, bien sûr. Puis là, effectivement, là, on est allé voir Irden, Sexantus, cette semaine au Franco. Puis j'ai dit, viens avec moi, viens, oui. T'as vu l'expérience qu'on a vécue. Puis aussi, ben encore une fois, ça boucle, parce que mon papa qui a fait ça avec Pink Floyd, avec nous, il a fait confiance, embarque dans l'auto, je te paye un billet, tu vas vivre quelque chose. Puis là, avec Bruno Mars, c'est ça qui s'est passé.
1: Wow! On passe du meilleur au pire spectacle, parce qu'il y en a un, et c'est eux autres.

0: un honneur.
1: Moi, c'est pas encore remise, tu t'en doutes bien.
0: On le constate puisque tout votre corps s'est allumé en une seconde en attendant Bruno Mars.
1: Je suis allée chercher mon fils tantôt après.

0: Les New Kids on the Block, Step by Step.
1: C'est terrible.
0: Comment ça, c'était terrible? Non,
1: mais on, y était go- le son était pourri.
2: Oh non.
1: Mon souvenir, c'était que c'était au forum. Mais en faisant des recherches, je pense que ce que j'ai compris, c'est qu'il était tellement populaire et la NKOTB mania a tellement enflé qu'ils ont décidé de faire le stade, finalement.
0: Ah oui, on
1: mais
0: changeait
1: moi,
0: de salle.
1: Ça, je me rappelle pas. J'ai pas de souvenir.
3: Ils ont changé de salle, mais pas de haut-parleur.
1: Oh, Dieu. Non, Sylvie Maison. J'étais allée avec ma mère. J'ai 15 ans. Puis je comprends pas pourquoi, dans le sens où, est-ce que c'était... C'est très flou pour moi, cette période. Je pense que c'était un peu... Je cachais ça. J'étais un peu vieille, je pense, pour
0: c'est
1: aimer les New Kids.
0: C'est un plaisir coupable. Hein?
1: Oui, puis c'était honteux, on dirait, d'aller voir un show avec ma mère,
4: non,
1: alors que pas du tout.
4: L'est.
1: Mais c'est l'est. Pierre, tu me donnes raison là-dessus.
4: Oui, tout à fait.
1: Ah, non, j'y étais haut de même.
0: Faut pas être coupable d'aimer la musique.
1: Non, merci, Jocelyn.
0: Ben non.
1: Je les voyais gros de même. Le son était pourri. Je sais même pas si j'en étais pour vrai. Je me suis pas vantée de ce show-là auprès de mes amis. Je pense pas.
0: Ouais. Vous parlez de votre mère. Vous êtes allée avec elle voir les New Kids on the Block. Puis il y a un lien aussi avec Ginette Renault.
1: Ah oui.
0: Celle qui vous avait invité à la voir. On se fait plaisir.
5: Mais...

0: Je ne suis qu'une chanson, Ginette Renaud.
1: Elle terminait le spectacle en chantant ça, Acapulco, comme on dit.
2: Ça, c'est a cappella.
1: A cappella, sans micro.
3: Oh, wow!
2: Au forum?
1: Au forum.
3: Oh,
1: et j'en parle, j'ai des frissons. Et c'était un spectacle qu'elle a fait. Elle a fait trois spectacles uniques, Ginette Renaud. Un qui était la jeunesse.
2: Oui.
1: Le milieu, c'était
2: l'ivresse.
1: L'ivresse et la sagesse. Et ma mère, qui est une grande fan, a acheté une paire de billets pour chacun des soirs.
2: Ah.
1: Et elle avait une invitée différente. Moi, j'étais la jeunesse. Donc, tout le gogo, j'aime Guy, le sable et la mer, la vie. Pensée mourir quand j'ai vu Boubou arriver. Je me suis dit, va-t-il arriver, Jacques Boulanger, pour chanter le sable et la mer? Il est arrivé.
3: Ah.
1: J'étais la seule de ma section debout tout le long. Je devais être la plus jeune. D'après moi, je dansais. J'aime Guy. Et puis, j'ai adoré. Puis oui, elle terminait ce spectacle avec cette chanson-là, le poil. J'étais pleuré, rire, réjouie.
2: Wow! Et on va terminer votre CV de spectatrice,
1: oui.
2: Catherine, avec

0: des rafales de questions. La meilleure place dans une salle, vous semblez avoir un doctorat en la matière.
1: Ouais, non, ben c'est ça. Au 4 sous, c'est là parce qu'on a peu parlé de théâtre, mais j'en vois beaucoup quand même. Au 4 sous, première rangée du balcon ou deuxième rangée du balcon. TNM, section du centre, pas trop en avant. Donc, milieu du milieu. Du CEP, bord de rangée. Bord de rangée parce que c'est large. On était CA. Ah, t'as un petit tout, là. Quand t'es assis au milieu, j'ai du CEP, c'est longtemps sortir de là.
0: Métropolis?
1: Oh, ça, c'est en haut, première rangée, quand on est assis sur les stools en haut, là, les tabourets.
0: Donc, si on a des questions, on vous appelle. Les ovations debout, on abuse ou on doit être plus généreux, selon vous?
1: Moi, je trouve qu'on abuse. Enfin, au théâtre, je trouve que ça a perdu de sa valeur. Pour moi, me lever, c'est plus fort que moi. Maintenant, c'est rendu, tu sais, quand j'apprécie un spectacle, j'applaudis franchement, mais pour me lever...
0: Oui.
1: Mais là, je me lève à cette heure parce que j'ai juste l'air de pas avoir aimé le show quand je me lève pas. Mmh. Je trouve que ça enlève un petit peu de valeur à cette espèce de paye en surplus que les interprètes ont quand, d'un bond, on se lève pour ovationner.
0: Ouais. Et dernière question, body surfing ou mosh pit?
1: Ben, aucun des deux, mon chum, parce que moi, je suis pas grande. Et puis, j'ai déjà mangé une botte de Doc Martens solidement d'en face. Je pense que c'était pendant les Franco, d'ailleurs. Parce que je voulais donc aller en avant avec les grands gars. Puis, j'ai mangé, c'est ça. Fait que les deux combinés, ça a été un coup d'en face. Un gars qui a fait du body surf. Fait que je vais plus là.
0: Non, c'est pas pour vous. Body surfing ou mosh pit. Aucun des deux. Catherine Trudeau. Mais vous pouvez rester avec nous au cours des prochaines minutes avec grande joie. Et vous restez environ 108 pages de réponses à votre CV de spectatrice. Pour faire une deuxième partie. Folle École, votre série de livres jeunesse est publiée à la Bagnole. 6e tome vient de paraître. 2e saison de la quotidienne Anti-Gang dès cet automne sur Ici Télé. Et on pourra vous voir sur scène dans l'affaire Magnolia de Maud de Palma-Duquet en avril 2027.
1: Oui.
0: Ce sera au Centre du théâtre d'aujourd'hui à Montréal. Alors, on va passer en musique. Vous aimez tellement la musique. Sylvie? Qu'est-ce qu'on va écouter? Est-ce que vous savez?
2: Oui, je sais. J'ai eu des informations privilégiées.
0: De l'autre Sylvie. Sylvie Lavoie,
2: Ce sera Pauline Julien. On va écouter ce soir J'ai l'âme à la tendresse.
0: Ah, avec joie.

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2: Catherine Trudeau, vous le savez sûrement déjà, participer au CV de spectatrice, c'est exigeant. C'est beaucoup de travail, il faut retourner dans nos souvenirs et faire des choix. Mais là, la belle affaire là-dedans, c'est que vous repartez d'ici avec des suggestions de lecture pensées sur mesure pour vous, juste à temps pour l'été. Wow. Et notre algorithme littéraire prend aujourd'hui la forme d'un humain, l'auteur, compositeur, interprète et chroniqueur littéraire Thomas Hellman. Rebonjour Thomas.
3: Bonjour.
2: Je vous laisse la parole. Qu'est-ce que vous avez à suggérer à Catherine Trudeau?
3: Alors, Catherine aime les livres qui parlent des parcours de créateurs. Donc, dans le fond, les livres où les créateurs parlent de leur façon d'écrire, leur façon de créer, souvent, c'est une façon aussi de parler de la vie. Mmh. Moi aussi, c'est un style que j'aime beaucoup. J'en ai lu plusieurs, mais j'ai choisi d'en proposer un auquel on ne penserait pas. En fait, ce livre a trôné pendant des années sur ma bibliothèque et je le prenais jamais, je l'ai jamais lu parce que je pensais que c'était un livre sur le jogging. Ça s'appelle Autoportrait de l'auteur en coureur de fond de l'auteur japonais Haruki Murakami. Un jour, je l'ai pris, j'ai feuilleté les premières pages, je l'ai lu en 2 jours et après, pendant 2 ans, je n'ai lu que Murakami. Et je vous raconte, c'est un livre sur la course.
2: Oui, dans sa part de jogging.
3: En fait, c'est un des livres les plus profonds que j'ai lu sur la création, sur le processus de création. Il raconte, entre autres, là-dedans qu'il était propriétaire d'un bar de jazz. Il aimait le jazz. Et puis, tous les soirs, il prenait des verres, il fumait, il faisait écouter du jazz à ses clients, il servait des sandwichs. Un jour, il est allé voir un jeu de baseball. Et là, il a eu une illumination. Quelque chose est arrivé. Tout d'un coup, il a dit, je dois écrire un roman. Hein? Je suis capable d'écrire un roman.
2: Alors, grâce au baseball.
3: Soir, quelque chose est arrivé. Le soir, dans son bar, après avoir pris un verre, il a commencé à écrire. Il a commencé à écrire. Il a soumis son manuscrit à un des plus grands concours littéraires du Japon. Il a gagné.
2: Hein? Mmh.
3: À ce moment-là, il a décidé, je dois être écrivain. Sauf qu'il avait beaucoup d'embonpoint. Il fumait comme un pompier. Il buvait énormément. Et là, il a dit, je dois changer de vie. Il a dit, je veux devenir écrivain. Alors, il a commencé à courir. D'un jour à l'autre, il a commencé à courir entre 5 et 10 kilomètres par jour. Et c'est là que le livre devient incroyable. Parce qu'il commence à lier tout son rapport au corps, à la discipline, à la vocation. Et ça devient une des réflexions les plus profondes et les plus intéressantes que j'ai lues sur le processus de création,
2: wow,
3: sur l'écriture. Et c'est aussi pour moi, c'est ça qui m'a vraiment surpris, c'est un livre sur la méditation. Parce que dans le fond, courir pour lui, c'est une forme de méditation. Il vide son esprit et c'est là qu'il entend sa voix, V-O-I-X, qui lui fait découvrir sa voix d'écrivain. Donc, je le recommande vraiment.
2: Wow. Moi, vous le vendez tellement bien,
3: marqué.
2: On va tous se l'acheter autour de la table.
3: Ben oui. Bon. Et l'autre, c'est Catherine aime les essais. Elle a demandé des recommandations d'essais. Moi, il faut savoir qu'au Québec, en ce moment, on vit un âge d'or de l'essai. On dirait que depuis plusieurs années, il y a vraiment plein de choses qui sont publiées, des très bons essais. J'en ai lu plusieurs et il y en a un qui me revient toujours, auquel je pense vraiment souvent, dont on a peut-être parlé un peu moins. C'est l'essai de l'auteur Étienne Beaulieu, qui vit à Sherbrooke. Et il a écrit un essai magnifique qui s'appelle « Splendeur au bois Beckett ». Alors, je vous raconte de quoi ça parle.
2: Oui.
3: Étienne habite à Sherbrooke et il y a au nord de cette ville une forêt que je ne connaissais pas. C'est une forêt très particulière parce que c'est une forêt ancienne. Quand je dis ancienne, ça veut dire que certains des arbres dans cette forêt datent de 300 ans ou plus.
2: Mmh.
3: Donc en se promenant dans cette forêt très ancienne, on peut s'imaginer qu'on marche dans une forêt qui ressemblerait peut-être à celle dans laquelle auraient marché les Abénakis il y a 300 ans, avant qu'on commence à couper les arbres, à coloniser, à créer la ville de Sherbrooke. Et cette forêt a été créée parce qu'il y a eu une volonté citoyenne. Les citoyens, les politiques se sont liés entre eux. Ils ont dit, il faut qu'on protège cette forêt. Ils se sont battus contre les promoteurs immobiliers. Il y a eu véritablement une vision de préservation. Et Étienne, il part de ça. Il part de promenade dans la forêt pour entamer toute une réflexion sur notre rapport à la forêt, évidemment,
2: oui,
3: mais aussi à le rapport au territoire, à l'histoire et à la mémoire. Et ça, c'est ce que j'ai trouvé tellement intéressant dans livre-là. C'est que notre rapport à la forêt, finalement, c'est notre rapport à nous-mêmes et c'est notre rapport à la mémoire. Parce que la forêt, comme les monuments,

0: on a habité le monde, comment on veut l'habiter pour la suite, qu'est-ce qu'on veut léguer à nos enfants, qu'est-ce que nos parents nous ont légué. Donc c'est une période, disons, de réflexion, de remise en question, et cet essai-là, il est vraiment au cœur de ça, parce qu'il se met à réfléchir aussi à son rapport à ses propres enfants, et évidemment, à travers tout ça, c'est une réflexion sur le rapport à la création. Ouais. Et c'est là, les deux se rejoignent, les deux livres que je propose.
1: Il y a fil rouge entre les deux.
0: Voilà, parce que c'est un livre, finalement, qui parle de contemplation. Et la contemplation, pour lui, c'est véritablement une forme de connaissance. La contemplation, comme la poésie, est une forme de connaissance qui peut nous apprendre à réhabiter le monde, et qui est, à notre époque, d'autant plus nécessaire.
1: Oh, wow! Quel vendeur vous êtes, Catherine Trudeau. Vous avez pris des notes?
2: Oui, tout de suite.
1: Mais je vous aide.
2: Mon cœur,
1: je vais rappeler les titres. Oui. Autoportrait de l'auteur en coureur de fond. C'est de Haruki Murakami. C'est paru chez Belfond en 2009. Et deuxième suggestion littéraire de Thomas Hellman, Splendeur au bois Beckett, de l'essayiste québécois Étienne Beaulieu. Ça, c'est paru chez Nota Bene en 2016.

0: Belleville, ah. Rendez-vous. Béatrice Bonifaci, Benoît Charest sur la trame sonore du film Les Triplettes de Belleville. On a reçu des messages de Benoît et Chantal de Compton qui nous ont écrit entre autres « Oh là là, on doit avoir à peu près le même âge que Sylvie Lucie et Pierre Poirier. On a les mêmes goûts musicaux. »
1: Ça faisait quoi, 32, 33 ans? Ouais,
0: je pense même 22-23. Merci beaucoup de votre programmation musicale, Sylvie Lucie et Pierre Poirier. Et pour Catherine, on a également reçu un message très touchant. Étienne de l'Assomption, chaque fois que j'entends Catherine, je pense à son papa, à qui j'ai été le dernier patient le jour de sa retraite. J'avais 11 ou 12 ans. Je me rappelle encore d'un dentiste passionné qui nous avait dit que sa fille était comédienne et qu'il en était bien fier. Wow!
2: Étienne.
0: C'est beau, ça?
2: Bonjour, Étienne.
0: C'est le moment du top 5. Top 5, 5, 5! Et pour faire ce top 5 des meilleurs moments de la semaine, on retrouve une animatrice, une comédienne qu'on aime énormément, Fabiola Nirva Aladdin.
3: Oui, très heureuse d'être là.
0: Alors, vous avez sélectionné 5 meilleurs moments au cours de la dernière semaine.

0: Exactement. Les cinq moments pour lesquels je dirais à tout le monde, mais courez vite, allez écouter sa presse. Voilà. Alors, je commence avec lundi, l'actualité littéraire de la semaine avec Claudia Larochelle.
1: Oui.
0: Ça a commencé la semaine divinement bien. J'avais envie qu'on en reparle aujourd'hui pour que le Canada emboîte le pas. C'est une idée de génie qui s'est déroulée mercredi dernier.
2: Rome lira les Nuits blanches de Dostoïevski dans 6 lieux emblématiques du Stade Palatin au Capitole pour que la lecture solitaire devienne un rituel urbain.
0: Donc là, mercredi, au coucher du soleil, les Romains se sont installés chacun avec leur livre. Et là, on a commencé une lecture publique. Et là, tout le monde s'est mis à lire en même temps, en silence. Imaginez tout
1: idée.
0: Le Canada au complet. On connaît les initiatives comme le 12 août, j'achète un livre québécois. Oui. Il y en a une semblable aussi en Ontario. Imaginez la lecture francophone canadienne, tout le monde en même temps, un coucher du soleil. J'ai envie de pleurer quand je pense à ça. Alors, ça, c'était mon premier.
1: Vous pouvez pleurer, il n'y a pas de problème.
0: J'ai pas le temps. Je dois parler des autres bons moments. Mardi, on a eu de la théorie sur les comédies musicales parodiques selon Jean-Philippe Barry-Guerrard, qui a été très clair sur le fait qu'il n'appréciait pas du tout le genre. Mais il nous a quand même donné un avant-goût du résultat de ses recherches parce qu'il voulait savoir pourquoi est-ce que le théâtre musical était aussi efficace dans la parodie. Et on écoute ce qu'il avait à en dire.
3: Et le fait que c'est déjà vrai pour le théâtre, il y a plein de choses qui disent des choses en même temps,
1: oui.
3: Mais dans le théâtre musical, on en rajoute encore plus. On a, oui, l'éclairage qui parle, le décor qui parle, le costume qui parle, le casting de l'acteur, comment l'acteur joue, c'est quoi la chanson qui est jouée, quel est le texte de la chanson, quel style musical,
1: ben oui.
3: Quel est le mouvement sur scène, qu'est-ce qu'on danse, comment on bouge, c'est toutes des choses qui peuvent soit avancer dans la même direction. Si on y va vers un théâtre musical plus sérieux comme Les Misérables, ben, ce que ça fait, c'est que ça déclenche l'émotion, mais dans quelque chose comme Titanic, ça crée du conflit et ce conflit-là nous fait rire.
0: Il parlait donc, parce que c'était à la suite de l'entretien qu'il avait eu avec Véronique Claveau pour nous parler du spectacle Titanic que j'ai vu aussi et que j'ai adoré. Mon goût que j'ai adoré ça. Et là, ce que j'ai aimé dans la chronique de Jean-Philippe Barry-Guerrard, c'est que ça nous donnait des clés théoriques pour expliquer aux gens pour qui le genre, qu'est le théâtre musical, n'est pas la tale. Ben, voici toute la richesse qui s'y retrouve et si dans l'esprit rationnel, vous arrivez à aller chercher ces éléments là, peut-être que ça réussira à pénétrer de la tête vers le cœur pour apporter, pour aimer ce genre-là. Mercredi, vous avez reçu Justin Lebeau, le comédien imitateur Pierre Verville, pour son tout dernier spectacle solo. Tellement talentueux. Il est venu nous parler. Et là, soyons honnêtes, j'ai inventé un verbe grâce à Pierre Verville. On connaît le verbe divulgacher quand on nomme des choses. Pierre Verville est vraiment venu divulchatouiller son spectacle. Il nous a donné aucune clé, mais il nous a envie d'acheter le trousseau au complet. Ça avait pas de bon sens. Puis même en entrevue, il nous offrait de sublimer imitations.
4: Vous aviez 13 ans.
5: J'avais fait mes trois imitations. Il y avait bon, déjà, c'est sûr. Oh, et alors, il a Robert Charlebois aussi qui faisait une chanson dans le spectacle.
0: Ça n'a pas de bon sens. J'ai adoré entendre ça qui venait aussi spontanément. Et ce que j'ai le plus aimé aussi, c'est quand il a pris le temps de nous expliquer sa méthode de travail.
5: J'écoute la personne sans arrêt. Alors, c'est comme ça, le même extrait, ou des fois, je varie, parce que des fois, la personne a un ton en entrevue, puis c'est pas le même ton lorsqu'elle, prononce un discours. Alors, j'écoute, puis à un moment donné, pouf, ça sort. Mais c'est j'essaye pas tant que ça, c'est de l'écoute.
0: J'essaye pas tant que ça, c'est de l'écoute.
5: Ouais.
0: On a eu accès au fait que pour lui, pour Pierre Verville, c'est aussi simple que ça, au sens de, on a la chance d'avoir parmi nous cet artiste-là qui possède dans son corps un petit je ne sais quoi qui lui permet d'accomplir ça. C'est extraordinaire. Donc, il venait nous parler de son spectacle pour une dernière voix. J'ai très envie de le voir, ce spectacle-là, dans lequel il nous promet 75 imitations et un spectacle différent parce que ce sera son tout dernier spectacle solo. Très émouvant.
5: Oui.
0: Très hâte à ça. Ensuite, jeudi, on a eu droit au premier grand gala Méritas Indoor.
1: Oh oui.
0: Ingrid Saint-Pierre et Dominique Tardif, le néo-quarantenaire, là, dois-je dire, qui nous ont fait un gala musical et j'ai eu un coup de cœur pour cette catégorie.
6: Prix Indom du meilleur album au son duquel boire de la bière bon marché.
7: Oui, c'est remis à l'album Sans filtre d'Alice Brault. C'est un autre album à côté duquel on est passé. C'est paru en février dernier. Alice Brault s'autoproclame la reine des botches parce que c'est, semble-t-il, une fumeuse invétérée. Ça s'appelle Sipac.

0: tellement bon. J'ai été surprise à quel point ça m'a happé direct dans le corps. C'est festif, funky, un peu fou. Évidemment, la bière n'est pas obligatoire. Je n'encourage personne à boire. Une bonne limonade, des fois, là.
1: C'est très bon.
0: Ça a le même effet et c'est ça. Donc, je voulais prendre une seconde pour remercier Ingrid et Dominique pour toutes ces suggestions musicales-là auxquelles on a eu droit pendant la saison. Moi, je m'abreuve de ça. Il n'y a jamais trop d'endroits où découvrir de la musique. Et là, toute la semaine aussi, on n'a pas eu droit qu'à l'émission classique, Il restera toujours la culture, animée par Justin Lebeau. On avait aussi accès aux univers culturels à 13h, oui. Des entrevues menées par Émilie Perrault. Et on a eu donc, on a pu connaître des animateurs de la saison d'été, Rosemée Autonne-Témorin pour Point de repère, Hugo Lavoie du 15-18, Mathieu Bellumeur, Midi Info, Julien Poirier-Malo, L'heure d'été, et Rebecca Makonnen de Acteurs de changement. Et j'étais ravie d'apprendre à connaître leurs univers culturels. Et mon coup de cœur, ça a été Mathieu Bellumeur.
1: Ah
0: parce
1: oui.
0: que je suis tellement habituée de l'entendre dire ses actualités très sérieusement le matin. J'étais ravie d'apprendre qu'il aimait le métal puis qu'il avait eu des ambitions de rockstar.
2: Well, this is my drum kit. And it's quite hot here. And that's great. Sounds great. Drum sounds great. Everything is all right. We're gonna set up our things. And after that, we're gonna start recording to put out a super new album. We don't know the name, but it's not the end of the world. See ya.
0: Catherine Trudeau qui me regarde et qui dit « Attends, c'est Mathieu Bellumeur qu'on entend? » Oui, dans sa jeunesse, quand il voulait être une rockstar. Ça m'a fait du bien d'apprendre à connaître tous ces animateurs-là sous un autre jour. Parce que même si Mathieu Bellumeur a la tâche difficile de nous informer, dans sa vie à lui aussi, il restera toujours la culture.
1: Oh, que c'est beau ça! Quel talent vous avez! Merci Fabiola Nirva-Aladin pour ce top 5. Je veux souligner qu'en nous, on vous écoute. Vous aurez une nouvelle émission, Le Manège de Fab du lundi au vendredi de midi à 15h sur Ici Musique. Mm-hmm. Et dernière question pour vous, Catherine Trudeau. Oui? Vous avez vu plusieurs humoristes avec votre famille enfant. Aujourd'hui, est-ce que vous êtes toujours une bonne spectatrice d'humour?
3: Pas du tout.
1: Non, c'est vrai?
3: Non, je sais pas si c'est un réflexe que j'ai moins, mais ça recommence. J'en ai vu quelques-uns au printemps, Sylvie Tourigny, entre autres, que j'ai beaucoup aimé, mais c'est un petit peu infidèle là, de l'humour depuis quelques années.
1: Mais je vais m'y remettre.
3: Mais Fred Pellerin, oui, mais Fred Pellerin, est-ce de l'humour? Mm. Est-ce du conte,
1: est-ce
3: du théâtre,
1: chanson?
3: Est-ce de la chanson, c'est un peu tout ça, c'est un hybride formidable.
4: Est-ce
3: par
4: du pur génie?
1: Est-ce du pur génie?
3: Merci Pierre.
1: Fred Pellerin, wow! Avant de terminer la dernière émission de cette quatrième saison d'Il restera toujours la culture, je tiens à remercier du fond du cœur toute l'équipe qui rend ça possible jour après jour depuis le début de l'année. À la technique, Alex Leclerc. À la recherche, Anne-Marie Lachance, Sophie Laforêt et Philippe Lavallée. Notre chef recherchiste, Julie Longtemps. Nos adjoints à la réalisation cette semaine, Mathieu Guertin et Alexis Raison. Et à la réalisation, je tiens à le souligner, ça m'émeut. C'est la dernière émission que réalise Sylvie Lavoie. Il restera toujours la culture. C'est un projet qu'elle a porté avec tellement de cœur, avec tellement d'énergie, avec tellement de passion. Je veux la féliciter et la remercier pour cette confiance. Je veux l'embrasser et je sais que plein de collaborateurs ici ont adoré travailler avec toi. Et ce n'est que partie remise sur d'autres émissions. Merci pour tout, Sylvie Lavoie.
5: Alors, on danse!
1: Et merci à nos invités aujourd'hui, Sylvie Lucier, Pierre Poirier, Catherine Trudeau, Thomas Hellman et Fabiola Nirva-Aladin. Je m'appelle Jocelyn Lebeau. Il n'y a pas de mots pour vous dire à quel point j'ai passé une magnifique semaine avec vous à l'animation. Je vous souhaite un magnifique été, peu importe d'où vous nous écoutez au Canada. Bonne suite de vendredi et à très bientôt.
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0: Bonjour, il est 15h, vendredi 19 juin 2026. Bonjour, bonjour, bonjour. Merci bonjour, beaucoup bonjour, d'être bonjour. Là. Bonjour. Vous écoutez l'émission, c'est encore mieux à l'après-midi. Je m'appelle Alexandra Duval et je remplace Guillaume Dumas qui est parti à la pêche. Guillaume, qui va sûrement s'amuser à l'heure où on se parle.
1: Il n'avait pas l'air à se plaindre quand on lui a parlé de son petit voyage de pêche en fin de semaine.
2: Alors, il allait loin, là, ce qui est rendu. Il partait très tôt ce matin, il allait au réservoir Gouin.
0: Il est probablement rendu.
1: Je sais pas.
0: Quand on part très tôt, là. Ouais. En tout cas, salutations à Guillaume si jamais il est à l'écoute. Sinon, ben ça me fait plaisir d'être avec vous, entouré de cette charmante équipe. Marc-André Boivin.
1: Bonjour, madame.
0: Un homme heureux de tomber en vacances.
1: Ouais, c'est la dernière avant deux petites semaines de vacances.
0: Donc à 18h, c'est terminé pour vous.
1: Pour deux semaines.
0: Après ça, vous revenez, je pense, pour le festival d'été.
1: Pour mieux repartir au mois d'août.
0: Bon, vous faites ça, vous divisez ça en deux.
1: On part ça en deux, ouais.
0: Ouais. C'est bénéfique comme ça?
1: Je sais pas.
0: C'est pas?
1: Je sais pas, mais c'est plus, on n'a pas vraiment le choix de le faire de même pour le moment.
0: Pour des raisons logistiques de chalet,
1: exact,
0: là.
1: Exact, mais je préfère quand on colle les semaines au complet ensemble.
0: Ouais, partir un mois, là.
1: On a plus le temps de décrocher. Moi, je préfère ça. Ouais.
0: Gabrielle Morissette, bonjour.
3: Bonjour.
0: Vous êtes avec nous à la météo aujourd'hui.
3: Oui.
0: C'était moins pire que prévu aujourd'hui.
3: Ben j'aime arriver avec des scénarios moins pires que prévu. C'est qu'aujourd'hui, effectivement, on a de l'instabilité. On parle d'un 60% de probabilité d'averse. Dans certains secteurs, c'est une petite pluie intermittente. Le risque, il est faible et persistant, mais on est vraiment à l'arrière du système, donc le gros est passé. On a même droit à quelques belles éclaircies aujourd'hui, alors tant mieux.
0: Ça a tombé pas à peu près, hein? Hier après-midi, hier soir.
3: C'est un moyen temps, comme on dit.
0: C'était quelque chose. Merci beaucoup, Gabriel. C'est Jonathan Lavoie qui est aux infos. Bonjour.
2: Bonjour, Alexandra.
0: Vous allez bien?
2: Oui, en pleine forme.
0: Pas mal de choses aujourd'hui. Est-ce qu'on a un accord signé ou pas?
2: Vous parlez de...
0: Entre l'Iran et les États-Unis?
2: Pas clair.
0: C'est pas clair, je sais. C'est pour ça que je posais la question. Et c'est pas une colle, en tout cas, l'accord qui devait se signer aujourd'hui. C'est pas clair si c'est fait ou pas. On est un peu dans le néant. On va tenter d'en savoir davantage un petit peu plus tard au cours de l'émission. Et Tania Beaumont, elle est sur le terrain, elle est sur la trotte aujourd'hui. Bonjour, Tania.
4: Allô?
0: Vous êtes où?
4: Je suis à Saint-Casimir. Je me suis réfugiée à la microbrasserie Les Grands Bois parce que Mission B qui commence, on est en train de faire des tests de son, donc on est tout prêt, là. On a instauré la scène, là. C'est la première fois que je vois ça, ok, là c'est un peu gênant parce que l'organisation pas très loin, je sais que Gabrielle est déjà passée au festival, mais moi c'est la première fois que j'assiste, alors je vais être là pour entre autres parler avec les loups.
3: Les louanges,
0: Les louanges, ça coupe un peu, hein. Vous êtes dans les tests de son, vous aussi on dirait, Tania.
4: Ah, ça se peut, ça. Je vais me brancher comme il faut, là.
0: On vous a perdu un peu. Ah, on vient de vous perdre encore. Mais on vous reparlera plus tard, Tania. Ajustez vos fils et ça va nous faire plaisir de vous reparler aux alentours de 15h25. Je ne sais pas si vous avez vu cet article-là sur Radio-Canada.ca. Saurez-vous reconnaître ces aliments ultra transformés? Alors, il y a quand même un petit test qu'on peut faire sur la page.
3: Pas facile, le petit test.
0: Pas facile, hein? Parmi les quatre aliments suivants, fromage original Oka, céréales originales spécial K, des légumes congelés ou encore du couscous. Quel est l'aliment ultra transformé dans ces quatre-là?
2: Ah, je l'ai fait le test plutôt aujourd'hui.
1: Ah ouais, hein?
3: Oui, je l'ai fait aussi.
0: Moi, j'ai mis les céréales.
3: Je pense que c'est la seule bonne réponse que j'ai eue.
2: Je suis comme vous, Gabrielle.
1: Je vais dire les céréales.
0: Oui, mais bonne réponse. Je viens de le dire. Bonne réponse. Il était peut-être un peu plus facile celui-là. Le prochain est assez difficile. Entre du pain blanc tranché, de l'eau gazéifiée, du yogourt naturel ou de la crème glacée?
2: Là, tout se fait, on va laisser Marc-André jouer.
1: OK, je vais y aller avec le pain tranché.
0: Le pain tranché,
2: c'est
0: bonne réponse.
2: Bonne réponse.
0: Parce que contrairement au pain de

0: boulangerie faite farine, de sel et de levure. La majorité des pains tranchés vendus en sac à l'épicerie sont ultra transformés. L'eau gazéifiée, non. La crème glacée est à 32 % quand même, mais c'était la bonne réponse. Prochain choix.
1: Mais l'école, dans ce cas-ci, la crème glacée, la plupart des crèmes glacées entrent dans les ultra transformés, mais pas la Häagen-Dazs.
0: Elle est transformée à peu près à 32 % qu'on indique là, sur le site.
1: Transformée, mais pas ultra transformée. C'est bourré de nuances.
2: C'est ça, exactement. La différence. Hein?
0: Bon, du porc barbecue, de l'huile de canola, des pâtes alimentaires ou une boisson pétillante, là, les boblis.
2: Eh, hey, boy. Je vais y aller avec le porc.
0: Le porc? Mauvaise réponse.
2: Mauvaise réponse.
1: Une coupe de viande avec de la petite marinade.
2: Vois-tu le bobli?
0: C'est le bobli. Le
2: bobli, pour
0: ouais,
2: vrai?
0: C'est bobli.
3: Okay. C'est l'arôme naturel qui est synonyme d'aliment ultra transformé. J'ai été surprise aussi.
0: Un prochain? Un dernier?
3: Un dernier.
0: Des pois et carottes en conserve, des céréales originales,
2: Shredded wheat.
0: Merci beaucoup. des haricots noirs ou encore du yogourt aromatique.
2: Je vais y aller avec les légumes en conserve, la première. Non?
0: Non.
2: Même
0: c'est
2: pas.
0: C'est une mauvaise réponse.
2: Ce serait le yogourt Activia?
0: Ouais.
2: Mon Dieu.
0: Aromatisé.
2: OK.
0: À peu près seuls les yogourts nature ne sont pas ultra transformés. Les autres sont parfois faits de substances laitières modifiées ou contiennent des arômes naturels ou artificiels ou encore des agents épaississants.
2: J'ai eu l'air brillant sur une question.
1: Ouais, mais c'est vraiment pas évident.
0: En voulez-vous une dernière?
2: Allons-y.
0: Une toute dernière. Du fromage cheddar Petit Québec, du pain de boulangerie. Là, si vous avez écouté ce que j'ai dit tantôt, mm-hmm, déjà vous êtes capable d'en éliminer un. Du thon en conserve ou de la purée de pommes. Elle est bonne, celle-là.
2: Oh,
0: elle est dure.
2: Purée de pommes, j'irai que ça. Même pas.
0: Mauvaise réponse.
1: C'est le fromage. C'est ce que j'avais répondu aussi, c'est le fromage.
3: Moi, j'avais répondu le thon en conserve. Je me disais peut-être les agents de conservation ou des choses comme ça, et pourtant non.
2: Ah, mais
3: en
2: tout cas, dur, hein?
0: C'est dur, c'est intéressant. Je vous invite à lire cet article-là, puis ça nous a donné le goût, à nous, de parler un peu plus tard dans les prochaines minutes à Véronique Provencher. Elle est professeure titulaire à la Faculté des sciences de l'agriculture et de l'alimentation de l'Université Laval, affiliée à l'Institut sur la nutrition et les aliments fonctionnels. Alors, on va en parler de ces aliments ultra transformés. C'est quoi les critères de base? Comment ne pas se tromper quand on fait le quiz? Mais aussi, comment faire des bons choix quand nous sommes à l'épicerie. Vendredi, comme à chaque fin de mois, en tout cas aujourd'hui, c'est la fin de la saison régulière de l'émission C'est encore mieux l'après-midi et c'est au tour de Marie-Hélène Raymond de venir nous présenter ses obsessions du mois. Elle va être avec nous aux alentours de 15h35. On va aussi parler de la Journée nationale des peuples autochtones. Ça va avoir lieu ce dimanche 21 juin. On va s'informer, tiens, avec vous, Jonathan, en attendant de pouvoir parler nutrition avec cette experte de l'Université Laval. Parce qu'aux nouvelles, ce qui retient l'attention aujourd'hui, c'est cette gardienne qui a été déclarée coupable de l'homicide involontaire d'une fillette de 13 mois.
1: Verdict rendu ce matin au Palais de justice de Québec, Alexandra, pour des événements survenus en juillet 2019. Diana Torres Acosta avait fait des aveux dans le cadre d'une enquête d'infiltration de type Mr. Big, après avoir dit à un agent double qu'elle avait secoué la jeune fillette. Elle a affirmé à son procès avoir inventé cette version en raison de la pression des agents doubles. La juge Rachel Gagnon n'a pas cru l'accuser, qualifiant ses explications d'invraisemblables après avoir noté des contradictions dans son témoignage. La femme de 44 ans était en liberté durant le processus judiciaire, mais la couronne demande maintenant qu'elle soit détenue en attendant les observations sur la peine. C'est cette requête-là qui est débattue en ce moment même au Palais de justice de Québec. La première ministre du Québec, Christine Fréchette, soutient qu'il est trop tôt pour déclencher une enquête publique à la suite de la suspension de 16 policiers à Montréal pour des gestes haineux et racistes. Elle veut attendre le résultat de l'enquête en cours avant de prendre une décision. Toutefois, des organismes réclament une commission d'enquête publique sur le racisme policier et le profilage racial au sein du service de police de la Ville de Montréal. Ils ont transmis en ce sens hier une lettre à Christine Fréchette. Voici ce qu'a déclaré la première ministre.
4: Il y a des enquêtes qui sont en cours. De notre côté, on va annoncer très bientôt la personne qui aura le rôle d'être observateur dans le cadre de ces enquêtes-là. Et on va voir au terme des enquêtes les résultats. Toutes les possibilités sont sur la table, mais on veut voir dans un premier temps avoir les résultats, les constats découlant de cette enquête.
1: La mairesse de Montréal, Soraya Martinez-Ferrada, plaide pour sa part pour une enquête publique sur le racisme en général et pas seulement sur les gestes commis par les

0: policiers. Le gouvernement du Québec va déployer un projet pilote de salle d'urgence virtuelle dans la région de Lanaudière. D'ici quelques mois, ceux qui se rendent à l'hôpital qui sont jugés non propriétaires et triés dans ce qu'on appelle les catégories P4, P5, vont pouvoir retourner chez eux tout en conservant leur place dans la file d'attente. La ministre de la Santé, Sonia Bélanger, estime que c'est une mesure qui va permettre de désengorger les salles d'urgence.
1: C'est vraiment en lien avec ce qui se passe dans nos salles d'urgence. 3 800 000 visites annuellement. Et dans ce nombre de visites, il y en a grosso modo à peu près 50% qui sont des P4, P5. Alors c'est énorme et c'est ça qu'on vise à travailler.
0: Puis Élection Québec a terminé la vérification du rapport de dépenses électorales du chef du Parti conservateur du Québec, Éric Duhaime, lors de l'élection partielle dans Arthabaska. L'organisme juge que les dépenses d'un montant d'environ 5 600 $ ne respectent pas la loi sur les dépenses électorales et ne seront donc pas remboursées. Les autres dépenses visées, s'élevant à un peu plus de 51 000 $, sont pour leur part conformes. Rappelons que c'est le Parti québécois qui avait demandé une enquête à Élection Québec en accusant le PCQ d'avoir sous-estimé ses dépenses. La fin des travaux de vérification n'exclut toutefois pas la tenue d'une enquête. Les travailleurs de Postes Canada ont officiellement signé leur nouvelle convention collective, des accords qui prévoient des augmentations salariales de 6,5% et de 3% au cours des deux prochaines années. Ces ententes mettent donc fin à des négociations houleuses avec l'employeur, négociations qui avaient mené à plusieurs semaines de grève l'été dernier. Les conventions collectives seront en vigueur jusqu'en janvier 2029. L'an dernier, la Société d'État a enregistré une perte financière d'$1,57 milliard. À l'international, le président libanais Joseph Aoun plaide en faveur d'un cessez-le-feu global au Liban lors d'un entretien téléphonique avec le secrétaire d'État américain Marco Rubio. Il a soutenu qu'un arrêt des hostilités constituait une base fondamentale pour négocier avec Israël. C'est un appel qui survient après l'annonce d'un cessez-le-feu entre l'État hébreu et le Hezbollah au terme d'une nouvelle flambée de violence entre les deux ennemis. Malgré la trêve, deux autres personnes sont mortes dans une frappe de drone dans le sud du Liban. Par ailleurs, une première réunion qui devait lancer les discussions est prévu aujourd'hui entre l'Iran et les États-Unis a été annulé. En terminant, la Coupe du Monde s'est terminée abruptement pour le joueur québécois Ismaël Koné qui a subi une blessure lors du match contre le Qatar hier. Il a été opéré hier soir au tibia. On nous apprend du côté de l'équipe Canada que l'opération s'est bien déroulée. Le gardien de but canadien Maxime Crépeau, qui avait lui-même raté le mondial il y a 4 ans en raison d'une fracture à la jambe, souligne que cette blessure est difficile pour le moral de l'équipe canadienne.
2: C'est tough. C'est vraiment tough. J'ai la misère à trouver les mots, puis je l'ai vécu. Des gens l'ont vécu, moi, ils l'ont vécu. Il n'y a pas de mots, il faut juste que tu sois là pour lui. À la manière dont il va être réceptif au support, c'est tout.
0: Consolation, évidemment. C'est un match qui s'est soldé par une victoire sans équivoque du Canada contre le Qatar. Une victoire 6-0. Et je regardais un peu les récapitulatifs du match ce matin. Vraiment un beau moment quand Nathan Saliba, qui a pris la place d'Ismaël Koné dans le match, a marqué un but sur un coup franc. Tout de suite, a couru à l'espace des joueurs, a soulevé le chandail numéro 8 d'Ismaël Koné avec beaucoup d'émotion dans le visage.
3: C'était un beau moment. C'était pas le fun à voir cette blessure-là parce qu'on voyait vraiment la brisure dans la jambe.
0: Il est sorti sur une civière en saluant la foule.
3: Oui. Et pour une fois qu'il y en avait un par terre qui fakait pas, là, qui faisait pas semblant.
4: Ça, c'est votre opinion sur le sport.
5: Commentaire historique.
3: Non, mais ça avait l'air vraiment douloureux. Ouais. C'était pas le fun à voir.
0: Mais. Les joueurs qataris qui sont allés de beaucoup d'indiscipline aussi avec 2 cartons rouges dans le match. Un match qui s'est terminé à 11-9. Ça explique le score.
3: Ça peut
0: aussi,
3: aider ça aussi. Ouais.
4: Jonathan, merci beaucoup. On se reparle plus tard. Gabrielle, allons-y avec les prévisions météo.
6: Oui, actuellement 19 degrés à l'aéroport international Jean Lesage, c'est le maximum qu'on avait à atteindre aujourd'hui. On a toujours de l'instabilité dans l'air, on est derrière le système qu'on a traversé hier. Ça se traduit par 60% de probabilité d'averse qui nous colle ce soir, cette nuit et même demain. Ça se traduit aussi par de la pluie faible et intermittente selon les secteurs. Il n'y a pas de quantité significative à accumuler. Par la suite, dimanche, eh bien, le système va être terminé. L'instabilité va venir plutôt de l'effet de convection des nuages. On va avoir un maximum de 20 degrés. En après-midi, dimanche, on a également un risque d'orage. Le soleil revient lundi prochain, avec une alternance de soleil et de nuages.
4: Il est temps.
6: Oui, on commence à avoir hâte. Hein? Quoi qu'on a des belles éclaircies, de belles percées de soleil aujourd'hui, c'était inattendu, c'était inespéré, mais on sait que ça va revenir pour lundi prochain avec un maximum de 24. On me disait du côté d'Environnement Canada qu'on prévoit peut-être de possibles précipitations pour lundi, mais pour l'instant, le feu est ouvert, donc avec un peu de soleil et une alternance de nuages. Par la suite, le reste de la semaine, mardi, mercredi, jeudi, la pluie est encore au rendez-vous.
4: Encore?
6: Un surveil, un système du Colorado qui va nous apporter 10 mm de pluie mardi. Ça va s'étendre jusqu'à mercredi. Jeudi, ce sera un autre système à surveiller.
4: Pas le soir de la fête nationale sur les plaines.
6: Jusqu'à présent, on voit de la pluie. Mais pas assez pour annuler un spectacle.
4: Non, j'espère. C'est arrivé l'année passée. Il faudrait pas que ça arrive deux années de suite. C'était en raison, bien sûr, des orages violents. Merci beaucoup, Gabrielle. On va se croiser les doigts, là, puis on va se dire que ça a le temps de changer tout ça.
6: Ça a le temps de changer, c'est la phrase magique à la météo.
4: Marc-André, vous, dans la circulation.
3: C'est déjà commencé pour notre heure de pointe. Oui, on a des bons ralentissements un petit peu partout, comme un bon gros vendredi, comme on les aime. On a d'abord un accident sur le boulevard Laurier face au 2580 du boulevard Laurier. C'est à la hauteur de la rue Bernardin-Morin. Il y a au moins une personne qui a été blessée. Alors, les services d'urgence policiers, pompiers, ambulanciers ont été demandés sur place au cours des dernières minutes. Et déjà, à partir de Robert Bourassa, ça complique un peu les choses là, pour les gens qui se dirigent vers les ponts. On a de bons ralentissements sur Henri IV et Duplessis Sud. Henri IV est bloqué à la hauteur de Charest présentement. Alors, jusqu'au pont, c'est pas mal réglé là pour le début de l'heure de pointe. On est pare-choc contre pare-choc. Même chose à partir du chemin Sainte-Foy sur Duplessis direction Sud. Lavin-Ouest, on a un bon embouteillage là aussi sur 7 km certainement là, à partir de la route du président Kennedy jusqu'à l'avenue Taniata. On a des problèmes avant la rivière Etchemin aussi, du côté est de Lavin, et ça refoule au-delà de l'avenue Taniata. Et sur Félix-Leclerc, direction est, là aussi, c'est bien parti. Depuis le boulevard Saint-Jacques, on a un bon ralentissement jusqu'à l'autoroute Laurentienne.
4: Merci beaucoup, Marc-André. Est-ce que vous mangez des aliments ultra-transformés, vous?
3: Ben, force est de constater que oui.
4: Êtes-vous capable de les reconnaître?
3: Ben là...
4: Force est de constater que non.
3: Pas tout, je pense pas, non.
4: C'est un peu difficile.
3: Je vais compléter le test,
4: ouais,
3: là,
4: c'est
3: mais...
4: Ça. C'est la question que pose aujourd'hui notre collègue Daniel Blanchette-Pelletier dans un texte publié sur notre site web. On a fait le test en tout début d'émission. On reposera des petites questions là, tout à l'heure. Pour en discuter, donc, des aliments ultra-transformés, j'ai joint Véronique Provencher. Elle est professeure titulaire à la Faculté des sciences de l'agriculture et de l'alimentation de l'Université Laval, affiliée à l'Institut sur la nutrition et les aliments fonctionnels. Bonjour, Madame Provencher.
7: Bonjour.
4: Merci beaucoup d'être avec nous. Alors, qu'est-ce que ça veut dire, un aliment ultra transformé? Et c'est quoi ou ce sont quoi les règles pour les reconnaître?
7: C'est une excellente question. Puis c'est vrai que c'est pas si simple que ça, même pour des gens qui nagent là-dedans depuis longtemps. Moi, je suis diététiste nutritionniste de formation, puis c'est pas toujours si simple. Donc, grosso modo, en fait, c'est des aliments qu'on va avoir ou pour lesquels on va avoir fait différents procédés de transformation pour les, peut-être améliorer la conservation, jouer aussi sur le goût, les textures, tout ça. Et donc, souvent, c'est qu'on va rajouter certains ingrédients à l'intérieur qui vont les amener comme étant plus transformés. Contrairement, mettons, à une recette que je ferais à la maison, ben on peut en industrie rajouter certains ingrédients pour prolonger la conservation. Comme pour le pain, par exemple. Mm-hmm. Le pain peut être un bon exemple. On va ajouter certains agents de conservation, des émulsifiants aussi pour jouer sur la texture. Et donc, ça rend ce pain-là, à ce moment-là, ultra transformé.
4: Donc, le pain, on est mieux de l'acheter en boulangerie, c'est ça?
7: Bien, tout est relatif. C'est ça aussi l'autre enjeu là-dedans. C'est pour ça que je vous dis que c'est pas une question si simple que ça, parce qu'il y a quand même des pains à l'épicerie qui vont être très intéressants d'un point de vue nutritionnel. Puis, il y a des enjeux de coût aussi associés à ça. Donc, les pains en épicerie peuvent être plus abordables que les pains en boulangerie. Donc, faut vraiment voir l'ensemble là, des dimensions. La transformation, c'est une chose, mais la valeur nutritionnelle reste quand même importante.
4: Ouais. Et là, on parle d'ultra-transformation. Est-ce que ces aliments-là, là, qui sont moins bons pour la santé, se cachent ou on les attend pas?
7: Ça peut arriver parfois, effectivement, dans certains produits, comme ben, l'exemple que je donnais avec le pain, justement, mais ça pourrait être aussi, par exemple, les céréales à déjeuner, où on va avoir majoritairement des aliments ultra transformés. On va avoir très peu de céréales à déjeuner qui sont avec peu d'ingrédients, peu d'agents là, de conservation et tout ça. Donc, ça varie vraiment, en fait, d'une catégorie d'aliments à l'autre.
4: Mmh. Avez-vous d'autres exemples insidieux là, d'aliments ultra transformés? Pour nous, on a fait le test tout à l'heure. Là, je vous avoue qu'on on passerait peut-être pas notre examen là sur le site de radiocanada.ca. On parlait du pain, mais je pense que certains yogourts aussi, vous parliez de céréales.
7: C'est ça. Ben, ça dépend. En fait, je serais curieuse de voir lesquels vous posaient problème. On pourrait poser la question à l'inverse, mais effectivement, certains yogourts dans lesquels on va rajouter des ingrédients pour jouer sur la texture. Donc, souvent, quand on va vers un yogourt nature, on peut penser qu'il va être moins transformé. Mais encore une fois, faut aller voir la liste des ingrédients. C'est souvent là où va se cacher là, l'information qui va nous permettre de voir si l'aliment est ultra transformé ou transformé. Mais encore une fois, il peut quand même être nutritif, même si il y a certains ingrédients qui jouent sur la texture. Mmh. Donc, faut vraiment voir là sur les deux plats. En tout cas, pour moi, c'est deux dimensions là importantes.
4: Ouais, ben et justement, si on faisait une liste là, des ingrédients qui doivent nous allumer une lumière là quand on fait l'épicerie.
7: Mais des fois, on va dire c'est des ingrédients qu'on n'utiliserait pas à la maison. On va entendre ça souvent là, comme recommandation. Par contre, des fois, on va utiliser des noms qui sont différents dans la liste des ingrédients, mais que ça revient au même que ce qu'on va utiliser à la maison. Fait qu'encore une fois, c'est pour ça que c'est pas si facile que ça.
4: Mais on doit quand même avoir quelques exemples.
7: C'est ça. Fait que dans le fond, tout ce qui est plus des agents là, des fois les agents de conservation, mais aussi plus les émulsifiants. En fait, souvent c'est plus là où on va les rajouter pour la texture, tout ça. Donc ça peut être des exemples là, qui peuvent nous allumer là, nous sonner des cloches. Fait que c'est lui là l'exemple qui me viendrait là plus rapidement là en tête. Là.
4: Ouais. Comment l'industrie pourrait offrir de meilleurs choix ou je sais que c'est pas un mot, mais vous allez comprendre ce que je veux dire là, offrir des choix détransformés au même coût. Est-ce que c'est possible?
7: Et ça, c'est tout un défi. Puis on le sait, hein, quand on veut cuisiner à la maison, ça nous prend du temps. Donc, il y a un investissement de temps puis d'ingrédients aussi de qualité. Puis souvent, malheureusement, le budget alimentaire, c'est souvent lui où on va couper un peu plus. Tu sais, ça nous coûte cher pour nous loger, l'auto, l'essence, tout ça. Donc, c'est toutes des dépenses qui prennent beaucoup de place. Puis il nous reste un petit peu moins de sous pour notre budget alimentaire. Donc, c'est souvent ce qu'on appelle le budget qui est plus compressible. Et donc, s'il y a un peu de ça aussi, tu sais, souvent, comme consommateur, on va chercher des aliments qui sont le plus abordables possible. Donc, l'industrie va répondre aussi là, à ce besoin-là. Cela dit, il y a quand même des produits dans l'industrie qui peuvent être très intéressants où on va justement revenir à des ingrédients plus naturels. Là. Je le dis entre guillemets, là, vous ne voyez pas mes guillemets, mais je le dis entre guillemets.
4: On les entend.
7: Que, encore une fois, il peut y avoir différentes interprétations là, là-dessus, mais de revenir plus à plus proche de l'aliment. T'sais, je dirais que c'est un peu ça là, qui est comme la façon là, de manger moins transformé. Puis il y a quand même des produits par l'industrie qui pourraient répondre aussi là, à ce besoin-là. Mais ça peut être associé parfois à un coût plus élevé parce qu'il y a des techniques de transformation au niveau de l'industrie qui vont être plus exigeantes. Donc, ils vont demander plus de sous aussi de leur part.
4: Ouais. Je regardais le beurre d'arachide est considéré comme étant ultra transformé. Si on achète un beurre d'arachide naturel, évidemment, il va coûter plus cher. Pourtant, le beurre d'arachide, c'est pas mauvais pour la santé.
7: Exactement. Donc, ça n'est un exemple, tu sais, selon notre portefeuille, les différents facteurs qu'on va avoir, tu sais, notre goût aussi, là, il y a aussi ça qui est important, là. C'est bien beau si on achète un beurre d'arachide naturel, mais si on n'a pas envie de le manger, ben, ça aussi, là, ça amène un gaspillage alimentaire. Fait que c'est tout le temps la balance, l'équilibre. On est plate, là, les nutritionnistes avec ça comme recommandation, mais souvent, ça arrive beaucoup à ça. Donc, l'idée, c'est pas d'enlever tous ces aliments-là de notre alimentation, mais plus de voir, ben, lesquels, dans le fond, je pourrais faire un petit peu plus de place, cuisiner peut-être un peu plus pour certains aliments, puis d'autres que, justement, ben ça, c'est un aliment que j'aime beaucoup, ça respecte mes préférences, donc c'est correct, tu sais, j'ai le droit de le manger, là. Donc, c'est vraiment de faire la balance entre les deux. Là.
4: Comment on fait pour mieux manger en 2026?
7: La grande question, hein, ben, on fait de la place aux fruits et aux légumes. Ça, c'est souvent ça qui manque là, dans notre alimentation. Donc là, c'est la belle saison qui commence. Les fraises viennent de sortir. Donc là, c'est le temps de faire des provisions, même de les congeler. Donc ça, c'est une façon de manger moins transformé, là, justement, même l'hiver. Fait que faire cette place-là, puis rajouter aussi plus d'aliments à grains entiers. C'est souvent ça aussi qui va manquer dans notre assiette. Donc, quand on choisit un pain à l'épicerie, ben, de regarder la quantité de fibres puis aller plus vers des pains qui sont à grains entiers. Même chose pour les pâtes, tous les accompagnements là, en fait qu'on va avoir, pâterie, tout ça. Fait que plus les grains entiers, puis de regarder aussi notre consommation de sodium, le sel. Souvent, c'est ça aussi qui va être très présent là, dans notre alimentation.
4: Le fameux sel, ouais.
7: Exactement. Puis là, ben c'est là que la petite loupe de Santé Canada peut quand même nous donner un coup de main là maintenant, parce qu'on le voit directement sur le devant de l'emballage, les aliments qui sont plus salés. Donc, on peut regarder pour une autre option qui serait peut-être moins salée pour une catégorie d'aliments donnés.
4: Ouais, c'est vrai que c'est très aidant. Merci beaucoup pour tous ces conseils cet après-midi.
7: Ça fait plaisir.
4: Et cette prise de conscience aussi. Véronique Provencher est professeure titulaire à la Faculté des sciences de l'agriculture et de l'alimentation de l'Université Laval, affiliée à l'Institut sur la nutrition et les aliments fonctionnels.
3: J'ai pas été très bon dans le test.
4: Non, mais là,
3: faut le dire.
4: Je vais vous dire, OK?
3: Même parce que dans les questions après, parce que plus tard,
4: inspecter c'est... Inspecter la liste des ingrédients des produits suivants pour déterminer lesquels... Lequel n'est pas transformé.
3: N'est pas transformé. J'ai pas été très bon là non
8: aussi,
3: plus.
8: Il faut dire. Là.
4: Ouais. Alors, on va en faire un pour nos auditeurs, auditrices. Des muffins banane chocolat, de la pizza sans fromage. Ça, c'est quoi? C'est des cœurs d'artichaut ou encore de la crème glacée.
3: Vous voyez, j'ai répondu
4: palo.
3: Les muffins banane chocolat, moi.
8: J'avais répondu les cœurs d'artichaut, moi.
3: C'est la pizza qui est pas ultra transformée.
8: Ben ça dépend de la marque puis de la sorte de pizza.
4: En fait, ouais. Parce qu'elle est faite avec de la farine de blé non blanchie biologique. Mm-mm. C'est ça.
8: C'est les petits mots magiques.
3: Oui. Pourtant, j'aurais dû lire comme faux.
4: Blé.
3: Comprends.
4: Ben, j'avoue que c'est difficile. Ah, tiens, lui, je l'ai beaucoup aimé. Lequel n'est pas ultra transformé? Des chips classiques Lay's, du Pepsi, une barre de chocolat Aero ou encore des saucisses poulet, brocoli, cheddar.
3: C'est surprenant, mais c'est les chips.
4: C'est les chips.
3: Ouais.
8: Je pense que j'avais voté pour les saucisses, mais effectivement, c'était les chips la bonne réponse.
4: Mais c'est ça, mais il faut regarder les ingrédients, ouais. Parce que dans ces croustilles classiques-là...
3: Pommes de terre,
4: huile végétale, sel. Donc, il n'y a pas d'affaires hyper modifiées, transformées.
8: La plus simple, finalement.
4: Voilà. C'est ça. Donc, voilà, texte à lire sur radiocanada.ca. Oui, c'est super intéressant. Et là, je peux vous dire que les gens ont très hâte d'entendre Karine Duplessis-Piché parce qu'on a déjà commencé à nous texter le mot vin. Depuis que l'émission a commencé. Donc, Karine qui va être avec nous comme à tous les vendredis aux alentours de 17h15. Je sais qu'elle part en vacances par la suite. Donc, elle va nous donner de très belles suggestions, justement, peut-être pour vos vacances. À vous
3: aussi. On va prendre des notes, c'est sûr.
4: Marc-André, merci beaucoup. 15h27, là, on va aller rejoindre Tania, parce que Tania, tout à l'heure, elle est à Saint-Casimir. Tania, bonjour. Allô, Tania. Bonjour, Tania. Tania n'est pas là. Tania
3: ça
4: n'est pas là.
3: Bien, là.
4: Je sais qu'elle s'était réfugiée dans des cuves pour pouvoir nous parler. J'espère qu'elle n'a pas été aspirée par la cuve. C'est que là-bas, il y a un festival hein, qui
8: oui,
4: se déroule.
8: Oui, tout à fait. En fait, il s'agit du festival La Commission B. Si je ne me trompe pas, oui. On est à la 10e ou à la 11e édition. Un festival de musique, de bouffe aussi. On veut mettre de l'avant le petit village de Saint-Casimir et toutes les ressources qui sont là. Une belle programmation quand même au programme. On avait Requin Chat de Grince. Ce soir, mais elle aimait soleil. On a les louanges aussi en spectacle.
4: Et c'est ça, elle veut faire une entrevue avec les louanges.
8: Oui, exactement. C'est ce qu'elle nous réserve un petit peu plus tard. Mais personnellement, un coup de cœur de ce festival-là aussi, parce qu'on connaît bien, par exemple, le festif de Baie-Saint-Paul, qui a pris énormément d'ampleur dans les dernières années.
4: Mais celui-là, il est resté petit.
8: Ben, il est plus neuf que le festif de Baie-Saint-Paul. Oui. Et je me souviens quand j'y suis allée l'année dernière, c'était vraiment le ressenti des tout débuts du festif de Baie-Saint-Paul à Saint-Casimir. Alors, un festival de proximité, les gens sont respectueux, sont attentifs aux propositions musicales qui sont présentées. Il y a vraiment une certaine convivialité. Là, tout le monde se parle, tout le monde apprécie les spectacles ensemble. Alors, une belle petite découverte que j'ai eu l'occasion de faire l'année dernière et je suis un petit peu jalouse que Tania y soit.
4: En espérant pouvoir lui parler.
8: Allée aussi.
4: En espérant pouvoir lui parler un petit peu plus tard. On me dit qu'elle est là. Tania, bonjour!
9: Allô, est-ce que vous m'entendez?
4: Là, je vous entends.
3: Voyez qu'un peu, là, ça va.
4: Ouais. Décrivez-moi, vous êtes où, là? Comptez-moi ça.
9: Ben là, c'est parce qu'on vit le moment présent ici à Saint-Casimir. Fait qu'on a bien de la misère à se brancher sur le réseau cellulaire. Vous auriez dû voir, là, c'est dommage parce que tantôt, on était vraiment même la brasserie à côté des cuves, branchée directement dans le routeur. Mais finalement, c'est le bon vieux téléphone qui fonctionne pour vous parler.
4: Ah,
9: donc là, je suis à l'intérieur
4: du salon. Un téléphone avec une ligne, là.
9: Ben, avec une ligne sur le Wi-Fi. Ah. Parce que la ligne de téléphone marche moins bien. On en parle souvent là, du réseau cellulaire en région. C'est un bon exemple ici, oui, à Saint-Casimir pour faire quelque chose.
4: Vous vivez
9: là.
4: Le terrain pour nous, Tania.
9: Exactement. Donc oui, c'est ça. Ben là, je me suis réfugiée ici à la microbrasserie Les Grands Bois parce que juste à l'extérieur, on a installé la scène pour la commission B. On est en train de faire les tests de son et je suis en compagnie du directeur de la programmation, François Deschamps. François, j'ai envie de connaître l'évolution de la commission B parce que ça s'appelait pas comme ça au début.
10: En fait, la commission B vient tirer son nom de Brassicole. C'est un festival qui rejoint à la fois les arts de la musique, les arts de la rue et également le cirque. Mais évidemment, comme son nom l'indique, ou en fait ce que son reliquat de nom l'indique, c'est un festival qui regroupe une vingtaine de microbrasseries d'un peu partout au Québec. Donc, c'est le mariage parfait entre l'art et la dégustation de bons breuvages.
9: Et la musique a pris quand même beaucoup de place. Là, on aura les louanges à qui on risque de parler un peu plus tard. Il y a Claude Pelgag qui va être là aussi. C'est devenu vraiment une place importante. Mais à Saint-Casimir, il se passe vraiment quelque chose avec le public. Les gens ont envie de venir voir la musique ici.
10: Ben c'est quelque chose, je pense, qui fait un peu l'unicité là du village, c'est-à-dire que les gens aiment voir les artistes dans des contextes conviviaux où c'est être proche de l'artiste, c'est qu'il y a une réelle relation, un partage. Donc la commission s'inscrit bien dans cette logique-là de voir un festival à échelle humaine aussi sur un tout petit site en plein cœur du village. Donc c'est pas un champ isolé à quelque part, on est vraiment là au cœur, dans le cœur villageois du village. Ça crée une belle proximité. Ça nous permet aussi de voir l'ensemble des spectacles ici. Donc, il n'y a pas deux spectacles en même temps. On peut prendre le temps. On peut aussi perdre son temps un peu à marcher. C'est un peu ce qu'on veut créer comme ambiance ici, des gens qui viennent de l'extérieur de la région, un peu partout maintenant. Donc, ça, c'est quelque chose de très intéressant aussi, d'avoir réussi à créer dans un petit village de 1500 personnes comme ça, un attrait qui fait que les gens se déplacent de loin. Ben, pour nous, ça nous fait chaud au cœur. Ça nous dit que la mission, ben, elle est importante.
9: Et en terminant, on sait que là, à Montréal, il y a des gros festivals, à Québec, on a un autre aussi qui s'en vient. Mais il y a vraiment de petits, là, je veux pas vous juger, mais en même temps, vous avez pas vraiment de rayonnement cellulaire. Donc, on sent qu'on est en région. Il y a la noce aussi au Saguenay qui fonctionne bien, le festif de Baie-Saint-Paul. C'est quoi l'avantage d'avoir un festival comme ça en région?
10: Ben, je pense que c'est justement une façon de que les gens puissent l'apprécier dans des contextes qui sont plus intimistes, plus conviviaux. C'est aussi quelque chose qui est vraiment important au strict sens économique, parce que c'est des événements qui font rayonner des endroits. Et maintenant, c'est des festivals qui travaillent aussi ensemble. Donc, tous ces festivals-là, la noce, le festif, avec le refrain maintenant qui nous chapeaute, ben, ça permet aussi d'échanger des bons coups, de s'entraider. Donc, je pense que la scène en région Québec, présentement, elle est très vivante et elle est aussi au même niveau que la qualité des artistes québécois qui est maintenant, où il y a tellement de talent. Donc, les artistes, ils se font pas prier pour sortir des grands centres puis l'été venir en région.
9: Et François, merci beaucoup. Alors, on aura le festival qui commence dans les prochaines minutes. Premier spectacle vers 17h30. Et nous, Alexandra, on devrait peut-être se parler un peu plus tard avec les louanges.
4: Pas peut-être. On va se parler plus tard.
9: OK, bon, mais vous avez raison, on va évoquer les dieux du Wi-Fi, ça va fonctionner.
4: Mais débranchez-vous pas, restez branchés. Comme ça, on va être certain que ça fonctionne.
9: Je bouge pas.
4: Merci beaucoup, Tania.
9: À tantôt.
4: À plus tard. Chanceuse, elle est sur la route, c'est un très beau coin de pays où elle se trouve. Marc-André, donc c'est difficile en ce vendredi après-midi.
3: Ah oui, on a déjà de bons bouchons de circulation là pour Félix Leclerc, direction ouest. Notre heure de pointe débute. Là, on a des problèmes entre la Première Avenue et Pierre-Bertrand, mais déjà, ça affecte la circulation sur Laurentienne, direction nord, et Laurentienne sud, où il y a de l'attente en ce moment là pour les accès Félix Leclerc ouest. À partir de Robert-Bourassa nord aussi, c'est un petit peu plus chargé là pour l'approche Félix Leclerc et l'accès Félix Leclerc est. On est bloqué à hauteur du viaduc Carreau présentement. Même à partir de Père-Lelièvre, on a des ralentissements. De Saint-Jacques jusqu'à Laurentienne, c'est évidemment plus compliqué là du côté de Félix Leclerc, direction direction est. On a des embouteillages pour la traversée vers la rive sud aussi. Les approches des ponts, là, c'est compliqué. À partir d'Henri IV, on est bloqué hauteur Charest, secteur versant nord pour Duplessis sud. Donc, quand même pas facile. Et je voulais attirer votre attention, ma chère.
4: Allez-y.
3: Sur une nouvelle vidéo verticale qu'on a mis en ligne aujourd'hui.
4: Donc vous êtes la vedette.
3: Dont je suis
4: pas la grande star.
3: Ouais, ben là, j'irai pas jusque là, mais on a rencontré, c'était très intéressant parce qu'on a rencontré des signaleurs pour nous parler de leur travail qui est vraiment pas facile. Des automobilistes qui sont agressifs envers les signaleurs. À chaque année, il y a des décès.

0: Il y a des blessures. Et puis
1: les limites de vitesse qui sont pas respectées.
0: Les limites de vitesse qui sont pas respectées. On essaye de se faufiler dans les chantiers alors que c'est des vies humaines qui sont en jeu. Les signaleurs sont là pour assurer la sécurité sur le chantier pour les travailleurs, mais aussi pour les automobilistes dans ce secteur-là. Bref, on a rencontré Luc Villeneuve qui nous parle de ça. Vraiment très intéressant. Donc, si vous voulez aller voir ça, c'est en ligne depuis tout à l'heure sur le site d'ICI Québec.
1: Merci beaucoup, Marc-André. Une étoile est née.
0: Une grande star.
1: 15h35 minutes maintenant. Parlons à la star de l'information.
2: C'est
1: Jonathan.
2: Moi.
1: Le maire Bruno Marchand maintient que toutes les sommes versées à Québec International depuis 2019 étaient justifiées.
2: Il tient un peu le même discours que le directeur général de la Ville de Québec plus tôt cette semaine. Bruno Marchand, qui est de retour de sa mission en Europe, dit que la mission de développement économique de Québec International est remplie avec brio. Rappelons que plus tôt cette semaine, le vérificateur général de la Ville de Québec recommandait à la Ville de réviser des subventions totalisant plus de 3,5 millions de dollars versées à l'organisme entre 2019 et 2024. Pourquoi? Parce que certains services identiques ont été fournis par Québec International et ça a été subventionné plus d'une fois dans le cadre de différentes ententes. Malgré plus de 200 000 $ en dépenses jugées inadmissibles pour 2025, Bruno Marchand n'a pas l'intention de demander une révision des montants alloués pour les années antérieures.
3: C'est pas admissible. Ça veut pas dire que ce qu'ils ont fait, c'était pas pertinent, là. C'est pas ça, hein. C'est pour nous, on qualifie pas, c'est pas la pertinence de créer des occasions où on est capable de développer la ville. Québec International, on leur fait confiance pour ça. Puis ils le font bien et on a une organisation qui nous permet de développer la ville. Après ça, mais il reste qu'il y a des dépenses non admissibles, puis la ville fait son travail.
2: Le séminaire de Québec n'a pas l'intention de permettre l'accès public à la seigneurie de Beaupré, ni même d'en discuter. Il refuse de rencontrer le mouvement citoyen qui s'appelle Une forêt pour tous, mouvement qui a été lancé ce printemps et qui s'inquiète de l'industrialisation du territoire. La seigneurie de Beaupré, ça forme la plus grande propriété privée au Canada. Les terres du séminaire s'étendent sur 1600 km². Ça représente environ trois fois l'île de Montréal. Les terres du séminaire actuellement sont accessibles uniquement à quelques centaines de familles, souvent membres de clubs de chasse et de pêche privés. Puis la Sûreté du Québec demande l'aide de la population pour retrouver un homme de 47 ans originaire de l'Islay-sur-Mer. Un mandat d'arrestation a été émis contre Jonathan Chouinard pour menace, voie de fait et bris de probation pour des événements survenus le 12 juin. La Sûreté du Québec indique que l'individu pourrait aussi se trouver dans le secteur de Montmagny. Une photo est disponible sur le site web de la Sûreté du Québec. En terminant, vous avez sûrement vu ça passer aujourd'hui, l'Aquarium du Québec qui accueille ses premiers visiteurs dans ce nouvel espace dédié notamment aux loutres de mer. Ça faisait longtemps que c'était en construction. C'est l'aboutissement d'un projet de 20,9 millions de dollars. On ajoute un ours polaire et des loutres à l'Aquarium du Québec. L'habitat des phoques a également été complètement réaménagé. On va écouter Mme Pierre Lessard, elle est directrice de la conservation à l'Aquarium du Québec.
4: On avait des habitats qui étaient un petit peu désuets, puis on devait investir donc dans de nouveaux habitats. On devait trouver un nouvel animal emblématique. Et là, l'idée des loutres nous est venue. Je pense que vous avez eu la chance de les voir. Vraiment, c'est un animal qui bouge beaucoup et qu'on savait que la clientèle aimerait énormément.
2: Ça fera assurément le bonheur des enfants, Alexandre.
1: Ah ben oui.
2: Toujours très actif, les loutres, alors qu'un ours polaire, des fois, ça dort dans le fond de sa cabane.
1: Ouais, ça bouge un peu moins.
2: Parfois.
1: Allez-vous y aller en fin de semaine? Allez-vous y aller avec les enfants?
2: Pas cette fin de semaine,
1: non?
2: Mais on a des passes annuelles avec les enfants.
1: D'accord.
2: Nous sommes des habitués de l'aquarium. Ça va faire du bien de voir ce chantier disparaître. C'était là depuis un bon 2 ans, depuis que les morses ont déménagé.
1: Bon, vous connaissez bien l'histoire
2: de
1: l'aquarium.
2: Je le connais par cœur. Un homard bleu aussi.
0: Lecteur de nouvelles et spécialiste de l'aquarium.
1: Mes pères de famille. Merci beaucoup. Gabrielle, à la météo, on a une éclaircie.
5: Oui, profitons-en parce que le portrait est pas si lumineux pour la fin de semaine.
1: Non.
5: Donc, on a un peu d'espoir au travers de tout ça.
1: Vivons d'espoir.
5: C'est important. En météo, c'est important. Alors, quand on regarde du côté de Québec, mais également de Portneuf, on a actuellement un 60% de probabilité d'averse qui va nous coller ce soir, cette nuit et demain. Donc, un scénario comme aujourd'hui à copier et à coller demain. Toutefois, quand on regarde du côté de la Beauce, on parle de pluie intermittente pour aujourd'hui, mais également pour demain. Et du côté de Thetford Mines, bien, même scénario, mais on ajoute à ça quelques risques d'orage pour ce soir, cette nuit et demain. Du côté de Charlevoix, des averses, pas de quantité significative, autant pour ce soir, cette nuit et demain. Quand on revient ici à Québec, et qu'on regarde un petit peu plus sur le long terme, eh bien, on a encore de l'instabilité au programme pour dimanche, avec toujours ce même 60% de probabilité d'averse. Et le prochain passage officiel du soleil serait prévu pour lundi prochain avec une alternance de soleil.

0: soleil et de nuages et un maximum de 24 degrés.
1: J'aimerais ça au moins avoir du soleil pour célébrer l'arrivée de l'été, le vrai, là, parce que là, on commence à se poser des questions. C'est un printemps plus vieux.
0: Les éclaircies dimanche sont pas complètement écartées.
1: D'accord.
0: Mais on vous présente toujours le pire scénario
1: ah oui,
0: à la météo.
1: Pensez?
0: Oui.
1: Merci beaucoup.
0: Oui, on essaye.
1: Merci. Elle est lumineuse et elle nous arrive tout droit de l'Écosse. Marie. Hélène,
2: allô?
1: Raymond, ça va bien?
2: Ça va bien,
1: d'être
2: toi?
1: D'être là pour nous présenter vos obsessions.
2: Ah, c'est toi, vous, excuse. Je me suis tellement ennuyée.
1: Toi. Il y a aucun problème.
2: Désolée.
1: Puis, c'est parce que ça faisait longtemps qu'on s'était pas vu.
2: Mais oui, Madame Duval, désolée. Non, ça, je m'avais trop manqué.
1: Madame Raymond. Donc, c'est un plaisir de vous retrouver.
2: Merci.
1: Ce mois-ci pour vos obsessions oui. du mois de juin. On part ça comme ça.

0: J'ai fini les vacances.
1: Et ça, c'est moi.
0: Oui, c'est ça, c'est ça l'affaire. Parce que Marc-André part en vacances, oui, ce soir.
1: Mais oui, je sais, c'est ça. C'est juste pour moi, c'est ma toune-là. Mais plus loin dans la chanson, Lou Adrian dit, c'est maintenant, je pars en vacances. Fait que c'est aussi dédié pour vous, Marc-André, et à tous celles et ceux qui nous écoutent et qui seront en vacances dans pas longtemps.
2: Prendre Pierre Lalonde aussi.
1: Ben, je l'ai joué l'année passée. Ah, okay, bon. Fait que je me suis dit, je serais pas redondante, quoique, bon, vous êtes la seule à vous en souvenir peut-être. Mais bref, oui, Pierre Lalonde, c'est un classique. Mais je pense à tous ces étudiants aussi qui étaient en grande semaine d'examen. Ma fille, entre autres, en a un dernier lundi, mais ça achève. Il y en a qui célèbrent enfin l'été. C'est important, les vacances. Hein. Je pourrais pas aller jusqu'à dire que c'est mieux qu'une thérapie, mais les vacances peuvent avoir quelque chose de profondément thérapeutique.
0: Est-ce que ça coûte plus cher qu'une thérapie ou moins cher?
1: Peut-être.
0: Ça dépend.
1: Faudrait faire le pour et le contre, exactement. Mais ce que les vacances offrent, c'est une interruption. Hein, et c'est souvent nécessaire. Il y a des études qui démontrent que même les courts séjours ont des effets positifs immédiat sur le stress. T'sais, les longs week-ends de 3 jours, ça pourrait suffire aussi pour avoir une récupération, augmenter le bien-être et des bénéfices qui sont encore observables plusieurs semaines après le retour. Et moi, je peux vous dire que cette semaine, je ressentais encore moi-même les bénéfices de mon voyage en Écosse, en effet. D'abord, décrocher complètement de l'actualité pendant 2 semaines sans entendre le nom de Trump. Ça, c'est du gros luxe, quand même. Et en plus, ben moi, je suis revenue en sol nord-américain en ramenant des centaines d'Écossais en kilt avec moi. Parce que le matin de mon départ d'Édimbourg à l'aéroport, le terminal était bondé d'Écossais en route vers la Coupe du Monde.
0: Pour vrai?
1: Et oui, et ils arboraient tous leur chandail d'équipe, le kilt et bien sûr, la pinte de bière à 6 heures déjà le matin. Et je vous mens pas, mon vol vers Montréal était rempli de partisans écossais qui faisaient une escale, par exemple, à Boston ou à New York ou peu importe. À Montréal, c'est-à-dire pour partir vers Boston, New York, et il y avait presque plus de bière sur mon vol. ça s'est vidé. On se serait couru dans Outlander.
2: Je joue à 18h aujourd'hui.
1: Mais c'est ça, ouais. C'est ça. Ça va être incroyable. Mais vous avez vu sur les réseaux sociaux la Tartan Army et leur slogan qui dit tout. No Scotland, no party. Hein? Alors, honnêtement, après 2 semaines là-bas, je confirme, quand les Écossais décident que c'est le party, c'est le party. Mais il y a aussi les paysages, le Scotland, les gâteaux, l'accent, les foulards à carreaux, les loques, les légendes, les rivières, les moutons, les fées. D'ailleurs, parlant des fées, Alexandra, j'ai pensé à vous.
0: Ah oui?
1: Et je dois absolument vous parler de la légende des Fairy Pools, ce lieu mythique situé sur l'île de Skye, qu'on traduit littéralement par « piscine des fées ». Alors, vous rappelez, on avait parlé toutes les deux là des masques au collagène.
0: Qu'on avait essayé.
1: Et voilà, je vous raconte.
0: Pas tant.
1: C'est ça. Je vous raconte quelque chose qui fonctionne vraiment.
0: Allez-y.
1: Alors, il y a très longtemps, les filles se baignaient et dansaient dans les eaux turquoises de ces piscines naturelles. Elles auraient laissé un peu de magie dans l'eau de la rivière Stigacan. Alors, selon la légende, quiconque s'agenouille au bord de la rivière plonge entièrement son visage dans l'eau pendant 7 secondes et le laisse ensuite sécher naturellement au vent des Highlands, recevrait le don de la beauté éternelle.
0: Ah, c'est ce que vous avez fait, visiblement.
1: Mais c'est ça que j'ai fait. T'inquiète, là.
0: Puis?
1: Je pense que c'est mieux que le Botox. Je pense que c'est l'expérience du voyage qui donne un bon teint. Mais je l'ai essayé. Je pensais aux 30 ans du dôme de Jean Leloup qu'on a célébré. Vous et moi étions ados à cette époque.
0: Oui,
1: pas?
0: Jeune adulte.
1: Mais c'est ça. Ça veut dire, ça, c'est comme un signal, genre, occupe-toi de ta face.
0: Ça fait 30 ans,
1: c'est ça. Donc, je l'ai essayé. Après ça, je dis pas à tout le monde d'aller en Écosse pour avoir un moins de rides, mais bon, mettons que faut aller l'essayer. Ça, c'est une de mes nombreuses aventures écossaises. Je vous raconterai pas tout, ça serait trop long. Mon coup de cœur pour Édimbourg, spectaculaire capitale avec ses collines.

0: gauche ou à droite. On n'a pas ni un à droite. Mais j'ai même passé une nuit dans un château hanté aussi. Je vous raconterai ça hors les ondes. Mais ce que je veux vous raconter, c'est surtout les randonnées. Puis ça, je vous vendrai pas ça à vous là, avec votre chandail aujourd'hui des Rocky Mountains. Là. Vous savez à quel point la nature, le plein air, ça fait du bien. Là-bas, les paysages sont à couper le souffle. Les vallées sont vertigineuses. Le soleil disparaît derrière la pluie toutes les 15 minutes. La météo change. Gabriel, vous auriez vraiment beaucoup de boulot là-bas.
1: Oh là là.
0: Quelque chose de très puissant dans les vacances où on est dehors et surtout les vacances où on marche.
2: Oui.
0: Et j'ai justement, évidemment, marché des kilomètres pendant mes vacances, au minimum 20 000 pas par jour, mais j'ai lu et c'est prouvé, marcher, ça rend heureux.

0: Pendant longtemps, là, réussir ses vacances, c'était surtout accumuler des lieux, des activités, des photos pour prouver qu'on a bien profité. Mais récemment, les séjours de marche et de randonnée explosent vraiment partout. Dans un article du Financial Times paru en mai dernier, on parle du pur bonheur des walking holidays, que ce soit dans les Dolomites, au Japon, en Albanie, en Patagonie. Les agences de voyage observent vraiment une hausse massive des réservations des vacances à pied. C'est un phénomène qui dépasse largement les bird watchers, là, qui sont super équipés, ou les sportifs de haut niveau. La marche attire de plus en plus les gens qui passent justement leur vie assis. Marcher, ça rend heureux parce que ça remet le corps, le rythme, la conversation et l'attention au cœur du voyage. Et c'est super accessible. Puis en marchant, on parle plus librement, on observe beaucoup plus, on se reconnecte à la nature. C'est Henry David Thoreau qui disait « La nature, à chaque instant, s'occupe de votre bien-être. Elle n'a pas d'autre fin, ne lui résistez pas. » C'est fou parce que il y a des études aussi qui ont démontré que les vacances physiquement fatigantes, reposent souvent plus que celles où on passe la semaine là assis ou couché en crêpe au soleil, parce que le cerveau reste stimulé par le paysage, les sons, la météo, sans être surchargé constamment. C'est comme s'il n'y avait pas de multitâche en montagne, en nature, et que ça fait du bien. On reste éveillé psychologiquement, mentalement, mais reposé physiquement malgré tout. Et d'ailleurs, plusieurs générations, notamment les millénarios, la Gen Z, adopte de plus en plus cette tendance de randonnée et de pèlerinage pour justement contrer l'anxiété, la solitude, puis pour avoir ce précieux sentiment de déconnexion qui nous manque tellement. Puis je vous parle de tout ça parce que justement, à l'aube des vacances, vous le disiez, c'est accessible de marcher. Puis même si on a déjà planifié des vacances pas trop loin de la maison, c'est parfait aussi. On n'a pas besoin de partir loin pour décrocher. Dans le fond, c'est ce qui est important, c'est de savoir... Pas juste quand on part en vacances, mais qu'est-ce que ça nous fait quand on part, quand on est en vacances? Est-ce que c'est le changement de décor? Est-ce que c'est le fait de plus regarder son agenda, de manger dehors, de perdre la notion du temps? La bonne nouvelle, c'est qu'on peut recréer une partie de ces effets-là positifs sans prendre l'avion, sans faire 8 heures de route. Il y a une journée qu'on se met dans l'agenda sans engagement. Une promenade dans un quartier qu'on connaît pas, un pique-nique improvisé, une sieste, un souper qui s'étire sur une terrasse, ou encore visionner en rafale l'ultime saison de Plan B et devenir complètement obsédé au sujet de nos erreurs du passé, soudainement avoir envie de faire un tableau d'investigation comme les enquêteurs, là, avec les épingles, les ficelles rouges pour relier nos choix de vie, calculer ça coûterait combien changer le cours des choses. Bon là je m'égare, mais je sais pas si vous avez écouté l'ultime saison.
1: Je l'ai pas écouté
0: excellente
1: encore.
0: Excellente suggestion, donc vous avez annoncé de la pluie, là, ça pourrait être une bonne suggestion.
2: C'est un bon plan, tout à fait.
0: Un plan A.
1: Oh, oui. Oh, bravo!
0: Mais excellente performance de Pierre-François Legendre aussi, j'ai adoré. Mais bon, je parle des erreurs du passé, mais comme dirait ma grand-mère, ça donne rien de ruminer le passé. Dans la vie, il vaut mieux avoir des remords que des regrets. Et c'est probablement aussi ce que dirait PSPP en ce moment. Donc, si vous sentez nostalgique, moi, je vous dis, profitez des vacances pour vous réguler puis pour stimuler les hormones du bonheur. Hein, la sérotonine, quand on prend du soleil, quand on respire mieux, quand on retrouve un peu de calme. Notre dopamine, quand on se donne un petit objectif agréable, justement, monter une petite montagne, essayer une nouvelle crèmerie, finir un roman. L'ocytocine, quand on passe du vrai temps de qualité avec les gens qu'on aime sans regarder l'heure ou son téléphone toutes les 3 minutes. Et finalement, les endorphines, quand on rit, quand on bouge, quand on vient d'une course avec les joues rouges. Tu sais, comme Gwyneth Paltrow là, avec sa course matinale, hein, tellement... Elle sent si bien après son jogging qu'elle en oublie le conflit israélo-palestinien. Hein, c'est incroyable, Gwyneth. Non, mais il a décroché de l'actualité, puis décroché de l'actualité.
1: Ou ne pas être au courant de l'actualité.
0: Qu'est-ce qu'elle a dit dans son podcast? 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

0: Aïe, aïe,
1: aïe. Quand même, faut le faire. Alors, bref, je vous souhaite à tout le monde, particulièrement à Marc-André et à d'autres membres de l'équipe, de superbes vacances. Je vous souhaite plein de soleil dans le ciel comme dans votre cœur.
0: Oh, vous êtes gentil. C'est beau, hein?
1: C'est une belle conclusion.
0: Pour vous, Marc-André. Marie-Hélène, merci beaucoup.
1: Ça m'a fait plaisir de vous voir.
0: On se retrouve la prochaine fois, ça va être quand?
1: Probablement à la rentrée, mais moi je vais venir ici là les samedis des fois pendant la saison estivale. J'ai toujours à le dire. Bon, je vais participer à l'émission d'MC Gilles les samedis 5 à 7.
0: Alors, les apéros publics.
1: Apéros publics, voilà.
0: Qui va être présenté, oui. Donc, et c'est produit ici.
1: Exactement.
0: À Québec. Et vous serez collaboratrice avec MC Gilles.
1: Avec plaisir.
0: Je vais vous écouter de ma Gaspésie.
1: Oui.
0: Avec plein d'endorphines,
1: oui,
0: puis de sérotonine,
1: oui,
0: puis toute la patente.
1: Stimuler, réguler votre bonheur.
0: Merci beaucoup.
1: À bientôt.
0: Marie-Hélène, à très, très bientôt.
2: On va faire le party.
0: On va se pratiquer quand on va aller à l'école un jour. Merci, c'était très chouette. Encore
1: bonne
0: une
1: idée.
0: Fois. Dans la circulation, Marc-André, c'est pas le party.
2: C'est vraiment bien chargé là pour Charest direction Est, notamment. On a de l'attente entre Henri IV et Robert Bourassa. Présentement, l'approche Saint-Sacrement est bien bloquée aussi. Alors, ça prend un petit peu de patience dans ce secteur-là. Pour la descente de l'avenue Saint-Sacrement, c'est quand même de la côte, là, c'est pas si mal. On est arrêté au milieu de la côte là, présentement, pour les gens qui se dirigent vers Charest. On a un long bouchon de circulation sur la rue Dalhousie, ça refoule jusqu'au boulevard Champlain, le secteur des bâtiments de la garde côtière. Donc, pour l'approche quai Saint-André, c'est chargé. Sur quai Saint-André, il y a un petit peu d'attente aussi avant Dalhousie. Hauteville de Québec, pour Honoré Mercier, évidemment, c'est un peu plus chargé. On a de l'attente sur Grande Allée, René Lévesque aussi, direction Est dans les deux cas. Même la rue Saint-Jean, ça commence à être un petit peu plus compliqué. Là, on a là aussi un petit peu d'attente pour les approches Honoré Mercier. La traversée vers la rive sud, c'est pénible, je vous le disais tout à l'heure. Henri IV est bloqué hauteur Charest, Duplessis, secteur versant nord, et on a vraiment de bons embouteillages sur l'A20. Là, je vous en reparle tout à l'heure.
0: D'accord, merci beaucoup. 15h52 minutes maintenant, c'est dimanche 21 juin que marquera le 30e anniversaire de la Journée nationale des peuples autochtones, l'occasion de reconnaître et de célébrer non seulement les traditions et les cultures des Premières Nations, des Inuits, des Métis, mais aussi leurs contributions. Pour en discuter, je joins au bout du fil Kim Sullivan. Elle est animatrice de Nouvelles Nationales sur la chaîne APTN, le principal réseau médiatique autochtone national au pays. Madame Sullivan, bonjour.
3: Bonjour.
0: Merci.
3: Avec un bon nom irlandais, parce que mon papa était québéco-irlandais.
0: Ah bon? parlez-nous du symbolisme et de l'importance de cette journée.
3: Écoutez, le 21 juin, c'est la journée la plus longue de l'année. C'est le solstice d'été. Fait que pour les Premières Nations, ça a toujours été très spirituel et très culturel parce que ça marque une période de renouveau. C'est une période de connexion, une période de célébration. Souvent, les gens revenaient justement au même lieu l'été pour se regrouper après un hiver de chasse et de suivre le gibier. Fait que c'est vraiment une belle façon de célébrer nos nations. Puis au Québec, au Canada, il y a 630 différents groupes distincts autochtones. Il y a plus que 50 langues autochtones qui se parlent. Au Québec, tout seul, il y en a 11 nations. Fait que c'est le fun de les découvrir, puis c'est le fun d'en apprendre un petit peu plus.
0: Oui, et quels sont les enjeux là, en 2026 qui préoccupent davantage là, les différentes communautés autochtones au pays?
3: Pour être honnête, les enjeux avec les communautés autochtones, c'est souvent justement le manque d'investissement, le manque d'habitation, le manque d'eau, puis les préjugés. C'est dommage, mais on a beaucoup de préjugés envers les peuples autochtones encore, parce que malheureusement, on ne parle que des enjeux s'il y a une explosion, comme un gardien du territoire qui se met contre un trucker, ou s'il y a des belles plumes, comme au Festival Kwe, où est-ce qu'on va y avoir un powwow ou quelque chose comme ça. Fait qu'on parle pas des fois de l'entre-deux. Puis c'est là que je pense qu'APTN prend sa place puis prend la plateforme. C'est que pour nous, la réconciliation, c'est poser des questions, c'est vous donner de l'information comme le fait qu'il y a 38 avis à long terme d'eau non potable en vigueur qui touchent les nations, les Premières Nations. Il y en a une, le Neskandaga First Nation, c'est dans le nord-ouest de l'Ontario, ça fait 31 ans qu'ils ont un avis d'évolution d'eau.
0: 31 ans?
3: Tu dis qu'au Canada, qu'il y a une place que ça fait 31 ans qu'ils ont un avis d'évolution d'eau, pardon. C'est quand même assez incroyable. Il y a beaucoup de nos nations que l'eau est encore transportée par camion, puis pas juste dans le nord où est-ce que c'est le permafrost, puis qu'il ne peut pas y avoir de tuyauterie. Là, c'est vraiment comme la nation de Kitikamtik.

0: t'es juste à côté de Maniwaki, où est-ce qu'il y a plein de Québécois qui ont des chalets, puis que tu te dis, bon, ben, tu sais, c'est une belle région, j'ai un beau puits avec de l'eau de source. Mais l'eau de source de pluie, malheureusement, à Kitikandzili, il y a de l'uranium, on sait pas pourquoi. Fait qu'eux se font transporter les mardis par camion, 2-3 bouteilles, tu sais, des grosses bouteilles d'eau. C'est ça leur eau pour la semaine. Fait que tu te dis, quand t'es à 3 heures au nord d'Ottawa, puis t'as même pas de l'eau potable, c'est un peu fou. C'est vraiment des sujets comme ça que des fois on aime rapporter parce que ça fait penser autrement.
1: Oui, c'est ça. Parce qu'on parle de réconciliation, mais il y aurait moyen de traiter d'autres sujets plus en profondeur, c'est ce que vous nous dites.
0: Oui, ben je pense que, puis tu sais, c'est un gros mot, réconciliation. Il y a beaucoup de gens qui comprennent pas comment s'y prendre, puis c'est vraiment la réconciliation, c'est comprendre qu'est-ce qui se passe, puis peut-être être la prochaine génération qui va faire la différence. Tu sais, c'est au lieu de dire que les Premières Nations payent pas de taxes, ben non, apprends que justement il y a des taxes spécifiques si tu es une Première Nation avec tes cartes que tu ne payes pas, mais si tu achètes quelque chose hors réserve, tu dois payer des taxes. Tu payes des impôts si ton emploi est hors réserve. Le patrimoine générationnel, tu sais, toi et moi, nos parents ont peut-être eu une maison qu'ils ont vendue, qu'ils nous ont donné de l'argent pour qu'on puisse faire un down payment sur une maison dans le futur. Ben les terres en réserve, ben ils peuvent pas servir de garantie. Fait que les banques traditionnelles sont réticentes à accorder des prêts. Fait que toi, tu veux te bâtir une ferme, ben comment que tu achètes tes vaches? T'sais, tu vas avoir une hypothèque, ben qu'est-ce qu'on met comme garantie sur ton hypothèque? Fait que la richesse générationnelle, elle n'existe pas. Puis ça, c'est des barrières comme historiques, systématiques. On prend un territoire, on te donne une réserve, mais la terre t'appartient pas, tu peux pas la vendre, donc tu fais pas d'argent dessus, t'as pas d'immobilier, t'as pas de crédit. Fait que, tu sais, c'est comme un genre de cercle vicieux que des fois les gens
1: ne connaissent pas.
0: C'est ça. Fait que si tu connais ces petits détails-là, ben là, tu fais comme, ah, fait que peut-être que ta pensée que t'avais là, elle vient de tomber.
1: Ouais.
0: Puis peut-être que ton petit cœur s'ouvre un petit peu plus pour comprendre les enjeux.
1: Ouais, vous disiez, souvent les gens ne savent pas comment s'y prendre, justement, quand on parle de réconciliation, mais comment on devrait s'y prendre?
0: Ben, écoutez, ce week-end, si vous êtes à Québec, le grand spectacle Kwe, il y a des festivités qui se déroulent à la place Georges V, des spectacles gratuits, des artistes autochtones qui veulent non seulement se faire découvrir, mais certains qui sont découverts, mais comme à l'international, qui sont incroyables partout, mais qu'au Québec, on célèbre pas. C'est sûr qu'on a Samiane, on a Soleil Lonnière, qu'on connaît tous, la soprano Élisabeth Saint-Genet qui va être là. Mais des fois, c'est Joseph Sarraine qui est incroyable, cet homme. Et même le Festival Kwe l'a juste découvert parce qu'il jouait sa guitare dans un coin de town à un moment donné. Puis le monde en fait comme, attends, mais pourquoi que t'es pas connu? Fait que c'est le fun parce que ça fait découvrir la musique, la bouffe. Mais aussi juste s'ouvrir l'esprit. Tu sais, à TTM, on a deux postes. On a le poste de nouvelles, mais on a aussi un poste de programmation où est-ce qu'il y a des films incroyables, où est-ce qu'il y a des émissions comme Le Grand Solstice qui passe aussi sur vos ondes d'ailleurs, avec Élie Sapie, qui est une célébration super belle. Mais il y a des films comme Beans qui suit une jeune Mohawk pendant la crise d'Oka. Ce que nous, ben ce que les Alloctones appellent la crise d'Oka, mais que les Autochtones appellent le siège de Ganassetagé. Il y a Star Wars en Anishinaabemowin. Tu sais, vous connaissez le film, vous l'avez vu 3-4 fois. Ouais. Pourquoi pas l'écouter dans une langue autochtone?
1: C'est vrai, c'est une super bonne idée. Vous parlez des spectacles, mais prendre le temps d'avoir des discussions aussi. Et puis on vient d'avoir une belle question, je trouve, via texto. Une personne nous demande où est-ce qu'on peut s'informer sur ces choses-là. Taxes, pas taxes, etc. Qu'est-ce qu'on peut faire pour aider avec ces questions de l'eau potable notamment?
0: Le site du gouvernement du Canada est quand même assez incroyable, mais dans la génération du AI, je vais te dire que si tu veux avoir une conversation avec ton ChatGPT ou ton Claude, il peut t'en apprendre beaucoup. C'est difficile. Je vais te dire que c'est difficile parce que ces communautés-là sont petites, ils se tiennent à eux, mais de plus en plus, on en parle. Puis je pense que c'est justement essayer de suivre des plateformes comme Espace Autochtone, comme APTN, des influenceurs autochtones. Puis je pense qu'à travers eux, on en apprend plus.

0: La question, même nous, des fois, on se la pose. C'est, nous, ça faisait des mois qu'on parlait du projet de loi 97 sur la foresterie, quand finalement, les nouvelles traditionnelles en ont parlé, parce que là, il y avait justement ce gardien de territoire qui s'était mis à faire camionneur, puis que là, ça avait fait cette explosion. Puis, fait que je pense que des fois, c'est, tu sais, une fois par mois, pourquoi pas, hey, tu sais quoi, je vais écouter la PTN, ou je vais lire un livre autochtone, ou je vais
1: m'informer.
0: Des super livres qui sont accessibles, puis qui sont, fait que je pense que c'est peut-être juste ça, c'est poser les questions, se déplacer, ne pas avoir peur de poser les questions. Il y a tellement de gens qui disent « Ah, je veux pas poser la question parce que je vais me sentir nonon. » Mais non, pose-la la question. Je pense que les gens sont beaucoup plus ouverts à vouloir en parler qu'on le pense.
1: Oui, tout à fait. C'est bien dit, Madame Sullivan. Merci beaucoup pour votre passage à l'émission. Kim Sullivan, qui est animatrice de Nouvelles Nationales sur la chaîne APTN. Merci infiniment. Au plaisir.
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0: Vous écoutez l'émission C'est encore mieux l'après-midi. 22 degrés sur la rue Saint-Jean. C'est mieux qu'on pensait, là, finalement.
1: Oui, le scénario s'est vraiment amélioré, en fait, depuis hier. Les modèles se sont mis à jour. Actuellement, on a une belle alternance de soleil et de nuages. Toujours un 60% de risque d'averse. Moi, j'ai 19 à l'aéroport international. J'en le sache, c'est le maximum qu'on devait atteindre aujourd'hui. Et demain, ben, on fait un copier-coller de la journée d'aujourd'hui avec un maximum de 22.
0: Donc, ce sera pas si pire que ça demain.
1: Ce sera pas si pire, mais il y a toujours de l'instabilité, là.
0: D'accord. On comprend très bien ce mot depuis, quoi? Plusieurs semaines maintenant.
2: Ouais.
0: Marc-André, dans la circulation?
2: On va parler un peu de travaux, oui, si vous voulez bien. Parce
0: qu'il y en a des gros à venir en fin de semaine.
2: Oui, et puis parce que déjà, ça débute du côté de la Rive-Sud. Là, ça va très, très mal dans le secteur Saint-Romuald. En ce moment, nous dit-on, au 670-5436. On a fermé à 13h la rue de la Concorde entre le chemin du Sceau et la rue des Promenades Lévis. Et puis, ça va être comme ça jusqu'à lundi, 6h du matin. Alors, on nous dit là que la circulation est déviée dans le stationnement du Maxi présentement. Résultat, une congestion monstre rue de la Concorde. C'est à éviter. Sur Guillaume Couture aussi, avant le chemin du Sceau, et sur le chemin du Sceau même aussi, direction sud, là, l'approche de la rue de la Concorde est extrêmement difficile. Donc, secteur à éviter, là, on dit que ça fait au moins une heure qu'on est coincé, puis on viraille dans ce secteur-là. Donc, pas facile. On débute aussi aujourd'hui, on en a parlé, là, mais on va le rementionner, les travaux de démolition de la passerelle Adrien-Pouliot au-dessus de l'autoroute Laurentienne. Travaux qui devraient durer 3 semaines, mais à partir de 19h ce soir jusqu'à lundi, 5h, l'autoroute Laurentienne va être complètement fermée en direction sud à partir du boulevard Hamel et en direction nord, entre les rues du Prince-Édouard et de la Croix-Rouge. Donc, ça va être compliqué dans
0: ce
2: secteur-là.
0: Ça risque d'être très compliqué, ouais.
2: Rue de la Pointe au Lièvres, oui, ça va être fermé, tout comme la rue du Cardinal Maurice Roy et la rue des Embarcations. Il y a des changements à prévoir aussi pour les usagers du transport en commun, parce que le terminus du parc Victoria va être inaccessible. Les arrêts de début et de fin des départs du métrobus 805 sont relocalisés sur la rue de Sainte-Hélène pour la fin de semaine, à partir de 19h, comme les travaux là, jusqu'à lundi, 5h. On a des changements aussi pour les parcours 3 et 28 pour demain et jusqu'à lundi également. Des détours à prévoir pour le métrobus 801 également. Ça change les choses pour les piétons aussi. Les cyclistes et personnes à mobilité réduite qui ont l'habitude de prendre cette passerelle-là, ben là, on a changé tout ça. Mais à partir de ce soir, le cheminement sécuritaire va être aménagé du côté sud de la rue des Embarcations. À partir de lundi, la traversée du côté nord de la rue des Embarcations, comme à l'actuel, va être de retour.

0: tour, mais en tout cas, ça va être un petit peu plus compliqué. Site de la Ville de Québec, là, il y a toutes les informations.
1: Oui, mais ça risque d'être le bordel, ouais, ouais, ouais, comme
0: vraiment,
1: on dit.
0: Ça va être l'idéal, ce sera peut-être pas de pour rentrer en ville, ce sera peut-être pas Laurentienne.
1: Non, tout à fait.
0: On s'entend là-dessus.
1: Puis demain,
2: ça,
1: on ajoute
2: pas possible par Laurentienne.
0: Non, mais ça va bloquer.
2: C'est Marie de l'Incarnation, ouais, ou Première Avenue vers l'Est, c'est
0: exact,
2: un bon
0: état. Dufresne-Montmorency peut être une bonne option aussi pour rentrer en Haute-Ville de Québec, c'est vrai, là, évidemment, mais il faut éviter Laurentienne absolument.
1: Ouais. Puis demain, c'est le défi des escaliers aussi.
0: Aussi, je vais vous en reparler oui, parce que je trouvais que ça faisait beaucoup.
1: Non,
0: là,
1: c'est correct, mais il va y avoir quelques entraves aussi dans le Vieux-Québec.
0: Je connais quelqu'un qui fait ça aussi, là, puis qui a bien hâte.
1: Ah oui, qui?
0: Vous.
1: Il y a Isabelle Fleury aussi, réalisatrice du matin, qui est avec moi. Ben on s'est inscrite dans le 9 km. Ben pourquoi?
0: Je sais pas, il me semble que c'est de l'ouvrage.
1: Ben non, ça tient en forme.
0: Ouais, ça c'est vrai.
2: Vous feriez pas ça un premier jour de vacances,
0: ah,
2: Marc-André.
0: Non, je débuterais pas mes vacances de cette façon.
1: Non, mais Marie-Hélène le dit, là, vous auriez plein de dopamine, de sérotonine, tout
0: oui,
1: ça. Moi, je vais être bourré.
0: Serait content.
1: Moi, je vais arriver à première heure lundi matin parce que je remplace Alexandre pour les prochaines semaines à partir de lundi.
0: Vous allez être raqué.
1: Ben non, je serais même pas raqué. J'en fais des escaliers à toutes les semaines.
0: Bon.
1: Merci Marc-André. C'est l'ouverture des terrasses également ce soir sur la Grande Allée. Et on vous demande à l'émission, quelle est la plus belle terrasse que vous ayez fréquentée? Je vais vous laisser le temps d'y penser, là, puis on prendra le temps d'en discuter ensemble, l'équipe. Et je vous lirai aussi les commentaires de nos auditeurs, auditrices. Là, ça va nous faire rêver et voyager un petit peu. Jonathan, aux informations maintenant. Israël s'engage à respecter le cessez-le-feu conclu avec le Hezbollah.
2: À condition, Alexandra, qu'il le soit aussi par le mouvement chiite libanais. Dans un message sur les réseaux sociaux, l'ambassadeur israélien aux États-Unis a assuré que l'État hébreu demeurait engagé en faveur d'une trêve immédiate. L'entente avec le Hezbollah a été conclue après une nouvelle flambée de violence entre les belligérants qui ont fait au moins 47 morts, selon les autorités libanaises. La présidente de l'Institut de recherche et d'études Méditerranée-Moyen-Orient, Agnès Levallois, estime que le respect du cessez-le-feu dépendra aussi de l'administration Trump.
3: Il aurait plus de chances de tenir si les Américains, si l'administration Trump décide véritablement de pousser Israël à le respecter, puisque l'on sait que les cessez-le-feu précédents ont été rompus pratiquement systématiquement par Israël, estimant que le Hezbollah représentait toujours un danger pour Israël et qu'il fallait donc s'attaquer aux infrastructures du parti libanais.
2: Je mentionne aussi qu'il y a une rencontre de négociation entre l'Iran et les États-Unis qui était prévue aujourd'hui, mais elle a finalement été reportée. Pendant ce temps, l'Iran a demandé de son côté à ce que tous les navires qui souhaitent franchir le détroit d'Ormuz remplissent une demande de transit 48 heures à l'avance. Selon les autorités iraniennes, ça devrait permettre d'éviter tout retard à l'entrée ou à la sortie du détroit, mais il y a tout de même des centaines de navires qui commencent tranquillement à traverser le passage maritime. Ici au Québec, la pression s'accentue sur le gouvernement provincial pour qu'il déclenche une enquête publique sur le racisme et le profilage racial au sein du service de police de la ville de Montréal. Hier, quatre organismes, dont la Ligue des droits et libertés, ont envoyé une lettre en ce sens à la première ministre Christine Fréchette. Ils estiment que la tenue d'une investigation indépendante et transparente s'impose. Voici le directeur général de la clinique juridique de Saint-Michel, Fernando Belton.
4: Aujourd'hui, c'est aux politiques d'agir puis de venir avec des réelles solutions. Puis on pense que le mécanisme d'une enquête publique peut nous permettre de parvenir à la vérité puis de donner, en fait, les pleines mesures au gouvernement s'il le désire réellement de combattre cette problématique qui est le profilage racial.
2: Québec a annoncé la semaine dernière la nomination toutefois d'un observateur indépendant à la suite de la suspension et de la réaffectation de 16 agents en raison d'allégations de racisme. Et la première ministre du Québec a annoncé aujourd'hui la création de projets pilotes de salles d'attente virtuelles et de téléconsultations, mais aussi d'évaluation virtuelle. L'objectif sera de moderniser l'accès aux soins de santé en utilisant les nouvelles technologies. Des projets qui seront mis en place prochainement dans la région de Lanaudière. Voici la première ministre Christine Fréchette.
5: Certains usagers, après avoir été évalués, étriés et considérés comme non urgents, pourront retourner à la maison durant la période d'attente avant la rencontre avec un médecin, plutôt que de demeurer physiquement dans l'urgence, tout en conservant leur ordre de priorité dans la liste d'attente. Imaginez ce que ça peut représenter pour des personnes aînées, par exemple, ou encore pour des parents avec des jeunes enfants.
2: La Société des alcools du Québec a perdu plus de 2 millions de dollars à cause du retrait des vins et des spiritueux américains de ses tablettes. Le coût de ce boycottage, adopté en réponse aux tarifs douaniers américains, a récemment doublé en l'espace de quelques mois seulement, selon des informations obtenues par Radio-Canada.

0: La hausse des pertes s'explique notamment par des coûts liés à l'inventaire et l'entreposage, selon la SAQ. Le président et chef de la direction de la SAQ, Jacques Farcy, note toutefois que les produits québécois ont joui de plus de visibilité depuis l'entrée en vigueur de cette mesure. C'était en février 2025. Ici, dans la capitale, Bruno Marchand assume totalement le contrat de 13 400 000 $ octroyé pour la construction de la patinoire réfrigérée de Duberger, même si le montant initial était estimé plutôt à 11 millions de $. Le maire de Québec explique que les soumissions ont entraîné une hausse de 600 000 $. Le reste de la différence s'explique par des ajouts au projet à la demande de la ville de Québec, dont un pavillon de service qui va aussi servir au terrain de baseball voisin, le troisième plus achalandé de Québec.
1: On veut faire en sorte qu'il y ait un centre qui va permettre d'accueillir les joueurs de baseball. Présentement, il n'y a pas de centre pour se changer, il n'y a pas de toilette. Alors, c'est pas juste la patinoire réfrigérée. C'est des choix qu'on fait pour servir la périphérie dans ce cas-ci, très, très assumé, et pour lequel je ne reviendrai pas en arrière. Oui, il y a une hausse par rapport aux appels d'offres de ce qu'on avait prévu, c'est 600 000. Pour le reste, j'assume totalement de bien servir Duberger-les-Saules, il y avait des besoins.
0: À l'échelle nationale, les ventes au détail ont augmenté d'un demi-point de pourcentage au mois d'avril, selon Statistique Canada. C'est une augmentation qui est surtout attribuable à la hausse des ventes dans les stations-service et chez les concessionnaires automobiles. Le total des ventes à l'échelle du Canada a donc atteint 73 milliards de $. La hausse des prix du carburant a contribué à faire augmenter de plus de 5 % les ventes dans les stations-service. La vente de véhicules neufs et usagés a aussi fait un bond important dans le dernier mois. En volume, les ventes au détail sont cependant restées inchangées. En terminant, le gouvernement fédéral a relancé aujourd'hui son laissez-passer appelé un Canada fort. C'est un programme qui offre un accès gratuit aux parcs nationaux et aux sites touristiques du pays. Ça va durer jusqu'au 7 septembre. Il y a des rabais qui sont offerts aussi pour des nuitées dans des parcs nationaux. Des entrées gratuites ou à tarifs réduits sont aussi proposées dans les musées et galeries à travers le Canada. Le laissez-passer un Canada fort a été lancé pendant la période estivale l'an dernier. Et le nom est peut-être un peu trompeur. On parle d'un laissez-passer, mais vous n'avez pas besoin de rien acheter. Pas besoin de vous inscrire nulle part. Vous vous présentez dans les parcs nationaux. Ce sera gratuit pour connaître l'ensemble des rabais. C'est disponible sur le site du gouvernement fédéral.
2: Merci beaucoup, Jonathan. Gabriel, 16h12. C'est pas si mal, finalement, aujourd'hui.
3: C'est pas si mal. Les modèles se sont mis à jour et la situation, s'est améliorée depuis hier. Actuellement, 19 degrés au thermomètre, c'est le maximum qu'on avait à atteindre aujourd'hui. Ce soir et cette nuit, ici à Québec, le minimum sera de 13 degrés. On a toujours ce 60 % de probabilité d'averse, mais on ajoute un risque d'orage dans le secteur de Thetford Mines pour aujourd'hui et demain. Autrement, bien nos autres secteurs, dont Charlevoix, quelques averses encore au programme. Même chose pour la Beauce et Portneuf également. Demain, les maximums avoisinent les 22 degrés, toujours ce même 60 % de probabilité d'averses. Dimanche, il y a encore de l'instabilité au menu. Toujours ce 60 % de probabilité d'averses. C'est le mot du jour, 60 % aujourd'hui. Ça concerne l'ensemble de nos secteurs. Lundi prochain, ça s'annonce nuageux, donc répit de précipitations avant de renouer avec la pluie mardi et retrouver quelques percées de soleil pour mercredi.
2: On va croiser nos doigts pour le spectacle de la fête nationale
3: absolument.
2: Sur Vallée-Plaine d'Abraham. C'est la période de déménagement là, qui commence. On commence à avoir des camions de déménagement un peu partout. Ça va culminer, bien sûr, le 1er juillet prochain. Et la Ville a fait quelques rappels importants.
3: Oui, effectivement. Je parie que plusieurs de nos auditeurs qui connaissent quelqu'un ou qui sont eux-mêmes dans les boîtes, la Ville de Québec avait quelques rappels à nous faire à ce sujet-là. D'abord, en ce qui concerne la collecte d'encombrants, parce que souvent, en déménageant, on fait un petit tri. Bien, on rappelle qu'on ne peut pas abandonner des meubles, des objets sur le trottoir. S'ils sont encore en bon état, on vous réoriente vers le bottin du réemploi. C'est un outil qui permet de trouver un organisme près de chez soi qui peut récupérer des encombrants.
2: Ils viennent les chercher, là.
3: Oui, ils peuvent venir le chercher aussi. Ouais. C'est vrai que la Ville de Québec a un service gratuit de collecte d'encombrants aussi. Il faut simplement s'inscrire en communiquant avec le 311, que ce soit sur l'application, le formulaire en ligne ou simplement en les appelant. On vous rappelle également qu'il y a des éco-centres. Il y en a 4 dans la ville qui sont ouverts en ce moment. Celui de Val-Bélair est temporairement fermé pour rénovation. Alors, si vous avez des meubles, des pneus, du matériel informatique, des résidus domestiques dangereux, on vous invite à vous présenter à l'un des 4 éco-centres. On va vous demander une pièce d'identité avec photo et une preuve de résidence. Et voilà, on va pouvoir vous débarrasser de ces encombrants-là. Un autre appel qui est important à faire en cette période de déménagement, ce sont les animaux domestiques. parfois les plans changent un peu et notre compagnon animal, ben parfois on doit s'en départir. On vous rappelle de ne pas abandonner ces animaux-là, ni dans la rue, ni dans un logement où est-ce que vous ne demeurez plus. Donc, de ne pas le laisser seul. On

0: On souhaite vous rediriger vers des organismes qui peuvent accueillir ces animaux-là, dont la Société protectrice des animaux de Québec, ou encore de vous-même lui trouver une autre famille. Si vous gardez votre petit compagnon avec vous, on vous rappelle de mettre à jour l'adresse, sa nouvelle adresse dans le dossier animal de la Ville de Québec. Et finalement, déménagement, parfois on recherche un logement, c'est plus difficile. On vous rappelle aussi que la Ville de Québec offre un service d'aide à la recherche de logement. Alors, il y a des numéros de téléphone et adresses courriel disponibles, 88-780-5200, qui est un service du lundi au vendredi pour vous aider peut-être à vous réorienter, à vous trouver un logement. Évidemment, toutes les informations que je vous partage sont disponibles sur le site web de la Ville de Québec. Mais ce qu'on retient, c'est de ne pas abandonner ni nos animaux, ni nos encombrants sur le trottoir. Il y a des services qui existent pour ça. Et si on a besoin d'accompagnement pour trouver un logement, eh bien, la Ville de Québec peut intervenir.
1: Tout à fait. Merci beaucoup, Gabrielle. 16h16 minutes maintenant. Les quatre facultés qui enseignent la médecine au Québec s'opposent à la création d'un nouveau programme pour former des médecins de famille à l'Université du Québec. Les quatre doyens, donc, ont fait cette déclaration commune cette semaine. Ils disent craindre notamment la pression que l'arrivée de nouveaux étudiants mettrait sur les milieux de stage. Je vais en discuter dans quelques minutes avec le doyen de la faculté de médecine de l'Université de Sherbrooke pour tenter de comprendre pourquoi on est contre la création donc de ce nouveau programme. Mais d'abord, j'en discute avec le docteur Raymond Lalande, président du comité d'orientation pour le développement du programme justement de médecine familiale et de première ligne de l'Université du Québec. Bonjour docteur Lalande.
2: Bonjour Madame Duval, merci de l'invitation.
1: Merci d'être avec nous. Ça a soulevé beaucoup de questions, tout ça, cet article-là paru ce matin dans la presse au sein de l'équipe. D'abord, la création de ce programme de médecine familiale au sein de l'Université du Québec, ça fait longtemps qu'on en discute?
2: Ça fait, disons, le comité d'orientation travaille depuis à peu près un an sur ce projet-là. Mais je vous dirais, il y a la réflexion sur le développement d'un programme de médecine à l'Université du Québec, elle est beaucoup plus ancienne. Vous savez que l'Université du Québec a des multiples programmes de formation en santé, mais n'est pas en médecine. Mais je vous dirais dans l'évolution normale de l'université et de son implication au Québec, la médecine est devenue ou devient, je dirais, un milieu de développement naturel, surtout en réponse aux besoins des problèmes là, qu'on observe au Québec, surtout en médecine de famille, d'accès à la pratique ou d'accès aux régions. Ouais. L'Université du Québec est tout à fait bien placée pour répondre à ces défis-là.
1: Qu'est-ce que vous pensez de cette résistance, surtout justement dans un contexte où on manque de médecins de famille au Québec?
2: Ben, vous avez utilisé le mot résistance, c'est tout à fait exact. C'est une résistance à l'innovation, une résistance au changement, qui est un phénomène qui est bien connu quand on essaye d'apporter quelque chose de nouveau. Souvent, ça dérange, ça bouscule. Et puis, la réaction des facultés de médecine actuellement est compréhensible quand on le regarde sous cet angle-là.
1: Pourquoi?
2: Ben, c'est de la résistance. Ben, c'est de la résistance au changement, tout simplement. Et l'UQ et l'Université du Québec est vue un peu comme une menace, alors que ce qui anime l'Université du Québec dans ce projet-là, c'est d'apporter des solutions nouvelles à un problème qui existe depuis une quarantaine d'années, là. Alors, la présence, la formation des médecins de famille, l'attrait de la médecine familiale, l'attrait de la pratique en région, l'attrait de la pratique auprès des communautés mal desservies ou des populations vulnérables, c'est pas nouveau, ça existe depuis longtemps. Et malheureusement, force est d'admettre que après 40 ans, on n'est pas arrivé à répondre de façon nette et efficace à ces besoins-là. Mm-hmm. Alors, je dirais l'ambition de l'Université du Québec, c'est de proposer une nouvelle voie, une nouvelle solution qui n'a pas été mise de l'avant jusqu'à maintenant et puis qui pourrait apporter des réponses nouvelles et pertinentes.
1: Mais de la part des quatre universités, ce que je comprends, c'est qu'on craint une saturation là, des stagiaires dans les cliniques. Est-ce que c'est un risque qui est réel selon vous?
2: Non. À notre avis, c'est totalement exagéré. Et je vais vous dire pourquoi c'est simple. Former un médecin de famille, là, on a besoin de toute une communauté pour former. Je paraphrase, là.

0: une phrase bien connue, mais on a besoin de toute une communauté pour former un médecin de famille. Et les milieux de stage actuels utilisés par les médecins de par les quatre facultés de médecine, je dirais, ne sont pas totalement c'est pas optimal pour la formation des médecins de famille. On pense que dans les communautés où on veut établir le programme de formation, il y a toutes sortes de milieux de formation qui ne sont pas utilisés et qui sont pertinents pour la formation des médecins de famille.
1: Comme par exemple,
0: les CHSLD. Ils sont très peu présents dans la formation médicale de premier cycle du doctorat en médecine. Les résidences de personnes âgées, les maisons des aînés, les centres de réadaptation, les cliniques médicales, les GMF qui ne sont pas des GMF universitaires, les organismes communautaires qui ont une implication dans des projets de santé dans des communautés. Tous ces organismes-là sont peu ou pas mobilisés. Des hôpitaux communautaires, on parle des hôpitaux universitaires dans leurs documents. Nous, on dit c'est pas les hôpitaux universitaires qui sont importants pour la formation des médecins de famille, c'est plus les hôpitaux communautaires, les centres multiservices, les CLSC, et qui sont vraiment des milieux de pratique de la médecine de famille et qui sont sous-utilisés actuellement par les quatre facultés.
1: Et vous seriez en mesure de former combien de médecins supplémentaires?
0: Vous savez, l'Université du Québec, elle est présente partout au Québec. Et il y a 6 universités généralistes, il y a 4 universités spécialisées dans le réseau de l'Université du Québec qui couvrent, je dirais, là, une grande partie du territoire québécois. On pense que si on implante le programme dans les 6 endroits où il y a des universités du Québec, là, en Abitibi-Témiscamingue, au Saguenay, à Mauricie, à l'UQAM, à Montréal, on pense être capable de former 200 nouveaux médecins à terme, là, quand le programme va être bien développé par année.
1: Est-ce que vous avez eu des discussions avec les 4 doyens?
0: Oui, on a eu des discussions avec les 4 doyens. Les doyens nous reprochent qu'on les a rencontrés 1 heure à chaque fois. Bon, alors ça a été des rencontres qu'on a initiées. Ça a été parfois difficile de les rencontrer, mais on les a toutes rencontrées, les 4 facultés. Moi, j'étais présent à ces rencontres-là. Et je peux vous dire que, la résistance, on l'a senti dès le départ. Et les pistes de collaboration, on a fourni à chaque faculté des pistes de collaboration potentielles qui ont été établies en fonction des forces de chacune des facultés. Et on n'a pas eu de réponse. Et on s'est fait même dire qu'il n'y avait pas de possibilité de collaboration avec nous. Mais nous, là, la porte est ouverte. L'Université du Québec garde la porte ouverte avec les facultés. On pense que ce qu'on offre est complémentaire à l'offre de formation existante, mais puis on peut travailler main dans la main là. Mais à un moment donné, il faut être 2 pour danser.
1: Ouais. Ben docteur Raymond Lalande, on va justement aller de l'autre côté de la porte. Merci beaucoup d'avoir été avec nous pour parler à l'un de ces 4 doyens là qui sont contre finalement la création de ce nouveau programme. Docteur Louis Valiquette, doyen de la faculté de médecine de l'Université de Sherbrooke. Bonjour, docteur Valiquette.
2: Bonjour.
1: Donc, vous avez entendu là les arguments de Dr. Lalande. Il n'y en a pas de possibilité de collaboration?
2: Ben, je dirais pas ça, mais ce que Dr. Lalande mentionne pas, c'est qu'en 1 heure de présentation, on a pu échanger à peu près 10-15 minutes, puis on n'a pas eu la présentation d'un projet du programme comme tel. On a eu des grandes lignes comme ce qu'on entend tous actuellement à travers les médias, puis les présentations de M. Cloutier, entre autres, mais ça reste très, très embryonnaire, pas de plan budgétaire, pas de plan clair sur la formation des professeurs.
1: Mais pourquoi vous positionnez contre, justement, si c'est pas clair encore?
2: Ben, en fait, c'est parce qu'actuellement, au niveau de la formation médicale, là, je veux dire, quand on dit qu'il manque des médecins puis qu'on n'en a pas formé assez, c'est que, dans le fond, depuis 2019, il y a eu une augmentation majeure des cohortes. Là, donc, l'augmentation du nombre de candidats additionnels que M. Lalande mentionne, ben déjà en augmentant nos cohortes de 40%, on est en train de graduer 400 médecins de plus à la grandeur du Québec actuellement. Puis c'est ça qui a entre autres mis une pression sur nos infrastructures et nos capacités de formation, parce que cette augmentation-là a déjà été planifiée par le gouvernement. Ils ont inclus dans cette solution-là, qui va arriver à terme, en fait, qui arrive à terme actuellement. Fait que nos étudiants graduent, puis sont en résidence actuellement, puis il faut leur trouver des places de

0: crise. Donc, en fait, ce que moi j'en ai plus spécifiquement, c'est qu'on est en train de faire ça, puis on arrivera avec un programme qui amène une solution à un problème courant. On a besoin de nouveaux médecins maintenant. Mais dans le fond, ce programme-là ne sera pas en voie de former des nouveaux médecins avant dans une dizaine d'années, après justement avoir quand même investi plusieurs centaines de millions dans ce développement-là. Donc, ce qu'on dit, c'est que les besoins sont là, les solutions sont déjà en place, puis notre capacité de former des médecins additionnels, bien, les résultats vont être probants dans les deux ou trois prochaines années, puis on va rattraper le manque. Donc,
1: dans deux, trois ans, il va y avoir suffisamment de médecins de famille, selon vous?
0: Non, les cohortes vont augmenter de façon significative. Donc, le nombre de résidents en médecine de famille qui vont sortir de nos milieux va être encore plus grand que ce qui était. Donc, on parle d'à peu près 200 médecins de famille de plus annuellement pour toute la province.
1: Mais là, la province en aurait pas besoin de 200 de plus formés par l'Université du Québec?
0: Mais là, on rajoute 200 dans 10 ans de plus.
1: J'ai de la misère un petit peu à comprendre parce que ça fait des décennies qu'on dit qu'on manque de médecins de famille au Québec. Puis là, vous me dites que si on en formait 200 de plus à l'Université du Québec, il y en aurait trop?
0: Bien, ça se peut parce qu'en fait, les modélisations du gouvernement actuellement démontrent qu'en 2032, on va atteindre le nombre de médecins suffisants en médecine de famille pour subvenir aux besoins de notre population en tenant compte de l'évolution démographique. Donc là, on parle, eux, d'un programme qui va commencer à former des médecins en 2036. Fait que je veux dire, parce que l'investissement est déjà fait, là. Comme je vous dis, on les forme actuellement. On augmente nos cohortes-là. Donc, si on planifie cette augmentation-là dans 10 ans, parce que c'est ça qu'on parle, bien, ça se peut effectivement qu'on soit dans une situation où on a formé trop de médecins, puis ces coûts-là, ben, on les retrouvera plus, là. Je veux dire, ces coûts-là vont avoir été investis, là. Mmh. Au lieu d'avoir été investis maintenant, ou dans les prochaines années, soit dans la formation, bien, soit dans le support aux déserts médicaux, aux endroits où les gens ont besoin de plus de ressources pour justement développer la médecine de famille.
1: Ouais.
0: C'est ça l'argument. Là. Je veux dire, le reste, effectivement, il y a des détails qui sortiront sur le programme qu'ils présenteront, puis on n'a pas toute la vision, mais je veux dire, l'argument principal est vraiment cet argument-là.
1: Mais il y avait l'argument aussi d'une saturation, oui, du nombre de stagiaires dans les établissements de santé. Mais bon, docteur Lalande avait quand même quelques idées, là, les CHSLD, dans des milieux qui sont pas nécessairement des milieux universitaires.
0: Mais ce que les gens veulent partout à travers la province, c'est avoir les médecins de famille les mieux formés. Actuellement, ce qu'on voit, c'est que pour être un médecin de famille autonome, puis justement qui va peut-être se retrouver dans une grande région, bien dans un désert médical, ben faut avoir eu l'exposition nécessaire pour être à l'aise avec les cas qu'on va voir. Puis ça demande un certain débit, puis une exposition à des pathologies variées. Je suis pas certain avec le plan qui est proposé là que les médecins seraient exposés à suffisamment de pathologies différentes, de pathologies courantes qui vont leur permettre d'avoir cette autonomie puis cette efficacité-là. Actuellement, ce qu'on voit beaucoup, là, c'est que nos médecins de famille demandent des formations additionnelles. Fait qu'il y a des développements de troisième année de formation, spécialisée en soins intensifs, soins palliatifs, échographie. Donc, les médecins, après deux ans, vont chercher des mois, six mois, une année complète, des fois additionnelle, parce que pour parfaire leur formation. Fait que je trouve ça quand même un peu paradoxal de dire qu'on les envoie dans des endroits où, oui, ils vont pouvoir s'établir en interprofessionnalité, puis c'est très bien, mais qui vont manquer, quant à moi, d'exposition qui vont leur permettre d'atteindre cette qualité, cette autonomie qu'ils recherchent.
1: Docteur Valiquette, merci beaucoup pour votre point de vue. Vraiment, on a eu les deux côtés de la médaille dans cette histoire. Docteur Louis Valiquette, vous êtes doyen de la Faculté de médecine de l'Université de Sherbrooke. Merci beaucoup.
0: Merci.
1: Très apprécié. Au revoir.

0: Bonjour Tania, on va demander si c'est correct cette fois-ci.
1: Oui, on est correct.
0: Bon, hein. Tant mieux.
1: Oui, ça se passe bien. D'ailleurs, il y a eu une averse tout à l'heure, mais là, ça semble s'éclaircir pour la commission B parce que je suis à Saint-Casimir et on a entendu les louanges parce qu'il sera en spectacle ce soir.

0: soir à 22h, tête d'affiche de ce festival, de cette première soirée aussi de la Commission B. Et il est avec moi, Vincent Roberge. Ça fait plaisir de te rencontrer parce que ton album Alouette est sorti en avril. Et là, ça commence les spectacles. Ce sera ton deuxième ce soir. Mais avant de faire ta tournée, tu commences par une grande tournée de festival. Qu'est-ce que ça change pour toi de commencer par les festivals plutôt que d'avoir le spectacle officiel de ton album?
1: Ben, les deux, je veux dire, c'est comme un peu changé. C'est l'ordre, c'est deux choses différentes, quelque part. Puis, il y a deux manières de l'aborder. Fait que rendu là, moi, je commence avec le show de festival. Ça fait changement. Puis, en fait, je me dis, tu sais, le premier show qu'on a fait de Crash, c'était, on ouvrait pour l'Impératrice au Zénith de Paris. Fait qu'à un moment donné, tu sais, avec comme 25 minutes de soundcheck, fait qu'on est un peu, on est tout terrain, tu sais. Ça fait plaisir, je suis juste content de jouer, franchement.
0: Et tu me disais aussi que tu joues pas mal avec les mêmes musiciens depuis le début, donc j'imagine que ça se passe bien pour faire tes chansons comme ça. Tu as parlé du Zénith de Paris, tu arrives d'Europe il y a quelques semaines, tu es allé jouer là-bas. Comment ça s'est passé?
1: C'était cool, franchement. On est allé vraiment, moi, tu sais, pour... en amont de cet album-là, Alouette, au Québec, j'ai fait quelques concerts un peu... c'était des concerts des fois surprises. Ben non, ils étaient toutes surprises, en fait. Puis c'était toujours dans des petites places ou des trucs vraiment dernière minute. Puis pour moi, c'était comme une manière de rentrer par la porte en arrière. Surtout à la maison, ici au Québec, tu sais, j'ai eu énormément de beaux succès, puis de gros shows. Puis là, je suis comme, je repars de où, moi, tu sais, avec ça? Fait qu'il y avait cette idée-là, jouer dans des petites tavernes en Hochelag, dans le quartier Hochelaga. Puis là, ben je me suis dit, ah, on va faire un peu la même affaire. En France, mais vraiment plus à Paris, admettons. Donc, c'est un mélange de festival, puis en même temps, moi, j'ai fait une résidence de deux soirs dans la première salle dans laquelle j'ai joué, où j'étais un 2 de 3, même, en 2018. Donc, il y a près de 10 ans. C'était vraiment le fun. Puis, je veux dire, à chaque fois, hein, l'Europe, la France, c'est dur. C'est une boule de cristal assez trouble. Mais, écoute, je reviens à cette coussette, puis quand même, j'ai envie de revenir. Puis, on verra bien qu'est-ce que ça donne, mais j'ai eu du fun.
0: Mais c'est toujours agréable quand on a du plaisir. Dans ton plus récent album, Alouette, il y a quand même une notion d'identité québécoise. Et là, tu vas vraiment passer l'été à rencontrer les gens partout au Québec, parce que t'es pas mal de tous les festivals. On va te voir à Québec, d'ailleurs, au festival d'été. Qu'est-ce que ça fait de rencontrer comme ça le public, de faire le tour de la province avec ta musique, grâce à tes chansons?
1: Ouais, je veux dire, c'est pas compliqué, ça va avec moi. J'étais pas un gars bien compliqué, là. Ça a pas été long, c'est ça que je voulais faire dans la vie. A boy with a dream. Puis d'être capable de le faire, de continuer, de vivre ma vie de même, c'est déjà un sacré cadeau. Après cet album-là, ben là, c'est vrai que une des volontés avec l'album, c'était vraiment d'essayer de parler aux gens plutôt que de leur parler de moi. Puis d'aborder des thèmes un peu plus universels ou même, tu sais, qui abordent des choses comme l'identité, tu sais, juste le titre, Alouette. C'est une nouvelle affaire. C'est une réception différente. Puis encore là, c'est comme nouveau. Fait que là, chaque show est un peu surprenant parce que ça dépend aussi à chaque fois l'état de la foule. Je parle pas nécessairement de consommation, mais l'événement. Puis là, ben, y a des belles surprises. Des fois, voir des chansons que, bon, celle-là est un peu tranquille. On l'essaye, mais on verra si ça passe ou pas. Puis finalement, ça marche. Il y a quelque chose d'assez vivant là-dedans que j'apprécie beaucoup.
0: Alors, on pourra voir dans quel état la foule de ce soir est à la Commission B à Saint-Casimir. Les louanges, merci beaucoup. On te retrouve à 22h et aussi au Festival d'été un peu plus tard en juillet.
2: Merci beaucoup, Tania. On a réussi à se parler. C'était pas facile.
0: Oui, on l'a eu.
2: À plus tard. On l'a eu. 16h34 minutes maintenant avec vous, Marc-André, dans la circulation. C'est difficile.
3: Oui, ça reste chargé pour Félix Leclerc, direction ouest. Ça s'est compliqué un peu là pour l'approche Pierre Bertrand. Ça refoule au-delà de Bourg-Royal présentement. Alors, ça prend pas mal de patience. Si vous êtes sur Laurentienne Nord et Laurentienne direction sud, évidemment, c'est un petit peu plus chargé là pour les bretelles d'accès qui mènent à Félix Leclerc ouest. Robert Bourassa, direction nord. On a de l'attente aussi, pratiquement depuis Perle-Lièvre là, pour l'accès Félix Leclerc.

0: l'est ou de Saint-Jacques jusqu'à l'autoroute Laurentienne, voire jusqu'à la première avenue. Là, on est quand même bien au ralenti dans le secteur. Pour la traversée vers la rive sud, il y a toujours des problèmes à partir d'Henri IV, mais ça s'est amélioré un peu. Henri IV et Duplessis sont tous les deux bloqués là, à la hauteur du chemin Sainte-Foy. Il y a congestion jusqu'au pont, donc dans les deux cas. Pour Henri IV Nord, l'approche du chemin Sainte-Foy est bloquée à partir d'Hochelaga, mais à l'approche Chauveau, ça roule plutôt bien. Et route de la Bravo, direction nord, on a de l'attente à partir du boulevard Pionze Nord là, pour l'approche de la base militaire.
1: Super, merci beaucoup. Jonathan, aux informations maintenant, on va parler du maire de Québec, Bruno Marchand. Il estime que la RTC doit faire mieux en termes de ponctualité.
2: Bruno Marchand est revenu hier soir d'une mission d'une bonne dizaine de jours en Europe. Il a donc commenté aujourd'hui ce rapport du vérificateur général présenté plus tôt cette semaine qui nous apprenait qu'il y a jusqu'à 30 % des autobus du réseau de transport de la capitale qui sont soit en retard ou en avance. Le VG a aussi noté l'absence de cible à atteindre pour ces retards et ces avances. Bruno Marchand aujourd'hui s'attend à ce que le RTC corrige le tir et établisse des cibles à atteindre en matière de ponctualité.
3: Je m'attends qu'on soit capable d'améliorer le fait que 20 % des bus sont en retard. Il y a des raisons qui expliquent certains, mais je pense qu'on doit améliorer ce chiffre-là. Je pense qu'on doit avoir des cibles. Vous savez, ça fait 5 ans que je suis maire, puis à chaque fois, je vous dis à quel point c'est important d'avoir des cibles ambitieuses, puis de démontrer si on les atteint, puis si on ne les atteint pas, expliquer pourquoi. Alors, je pense que le RTC devrait là-dessus aller voir les meilleures pratiques de d'autres réseaux de transport, dire qu'est-ce qu'ils font, qu'est-ce que ces réseaux-là font. Puis après ça, importer les bonnes pratiques, je m'attends à ça d'eux.
2: Trois gériatres de Québec ont fondé une clinique pour éviter que les patients âgés se retrouvent à l'urgence. La clinique est située à l'hôpital du Saint-Sacrement. Elle traite des patients pour des situations semi-urgentes dans un délai de moins de 4 jours. Elle est ouverte depuis l'automne 2024 et le ministre de la Santé veut reproduire son modèle ailleurs au Québec. L'une des fondatrices, la gériatre Valérie Plante, explique que la clinique évite les effets néfastes d'un séjour à l'urgence sur la santé des aînés.
4: Passer 10 heures sur une civière, on augmente au moins du double jusqu'à 5 fois chez ceux qui ont le trouble cognitif, le taux de délirium. Puis un délirium, ça a des impacts très longtemps par la suite. On a une diminution du fonctionnement. 6 mois plus tard, on a une augmentation de 5 fois du taux de trouble cognitif. On double la mortalité. Ces patients-là, à qui on peut éviter un séjour à l'urgence, il faut arriver à les voir autrement.
2: Voilà, Alexandra, un modèle né ici qui fonctionne bien et qui est appelé à être exporté dans d'autres régions.
1: Merci beaucoup, Jonathan. C'est le moment de parler de politique fédérale avec notre chef de bureau politique à Radio-Canada à Ottawa, Daniel Thibault. Bonjour, Daniel.
5: Salut, Alexandra.
1: Ça va bien?
5: Très bien, vous?
1: Est-ce que c'est beau pour aller sur une terrasse à Ottawa aujourd'hui?
5: Non? Ah non, c'est une température vraiment pas terrasse aujourd'hui.
1: Non, pas terrible, mais pas terrasse.
5: Pas terrible, pas terrasse. Il y a plus toute la journée, mais on ne perd rien pour attendre.
1: Tant mieux. Et vous, la plus belle terrasse que vous avez fréquentée dans votre vie, c'est la question qu'on pose à nos auditeurs aujourd'hui.
5: Je vais vous en donner deux. Je vais vous donner l'une qui est toujours accessible. Qui est pas très loin d'ici. Il y a un réseau de terrasses à Ottawa qui s'appelle Tavern on de quelque chose. Alors si vous venez à Ottawa, vous cherchez taverne au musée, taverne sur l'île, et ce sont de petites terrasses éphémères qui sont installées durant la période estivale dans des coins vraiment bucoliques de la région d'Ottawa. Il y en a une qui est Tavern on the Hill sur la colline du Parlement, qui est sur un promontoire juste à côté du Parlement avec une vue magnifique sur la rivière et sur les édifice parlementaire, c'est à couper le souffle. Quand il fait soleil, c'est fantastique. Mais ça, c'est celle qui est accessible. Celle de laquelle je garde probablement le meilleur souvenir, c'est ma conjointe est grecque. Alors, on est allé en Grèce à quelques reprises visiter de la famille. Il y en a une dans la région des Météores, pour les gens qui connaissent le coin. C'était la terrasse d'un petit hôtel juste à côté de la formation rocheuse. C'est le dernier bâtiment avant qu'on entre dans la région des Météores. Il y a une terrasse à l'extérieur qui donne sur le soleil avec une vue imprenable sur les météores, qui sont des espèces de grands monts un peu inaccessibles, et qui est couverte, sur laquelle il y a beaucoup de chair hein, un peu partout. Il y a toujours un petit chat qui vient faire un tour pendant que vous sirotez un cocktail en lisant un livre. C'est probablement l'un de mes coins préférés.
1: On imagine bien la vue, en tout cas.
5: C'est extraordinaire. Oui. J'enverrai une photo, c'est vraiment
1: Oui, j'aimerais ça. Mais bon, on va revenir à nos moutons.
5: Bien sûr.
1: Parce qu'il faut parler, donc.
5: Quelque chose de moins bucolique,
1: oui,
5: mais bon.
1: C'est ça. C'était la fin des travaux parlementaires hier à Ottawa. 24 heures plus tôt que prévu, là. Le gouvernement Carney a voulu profiter de ce dernier jour, là, pour accélérer l'adoption de plusieurs projets de loi.
5: Oui, effectivement.

0: Et on a vraiment décidé de mettre la pédale au fond. Là, on a appuyé sur l'accélérateur parce qu'on avait l'intention, on voulait vraiment faire bouger les choses rapidement. C'est un peu la façon de faire qu'a imposé Mark Carney à l'appareil gouvernemental depuis qu'il est arrivé au pouvoir l'année dernière. Alors, il y a une demi-douzaine de projets de loi qui ont été dont l'adoption, pardon, a été accélérée dans le courant des derniers jours parce qu'on s'est entendu avec les partis d'opposition puis qu'on a imposé des règlements pour modifier le débat. Donc, limite de débat ou clôture du débat essentiellement. Ça a fait en sorte qu'on a pu quitter la Chambre des communes 24 heures plus tôt que prévu. Évidemment, ça fait aussi en sorte qu'on limite le débat sur des questions qui sont peut-être un peu plus importantes ou un peu plus contentieuses. Et ça fait pas l'affaire des partis d'opposition. Alors, on a obtenu leur aval pour finir plus rapidement que prévu, ce qui veut pas dire qu'on l'a fait de gaieté de cœur. Là, il y en a plusieurs qui ont dit, les conservateurs, les bloquistes qui ont dit on pourrait quand même parler davantage de certains projets de loi en se drapant dans un sentiment d'urgence qui impose une vitesse beaucoup plus rapide au débat au nom des tensions avec les États-Unis, de l'importance de développer des grands projets nationaux, de diversifier notre économie. Le gouvernement pense avoir les coudées franches pour faire avancer les choses rapides. C'est une excuse qui commence à avoir le dos large, je vous dirais, en tout cas au goût de l'opposition. On se demande si, au nom de la rapidité, on n'est pas en train de sacrifier des débats qui sont non seulement sains, mais nécessaire. Évidemment, ça, on va le voir à l'usage, là, mais ça crée une petite, certaine tension, je vous dirais, ouais, en fin de session ici cette semaine.
1: Et il y a un exemple de projet de loi, justement, adopté trop rapidement, Daniel, au goût de l'opposition.
0: Ouais.
1: C'est le C-22, là, la loi qui veut donner davantage de pouvoir aux forces de l'ordre.
0: Oui, il y a une partie de la loi qui est, ça va donner plus de pouvoir aux forces de l'ordre dans des cas très particuliers, c'est correct. Ce sur quoi les partis d'opposition ont peut-être davantage de réticence, c'est sur toute la question de la surveillance électronique. La loi donne un accès plus rapide, plus facile aux forces de l'ordre à des données informatiques, à des données liées à votre téléphone cellulaire, et on demande aux entreprises de communication de conserver ces données-là pendant plus longtemps, puis de s'assurer qu'elles sont accessibles plus facilement aux forces de l'ordre. Il y a des partis d'opposition qui craignent les dérapages, qui se demandent qu'arriverait-il si, par exemple, une entité étrangère se ramassait dans cette banque de données-là puis commençait à les fouiller dans les données des Canadiens de façon un peu désordonnée. Alors, ça soulève beaucoup de questions. Le gouvernement Carney dit, on a présenté trois moutures de ce projet de loi-là. On est rendu là. Il faut faire bouger les choses. Est-ce qu'on bouge un peu trop rapidement? Le problème, évidemment, c'est que au moment où on risque de se rendre compte qu'on est allé trop vite, il sera déjà trop tard. C'est un risque que prend le gouvernement, visiblement, mais on a l'impression que M. Carney, qui depuis le début de son mandat, dit il faut aller plus vite, il faut aller plus loin. On continue à imposer ce motto-là. Évidemment, à un moment donné, ça pourrait revenir le hanter.
1: Ouais. Et quelle place ça laisse, ça, à l'opposition?
0: Ouais. Pas une grosse place, non, je vous dirais. Hein? Ben, on sent que de part et d'autre, il y a une certaine frustration, tant chez les conservateurs que chez les bloquistes. On a l'impression que durant les derniers mois, il y a évidemment le débat, il y a les transfuges, c'est ces députés qui ont traversé du côté du gouvernement. Ça fatigue aussi un peu du côté de l'opposition. Chez les conservateurs, on a de la difficulté à faire passer le message. On a l'impression que les troupes sont un peu démoralisées. Sont cas similaires du côté des autres partis qui semblent se demander à quel moment le gouvernement va commencer à exhiber des signes de fatigue. Le gouvernement en est assez conscient, ou semble en être assez conscient, mais on se permet d'aller assez loin quand même. J'écoutais le leader du gouvernement en chambre hier, M. McKinnon, qui évoquait un certain inconfort chez les partis d'opposition et qui parlait même d'une façon ou d'un élément qui pourrait devenir un incitatif pour en faire traverser davantage. Bref, on verra, mais j'ai l'impression que ça pourrait ça aussi devenir un élément qui va au fur et à mesure où on avance, va venir s'attaquer au capital de sympathie dont semble jouir le gouvernement. Ça va bien, là, puis les sondages sont favorables aux libéraux, mais tout ce qui monte doit nécessairement redescendre.
1: Ah oui?
0: Demandez-le à tous les autres partis qui ont formé le gouvernement au cours des dernières années. Ça finit par moins bien aller, puis quand ça va moins bien, ben on récolte le fruit de ce qu'on a semé, puis pour l'instant, le gouvernement ne collabore pas énormément avec les partis de l'autre côté de la Chambre.
1: Je vous taquinais, Daniel. En terminant, Mark Carney était au sommet du, ouais, G7 en début de semaine, son second depuis l'élection de l'année passée. Quelles sont les grandes conclusions de sa rencontre?

0: semaine. Ça a été moins fréquent comme conversation. Il n'y a pas eu de rencontre bilatérale.
1: Ils ont eu des discussions informelles, par exemple.
0: Oui, 7 ou 8 discussions informelles. On a parlé de commerce, on a parlé d'Ukraine, on a parlé de la situation en Iran aussi. Tout le monde est d'accord sur cette question-là. En tout cas, tout le monde était d'accord en début de semaine autour de la table pour dire que la fin des hostilités en Iran, au Liban, c'est une bonne chose d'un point de vue humanitaire, d'un point de vue économique. Évidemment, on a vu les événements des dernières heures. C'est pas si simple que ça, puis on verra ce que ça va vouloir dire. Ces attaques israéliennes, entre autres, sur le Liban qui sont poursuivies. L'autre élément qui est intéressant, c'était le fait que ça relance la conversation autour de l'Ukraine, que ça ramène l'attention sur l'Ukraine. On a l'impression que c'est une question, que c'est un conflit qui a été passablement négligé au cours des derniers mois. Est-ce que ça pourrait faire en sorte qu'on ramène le président américain sur ce dossier-là, puis qu'on peut en accélérer le règlement parce que les États-Unis feraient pression, par exemple, sur la Russie de Vladimir Poutine? Ça reste encore à voir. Mais je vous dirais que l'élément que j'ai trouvé particulièrement habile, parce que la question qu'on s'est posée tout le long du sommet avant le début du sommet, puis durant le sommet, c'est est-ce que M. Macron, qui était l'autre, sera capable de garder M. Trump en France jusqu'à la fin de la rencontre? Les deux derniers sommets auxquels il a participé au Canada.
1: Ben oui.
0: C'était à Kananaskis l'année dernière, Charlevoix, il y a quelques années. Mm-hmm. Il avait quitté avant la fin de la rencontre. M. Macron a réussi à conserver son homologue américain sur place. Qu'est-ce qu'il a fait? Il lui a organisé un souper au château de Versailles. Qu'est-ce qu'il y a à Versailles? Beaucoup, beaucoup de dorures. M. Trump aime beaucoup les dorures. Alors peut-être qu'on a découvert la clé.
1: Pour peut-être le prochain si on avait, sommet.
0: Peut-être que si on avait peint quelques pièces avec des dorures à Kananaskis, on l'aurait gardé plus longtemps l'année dernière. Enfin bref, on ne revient pas nécessairement les mains vides, mais on revient avec beaucoup de questions du côté canadien, entre autres sur quelle pourrait être la suite des choses d'un point de vue commercial, négociation commerciale avec les États-Unis. Il y a des dates qui s'en viennent, on va surveiller ça cet été.
1: Tout à fait. Daniel Thibault, merci. Est-ce que c'était votre dernière, parce que c'est la fin de la saison régulière?
0: Ben, je pense bien, oui, parce que là, on a tous... Je veux prendre quelques jours de vacances.
1: Ah oui, vous partez en vacances, vous, là?
0: Ben, je suis pas rendu là encore, mais ça s'en vient. Là. Dans quelques... Bon. Je suis en train de tourner la page sur un certain nombre de trucs, puis vous méritez des vacances, vous aussi.
1: Ah oui, tout le monde en mérite.
0: Alors, je vais prendre une petite pause, mais je serai de retour à l'automne, avec beaucoup de
1: plaisir. Ce sera un grand plaisir, Daniel Thibault. Merci beaucoup.
0: Salut bien.
1: À très bientôt. Salut, bye, Daniel. 16h48 minutes maintenant, Marc-André, dans la circulation. C'est particulièrement difficile sur la rive sud?
2: Sur la rive sud, on a des problèmes d'abord sur la 20 direction ouest entre la rivière des Coutures et l'avenue Taniata. 20 est aussi à l'approche de la rivière Etchemin. Là, ça refoule jusqu'au chemin du Sault ou presque en ce moment. Donc, ça prend là aussi pas mal de patience et surtout sur le réseau municipal où on a des ennuis. Là, je vous rappelle, on a des travaux depuis 13 heures sur la rue de la Concorde qu'on a fermé à la circulation entre le chemin du Sault et la rue des Promenades de Lévis, mais on détourne par le stationnement du Maxi, mais c'est absolument à éviter. Là, il y a des gens qui se disent pris en otage carrément dans ce secteur-là, qui nous ont écrit une heure trente d'attente. Évitez la rue de la Concorde. Guillaume Couture, c'est complètement bloqué aussi, direction est, avant le chemin du Sault. Il y a toujours également un petit bouchon de circulation entre le chemin du le boulevard Guillaume Couture, pardon, et la rue de la Concorde sur le chemin du Sault, l'avenue des Églises. Donc, c'est vraiment un secteur à éviter si vous le pouvez, si vous voulez, vous voulez pas être pris là, pendant une heure trente dans le trafic. Là, c'est le secteur à éviter
1: en
2: ce moment.
1: C'est choquant, là, en plein vendredi, être pris pendant une heure et demie.
2: On veut retourner à la maison, puis faire. C'est sûr qu'on veut être ailleurs que pris dans son véhicule à cette heure-ci. Donc, des travaux, ça va être comme ça jusqu'à lundi, 6 heures du matin. Donc, vraiment un secteur à éviter là, au cours des prochains jours.
1: Il y a beaucoup de travaux en fin de semaine, on va le dire comme ça.
2: Oui, l'autoroute Laurentienne, on va le rappeler aussi, peut-être, direction sud, ça va être fermé à partir du boulevard Hamel à partir de 19h ce soir là, jusqu'à lundi 5h. Même chose, direction nord, entre les rues du Prince-Édouard et de la Croix-Rouge. On démolit la passerelle Adrien-Pouliot dans le secteur. Il y a des détours, donc, direction nord par la rue de Marie de l'Incarnation. Il y a d'autres entraves aussi, rue de la Pointe-aux-Lièvres, Cardinal Maurice-Roy, rue des Embarcations. Le site de la Ville de Québec, là, on a tous les détails, évidemment, là, mais ça va être compliqué. Là aussi, en fin de semaine.
1: Merci beaucoup, Marc-André. On va parler de l'art de l'annonce. Bien, ça, c'est le titre du billet que notre prochaine invitée a publié plus tôt aujourd'hui sur son blog, faisant référence justement aux nombreuses annonces du président américain Donald Trump et plus précisément à l'accord annoncé entre les États-Unis et l'Iran. Dans son billet, un des constats d'Éric Duchesne, professeur au département de

0: sciences politiques de l'Université Laval et spécialiste de la politique américaine que je joins à l'instant au bout du fil, c'est que Donald Trump aime les annonces d'accords beaucoup plus que les accords eux-mêmes. Monsieur Duchesne, bonjour.
1: Oui, bonjour, ça va bien?
0: Oui, je vais bien, merci, vous aussi.
1: Ouais, super bien, oui.
0: Merci d'être avec nous. Donc, qu'est-ce qui vous a fait dire ça, là, que Donald Trump aime les annonces d'accords davantage que les accords eux-mêmes?
1: Ben, je pense que vous avez bien lu le fond de ma pensée là, dans ce billet-là. C'est que c'est vrai que M. Trump aime beaucoup se donner en spectacle, mais on disait, ben, la réponse, c'est quand même un peu entre les deux. Il faut lui donner quand même un certain crédit. On dit qu'il veut certainement pouvoir affirmer qu'il a réglé des conflits que particulièrement ses prédécesseurs n'ont pas réussi à résoudre. On a eu sa pensée, hein? Sa cabale pour obtenir le prix Nobel de la paix.
0: Ben oui.
1: Ben oui, mais ce que je souligne, c'est que le problème, c'est que sa conception de la diplomatie va souvent privilégier souvent l'annonce que la mise en œuvre.
0: Ouais.
1: Donc, lorsqu'il y a, donc pour lui, il semble la signature, l'annonce d'un accord, puis Dieu sait qu'il en a fait, on ne les compte plus en ce qui concerne le conflit avec l'Iran, ben ça constitue souvent l'objectif politique principal. Et on sait très bien qu'en diplomatie, en relations internationales, ben le travail commence vraiment après la signature.
0: Ouais.
1: Donc, il va y avoir des mécanismes de vérification, des garanties de sécurité, le séquençage des engagements. On va penser au règlement des différends. Puis, ça prend un certain suivi institutionnel. Le problème avec Donald Trump, selon moi, c'est que c'est pas qu'il ne veut pas conclure d'accord, c'est qu'il accorde souvent davantage d'importance à l'annonce de l'accord qu'à sa mise en œuvre.
0: Oui, c'est ça. Ben, vous parlez de l'art de l'annonce, on pourrait parler de l'art du spectacle.
1: Ben oui, peut-être. Puis évidemment, j'ai choisi là, mon titre comme étant un peu provocateur là, pour mettre le contraste avec son fameux art de l'accord, là, The Art of the Deal, là, son fameux livre. Donc, pour tout dire, ben, moi, je pourrais même avancer, là, peut-être que j'exagère un peu, que le régime de Trump souffre d'un certain déficit d'attention. C'est l'annonce d'une entente qui capte toute l'énergie politique. Mm. Évidemment, là, on se jette sur l'annonce, l'attention médiatique. Mm-hmm. Il y a tout le capital symbolique de la Maison-Blanche, hein, qui, malgré Donald Trump, a toujours une signification très importante. Hein, c'est toujours considéré comme une très grande puissance. Mais, à mon humble avis, une fois que les caméras sont parties, l'intérêt semble rapidement se déplacer vers la prochaine crise.
0: Ouais, mais ça
1: la
0: vaut
1: prochaine
0: quoi?
1: Controverse.
0: Ouais, mais ça ben vaut oui. quoi une annonce finalement? Ça vaut pas grand-chose.
1: Ben, je sais pas. Ça, tu sais, je le sais pas. C'est sa façon de faire. On passe d'annonce en annonce, mais lorsqu'on regarde dans la réalité, puis je peux vous donner rapidement quelques exemples ouais. de cela. L'exemple le plus frappant pour moi, c'est lors de son premier mandat. Lorsqu'il s'est entendu avec Xi Jinping, avec un grand accord qui est appelé de la première phase, la fameuse phase 1. Il n'y a jamais eu de phase 2. Cette première phase-là, elle signifiait en gros, pour régler le déficit commercial des États-Unis, que les Chinois allaient acheter des sommes immenses de produits américains. Ça s'est jamais produit.
0: C'est vrai.
1: La même chose. Rappelez-vous, au mois d'avril l'an dernier, ces fameux accords dits réciproques à la Maison-Blanche, avec son fameux tableau, là, avec les tarifs, là, même sur les îles qui n'est habitées que par des pingouins. Mmh. Et là, il a dit, ben, on va prendre des accords. Là, si vous voulez réduire, on va prendre des accords. Il y a eu des accords, entre autres, avec l'Union européenne. On sait que l'accord est rapidement tombé à l'eau lorsqu'il a mis le Groenland dans sa mire. Il y a eu un accord avec la Corée du Sud, mais l'accord, c'était, c'est moi l'expression, c'était un peu ridicule.

0: ça voulait dire les investissements coréens, les achats coréens auraient été faits entièrement aux États-Unis. Ça veut dire complètement un détournement de commerce complet, au point tel que les Coréens n'auraient même pas pu consommer leurs propres produits. Ils n'auraient consommé que des produits américains.
1: Ouais.
0: Donc, c'est les exemples comme ça se poursuivent, ça se multiplie. Ouais. Grosse annonce, et là, on va attirer l'attention sur autre chose. Ça va être quoi la prochaine crise?
1: Ouais, ben on espère que l'annonce entre l'Iran et les États-Unis tienne, par contre, cet accord-là.
0: Ah, est-ce que ça tient? Écoute, ça tient sur, pour moi,
1: sur un fil.
0: Un peu de peur. Moi, j'oserais dire, on parle de la réouverture du détroit d'Hormuz, mais c'est quelque chose, là, qui va prendre des semaines, sinon des mois. Moi, je vois pas une réouverture complète avant qu'il y ait une certaine crise qui reprenne. On sait déjà que le vice-président a retardé sa visite vraiment pour voir le suivi. On parle d'un suivi sur 2 mois. Mmh. On verra. Avec Donald Trump, 2 mois, c'est une éternité. Je pense qu'il y a la chance de changer d'avis à peu près 10 fois d'ici là. On négocie un accord entre le Hezbollah et l'Israël au Liban sans consulter les personnes concernées. Là, je vais peut-être faire un mauvais parallèle, là, mais si on revient dans l'actualité québécoise, on sait que PSPP, Paul Saint-Pierre Plamondon, avait accusé le Parti libéral de financer le parti un peu comme le ferait la mafia.
1: Ouais, la semaine passée.
0: Je vais vous traîner en cours. C'est un peu comme s'il y avait maintenant une entente entre Christine Fréchette et Éric Duhaime pour régler le conflit hors cours,
1: ouais,
0: sans en parler à milliards
1: aux personnes concernées, c'est ça.
0: Ouais.
1: Et là, l'analogie est bonne, mais là, je manque de temps.
0: Oui. Et là, on voit déjà, l'encre n'est même pas encore sèche sur l'accord, qu'il y a des conflits au Liban entre le Hezbollah et Israël.
1: Ouais.
0: Donc, c'est un peu ça.
1: Merci beaucoup, M. Duchesne. C'est super intéressant.
0: L'art de l'annonce.
1: Oui, l'art de l'annonce sur votre blog. Éric Duchesne, vous êtes professeur au département de sciences politiques de l'Université Laval, spécialiste aussi de la politique américaine. Merci. Très apprécié, si j'ai manqué un petit peu de temps. Au revoir. La prochaine.
0: Bye-bye.
1: Gabrielle, est-ce qu'il va faire beau en fin de semaine?
2: Oui et non. On a un 60% de probabilité d'averse, mais on risque aussi d'avoir quelques percées de soleil, 22 au maximum.
1: Marc-André?
3: Chargé pour la traversée vers la rive sud, Duplessis est bloqué, hauteur Hochelaga. C'est de mieux en mieux, mais quand même, ça refoule jusqu'à 4 Bourgeois sur Henri IV.
1: Après le Radio-Journal, je vous parle de ski. Vous avez bien compris, du ski d'été au Canada.
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10: Aujourd'hui au Radio-Journal, Israël et le Hezbollah s'entendent sur un cessez-le-feu au Liban, mais s'accusent l'un l'autre de ne pas le respecter. Québec annonce des salles d'attente virtuelles pour limiter l'engorgement à l'urgence. Un projet pilote sera déployé dans Lanaudière. Et la pression s'accentue sur le gouvernement du Québec pour qu'il déclenche une enquête publique sur le racisme au sein du SPVM.
11: Une absence de confiance envers la classe politique, envers les institutions.
10: Christine Fréchette veut attendre le résultat de l'enquête interne en cours avant de prendre une décision. Bonjour, ici Jean-Sébastien Bernatché. Le protocole d'accord entre l'Iran et les États-Unis apparaît déjà fragilisé 2 jours après sa signature. Une première réunion de négociation entre les deux parties prévue aujourd'hui en Suisse a été annulée et de nouveaux affrontements entre Israël et le Hezbollah ont fait une 50aine de morts au Liban. On joint notre correspondante Marie-Ève Bédard à Jérusalem. Marie-Ève, les deux belligérants se sont finalement entendus sur les termes d'une trêve.

0: trêve, mais est-ce qu'elle tiendra?
1: Ben visiblement, pour le moment, cette trêve, elle ne tient pas. Dès l'entrée en vigueur à 16 heures, heure locale de cette trêve, on a assisté à plusieurs frappes israéliennes en riposte aux violations du cessez-le-feu, dit l'armée israélienne. J'ai pu parler avec un responsable politique du Hezbollah plus tôt dans la soirée qui confirmait que le Hezbollah était d'accord pour cette trêve, mais que c'était à Israël de l'observer d'abord et que le Hezbollah la respecterait si les Israéliens cessaient, eux, de violer sans cesse tous les cessez-le-feu qui ont été négociés depuis le début. Ce que l'on sait, c'est que la nuit dernière et la journée d'aujourd'hui a donné lieu à des scènes meurtrières partout au Liban. 47 morts, c'est un des bilans les plus lourds qu'on a vu au cours des dernières semaines. Et tout ça se déroule dans un contexte où les Libanais du Sud, ceux qui ont été déplacés, ils sont près d'un million, commencent à rentrer à la maison et ne savent plus quoi faire. Beaucoup d'entre eux aujourd'hui, dans l'incertitude, ont décidé de reprendre la route vers le nord.
0: Maintenant, que faut-il comprendre du report de cette première réunion entre les négociateurs américains et iraniens?
1: Ben, visiblement, la situation au Liban ne satisfait pas l'Iran. L'Iran qui rend les États-Unis responsables de faire en sorte que les Israéliens respectent une trêve sur le front libanais. Ils ont toujours dit que c'était essentiel. Et comme ce sont les États-Unis qui sont signataires de ce mémorandum, ben, c'est à eux de s'assurer que les Israéliens respectent l'entente. Donald Trump aujourd'hui disait être en mesure de faire taire les armes israéliennes. Il a dit qu'il avait toujours une bonne relation avec Benjamin Netanyahou, mais qu'il fallait s'assurer qu'il ne devienne pas fou parfois.
0: Merci Marie-Ève.
1: Je vous en prie.
0: Au Québec, deux projets pilotes verront bientôt le jour dans le réseau de la santé afin de désengorger les urgences. La première ministre Christine Fréchette a annoncé vouloir mettre sur pied une salle d'attente virtuelle ainsi qu'un service de téléconsultation. Greta Juris a préparé ce qui suit.
2: Quand les outils technologiques existent pour améliorer l'accès aux services, je pense qu'on a la responsabilité de les mettre à profit.
3: Christine Fréchette affirme que le projet pilote de salle d'attente virtuelle, qui sera déployé d'ici quelques mois au Centre hospitalier régional de la Naudière, devrait permettre d'améliorer l'accès aux soins et désengorger les salles d'urgence. La ministre de la Santé, Sonia Bélanger, rappelle que la moitié des quelque 3 800 000 visites dans les urgences chaque année sont jugé non prioritaire.
4: Alors, c'est énorme et c'est ça qu'on vise à travailler.
3: Le projet permettra donc aux patients non prioritaires de retourner à la maison en attendant leur prise en charge par l'hôpital tout en conservant leur place dans la file d'attente. Pour certains, il s'agit d'une bonne idée.
5: Parce que les hôpitaux, c'est des nids à microbes.
6: Oui, c'est sûr, j'aimerais mieux attendre à la maison qu'à l'hôpital.
3: Toutefois, le président de l'Association des spécialistes en médecine d'urgence du Québec, le Dr Gilbert Boucher, craint que les quelques 11% de patients qui quittent les salles d'urgence sans avoir vu de médecin en payent le prix.
7: Il ne faudra pas non plus qu'on embourbe le système avec tous ces patients-là qui n'ont pas vraiment besoin d'être à l'urgence.
3: Un autre projet pilote de consultation virtuelle sera aussi lancé d'ici la fin de l'année dans la Naudière ainsi qu'à Québec, dans le but également d'éviter les déplacements inutiles à l'urgence. Ici Greta Juris, Radio-Canada, Montréal.
0: De plus en plus de voix s'élèvent pour réclamer la tenue d'une enquête publique sur le racisme et le profilage racial au sein du SPVM. Citoyens, élus et organismes sont nombreux à estimer qu'une enquête interne du service de police de la Ville de Montréal est loin d'être suffisante, considérant l'ampleur des allégations de racisme à Montréal-Nord. Marc Véro nous en dit davantage.
8: Woodstock, la clinique juridique de Saint-Michel, la Ligue des droits et libertés et l'Association canadienne des libertés civiles demandent à Québec de déclencher une commission d'enquête publique après la suspension de 2 agents et la réaffectation de 14 autres du poste de police de Montréal-Nord. Linda Killil de la Ligue des droits et libertés.
9: Une absence de confiance envers la classe politique, envers les institutions, envers les corps de police et envers les mécanismes actuels d'enquête et de contrôle de l'action policière, on parle de la déontologie policière, du bureau des enquêtes soi-disant indépendantes, des enquêtes administratives du ministère de la Sécurité publique, des enquêtes internes du SPVM.
8: La mairesse de Montréal, Soraya Martinez-Ferrada, plaide elle aussi pour une enquête publique.
10: Mais en fait, ce qu'on a dit au départ, c'est un processus indépendant d'enquête. Pourquoi je dis? La nuance est importante parce que les gens qui ont posé des gestes, c'est les policiers qui ont posé des gestes. Moi, ce que je souhaite, c'est qu'ils soient accusés au criminel.
8: La première ministre Christine Fréchette ne ferme pas la porte à déclencher une enquête publique, mais elle veut d'abord attendre de connaître le résultat de l'enquête qui est déjà en cours.
11: Toutes les possibilités sont sur la table, mais on veut voir dans un premier temps avoir les résultats, les constats découlant de cette enquête.
8: La première ministre fera connaître bientôt le nom de la personne qui observera le déroulement de l'enquête interne.

0: du service de police de Montréal. Ici Marc Vérot, Radio-Canada, Montréal.
1: Le milliardaire Frank Stronach a été reconnu coupable de 2 chefs d'accusation à caractère sexuel au palais de justice de Toronto. L'homme de 93 ans et fondateur de l'entreprise de pièces d'automobile Magna International faisait face à 12 chefs d'accusation au départ, mais 7 ont été abandonnés en cours de procès. Certains des faits qui lui étaient reprochés remontent à près d'une cinquantaine d'années. Reportage de Catherine Brulotte.
2: Frank Stronach est condamné pour avoir agressé sexuellement et attenté à la pudeur de 2 femmes. La décision rendue au palais de justice de Toronto survient après un long procès marqué par de nombreux revirements. Initialement, le fondateur de la compagnie de pièces automobiles Magna faisait face à 12 chefs d'accusation en lien avec 7 femmes. L'avocate de Frank Stronach, Lara Shamash, a qualifié les crimes pour lesquels son client a été reconnu coupable de mineurs.
3: A very minor offense for which Mr. Stronach has been found guilty of, and I say that for both complainants.
2: Soulignant qu'il a été acquitté des accusations portées contre lui pour la plupart des victimes alléguées, elle affirme vouloir analyser la décision.
4: It's a great relief.
2: Jane Boone, qui soutient avoir été agressée par Frank Stronach en 1986 et qui n'était pas une plaignante à ce procès, se dit soulagée du verdict.
4: Well, I know that these historic sexual assault charges are incredibly difficult.
2: La femme reconnaît que les cas d'agression survenus il y a plusieurs décennies sont souvent difficiles à prouver. Elle poursuit elle-même le milliardaire dans un litige civil. Un autre procès doit avoir lieu l'an prochain à Newmarket. 6 autres plaignantes allèguent avoir subi des agressions sexuelles. L'homme de 93 ans sera de retour devant le tribunal à Toronto en septembre, alors qu'aura lieu l'audience pour la détermination de sa peine. Il demeure en liberté d'ici là. Ici Catherine Brulotte, Radio-Canada, Toronto.
1: Les matchs de soccer de la FIFA font bondir le nombre d'usagers dans les transports en commun de Vancouver et Toronto, les 2 villes hautes au Canada. Dans la métropole ontarienne, les responsables municipaux dressent un bilan positif après les 2 premières parties de la Coupe du Monde. Le prochain match, soit dit en passant, a lieu demain entre l'Allemagne et la Côte d'Ivoire. Jessica Chen a préparé ce qui suit.
5: We're only one week in.
6: Des résultats encourageants. C'est ce que constate le responsable de la congestion de Toronto après une semaine de Coupe du Monde dans la ville
5: reine.
6: Selon Andrew Poslins, les temps de déplacement des véhicules au centre-ville au moment du premier match du Canada le 12 juin correspondaient à la moyenne des vendredis précédents grâce au plan de la municipalité axé sur des moyens de transport alternatifs à la voiture.
5: Walking and cycling, an important part of our approach. We're up noticeably.
6: Ainsi, les déplacements à pied et à vélo ont respectivement augmenté de 130 et de 65 %, se réjouit-il.
7: I don't think there's enough trains for the amount of like increased people that are in the city right now.
6: Pour Nicole Anwa, une usagère de la CTT, il n'y a toujours pas assez de trains et ils ne sont pas fiables.
8: I think they've done a fantastic job.
6: Vikram Gandhi, un Torontois qui habite près du stade, pense en revanche que la ville a fait un travail incroyable en termes de gestion de la foule et de la circulation. Un avis partagé par le directeur de TTC Riders, Andrew Pulsifer. Pour lui, c'est le résultat de mesures comme des voies dédiées au transport en commun et une priorisation au feu pour les tramways.
9: Plusieurs des mesures que nous défendrons depuis longtemps fonctionnent réellement.
6: Il espère qu'elles seront pérennisées au-delà du tournoi. Ici Jessica Chen, Radio-Canada, Toronto.
1: Voilà, nous vous avons présenté le Radio-Journal. 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Bonne soirée et bonne fin de semaine de la part de toute l'équipe de la Salle des Nouvelles.

0: Dans 17h10, vous êtes toujours à l'écoute de l'émission « C'est encore mieux l'après-midi », « C'est encore mieux le vendredi » quand Karine arrive en studio. Bonjour Karine.
1: Allô Alexandra.
0: Vous allez bien?
1: Oui.
0: Et là, moi, au cours de la prochaine heure, je vais me faire plaisir ou je vais me taper sur les doigts, je ne sais pas, vous déciderez. Je vais parler de ski.
1: Ooh.
0: Parce qu'il y a une station de ski au pays qui a décidé de rouvrir pour offrir du ski d'été parce qu'il y a encore beaucoup de neige là-bas. C'est en Alberta.

0: On va aller faire un tour un petit peu plus tard là-bas. Ça rouvre demain pour 16 jours. J'avoue que je suis extrêmement jaloux.
1: Vous êtes jalouse. Je l'ai vu tantôt. Si c'était pas de première heure, je
0: serais... Oh oui, mais c'est vrai.
1: J'y serais allée.
0: Quand ils ont annoncé la réouverture de Sunshine Village, que vous connaissez bien aussi, Jonathan, pour avoir habité en Alberta, vous aussi, ben, je venais d'accepter un remplacement de 2 semaines. Ça tombait en plein pendant les 2 semaines parce que honnêtement, j'y serais allée.
2: Ah oui, hein?
0: Ben oui,
2: vous auriez fait de l'aller-retour pour faire du ski d'été?
0: Mais pourquoi pas?
2: Pourquoi pas?
0: Les restes de la neige, du ski, c'est du ski. C'est juste qu'il fait super beau, puis tu peux skier. Peut-être pas en bikini, là.
1: Mais pas loin.
0: C'est
2: pour le lac Beauport qu'il y a les tapis en rondelles de plastique, là. Ça fait pas pareil.
0: C'est la rampe d'eau. Moi, je fais pas de ski acrobatique. Je suis pas rendu là encore.
2: Un petit plongeon. Là.
0: Alors, on parlera donc à quelqu'un là-bas qui se trouve en Alberta à Sunshine Village un peu plus tard. On va parler de sport aussi avec le collègue Jean-Philippe. Et vous pouvez, oui, nous texter le mot 20 au 88-670-9071. 88-670-9071. Marc-André, c'est difficile, particulièrement sur la Rive-Sud.
1: Pas à cause de la neige, en tout cas, mais...
3: Tant mieux!
1: Mais on a parlé à des auditeurs qui sont coincés, là, vraiment, secteur Saint-Romuald, là, ça dérougit pas dans ce coin-là, avec la fermeture de la rue de la Concorde, entre la rue des promenades de Lévis, le chemin du Sceau, là, c'est compliqué. Il y en a qui doivent se faufiler dans le stationnement du Maxi. Bref, vraiment pas facile dans ce coin-là. On nous parle d'1 heure, 1 heure 30 d'attente, là, présentement, puis c'est toujours pas réglé. On est bien à l'arrêt. Donc, secteur à éviter toujours, si vous le pouvez, bien sûr. Là, c'est très, très chargé de ce côté-là. Pour la 20 direction ouest, il reste un bon bouchon de circulation entre la rivière des Coutures et l'avenue Taniata. C'est pas réglé non plus avant la rivière et le chemin. Il y a là aussi quand même un bon embouteillage qui débute un peu après le chemin du Sceau. Pour le boulevard Guillaume-Couture aussi, l'approche de la première avenue est difficile à cette heure-ci. Donc, ça prend de la patience dans tout ce secteur-là. En ce qui concerne la traversée vers la Rive-Sud, par contre, c'est nettement mieux. Ça s'améliore pas mal. On est arrêté tout juste avant le chemin Saint-Louis. Ça vaut pour Duplessis et Henri IV. Il n'y a pas trop d'attente non plus. Le boulevard Laurier, direction ouest, et boulevard Champlain, ça roule plutôt bien. Mais à la sortie des ponts, une chose est sûre, à la sortie du pont de Québec, là, éviter le secteur de la rue de la Concorde, là, c'est à éviter complètement. Empruntez le pont La Porte pour vous rendre sur la Rive-Sud. Ça va être préférable absolument. Pour ce qui est de Charest, direction ouest, on a encore un peu d'attente à l'approche de Robert-Bourassa. On a encore également un petit embouteillage tout juste avant Robert Bourassa pour l'approche Pierre-Bertrand sur Félix Leclerc, direction ouest.
0: Merci beaucoup, Marc-André. Jonathan, vous nous parlez de patinoire. Patinoire
2: oui, je suis pas très loin du ski, effectivement. Ouais,
0: celle dans Duberger va coûter 2,3 millions de dollars de plus que prévu au départ.
2: Et le maire de Québec a expliqué aujourd'hui que les soumissions en elles-mêmes ont entraîné une hausse des coûts de 600 000 $. Le reste de la différence, toutefois, s'explique selon lui par des ajouts au projet à la demande de la Ville de Québec. On parle principalement d'un pavillon de service qui va aussi servir aux joueurs de baseball qui utilisent le terrain qui sera voisin de la patinoire réfrigérée. C'est le 3e terrain le plus achalandé de Québec.
4: On veut faire en sorte qu'il y ait un centre qui va permettre d'accueillir les joueurs de baseball. Présentement, il n'y a pas de centre pour se changer, il n'y a pas de toilette. Alors, c'est pas juste la patinoire réfrigérée. C'est des choix qu'on fait pour servir la périphérie dans ce cas-ci, très, très assumé, et pour lequel je ne reviendrai pas en arrière. Oui, il y a une hausse par rapport aux appels d'offres de ce qu'on avait prévu, c'est 600 000. Pour le reste, j'assume totalement de bien servir Duberger-les-Saules, il y avait des besoins.
2: Et en ce qui concerne les évaluations des budgets de tous les projets d'infrastructure, Alexandra, le maire Marchand a lancé une idée qui, je pense, va faire couler de l'encre dans les prochains jours, prochaines semaines. Lui dit qu'on a tendance souvent à donner un prix pour tel ou tel projet trop tôt dans le processus.
0: On devrait attendre.
2: Alors souvent, quand ça se précise, ça coûte plus cher et tout de suite, on crie au dépassement de coûts. Selon le maire Marchand, vaudrait mieux attendre, préciser le projet, arriver avec quelque chose de plus précis, plus réaliste. Mais évidemment que nous, les journalistes, chaque fois qu'on nous présente un projet, c'est notre première question.
0: On veut savoir
2: combien
0: le prix.
2: Ça coûte.
0: Et c'est tout à fait normal aussi.
2: Exact.
0: Merci, Jonathan. Quelle est la plus belle terrasse que vous ayez fréquentée? C'est notre question du jour parce que c'est l'ouverture des terrasses sur Grande Allée. C'est peut-être pas la météo rêvée, Gabriel, mais on peut se permettre de rêver. Et là, je suis curieuse de savoir la plus belle pour vous, Marc-André.
1: La plus belle, je trouve ça très dur. J'aime beaucoup celle du Sapristi ici en ville, la terrasse arrière. Je ne sais pas si vous êtes déjà allé.
0: Oui.
1: C'est vraiment très beau. Il y a
0: des cours intérieures.
1: Ouais, petite cour intérieure. Mmh. J'adore ça. Ça serait pas mal ça, ma réponse, pour l'instant. Là, j'essaie de penser. La terrasse de la Barberie est très belle.
3: Moi,
1: aussi.
3: Moi, c'est mon
1: très
3: choix.
1: Agréable.
3: La terrasse de la Barberie, ici à Québec, là, dans Saint-Roch, derrière...
0: Jonathan?
2: On parle à Québec ou à l'international, n'importe où?

0: International.
1: À Québec, je dirais celle du Sacrilège, ici sur la rue Saint-Jean, aussi. Enclavée, invisible de la rue. Elle est là depuis, depuis des décennies. Ou du moins, moi, je vais là depuis que j'ai 18
2: c'est
1: ans.
2: C'est vrai que c'est beau aussi.
1: Peut-être même un peu avant parfois.
0: Elle s'en dit pas.
1: C'est vraiment une magnifique terrasse. Sinon, à l'international, je me souviens d'un resto-bar à flanc de falaise sur l'île de Koh Phangan, en Thaïlande. Longue marche sur la plage, ça terminait sur un cap rocheux, on pouvait monter. Oui. C'était magnifique.
0: Ouais, ça va la vie, Jonathan?
1: Ah, ça y est, 12 ans. Je dis pour y retourner.
0: On a plusieurs réponses aussi. Aude nous dit à l'époque celle du toast dans le Vieux-Québec. Je ne me rappelle pas, c'était
2: ça,
0: où?
2: Ça, c'est une réponse qu'on a reçue à plusieurs reprises.
0: Oui, par texto, ouais, aussi. Par texto aussi. C'était où, ça, le toast? Moi, ça ne me dit rien.
3: C'était juste à côté de l'Auberge Saint-Antoine aujourd'hui, en face.
0: D'accord.
3: Comme Mathéo, dans ce coin-là. Mmh. Ben, oui. Magnifique endroit.
0: Tête d'allumette, la microbrasserie à Saint-André-de-Kamouraska, ça revient pas mal aussi dans les commentaires. La terrasse du Diamant, nous dit Pierre Taillon. La terrasse du resto en bas du Concorde qui donne sur le jardin Jeanne d'Arc. Café chez Flore à Paris pour l'atmosphère et au Québec, la Marina Cap-Rouge, l'île mystérieuse de Pointe-au-Pic aussi. Roca nous dit celle de la fourmi atomique maintenant fermée sur d'Auteuil. Et là, j'entends Tania. Tania, vous?
4: Moi, j'aime beaucoup celle du 222, qui est comme une petite cour intérieure. Là,
3: oui, sur Saint-Joseph.
4: Oui, c'est ça, dans Saint-Roch, sur Saint-Joseph. Et sinon, dans Kamouraska, il y a un endroit qui s'appelle Eldré Taco. Et c'est une petite roulotte là, qui fait des tacos, mais en arrière, on a vu sur le champ. On n'a pas vu sur le fleuve, là, mais c'est sur le champ. Et l'autoroute de l'Avent est vraiment très, très loin. Il y a comme un calme. C'est très paisible là, à cet endroit-là. J'ai découvert ça l'été passé. Vraiment une très, très belle terrasse qui fait différent un peu là, que d'être sur le bord de l'eau, par exemple.
0: Ouais.
1: Tellement cliché.
2: C'est tellement désagréable d'être sur le bord de l'eau.
0: Surtout en Thaïlande. On nous parle de la Corrigane aussi dans Saint-Roch et de la terrasse de la Barberie, à Cap-Rouge aussi, celle de la Marina. Vous, Karine? Ouais,
3: c'était exactement celle-là. C'est absolument magnifique. J'y vais tous les jours, non pas à la terrasse, mais pour courir sur la plage Jacques-Cartier. Et puis,
0: c'est tellement beau, on se
3: tanne pas. Souvent, je passe, là, puis c'est l'heure de l'apéro. Puis je me dis, une bonne fois, je pense, je vais arrêter de courir, je vais m'asseoir, je vais prendre une bière. Mais non, c'est un endroit extraordinaire. À découvrir, il y a peu de gens de Québec qui osent s'aventurer jusque-là, mais il manque quelque chose.
0: Ah! Gabriel, est-ce qu'il va faire beau pour en profiter des terrasses en fin de semaine?
5: Ben, en fait, le mot d'ordre est instabilité. On parle de ce 60 % de probabilité d'averse. C'est l'arrière du système qu'on a traversé hier. Alors oui, il y a de l'instabilité, mais aussi un petit peu d'espoir. On n'écarte pas le fait d'avoir probablement des percées de soleil demain. En fait, de retrouver une journée qui ressemble beaucoup à celle d'aujourd'hui. Dans les prochaines heures, ce soir et cette nuit, toujours l'instabilité, 13 au minimum. Demain samedi, le maximum va grimper à 22. Quelques percées de soleil possibles par endroit, des averses possibles aussi. Il y a seulement du côté de Thetford Mines qu'on ajoute un risque d'orage avec ça. Dimanche, encore cette même instabilité-là, hein, toujours le même 60 % de probabilité d'averse avec des maximums qui vont varier entre 20, 21, même 22 que j'ai vu un petit peu plus loin. Donc, une journée pluvieuse, plus moche un peu, si on peut le dire comme ça.
0: On peut le dire,
5: C'est moche, OK. Pour lundi, c'est nuageux pour la plupart de nos secteurs. Dans le coin de Charlevoix, il y a encore le même 60 % de probabilité d'averse. Va vraiment falloir pour tout le monde attendre à mercredi avant de renouer avec le soleil et des températures un petit peu plus chaudes. On parle de 23, 24 selon les secteurs, mais du soleil. Alors, on patiente. Mercredi, on devrait y arriver.
0: On devrait. Qu'est-ce
5: mais
0: qu'on
5: les
0: fait?
5: Les modèles changent tout le temps.
0: Qu'est-ce qu'on fait en fin de semaine, Gabrielle?
5: Alors, j'ai deux propositions de sortie pour vous. La première, c'est la 7e édition du Soapbox Science Québec. Ça se déroule toute la journée, tout l'après-midi de samedi, donc de 13h à 16h dans le parc du musée. C'est sur Grande Allée Ouest. En fait, c'est un événement où est-ce qu'on veut mettre de l'avant la science, mais aussi les femmes qui font de la science, donc les scientifiques. Vraiment. Donc, il y aura 12 chercheuses qui vont venir vous présenter leurs projets de recherche, que ce soit en biologie, en médecine, en foresterie, en écologie, en neurosciences, en santé durable et même en art. Et on vous propose aussi des ateliers. Il y a des expériences à faire, autant pour les plus jeunes que pour les adultes. Alors, si vous avez envie d'aller à la rencontre de cette communauté scientifique féminine qui est bien présente ici à Québec, l'événement s'appelle Soapbox Science Québec. C'est demain, tout l'après-midi. C'est gratuit. C'est dans le parc du musée sur Grande Allée Ouest. Sinon, ben, je vous parle un petit

0: petit peu de sport. Mm-hmm. Parce que cette Coupe du Monde, bien, elle continue. Et dimanche, à Expo City, entre 10h et 18h, on vous présente sur écran géant le match Espagne contre Arabie Saoudite. Donc, c'est un événement qui est gratuit. Vous allez vous présenter là. Bon, le stationnement est payant, soit dit en passant, mais l'accès au site est gratuit. Alors, venez rencontrer d'autres amateurs de soccer, venir vivre cette ambiance-là avec de la musique, de la nourriture, des activités pour la famille. Et on présente à midi le match entre l'Espagne et l'Arabie Saoudite à Expo City.
1: Oui. À l'intérieur, vaut mieux prévoir à l'intérieur en fin de semaine, si oui. J'ai bien compris vos prévisions.
0: Dans tous les cas, on surveille les réseaux sociaux. Autant pour le Soapbox Science Québec que pour Expo City, on va vous tenir au courant là. Dans le cas de cet événement science, ça se peut qu'on déplace l'activité. Mm-hmm. Du côté d'Expo City, c'est soit qu'on le maintient ou on annule tout simplement.
1: Merci beaucoup, Gabrielle.

0: Tania, vous voulez nous parler du grand spectacle de Queer qui va se dérouler ce dimanche après-midi.
1: Et ce qu'on entend, c'est la plus récente de Joseph Saranès. C'est lui la tête d'affiche de ce spectacle qui est organisé par Coué, oui, comme l'événement, le festival qui vient tout juste de se terminer. Mais on organise aussi le spectacle pour la Journée nationale des peuples autochtones le 21 juin. Ça se passe à la place Georges V et ça commence vraiment en milieu d'après-midi avec DJ Jaco qui va être là. On fait la cérémonie d'ouverture à partir de 16h et par la suite, il y a vraiment une panoplie d'artistes qui vont se succéder. Elisabeth Saint-Gelais, il y a Violet Ground aussi, qui vont faire l'hymne officiel de Coué qu'on a composé et qu'on a officialisé il y a déjà quelques années. On en profite pour la jouer à chaque 21 juin. Samiane, Soleil Léonière est invitée. Et comme je vous le disais, ben, ça va se terminer à 22h avec Joseph Saranès qui va être là.
0: Ça promet. Merci beaucoup, Tania.
1: Merci.
0: On se reparle plus tard. 17h23 minutes maintenant, Tania qui manque, la dernière de Karine, dernière de la saison régulière. Vous partez en vacances pour la suite. On va se retrouver à l'automne. Bonjour Karine.
2: Bonjour Alexandra.
0: Et là, vous voulez nous gâter?
2: Oui, ben je voulais vous faire part de coups de cœur que dans les dernières semaines, j'ai dégusté. Et là, je me disais, cet été, il faut absolument que vous ayez ça, soit dans votre glacière, soit dans votre frigo. Et pour justement profiter de l'été, on va commencer tout d'abord avec un blanc pas cher. On le sait, la consommation de blanc est vraiment à la hausse partout dans le monde, mais aussi au Québec, on le voit. Puis je ne sais pas si vous le remarquez, soit à la maison ou soit autour de la table, mais moi, partout où je vais, là, quand je vais dans des soirées, dans des parties, les gens veulent boire du blanc. Beaucoup plus qu'avant.
3: Oui.
2: Ouais. Avant, là, à toute heure, même sans manger, les gens disaient, ah, je prendrais bien un verre de rouge. Là, on le voit à part pour accompagner un repas. C'est rare que les gens boivent du rouge. Vous n'êtes pas d'accord avec moi?
4: Ouais, moi, je fais partie des anachroniques.
2: Mais c'est correct.
3: Moi, je suis dans l'équipe à Jonathan, mais c'est correct. On remarque quand même que la plupart veulent boire du blanc. C'est vrai, vrai, vrai.
2: Alors, si vous êtes pour avoir de la visite, si vous êtes pour recevoir les voisins, les amis, ben voici le blanc parfait à mettre à la caisse dans votre frigo. Ça s'appelle Flore de Victo. Alors, pas Victo comme Victoriaville, non. Je vous amène en Espagne. Alors, un blanc d'Espagne, tout doux pour le budget, comme je disais, à 10,20 $. Mais j'aurais pu ne pas vous le dire parce que ce vin-là ne goûte pas 10,20 $. Il en goûte facilement le double. Hein. C'est la cave Covinas donc, on est en Espagne. On est dans la région de Utiel-Requena. C'est 3 000 familles qui vont contribuer. Donc, c'est 10 000 hectares de vignes. C'est beaucoup, là. Tu sais, c'est gros, là. Donc, ça a été fondé en 1965. On le sait, donc, beaucoup de ces caves coopératives, moi, j'aime bien prendre cet exemple que si ils ne deviennent pas des pionniers, des leaders, des locomotives, ben c'est facile aujourd'hui avec les réseaux sociaux, avec les vignerons qui sont rendus des vedettes, d'une certaine façon. C'est facile pour une famille de dire, ben pourquoi j'amènerais mes vins et je vais être anonyme, perdu dans une bouteille si le vin est pas bon, si l'image de marque est pas bonne, puis si la communication derrière, elle est inintéressante. Alors, il faut vraiment que ces caves coopératives, là, soient des forces de frappe. Et c'est ce que fait ici Covinas avec Flore de Victo. Pardon. Donc, on est avec 100 % Macabeo. Donc, c'est une variété de raisin là, qui est aromatique, qui donne des vins qui ont de la structure, qui ont une certaine puissance et

0: Moi, j'ai beaucoup aimé, là, à la fois au nez, en bouche, là, ça sent quelque chose.
1: Oui,
0: hein?
1: Et bien, et c'est très passe-partout, j'ai l'impression, ce vin-là.
0: Absolument, 100% d'accord. Là. Donc, c'est sûr, c'est léger, léger. Là. Tu sais, c'est pas, on se casse pas la tête. Là. Donc, on a à la fois un bouquet qui est là, qui est présent. Donc, autant là avec, moi, je trouvais que ça sentait beaucoup la carambole, le melon miel. Tu sais, on est vraiment dans des arômes qui sont puissants. Puis en bouche, ben, on a laissé environ là, 3 grammes de sucre. Là. Puis encore une fois, le 3 grammes de sucre, c'est comme une cuillerée à thé dans toute la bouteille. Donc, tu sais, je veux dire, quand vous allez aller manger votre crème glacée, là, c'est beaucoup moins que ça. Là, donc,
2: c'est comme 6 bouteilles.
0: Il ne faut pas paniquer, là, OK? Non, mais je le sais parce que je fais beaucoup de tournées des SACU, puis je le vois, les gens qui rentrent, puis qui demandent toujours aux conseillers, est-ce que vous avez un vin à moins de 1,5? Mais ce n'est pas gage de qualité ni de que c'est intéressant. Fait que fiez-vous pas à ça. Fiez-vous à ce qui est dans la bouteille. Et en plus, derrière tout ça, le vin, en plus d'être vraiment pas cher, il est certifié biologique. Alors, il a tout pour plaire, ce vin. Comme je disais, puis encore une fois, je martèle le point, c'est sec en bouche. Hein? Mmh. À 3 grammes, là, c'est sec, sec, sec. Donc, alors voilà, Flore de Victo à 10,20 $.
1: Ça va un rosé du Québec à nous présenter maintenant.
0: Vous le savez peut-être, si vous me suivez sur les réseaux sociaux, chaque été, je visite des vignobles, pas juste l'été, là, tout le temps, à longueur d'année, je fais des visites dans les vignobles du Québec, mais l'été, j'amène des gens, j'amène des amateurs de vin dans les vignobles. D'ailleurs, le 29 août, je serai dans des vignobles de la région de Québec, si jamais ça vous intéresse. Et là, je vous propose de goûter ce rosé qui a fait le vrai. Vraiment, quand j'ai goûté tous mes rosés au printemps, ce rosé québécois, là, il est particulièrement bon. Je vous amène au mât des Patriotes. Je vous en parle souvent de ce vignoble-là parce que c'est France Clich. C'est une femme qui fait le vin. Ça s'appelle Hortensia. Ici, elle fait un assemblage de à la fois une variété de raisins que vous connaissez bien, une variété issue de l'Europe, le Pinot Noir, et avec du Louis Swensen, qui est une variété hybride.
3: Je vis quelque chose. C'est vraiment bon.
0: Ah non, c'est vraiment... C'est pas bon. C'est très, très bon. Et vraiment, j'ai adoré. Là, moi, j'ai tous ces vins. J'ai une 60aine de rosés à l'aveugle. Et celui-là, il y a vraiment dans mon verre, j'ai dit, non, mais il y a quelque chose. Alors, France, elle travaille extrêmement bien. C'est aussi une pionnière de l'agriculture biologique au Québec. Elle met en valeur le terroir nordique du Québec. Et elle est aussi une des rares à faire cet assemblage variété européenne, variété hybride, qui sont davantage résistantes au froid à notre climat, au fond. Parce que souvent, les vignerons, soit au Québec ou dans d'autres régions viticoles nordiques, ce qu'ils vont faire, ils vont soit faire tout un, donc tout, par exemple, 100% Chardonnay ou 100% Pinot Noir, ou soit que hybride. Ben moi, j'adore ici le fait d'aller jouer sur les forces des deux. À la fois le côté très aromatique des hybrides, mais l'acidité plus équilibrée des variétés européennes. Alors, ça donne un rosé là, vraiment de soif que vous allez pouvoir là, à la fois avoir quand il fera beau un jour là, dans la piscine, mais avec une tarte fraise rhubarbe, là, ça fonctionnerait tellement bien. Alors ici, on est à 22,55 $ pour ce rosé du Québec.
2: Ils sont situés où au Québec?
0: On est tout près de Saint-Jacques, sur le Richelieu.
2: Oui.
0: Alors, voilà.
1: Délicieux.
0: C'est bon, hein?
1: Oui, ouais. Un vin rouge maintenant.
0: Yay! On s'en va dans le Piémont et on le sait, si vous étiez à l'écoute la semaine passée, je vous ai dit que je m'étais trompée. Pour la date de la fête des pères.
1: Ben, vous l'avez dit, pas hein? Dit. Là.
0: Bon.
1: On avait compris. Vous l'avez pas dit de même.
4: Elle avait effleuré le sujet. Bon.
1: Ouais. Les vins pour la fête des pères. Moi, je me disais, mais voyons, c'est pas l'autre semaine. J'en veux qu'on se prépare d'avance.
3: Ben, c'est dimanche, là, on confirme.
0: Oui. Je suis vraiment une femme prévoyante. Alors, ici, je vous dis, ce rouge est très, très bon. Ce rouge fera un très beau rouge de l'été, mais ce rouge aussi fera aussi un très beau cadeau de la fête des pères, si jamais ça vous tente de vous reprendre. Alors, voilà. Je vous amène dans le Piémont. Je vous disais ici, on est dans Monferrato. Ça s'appelle Chio Kino, où pour les intimes, on est ici avec la maison Kaskina Vallée à Sinari. Donc, la vallée des éleveurs d'ânes, beaucoup plus facile à dire en français. Ici, donc, on est avec

0: du merlot. Et il faut savoir que le merlot, donc variété de raisin largement répandue, qui a fait surtout le succès de Bordeaux, entre autres, mais aussi qui a été repris après en Californie et qui a été un peu victime de son succès dans les années 90, mm-hmm. justement parce que on l'a beaucoup planté pour vraiment appuyer sur la grappe et en faire vraiment des vins avec beaucoup de volume, des vins qui étaient faciles, accessibles. Vraiment, évidemment, en porte-à-faux avec les grands vins de Bordeaux. Mais là, ici, on est dans le Piémont. Donc, c'est un peu Merlot 2.0. On l'a assemblé avec du Nebbiolo, avec de la Barbera. Et on n'a pas fait d'élevage en fût de chêne. Ici, on est 100% cuve de béton. Donc, cuve de béton, là, ça, c'est un peu une façon là, d'aller oxygéner le vin, mais sans apporter les arômes boisés. Et franchement, moi, j'ai trouvé ça tellement bon. On a là, ce côté facile du Merlot. Là. Tu sais, c'est rempli de fruits noirs, donc tu sais, du bleuet, noyau de cerise, on est vraiment là, mais sans aller jouer sur le côté trop tannique. Moi, j'ai trouvé ça absolument divin, facile d'accès, puis ça nous fait voir un visage peut-être plus moderne aussi du Piémont. Alors, ça nous sort un peu des sentiers battus. Là, souvent, on est avec des variétés locales, ce que j'approuve à 100%. Mais là, d'ajouter justement une petite saveur internationale, c'est agréable ici. Donc, est-ce que vous aimez ça?
1: Oui, il est délicieux. Oui, oui,
2: vraiment. Ouais?
0: On est à 25 $, donc un petit peu plus cher, un prix cadeau, disons-le comme ça. Et on peut aller jouer encore une fois là, avec ce côté-là, puisque c'est très fruité, fruits noirs. On pourrait vraiment, moi je le verrais bien avec un côté barbecue, là, tout ce qui est laqué, là, autant des côtes levées ou quand on met de la sauce, là, ça fonctionnerait vraiment très bien.
2: Les côtes levées, y a-t-il quelque chose qui ne marche pas avec ça?
3: Dans votre équipe, par
1: exemple. Vous faites pas mal d'équipe, je trouve. Vous terminez avec une sangria. Prête à boire?
0: Premièrement, regardez comme la bouteille, elle est belle.
1: C'est l'été.
0: Hein? C'est l'été en bouteille. Alors, je vous amène
1: ici.
0: Avec
1: un soleil jaune.
0: Oui, c'est beau. C'est la distillerie des Trois Lacs. Elle est absolument festive. Et là, mais quand j'ai ouvert ça, il y a environ un mois, donc la distillerie m'envoie la bouteille pour que je goûte. Et moi, je n'avais pas fait la recherche pour voir est-ce que c'est disponible, est-ce que je pourrais l'amener à la radio si jamais c'est bon. Je vois, non, c'était pas disponible. J'étais tellement triste parce que ça a été un immense coup de cœur. Alors maintenant, c'est arrivé. Alors lancez-vous. C'est la sangria donc de la distillerie des Trois Lacs à base de vodka, vin rouge. Ensuite, on va ajouter là, plusieurs arômes naturels. On
4: pas
0: va mettre
4: fruits finalement.
0: Cerise, pêche, des arômes de jus d'orange, mais vraiment là. Et on va mettre ça légèrement pétillant. Donc la sangria déjà toute prête, déjà toute en bouteille.
1: C'est dangereux ça.
0: C'est tellement... C'est dangereusement
2: si on tombe là-dedans, là,
1: c'est ça.
2: On dirait qu'on boit du jus.
1: Oui, on dirait qu'on boit du jus.
0: Mais avec plaisir.
3: Deux glaçons, un quartier d'orange là-dedans.
0: Moi, j'avais amené cette bouteille-là là, alors qu'elle n'était pas disponible dans une fête. Là, et ça s'est bu là, en claquant des doigts parce que vraiment, tout le monde aime ça. C'est bon, c'est pas trop alcoolisé. On est à moins de 7% d'alcool. Pas trop sucré non plus, moins que la plupart des prêts à boire. Alors là, on est autour de la bouteille, on a du plaisir et ensuite, ben, on la remplit d'eau puis on prolonge le plaisir parce que la bouteille, elle est vraiment très belle. Là. Donc, ça peut faire une belle bouteille cadeau. 14,60 $ et en plus, en ce moment, là, je pense avec, il y a certaines ristournes là, produits du Québec, etc. Alors, elle est un peu moins chère en plus. Alors, faites-en des réserves parce que c'est très bon.
3: Je suis surpris de vous entendre dire pas trop sucré parce que ça contraste probablement avec ce qu'on vient de boire.
0: Évidemment.
3: C'est très bon, c'est de la sangria. Il faut que ce soit sucré.
0: Oui, c'est sûr.
3: Mais ça goûte sucré et on sent bien l'alcool aussi dedans. Alors, j'étais surpris d'entendre.
2: Comme disait Marie-Hélène un peu plus tôt. Pour faire le porter.
1: Le porter. Bon, elle n'est pas là pour le dire. C'est elle qui l'avait mis, mais c'est elle qui revient d'Écosse aussi. Karine Duplessis-Piché, merci beaucoup.
0: Hey, c'est moi qui vous remercie.
1: Un grand bonheur de vous voir aujourd'hui. On se retrouve cet automne. C'était délicieux. Et là, il manque que le soleil, le vrai.
0: Oui, on se le souhaite.
1: Merci beaucoup.
0: Bon été tout le monde.
1: Bon été à vous aussi. Bye bye, à très bientôt. 17h35, Marc-André dans la circulation.
2: On a un accrochage, c'est pas une bonne nouvelle. Là. À l'entrée du pont La Porte, direction sud, voie de gauche bloquée, 3 véhicules impliqués. À première vue, rien de trop grave, là, mais quand même, ça donne un petit peu un regain d'énergie à notre heure de pointe. Là. On a une congestion là, qui débute avant Hochelaga présentement sur Henri IV, direction sud. Et au

0: Du boulevard Laurier pour Duplessis, direction sud. Donc, on surveille ça, évidemment, là, mais c'est un petit peu plus chargé que ça ne l'était tout à l'heure. Il reste un bon bouchon de circulation avant le chemin des îles pour l'approche de l'avenue Taniata sur la 20, direction ouest. Ça reste très compliqué. Secteur Saint-Romuald, rue de la Concorde, on le rappelle, évitez ce secteur-là. Là, il y a des gens qui sont coincés là depuis un bon moment déjà et on a toujours des problèmes sur Félix Leclerc. Entre Laurentienne et Pierre-Bertrand, direction ouest, léger ralentissement, mais qui affecte encore la circulation dans la bretelle d'accès pour Félix Leclerc-Ouest à partir de Laurentienne-Sud et entre Saint-Jacques et Pierre-Bertrand. C'est pas tout à fait réglé non plus. Direction Est.
1: Merci Marc-André. 17h36 minutes maintenant, Jonathan, aux informations. Il y a une gardienne qui a été déclarée coupable de l'homicide involontaire d'une fillette de 13 mois.
2: Verdict qui est tombé ce matin au palais de justice de Québec. Une fillette que la gardienne accueillait dans sa garderie en milieu familial. Les faits remontent à 2019. Diana Torres Acosta avait fait des aveux dans le cadre d'une enquête d'infiltration de type Mr. Big. Après avoir dit à un agent double qu'elle avait secoué la victime, elle a affirmé à son procès avoir plutôt inventé cette version en raison de la pression des agents doubles. La juge Rachel Gagnon n'a pas cru l'accuser, qualifiant ses explications d'invraisemblable après avoir noté des contradictions dans son témoignage. La femme de 44 ans était en liberté durant le processus judiciaire. La couronne a demandé qu'elle soit détenue en attendant les observations sur la peine. Il a plutôt été déterminé qu'elle sera assignée à résidence 24 heures sur 24 jusqu'à l'obtention, jusqu'au prononcé de la peine. Mm-hmm. Elle pourra sortir uniquement pour le travail ou sinon pour accompagner son fils qui est atteint d'un cancer à l'hôpital. Le maire Bruno Marchand maintient que toutes les sommes versées à Québec International depuis 2019 étaient justifiées et que l'organisme remplit sa mission de développement économique avec brio. Rappelons que plus tôt cette semaine, le vérificateur général de la Ville de Québec recommandait à la Ville de réviser les subventions totalisant 3 800 000 $ versées à l'organisme entre 2009 et 2024. Le vérificateur général estime que certains services identiques fournis par Québec International étaient subventionnés plus d'une fois dans le cadre de différentes enquêtes. Malgré plus de 200 000 $ de dépenses jugées inadmissibles en 2025, Bruno Marchand n'a pas l'intention de demander une révision des montants alloués pour les années antérieures.
3: C'est pas admissible. Ça veut pas dire que ce qu'ils ont fait, c'était pas pertinent. Là. C'est pas ça. Hein. C'est pour nous, on qualifie pas, c'est pas la pertinence. De créer des occasions où on est capable de développer la ville, Québec international, on leur fait confiance pour ça. Puis ils le font bien et on a une organisation qui nous permet de développer la ville. Après ça, mais il reste qu'il y a des dépenses non admissibles, puis la ville fait son travail.
2: Voilà, Alexandra, le maire Marchand qui a commenté à peu près tous les sujets aujourd'hui. Oui. Il revenait d'une mission de 10 jours, alors on avait beaucoup de questions pour lui.
1: Il y en avait beaucoup sur la liste, comme on dit, on attendait qu'il revienne. Merci beaucoup, Jonathan.
2: À tantôt.
1: Gabriel, c'est un week-end pas parfait qui nous attend. Imparfait, voilà.
4: Voilà, c'est pas parfait, je le prends. De l'instabilité pour tout le monde.
1: Pas de vous, là.
4: De l'instabilité pour tout le monde. On parle d'un 60 % de probabilité d'averse, autant pour ici, Québec, Portneuf, Charlevoix, La Beauce, il y a seulement Tetford-Mines qu'on ajoute un risque d'orage à ça. Demain, samedi, eh bien, cette même instabilité, elle demeure. C'est pas impossible qu'on ait quelques percées de soleil au travers de tout ça. En fait, on prend la journée d'aujourd'hui et on en fait un copier-coller. Ça vous donne quand même une bonne idée. Le maximum, lui, sera à 22. Dimanche, toujours cette même instabilité-là qui s'inscrit à l'horaire. Pas de quantité significative. Si ça avait à tomber, ce serait de manière intermittente et assez faible. Alors, il y a au moins ça d'encourageant. Lundi prochain, ce sont des nuages. Mardi, de la pluie et le retour du soleil, parce que je pense que c'est ça qu'on attend.
1: C'est ce qu'on attend.
4: C'est mercredi pour justement la fête nationale. On parle d'une alternance de soleil et de nuages avec un maximum de 23.
1: Ouais, faudrait qu'il fasse beau le 23 au soir aussi pour le spectacle sur les plaines.
4: On aimerait ça, mais pour l'instant, rien pour annuler un spectacle.
1: Merci beaucoup. Merci. 17h40 minutes maintenant, on va parler sport avec Jean-Philippe Martin. Bonjour Jean-Philippe.
5: Bonjour Alexandra.
1: Ça va bien?
5: Ça va bien, merci.
1: Coupe du monde de soccer. Quelle victoire du Canada hier, malheureusement. Je pense que tout le monde a vu ces images-là, l'assombrie par cette blessure sérieuse à Ismaël Koné. On a eu des nouvelles de lui aujourd'hui?
5: Oui, l'entraîneur de l'équipe canadienne, Jesse Marsh, a confirmé aujourd'hui que son joueur, Ismaël Koné, a été victime d'une fracture du tibia péroné. Alors, à la jambe gauche, oui, il a subi un tacle du joueur qatari Assim Madibo lors de cette rencontre en phase de groupe de la Coupe du Monde. Alors, il a été opéré hier soir. D'ailleurs, les chirurgiens regardent regardait, semble-t-il, le match et il savait exactement ce qui se passait là, et il savait exactement ce qu'il fallait faire avec Ismaël Koné. Quelle scène désolante, vraiment. Tout allait bien. Oui. C'était la joie pour le Canada qui venait alors 3-0 et puis il est arrivé cette blessure.

0: Bien sûr. Heureusement, il se porte bien. On dit qu'il a gardé le moral malgré tout. Il a envoyé un message vidéo à ses coéquipiers. Son moral était bon. Il a reçu aussi la visite de son coéquipier ami Moïse Bombito. Ils ont publié d'ailleurs une photo sur les réseaux sociaux. Mais c'est quand même une lourde perte pour l'équipe canadienne. Là. C'est ce milieu de terrain qui était peut-être un des meilleurs joueurs de l'équipe jusqu'à maintenant. Un des trois meilleurs joueurs, je dirais même. Les joueurs ont bien réagi après. Quand même, Nathan Saliba l'a remplacé, il a marqué sur un coup franc direct et il a rendu hommage à son coéquipier. Alors le Canada l'a finalement emporté 6-0, invaincu en deux matchs. Ça, c'est la bonne nouvelle et on peut s'en réjouir parce que l'équipe est au premier rang du groupe B jusqu'à maintenant. Et les Rouges auront l'occasion de terminer au sommet de leur groupe s'ils parviennent à soutirer un point à la Suisse.
1: Un match nul, ça suffirait.
0: C'est suffisant. S'assurerait au Canada de jouer, de terminer premier de son groupe et de jouer son premier, peut-être même son deuxième match éliminatoire, si c'est le cas, devant ses partisans à Vancouver. Alors, ce sera un match très important. Ça va arriver en cette belle journée de fête nationale au Québec.
1: Mais oui.
0: C'est quand même un peu spécial. Mais bon, on va suivre ça de près. Ça aura lieu à Vancouver le 24 juin, ce match entre le Canada et la Suède à 15h. Je vous mentionne cette victoire des États-Unis, 2-0 contre l'Australie. Cet après-midi.
1: Ça vient de se terminer.
0: Oui, ça vient tout juste de se conclure. Et puis, on va surveiller aussi les rencontres Brésil-Haïti et Turquie-Paraguay plus tard aujourd'hui.
2: Et toujours au soccer, Jean-Philippe, Evelyne vient à signer un nouveau contrat professionnel.
0: Oui, elle retourne jouer en France avec l'équipe de Paris, en fait, le Paris FC. Evelyne vient, c'est une femme originaire de l'ancienne Lorette qui jouait avec l'AS Rome en Italie depuis quelques saisons, depuis 3 saisons, et elle a connu beaucoup, beaucoup de succès là-bas. C'est un retour en France pour elle. Elle s'est engagée avec le club français jusqu'en 2028. Elle avait joué là-bas en 2021. Après avoir été repêchée dans le circuit américain, la NWSL, elle avait décidé de s'en aller en France et ça avait, on peut dire, bien été pour elle. C'est là un peu que sa carrière professionnelle a décollé. Elle a connu beaucoup de succès. Elle avait marqué 11 buts en 14 matchs seulement. Oui, c'est une attaquante vraiment redoutable. Elle, c'est ce qu'elle peut faire de bien, c'est marquer des buts. Et au soccer, c'est fort appréciable. Alors, elle a été une des meilleures buteuses en Italie ces 3 dernières années. Alors, la dernière fois qu'on s'était parlé, Evelyne et moi, elle souhaitait avoir un bon contrat. On n'a pas eu la chance d'échanger, mais c'est peut-être un de ses derniers contrats professionnels, en tout cas majeurs, avec une équipe d'importance. Donc, elle avait peut-être... J'ai l'impression qu'elle devait avoir un peu le choix de certaines équipes, parce que c'est une joueuse qui devait être en demande, à mon avis. Alors, en Italie, elle avait mené l'équipe au championnat et à la Supercoupe d'Italie également. Alors, un contrat pour elle jusqu'en 2028 à Paris.
2: Et ce soir, au Téléjournal, vous nous présentez un groupe de joueuses et joueurs d'Ultimate Frisbee qui vont représenter le Canada en Espagne.
0: Oui, c'est un sport qu'on voit comme un peu comme un divertissement, là, un sport qu'on pratique à grande échelle.
1: En montée quand même.
2: Mais c'est en montée, il faut être en forme.
0: Il faut être agile. Vous allez le voir dans le reportage ce soir, là, les façons qu'on peut lancer le disque, là, les façons qu'on peut déjouer l'adversaire qui tente de nous marquer, de marquer les adversaires. Alors, c'est un groupe de joueurs et j'ai envie de dire, je dirais un groupe d'amis aussi, parce que ce sont des jeunes qui évoluent ensemble depuis plusieurs années, qui ont évolué dans les mêmes équipes dans la région de Québec. Ils sont 12 au total. Et là, ils ont été sélectionnés parmi la 60aine de joueurs canadiens pour aller représenter le pays au championnat du monde junior, les moins de 20 ans, en Espagne. Ça aura lieu à compter de la mi-juillet. Ils vont passer 2 semaines là-bas en Espagne. Alors, je les ai rencontrés hier au Stade Onco, à l'intérieur. Il pleuvait un peu, alors on a décidé de faire ça à l'abri de la pluie. Mais pour discuter de cet événement, cette expérience sportive, mais cette expérience de vie qu'ils s'apprêtent à vivre. Alors, je vous propose ça au Téléjournal ce soir.
2: Merci beaucoup. On sera à l'écoute. Bonne fin de semaine, Jean-Philippe. Au revoir. 17h45 minutes. Là, je vais me faire plaisir ou encore je vais m'auto-flageller. Je ne sais pas trop, Marc-André. On va parler de la saison de ski, d'été qui commence demain en Alberta.
1: C'est incroyable.
2: Non, c'est incroyable. Ouais. Hein? À la station de ski, donc de Sunshine Village. Je vais en parler avec Donald Beaulieu. Il est vice-président des relations avec les intervenants et la collectivité à la station de ski Sunshine Village. Monsieur Beaulieu, bonjour.
3: Bonjour, ça va bien?
2: Ben oui et non. Je suis extrêmement jalouse parce que quand j'ai vu sur vos réseaux sociaux que vous étiez pour rouvrir là, la saison de ski à

0: Faut se rappeler qu'à Sunshine, on a seulement 3 canons à neige. Et puis, on est sur la Continental Divide, alors la division des continents. Et puis, c'est pour ça qu'on a beaucoup de neige, jusqu'à 33 pieds de neige, 10 mètres de neige par année. Et puis, cette année, on a dépassé le 1060 centimètres de neige qu'on a eu.
1: Ouais, vous avez battu des records, je pense, cette année?
0: Oui, oui.
1: Et là, il restait assez de neige pour dire on offre du ski d'été, on repart ça le 20 juin. Peut-être expliquer aux gens que vous, votre village, là, votre base de ski, elle est déjà quand même assez élevée en montagne. Là, parce que quand on s'y rend pour skier, faut prendre une gondole qui, elle, nous amène ensuite au domaine skiable.
0: Et c'est ça, Sunshine, à partir de la... Le stationnement, qui est la base de notre gondole. On est à 5400 pieds. Et puis, quand vous arrivez au village, vous êtes à 5200 pieds. Et puis, le plus haut montant vous monte jusqu'à à environ 9000 pieds. Alors, bien souvent, quand qu'il pleut dans la vallée, disons à Banff, la vallée de Beau, il neige en haut. Et justement, on a eu, je pense, 4 ou 5 jours où est-ce qu'on a eu jusqu'à 31 ou 32 centimètres de neige depuis qu'on est fermé.
1: Dans les derniers jours. Mais ça a l'air de quoi? Ça va avoir l'air de quoi, ces conditions de ski-là? Il en reste de la neige assez, là, pour offrir 16 jours de ski?
0: Oui, oui. Ben, disons, on a 2 monts de pente, c'est Standish et Strawberry. Standish, on va avoir environ 3 pistes ouvertes. Et puis Strawberry, on devrait avoir je pense c'est 6 ou 7. Et puis évidemment, le Sunshine Mountain Lodge, il est ouvert. On est très occupé pour la première semaine. Et puis, on a 4 restaurants, bars ouverts.
1: Mais justement, est-ce que c'est populaire? Est-ce que ça s'annonce populaire? Est-ce que là, où vous pouvez loger, là, en haut, en altitude, là, que vous remarquez que c'est populaire, mais si on va un petit peu plus loin, là, à Banff, est-ce qu'il y a eu des réservations liées, justement, au ski d'été? Est-ce que c'est profitable pour la région?
0: Oui, ben, disons, de la région, c'est pas la saison haute comme telle. Mais il y a beaucoup de personnes qui en parlent. Moi, c'est sûr, je conduis mon camion avec Sunshine, Bam Sunshine logo sur le camion. Alors, il y a beaucoup de personnes qui m'arrêtent et disent « Hey, est-ce que c'est vrai que vous ouvrez, on va ouvrir? » J'ai dit « Absolument. » Et puis, une des raisons de laquelle on a décidé d'ouvrir, c'est parce que on a des sentiers de randonnée durant l'été. Et puis on a tellement de neige qui reste sur les sentiers de randonnée qu'on peut pas ouvrir nos sentiers. Alors on s'est dit si on peut pas ouvrir les sentiers, on va continuer à faire du ski.
1: C'est une très bonne idée. En tout cas, je vous envie beaucoup, comme je le disais. Merci beaucoup d'avoir pris ces quelques minutes avec nous.
0: Mais Alexandre, vous avez des avions au Québec?
1: Oui.
0: J'ai juste besoin de sauter dans un avion puis venir nous voir.
1: Oui, ben, j'y ai pensé, mais j'y retournerai au printemps prochain. Ça va être plus facile pour moi. Merci beaucoup. C'est quand même assez particulier parce qu'on parle beaucoup des changements climatiques. On peut faire du ski en plein été. Peut-être que vous allez pouvoir faire la même chose dans l'été prochain ou bref, c'est toujours un petit peu difficile de le prévoir, là. Mais j'imagine que c'est dans vos plans.
0: En 2022-23, cette saison-là, on a réouvert pour 6 jours.
1: Ah, bon. Je prends des notes.
0: Pour à l'entour du 1er juillet.
1: Monsieur Beaulieu, merci.
0: Évidemment, ça fait seulement 4 ans de ça. Alors,

0: les changements climatiques, ils ont l'air d'être nous traiter assez bien ici dans notre région.
1: Ben tant mieux.
0: Et puis comme je vous dis, l'attitude où est-ce qu'on est, c'est de la neige très sèche aussi durant l'hiver. C'est une très bonne neige à skier dessus.
1: Oui, un très beau domaine skiable. Merci beaucoup, Donald Beaulieu. Vous êtes vice-président des relations avec les intervenants et la collectivité à la station de ski Sunshine Village en Alberta. Merci. Bon été. Hiver, ski. Bon ski. Au revoir. Merci beaucoup. 17h52, Marc-André, dans la circulation, pas besoin de pneus d'hiver.
2: Non, ça devrait aller de ce côté-là. Je l'espère, en tout cas.
1: Moi aussi. J'ai pas aimé ça, là. On veut un été quand même.
2: Quand même. Et puis pour la Rive-Nord, c'est pratiquement réglé pour notre heure de pointe. Il reste un léger ralentissement avant Pierre-Bertrand sur Félix-Leclerc Est depuis Robert Bourassa. Pour la traversée vers la Rive-Sud, on est de retour pas mal à la normale. Là. Ça roule plutôt bien à l'approche des ponts là pour Henri IV. Du Plessis, boulevard Laurier également, et même le boulevard Champlain, tout est dégagé. Pour la 20 ouest, du chemin des îles à l'avenue Taniata, on a encore un 3 km de congestion. C'est réglé côté est de Félix-Leclerc. Il y a le secteur Saint-Romuald qu'on surveille attentivement avec la fermeture de la rue de la Concorde entre la rue des Promenades de Lévis et le chemin du Sceau. Là, c'est encore très compliqué dans ce coin-là. On a toujours de bons bouchons de circulation, autant pour le chemin du Sceau, la rue de la Concorde, le boulevard Guillaume-Couture, à l'approche du chemin du Sceau. Alors, secteur encore à éviter si vous le pouvez ça fait il y a des gens qui ont été pris dans ce secteur-là
1: pendant
2: plus d'une heure. Ah oui, ça a été compliqué cet après-midi.
1: 5 minutes 40 secondes avant vos vacances, ouais. Marc-André.
2: Cette fermeture-là est jusqu'à lundi 6
1: heures. Ah oui, hein? Donc évitez le secteur peut-être pour la fin de semaine.
2: Ouais.
1: Merci. 17h53 minutes maintenant, on va parler de l'affaire Maggie Smith avec notre collègue journaliste au culturel Alicia Rochevrier. Bonjour.
3: Et bonjour.
1: Ça va bien?
3: Oui, je suis tellement contente de vous retrouver. Ça faisait longtemps que je n'étais pas venue dans ce studio. Il fait froid ici. Ça m'aurait pris une petite veste.
2: C'est toujours comme ça.
3: Ah oui, OK. La prochaine fois, je vais m'en souvenir.
1: Vous êtes allé à Saint-Simon-les-Mines cette semaine pour vivre une expérience théâtrale immersive. Ouais. Et c'est l'affaire Maggie Smith, une histoire réelle qui nous ramène dans les années 40.
3: Ouais, et soyez à l'écoute parce que c'est une histoire que j'ai vraiment découvert cette semaine-là, que je ne connaissais pas. Il y a bien des gens, je pense, à l'écoute qui ne la connaissent pas. C'est une histoire qui a vraiment été tragique, qui a été étouffée. C'est une femme qui a mystérieusement été repêchée au fond d'un puits à Cumberland Mills, qui est aujourd'hui appelé Saint-Simon-les-Mines, qui est à peu près une cinquantaine de kilomètres de la frontière. Donc le 11 avril 1944, ça date quand même. Il n'y avait aucun témoin de la scène en soi, mais Maggie Smith se rend au puits, sauf qu'elle ne revient jamais au village. Et c'est Rosario Fortin qui va tomber sur son cadavre, tête première dans le puits, les fesses qui dépassent. Et ça s'est vraiment déroulé comme ça. Donc, il va y avoir une enquête du coroner, il va y avoir un constat de décès qui va conclure à un accident, et il va aussi y avoir un rapport d'autopsie qui laisse présager autre chose, possiblement un meurtre. C'est un petit peu comme ça que cette histoire s'est terminée. Alors, Yvan Poulain-Wintle, qui est un passionné d'histoire, qui est aussi derrière le parcours de la féerie de Noël, qui est présenté depuis des années à Saint-Simon-les-Mines, a voulu dépoussiérer cette histoire-là, parce que lui, quand il était jeune, en fait, il est natif de là-bas, il entendait souvent les gens dire une expression qui disait « c'était pire qu'une Maggie Smith ». Mais c'est qui Maggie Smith? Ça vient d'où? Et les gens n'avaient pas beaucoup d'informations par rapport à cette histoire-là. Donc, ça l'a vraiment inspiré à aller faire des recherches, à aller un petit peu plus en profondeur et aller chercher des archives, entre autres. Donc, il voulait trouver des réponses. On va l'écouter.
4: La plupart des gens, la grande majorité, ne savaient pas nullement cette histoire. Puis pourtant, ça s'est passé ici, le 11 avril 1944. C'est une dame qui a été trouvée nue, tête première dans un puits. Est-ce que c'est un suicide? Est-ce que c'est un accident ou c'est un meurtre? Il y a plein d'hypothèses qui tournent alentour, qui sont plausibles aussi. Mais c'est lequel qui peut se démarquer le plus par rapport à une autre. C'est ce qui fait qu'il n'y a pas eu de vrai procès. Parce que c'était une femme, c'était une protestante et elle avait des mœurs différentes des autres. Donc, est-ce que c'est pour ça qu'on a fermé le couvert et on n'en parle pas?
1: Ouais, donc une protestante et elle vivait avec une autre femme.
3: Imaginez à l'époque, ben oui. C'était une femme possiblement même qui vivait une relation. Elle était lesbienne intime, en fait, ouais. Tout simplement. Et ça a été compliqué. Donc Yvan qui a fait des recherches d'archives à l'université Laval et donc il s'est inspiré de ces documents-là pour créer un parcours théâtral immersif. C'est un parcours qui dure 2 heures. Vous commencez avec un maître du jeu qui vous met en contexte. Vous partez à pied dans le site historique de Cumberland. C'est magique parce que ce sont des vrais des comédiens qui sont sur place, qui interprètent des personnages qui ont réellement existé dans le passé, dans cette histoire-là. Donc, le public aussi est invité à faire partie des membres du jury. Donc, vous arrivez dans l'église de Cumberland et il y a 5 personnes du public qui sont invitées à être un membre du jury. Il y a un juge, il y a des avocats et c'est vraiment inspiré des archives. Donc, c'est un peu c'est l'histoire de Maggie Smith qui est mise en lumière. Ce qui est assez surprenant, donc, c'est vraiment que les gens du coin ne connaissent pas ça. C'est ça, je vous invite tout simplement à aller expérimenter ça parce que ça lui rend hommage aussi d'une certaine façon parce que selon l'enquête, ça a pas vraiment été, c'est comme si elle avait été un petit peu mise dans l'oubli alors que cette femme, possiblement, qu'elle a été tuée par quelqu'un.
1: Oui, c'est ça.
3: Donc c'est à cause de plein de choses, comme on disait, elle vivait probablement une relation amoureuse avec une femme, elle était protestante et c'est comme un petit peu passé sous le radar. Donc, je vous invite à aller voir ça. C'est la deuxième année que c'est présenté. L'année dernière, c'était présenté à guichet fermé. Ça a été très populaire. Ça commence dès ce soir. C'est présenté tous les vendredis à partir de 19h30. Et moi, je vais en parler ce soir, bien sûr, au téléjournal. J'ai fait un gros reportage de 4 minutes, vraiment, avec toutes les images pour vous montrer un peu de quoi ça a l'air.
1: Alicia, merci beaucoup.
3: Ça me fait plaisir.
1: Marc-André, c'est pas terminé, hein, surtout pas sur la rive sud.
2: Pour le secteur Saint-Romuald, pour la 20 ouest, hauteur de l'avenue Taniata aussi, il faut pas oublier les travaux qui commencent à 19h ce soir, fermeture de l'autoroute Laurentienne direction sud, à partir du boulevard Amel, direction nord, entre les rues du Prince-Édouard et de la Croix-Rouge. Il y a un paquet d'entraves reliées à tout ça. Ça va affecter les transports des usagers là pour le RTC et aussi les piétons. Donc, le site de la Ville de Québec, il y a tous les détails.
1: Merci beaucoup, Tania. Une petite suggestion?
5: En fait, l'ouverture des terrasses de la Grande Allée. Clément Jacques va être là demain, entre autres, avec Marimé et Mitsou.
1: Et Gabriel, est-ce qu'on en profite des terrasses?
6: On essaie. On a de l'instabilité ce soir, cette nuit, demain et dimanche.
1: Jonathan, merci beaucoup. Merci beaucoup à toute l'équipe également en régie. C'est Olivier Lemieux qui va être avec vous la semaine prochaine parce que moi, je m'en vais à première heure pour 2 semaines. Marc-André, bonnes vacances. Profitez-en bien. On vous aime. Revenez en forme et reposez dans 2 semaines. Salut. Très beau week-end à tout le monde. Bye.
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11: Ici Madeleine Blais-Morin, à ça nous regarde ce soir. Une autre journée d'instabilité au Moyen-Orient. Israël et le Hezbollah s'entendent sur un cessez-le-feu après de nouvelles frappes meurtrières. Aussi à l'émission, allégations de racisme au SPVM, des policiers noirs craignent des représailles de leurs collègues.
12: Alors on est étiqueté à moyenne puis long terme hein, quand on est dans une organisation comme le SPVM.
11: La mairesse de Montréal affirme que son conjoint est interpellé à répétition.
13: Je le comprends parce que je le vis.
11: Et plus tard, une année scolaire sans cellulaire, est-ce que le nouveau règlement québécois obtient la note de passage? Pour le savoir, on s'est rendu dans une école.
14: Tu t'apprends à connaître plus de monde, on a du fun pas sur le téléphone.
11: Bon vendredi soir à tous. On commence l'émission ce soir avec la fragile trêve au Moyen-Orient. Fragile entre autres en raison des tensions entre Israël et le Hezbollah. La nuit dernière, des frappes israéliennes ont fait 47 morts et près d'une centaine de blessés selon les autorités libanaises. De son côté, l'armée israélienne rapporte la mort de 4 de ses soldats. Aujourd'hui,
15: Au lendemain des sévères avertissements provenant du vice-président J.D. Vance à l'endroit d'Israël, un cessez-le-feu a été annoncé. Je retrouve à Jérusalem notre correspondante Marie-Ève Bédard. Bonsoir Marie-Ève.
16: Bonsoir.
15: Marie-Ève, c'est pas la première fois qu'un cessez-le-feu est annoncé au Liban ces dernières semaines. Et encore une fois, les États-Unis ont mis de la pression pour qu'il survienne.
16: Ce n'est pas la première.

0: Fois, c'est pas la première fois non plus qu'on qualifie ce cessez-le-feu de fragile. Il devait entrer en vigueur à 16 heures, heure locale. Or, dès l'entrée en vigueur de cessez-le-feu, on a assisté à plusieurs frappes israéliennes, une douzaine selon ce qu'on a pu décompter. Et ça fait suite à toutes ces frappes qui ont eu lieu au cours de la nuit dernière. Vous parlez de 47 morts. C'est un des bilans les plus meurtriers, les plus lourds depuis des semaines au Liban. Il y a 4 soldats israéliens aussi qui sont morts au cours de la nuit dernière dans les affrontements sur le territoire du sud Liban. Un cessez-le-feu donc qui intervient après que les États-Unis aient fait pression avec l'aide du Qatar, avec l'aide du Pakistan et de l'Iran aussi, parce qu'il faut le rappeler, c'est l'Iran qui demande à ce que le front du Liban fasse partie de cette entente qu'on doit mettre en œuvre maintenant avec les États-Unis. Il y a cette cérémonie qui devait se tenir en Suisse aujourd'hui qui a été repoussée. Beaucoup d'analystes et d'observateurs, des gens qui sont proches aussi des négociateurs, disent que c'est en grande partie à cause de la situation du côté du front libanais. J'ai pu m'entretenir avec un responsable du Hezbollah quelques minutes après cette entrée en vigueur du cessez-le-feu pour lui demander ce qui se passait, si le Hezbollah reconnaissait ce cessez-le-feu. Et ce qu'on m'a répondu, c'est que oui, le Hezbollah va adhérer au cessez-le-feu quand les Israéliens vont le respecter. Et du côté de l'armée israélienne, les accusations sont à peu près les mêmes, c'est-à-dire qu'on reproche au Hezbollah d'avoir violé le cessez-le-feu. Alors, c'est presque une course à qui aura le dernier des tirs avant de devoir faire taire les armes en ce moment.
1: Donc, un cessez-le-feu qu'on sent déjà très fragile au Liban, est-ce que ça va compromettre ce protocole d'entente entre l'Iran et les États-Unis? On verra bien. Pendant ce temps-là, Marie-Ève, dans quel état d'esprit sont les Libanais?
0: Ce qu'il faut dire, c'est que tout ça survient au moment où beaucoup de Libanais qui ont été déplacés de leur village, de leur ville dans le sud du pays, commençaient à rentrer à la maison. Depuis lundi dernier, on a vu tous ces gens revenir dans des villes, dans des villages qui sont quasi complètement détruites. On sait que le territoire du sud Liban a été détruit, selon les dernières analyses, à peu près 45%. Et malgré ça, malgré que bien peu de choses les attendent, les gens voulaient revenir vivre chez eux, sauver ce qu'ils pouvaient de ces vies qui ont été démolies. Alors, ça crée un sentiment de panique, un sentiment d'incertitude. Il y a beaucoup de gens aujourd'hui qui ont repris la route vers le nord, qui comptaient bien rester, mais qui ne sentent pas qu'ils peuvent le faire en sécurité. On ne sait plus si le cessez-le-feu va tenir bon ou pas. On ne sait pas en fait si le Liban est concerné par ces discussions, parce que sur le terrain, ce que les gens constatent quand ils reviennent dans la région du sud, dans la région de Nabatieh, c'est que les opérations de combat et l'armée israélienne continuent son avancée. Maintenant, l'armée israélienne déclare qu'elle va continuer d'opérer pour défendre son territoire, pour défendre ses soldats et qu'elle a les coudées franches pour le faire, malgré que l'armée dit aussi, et les politiciens israéliens confirment qu'il y a bel et bien un cessez-le-feu. Dans le cas des Libanais, il y a un épuisement, mais il y a aussi une incertitude complète, une grande inquiétude.
1: Et vous avez rencontré l'ex-premier ministre israélien, Ehud Barak, qui avait mis fin à l'occupation israélienne au Liban en 2000. Qu'est-ce qu'il vous a dit?
0: Ce que l'ex-premier ministre Ehud Barak dit essentiellement, c'est qu'il est très inquiet de voir le gouvernement actuel répéter les erreurs du passé. Ehud Barak, quand il s'était présenté au poste de premier ministre après une longue carrière à la tête de l'armée israélienne, c'est le général le plus décoré de l'État israélien. Il y a seulement deux autres généraux qui ont tant de médailles que Ehud Barak en a eu. Il a mené une bonne partie de sa carrière militaire au Liban et dès le début, dit-il, il avait bien compris que ça ne servait à rien de rester sur le territoire libanais, de l'occuper. Ce que l'armée israélienne a fait de 1982 à 2000. Alors, quand il est arrivé en poste en 2000, il a tenu promesse et a retiré les troupes israéliennes du Liban parce qu'il n'y voyait pas d'enjeux sécuritaires, en fait, de bénéfices sécuritaires. Tout ce qu'on fait, c'est essentiellement de créer de nouvelles cibles pour un groupe qui va s'enraciner et qui se développe et apprend aussi des tactiques de combat israéliennes. Et aujourd'hui, cette obstination du gouvernement israélien, le premier ministre Benjamin Netanyahou l'a répété encore aujourd'hui, on va rester dans ce qu'ils appellent cette zone sécuritaire, une zone tampon dans le sud du Liban. C'est une erreur, une grave erreur, à des fins, dit-il, de son côté et au Barak, politique, Benjamin Netanyahou ne cherche qu'à se maintenir au pouvoir.
1: Marie-Ève Bédard, notre correspondante, vous êtes à Jérusalem. Merci.
0: Je vous en prie.

0: Citer l'indignation. Plusieurs groupes réclament la tenue d'une enquête indépendante pour faire la lumière sur toute cette affaire. Et la mairesse de Montréal, Soraya Martinez-Ferrada, a affirmé sur nos ondes aujourd'hui que son conjoint, un homme noir, a été interpellé 5 ou 6 fois par des agents cette année au volant de sa voiture. Pour en discuter, je retrouve ma collègue Andréane Williams. Bonsoir, Andréane.
1: Bonsoir.
0: On va revenir là sur les déclarations de la mairesse dans un instant, mais parlez-nous d'abord des craintes des policiers noirs du SPVM. Ils redoutent des représailles de leurs collègues?
1: C'est ça. Il y a le regroupement des employés noirs et afro-descendants du SPVM qui a envoyé une lettre à la direction du service de police dans laquelle il indique que certains employés hésitent à se rendre au travail depuis que les allégations de racisme ont été révélées. Pourquoi? Eh bien, parce qu'ils auraient été informés que des gens tentent d'identifier les lanceurs d'alerte. On rappelle que ce sont des policiers qui ont dénoncé leurs collègues dans cette affaire-là. Et donc, ils craignent des représailles. Le SPVM a mis en place une ligne téléphonique pour les lanceurs d'alerte, mais ses employés disent que ça ne suffit pas à rétablir la confiance. Ils demandent donc au SPVM de protéger les lanceurs d'alerte et ceux qui collaborent aux enquêtes. On écoute le commandant à la retraite du SPVM, Mintri Truong.
2: Je ne crois pas qu'il y a une crainte pour leur sécurité en tant que telle. Hein? C'est souvent des promotions, accès à des unités plus fermées, des commentaires désobligeants de certains collègues aussi. Alors, on est étiqueté à moyenne puis long terme. Hein? Quand on est dans une organisation comme le SPVM, contrairement dans le privé, on peut quitter l'organisation et aller travailler dans notre organisation.
1: Donc, le SPVM dit qu'il est conscient des préoccupations de certains membres de son personnel et qu'aucune tentative d'identifier ou d'exercer une influence sur une personne ayant effectué un signalement ne sera tolérée.
0: On sent bien que la page n'est pas tournée. Il y a ces craintes des employés noirs et ces demandes d'une enquête indépendante qui se multiplient.
1: Oui, tout à fait. Jeudi, là, il y a 4 groupes de la société civile qui ont envoyé une lettre à la première ministre, Christine Fréchette, pour lui demander de déclencher une commission d'enquête publique sur le racisme policier et le profilage racial systémique au sein du SPVM. Selon eux, ce serait le seul mécanisme qui permettrait de répondre au bris de confiance de la population vis-à-vis des forces de l'ordre. Je vous invite à écouter Linda Kellil, c'est la porte-parole de la Ligue des droits et libertés, suivie de la première ministre Christine Fréchette.
3: C'est une commission qui va être en mesure, de manière publique et indépendante, de faire enquête sur ce phénomène. Il faut rappeler que c'est pas la première fois qu'il y a des rapports, des études, des témoignages depuis des décennies dans la complète indifférence de la classe politique.
4: Les gestes qui ont été posés sont totalement inadmissibles. Donc, ça, c'est une première affirmation que je tiens à faire parce que j'ai peine à croire. J'ai peine à croire que ces pratiques-là ont eu lieu en 2026 au sein du corps policier. Donc, il y a des enquêtes qui sont en cours. De notre côté, on va annoncer très bientôt la personne qui aura le rôle d'être observateur dans le cadre de ces enquêtes-là. Et on va voir au terme des enquêtes les résultats. Toutes les possibilités sont sur la table, mais on veut voir dans un premier temps avoir les résultats, les constats découlant de cette enquête.
0: Toutes les possibilités sont sur la table, c'est ce que dit la première ministre Christine Fréchette. La mairesse de Montréal, Soraya Martinez-Ferrada, elle réclame un moratoire sur les interpellations policières aléatoires.
1: Oui, elle s'est exprimée sur cette question-là aujourd'hui à l'émission Tout un terrain, donc ce matin.
0: Tout un matin.
1: Oui, en affirmant que son conjoint, il a été interpellé 5 à 6 fois là, par des agents cette année alors qu'il était au volant de sa voiture. Il s'agit, selon elle, d'interpellation aléatoire, c'est-à-dire sans raison particulière pour vérifier, par exemple, le permis de conduire de la personne au volant, la preuve d'assurance automobile, par exemple. Et elle dit que c'est ce que vivent beaucoup de personnes noires et racisées à Montréal. Je vous invite à l'écouter.
5: On parle de racisme systémique, on parle de discrimination, on parle de profilage. Ce que la communauté noire, la communauté arabe, la communauté hispanophone, tous les gens racisés, on vit malheureusement encore beaucoup trop souvent. C'est ça l'enjeu. Et moi, ce que je voulais faire part à la population, c'est que je le comprends parce que je le vis, parce que je le vois, et je le vois beaucoup trop encore souvent. Et c'est à ça qu'il faut s'attaquer.
1: D'ailleurs, la Cour suprême va se pencher sur la question des interpellations aléatoires puisque le procureur général du Québec conteste la décision de la Cour supérieure du Québec selon laquelle ces interceptions violent des articles de la Charte canadienne des droits et libertés. De son côté, le SPVM n'a pas voulu commenter la déclaration de la mairesse pour protéger la confidentialité des personnes concernées, mais il rappelle qu'il est possible de porter plainte. Et le public pourra aller poser des questions sur toute cette affaire d'allégations de racisme au SPVM lors d'une séance de discussion publique le mercredi 8 juillet à l'hôtel de Ville de Montréal.
0: Oui, c'est un communiqué qui vient tout juste de sortir là, de la part du SPVM, le service de police de la Ville de Montréal. Andréanne Williams, merci beaucoup.
1: Merci à vous, au revoir.

0: Frank Stronach, le fondateur du géant de pièces automobiles Magna, est reconnu coupable d'agression sexuelle et d'attentat à la pudeur. Une juge de l'Ontario a condamné le milliardaire de 93 ans après un long procès marqué par de nombreux rebondissements. J'en parle avec notre reporter Catherine Brulotte à Toronto. Bonsoir Catherine.
1: Bonsoir.
0: Rappelez-nous d'abord les faits reprochés. Ils remontent à des décennies.
1: Oui, la juge a déclaré Frank Stronach coupable pour des gestes reprochés envers deux femmes, dont l'identité est protégée évidemment par un interdit de publication. D'abord, une femme aujourd'hui âgée de 63 ans affirme avoir été agressée dans son logement de Toronto en 1983. Une autre, aujourd'hui âgée de 74 ans, a dénoncé des gestes posés par l'homme d'affaires chez lui en 1977. Il y a une troisième plaignante dans cette affaire qui alléguait des gestes aussi posés dans cet appartement-là, mais la juge n'a pas retenu ses accusations. Il a donc été acquitté. Et il y a des chefs d'accusation en lien avec trois autres plaignantes qui ont été abandonnées en cours de procédure. Une d'entre elles avait même été excusée pour une cause de santé mentale au cours même de son contre-interrogatoire. La juge avait exigé son hospitalisation. Et la juge avait aussi rejeté des témoignages. Un des témoignages déclarait un acquittement pour une des accusations en cours de procès. Bref, des procédures assez hors du commun qui ont pris fin avec ce verdict, cette décision plutôt de plus de 80 pages. Jane Boone, qui soutient, elle, avoir été agressée par Frank Stronach en 1986 et qui n'était pas une des plaignantes à ce procès, se dit soulagée de cette décision-là.
2: This is the outcome. I was afraid it was going to fare far worse. And what it does do is it sets the stage for the Governor General to revoke Frank Stronach's Order of Canada.
1: Soulagée, a-t-elle dit, parce que en arriver à des verdicts de culpabilité dans des affaires historiques comme celle-là, c'est assez compliqué. Elle espère maintenant que l'Ordre du Canada qui avait été remis à l'homme d'affaires pourrait lui être retiré.
0: Est-ce que Frank Stronach pourrait en appeler du verdict?
1: Son avocate dit qu'elle va étudier la décision. Il faut dire qu'il y a eu des requêtes pour abus de procédure par la défense en cours de procès, des allégations de préjudice envers l'accusé, entre autres en raison de changements qui ont été apportés au code criminel en 1983. Il y a une des plaignantes là qui ne se souvenait pas si l'agression avait eu lieu en 82 ou en 83, donc avant ou après ces changements. L'avocate Laura Shemesh a souligné que son client a été acquitté de la plupart des chefs d'accusation qui pesaient initialement contre lui, que seules deux des sept femmes qui lui reprochaient des gestes sont considérées comme des victimes aux yeux de la loi. Aujourd'hui, Frank Stronach est demeuré impassible en recevant son verdict. Il a quitté le tribunal sans s'adresser aux médias. Son avocate, elle, a brièvement répondu à quelques questions des journalistes et elle a qualifié les gestes pour lesquels son client a été reconnu coupable de mineur.
2: What I would call a very minor offense for which Mr. Stronach has been found guilty of.
1: Elle a toutefois dit ne pas vouloir minimiser là ce qu'ont vécu les deux femmes.
0: Donc est-ce qu'il y aura appel? On verra bien, mais il y a au moins un autre procès qui attend l'homme d'affaires.
1: Six autres femmes qui allèguent avoir été victimes de gestes à caractère sexuel par le fondateur de la compagnie de pièces automobiles Magna sont au cœur d'un procès qui doit se tenir cette fois à Newmarket. C'est juste en banlieue de Toronto et c'est prévu pour l'an prochain. Les procédures ont été scindées en deux en raison de différentes juridictions, donc où auraient été posés les gestes allégués. Toronto, dans le cas de la décision d'aujourd'hui, la région de York pour l'autre procès. On parle toujours de gestes reprochés dans les années 70 et 80. Deux procès pour des crimes semblables avec un accusé, ça représente quand même une anomalie dans le système de justice qui requiert des précautions, selon Sam Puhala, avocate en droit criminel.
3: On a des demandes spécifiques en droit criminel où on peut lier les deux procès, par exemple, mais il y a des règles en preuve et en droit criminel assez strictes par rapport à ça. Donc, ça va dépendre. L'imposition de la peine et son dossier criminel pourrait être

0: Et il n'a pas pris le banc de témoins dans ce procès. Donc, on n'a pas, par exemple, de témoignages potentiellement qui se contredisent.
1: Mais Frank Stronach sera aussi de retour devant le tribunal en septembre pour l'audience sur la détermination de sa peine. L'homme âgé, je vous le rappelle, de 93 ans, demeure en liberté.
2: Catherine Brulotte à Toronto, merci.
1: Au revoir.
2: Au revoir.

0: On a peut-être des jeunes auditeurs qui commencent leurs vacances ce soir, ou d'autres pour qui il ne reste que quelques jours d'école. Au Québec, l'année scolaire a entre autres été marquée par l'interdiction des cellulaires aux primaires et aux secondaires du début à la fin des cours, ce qui inclut donc les pauses et le dîner. On s'est demandé comment ça a changé le quotidien des élèves et du personnel enseignant aussi, et leur rapport aux écrans. L'école secondaire Robert Gravel à Montréal nous a gentiment ouvert ses portes cette semaine.
1: Bonjour.
2: Ça va bien?
1: Comment ça va?
2: Ça va bien, vous?
1: Bonjour, enseignante.
2: Oui, exactement.
0: Je vais commencer par la question la plus difficile. Est-ce que vous pourriez me dire votre nom et votre année scolaire, s'il vous plaît?
3: Enchantée, alors moi c'est Sam Pelletier, je suis en deuxième secondaire.
4: Moi c'est Louella Barclay et je suis en secondaire 2.
5: Moi c'est Yvonne Rivet et je suis aussi en secondaire 2.
6: Oui, alors mon nom c'est Alexia Rabilota, enseignante de sciences au secondaire à Robert Gravel.
7: Patrick Huot, éducateur spécialisé.
0: Alors on est là pour parler du téléphone cellulaire et je me demandais, est-ce que vous avez un téléphone cellulaire ou vous en avez pas?
3: Oui, moi j'en ai un, oui.
0: Depuis quel âge?
3: J'ai un flip phone depuis la sixième année, mais un téléphone tactile, genre écran tactile, j'en ai un depuis le second.
4: Moi, oui, j'ai un téléphone et je l'ai eu en été après mon secondaire 1, un peu plus tard.
0: Donc ça fait un an?
4: Ça fait un an, oui.
5: Moi, avant j'avais un vieux téléphone, donc ça compte pas de temps, mais un vrai téléphone qui marche en sixième année, je pense.
0: Et l'année passée, la règle a changé. Vous saviez que cette année, ça serait l'interdiction totale du téléphone cellulaire, même à l'extérieur des classes. Est-ce que vous étiez pour, vous étiez contre, vous étiez inquiet? Qu'est-ce que vous pensiez de cette règle-là?
3: Moi, j'utilisais pas vraiment mon téléphone à l'école. Je sais qu'il y avait beaucoup de personnes qui regardaient leur téléphone pendant les pauses et tout. Mais moi, je pense que je faisais pas partie de ces personnes. Mais donc, ça, je trouve pas que ça a beaucoup changé pour moi. Mais je sais qu'il y a beaucoup de personnes que je voyais pas nécessairement pendant les pauses, qui parlaient à pas beaucoup de personnes, qui sont un peu sorties de leur bulle et qui ont... c'est ça.
4: Eh bien, moi, j'avais pas tant de téléphone. c'est sûr que... Je me sentais pas nécessairement rejetée, mais c'est sûr que, mettons, je parlais à plus de monde que mes amis. J'étais dans une gang qui était souvent sur leur téléphone. Fait que je pense que je dirais que leur influence m'a mis contre la règle au début, mais maintenant, c'est sûr, je suis pour.
0: C'est sûr? Pourquoi c'est sûr?
4: Je sais pas. Moi, je suis vraiment... j'utilise pas tant mon téléphone. Fait que... Puis je trouve qu'on s'amuse bien plus quand on est comme pas sur nos téléphones. Fait que je pense que... Tu t'apprends à connaître plus de monde et tu joues dehors, on est dehors, on a du fun, pas sur le téléphone.
5: Moi, au début, quand ils ont instauré la règle, en fait, j'avais vraiment peur parce que moi, j'étais beaucoup sur mon téléphone, moi puis ma gang. Puis là, quand on est arrivé, je me suis rendu compte que ça changeait vraiment pas grand-chose, mais un plan plus long, donc surtout pendant l'hiver, en secondaire 1, tout le monde était beaucoup sur leur téléphone. Là. Maintenant... les gens apportaient leurs pantalons de neige, ils allaient jouer dehors, ce qui se passait pas l'an passé, à mon souvenir. Puis là, c'était vraiment... Moi, j'ai trouvé ça vraiment spécial. Puis moi, je trouve que c'est une très bonne chose qu'on ait lâché nos téléphones. Là. On est plus ensemble, on sort dehors, puis on a beaucoup de fun.
0: Je vais peut-être vous poser une question qui a l'air un peu ridicule, mais ça fait... Quand on est sur notre téléphone, on fait quoi sur notre téléphone?
5: Ben, c'est comme infini, c'est comme, moi je regarde mon téléphone, des vidéos, c'est à l'infini, c'est fait pour ça. C'est fait pour que tu scrolles sans finir, puis on fait rien, on fait vraiment rien. C'est, ouais.
0: Alexia Rabilota, vous êtes enseignante ici.
4: Oui.
0: Est-ce que vous aviez des appréhensions avant le début de l'année scolaire?
5: Oui, je pense que comme plusieurs autres.

0: Enseignants, on avait peur de passer notre temps à confisquer des téléphones. Là, c'était
1: jouer la police.
0: Exactement. C'était de notre responsabilité de regarder dans les corridors entre les pauses pour voir si les élèves étaient sur leur téléphone. Mais finalement, il n'y a pas eu tant de confiscations de téléphones tout au long de l'année. Là, je pense qu'il y en a eu une centaine. Ça paraît beaucoup comme ça, mais on est quand même une école de 480 élèves. Puis 100 dans l'année pour une confiscation, c'est pas notre quotidien, disons. Donc on avait cette impression là, mais finalement ça s'est très bien déroulé. Je veux dire, au contraire, moi je trouve que ça nous aide même en gestion de classe parce que les élèves viennent nous parler, on développe des liens avec eux à la pause. Donc après ils ont envie de suivre le cours, de nous faire plaisir, de nous écouter. Tu sais, ce lien là est plus fort qu'avant.
1: Ils sont où les téléphones? Est-ce qu'il faut qu'ils les gardent dans les sacs?
0: Normalement, oui, ils l'ont dans leur sac qui est dans leur casier.
1: Est-ce qu'il y a un d'entre vous qui avait déjà triché?
2: Non, depuis le début de l'année, je pense. Je pense que la seule fois que j'ai amené mon téléphone en classe, je l'ai oublié dans ma poche, puis alors, oh!
3: Oh!
2: C'est tout, je pense.
4: Contre la règle, pas vraiment. Ben, tu sais, parfois, appeler ma mère, genre, je suis malade, est-ce que je peux rentrer? Mais, tu sais, à part ça, non, pas vraiment.
5: Bah, même chose, là, à la fin des cours, normalement. Il y a souvent mon ami, il apporte jamais son téléphone à l'école, donc il y a toujours besoin que du mien pour appeler sa mère, pour savoir si je peux venir chez lui et tout. Donc des fois, à un moment, je me suis fait prendre, c'était la fin des cours, c'était limite, mais mon téléphone n'a pas été confisqué, donc c'était cool, mais après, j'ai fait plus attention, c'est sûr.
1: Patrick Huot, vous, est-ce que vous avez vu une différence chez les élèves entre cette année et l'année dernière?
6: Oui, vraiment. C'est assez même, je dirais, drastique. Les élèves l'ont mentionné. On le voit beaucoup sur l'heure du midi, les jeunes s'investir dans des nouvelles activités, dans des projets, chose qu'avant on voyait moins. Affectueusement, on appelait ça le zombie land. Là, ils étaient scotchés sur leur écran, ils se parlaient pas. Fait que, tu sais, moi, je vois aussi... Au niveau habileté sociale, il y a de l'intérêt chez les jeunes de soit découvrir quelque chose, apprendre à connaître davantage les autres. J'ai animé des discussions avec des élèves cette année, des débats très stimulants, chose que jamais j'aurais pu penser faire parce que le cellulaire étant un objet extrêmement puissant pour eux. Puis je pense que les jeunes se permettent maintenant un peu le droit à la déconnexion de dire « Hey, si je rate quelque chose, là, c'est peut-être pas si grave. » Tu sais, il y a des beaux... je pense que les jeunes veulent se donner le droit de déconnecter, mais il y a toujours aussi la pression des pairs, les réseaux sociaux, les trucs qui rendent les jeunes addicts à cet objet. Mais honnêtement, ça n'a pas été si simple, mais je suis d'accord avec Alexia. Début d'année, on était tous un petit peu des polices du cellulaire, on mettait un peu d'humour là-dedans. Mais en somme, ça s'est vraiment très bien passé cette année au niveau de la loi.
1: Là, vous êtes à quelques heures, chers élèves, des vacances. Avez-vous l'impression que ça va changer votre rapport au cellulaire pendant le temps des vacances? Et on va commencer à l'envers. Yvonne, en premier.
7: Alors, moi, j'y ai sérieusement pensé. Là, pendant mes vacances, j'ai pensé à m'acheter un flip phone puis laisser mon téléphone de côté puis vraiment déconnecter. Fait que oui, ça m'a sensibilisé beaucoup à être tout le temps sur mon téléphone. Puis tu sais, il y a comme des applications comme Snapchat, c'est genre, ne perds pas ta snap flamme, genre. Pis c'est comme si tu t'envoies des snaps tous les jours. Fait que si tu le fais pas pendant un jour, tu perds ta flamme. Puis c'est comme, j'ai une flamme de 300 jours avec telle personne. Puis là, moi, je me dis, mais c'est-tu pas intelligent, genre, on devrait tellement arrêter ces affaires-là puis comme déconnecter de nos téléphones. Fait que, ouais.
1: Un objectif.
2: Ouais.
1: Un achat de flip phone, chers parents, ça va être sur la liste. Louella?
2: C'est sûr que... Des fois, l'été, c'est sûr, on fait plus d'activités et tout, mais il y a des journées où est-ce que t'as pas de plan et tu restes à la maison, et je suis sûre que... C'est sûr qu'il va y avoir une journée que je vais comme sur mon cell toute la journée, mais tu sais, je vais essayer de faire plus d'activités, puis tu sais, une heure sur mon cell par journée, ça serait correct, là. Je pense que c'est assez. Mais, ouais, je pense que c'est sûr que l'été, il y a des jours où est-ce que il y a des gens qui scrollent comme pendant comme 4 heures par journée, puis je suis comme, ah, OK, c'est correct. Ouais.
7: Sam?
5: Je sais pas vraiment, pour moi ça a vraiment changé parce que j'ai pas de réseaux sociaux. Moi, parce que j'ai eu l'exemple de mon grand frère qui lui était non-stop sur les réseaux sociaux et tout, et c'était un peu un contre-exemple que j'avais pas vraiment.

0: envie de devenir plus tard. Donc moi, j'ai demandé à mes parents de pas de réseaux sociaux. Donc à part si je passais tout mon été sur Message, Teams ou WhatsApp, je pense que je vais pas vraiment utiliser mon téléphone cet été. J'ai plus profité du beau paysage de la France.
1: Parce que c'est le départ, oui, vers l'étranger. Et je vais m'adresser aux adultes, Alexia et Patrick. Avez-vous l'impression que ça a changé votre rapport au cellulaire? En tout cas, là, je fais de la projection, mais moi, je suis beaucoup sur mon téléphone. Je l'utilise beaucoup, en tout cas.
2: Oui, effectivement, les élèves sont devenus un exemple en laissant leur téléphone dans leur casier, effectivement. Puis ça nous amène à discuter un peu plus avec eux, puis à se rendre compte que les moments qu'on vit ensemble en présentiel sont beaucoup plus précieux, ont beaucoup plus de valeur que ceux qui sont passés en virtuel. Donc oui, effectivement, moi j'ai du travail à faire aussi de ce côté-là à la maison, d'être moins sur mon téléphone. Je pense que cet été, avec la belle météo qu'on va avoir, probablement, ça va être un objectif.
1: Patrick?
3: Ben, pour ma part, c'est pas très difficile parce que je suis, j'ai pas de réseaux sociaux, là. J'ai un Messenger, j'ai pas accès à ça. Fait que les jeunes m'en apprennent aussi beaucoup, là. On rigolait tantôt, on parlait des flammes, là. Puis à ce jour, je ne suis pas sûr de comprendre à quoi ça sert des flammes. Mais bon, pour moi, c'est pas difficile. Au contraire, j'ai pas de réseau, j'ai pas accès à ça. Fait que je pense que je suis moi-même, mais c'est juste plus agréable parce que j'ai accès aux élèves entièrement. Pas un élève qui check à chaque 30 secondes, voir s'il a raté quelque chose. Fait que pour moi, je vois pas de différence, mais pour mon travail, ça change une grosse chose.
1: C'est rare qu'on a vraiment un sujet où à peu près tout le monde s'entend, c'est positif. Est-ce qu'il y a un petit bout qui serait sujet à amélioration ou c'est vraiment une règle qui a bien été puis finalement, on n'a rien à redire pour l'an prochain? Alexia?
2: Ben, c'est certain que les élèves vont se déshabituer. Ici, à Robert-Granville, vraiment, on les voit se parler sur le terrain de soccer, même en dehors des limites de l'école, parce que la règle, c'est pas de cellulaire à l'école. Même sur l'heure du lunch, ils ne sont pas sur leur téléphone. Donc, effectivement, c'est une règle qui a été accueillie par toutes les élèves. Moi, j'ai rien à redire sur cette règle-là. Je suis très contente que les élèves aient même plus loin en laissant leur téléphone même sur l'heure du dîner. Donc, c'est que du positif.
1: Et vous?
4: Ben moi, je suis très d'accord avec Madame Rabilota. C'est sûr que l'hiver, on a pas rien à faire, là, mais dans la cafétéria, on y a souvent des gens. Ben l'année passée, il y avait souvent des gens sur les réseaux sociaux, sur leur téléphone. Puis comme Yvonne l'a dit tantôt, cette année, il y avait des gens qui ont emporté leurs pantalons de neige pour aller jouer dehors dans la neige. Puis l'été, il y a des gens qui sont contre la règle pas de téléphone, mais dehors, si je regarde dehors, il n'y a personne sur son téléphone. Tout le monde est en train de jouer au soccer, au spikeball, je ne sais pas comment on appelle ça. Tout le monde est en train de parler. On est en groupe. On n'utilise pas notre téléphone pendant genre, l'été dehors. Personne n'utilise. C'est ce que j'ai vu.
3: Moi, je pense que c'était l'année pivot, l'année 1. Puis j'ai l'impression que ça va juste aller mieux l'an prochain parce que les jeunes savent, connaissent la règle. Et puis, tu sais, d'emblée, on n'aura pas à refaire ce rôle de policier de téléphone. Ils savent à quoi s'attendre. Puis ça a été une belle année. En tout cas, il y a beaucoup de belles retombées. Puis je pense que nous, les adultes, ça nous amène aussi à réfléchir, à se réinventer parce que là, ils ont plus leur ciel puis ils veulent faire des affaires. Fait que là, nous, faut aussi arriver avec une offre intéressante et stimulante pour les jeunes. Mais non, ça marche. Puis l'an prochain, ça va être encore une belle année à ce niveau-là. Je suis pas mal sûr.
1: Sam Pelletier, Louella Barclay, Yvonne Rivet, Alexia Rabilota. Merci à tous.
5: Merci à vous.
1: Bonnes vacances à tous les élèves qui nous écoutent et merci à l'école secondaire Robert-Gravel pour son accueil.

Un sommet de 3 jours portant sur les réparations pour la traite des esclaves qui s'est déroulé pendant 4 siècles entre l'Afrique, l'Europe et les Amériques vient de se terminer aujourd'hui à Accra, la capitale du Ghana. Cette rencontre fait suite à l'adoption, le 25 mars dernier, d'une déclaration à l'Assemblée générale des Nations unies qui qualifiait la traite des esclaves. Il me semble qu'on en avait parlé à l'émission

0: le crime le plus grave contre l'humanité. François Brousseau, bonsoir.
1: Oui, c'était avec moi.
0: Ben voilà. Alors, merci de faire la suite sur ce sujet. Qui était présent à cette réunion?
1: Bon, alors, des délégations d'environ 80 pays, surtout d'Afrique, évidemment, mais pas seulement. Des Amériques aussi, de la Caraïbe, des Caraïbes, plus une délégation officielle de France, couronnée par une déclaration vidéo du président Emmanuel Macron. Je vais y revenir. Et une autre des États-Unis, mais pas officielle, celle-là, l'administration Trump n'était pas représentée. C'est pas son genre de cause. Il y avait là plutôt des membres du Black Caucus du Congrès, des représentants de la société civile américaine, etc. Donc, pas mal de monde dans un hôtel 5 étoiles d'Accra pour 3 jours cette semaine, la capitale d'un pays anglophone, hein, le Ghana, qui joue un rôle central dans tout ce mouvement d'éveil, de reconnaissance et maintenant de demande de réparation autour des méfaits historiques de l'esclavage. La côte du Ghana, faut-il le rappeler, a été une des plaques tournantes du commerce des êtres humains du 16e au 19e siècle. En outre, le Ghana a été le premier pays d'Afrique subsaharienne a déclaré son indépendance en 1957. La région autour d'Accra abrite une forte concentration de forts et de châteaux qui servaient de point de départ pour les dizaines ou centaines de milliers d'Africains déportés de force vers les Amériques.
0: Mm-hmm. Alors en mars, il y a eu cette déclaration, je la cite là, du crime le plus grave, de la rupture qu'a représenté l'esclavage dans l'histoire mondiale par son ampleur, sa durée et son caractère systémique. Fin de la citation. Donc, quel était le but de la réunion d'Accra cette semaine? Qu'est-ce qui a été décidé aussi?
1: Bon, alors, les représentants africains et ceux de la diaspora, des pays de la diaspora, ont adopté ce qu'ils ont appelé la déclaration d'Accra sur les réparations, avec l'objectif affiché de transformer l'élan, justement, de cette historique déclaration de l'ONU, c'est écrit comme ça dans le texte, celle de mars dernier, en un programme d'action concret pour exiger la reconnaissance de la traite négrière et le versement de compensation. Dans la déclaration finale, quelques têtes de chapitre comme la reconnaissance officielle de l'esclavage, c'est un appel, un nouvel appel pour que la traite transatlantique soit officiellement reconnue par la communauté internationale, par l'ONU, comme un crime contre l'humanité. Il y a des pays qui l'ont fait, mais pas la communauté internationale comme telle. La création aussi de panels internationaux, donc on met en place des groupes de travail voués à ce qu'on appelle la justice réparatrice, avec des mécanismes juridiques spécifiques, visant notamment la restitution des biens culturels africains pillés, et qu'on trouve aujourd'hui ces biens-là dans les grands musées occidentaux, mais qui commencent à faire le chemin inverse, un petit peu. Il y a aussi l'idée d'un front uni entre l'Afrique et les Africains d'une part, et les diasporas africaines dans le monde, notamment les Caraïbes, afin, je cite, de parler d'une seule voix pour peser dans les négociations et faire avancer le dossier des réparations sur la scène mondiale.
0: Mmh. Donc, c'est une déclaration qui fait consensus dans la plupart des pays africains. Mais c'est pas forcément le cas, entre autres chez les anciennes puissances colonisatrices.
1: En effet, et on l'a vu, là, je reviens sur ce vote du 25 mars dont nous avions parlé ensemble, je pense que c'était le 26, donc à New York, à l'ONU, 123 pays avaient voté pour. Le texte soumis par le Ghana, presque toute l'Afrique évidemment, plus la Russie, la Chine, une grande majorité de pays arabes. 3 États avaient voté contre, seulement 3, États-Unis, Israël, Argentine, avec un immense bloc d'abstentionnistes, 52 pays au total, dont le Royaume-Uni, le Canada, la plupart des membres de l'Union européenne. Le Royaume-Uni, par exemple, rejette les demandes de réparation. Il fait valoir que les institutions actuelles ne sont pas responsables des injustices passées. Il est officiellement contre cette idée d'une justice réparatrice. Position plus nuancée du côté de la France, qui, de son côté, a déjà reconnu la traite et l'esclavage en tant que crime contre l'humanité. C'était la loi Taubira de 2001 à Paris, mais Paris rejette catégoriquement le versement de réparations financières directes, préférant une approche axée sur la mémoire, l'éducation, la culture, etc.
0: Et parlant de la France, le président Macron s'est adressé à l'Assemblée. Qu'est-ce qu'il a dit?
1: Bon, alors par vidéo, il a affirmé que les réparations pour l'esclavage ne doivent pas être réduites à un chèque. Selon lui, la justice historique doit plutôt passer par l'éducation, la promotion de la mémoire et de la vérité historique. Il a dit ça comme ça. Il a aussi parlé de la restitution des artefacts culturels que les ex-puissances colonisatrices, on le sait, avaient ramenés massivement chez elles, vers l'Europe notamment. Au fait, la France a déjà procédé à des restitutions d'œuvres d'art à des pays d'Afrique. Le cas le plus connu, assez récent, c'est le retour des trésors du royaume du Dahomey. Aujourd'hui, c'est le Bénin. C'était en 2021. D'autres démarches similaires sont en cours, notamment avec le Gabon. Et un nouveau cadre législatif à Paris a été adopté pour faciliter tout ça.
0: Mais pour ce qui est des réparations monétaires, là, est-ce qu'il y a une chance que ces demandes aient une suite?
1: Bon, ben, s'il s'agit de versements de grosses sommes par des pays comme la France ou le Royaume-Uni à des États africains ou à des associations ou à des descendants d'esclaves, les chances sont très très faibles. Cependant, il y a une dynamique diplomatique aujourd'hui qui est engagée, juridique. Il est question, par exemple, d'obtenir des excuses formelles. Certains voudraient que des

0: négociations sur la dette de certains pays dans lesquels le passé colonial ou esclavagiste avait compté, bon, serait pris en compte. La question de la restitution des œuvres d'art, on le voit, elle avance et on assiste aujourd'hui, en tout cas on peut le dire avec cette conférence, à la constitution d'un front diplomatique spécifique là-dessus, afro-caribéen, donc qui dépasse l'Afrique et qui peut avoir peut-être un certain poids.
1: Merci François.
0: Au revoir Madeleine.
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1: On parlait plus tôt à l'émission de l'interdiction du cellulaire à l'école. Il y a un lien avec la chronique culturelle ce soir.
3: Bonjour, je suis Lilipad. Jouons ensemble.
4: Oh, c'est l'extinction! Ça recommence!
5: Bonnie, le temps d'écran est terminé.
3: D'accord.
1: Le cinquième volet de la franchise Histoire de jouets sort en salle aujourd'hui et Pixar explore cette fois-ci, vous l'avez compris, le thème du temps d'écran et de la connectivité. Ariane, bonsoir.
6: Bonsoir Madeleine.
1: Vous l'avez vu.
6: Oui.
1: Est-ce qu'on commence à étirer un peu trop la sauce après 4, là, on est rendu au 5e?
6: Non, je pense qu'on pourrait, je pense que cette franchise pourrait l'étirer encore longtemps, la sauce. Est-ce que c'est prudent de miser sur une suite comme ça? Oui, absolument. Je suis étonnée parce que les critiques sont assez mitigées. Hein. Ça va du chef-d'œuvre à l'essoufflement de Pixar. Bon, Pixar qui appartient à Disney. Et Disney mise énormément sur les suites. Pensez à Sans dessus dessous, le deuxième, Moana, ça se poursuit, Zootopia, etc. Donc, avec Histoire de jouets, on mise encore sur du connu, comme les autres suites, et on mise sur deux générations. C'est quand même une franchise qui a 31 ans. Là. Le premier film est sorti en 95. Ça ne nous rajeunit pas. Mais c'est quand même...
1: En tout cas, je l'avais pensé.
6: Oui, c'est ça. Mais c'est quand même parmi les franchises les plus lucratives du monde de l'animation. Hein. Selon l'étude commandée par Disney, la franchise a généré 16 milliards de dollars au cours des 30 dernières années. C'est énorme. Et ce cinquième volet, il est réalisé par un des fondateurs de Pixar, c'est Andrew Stanton, qui a co-scénarisé les précédents films. Alors là, on suit le même concept, hein, vous le connaissez, ce sont des jouets vivants qui s'animent juste quand les humains ne regardent pas, ce qui est un concept très ludique, mais qui peut aussi être très maléfique, parce qu'en cinéma d'horreur, ça peut donner Chucky. Hein. Mm-hmm. C'est pas un nouveau concept. Et là, cette fois-ci, oui, ça porte sur les dangers de l'écran, la connectivité et les amitiés qui sont façonnées aussi par les réseaux sociaux. Donc oui, totalement d'actualité. Alors que selon un rapport de l'UNESCO, aujourd'hui, il y a plus de 114 systèmes scolaires dans le monde qui restreignent désormais les cellulaires à l'école pour les moins de 15 et 16 ans. Il y a le Royaume-Uni qui a annoncé son intention aussi de vouloir interdire les réseaux sociaux aux moins de 16 ans.
1: Le Canada aussi, là, très récemment, qui a dévoilé un projet de loi pour fixer le même seuil, 16 ans. Mm-hmm. C'est un sujet qui est préoccupant. Je ne sais pas si vous avez eu l'occasion, Ariane, d'entendre ces jeunes qui parlaient de la connectivité. Eux étaient sensibilisés, mais des plus jeunes. Mmh. Avez-vous l'impression que ils peuvent comprendre ces enjeux-là?
6: Moi, je suis allée avec ma fille de 7 ans et demi. C'est important, la demi. Elle a très bien compris, oui. Mais elle a très bien compris. Ça l'a pas empêché de demander une tablette tout de suite après. Oui. Ce qui est normal, c'est ça le monde d'aujourd'hui. C'est le monde dans lequel les enfants grandissent. Bon, on retrouve la même bande de personnages jouets. Donc, vous allez retrouver le cowboy Woody, l'astronaute Buzz l'éclair, la cowgirl Jessie, sur qui repose pas mal ce cinquième film. C'est toujours la même chose. Hein. Ce sont des jouets, des personnages, ici très sensibles, mais qui unissent leurs forces pour combattre un certain mal. Il y a des nouveaux jouets qui s'ajoutent, et ça, je trouve que c'est comme dans la vie, parce que comme parents, toujours trop de jouets à ranger, on en accumule, dont les premiers jouets connectés, parce que l'écran n'est pas arrivé du jour au lendemain, là non plus dans le monde de l'industrie du jouet. L'enfant, cette fois-ci, qui est au centre du film, c'est Bonnie qui avait fait son apparition dans le troisième film. Et le jouet qui déclenche tout, c'est Lilipad, qui est une tablette en forme de grenouille qui fait que la jeune Bonnie n'est plus du tout intéressée par ses jouets traditionnels. Elle est hypnotisée sur son écran et surtout, Elle arrête de bouger, elle arrête d'imaginer des histoires par elle-même. Et ça, on met la table très, très rapidement au début du film. Là, l'ère des jouets traditionnels est révolue.
1: Donc, petite curiosité, votre fille, elle vous a demandé une tablette en raison du film?
6: Est-ce que avant. Oh, mais après, le film n'a pas réglé la demande.
1: Avant et après.
6: Ah ouais, c'est ça.
1: Juste, et la réaction des parents dans le film devant l'enjeu du temps d'écran?
6: Je les ai pas trouvés très stricts. Ah. Madeleine, je les ai pas trouvés très sévères. En même temps, je me dis que si

0: S'ils avaient été plus sévères, on aurait peut-être trouvé le film un peu trop moralisateur ou en tout cas pas assez subtil. Pour un film, rappelons-le, hein, un film fait entièrement par ordinateur, le premier Histoire de jouets, c'est le premier long métrage d'animation qui a entièrement été fait par CGI, c'est-à-dire les images de synthèse. Et l'obsolescence, le vintage qui côtoie la nouveauté, ça fait partie des films Histoire de jouets depuis le début. Les potatous qui côtoient l'astronaute Buzz. Mais ici, on appuie un peu plus sur la transmission, le seconde main, sur les différentes étapes de l'enfance aussi, qui sont bien mises de l'avant. Parce que dans le premier film, l'enfant Andy, il a 6 ans. Ici, Bonnie, elle a 8 ans. Ça n'a rien à voir. C'est pas du tout la même chose dans le stade de développement de l'enfant. Je trouve que c'est habilement amené combien les enfants veulent ce que leurs amis ont. Et peut-être que c'est préférable justement que son enfant aille jouer chez un ami qui ne fait pas que de la tablette ou des jeux vidéo, parce qu'on la montre dans le film, on montre les conséquences de la fatigue de l'écran. Moi, je l'ai aimé ce film-là, Madeleine, ma fille aussi, avec son regard, pas juste de 7 ans, mais un regard complètement neuf parce qu'elle connaît pas cette série-là. C'est pas un film surprenant, on connaît l'univers d'Histoire de jouets. C'est un film qui est assez lisse là pour un problème qui peut être complexe puis qui peut être parfois dramatique. En tant qu'adulte, je trouve qu'il faut être bon public. C'est un film familial, c'est un film pour enfants. C'est très différent des Mignons, par exemple, où il va avoir plein de sous-entendus, de blagues, d'allusions qui parfois vont échapper aux enfants.
1: Glisser pour les adultes.
0: Exactement. Ici, on est moins là-dedans. Mais je trouve que ce qui est fascinant, c'est qu'il y a un monde de différence, si je parle cinématographiquement, entre le premier, Histoire de jouets, et ce cinquième volet. L'infographie numérique a tellement évolué. Les ombres, les lumières, les réfractions qui sont super réaliste aujourd'hui, les éclairages qui sont plus complexes et les mouvements des personnages aussi, les expressions faciales, les postures, la façon dont les vêtements bougent, là, il y a vraiment plus de détails dans tout. On fait des clins d'œil nostalgiques aux films précédents, c'est une recette gagnante toujours. On revient dans la maison d'Émilie et ça, j'ai beaucoup apprécié. Les maisons familiales, elles sont simples, elles sont intemporelles, c'est pas huppé, c'est pas aseptisé, ce sont des maisons unifamiliales, donc déjà il y a une catégorie socio-économique en soi, mais j'ai apprécié le réalisme et la simplicité des demeures. J'appuie sur cette simplicité parce que il y a une chose qui m'a dérangée avant que le film commence, on l'a vu au cinéma, il y a plusieurs bandes annonces de films pour enfants à venir qui sont présentées avant. Il y en aura beaucoup là, des sorties dans les prochains mois, Moana, Le Chat Chapoté, Forgotten Islands et d'autres. Tous des films explosifs, avec une tension digne de la fin du monde, avec une musique qui est épique, dramatique. Moi, je questionne beaucoup, Madeleine, ce formatage cinématographique qui est hyper dramatique, qui est démesuré et où tout devient une histoire de sauvetage colossale à grand déploiement. Donc, le contenu visuel, sonore, narratif des films Disney pour enfants, je trouve que on devrait l'analyser davantage.
1: Et dans ce cas-ci, pour Histoire de jouets, est-ce qu'on est moins dans la fin du monde?
0: Exactement, bon. C'est ça que j'ai apprécié. On reste quand même dans une simplicité qui, je trouve, cadre bien avec l'âge du public cible, c'est-à-dire 6 ans et plus. Une certaine simplicité dans laquelle l'enfant peut se reconnaître.
1: Ariane Cipriani, merci beaucoup.
0: Merci Madeleine.
1: Et c'est ce qui met fin à l'émission ce soir. L'équipe de Ça nous regarde cette semaine à la technique Jacques Lebrun, à l'affectation Lisa-Marie Florent, adjoint à la réalisation Louis Garon, journaliste à la recherche en alternance Étienne Perrault et Véronique Morin, à la réalisation de Ça nous regarde Mathieu Courchesne, notre rédacteur en chef est Hugues Mollet. Ici Madeleine Blais-Morin. Chers auditeurs, c'était ma dernière émission de la saison, mais Ça nous regarde ne prend pas de pause cet été. Donc merci à Étienne Leblanc, Julie Dufresne et Fanny Olivier qui vont vous accompagner cet été, avec en tête toujours l'objectif de mieux comprendre notre monde. Moi, je vais vous retrouver à la mi-août. Prenez soin de vous. À très bientôt.

0: coupable de 7 meurtres et 79 tentatives de meurtre. Au volant de sa voiture, il avait foncé dans une foule qui se préparait à fêter le carnaval, Jacques Remers.
1: Il est condamné à 27 ans de prison. Aucune circonstance atténuante n'a été retenue. Son passager écope lui d'une peine de 2 ans de prison avec sursis. Ce procès a duré 7 semaines pour des faits qui remontent au 20 mars 2022.
0: Et puis ce fait divers aussi au Cameroun, Nicolas Sûr, il suscite une intense émotion.
2: Un jeune homme accusé d'avoir volé des tôles a été brûlé vif dans un village proche de la ville de Tchang, dans la région de l'Ouest. Un autre a également été tué. Le chef du village, accusé d'avoir donné les ordres, a été arrêté.
0: C'était un obstacle majeur au renforcement du partenariat entre la Suisse et l'Union européenne. L'électorat a finalement rejeté le plafonnement de la population suisse à 10 millions d'habitants, Pierre Anchoffat.
3: Pour gagner cette votation, il a fallu une large alliance contre les souverainistes de l'UDC, le premier parti du pays. Une alliance fragile qui restera nécessaire pour approfondir nos liens avec Bruxelles.
0: Enfin, la canicule est bien présente sur l'Europe du Sud et de l'Ouest. Une nouvelle vague de chaleur s'installe alors que l'été débute à peine. De quoi attirer pas mal de monde dans les lieux de baignade. Et ce n'est pas forcément sans danger. Nous serons le long de la Marne, non loin de Paris, en fin d'émission. 16 agents de police de Montréal-Nord font donc l'objet d'une enquête pour des gestes discriminatoires et haineux. Et ces gestes, Nadi, auraient été commis envers des personnes de couleur lors d'interventions.
4: Oui, d'ailleurs, au moins 2 agents du service de police de la ville de Montréal, le SPVM, ont été suspendus et pourraient faire face à des accusations criminelles et 14 autres ont été réaffectés à d'autres tâches. Selon nos informations, certains agents auraient entre autres collectionné des bouts de tresses de cheveux coupés sur la tête de personnes interpellées. Des citoyens auraient aussi été interpellés sur la seule base de leur origine ethnique. Ce sont d'autres policiers qui ont dénoncé ces agissements et une enquête a été ouverte aussitôt. Voici le chef du SPVM, Fadi Daguerre.
5: Cette enquête nous tient beaucoup à cœur et je veux vraiment m'assurer qu'elle puisse y aller jusqu'au bout et puis qu'on puisse voir les résultats. Les liens de confiance avec certaines parties de la population sont fragilisés, il faut qu'on travaille fort.
0: Le chef de la police de Montréal donc à l'instant. Alors Nadi, comment réagit la population de Montréal-Nord?
4: Eh bien, elle réagit avec indignation et colère. Plusieurs centaines de personnes ont d'ailleurs manifesté cette semaine devant le poste de police de leur quartier.
6: C'était vraiment choquant de savoir que c'est quelque chose qui s'est passé dans l'arrondissement dans lequel je me retrouve, dans lequel j'ai grandi.
7: Je suis ici aussi pour prouver que le racisme systémique existe bel et bien.
8: C'est déjà un commencement parce que ça a été dénoncé, ça a été vu. Je pense qu'on s'en va vers une direction qu'on attendait depuis longtemps.
0: Voilà pour ces réactions d'habitants. On a dit la classe politique a aussi réagi.
4: Tout à fait. La mairesse de Montréal, tout comme des partis d'opposition à l'Assemblée nationale, réclame la tenue d'une enquête publique dans cette affaire, et ce, même si le gouvernement du Québec va nommer un observateur indépendant pour suivre les différentes étapes de l'enquête du SPVM. Cela dit, Québec n'écarte pas la tenue d'une enquête publique. Voici la première ministre, Christine Fréchette.
9: Je veux voir là, ce que révéleront les enquêtes qui sont en cours actuellement. Est-ce que ça va mettre tout en lumière? Est-ce qu'il faudra aller plus loin? On va voir où ça nous mène.
4: La première ministre du Québec, Christine Fréchette.
0: Voilà donc pour cette affaire qui concerne la police de Montréal-Nord. En Belgique, cette fois, l'arrêt est tombé mercredi dans le procès de Paolo Falzone. Ce chauffard avait été reconnu coupable la semaine dernière de 7 meurtres et 79 tentatives de meurtre. Finalement, Jacques, il écope d'une peine de 27 années de prison.
1: Aucune circonstance atténuante n'a été retenue par le jury de la cour d'assises du Hainaut. Le conducteur de la voiture, dont la vitesse a été mesurée à 174 km par heure dans les rues de Strépy-Braknir, Paolo Falzone a été condamné à 27 ans de prison. Il a été reconnu coupable de 7 meurtres et de 79 tentatives de meurtre pour avoir heurté et renversé avec sa voiture un groupe folklorique qui se rassemblait à l'aube dans les rues de la ville. Après plusieurs semaines de procès, c'est le soulagement pour de nombreuses victimes et familles de victimes.
10: On aurait espéré le maximum, ça oui, mais 27 ans, c'est déjà une peine très haute, donc on est assez content de cette peine, ça oui.
11: Les auditions des membres de ma famille ont été très compliquées, notamment celle de mes parents. C'était une journée qui était vraiment très éprouvante. Voilà, donc c'est vrai que c'est quelque chose qui était compliqué à vivre et content que cette page puisse enfin se tourner.
12: Les 27 ans, je trouve que c'est une décision juste. Je pense que le jury et la cour ont très très bien travaillé. Les qualifications sont également très justes pour les 7 meurtres et les tentatives de meurtre. En comparaison, pour Antonino Falzone.

0: Évidemment, ça, je trouve la décision assez choquante.
1: Voilà, on vient de l'entendre, il y avait une deuxième personne dans le box des accusés, le passager de la voiture, Antonino Falzone. Il n'a pas de lien de parenté avec le principal accusé. Et Jacques, lui, il n'ira pas en prison.
2: Non, car la cour d'assises l'a condamné à 2 ans de prison assorti d'un sursis de 3 ans. Il a été reconnu coupable de non-assistance à personne en danger. C'est donc la fin d'un long procès pour des faits qui remontent au mois de mars 2022. Un procès qui a révélé la banalité des violences routières, celle de ceux qui filment le compteur de leur voiture lancé à toute allure. Car non, ce n'était pas un homicide involontaire. Et d'ailleurs, à dater du 1er septembre prochain, le conducteur qui provoque un accident mortel sur la route sera poursuivi pour homicide dans le cadre de la circulation, un homicide routier avec des peines plus lourdes pour les auteurs de ces infractions.
1: C'est une affaire qui a défrayé la chronique cette semaine au Cameroun. Un chef traditionnel est accusé d'avoir encouragé un meurtre barbare. La vidéo de ce meurtre a été diffusée sur les réseaux sociaux et ça a fait réagir plusieurs jours après les faits, Nicolas.
3: Oui, il y a plus d'une semaine, 2 jeunes gens du village de Baloum dans la région camerounaise de l'Ouest sont accusés d'avoir volé des tôles. Une foule en colère s'empare d'eux et les traîne de force dans la cour de la chefferie traditionnelle. Ils subissent des violences insoutenables et sont finalement tués. La mise à mort de l'un d'entre eux est filmée. Il a beau protester de son innocence, il est inséré dans des pneus usés qui sont enflammés et périt brûlé vif. Personne ne s'interpose et dans la vidéo qui est diffusée sur les réseaux sociaux, on entend même le chef de village lui demander de dire sa dernière prière.
1: Alors dans un premier temps, ce chef de village prend la fuite, mais il va finalement être arrêté.
3: Des sources proches de l'affaire rapportent qu'il s'est rendu de lui-même au procureur local. Il est désormais en garde à vue à Bafoussam avec 3 autres suspects. Il est accusé d'avoir été le donneur d'ordre de ces crimes. Les familles des victimes, elles, ont déposé plainte pour assassinat, torture ou encore non-assistance à personne en danger.
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1: Le peuple suisse n'a donc pas voulu limiter sa population à 10 millions d'habitants. 55% de l'électorat a rejeté l'initiative de la droite conservatrice. Le parti UDC voulait limiter l'immigration, un nom qui a soulagé à la fois à Berne et à Bruxelles, Pierron.
5: Dès le résultat connu dimanche, la présidente de la Commission européenne, Ursula von der Leyen, a échangé avec le président de la Confédération, Guy Parmelin. L'Allemande a souligné que le partenariat entre la Suisse et l'UE devait maintenant être modernisé et approfondi. Elle aurait pu dire « pouvait », car l'initiative de l'UDC menaçait très directement la libre circulation des personnes qui lient la Suisse à l'Union européenne. C'eût été un coup d'arrêt à nos relations. D'où le soulagement de la présidente de la fêtière économie suisse, Monica Rühl.
6: C'est un résultat qui est important pour nos relations avec l'Union européenne et qui est important pour nos entreprises qui ont besoin d'avoir accès à la main-d'œuvre qualifiée venant de l'Union européenne d'une manière peu compliquée à travers la libre circulation des personnes.
5: En clair, le nom du peuple et des cantons libère la voie pour la suite.
1: Oui, c'est donc une victoire d'étape, disons-le comme ça, pour le gouvernement suisse.
5: Exactement, Olivier, car les nouveaux accords négociés avec Bruxelles sont sur la table du Parlement avec a priori une même alliance de la gauche et du centre-droit contre les souverainistes de l'UDC. Président de l'Union syndicale suisse, le socialiste Pierre-Yves Maillard prévient toutefois, cette alliance de circonstances ne tiendra que si le Parlement n'affaiblit pas le compromis négocié par les partenaires sociaux.
7: Si les nouveaux accords bilatéraux ne sont pas accompagnés des 14 mesures que le Conseil fédéral a acceptées pour protéger les salariés, il est tout à fait possible qu'à la fin on doive dire non et donc se retrouver du côté de l'UDC dans cette affaire. On voit que des parlementaires, comme ça en quelques minutes, sont tentés de défaire ce paquet. Le processus parlementaire est encore long, il est au début, mais les premiers signes ne sont pas encourageants.
5: Un coup de pression logique avant les débats, cela dit, sans cette large alliance, approfondir les liens avec Bruxelles paraît illusoire.
1: On va se quitter cette semaine avec les fortes chaleurs qui touchent une bonne partie de l'Europe. Tout le monde fait ce qu'il peut pour se protéger, se rafraîchir. Alors la tentation est évidemment grande de se jeter à l'eau, y compris dans des zones parfois interdites. Il s'agit évidemment de rester prudent. L'an dernier, 169 personnes sont mortes noyées dans des lacs ou dans des rivières en France. Alors pour éviter les comportements à risque, une des solutions, c'est d'ouvrir des plans d'eau surveillés, comme dans la Marne au sud de Paris, où trois communes proposent dès ce week-end la baignade dans des bassins au fil de l'eau. Et cette année, Faustine Calmel, le dispositif ouvre plus tôt et les jeunes surtout sont ravis.
4: Sous un pont des bords de Marne, on croise Chloé, 14 ans, maillot rouge et cheveux noirs détrempés.
8: On s'est baigné là où il y a l'échelle là-bas. Moi, ça fait plusieurs temps que je me baigne ici. Enfin, il m'est rien arrivé ça.
4: Pourtant, à quelques dizaines de mètres.
9: Là, vous avez l'ancien bassin qui a été restauré.
4: Olivier Capitagno est le président de l'intercommunalité Paris-Est Marne-et-Bois qui gère cette installation à Maison Alfort.
9: On l'a vu depuis une dizaine d'années avec le réchauffement climatique. Les jeunes, les adolescents, ils retournent à l'eau. Spontanément, ils se donnent même rendez-vous sur les réseaux sociaux et ils se baignent dans la Marne, sauf que ça peut être dangereux.
4: Et ce, dès la fin des cours mi-juin pour certains. Alors cette année, il ouvre 10 jours plus tôt.
9: La décision, c'est simplement on essaye de voir en fonction de l'évolution climatique, d'une part, des usages, de ce qu'on a constaté l'an dernier sur la fréquentation, pour s'adapter au mieux.
4: Dans la commune voisine de Saint-Maur-des-Fossés, le maire aussi propose une baignade surveillée avec 2 semaines d'avance.
10: C'est un bassin flottant et c'est donc ici et uniquement ici que la baignade peut être autorisée.
4: Il y aura également des cours d'initiation à la nage en rivière, précise Pierre-Michel Delecroix, et de la répression.
10: Des jeunes qui se sont aventurés à sauter de pont ou à vouloir traverser la rivière dans des endroits qui ne sont pas sécurisés. On en a eu l'année dernière, mais on est très très vigilants. Et on a une police municipale qui a un bateau et qui non-stop circule pour prévenir et pour réprimander le cas échéant.
4: Pas de quoi pourtant convaincre Chloé, notre baigneuse, boudera les bassins et restera dans la rivière.
8: Pour sauter et tout, c'est mieux.
4: L'été dernier, 3 personnes, dont 2 mineurs, sont mortes noyées tout près dans la Marne.
1: Reportage de Faustine Calmel pour ici et pour refermer cet accent des autres. Merci pour votre fidélité et rendez-vous dans 8 jours avec les partenaires des médias francophones publics.

0: curiosité et l'intelligence de notre jeune public. À tout à l'heure.
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2: Bonsoir, ici Fred Harding. Voici les informations. Israël et le Hezbollah se sont entendus sur les termes d'un cessez-le-feu malgré un regain de violence meurtrière au Liban qui met en doute la solidité du protocole d'accord entre l'Iran et les États-Unis. Israël s'est engagé à respecter la trêve à condition que le mouvement islamiste libanais en fasse autant. Plus tôt dans la journée, des affrontements entre les deux parties ont fait plus de 50 morts. Le report d'une rencontre entre Téhéran et Washington, prévue en Suisse, a également soulevé des questions sur la suite du processus. Le professeur adjoint en études internationales au Collège militaire royal de Saint-Jean, Julien Toureille.
3: Si on est optimiste, le report du début des négociations peut apparaître comme une forme de technicalité qui ne remet pas fondamentalement en question le principe qu'il y ait des discussions entre des délégations américaines et iraniennes. Par contre, si on est plus pessimiste, on peut voir, notamment dans la poursuite des tensions entre Israël et le Hezbollah, en dépit du cessez-le-feu annoncé entre ces deux parties-là un petit peu plus tôt aujourd'hui, un élément qui pourrait fondamentalement remettre en question le principe même de la cessation des hostilités.
2: L'Iran a affirmé qu'elle comptait toujours organiser une réunion dans les prochains jours. Et aux États-Unis, Donald Trump décrit le nouvel avion Air Force One, un Boeing 747 donné par le Qatar, comme plus gros et plus neuf. L'aéronef d'une valeur de plusieurs centaines de millions de dollars est entré en service, mais sa livraison par un pays étranger soulève d'importantes questions éthiques et constitutionnelles. La Constitution américaine interdit aux dépositaires de l'autorité publique d'accepter des cadeaux de la part d'un roi, d'un prince ou d'un État étranger. Lorsque le Qatar lui a offert cet avion, Donald Trump avait alors déclaré qu'il serait stupide de ne pas accepter un tel cadeau. Et de retour chez nous, de plus en plus de voix s'élèvent pour réclamer la tenue d'une enquête publique sur le racisme et le profilage racial au sein du SPVM. Citoyens, élus et organismes sont nombreux à estimer qu'une enquête interne du service de police de la ville de Montréal est loin d'être suffisante, considérant l'ampleur des allégations de racisme à Montréal-Nord. Marc Véro nous en dit davantage.
4: Woodstock, la clinique juridique de Saint-Michel, la Ligue des droits et libertés et l'Association canadienne des libertés civiles demandent à Québec de déclencher une commission d'enquête publique après la suspension de deux agents et la réaffectation de 14 autres du poste de police de Montréal-Nord. Linda Killil de la Ligue des droits et libertés.
5: Une absence de confiance envers la classe politique, envers les institutions, envers les corps de police et envers les mécanismes actuels d'enquête et de contrôle de l'action policière. On parle de la déontologie policière, du bureau des enquêtes soi-disant indépendantes, des enquêtes administratives du ministère de la Sécurité publique, des enquêtes internes du SPVM.
4: La mairesse de Montréal, Soraya Martinez-Ferrada, plaide elle aussi pour une enquête publique.
6: Mais en fait, ce qu'on a dit au départ, c'est un processus indépendant d'enquête. Pourquoi je dis? La nuance est importante parce que les gens qui ont posé des gestes et les policiers qui ont posé des gestes, moi, ce que je souhaite, c'est qu'ils soient accusés au criminel.
4: La première ministre Christine Fréchette ne ferme pas la porte à déclencher une enquête publique, mais elle veut d'abord attendre de connaître le résultat de l'enquête qui est déjà en cours.
7: Toutes les possibilités sont sur la table, mais on veut voir dans un premier temps avoir les résultats, les constats découlant de cette enquête.
4: La première ministre fera connaître bientôt le nom de la personne qui observera le déroulement de l'enquête interne du service de police de Montréal. Ici Marc Véro, Radio-Canada, Montréal.
2: Et Québec veut déployer des salles d'attente virtuelles dans les hôpitaux pour limiter l'engorgement aux urgences. Les patients qui sont jugés non prioritaires pourront ainsi rester chez eux entre le moment où ils sont triés et leur consultation. La première ministre Christine Fréchette en a fait l'annonce dans la région de Lanaudière où le projet pilote sera déployé. Elle a aussi annoncé un projet d'évaluation médicale virtuelle qui permettra aux patients d'être examinés en ligne. Selon le gouvernement, ces deux mesures permettront de concentrer les ressources hospitalières sur les cas plus urgents. Toujours en politique québécoise, Christine Fréchette n'exclut pas de se présenter dans sa ville natale, Trois-Rivières, aux élections générales du 5 octobre. La chef de la CAQ représente les électeurs de Sanguinet, en Montérégie, depuis son entrée en politique active il y a 4 ans. Mais le départ du ministre du Travail, Jean Boulay, laisse un poste vacant, la circonscription, oui, de Trois-Rivières, ce qui a alimenté des questionnements sur une possible candidature de Christine Fréchette. Interrogée en point de presse, elle a réitéré son attachement envers ses racines trifluviennes, sans toutefois donner d'indications précises sur ses intentions.
7: Trois-Rivières est chère à mon cœur, hein. C'est là que j'ai grandi. C'est là où sont encore mes parents. J'ai un grand attachement à Sanguinet, avec qui j'ai travaillé avec les gens de Sanguinet ces dernières années.
2: La CAQ dévoilera demain une première nouvelle candidature, celle de Manuela Goya d'Embrome, Missisquoi. Et oui, le départ, oui, du ministre Jean Boulay, que dis-je, laisse la vacante, la circonscription de Trois-Rivières. Et maintenant. Et oui, le réalisateur des séries comiques américaines James Burroughs est mort à l'âge de 85 ans. On lui doit de nombreux épisodes des séries cultes Cheers, dont vous entendiez tout juste un extrait, Friends, Taxi et Will and Grace. Sa famille a confirmé son décès au magazine People par voie de communiqué. La cause de la mort n'a pas été dévoilée. Après une arrivée tardive dans le monde de la télévision, James Burroughs s'est spécialisé dans les comédies de situation. Voilà, c'était vos informations.

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0: Cette année, l'équipe a été invitée à aller à la rencontre du jeune public dans toutes sortes de contextes. Et je peux vous dire que, comme animateur, c'est vraiment quelque chose qui est extrêmement gratifiant parce que, ben, d'une part, tu reçois les questions de ce public-là, tu vas les rencontrer et tu prends vraiment le pouls des écoles, tu vois comment ça fonctionne dans les classes, tu vois la complicité de ces jeunes-là avec leurs équipes, avec leurs professeurs, puis tu vois aussi leur curiosité, leur grande maturité également. Je vous le dis, c'est quelque chose qui fait du bien de faire moteur en herbe comme ça sur la route. Et toute cette belle aventure-là de la première année a commencé au Salon du Livre de Montréal avec les jeunes de l'école Le Vitrail. C'est un épisode inédit avec Agathe Tupoula-Kabola et Jean Gauvin. Écoutez bien la question de Colin.
1: Sur un film, par exemple, de sorcières ou de choses de même, il y a des chats qui vont genre... leurs poils vont se mettre en... genre très droit.
0: Il va s'hérisser, là.
1: Exactement.
0: Ouais.
1: Donc, moi, je me demandais pourquoi il hérisse de cette façon.
0: Jean Gauvin, qu'est-ce qui se passe? Pourquoi ça les chats font ça?
2: Ben, en fait, ce qui se passe quand un chat a peur, parce que c'est ça, c'est quand un chat a peur qu'il va s'hérisser le poil, en fait, c'est son système nerveux sympathique qui va être enclenché.
0: Système nerveux sympathique, ça veut pas dire que c'est un système nerveux qui est gentil.
2: Non, c'est pas ça.
0: C'est quoi le système nerveux sympathique?
2: C'est celui qui va causer l'augmentation du rythme cardiaque. T'as-tu déjà fait des cauchemars, puis tu t'es réveillé, puis le cœur battait fort?
1: En fait, non, mais j'ai entendu... Genre, moi, je suis plus du genre à croire qu'il y a des voleurs dans la maison.
0: OK.
2: Mais ça, est-ce que ça te fait augmenter ton rythme cardiaque? Ton cœur bat-il plus fort?
1: Oui, même cette nuit, j'en ai eu ça.
2: Bon, OK, ben c'est ça. Fait que le système sympathique, le système nerveux sympathique, c'est ça qui fait... Il va augmenter, c'est le combat ou la fuite. C'est ça le concept, la réaction. Puis, ce que ça va faire aussi chez les chats, tu remarqueras ça si tu regardes ton chat... Puis Mathieu, même chose de votre côté, c'est que ça va entraîner une dilatation des pupilles. De sorte qu'un chat qui a peur, il va avoir les yeux très, très noirs. Fait que Colin, si tu vois un chat qui a les yeux noirs, noirs, noirs, puis que la queue est fouettée, ça veut pas dire qu'il veut se faire
0: fouetter. On s'approche pas. Hein?
2: On touche pas à ces chats-là, ça veut dire qu'ils ont très, très peur. Mais ce qui est particulier, c'est qu'en plus de faire ces réactions-là, il va y avoir un autre système qui va s'enclencher, puis il va y avoir une contraction de tout petits muscles. On appelle ça des muscles pilo-érecteurs. Les muscles pilo-érecteurs, qu'est-ce que c'est? C'est un muscle qui est attaché après le follicule pileux de chaque poil.
0: Ça, on connaît ça aussi, hein. Je sais pas, Colin, est-ce que t'as déjà vu, ça t'est déjà arrivé? Là, tu sais, des fois, t'as une petite frousse, là, puis tu regardes.
2: De poule.
0: Tu regardes tes bras, là, puis il y a comme des petites, c'est comme des petits pics, là, qui sortent, là. Ça, c'est la même chose, Jean.
2: C'est le même principe. La chair de poule, c'est la même affaire. Je vais te donner un exemple, Colin. Si tu prends un verre, le verre, ça se trouve être le follicule pileux. Puis si tu mets une paille dedans, ben la paille, ça se trouve être le poil comme tel. Ça marche? Fait que là, ce qui arrive, c'est quand il y a une contraction de ce petit muscle-là à cause du système sympathique, en fait, c'est une hormone, c'est l'adrénaline qui est sécrétée par les surrénales qui va faire ça. Puis ça se fait en un millième de seconde. Rapide, rapide, rapide. Alors, quand tu vas avoir une contraction de ce petit muscle-là, ce qui va arriver, c'est que le poil qui était, mettons, à l'horizontale, va se ramener à la verticale. C'est comme ça que ça fonctionne. Puis effectivement, Mathieu, vous aviez raison, c'est le même principe que la chair de poule. Fait que, sauf que pour nous autres, ça sert pas à grand-chose, la chair de poule, mais c'est un vestige de quelque chose, que d'un système qu'on avait besoin quand on était beaucoup plus poilu. OK? Parce que, entre autres, bon, ça pouvait aider pour avoir l'air plus puissant, plus gros.
0: OK, c'est ça. L'idée, c'est que ça nous grossit un peu, là.
2: Mais dans le temps, chez les humains ou les... Je suis pas anthropologue, là, mais ça aidait aussi pour garder la chaleur, parce que ça agit comme un agent isolant. C'est vraiment comme ça que ça fonctionne. Mais, effectivement, ça, c'est la façon que ça fonctionne. Mais le pourquoi, en fait, c'est parce que ce que le chat veut, lui, quand il a peur, en se hérissant, il veut paraître le plus gros possible. Et pourquoi il voudrait paraître le plus gros possible? C'est que si, mettons, par exemple, il y a un rival, un prédateur, quelque chose qui lui fait peur, ben lui, il veut montrer au rival que c'est lui le plus gros, c'est lui le plus...
0: Parce que dans le fond, ce qu'il veut surtout pas, c'est en arriver à se battre. Est-ce que tu comprends bien? Est-ce que c'est clair ce que Jean a dit, Colin?
1: Ben oui, mais c'est juste moi, par exemple, mon chat, quand je lui fais peur, il va juste sursauter. Va pas par exemple, s'hérisser. C'est ça. Ou rien de ça.
2: T'es pas obligé, il est pas obligé d'avoir ça parce que c'est, en fait, tu peux avoir, un chat va sursauter. Ça, c'est sûr. C'est un réflexe qui est normal puis qui vient, qui date d'il y a très, très, très longtemps. Puis c'est pour les aider à se protéger qu'ils vont sursauter comme ça. Fait que ça, c'est parfaitement normal. Il va pas nécessairement avoir un hérissement des poils à chaque fois puis il va pas s'arquer son dos à chaque fois non plus. Ça, c'est un fait.
3: Mais peut-être que c'est un vieux chat, là. Quel âge déjà? 18 ans?
1: Genre, ouais.
3: C'est vieux quand même. Est-ce qu'il y a peut-être moins d'énergie aussi à cet âge-là, Jean?
2: Non. En fait, la raison pourquoi les chats plus âgés ont tendance à hérisser plus leurs poils, c'est surtout à cause d'un niveau d'anxiété qui est plus élevé, puis un niveau d'irritabilité qui est plus élevé. Okay. Je vais vous donner un exemple. On sait qu'une grande partie des chats âgés, disons, je vais dire en haut de 12 ans, qui font de l'arthrose. On dit à peu près 93%. Mais ça veut dire qu'il y a beaucoup de ces chats-là qui sont en douleur. Et quand on va arriver près d'eux, où il y a quelqu'un, un ami, un tes chums, par exemple, Colin, qui va s'approcher près du chat, bien, si le chat est en douleur, il a peur à ce moment-là qu'on va lui faire mal. C'est pour ça que ça va arriver.
3: Hey, Colin, merci beaucoup pour ta question. Vraiment très intéressante. Tu vas mieux comprendre ton chat aussi, ouais. Comme ça. Tu peux l'applaudir.
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3: Merci à Jean Gauvin d'avoir répondu à cette question. Maintenant, on est avec une orthophoniste, c'est Agathe Tupula-Kabola, qui va répondre à la très bonne question de Jeanne. Jeanne, ta question, s'il te plaît.
5: Moi, ma question, c'était comment inventons les mots? Parce que je me pose tout le temps cette question depuis que j'ai 5 ans.
6: Ben, Jeanne, ta question est géniale parce que même aujourd'hui, les chercheuses et chercheurs, ils s'entendent pas tout à fait là-dessus. Contrairement aux dinosaures, les premiers mots ont pas laissé de traces. Hein. Y a pas de fossiles des premiers mots.
3: Pas de fossiles de mots, hein.
6: En fait, le seul élément concret qu'on a, c'est l'écriture. Puis la plus vieille écriture qu'on ait retrouvée, c'est l'écriture des Sumériens, il y a à peu près 5000 ans. Mais quand même, on se doute que les humains devaient bien parler avant ça. Peut-être qu'il y en a un qui disait à l'autre « Va mettre ta lance un peu par là-bas » ou quelque chose qui voulait dire ça. Ou encore « Attention, il y a un mammouth ici. »
3: Ou bien « Ton taureau est lette. »
6: Ben oui.
3: Refais-moi ça, s'il te plaît.
6: Donc, fallait bien communiquer pour coopérer ensemble. Et puis, on sait aussi, pour avoir examiné les squelettes de l'époque, que déjà, il y a 50 000 ans, nos ancêtres avaient déjà un appareil vocal, un larynx, qui ressemblait beaucoup à celui qu'on a aujourd'hui. Donc, on s'imagine qu'ils devaient être capables de produire des sons. Puis, as-tu une idée, Jeanne, de comment les humains communiquaient entre eux avant même de parler?
5: Mon idée, c'est comme avec peut-être des mouvements ou des signes.
6: T'as tout à fait raison.
3: Wow!
6: Absolument.
3: Quelle intuition! Bravo!
6: On communiquait essentiellement par des gestes, des expressions faciales, donc ce qu'on appelle la communication non-verbale. Puis, petit à petit, il y a des sons qui sont apparus, puis les chercheurs, chercheuses, il y en a qui pensent que les premiers mots qui sont apparus, c'est les onomatopées. Donc ça, c'est des mots qui désignent des concepts, comme quand quelque chose tombe, on va faire « boum », par exemple, ouais. Ou « miaou » pour un chat. Aussi, ce qu'on sait, c'est qu'il n'y a pas eu une langue maman de toutes les langues. Là, en fait, il y a eu plusieurs premières langues qui sont apparues, dépendamment où les humains se trouvaient, puis les mots qui ont émané représentaient des choses qu'ils mangeaient ou des activités qu'ils faisaient. Puis, en fait, la langue qu'on parle aujourd'hui, le français, c'est une langue qui nous vient du latin, donc une langue qui date de l'Empire romain. Puis les langues continuent encore d'évoluer aujourd'hui, c'est ça qui est fabuleux.
3: Mais moi, j'aime beaucoup la question de Jeanne. Comment on peut inventer des mots? Est-ce qu'il y a une science qui s'intéresse à ça?
6: Absolument. En fait, un nouveau mot, on appelle ça un néologisme. Puis l'art de créer des nouveaux mots, ça porte un nom, c'est la néologie. En fait, il y a plusieurs procédés pour inventer des mots. Il y en a un qui s'appelle la dérivation. Ça, c'est quand tu prends un mot, puis tu y ajoutes soit une partie avant, qu'on appelle un préfixe, ou une partie après, qui s'appelle un suffixe. Comme si je prends le mot « grand », puis que je rajoute « ir », ça donne le mot « grandir ». Ou si je prends le suffixe « er », ça fait « grandeur ». Une autre façon super simple de créer des mots, c'est ce qu'on appelle la composition. Donc ça, c'est quand on prend carrément deux mots puis qu'on les met ensemble. Par exemple, « oiseau-mouche » ou « sans-abri ». Ou encore, si je dis « chauffe-eau », ce sont des mots composés.
3: Ah, fait quand on a inventé cette chose qui s'appelle un chauffe-eau, on n'avait pas de nom. C'était
6: exactement.
3: Un réservoir. Fait qu'on s'est dit « OK, ça chauffe l'eau ». On va mettre les deux en même temps, on va mettre les deux mots collés, puis on va créer un nouveau mot comme ça.
6: Exactement. C'est simple, mais c'est efficace. Mm-hmm. Ouais. Mm-hmm. Puis aussi, on peut faire ce qu'on appelle des mots-valises. Ça, c'est sûr que tu en utilises, peut-être même sans le savoir. Par exemple, quand on envoie un courriel à quelqu'un, ben, un courriel, c'est un mot-valise. On a pris deux parties de mots qu'on a fusionnées ensemble. Courriel, ça nous vient de courrier et électronique, qui a donné naissance au mot courriel. Mm-hmm. Puis je ne sais pas si tu en connais d'autres mots-valises, Jeanne, peut-être, qui te viennent à l'esprit.
5: Non, je suis pas sûre.
6: Aimes-tu les brunchs? Par exemple, aimes-tu bruncher à la fin de semaine?
5: Oui.
6: Ben, brunch, c'est un mot-valise qui vient de breakfast, déjeuner, puis lunch, dîner. On a mis ça ensemble. On a formé un mot-valise. Ou encore, je sais pas si tu le savais, Jeanne, mais en fait, on a l'habitude de piquer des mots à d'autres langues. Et ça, toutes les langues le font.
5: Ouais.
6: Par exemple, la pizza, sais-tu de quelle langue ça vient, ce mot-là?
5: L'Italie.
6: Oui, t'as raison, l'italien. C'est l'italien. Ou si on pense à la paella, c'est un plat qui nous vient d'Espagne. C'est un mot qui appartient à l'espagnol, mais qu'on utilise quand on mange ce plat-là ici. Ou encore le fromage feta, moi j'adore ça, je sais pas si vous aimez ça autour de la table, mais feta, c'est un mot qui nous vient du grec.
3: Il y a un mot qu'on utilise beaucoup aussi ces temps-ci, qui vient du tchèque, le mot robot. Hein, vous savez que le mot robot, ça a été inventé en République tchèque, puis
6: je savais pas.
3: On était il y a un siècle, puis on n'avait même pas encore les robots, puis on avait inventé le mot déjà avant parce que c'était dans de la science-fiction.
6: Ah oh, wow.
3: Ouais,
6: wow.
3: Ouais, ouais.
6: Puis on peut aussi prendre des mots qui existent déjà, mais donner un nouveau sens à ces mots-là. Comme par exemple, avant, une souris c'était juste un animal. Mais avec l'avènement de l'informatique, maintenant, c'est devenu un accessoire informatique quand on parle d'une souris. Ou les nuages, avant, ça faisait référence seulement à ce qu'on voit dans le ciel, les petites gouttelettes d'eau. Mais aujourd'hui, on va dire qu'on sauvegarde dans le nuage en parlant de l'info nuagique. Donc, ça continue d'évoluer. Puis, en fait, non seulement il y a des mots qui apparaissent, mais en parallèle, il y a des mots qui disparaissent de notre langue sans qu'on s'en rende forcément compte. Il faut que notre langue reflète les valeurs de notre époque. Avant, on pouvait parler d'une personne comme étant infirme. Aujourd'hui, on va plus dire que c'est une personne handicapée.
3: Mm-hmm. Parce que ça peut être blessant. Ben oui. Oui.
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8: Alors, d'après toi, quelles sont les parties du corps avec lesquelles on pourrait respirer, à part le nez?
9: On pourrait respirer avec la bouche.
10: La bouche.
11: J'aurais la bouche.
10: J'aurais? Parce que c'est ouvert.
12: On dirait que quand t'essaies de déboucher ton nez ou quoi de même, ça fait quoi dans ta gorge ou quelque chose comme ça?
9: Les yeux?
13: Avec notre peau, peut-être. Puis la peau est comme faite de corps de peau, donc ça peut, l'air peut rentrer.
14: Les fesses. Je sais pas, il y a de l'air dans les tests qui en fait.
3: Alors, on vient d'entendre les élèves de l'école Les Quatre Vents. Ça, c'est à Saint-Félicien qu'on a eu la chance d'aller visiter à la fin du mois de janvier. C'était un vrai temps du lac, là. Tu sais, la grosse poudrerie, il fait très, très froid. Mais je vous jure, c'est la première fois que je me faisais accueillir dans une polyvalente, dans le grand amphithéâtre, avec non seulement des pompons, mais des pancartes avec le nom de moteur de recherche. Et ça, c'était pas tout, parce que l'équipe de moteur en herbe est aussi allée à Moncton, où on a essayer quelque chose de vraiment assez le fun après l'enregistrement. On a fait un échange spontané de questions-réponses avec les experts. On avait Gaétan Moreau et Mélanie Jean autour de la table. En voici quelques extraits inédits.
15: Pourquoi les insectes comme les fourmis sont attirés par le sucre?
16: Ben parce que le sucre, c'est une façon, c'est hautement calorique. Hein. C'est un élément qui est fantastique pour ça. C'est très, très nutritif. Il y a même des fourmis qui se spécialisent pour aller chercher du sucre à des endroits qu'on le penserait pas. Par exemple, il y a des pucerons qui vont sucer la sève des arbres et ils accumulent trop de sucre, donc ils vont l'excréter. Et les fourmis vont s'installer en arrière des pucerons et ils vont avaler les gouttes d'eau avec du sucre, tellement ce sucre-là est important. Et on va le ramener au nid et on va l'utiliser en fait pour tout, hein, pour nourrir la colonie.
3: Est-ce que c'est vrai que même, on pourrait même dire que certaines espèces de fourmis qui élèvent, entre guillemets, des pucerons, ils sont très proches, là, donc pour aller carrément, c'est même pas, on passe à côté, il y en a qui sort, c'est qu'on se tient proche des pucerons pour aller
2: les chercher leur sucre.
16: Il y a plusieurs types d'interactions qu'on a vues entre les pucerons puis les fourmis, mais il y en a certaines que ça va jusque oui à l'esclavagisme.
2: De l'esclavagisme oui. De pucerons.
16: On va prendre les pucerons, la fourmi va déplacer le puceron à un endroit sur un arbre et va s'en nourrir à ce moment-là. Et à la fin de la saison, ils vont reprendre les pucerons et ils vont les ramener dans leur nid. Donc on s'occupe carrément de, on élève ces pucerons-là. Incroyable. Pour nos propres besoins.
11: Moi, c'est Grace. J'ai une question à propos des insectes. Donc, dans la vie des insectes, je vais prendre les abeilles comme exemple. Il y a un reine. Comment qu'ils sont mis dans cette position?
2: Comment on crée une reine dans le monde des insectes?
16: Ben, en fait, la reine, c'est toute une préparation. Hein. La ruche, en fait, va se concentrer. Puis, on va la nourrir, en fait, avec un miel spécial. Qui va lui donner ces capacités-là. Donc c'est un acte qui est délibéré. Hein.

0: La ruche va réfléchir parce qu'on ne veut pas plusieurs reines, tout dépendant de la taille de la ruche. Il peut arriver qu'il y ait des ruches, qu'il y ait plusieurs reines. C'est des ruches immenses qu'on a trouvées dans certains pays.
1: Ah, ouais.
0: Là. Mais on a une reine normalement dans une petite ruche de taille normale et c'est en la nourrissant puis en s'en occupant. Il y a un groupe d'ouvrières spécialisées qui vont faire ce travail-là.
1: Fait que là, ça prend un miel qui a certaines caractéristiques qui vont faire en sorte
0: le miel royal,
1: en fait. Que dans le fond, la biologie de cette larve-là va donner une reine.
0: Oui, elle va se transformer et en fait, la reine a une vie complètement différente des autres abeilles. Elle va vivre beaucoup, beaucoup plus longtemps et son système reproducteur va se développer de façon très, très importante. Alors, ce qui n'est pas le cas chez ses sœurs.
1: C'est vraiment la nourriture. C'est comme, mettons, des parents, là, ils ont un enfant, ils disent, ah, oui, lui, ça, elle va être la reine, puis là, on lui donne, puis elle va de, c'est ça. Je caricature.
0: Oui, oui, oui.
1: C'est un peu comme ça. C'est vraiment la nourriture.
0: C'est la nourriture et les soins.
1: Et les soins. Oui, Mélanie?
2: Est-ce que n'importe quelle abeille qui naît a le potentiel de devenir une reine? Est-ce qu'il y a des élections? Est-ce que, comment ça fonctionne?
0: La réponse, c'est plus ou moins oui. Jusqu'à un certain point, jusqu'à un certain âge, elles peuvent devenir reines, mais éventuellement, non, elles vont bifurquer dans chacun des différents rôles. Et même une abeille, on le pense, hein, on ne sait pas, mais la plupart des abeilles ont pas la même vie. Hein. Ils vont commencer à travailler au nid. Après ça, ils vont se retrouver à aller chercher du pollen, du nectar. Donc, pendant sa vie, l'abeille classique va passer par différents rôles.
3: Pourquoi, quand tu fais piquer par une abeille, la pique reste sur toi, puis ça va pas quand même avec l'abeille?
0: Ouais,
1: le dard de l'abeille reste sur toi.
0: Ça, c'est vraiment juste l'abeille, hein, parce que la plupart, si on se fait piquer par une guêpe, elle peut nous piquer de multiples fois. Vous pouvez m'en parler, ça m'est arrivé amplement. et beaucoup d'autres organismes qui vont piquer comme ça vont pouvoir piquer plusieurs fois. Mais l'abeille, elle, lorsqu'elle nous pique, son bout d'abdomen, en fait, va se détacher avec le sac de venin. Puis à ce moment-là, le dard va rester, mais le sac de venin, puis un bout de l'abeille même.
1: L'abeille meurt après.
0: Elle va mourir parce qu'elle s'est arrachée carrément l'abdomen. Donc, quand une abeille pique, c'est en dernier recours parce qu'elle n'a pas le mécanisme comme ça pour piquer plusieurs fois. Et c'est pour ça que moi, je me suis fait attaquer une fois par une ruche d'abeilles et ils m'ont pas piqué. Ils me fonçaient dedans. Ils me fonçaient dans le front, une après l'autre. Toc, toc, toc, toc,
1: ah,
0: toc.
1: Ouais.
0: Juste à temps que je crie, « Hey, je suis entomologiste, je vais vous ramasser. » Là. Et là, ils m'ont un peu laissé tranquille. Mais il y a vraiment cette différence-là. L'abeille va piquer en dernier recours seulement si c'est nécessaire parce qu'elle pense que le nid a besoin d'une protection.
1: Une guêpe, là, t'es plus mal pris. Parce que la guêpe, ça décide qu'elle t'entreprend, ça peut, elle peut te piquer.
0: Ben, une guêpe qui se réveille de mauvaise humeur, elle te pique. Une guêpe qui se réveille de bonne humeur, elle te pique aussi. Donc, c'est comme ça, hein. C'est pas du tout le même tempérament.
4: Mon nom est Sierra, puis j'ai une question pour les feuilles de printemps ou automne. Pourquoi ils changent toujours comme... Ils sont pas verts, puis ils sont toujours comme rouge ou orange ou jaune.
1: Les différentes couleurs dans les feuilles, pourquoi à l'automne, c'est...
2: Quand ça change de couleur.
1: Ça, ouais.
2: Ah, ça, c'est une bonne question qu'on me pose souvent. En fait, à tous les automnes, on me pose cette question-là. ce qui donne la couleur des feuilles, c'est des pigments. Fait que le vert, c'est de la chlorophylle, qui est le pigment qui fait aussi la photosynthèse. Mais les plantes ont aussi d'autres pigments qui vont être dans leurs feuilles, entre autres des pigments qui les aident à se protéger contre trop de rayonnement ultraviolet, des choses comme ça. Donc, elles vont avoir des pigments comme des anthocyanes qui vont donner des couleurs rouges ou des caroténoïdes qui vont donner des couleurs oranges, comme les carottes. Ces pigments-là sont là pendant toute l'année, mais il y a tellement de chlorophylle dans les feuilles pendant l'été qu'on les voit pas, en fait. Quand les journées raccourcissent à l'automne, ça donne un signal aux plantes que oups, l'hiver s'en vient. Donc, la chlorophylle, c'est une molécule qui, chimiquement, là, ça coûte cher à faire pour la plante. Donc, ils vont dégrader la chlorophylle dans les feuilles pour essayer de récupérer le plus possible leur investissement.
1: L'arbre va garder une partie de sa chlorophylle durant l'hiver.
2: C'est ça, la molécule. On va aller chercher tous les petits morceaux pour pas tout perdre ça en perdant les feuilles. Puis, ben, au fur et à mesure que la chlorophylle se dégrade, ben, le vert va disparaître.

0: Arrête, puis ça va permettre aux autres pigments de se révéler, puis c'est ce qui fait que les feuilles vont devenir jaunes, vert, jaune, orange, rouge à l'automne.
1: Moi, j'aimerais quand même juste souligner un aspect que tu as mentionné. Vous savez que nous, on va dehors, on nous dit il faut se mettre de la 30, de la crème, de la 45, de la 60. Puis tu as mentionné que certains pigments permettent aux arbres de se protéger contre les rayons ultraviolets. C'est quand même, c'est vrai, parce qu'on pense aux feuilles, sont au soleil, tout le temps. Ça peut les endommager aussi, ces rayons-là, à haute intensité.
0: Mmh. Oui, tout à fait. Puis, s'il y a certaines, les mousses, entre autres, là, la même espèce de mousse qui pousse à l'ombre, elle va être beaucoup plus verte. Si la même espèce de mousse qui pousse en plein soleil va être beaucoup plus jaune, rouge. Puis c'est encore une fois, c'est une question de différence de production de pigments parce qu'ils vont essayer de pas attraper de coups de soleil.
1: Parce
0: si on veut.
1: C'est ça, parce que c'est intéressant, parce qu'ils vont sécréter des substances pour les protéger contre les rayons ultraviolets. Merci beaucoup pour ta question, vraiment super intéressant.
2: Les moustiques qui comme mangent notre sang, est-ce qu'ils mangent d'autres choses?
1: Un moustique qui... Oui, juste notre sang, est-ce qu'il va vous prendre d'autres choses?
3: La réponse, c'est oui. En fait, les mâles et les femelles ont un régime complètement différent. Le mâle, il a pas besoin de piquer parce que la femelle va piquer pour venir chercher le matériel nécessaire pour produire des œufs. Alors que le mâle, lui, ben, il pond pas d'œufs. Fait que qu'est-ce qu'il va faire? Il va se nourrir de nectar. Fait qu'en fait, les mâles moustiques, c'est des grands pollinisateurs qu'on a tendance à oublier. Ils pollinisent pas beaucoup, mais ils sont tellement nombreux qu'au bout de la ligne, on pense qu'ils ont un impact majeur sur la pollinisation des plantes. Les femelles, elles, uniquement intéressées par notre sang. Il y a certaines espèces qui vont piquer plus qu'une fois. Il y a des espèces qui sont difficiles. Ils vont goûter avant de piquer, etc. Il y a un peu de tout dans le moustique. Parce que juste ici, par exemple, on a une trentaine d'espèces différentes de moustiques. Donc, oui, puis c'est normal. Et ce qui explique que certaines années, on a des fluctuations. Il y a des moments, comme nous, on a eu une grande sécheresse l'année passée. Il n'y a pratiquement pas eu de moustique. Cette année, c'est probablement pas le même mélange d'espèces qu'on va avoir.
1: Mais donc, ils viennent chercher du sang, essentiellement, là.
3: La femelle uniquement. C'est juste la femelle. Fait que si vous plaignez des moustiques, femelles.
4: Les mâles, pendant ce temps-là, les mâles sont dans les fleurs, puis ils butinent un petit peu dessus.
3: Une vie florale.
1: Ouais, oui, voilà, c'est ça. Voilà.
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1: De l'Atlantique, on s'est rendu au Pacifique. Et oui, l'équipe de Moteur a même trouvé le moyen de joindre des élèves de Vancouver dans leur classe, mais pas en avion. On est allé par duplex. C'est un petit défi technique, mais une expérience à refaire certainement. On en profite d'ailleurs pour saluer tous nos jeunes auditeurs de la côte ouest.
6: Est-ce que tu as des animaux de compagnie?
7: Ouais, j'ai un chien qui s'appelle Benny.
6: Il t'accueille comment quand t'arrives à la maison?
7: Il m'ignore un peu, il s'en va voir ma mère parce qu'il préfère ma mère, mais sinon, des fois, ça m'arrive que je lui fais des colliers en allemand.
6: Aja, comme si elle oubliait qu'elle me connaissait.
8: Il est super excité de me voir, puis il est plein d'énergie.
9: Il court vers moi.
6: Est-ce qu'il a l'air joyeux? Est-ce que, donc,
9: oui,
6: il est
9: très, très joyeux.
8: Il m'attend devant la porte, puis il miaule.
6: Oh, ok, donc c'est un chat. J'imagine, c'est peut-être un chien avec des drôles d'habitude.
10: Et moi, mon chat, il est assis à table, puis il a faim.
11: Il me chicane parce qu'il n'y a plus de bouffe dans leur gamelle.
12: Moi, c'est les poules, ils sont contents de rien quand je leur apporte la bouffe, là. Les poules. On sait pas.
13: Moi, il s'en fout de moi, un peu. Mais c'est un poisson, là.
14: Fait que... moi, pour mon frère, j'ai un gecko puis des poissons, donc, ils réagissent pas trop, c'est des petits monstres.
1: Alors, on vient d'entendre les élèves de l'école secondaire Mont-Saint-Sacrement. Ça, c'est à Saint-Gabriel-de-Valcartier qu'on a eu la chance d'aller visiter. Je vous le dis, probablement une des plus belles bibliothèques scolaires avec cette vue incroyable sur les Laurentides. Quelle belle école! On a aussi accueilli plein d'enfants en studio. Puis c'est toujours très, très beau de voir l'émerveillement de ces jeunes qui arrivent pour la première fois souvent assis à notre table devant un micro. On écoute d'abord Elsa et Charles Prémont, ensuite Stella et Stéphanie Jolicoeur.
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15: Autrefois, avant de prendre la mer, les marins du nord de l'Europe faisaient tous une prière. Traduction, ô Dieu des océans, protégez-nous du Kraken. Le Kraken est une créature, que dis-je, un gigantesque monstre des mers.

0: Doté de puissants tentacules, on raconte qu'il coule les navires avant de dévorer les naufragés.
1: Je sais pas si vous lisiez sur le Kraken quand vous étiez jeune. Moi, j'aimais tellement ça, les histoires de Kraken. Je sais pas pourquoi. Ça
2: Charles... Moi, les bêtes mythologiques, les contes et légendes en général, le Kraken en particulier, non.
1: Non! Ah, ah ben, on a ici un très beau livre. C'est d'ailleurs Elsa qui nous a amené son livre qui s'intitule Le grand livre des animaux fantastiques. C'est vraiment à partir de ce livre-là que t'as voulu nous poser ta question?
3: Oui, mais aussi avec les films.
1: Ah oui, hein? Oui. Les films?
3: Oui, il y a des films sur les dragons et aussi sur, comme Harry Potter.
1: Ah ouais. Donc, ta question, c'est quoi?
3: Quand est-ce qu'on a créé les créatures mythiques et qui les a créées?
1: Très, très bonne question. Puis c'est, disons, c'est assez large hein, comme
2: assez
1: réponse,
2: large,
1: Charles Crémon. Par où on commence ça, cette histoire-là, ben, des créatures mythiques?
2: Ben oui, c'est en fait, moi, avant d'aller là, j'ai juste une petite question pour Elsa. J'aimerais ça savoir, toi, Elsa, tes bêtes mythiques préférées, c'est lesquelles?
3: J'aime les dragons, les chiens à trois têtes, les licornes, les crafts. Griffons.
2: Ah ouais, les griffons, très cool.
1: Oui,
2: c'est
1: vrai ils sont très cool les griffons.
2: C'est toutes des créatures vraiment cool. Mais tu sais, moi je me suis posé, quand tu m'as posé cette question-là, je me suis dit, mais comment ça fait qu'il y a des bêtes qui sont mythiques comme le griffon, puis qu'il y en a d'autres comme le serpent, le chien ou l'éléphant, qui ne sont pas. Fait qu'il y a un égyptologue français qui s'est posé cette question-là, et lui il s'appelle Pascal Vernus, et il a écrit une définition. Dans le fond, il nous explique qu'un animal fantastique, c'est un animal qui sort de la norme, soit parce qu'il est immense, comme une tortue qui serait une île, par exemple, ou soit parce que il est hybride. Ça veut dire qu'on le mélange. Comme le griffon, ben, c'est un lion qui a une tête d'aigle. Donc, c'est un animal mélangé. Et tu sais que ça fait hyper longtemps qu'on imagine des créatures, des animaux formidables. On en a trouvé beaucoup de traces dans les ruines de la civilisation mésopotamienne. Ça, c'est une civilisation qui existait il y a 6000 ans.
3: J'en ai entendu parler.
1: Ah oui, hein? T'en as entendu parler de la civilisation mésopotamienne?
2: On a des jeunes cultivés.
1: À l'école, ça?
3: Je me rappelle plus, mais je pense dans un livre.
1: Ah ouais, hein? Peut-être. Parce que tu lis beaucoup.
3: Oui, oui, j'aime beaucoup ça, les romans.
1: C'est une très bonne chose.
2: Une très bonne chose. Et donc, puis on a même trouvé des dessins de personnages mi-humains et mi-animaux dans une grotte en Indonésie. Et ça, ça date de 44 000 ans.
1: Wow. Oh, donc, ça fait longtemps là qu'il y a des animaux mythiques dans notre portrait. Mais pourquoi? C'est tellement une bonne question, parce qu'on dirait que plus aussi loin que tu remontes qu'il y en a, ça veut dire que les humains ont toujours, entre guillemets, trouvé ça cool.
2: C'est vrai, puis on en trouve dans presque tous les peuples en tant que tels. Donc, c'est assez universel comme comme façon d'imaginer. Mais généralement, là, on va associer les animaux fantastiques à quelque chose de sacré. Tu sais, par exemple, Cerbère, là, le chien à trois têtes, ben lui, il protégeait les enfers dans la mythologie grecque. Le sphinx, lui, il représentait le pouvoir du pharaon. Puis les Égyptiens pensaient que le pharaon, ben c'était un dieu.
3: Ah oui, genre le gros
2: le lion là, ouais, le lion avec une tête de pharaon,
3: c'est ça.
2: Là, c'est ça, proche des pyramides. Puis il y avait aussi les dragons dans la Chine qui représentaient l'eau puis la pluie. Mais souvent on va décrire les fonctions de ces animaux là de trois différentes façons, surtout en Occident, donc en Europe puis ici. Mais la première, c'est que on combat les animaux fantastiques pour ordonner le monde. Il faut se souvenir là que avant là, ben le monde il était très mystérieux. Tu sais, on comprenait pas trop là ce qui faisait qu'il y avait des inondations, la sécheresse, la foudre, tout ça. Donc quand on sortait de la ville, on s'en allait vers l'inconnu. Puis cet inconnu là, souvent on le considérait comme dangereux. Et c'est assez vrai qu'il l'était. Donc on était en sécurité dans les villes puis dans les villages. Donc symboliquement, on a imaginé qu'il y avait des animaux fantastiques à l'extérieur et qu'il fallait les combattre ou les amadouer. Hein? Donc, il y avait des héros qui allaient battre ces créatures-là pour donner aux hommes un espace sécuritaire.
3: Comme un chevalier.
2: Il y a des héros grecs aussi, là, comme t'as sûrement entendu parler de Hercule,
3: ouais,
2: qui s'est battu contre l'hydre, des trucs comme ça. Donc, c'était une façon de restaurer l'ordre dans le monde et faire en sorte que la civilisation pouvait gagner sur le sauvage. Il y a aussi une autre raison, c'est que les animaux fantastiques nous permettent d'expliquer est-ce qu'on comprend pas? Le paranormal. Mmh. Hein? Donc, on a donné plein de pouvoirs, en fait, aux animaux fantastiques. Tu sais, comme on peut expliquer la maladie ou les orages, mais aussi des idées comme la renaissance, tu sais, le phénix qui renaît toujours de ses cendres.
1: Et là, d'ailleurs, dans ton livre, je voyais ton livre tout à l'heure, il est là, cette espèce d'oiseau-là.
3: Quand il devient trop vieux, il se met en cendres et après, il renaît de ses propres
2: cendres. Voilà. On pourrait, tu sais, il y en a qui sont immortels. Donc, on pouvait expliquer des choses comme ça par ces animaux-là, on les symbolisait. Mais avec la chrétienté, surtout, donc avec la religion catholique, on s'est mis à symboliser aussi des choses qu'on comprend mal, mais qui sont à l'intérieur de nous, comme le désir, l'orgueil ou les péchés. Donc, au Moyen-Âge, les créatures fantastiques sont devenues une façon d'expliquer que si tu te laisses aller à toutes tes envies, ben ça pourrait mener à ta perte. Hein? Puis c'est pour ça que quand on réussit à les combattre, ben on est une meilleure personne. D'ailleurs, dans la religion catholique, ben il y a des saints comme Saint Georges ou Saint Michel qui sont reconnus pour s'être battus contre des dragons. Puis finalement, toi là, quand tu as commencé à t'intéresser aux bêtes mythologiques, là, c'est grâce à, tu l'as dit au début de l'émission, hein, grâce à ton livre.
3: Oui, c'est ça, et au film.
2: Et au film. Puis ça, je pense que c'est la fonction la plus importante des animaux fantastiques, c'est qu'ils nous divertissent. Hein, ils nous permettent...
1: Ça fait des bonnes histoires.
2: Des bonnes légendes.
1: C'est quoi tes films préférés avec des animaux fantastiques, avec des créatures fantastiques?
3: Harry Potter... Il y en a une...
2: Est-ce que t'es Percy Jackson?
3: Non.
2: Non, t'écouteras ça.
1: C'est quoi Percy Jackson?
2: Percy Jackson, c'est un jeune qui va à l'école, mais qui se rend compte qu'il est un demi-dieu, puis que les dieux grecs existent encore, mais c'est dans un... C'est aujourd'hui, là, si on
1: veut. C'est des enfants.
2: Aujourd'hui. Oui. Sur Disney+. Ah, OK.
1: En terminant, comment on pourrait conclure ça? Enfin, c'est pas intéressant, là, mais il y a plein de monde qui sont à l'émission, Charles.
2: Mais en fait, là, ce qu'il faut comprendre, là, c'est que les créatures fantastiques, là, s'ils sont encore si populaires, là, c'est qu'ils nous permettent d'imaginer le merveilleux. Tu sais, puis même aujourd'hui, un monde où qui est expliqué ou qu'on a beaucoup d'explications, mais il y a encore des choses qu'on comprend pas. Puis c'est pour ça qu'elles nous fascinent, c'est qu'elles nous permettent de croire en la magie un petit peu.
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1: Je dois dire, c'était là, quand j'ai vu la question arriver, je me suis dit, je pense que je me suis jamais penché sur cette chose qu'on appelle les sables mouvants. Mais une chance, parce que je pense que je serais plus là pour en parler. C'est quoi ta question sur les sables mouvants?
3: Est-ce que le sable mouvant peut être dangereux et est-ce que tous les sables peuvent devenir mouvants?
5: Le sable mouvant, pourquoi c'est spécial? C'est parce que c'est du sable qui se met à se comporter comme s'il était liquide. En fait, c'est comme un gros tas de tout petits grains solides. Alors, c'est pas supposé se comporter comme un liquide. Mais en fait, les sables mouvants, ils se créent quand on a un mélange de sable et de beaucoup d'eau. Parce que dans ce temps-là, les grains de sable, ils vont comme s'assembler comme un château de cartes. Mais à l'endroit où il y aurait de l'air, là, entre les cartes, c'est de l'eau qui va venir s'insérer. Si t'arrives et tu piles dessus, que tu mets une force dessus, c'est là que soudainement, les grains vont comme s'effondrer et le sable, il va commencer à couler comme un liquide vers le bas. Et là, si t'avais les pieds dessus, qu'est-ce qui t'arrive?
1: Tu t'écoules dans le sable.
5: C'est ça des sables mouvants.
1: Puis ça a un nom, ça, hein, c'est ce genre. Oui. Puis c'est pour ça que t'as apporté de l'oublec ici, là, d'ailleurs. On va donner la... Ah, tu connais ça?
3: Oui.
1: Ben voyons donc.
5: Ce qui est fun avec l'oublec, c'est que c'est super facile à faire à la maison. Et pourquoi j'en ai amené, c'est parce que les sables mouvants et l'oublec, ils ont quelque chose en commun. On les appelle des fluides non-newtoniens. Est-ce que tu connais Isaac Newton?
3: Non, mais le dernier mot que tu avais dit...
5: Newtonien?
1: Oui. Tu l'as entendu,
5: mais ça vient d'Isaac Newton. C'est un grand scientifique. Tu vas en entendre parler toute ta vie, je te garantis. Et des fluides non-newtoniens, c'est pas parce qu'ils aiment pas Isaac Newton, ça n'a rien de personnel contre lui. Ça veut dire que c'est des fluides qui ne respectent pas les règles des états solides et liquides. Est-ce que tu as déjà vu de l'eau liquide puis de l'eau solide qu'on appelle de la glace?
3: Oui.
5: Ah, c'est ça. En fait, tu sais qu'en fait, mettons, quelque chose comme de l'eau, on peut l'avoir liquide, on peut l'avoir solide, puis on peut même l'avoir gazeuse
1: quand l'eau devient de la vapeur.
5: Non, mais ça, c'est vrai pour comme toutes les substances. Puis en fait, le sable, les loublex, ce qu'ils font, c'est que justement, ils respectent pas les règles. C'est comme des liquides, des solides ou des liquides que quand tu pèses dessus, ils deviennent l'autre affaire.
1: OK, là, il faut quand même expliquer c'est quoi l'oubleck, parce que Stella sait c'est quoi, mais je suis persuadé qu'il y a bien du monde c'est qui vrai. Nous écoute qui n'ont aucune idée c'est de vrai. C'est quoi de l'oubleck. Et en plus, si vous nous écoutez à la maison, vous pouvez en faire, c'est très facile hein, à faire facile. De l'oubleck. Alors, comment on fait de l'oubleck, ben, Stéphanie?
5: Alors, vous prenez de la fécule de maïs, facile. Pour une tasse et demie de fécule de maïs, vous allez rajouter à peu près une tasse d'eau. C'est juste un petit
1: une
5: peu moins d'eau.
1: Une tasse et demie de fécule de maïs, une tasse d'eau.
5: Oui. Et là, ça va vous donner quelque chose que... Là, je le brandis devant mon micro. Ça donne quelque chose qui a l'air un petit peu liquide, visqueux.
1: Ouais.
5: Dans mon bol. Regarde, Céleste, ce que tu vois, j'en prends
1: ça
5: avec ma cuillère.
1: Ça ressemble un peu à du crémage qu'on
5: ouais,
1: verrait sur du gâteau.
5: Exactement. Sauf que quand je le prends et que je le presse dans ma main, comme si j'en prenais une poignée, pardon,
1: ouais.
5: Il devient plus ferme. C'est comme s'il devenait un petit peu comme solide, regarde.
1: Ah ouais.
5: Puis dès que je le relâche, il commence à couler comme un liquide.
1: Tu fais une pression, il vient solide, tu le relâches, il devient liquide. Fait que c'est comme s'il y avait deux états dans la même dans
5: exactement.
1: Le même type de matière.
5: Et selon que je le compresse ou non, ben il oscille de l'un à l'autre, puis c'est la même chose pour les sables mouvants.
1: Ah. Qu'est-ce qui se passe? Puis moi j'aime beaucoup la question de Stella parce qu'on en a vu beaucoup dans les films. Est-ce qu'on peut mourir? Est-ce qu'on peut s'enfoncer dans le sable,
5: alors,
1: dans les sables mouvants?
5: C'est pas recommandé de se faire prendre vers des sables mouvants, mais les sables mouvants ne pourront jamais nous avaler au complet. L'affaire c'est que dès qu'on est dans un fluide comme toi si t'embarques dans l'eau, toi si t'embarques dans les sables mouvants, en fait, il y a comme des principes de flottaison qui vont faire que tu vas flotter ou tu vas couler. En fait, qu'est-ce qui détermine si un objet flotte ou coule, c'est est-ce qu'il est plus dense ou moins dense que le liquide dans lequel il est. Et donc, toi, dans les sables mouvants, en fait, tant que ta densité est plus petite que celle du sable mouvant, tu vas jamais t'enfoncer au complet. En fait, en général, on va s'arrêter à peu près à la moitié de notre corps. Ça peut être une mauvaise position parce qu'imagine, c'était là que tu te promenais au bord de la mer et là, whoop, tu glisses dans des sables mouvants. Bon, tu t'arrêtes à la taille, tu te dis, ah ben, je suis sauvé. Mais en fait, non, parce que tout d'un coup que la marée monte, ou tout d'un coup que t'as, là, je veux pas que tu fasses des cauchemars, mais tout d'un coup que t'as un animal dangereux qui s'approche, tu sais, le fait d'être coincé quand même, c'est dangereux en soi. Mais tu ne vas jamais t'enfoncer jusqu'en haut.
1: Puis de toute façon, je pense que Stella, sa mère et son père sont pas loin.
5: Là,
1: si jamais ça se produit. Mais rapidement, si jamais on est tout seul, qu'est-ce qu'on fait?
5: Oh,
1: urgence.
5: Oui.
1: OK, 30 secondes.
5: Ben, on fait comme les navires, en fait. On va augmenter notre... On va se rendre plus large. Alors, au lieu d'être vertical dans le sable, tu vas essayer de te coucher vers en arrière le plus lentement possible pour augmenter ton espèce de surface sur laquelle tu flottes dans le sable mouvant. Et normalement, on devrait remonter tranquillement si tu restes tranquille.
1: Okay. Il aurait fallu faire ça dans Jumanji. Es-tu contente, Stella, de ta réponse?
3: Oui.
1: C'était bon, hein, quand même.
5: On est rassurés.
1: On te laisse faire une belle recette d'oubleck bientôt avec ta maman qui est venue avec toi ce soir. Merci d'être passé en studio, Stella.
3: De rien.
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6: Bonjour, je m'appelle Nathan Jeté, je suis en secondaire 1 et j'ai fait mon projet sur comment aller dans l'espace.
7: Je m'appelle Nelly Provencher, je suis en secondaire 2 à l'école Montessori Offord. Mon projet porte sur la théorie des cordes, une théorie de physique quantique. Elle a pour but d'unifier le monde subatomique, donc des particules, et le monde de la relativité générale, donc de la gravité, puisque pour l'instant, nous ne sommes pas en mesure de le faire avec le modèle standard, notre modèle qui définit notre univers à l'échelle quantique.
8: Bonjour, je m'appelle Chloé Beauchamp et je suis en première année au Cégep Héritage. Mon expo science porte sur la supersymétrie, un concept en physique théorique. Aujourd'hui, la relativité générale, qui explique la gravitation à grande échelle, et la mécanique quantique, qui étudie les particules subatomiques, décrivent l'univers. Ces deux théories sont actuellement incompatibles. La supersymétrie est une approche cherchant à les unifier en ce qu'on appelle la théorie du tout, grâce à laquelle on comprendrait enfin l'origine de notre univers.
9: Ce qui m'a étonné le plus dans ma recherche, c'est que les astronautes d'Apollo 11 n'avaient pas de toilettes.
1: quand je vous dis qu'un moteur en herbe, c'est une émission qui fait du bien, ben je pourrais dire que genre l'apogée, la version espresso de ça, ben c'est la finale provinciale d'Expo Sciences, parce que là tu vas rencontrer les élèves qui ont été sélectionnés partout avec leurs super idées, leurs super démonstrations, et ben là tu vois des gens extrêmement allumés, et parmi ces gens allumés, on a eu un gros coup de cœur pour la dégaine de Derek Grenier de la polyvalente Bélanger à Saint-Martin-en-Beauce. On l'écoute encore une fois. On se fait plaisir. Bonsoir, Derek.
10: Bonjour.
1: Hey, Derek, c'est quand même incroyable. Toi, c'est la maîtrise de la foudre qui t'intéresse.
10: Ouais, exactement.

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Ariane Pelé, Patricia Blais, Guillaume McSween à la recherche, Claudette Desjardins, Sébastien Landry et Marie-Hélène Racicot qui se sont relayées à la réalisation, je les ai épuisées. Nos patronnes Karen Pouliot, Mélanie Thivierge qui nous ont mis au défi de créer un rendez-vous radiophonique à l'attention des jeunes. Merci aussi à tous nos collègues de Radio-Canada, Moncton, Chicoutimi, Rouen, les techniciens qui se sont succédés en studio sur la route et qui nous ont si bien fait sonner. Merci à toutes les écoles avec qui on a collaboré, ainsi que les Scientifines, Espace pour la vie, le Festival Eureka, les Salons du Livre et bien sûr, ben vous, les enfants, les ados qui nous avez adoptés. Continuez à nous écouter. 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
7: Bonsoir, ici Fred Harding. Voici les informations. La survie du protocole d'entente conclu entre l'Iran et les États-Unis soulève des questions à la suite du report d'une première rencontre de négociation prévue aujourd'hui en Suisse. Parallèlement, de nouveaux affrontements entre Israël et le Hezbollah ont fait une cinquantaine de morts au Liban. Les deux belligérants se sont finalement engagés à respecter la trêve conclue plus tôt. Mais comme l'explique notre correspondante au Moyen-Orient, Marie-Ève Bédard, l'arrêt des hostilités ne semble tenir qu'à un fil.
8: Dès l'entrée en vigueur à 16h, heure locale, de cette trêve, on a assisté à plusieurs frappes israéliennes en riposte aux violations du cessez-le-feu, dit l'armée israélienne. J'ai pu parler avec un responsable politique du Hezbollah plus tôt dans la soirée qui confirmait que le Hezbollah était d'accord pour cette trêve, mais que c'était à Israël de l'observer d'abord et que le Hezbollah la respecterait si les Israéliens cessaient, eux, de violer sans cesse tous les cessez-le-feu qui ont été négociés depuis le début. Ce que l'on sait, c'est que la nuit dernière et la journée d'aujourd'hui a donné lieu à des scènes meurtrières partout au Liban. 47 morts, c'est un des bilans les plus lourds qu'on a vus au cours des dernières semaines. Et tout ça se déroule dans un contexte où les Libanais du Sud, ceux qui ont été déplacés, ils sont près d'un million, commencent à rentrer à la maison. Ils ne savent plus quoi faire. Beaucoup d'entre eux aujourd'hui, dans l'incertitude, ont décidé de reprendre la route vers le nord. Visiblement, la situation au Liban ne satisfait pas l'Iran. L'Iran qui rend les États-Unis responsables de faire en sorte que les Israéliens respectent une trêve sur le front libanais. Ils ont toujours dit que c'était essentiel. Et comme ce sont les États-Unis qui sont signataires de ce mémorandum, ben c'est à eux de s'assurer que les Israéliens respectent l'entente. Donald Trump aujourd'hui disait être en mesure de faire taire les armes israéliennes. Il a dit qu'il avait toujours une bonne relation avec Benjamin Netanyahou, mais qu'il fallait s'assurer qu'ils ne deviennent pas fous parfois.
7: C'était Marie-Ève Bédard à Jérusalem. Et aux États-Unis,
9: these planes are much bigger. The other plane was about 35 years old.
7: Donald Trump décrit le nouvel avion Air Force One, un Boeing 747 donné par le Qatar, comme plus gros et plus neuf. L'aéronef d'une valeur de plusieurs centaines de millions de dollars est entré en service, mais sa livraison par un pays étranger soulève d'importantes questions éthiques et constitutionnelles. La Constitution américaine interdit aux dépositaires de l'autorité publique d'accepter des cadeaux de la part d'un roi, d'un prince ou d'un État étranger. Lorsque le Qatar lui a offert cet avion, Donald Trump avait alors déclaré qu'il serait stupide de ne pas accepter un tel cadeau. Et de retour chez nous, Ottawa accorde plus de 5 milliards de dollars supplémentaires aux provinces et aux territoires pour le programme national de garde d'enfants à 10 $ par jour.